0: Et puis à un moment donné, quand ça s'installe, ça devient très compliqué de ne plus avoir du tout de stimulation gustative et olfactive pour le cerveau. Donc pour remédier à cette déprivation sensorielle, elle va se mettre à avoir des crises de boulimie, donc de manière très très méthodique et organisée. Elle va stocker de la nourriture, organiser une crise de boulimie, mais tout de suite se faire vomir. Donc la dégringolade du poids continue. Elle ne s'autorise pas à garder ce qu'elle mange, l'anorexique. Alors que vous voyez, dans l'hyperphagie boulimique, il n'y a pas de vomissement, par exemple.
1: Vous y avez fait allusion il y a quelques instants, la famille. Est-ce qu'on retrouve des particularités familiales dans l'anorexie ?
0: Oui.
1: Est-ce que ça se transmet, j'allais dire ?
0: Oui, je crois que ce qui est très intéressant à l'Institut Montsouris, c'est qu'ils ont très bien compris que la prise en charge, elle est toujours systémique aussi, et qu'il faut repérer ce qui se passe dans la famille. Alors, évidemment, il y a premier élément, il peut y avoir des anorexies qui sont réactionnelles à des environnements familiaux maltraitants, abus sexuels, maltraitance. L'anorexie va être donc une manière de prendre le moins de place possible pour échapper et se soustraire à la maltraitance. Dans le cas de maltraitance sexuelle, rendre son corps décharné, c'est aussi le rendre asexué, androgyne et donc non désirable. Autre possibilité dans le contexte familial, des familles très fusionnelles, claniques, surprotectrices, qui ne voient pas que la petite fille devient une jeune femme. Pardon de parler au féminin pour les auditeurs qui sont concernés par un garçon anorexique, donc on va parler aussi du garçon. Un enfant qui n'est pas vu en tant que personne, qui est vu uniquement comme le prolongement de ses parents, et qui va essayer de sortir de cette fusion très mortifère par le trouble alimentaire, sauf qu'en fait le trouble alimentaire le coince et que ça le rend à nouveau dépendant de la famille qui s'inquiète, qui fait des consultations, qui le surveille, qui regarde ce qu'il y a dans son assiette, qui regarde dans la poubelle s'il a jeté, etc., etc. Donc ça peut être une manière de défusionner, mais tout en, et c'est là que c'est une pathologie et non pas une création artistique, ça fait régresser, puisque en réalité vous restez un enfant dans le trouble alimentaire. Vous avez un corps de petite fille, vous avez un corps de petit garçon. Donc, ils veulent s'affranchir d'une famille parfois trop fusionnelle, trop protectrice, tout en ayant très peur de s'en séparer. C'est là qu'il faut travailler avec les parents, parce que si l'enfant a peur de s'autonomiser, c'est souvent qu'il perçoit chez l'un de ses parents une angoisse à ce qu'il le quitte. Faut pas croire que c'est toujours l'enfant qui a peur de quitter les parents. Parfois, l'enfant, il culpabilise de grandir, de quitter ses parents, de partir étudier à l'étranger, parce qu'il a le sentiment que l'un de ses parents va mal le vivre. Et donc ça peut être l'angoisse de séparation du parent qui alimente le trouble chez l'enfant. Vous voyez ce que je veux dire ?
1: Oui. Mais alors là, toute la famille doit être suivie, c'est dans ces cas-là ?
0: Oui. Alors il y a eu les thérapies systémiques, les thérapies familiales. Vous savez qu'elles ont d'abord été développées auprès de deux types de pathologies, les troubles alimentaires. En Italie, sur l'anorexie, ça a été très développé, et la schizophrénie. C'est-à-dire qu'on sait vraiment que le trouble alimentaire, c'est souvent l'enfant symptôme qui dit quelque chose d'un dysfonctionnement familial. Voilà. Ça peut être l'angoisse de séparation d'un parent, ça peut être des maltraitances, ça peut être une difficulté pour l'enfant à grandir parce qu'il sent que sa mère est dépressive et que s'il est plus à la maison, maman va s'effondrer. Donc il faut essayer de comprendre la genèse du trouble et pas seulement le lire de manière bête et méchante en disant elle a repris du poids, elle remange, donc elle est plus anorexique. Pas du tout, on peut être anorexique en ayant repris du poids si dans la tête rien n'a bougé au niveau de la dynamique psychique.
1: C'est la semaine des TCA, des troubles du comportement alimentaire, et on en parle avec vous sur Europe 1, Marie-Estelle Dupont. Dans Et si on en parlait, si vous voulez vous informer, peut-être en savoir plus, parce que vous êtes concerné vous-même, ou parce que vous avez un proche, une fille essentiellement, hein, ou un fils concerné, journée mondiale TCA.fr, tout collé, journée mondiale au féminin, donc mondiale, et journée mondiale TCA.fr. voilà, vous allez sur le site internet et vous aurez des réponses à vos questions. Vous pouvez également réécouter l'émission, bien sûr, hein, en replay, et sur le site europe1.fr. Petite pause et on se retrouve, on va continuer à parler de l'anorexie. Que dire aux parents, que dire de l'anorexie masculine. Vous allez nous dire également, Marie-Estelle, que l'anorexie et la boulimie sont deux facettes d'une même problématique. On va continuer à parler de l'anorexie ensemble cet après-midi sur Europe 1 avec Marie-Estelle Dupont. À tout de suite sur Europe 1.
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1: Et si on en parlait avec Marie-Estelle Dupont, on parle cette semaine, hein, on va parler plusieurs fois cette semaine des troubles des comportements alimentaires, parce que c'est la semaine des TCA, et on en parle évidemment sur Europe 1. Je rappelle ce site internet Journée Mondiale TCA.fr. Témoignage de Valérie dans un instant. On parle aujourd'hui de l'anorexie. On parlera demain de l'hyperphagie boulimique. L'anorexie, Marie-Estelle Dupont, énormément de questions évidemment. Quand on pense à l'anorexie, on pense à une jeune fille qui est très mince, très très mince, squelettique, mais qui ne se voit pas comme ça. Est-ce que vous pourriez nous expliquer comment c'est possible quand on a, passez-moi l'expression, mais plus que la peau sur les os, et qu'on se voit encore grosse dans la glace? Qu'est-ce qui se passe dans la tête de cette jeune fille atteinte d'anorexie?
0: En fait, l'anorexie, elle a la fonction de maîtriser quelque chose qui n'est plus sous contrôle. Donc, c'est comme si le délire était circonscrit au corps. Ça permet à la jeune fille ou au jeune homme de parfaitement fonctionner dans ses études, ses relations, de ne pas parler de ce qui le dérange, de ne pas parler des émotions, de ne pas parler des conflits, jusqu'au jour où le symptôme est quand même tellement envahissant que ça crée des conflits énormes dans la fratrie, évidemment. Si vous voulez, le délire est circonscrit au corps. Donc, elle a un regard délirant, ça s'appelle la dysmorphophobie. Et donc, cette jeune fille qui fait peut-être 35 ou 40 kilos et qui n'a, comme vous dites, que la peau sur les os, et dont on compte les côtes, dont on voit tous les os du bassin, va vous dire: j'ai des grosses cuisses. Oui. Parce que peut-être il reste un tout petit peu de muscle sur la cuisse, qui fait que la cuisse n'est pas tout à fait comme une épingle et qu'elle a une très très très légère forme de muscle. Et donc pour elle, c'est insupportable, elle déborde, elle est trop costaud, elle est trop grosse, ça dégouline de gras, elle voit plus ses os, elle a le sentiment de se noyer dans son corps. Mais c'est évidemment pas dans le corps qu'elle se noie, c'est dans sa réalité interne, c'est dans sa réalité psychique, c'est dans la réalité extérieure qu'elle n'arrive pas à maîtriser et par rapport à laquelle elle se sent en échec. C'est dans l'affolement de devenir une adulte parce que ça lui fait très très peur, et donc elle a l'impression de maîtriser sa vie en s'auto-engendrant comme cadavre, ce qui lui permet de nier la filiation. Je m'auto-engendre, je recommence de zéro, je me donne naissance à moi-même comme cadavre, et ça lui permet de se sentir en maîtrise de quelque chose qui en réalité est en train de foutre le camp, c'est-à-dire à la fois sa pulsion de vie, d'autoconservation, et sa pulsion érotique, au sens d'aller vers les autres, puisque quand vous êtes obnubilé par la maigreur, vous ne pouvez pas aller vers les autres, évidemment. Le corps est sur le registre de la souffrance, de la privation et de la maîtrise, et pas du tout sur le registre de l'échange, du partage et du plaisir. Donc c'est un rapport sadomaso avec soi-même, en fait. Et cette dysmorphophobie, elle préexiste, elle est la cause, elle n'est pas la conséquence du trouble alimentaire, elle est la cause du trouble alimentaire, elle est ce qui explique le trouble alimentaire, mais c'est un double, c'est un lien bidirectionnel. Elle va être ensuite la conséquence des carences, parce que à force de s'installer dans la dénutrition, les carences, notamment en vitamine B, vont avoir un impact sur le fonctionnement cognitif. Alors, au début, elle est hypermnésique, elle retient tout, elle mémorise, elle carbure intellectuellement, mais au bout d'un moment, la dénutrition altère. Donc elle peut avoir des espèces de, pas d'hallucinations, mais de perceptions complètement erronées de la réalité. Elle voit des choses qui ne sont pas là. On parle parfois d'hallucinations négatives. La fatigue fait qu'elle a une vision qui peut être troublée. Et donc finalement, la dénutrition, par les carences qu'elle engendre, altère encore plus sa perception. Et aujourd'hui, on connaît bien les mécanismes neurobiologiques de l'anorexie, ce qui se passe dans le cerveau. On voit bien que il y a des phénomènes quasi délirants, mais le délire ne concerne que le corps. Ça va pas concerner la réalité, etc. Ça va pas vous concerner vous. Elle va pas délirer sur vous. Elle va délirer que sur son corps.
1: Là, les TCA, on en parle cet après-midi. Vous me disiez en préparant l'émission, Marie-Estelle Dupont, que l'anorexie et la boulimie étaient comme deux facettes d'une même problématique. L'anorexie et la boulimie, deux facettes d'une même problématique. Est-ce qu'on peut y revenir ?
0: Oui, c'est une difficulté. D'abord, c'est une difficulté à habiter son corps. Et on sait bien la dimension affective, profondément affective de la nourriture. L'alimentation, elle est autant affective et relationnelle et émotionnelle que calorique. Quand on mange, on est aussi dans un apaisement psychique, dans un bien-être, dans une détente corporelle, ou au contraire, dans le fait de passer sa rage sur ce qu'on mange. Donc, que ce soit par l'extrême du contrôle ou par l'extrême de la perte de contrôle, on voit bien en fait comment ce trouble alimentaire dit quelque chose de la difficulté de l'individu à trouver ses appuis dans la réalité, notamment dans la réalité émotionnelle. Et c'est toujours accompagné, l'anorexie comme la boulimie, de ce qu'on appelle l'alexithymie, c'est-à-dire l'incapacité à identifier et verbaliser. Alexithymie, hein, lexilogos, thymie, humeur, incapacité à identifier et verbaliser ses émotions. C'est un concept qui a été forgé par Sifneos dans les années, la fin des années 60, qui désigne vraiment cette difficulté à nommer ce qu'on ressent et à le verbaliser. Et donc, dans le trouble alimentaire, le rôle de la bouche n'est plus de parler, il est d'ingérer ou de recracher ce que l'on ne peut pas mettre en mots. C'est là qu'elles sont les deux versants d'un même problème et que très souvent elles s'appuient quand même sur une défaillance de l'objet interne, c'est-à-dire sur une carence affective. On a tendance à dire, mais c'est pas toujours vrai, on a tendance à dire la fille anorexique, elle parle à sa mère, la fille boulimique, elle parle du manque de son père, elle bouffe l'absence du père. C'est souvent lié, mais c'est pas systématique et pas toujours. Y a des anorexies qui sont des réponses à des abus sexuels, si vous voulez. Donc c'est pas systématique. En tout cas, c'est toujours lié à un lien raté avec la figure maternelle ou paternelle. Ça veut pas dire que les parents n'ont pas aimé l'enfant. Ça veut dire que l'enfant n'a pas intériorisé la sécurité. C'est pas parce que c'est raté qu'il y a eu de la maltraitance. Ça peut être raté parce qu'il y a eu de la maltraitance, mais ça peut être raté parce que l'enfant n'a pas été suffisamment sécurisé par rapport à ses besoins spécifiques, que pour autant les parents aient été aimants. C'est aussi un des grands mystères, une des grandes souffrances pour la famille d'ailleurs.
1: Marie-Estelle Dupont, il y a de nombreux appels au standard d'Europe 1 et je voulais que vous écoutiez le témoignage de Valérie qui voulait échanger avec vous, qui nous appelle de Côte d'Or. Bonjour Valérie.
4: Oui, bonjour.
1: Bonjour, merci beaucoup d'avoir appelé le standard d'Europe 1. Votre sœur est anorexique.
4: Elle était anorexique. Voilà. Parce que moi, je vous parle. Moi, je vais avoir 63 ans.
1: Oui.
4: Ça se passe dans les. C'est facile pour moi à rappeler. C'est en 73. J'avais 10 ans. Mmh. J'ai 6 ans d'écart avec ma sœur, hein, c'est l'aînée. Et elle est tombée anorexique. Suite, alors, je sais pas si je dois vous expliquer les. Enfin, a priori, les conséquences. C'est-à-dire qu'elle faisait du cheval. On habitait à l'époque la région parisienne, mon père était militaire. Elle faisait du cheval donc à l'école militaire de Paris. Donc faut savoir que les cadres noirs, c'est pas détendre. Et mon père ne voulait pas qu'elle en fasse, mais elle avait insisté, elle en a fait. Elle fait une chute de cheval. Et bon, peu importe comment s'est passée la chute de cheval. Et après, bah du coup, elle a souffert du dos, elle dormait sur des planches en bois, etc., avec des fractures de vertèbres. Et de là, en fait, mon père n'a pas arrêté de lui répéter, tu vois, j'avais raison, voilà. Et à partir de là, elle commençait à ne plus manger. Ma sœur, sachant qu'elle fait, on a à peu près la même taille, elle est 1m67, elle est descendue à 34 kilos. Sachant que nous, les enfants, parce que moi je suis la dernière et après j'ai mon frère et ma sœur étant l'aînée, nous on n'avait pas le droit de se plaindre. C'est-à-dire que mes parents voulaient pas entendre, si nous on avait des souffrances quelconques, mes grands-parents de part et d'autre ne voulaient pas entendre des souffrances quelconques. Et je vous explique même pas les repas familiaux, quoi. C'était, j'ai vu combien de fois ma mère prendre des plats, les mettre dans les toilettes et tirer la chasse d'eau, parce que c'était un combat entre mon père et ma mère, puisqu'à l'époque ma sœur était hospitalisée au Val de Grâce, sur conseil des psys. Bon, même si c'est mes études, j'avoue que j'ai abandonné parce que ça m'a un petit peu insupporté à l'époque la pensée. Et elle était dans une chambre où la fille qui était dans sa chambre est morte. Un jour, elle est passée dans les couloirs, il y a une fille qui a foutu le feu à son lit. Enfin bon, ça a été du traumatisme pour la famille entière, quoi. Et aujourd'hui, ma propre fille, en fait, je sais très bien qu'elle est dysmorphophobique, hein. Alors je sais pas, est-ce que c'est moi inconsciemment qui ai engendré ça sur ma fille, cette peur de son corps, parce que moi, pour le coup, j'ai accepté mon corps, j'ai jamais toussé là-dessus, même si ma sœur me dessoudait, hein. Elle me disait t'as des œufs au plat à la place des seins. Non, elle me disait t'as des œufs au plat à la place des seins et t'as des ballons de rugby à la place des fesses. Forcément, je faisais de la danse classique, donc on venait un peu former différemment. Voilà, c'était assez compliqué. Et aujourd'hui, ma fille, moi, je sais plus comment m'en sortir avec ma propre fille. Je sais qu'elle est dysmorphophobique. Ma sœur lui a dit.
0: Elle a quel âge?
4: Alors, ma fille, elle vient d'avoir 25 ans. Ça dure. Alors, ça a commencé plutôt quand elle a été au lycée, parce que ses copines lui disaient qu'elle était grosse. Alors que ses copines étaient plus grosses qu'elle. Donc ma fille l'a assimilée pour elle. Puis c'est une stressée, une angoissée. Et aujourd'hui, en fait, j'essaie de lui faire une alimentation saine, en lui faisant comprendre des choses. Elle fait énormément de sport. Elle veut pas prendre sa voiture parce qu'elle a peur de tout, en fait, hein. Elle est stressée, peur de tout. Et elle a eu une période où elle s'est scarifiée, elle a une période où elle s'est fait vomir, elle a une période de tout. Et elle m'a dit un jour, oui, de toute façon, ta sœur m'a dit qu'elle n'avait jamais été anorexique. Ben, j'écoute, peu importe, je sais pas le traumatisme qu'elle t'a dit, voilà. Et ma fille aujourd'hui s'en est à se faire refaire les seins alors qu'elle a une poitrine tout à fait normale, hein, il n'y a pas de souci, voilà. Et c'est très compliqué en fait en temps. Alors moi je sais pas là, j'appelle pas pour parler des problèmes de ma fille, hein, mais peut-être qu'il y a une espèce d'assimilation qui s'est transgressée sur ma fille. J'appelle aussi parce que pour la famille, les frères et sœurs, je sais pas comment les parents gèrent, mais moi à mon époque, nous fallait qu'on se taise.
0: Ouais.
4: Voilà. Et peut-être que
0: c'est
4: nous,
0: pour ça que l'approche familiale, elle est très très. C'est pour ça qu'aujourd'hui les thérapies familiales sont considérées comme essentielles, parce ouais. qu'en fait il y a la fratrie est souvent réduite au silence. Toi tu te fais pas mourir de faim, donc tout va bien et n'en rajoute pas à tes parents qui s'inquiètent. Et c'est un peu ça le message, parce que il y a du terrorisme dans l'anorexie boulimie, c'est-à-dire que le patient est sous contrôle, il est piloté par le symptôme, mais le symptôme va finir par agir comme un terroriste dans la famille, en fait. Tout le reste passe après, et c'est vrai que il y a beaucoup de conflits à l'âge adulte entre des frères et sœurs quand il y a eu une anorexique, parce qu'ils ont pris sur eux pendant très longtemps. Et moi j'ai entendu une patiente qui me disait ça commence à me gonfler parce que là je suis en train de divorcer avec un petit enfant handicapé, mes parents décrochent pas au téléphone, ils sont pas là pour moi, alors que toute mon adolescence et toute ma jeunesse j'ai dû faire profil bas parce qu'il y en avait que pour l'anorexie de ma sœur. Et donc finalement là, souvent effectivement ça finit par créer des rivalités, parce que l'enfant symptôme attire énormément l'attention. Donc tout le monde est victime, en fait, le patient et tout son entourage.
1: C'est une maladie, oui. Ouais, qui a un impact sur toute la famille, hein.
4: Si je puis me permettre, oui, parce que alors je sais pas si ma sœur a développé cette jalousie par rapport à moi, parce que moi c'est un peu compliqué. Elle est restée je veux dire 5 ans toute seule, mon frère est né après. Et moi je suis née vraiment derrière. Alors moi on m'a toujours dit que j'étais l'accident de la famille, mais ça m'a jamais perturbée. De savoir que j'étais l'accident, qui n'était pas prévu. Mais ma sœur a développé une jalousie phénoménale envers moi. Alors est-ce parce qu'il y avait peut-être une rivalité féminine? J'en sais rien, j'avance des choses peut-être. Mais et aujourd'hui, ma sœur, moi je la vois de loin, hein. Il n'y a que ma fille qui lui parle, et mon fils peut-être. Moi je la vois, mais je me
0: sens. Oui, je pense. C'est ça. On entend votre colère, hein. Et d'ailleurs, quand vous dites la c'est pas l'accident, ça m'a rien fait, mais je pense qu'on peut aussi dire à un enfant qu'il est une surprise et pas un accident. Vous voyez, c'est pas le même message qu'on envoie quand on dit tu as été une magnifique surprise et tu as été un accident. Donc je pense qu'il y a certainement beaucoup de non-dits encore et que vous avez dû encaisser pas mal de colère et de sentiments d'injustice par rapport à tout ça. Peut-être que votre fille, de manière très inconsciente, perçoit à quel point le trouble alimentaire aussi donne une importance. Mais j'ai l'impression que votre fille a plus généralement un trouble anxieux, puisque vous dites qu'elle a peur de conduire, qu'elle a peur de tout un tas de choses qui ne sont pas forcément le corollaire d'un trouble alimentaire. En tout cas, elle a un trouble anxieux visiblement assez important pour le moment, parce que la dysmorphophobie, quand elle est passagère à l'adolescence avec les changements pubertaires, on se voit tout un peu différente de ce qu'on est quand d'un coup on prend des hanches ou d'un coup on a des seins et pas notre copine, ça passe. Mais là elle a 25 ans, donc elle est plus dans l'adolescence, donc je pense qu'il y a certainement un trouble anxieux peut-être chez votre fille qui mériterait d'être exploré.
1: Merci
0: en tout cas, Valérie, pour votre témoignage. voyez, Romain, c'est très important ces témoignages parce qu'effectivement, la fratrie, elle souffre. D'abord, on souffre parce qu'on s'inquiète, on a peur de la mort. Il y a que l'anorexique, hein, qui a pas peur de mourir. Hein. Tous les proches, ils ont peur. Et puis pour les frères et sœurs qui sont pas supposés, encore une fois, les frères et sœurs ne sont pas là pour soigner le frère ou la sœur malade. Mais finalement, dans beaucoup de familles, notamment dans les années 80, effectivement, le symptôme bruyant prenait toute la place. Aujourd'hui, quand même, on sait que c'est pas le bébé qui crie le plus fort qui a le plus mal, et que les frères et sœurs qui ne disent rien, il faut faire attention, il faut se méfier de l'eau qui dort. Plus tard, ils peuvent avoir gardé beaucoup de colère en eux et avoir des symptômes qui parlent de cette colère, une addiction à la cigarette, une difficulté à être en lien avec la famille de manière apaisée parce qu'il y a trop de non-dits, etc., etc. Donc la fratrie souffre de ces symptômes, ça c'est une évidence.
1: Marie-Estelle Dupont, on parle cet après-midi de l'anorexie. Que dire de la prise en charge de l'anorexie? Vous en avez traité, alors pas soigné, parce que vous nous dites on ne guérit pas, mais on sort transformé. Qu'est-ce que vous pouvez nous en dire?
0: Oui, je crois que c'est important de ne pas imaginer qu'il y a un retour à la vie d'avant. Il y a évidemment des guérisons sans rechute sur le plan du symptôme, hein, c'est-à-dire qu'on peut réapprendre à aimer manger, à aimer s'alimenter, à aimer partager, à retrouver du plaisir autour du corps. Mais l'expérience qu'on a fait de cette traversée du flirt avec la mort, ça vous laisse pas indemne. Donc ça se transforme, c'est ce que dit Maurice Corcos. C'est pas un retour à l'état antérieur, c'est une transformation, la guérison. Et surtout, l'énorme erreur consisterait à vouloir, pour se rassurer, qu'on soit thérapeute ou qu'on soit parent, éradiquer le symptôme au plus vite. Qu'est-ce qu'il y a de plus rassurant qu'une anorexie qui grossit? Sauf qu'une anorexie qui grossit, c'est potentiellement, si elle grossit trop vite par rapport à ce que son psychisme peut élaborer, une anorexie qui fera une tentative de suicide. Donc il y a vraiment ce risque du virage dépressif et suicidaire quand elle perd le bénéfice secondaire de la maigreur. Il y a vraiment un bénéfice secondaire à être maigre, et au bout d'un moment, elles ne peuvent plus vivre sans être maigres. Elles ont vraiment l'impression qu'elles vont disparaître et qu'elles vont mourir à chaque kilo qu'elles reprennent. C'est pour ça que il vaut mieux les prendre très très très lentement et leur laisser le temps à ces kilos de se consolider psychiquement et de voir qu'elles ne disparaissent pas en franchissant la barre fatidique des 40 kilos. Puis 41 kilos, et leur laisser du temps. On s'inquiète, parce que sur le plan médical, il faut qu'elles soient très bien suivies. Il y a des carences, et quand les carences s'installent, il y a de l'ostéoporose, il y a de l'aménorrhée. Mais le risque, c'est de les faire grossir trop vite pour rassurer l'environnement par une hospitalisation où elles sont nourries à la sonde, sans qu'il y ait l'accompagnement psychique nécessaire, avec la possibilité de créer des itinéraires bis pour la pulsion de mort. Il faut vraiment qu'elles puissent retrouver un chemin de créativité où elles sentent la valeur de l'existence et le fait que la vie mérite d'être vécue autrement qu'en se foutant en l'air. Et donc, il y a une approche pluridisciplinaire qui est indispensable, évidemment avec un nutritionniste qui leur rappelle certaines notion de biologie, parce qu'elles sont délirantes aussi par rapport à la biologie. C'est important de leur parler de leurs hormones, du fait qu'une femme, selon les semaines du mois, elle peut avoir pris un kilo, mais c'est de l'eau, c'est pas du gras. Donc sortir aussi des croyances qu'elles ont sur leur corps, où elles peuvent vraiment penser qu'en regardant un croissant, elles ont pris un kilo de gras, sortir de ce délire, mais à côté aussi leur réapprendre le plaisir de créer, le plaisir d'une activité artistique, le plaisir d'être en lien avec d'autres. C'est extrêmement important. Et puis, dans certains cas de familles maltraitantes, on passe aussi par l'hospitalisation pour couper avec l'environnement pathogène. Tout l'enjeu, évidemment, étant la sortie de l'hôpital quand elles sont plus dans le cocon rassurant de l'hôpital, et que c'est plus les infirmiers, grands frères, grandes sœurs qui lui parlent, mais que c'est à nouveau la vraie fratrie avec qui elle est en difficulté. Donc c'est vraiment approche pluridisciplinaire, et comprendre qu'il ne faut pas éradiquer le comportement tant qu'on n'a pas aidé la patiente à mettre des mots MOTS sur ces mots MAUX, qui sont, encore une fois, je le répète, des mots existentiels. On peut pas dire l'anorexie c'est juste une mode. Alors évidemment, quand on voit des actrices bourrées d'Ozempic avec des bras squelettiques, ça n'aide pas les jeunes filles à trouver des modèles identificatoires sains de la féminité, mais je dirais que ça, c'est comme les réseaux sociaux, c'est un amplificateur. La cause psychique, singulière, il faut qu'elle la découvre. Il faut qu'elle comprenne si c'est l'abus sexuel, si c'est une carence affective, si c'est un trouble du lien avec sa maman, si c'est une manière de contrôler un autre trouble type TDAH, parce que ça arrive assez souvent. Moi, j'avais une patiente qui me disait « Mes moments d'anorexie, c'est un soulagement parce que ça me permet de focaliser mon attention, donc je sens plus mon TDAH, vous voyez ?» Donc ça peut être très compliqué quand il y a des comorbidités. Voilà, faut vraiment comprendre toujours la signification du symptôme, même si c'est des symptômes qui font peur, et nous, en tant que thérapeute, honnêtement, ça fait partie des pathologies qui testent le plus notre pugnacité, parce que ça dure tellement longtemps, ouais. Et vraiment, on a tellement la trouille pour nos patients, mais le risque, c'est de les enfermer dans notre peur à nous. Il faut qu'elles sentent qu'elles ont un espace psychique où elles sont pas prises dans notre peur à nous qu'elles meurent, et c'est ça qui est pas évident.
1: Un tiers des anorexies se termine par un décès, un tiers par une chronicité, hein, c'est ce que vous nous disiez au début de l'émission.
0: En gros, c'est pas les chiffres à la virgule près les plus récents, mais en gros, faut avoir cette idée en tête si vous avez une anorexique, un anorexique. Voilà, c'est en gros, un tiers se chronicise, un tiers se transforme et guérisse, et un tiers peuvent en mourir. C'est quand même important d'avoir à l'idée que 1 sur 3 décède de carences nutritionnelles, d'arrêt cardiaque, etc., etc., parce que le cœur est très, très affaibli.
1: Oui. Marie-Estelle Dupont, à partir de quand les parents doivent s'inquiéter? Quels sont les premiers signes? Puisqu'il faut que ces troubles soient détectés très rapidement, le plus rapidement possible.
0: Oui. Alors, en fait, très souvent, on s'inquiète à partir du moment où il y a une perte de poids, alors qu'en réalité, la perte de poids est la conséquence d'une maladie qui est déjà là. Donc, la manière dont l'adolescente se parle à elle-même, se parle de son corps, parle de la sexualité, parle du corps de ses amis, ça peut déjà vous alerter sur des préoccupations corporelles excessives. À l'adolescence, on reste longtemps dans la salle de bain, mais ce que je veux dire, c'est que quand c'est excessif et très, très disqualifiant, il faut s'inquiéter. Le repli aussi dans les relations, le désinvestissement des relations, ça peut être un indice d'un moment dépressif qui pourrait être géré par de l'anorexie, parce qu'encore une fois, je le rappelle, derrière l'anorexie, il y a quand même toujours beaucoup d'anxiété et en général un grand moment dépressif.
1: Les troubles.
0: Je crois qu'on n'a pas fini d'en parler, Romain Desarmes.
1: Non, effectivement, on va continuer à parler des troubles des comportements et des conduites alimentaires, puisque c'est la semaine des TCA, journée mondiale. TCA.fr, on le dit, on le répète, si vous avez des questions. Voilà, et puis vous pouvez évidemment réécouter l'émission.
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2: 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Allez, la nuit se poursuit dans un instant avec la Libre Antenne. On va redécouvrir des témoignages et la musique, bien sûr, avec tout de suite le duo Pascal Obispo, Francis Cabrel. Il faudrait que pleure.

Faudrait que pleuve l'amour, c'est une nouveauté Europe 1, Pascal Obispo en duo avec Francis Cabrel. Et cette chanson, vous pouvez d'ailleurs la retrouver sur le double album de Pascal Obispo qui s'appelle Héritage. Allez, place à la libre antenne d'Europe 1, c'est tous les soirs en direct de 22h30 à 1h. Mais en plein milieu de la nuit, eh bien on se replonge dans vos témoignages. Témoignages au micro de Roland Pérez du lundi au jeudi ou encore de Valérie Darmon du vendredi au dimanche.

0: Bonsoir Daniel.
1: Bonsoir Valérie. Qu'est-ce que vous êtes gentil d'accueillir les gens et de les écouter comme vous faites. Gratitude à vous.
0: Oh, merci beaucoup.
1: J'ai découvert récemment vraiment votre émission avec énormément d'émotions. Et moi, je prends la parole parce que j'ai commencé à vous écouter hier soir, à vrai dire.
0: Oui.
1: Et j'ai été particulièrement bouleversée par le coup de téléphone de Marie, la dame violoniste qui vient de perdre son père récemment.
0: Oui, il y a 15 jours.
1: Voilà.
0: Un deuil tout frais.
1: J'ai été très bouleversée par ce témoignage parce que, bon, moi si vous voulez, c'est moins récent. J'ai perdu mon mari que j'aimais énormément il y a 3 ans et demi. Et j'ai été également bouleversée par le témoignage de Monsieur Olivier parlant de son fils.
0: Mmh.
1: Avec cet amour et cet enthousiasme. Je pensais en l'écoutant encore ce soir, vous savez, au Petit Prince, à Saint-Exupéry. J'ai été touchée par la phrase de son petit-fils disant « Alors papa, il est parti dans les étoiles ?» Et j'avais l'impression de réentendre, vous savez, la phrase du Petit Prince disant « Mais tu auras plein d'étoiles qui savent rire. » Je pensais vraiment à son fils, curieusement, comme au Petit Prince qui était apparu à l'aviateur. Donc voilà, mais le témoignage de Marie hier, j'ai trouvé complètement poignant. Alors, ce que je voulais dire, c'est que le deuil est une question qui est relativement, je ne vais pas dire incomprise, mais pas vraiment prise en compte. Parce que très vite, la personne endeuillée, on lui dit, il faut tourner la page, il faut sortir, il faut se distraire, il faut oublier.
0: Surtout le « il faut ». Alors moi, je chasse les « il faut ».
1: Oui. Vous avez parfaitement raison de chasser le « il faut ». Parce que les gens endeuillés qui parlent, comme Marie parlait de son père, comme Monsieur Olivier parlait de son fils, comme moi, j'ai parlé à des amis, j'ai fait un petit livre que j'ai fait pour les amis, pour des amis qui nous connaissaient et pour des gens de ma famille, donc l'écriture thérapeutique, qui était un livre d'hommage. Quand on parle de ceux qui sont partis, les gens vont dire « Oh là là, il va nous attrister, oh elle va encore nous parler de son père, il va encore nous parler de son fils, elle va encore nous parler de son mari. » Mais en réalité, les gens endeuillés qui parlent de ceux qui sont partis, ils parlent d'amour.
0: Oui.
1: Ils parlent d'amour. Ils parlent d'un amour douloureux, mais si on les écoutait, en réalité, ils veulent parler du grand amour de leur vie, d'un parent, d'un enfant, d'un conjoint. Ce sont des paroles d'amour.
0: C'est important de le souligner sur l'antenne d'Europe 1 ce soir. J'aime beaucoup vos mots, Daniel. C'est important de le dire comme ça. Je le reprendrai d'ailleurs. Je vous le dis tout de suite. Parce que c'est vrai que c'est un discours qu'on entend peu. Mais finalement, on ne parle pas de nos absents. On parle d'amour pour eux.
1: Exactement.
0: Oui.
1: Exactement. On continue à célébrer l'amour. Moi, vous savez, j'ai perdu mon mari il y a presque 3 ans et demi. Quand je vois des amis, je me fais suivre aussi, hein. Je me suis fait accompagner par une psy, j'en avais besoin. Et j'espère, alors Marie disait hier qu'elle est suivie parce qu'elle a fait une dépression. J'étais très attentive à ses paroles parce que j'ai eu une maman dépressive qui a mis fin à ses jours 10 mois après la mort de mon père. Donc je suis très attentive quand j'entends une personne dépressive qui vient de vivre un deuil. J'espère, c'est
0: alors qu'elle est alors qu'elle est fille unique et que sa maman a 98 ans.
1: Hein. C'est ce que j'ai entendu. Oui. Elle a parlé d'un animal qui lui tient compagnie, d'un chat.
0: Oui.
1: C'est très important. Mais je me dis, j'entendais même que le chat est âgé.
0: Oui, 19 ans le chat. Donc il va y avoir des deuils successifs à faire dans les prochaines années, de toute façon.
1: Voilà. Et cette femme, j'avais envie, vous savez, je ne la connais pas, mais j'avais envie de l'entourer d'enveloppes de tendresse pour lui faire chaud au cœur, si vous voulez.
0: Mais vous savez, Daniel, dans la libre antenne d'Europe 1, on crée une chaîne de solidarité. Et si vous souhaitez que nous donnions votre numéro de téléphone et que vous nous autorisez à donner votre numéro à Marie, Nicolas et Maëlle peuvent le faire dès la fin de notre entretien.
1: Absolument, sans aucun problème, je serai tout à fait prête à l'écouter, à lui dire, parce que et aussi monsieur Olivier, je trouve que je vais me procurer ses ouvrages, c'est remarquable, mais je sens une grande douleur, mais je sens aussi une force. Mais Marie m'inquiète, parce que Marie est très seule. Oui. Vous lui avez dit des choses par rapport à la musique, par rapport à son violon, mais je me dis, s'il arrive quelque chose à sa maman, s'il arrive quelque chose au chat qui est âgé, qu'est-ce qu'elle va devenir? J'entendais cette solitude terrible et ça me... J'étais complètement bouleversée par cette femme. Moi, le week-end dernier, j'ai revu un ami d'assez longue date qui a perdu ses parents récemment, son père il y a 4 ou 5 ans et sa mère plus récemment. Et c'est un homme, c'est un adulte, c'est un juriste, c'est une personne très mûre. Mais je l'ai vu sangloter comme un enfant. Et il a dit, celui qui me tient en vie, c'est mon chien. Mais on imagine.
0: Mais quel que soit l'âge, on redevient enfant lorsqu'on perd ses parents.
1: On redevient enfant.
0: Et lorsqu'on perd le deuxième parent, quand on avance en âge, on devient orphelin. Hein.
1: Complètement.
0: Vous avez quel âge, Daniel?
1: Écoutez, moi, je suis une dame d'un certain âge, et même d'un âge certain, j'ai 79 ans. Mes amis me disent que je ne les fais pas, mais je sais que je les ai. J'ai une vie, j'ai beaucoup milité par rapport à l'écologie, à la défense de la nature. Nous avons beaucoup milité, mon mari et moi. Ça nous a maintenus en forme, mais c'est vrai que quand je l'ai perdu, j'ai perdu la moitié de moi-même.
0: Combien d'années de mariage?
1: 50 ans.
0: Eh oui, voilà, donc c'est toute la vie.
1: C'est 50 ans, toute la vie. Pas de coup de canif dans le contrat, toute la vie. Et un homme
0: Quelle chance, Daniel.
1: Oui, je rends grâce.
0: Ouais.
1: Je rends grâce.
0: Vraiment.
1: Je suis croyante. Je rends grâce. Je remercie le ciel de la grâce de l'avoir connu. Il n'y a pas un jour où je lui parle. Il y a un petit hôtel dans la chambre, puisqu'il est mort auprès de moi, hein, en janvier 2022.
0: À quel âge il est décédé, votre époux?
1: À 78 ans. Il avait 3 ans de plus que moi.
0: De quoi?
1: Oh mon Dieu, il était devenu très fragile, c'est le cœur qui l'a emporté, mais il avait aussi une bronchopneumonie occlusive, il avait également de apnée du sommeil et un cancer de la prostate qui commençait. Donc il était épuisé et il s'est éteint un peu comme une
0: chandelle.
1: Bougie.
0: Ouais. Comme le papa de Marie
1: comme
0: aussi.
1: Comme le papa de Marie.
0: À 96
1: comme
0: ans.
1: Comme le papa de Marie.
0: Oui.
1: Comme le papa de Marie. Mais j'aurais envie de dire à toutes les personnes endeuillées, vous savez, quand j'avais écrit le livre sur mon mari, il y avait des gens, quand on est en deuil, il y a des gens qui veulent vous faire taire. J'avais même écrit un chapitre du livre qui disait « Ils ne veulent pas que je parle de toi ». On a envie de parler de celui qui est parti et les gens qui veulent nous aider disent « Mais vous, comment ça va ?» Mais moi, les premiers temps, j'avais envie de dire « Mais je veux parler de lui ». Vous savez, comme dans la chanson de « Il me parle de... Il nous parle de toi, etc.
0: Oui, »
1: Parlez-moi de lui.
0: Oui.
1: Moi, j'avais envie de parler de lui parce que c'est nous qui avons perdu un amour. Monsieur Olivier, son fils, Marie, son père, moi, mon époux, d'autres gens. Bon,
0: je vous interromps un instant pour lire le message de Martine au 739-21 qui m'émeut vraiment, qui dit « Ma fille m'a quitté il y a 2 ans. Dieu, que c'est difficile. Elle avait deux petits loulous dont je m'occupe parce que leur papa travaille. Je fais mon deuil avec la musique. Ma fille aimait m'entendre chanter.
1: Oh mon Dieu, mon Dieu, mon Dieu, mon Dieu, mon Dieu, que c'est dur.
0: Et un autre message qui n'est pas signé, celui-là, qui dit « Daniel, vous êtes merveilleuse, vos mots sont extraordinaires et si justes, votre témoignage est magnifique et votre empathie est magnifique, merci. »
1: Qu'est-ce qu'ils sont gentils, tous ces gens.
0: Oui, je suis bien d'accord.
1: Mais vous savez, j'aurais envie de les... Marie, je me serais trouvée près d'elle, je crois que je l'aurais pris dans mes bras comme... Excusez-moi, j'ai les larmes qui viennent. Comme un enfant, parce que je la sentais tellement seule et tellement perdue. Oh, c'est une artiste, c'est une violoniste, c'est une... Vous savez, j'ai pas de conseil à donner, mais...
0: Insensible.
1: Qu'elle essaye de... Moi, j'ai animé, en tant que professionnelle, autrefois, des ateliers d'écriture. Qu'elle essaye de commencer à écrire sur son père. Qu'elle essaye de... Comment dirais-je ? Ça peut commencer par lui écrire une lettre, comme s'il était encore là. Et puis elle peut rassembler des photos, elle peut commencer en regardant ses photos à s'exprimer sur ce qu'il était. Et puis elle peut commencer à essayer de faire remonter des souvenirs très tendres et très beaux. Elle peut se rappeler du papa jeune, quand elle était encore une petite fille. Qu'elle commence à écrire par petits bouts, par bribes. Tout ça se rassemblera et qu'elle fasse, que moi j'ai essayé de faire, un petit monument, vous savez, à la mémoire de son papa. Et elle peut le faire avec sa mère. Quand elle voit sa mère, elle peut lui dire, mais écoute, raconte-moi, parlons de papa ensemble. Parlons de papa. Est-ce que tu peux me dire des choses dont je ne me souviens pas ? Elle peut dire à sa mère, tu sais, j'ai l'intention de faire quelque chose pour papa, avec toi. Est-ce qu'on pourrait faire un petit livre d'amour pour papa, toutes les deux ?
0: C'est magnifique comme idée, parce qu'en plus, elles vont se retrouver toutes deux. Et je pense que Marie nous entend ce soir, et je l'espère. Et de toute façon, on peut réécouter notre entretien sur europe1.fr, évidemment. Elles vont se retrouver toutes deux dans ce besoin d'évoquer le papa et le mari, en plus.
1: Oui, c'est ça.
0: Parce qu'ils ont passé toute leur vie ensemble, 96 et 98 ans, quasi centenaires.
1: C'est ça. Et qu'ils fassent une gerbe de leurs plus beaux souvenirs, si vous voulez, en disant, eh bien, c'est ce qu'on va lui offrir. On va faire un cadeau à ce papa et à ce mari. On va lui faire un cadeau, une gerbe de beaux souvenirs pleins d'amour. Il y a un écrivain que j'aime beaucoup qui s'appelle Jean Baster, qui était un croyant, qui a écrit des livres, vous savez, dans une perspective franciscaine sur l'écologie. Il avait perdu sa femme Hélène, et quand sa femme est morte, il a commencé à écrire sous leurs deux noms, Hélène et Jean Baster, des livres sur les causes qui leur étaient chères. Et ce monsieur Jean Baster, qui est décédé maintenant, il a continué à faire une œuvre avec sa femme, au-delà de la mort, comme si elle était là.
0: Et c'est magnifique parce que symboliquement, ils signent les livres de leurs deux noms.
1: Voilà.
0: Pour la faire vivre.
1: Vivre.
0: Ouais. C'est toujours la vie qu'on rajoute dans l'absence, en fait.
1: Voilà. Et je dirais aussi à Marie que, alors il ne faut pas devenir addict de ça du tout, mais qu'il y a aussi, alors non seulement des bons thérapeutes, mais elle en a un, visiblement, mais qu'il y a aussi certains médiums. Alors là, il faut faire attention.
0: Ah, il faut faire très attention.
1: Je suis très prudente par rapport à ça. Mais certains, il faut bien les chercher, peuvent vraiment vous réconforter. Et il faut y aller une fois ou deux et puis arrêter. Il ne faut pas du tout être addict à ça. Mais quand on a un bon témoignage de qui vous dit, qui vous prouve que au-delà de la mort, il y a encore quelque chose, c'est important.
0: Très réconfortant.
1: Et que Marie soit sensible autour d'elle aux signes. Parce que que les gens qui sont partis, il l'a très bien dit, monsieur Olivier, le livre qu'il a écrit, il a eu l'impression de l'écrire un peu avec des présences angéliques, aussi bien Jean Mermoz, mais peut-être la présence de son fils qui lui donnait un peu la main.
0: Il parle beaucoup d'archanges, hein, d'ailleurs, Gustave Olivier.
1: Il y avait des archanges. Oui. Eh bien, pour Marie, il y a peut-être des anges, si elle observe, il va y avoir peut-être des petits signes, elle ouvrira sa radio, elle va entendre peut-être la chanson de son père préféré, elle va aller dans une librairie, elle va ouvrir un livre au hasard, elle va tomber sur une phrase où elle va dire « Tiens, papa me parlait de ça ». Qu'elle devienne attentive aux signes, parce que son père va peut-être lui faire des signes. Oui. Ça peut être tout ému au départ.
0: Être attentive, mais essayer de ne pas trop attendre non plus.
1: Pas trop attendre, non, parce que ce sont des choses qui nous surprennent. Ça nous vient à l'improviste, comme un cadeau.
0: Quels sont les signes que vous avez eus de votre mari, Daniel ?
1: Oh là là. Écoutez, peu de temps avant son décès, nous avions vu le film Forrest Gump. Et mon mari avait été très ému, vous savez, dans le film Forrest Gump, il y a une plume blanche qui descend du ciel au début du film et puis qui repart à la fin du film. Et nous regardions le film ensemble et j'ai vu mon mari pleurer. Je lui ai dit, mais cette histoire de plume, ça te... Il me dit, oui, je ne sais pas, ça m'émeut. Il pleurait, il n'arrivait pas à me dire pourquoi. Et puis il est décédé et nous n'avons pas d'enfants. J'ai été très seule, j'ai préparé ses obsèques seule, j'étais très très très seule. Et le jour où je suis allée au service de pompes funèbres pour régler ses obsèques, nous avions beaucoup aimé les animaux, j'avais besoin, je ne sais pas pourquoi, de voir un chien. La rue était déserte, l'endroit où j'étais, bon, j'attendais un taxi. Je vois venir une dame avec un chien, avec un petit chien, vous savez, des petits chiens qu'on appelle les beagles, les pauvres
0: les
1: petits chiens qu'on... Oui, vous savez, on les utilise dans les expériences médicales. Ils sont adorables, très affectueux. Je vois cette dame qui arrive. Le chien était très petit, très jeune. Alors, bon, j'appelle le chien, il me fait fête, très démonstratif. Je dis à cette dame, mais il est adorable, votre petit chien. Comment s'appelle-t-il ? Alors, elle me dit, oh, mais c'est une petite chienne. Elle s'appelle Plume.
0: Oh, c'est joli ! Quelle belle
1: elle
0: histoire.
1: S'appelle Plume. Et il y a eu encore deux ou trois signes. Il y a eu un jour, je faisais le livre avec l'ami qui m'a aidé à travailler sur ce livre. Je rentrais de chez elle, je m'asseyais dans sa rue, j'attendais mon bus, mais à un endroit un peu différent de l'endroit.

0: Donc je me sens très ému. Il me dit, ça vous ennuie pas si j'allume la radio? Ben, je dis non, je vous en prie. Il allume la radio. Mon mari aimait bien Johnny Hallyday. Bon, il aimait d'autres musiciens, mais il aimait bien Johnny Hallyday. Et il aimait la chanson, vous savez, on a tous quelque chose de Tennessee.
1: Oui.
0: Et le chauffeur de taxi ouvre la radio et c'est la chanson de « On a tous quelque chose de Tennessee » qui commence.
1: C'est magnifique, c'est magnifique.
0: Ce sont des petits hasards. Ça peut être des hasards, d'ailleurs.
1: Oui, peu importe, mais au peu moment importe où le arrive. Mot. Voilà, peu importe le mot peu qu'on importe. Met dessus. Mais force est de constater qu'il y a des liens.
0: Et ça fait de la douceur dans la vie.
1: Exactement, et dans le cœur. On a Astrid au 739-21 qui écrit « Tout ce que dit Daniel est si précieux, quelle belle âme, merci infiniment. »
0: Mon Dieu, qu'ils sont gentils.
1: Maryse, cela fait 6 mois que j'ai perdu mon mari, et c'est très dur, je lui parle tous les jours.
0: Mais elle a raison.
1: Et Martine qui a laissé tout à l'heure le message dit « Quelques jours après le décès de ma fille, j'ai écrit « Ma vie avec toi ». Ma vie sans toi, tous les jours, c'est comme si je lui parlais comme avant. Et j'ai fait des poèmes, dont un qu'elle nous a envoyé.
0: Mais elle a raison. Mais mon Dieu, qu'elles ont raison, ces femmes. Qu'elles ont raison, ces personnes. Vous voyez, elles parlent de l'amour. Elles parlent d'amour pour leur enfant. Elles parlent d'amour pour leur mari. La parole de l'endeuillé que les gens fuient parfois n'est pas une parole triste. C'est une parole d'amour.
1: D'amour.
0: C'est ça qu'il faut comprendre.
1: Mais Daniel, vous savez que vous devriez, tout ce que vous êtes en train de nous livrer ce soir et qui nous fait tant de bien, vous devriez en faire quelque chose.
0: Bien, vous savez, je vais voir ma psy en fin de semaine et je me demande si je ne vais pas essayer de remettre sur pied une petite association pour travailler sur l'écriture autour des personnes endeuillées. Vous voyez,
1: c'est une très très belle idée. Je crois que nous en avons tous besoin.
0: Si vous me permettez des tout petits haïkus, vous savez, ces petits poèmes très très courts. Voilà quelques-uns qui me par rapport à mon mari. Et j'ai écrit.
1: On vous écoute. En plus, regardez comme tout est dans tout. On démarre cette émission avec Gustave Olivier. Qui nous cite ses poèmes en l'honneur de son fils décédé il y a 10 ans. Et on est sur la fin de l'émission et Hélène, vous écrivez des poèmes en l'honneur de votre époux décédé il y a 3 ans. Alors nous vous écoutons si vous les avez avec vous, petit haïku. Alors on vous écoute.
0: Tu étais mon Noël, le berger, le roi mage et l'étoile et l'enfant. 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Moi, j'ai vu le printemps par les yeux de cet homme qui était un enfant. 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
3: Bonsoir.

Bonsoir à tous. L'homme soupçonné de l'enlèvement de Liana dans le Gers était visé depuis août dernier par une plainte pour viol sur mineur. Les recherches se poursuivent autour de la commune de Fleurance, mais toujours aucune trace de la fillette de 11 ans portée disparue depuis vendredi. Mise en examen pour enlèvement et séquestration, le suspect a choisi de garder le silence face au juge. Plus de 170 gendarmes sont mobilisés sur le terrain où des éléments ont été trouvés par les enquêteurs. Ils sont en cours d'analyse. Un troisième décès confirmé en marge des célébrations du sacre du PSG en Ligue des Champions. Le bilan s'alourdit avec la mort d'un homme tombé dans la Seine. Près de 900 personnes ont été interpellées entre samedi et dimanche, chiffrant hausse de plus de 45% par rapport à l'an dernier. Sébastien Lecornu déplore des images lamentables et promet que la justice passera. Il sera toujours possible de toucher le chômage après une rupture conventionnelle, mais moins longtemps. Le Parlement valide la réduction de la durée d'allocation de 18 à 15 mois. Il s'agit de la transposition dans la loi d'un accord conclu par les partenaires sociaux. Cette mesure doit permettre jusqu'à 800 millions d'euros d'économies par an à partir de 2029. Auchan va céder 72 supermarchés à Intermarché. 17 magasins restent toutefois pour l'instant sans repreneur. Les syndicats s'inquiètent pour l'emploi. Près de 1000 seraient menacés selon la CGT. En janvier, le groupe Nordiste avait annoncé qu'il envisageait de vendre 91 supermarchés au groupement Mousquetaire pour se concentrer sur ses hypermarchés. La France vient de connaître son printemps le plus chaud jamais enregistré. La température moyenne entre mars et mai s'est élevée à 13,8 degrés selon Météo France. La saison a notamment été marquée par un épisode de chaleur inédit par sa précocité fin mai, mais aussi par un déficit de précipitations de l'ordre de 30%. Et puis les premiers résultats commencent à tomber ce soir sur Parcoursup, début de la phase d'admission pour les lycéens et étudiants qui souhaitent se réorienter. Elle va durer jusqu'au 11 juillet. Plus d'un million de candidats ont déposé leurs vœux cette année sur la plateforme, un record depuis 2018.

0: 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Voici la revue de presse préparée et présentée par Christophe Damour. Bonjour Christophe.
1: Bonjour Francky, bonjour à toutes et à tous.
0: À la une du quotidien de ce matin, un vieux sapin de mer quand même, hein. Il y a un dossier sur la mutation des enseignants réunionnais.
1: Absolument, avec la photo tout d'abord en premier plan du recteur et puis en arrière-plan on voit quelques manifestants avec des pancartes contre les mutations forcées, contre la précarité. Alors, mutation des enseignants, l'équation impossible, titre le quotidien de ce matin. Il faut savoir, Francky, qu'il y a 1211 demandes pour seulement 266 postes. Face à la mobilisation du collectif des professeurs déchirés, contraints de partir enseigner dans l'Hexagone, le recteur explique au quotidien de ce matin ses choix et promet davantage de transparence sur un système très contesté. Si tous les profs lauréats restaient dans l'île, explique notamment Rostan Mehdi, le recteur au quotidien de ce matin, eh ben l'académie ne pourrait plus garantir aux stagiaires de rester sur le territoire et cela empêcherait tous ceux qui sont partis de revenir. Autre titre à la une du quotidien, à la cour d'assises, l'insoutenable calvaire de trois bébés. Je rappelle qu'un couple est jugé pour de graves maltraitances parentales depuis lundi à la cour criminelle de Saint-Denis. Un procès qui s'est poursuivi hier avec une audience particulièrement éprouvante, hein, consacrée aux témoignages de proches et surtout à l'intervention des experts médicaux sur l'ampleur des sévices subis sur les enfants.
0: La suite de cette revue de presse dans quelques instants, on doit partir dans le secteur du port, on parle d'une maison en feu à l'instant. Benoît avec nous pour l'information. Benoît, bonjour.
2: Oui, je vous ai signalé, il y a du feu au port dans une maison.
0: Oui.
2: J'ai vu le pompier tout ça, mais je ne sais pas exactement ce qui s'est passé. Hein.
0: Oui, et à quel endroit au port, Benoît?
2: Cité Couture. Oui.
0: Ouais. Et le feu à quel niveau de la maison, vous avez vu sur...
2: Je sais pas, la route était fermée partout et je n'ai pas bien vu en fait.
0: D'accord.
2: Et, dans une...
0: et vous savez de quelle rue il s'agit là dans la cité Couture?
2: Ben, c'est dans la cité Couture jusqu'en dans le feu rouge là.
0: D'accord.
2: Voilà.
0: Donc route fermée à cet endroit?
2: Ben, j'espère que pas dramatique parce qu'il m'a vu les pompiers tout ça.
0: Oui. Ah. Oh là là là là là. Et vous voyez les flammes là depuis la route, Benoît?
2: Je pense que quand je suis monté, les pompiers ont déjà fait le nécessaire.
0: Hein. Oui. Ouais. Donc, l'intervention est quasi terminée, vous voulez dire? Le feu a été maîtrisé?
2: Oui, presque, oui.
0: Feu presque maîtrisé, d'accord. Bon, on va essayer d'en savoir plus hein, avec nos auditeurs. Donc, maison en feu, cité Couture, commune du port.
2: Voilà.
0: Ok, merci pour l'information, Benoît.
2: Merci.
0: Merci, à bientôt. Au revoir. Freedom, 5h passé de 8 minutes. Freedom Information, auditeur de Freedom 2, on nous signale une maison en feu dans la cité Couture. Nous sommes sur la commune du Port, non loin des feux tricolores, hein, nous disait-on. Plus de précisions avec vous, 02 62 41 51 51. L'intervention des pompiers serait donc en cours, 02 62 41 51 51. À la suite de cette revue de presse à la une de Info 974, on parle de cet infirmier du GHER accusé d'agression sexuelle.
1: Oui, Francky, agression ou hallucination, s'interroge Info 974. Accusé par une patiente sous gaz hilarant, l'infirmier du GHER relaxé, titre Info 974 ce matin. Alors, un infirmier urgentiste du groupe hospitalier Est Réunion a été relaxé hier par le tribunal correctionnel. Figurez-vous qu'il était accusé d'attouchement sexuel par une patiente soignée sous gaz hilarant aux urgences de Saint-Benoît. Alors, le tribunal a écarté les accusations, estimant que le protoxyde d'azote administré à la plaignante pouvait provoquer hallucinations et troubles des perceptions. Trop de doutes subsistaient pour condamner ce soignant, par ailleurs inconnu de la justice.
0: À l'une de l'info.re, il y a donc trois nouvelles candidates à Miss Réunion.
1: Oui, ce sera comme ça d'ailleurs tout le long de cette semaine où l'info.re nous fait découvrir les candidates à Miss Réunion. Miss Réunion 2026, découvrez ce matin les candidates numéro 4, 5 et site 6 titre l'info.re. Alors, Francky, la quatrième candidate s'appelle Ambre Lode. Elle est âgée de 18 ans. Elle mesure 1m71. Elle est originaire de Sainte-Suzanne. Très jolie jeune fille. La cinquième candidate s'appelle Rachel Choupa Gagnon. Elle est âgée de 19 ans, mesure 1m71. Et elle est originaire de Petite-Île. Et puis, la sixième candidate s'appelle, elle, Élisée Clerville, âgée de 19 ans. Elle mesure 1m72 et elle est originaire du Tampon. Là, vraiment, choix encore extrêmement difficile.
0: Je note quand même que 5 candidates mesurent 1m71, hein, au passage.
1: Là, oui, hier, on avait des candidates qui mesuraient 1m71, ouais, les 3, ouais. Et là, ouais,
0: aujourd'hui encore 2. Ouais. On va tenir les comptes. À la une de Freedom.fr, allez, on parle de ce drame qui s'est produit cette nuit du côté de Saint-Louis.
1: Oui, Francky, c'est une information exclusive de Freedom.fr. À Saint-Louis, un homme décède après avoir été poignardé à plusieurs reprises en centre-ville de Saint-Louis. Un suspect interpellé, titre Freedom.fr. Alors, un homme a été tué à coups de couteau hier soir en plein centre-ville de Saint-Louis, avenue principale, en face de la mosquée. L'agression particulièrement violente aurait duré plusieurs minutes avant l'arrivée des gendarmes et des secours. Une personne qui serait un des proches de la victime a même été interpellée. Une enquête criminelle est ouverte et des vidéos de Frédéric Rustan sont à retrouver ce matin sur freedom.fr.
0: Voilà pour cette revue de presse. On passe à la météo de cette journée avec Express Électronique.
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0: Est-ce que le soleil va faire son taf aujourd'hui?
1: Oui. Une partie de la journée.
0: Une partie de la journée, d'accord. Il est à mi-temps en ce moment-là.
1: Voilà, exactement. Vous l'avez compris. Il est à mi-temps parce que, bon, ben voilà, on entre dans l'hiver austral et il se dit, bon, ben, voilà, quoi.
0: Pas trop forcé, là, pour l'hiver austral.
1: Voilà. Donc, ce matin, du soleil sur toute l'île, hein, quasiment sur toute l'île, une matinée bien ensoleillée, puis ça se gâte un petit peu à l'après-midi, puisque de la mi-journée, il y aura des nuages, et voire même des averses sur une bonne partie de la Réunion. Seules les plages conserveront un bon ensoleillement. Des températures allant de 28 à 30 degrés sur le rivage, dans les cirques, de 22 à 24, et un petit 14 degrés de maxi du côté du Maïdou ou encore du volcan Francky.
0: Voilà pour les températures et puis le rendez-vous frais de millions de cette journée. On sait qu'on a passé la barre des 1000 euros,
1: hein,
0: déjà.
1: Hein. Ça grimpe. Hein.
0: Mais ben, on va bientôt passer la barre des 1100.
1: Ah.
0: Bah ouais.
1: Ah oui.
0: Bah ouais.
1: Oui. À moins que qu'à 7h15, vous donniez le bon montant à Francky.
0: Voilà.
1: Et ce montant, il est de 1098.
0: Exact.
1: Euros.
0: Oui, pas centimes, non. 1098.
1: Pas franc non plus, hein. Non.
0: Non. C'est mieux en son euro, quand même. Là, il gêne pas quand il est en euro, là. Là, il dit pas, ouais, mais préfère les francs.
1: Non.
0: Hein, on préfère, oui, alors, 1098 ou 1098 francs, qu'on préfère.
1: Euro.
0: Euro, d'accord, on est d'accord. Bon. Cadeau du Frido Million aussi, qui a, Frido Quotidien, pardon.
1: Qui a franchi un cap, là. Ça y est. Ouais. On est à 1000 euros pour la cagnotte du Frido Quotidien, et ça, ce sera pour tout à l'heure, plus à la mi-journée, vers midi moins 10.
0: Voilà, les rendez-vous sont calés, à vous de jouer, les auditeurs, on vous souhaite bonne chance, bien entendu. Rendez-vous donc à 7h15, premier rendez-vous jeu sur la trentaine.
1: Dites-nous ce qui se passe, hein, du côté de la cité Couture, hein, cette maison en feu au port, hein, ce matin, c'est ce que nous signalait cet auditeur il y a quelques instants, Francky.
0: Oui, Benoît nous signalait donc une maison en feu au niveau de la cité Couture, on parlait même d'une route fermée. D'ailleurs, pour plus de précision, si on pouvait nous dire de quelle rue il s'agit, 02 62 41 51 51, non loin des feux tricolores, hein, situés dans la cité Couture, presque maîtrisé, il disait, hein, Benoît, si vous avez plus de précision, 02 62 41 51 51, s'agit-il d'une maison habitée, dites-le nous, notre standard à votre disposition.
1: Très bon réveil, bonne journée, café crème et vitamine, tout de suite avec Francky.
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0: Freedom, bonjour et bienvenue. Merci à vous de nous retrouver en ce mercredi 3 juin 2026. Le 02 62 99 14 00. Effectivement, la ligne anniversaire et musique à votre disposition dans quelques instants, puisqu'il est quasiment déjà l'heure. Presque 5h15, il est temps pour nous de retrouver Christy pour l'horoscope du jour et ensuite résultat des jeux. Bonjour Christy.
5: Bonjour chers amis, c'est Christy. Mes prévisions astrologiques pour ce mercredi 3 juin. Le soleil est en gémeaux et nous fêtons les Kevin. Bélier, une multitude d'aspects bénéfiques dans votre ciel. Les béliers nés avant le 15 avril auront même une petite surprise téléphonique. Taureau, mieux vaut éviter les discussions financières ou les conflits au sein de votre travail. Gémeaux, aérez-vous, marchez, courez, quoi de plus sain et régénérant. Cancer, il serait surprenant qu'un événement ne survienne pas qui rappellerait à votre mémoire un héritage. Lion, vous fuyez les discussions alors que l'on attend de vous des décisions. Vierge, vous brûlez la chandelle par les deux bouts, gare aux excès de toutes sortes. Balance, essayez de bien peser le pour et le contre dans la nouvelle situation qui va s'offrir à vous. Vous n'aurez pas le droit à l'erreur. Scorpion, ne surestimez pas vos moyens. Tact, patience et délais respectés sont vos armes actuelles. Sagittaire, vous avez l'impression que le monde entier vous en veut, mais peut-être est-ce votre attitude qui vous dessert. Capricorne, en oubliant anxiété et perfectionnisme, tout ira bien. Verseau, les amitiés et les amours sont au beau fixe. Le climat est serein et sincère. Poisson, vous serez audacieux et ferme. Tout vous réussit, en dépit des lenteurs actuelles. Foncez et sachez réagir vite à toutes les offres. Je vous souhaite à tous une journée pleine de bonheur. À bientôt.
0: Merci beaucoup. Nous vous souhaitons également une agréable journée et on se donne même rendez-vous tout à l'heure aux environs de 6h15. L'heure de la brute maintenant pour l'arrivée du quintet. Pour cela, nous prenons la direction de Saint-Cloud. Nous sommes dans la première. Il fallait cocher le 2, le 3, le 12, l'As et le 16 avec un non partant, le 7. 2, 3, 12, As et 16 pour le quintet à Saint-Cloud dans la première. Le non partant, c'est le numéro 7. Freedom, on vous donne également le rapport du quintet dans l'ordre 265 925 € et 60 centimes. Et dans le désordre, 3 456 € et 60 centimes. À 10h30, pronostic de Thierry Léger. Il y aura le quintet de Laval aujourd'hui, à l'hippodrome de Laval. Ce sera dans la première cet après-midi. Pronostic à 10h30 avec Thierry Léger. Freedom, résultat Euromillions, le 6, le 9, le 17, le 18, le 42 et les étoiles, le 7 et le 9. 6, 9, 17, 18, 42, les étoiles 7 et 9 et My Million, le tirage, HH 903 39 95, HH 903 39 95. Voilà donc pour les résultats des jeux. Juste avant de vous retrouver, on rappelle cette information, une maison signalée en feu dans la cité Couture, au niveau de la ville du port. On parle donc de l'intervention des pompiers actuellement en cours. 02 62 41 51 51 pour nous donner d'autres informations. On est avec vous, Freedom, bonjour, allô.
6: Bonjour, bonjour monsieur.
0: Bonjour madame.
6: Je suis madame Micheline Babou du port.
0: Oui Micheline.
6: J'ai un fils qui prend l'avion ce soir, il appelle... Patricia, mais je demande la chanson Quitte mon pays.
0: Quitte mon pays?
6: Oui, voilà, mais je ne connais pas le titre. Et pour les frères, les sœurs, tous les amis, tous les enfants et moi-même, je te souhaite bonne voyage ce soir.
0: Elle va faire quoi? Elle va travailler?
6: Pardon?
0: Elle part en vacances ou elle va travailler?
6: Non, elle y va chez elle. Elle était en vacances ici.
0: Ah, retour de vacances! Oui. Ah oui, ça c'est un petit déchirement également, ça, hein, quand les vacances sont terminées. Là.
6: Ah oui, là, il doit rentrer, là.
0: Ah bah oui, hein, les meilleures choses ont toujours une fin. Hein.
6: Oui.
0: C'est comme ça. Ben... Micheline, qui ça, vous complètement connaît pas, qui ça, il chante, mais Quitte mon pays, ou dit?
6: Oui, il a dit, oui, le chanson, c'est Quitte mon pays. Et tous les frères, les sœurs, et tous les amis, tous, ils souhaitent bon voyage, et à moi aussi, de ma part, je souhaite bon voyage.
0: Alors, j'ai une chanson de Enrico Macias, J'ai quitté mon pays, c'est ça, ça?
6: Ben, peut-être ça, oui, oui, oui, mais moi, c'est pas le titre, monsieur.
0: Ben, moi non plus, hein, moi, c'est tout ce que j'ai là sous la main, là, J'ai quitté mon pays d'Enrico Macias. Ben,
6: merci, bonne journée.
0: Bonne journée à vous, ma chère Micheline Babou, à très bientôt.
6: Et là, ça va marcher pour un...
0: Ah ben, bon marché à vous.
6: Merci.
0: À très bientôt Micheline, au revoir. Marché forain, on est sur la commune du Port aujourd'hui, mercredi. J'ai quitté mon pays, voici Enrico Macias.

0: voyage.
1: Une chanson remplie de nostalgie, hein. J'ai quitté mon pays, interprété par Enrico Macias. On continue, on enchaîne avec les messages anniversaires arrivés sur le 06 92 91 5000. Jacqueline Gasserenne-Condé qui souhaite un joyeux anniversaire à sa petite fille chérie. Elle s'appelle Célia Charleville. Elle fête aujourd'hui ses 21 ans. Ma chérie, mamie qui t'aime fort. C'est signé Jacqueline Gasserenne-Condé. Et aujourd'hui, chers auditeurs, j'ai une petite info là à vous rappeler, parce que vous êtes certainement déjà au courant, je n'en doute pas une seule seconde. Aujourd'hui, c'est l'anniversaire de Fredo. Aujourd'hui, c'est l'anniversaire de Frédéric François. Nous, on l'appelle Fredo à la radio. Hein. Donc, Fredo, il écoute la radio aujourd'hui. Donc, si tu veux laisser un petit message, un petit mot d'amour, un bon souvenir à rappeler, 02 62 99 14 00. Profitez de l'instant, justement, Freedom et Frédéric François. Vous savez que c'est une grande histoire d'amour. Joyeux anniversaire à Fredo. Frédéric François, 02 62 99 14 00. Freedom, allô, bonjour. Allô?
2: Allô, bonjour.
1: Bonjour, madame.
2: Bonjour, je voudrais écouter Julia. C'est ton anniversaire.
1: Julia, c'est ton anniversaire.
2: Oui.
1: Oui. Alors, pour qui cette chanson est de la part de qui?
2: C'est pour mon neveu, Elisio.
1: Elisio.
2: Aujourd'hui, c'est 3 ans.
1: Mm-hmm.
2: Pour ma cousine Sylvie de Paris, qui fête aujourd'hui 1 an de plus.
1: Aussi.
2: Ainsi pour toute ma petite famille. Pour toi, Francky, qui sont très sympas.
1: Merci beaucoup.
2: De la part de Anina de la Saline.
1: Anina de la Saline. L'interprète, c'est Julia, et le titre, c'est ton anniversaire.
2: C'est ton anniversaire.
1: Voilà, c'est le titre.
2: Oui.
1: Bon, ça, Zolati, à 5 grand matin, là, ça.
2: Hein?
1: Midi ou ça, Zolati, à 5 grand matin, là. À cause, m'y trouve pas, ça. Les récents, ça, ou quoi?
2: Oui.
1: Ah oui?
2: Déjà demandé.
1: On l'a déjà demandé?
2: Oui. Avec moi-même.
1: En plus, c'est que moi-même?
2: Oui.
1: Donc, là, m'a plus le choix, là. Je m'y trouve, alors?
2: Oui.
1: Et Anina, au ravage, ou hein?
2: Ah, c'est une troupe, on me dira les oreilles.
1: Bon, ma trouvaine, là.
2: Oui.
1: Ma trouvaine m'a fait au plaisir quand même, Anina.
2: D'accord.
1: Miss, souhaitons une bonne journée, surtout une bonne journée à Elisio, il s'appelle, c'est ça?
2: Elisio.
1: Elisio, pardon.
2: Et Sylvie.
1: Voilà, Elisio et Sylvie, à tous les deux, bon anniversaire.
2: Merci.
1: À très bientôt, Anina.
2: Au revoir.
1: C'est ton anniversaire interprété par Julia.

0: Julia, c'est ton anniversaire. Voilà donc pour l'extrait de cette chanson Freedom, mais également un courrier qui nous a été envoyé pour souhaiter à son premier petit-fils, Damien Picardo. Bon anniversaire, un an de plus, bon courage et bonne santé. C'est la part de mamie Ginette, RSL, Rivière-Saint-Louis. Bonne journée donc à Damien Picardo. C'était hier son anniversaire, le 2 juin. Bonne journée, vive Freedom, Freedom magique, nous dit Ginette de la RSL. 02 62 99 14 00, Freedom allô.
1: Oui, bonjour Henri.
0: Monsieur, bonjour.
1: Mon nom, elle est dure, mais par contre, combat, ça vous bataille Freedom, hein.
0: Et pourtant, où est là en train de causer avec moi?
1: Attends, il y a encore les mêmes personnes, mais tu verras
0: aujourd'hui, il est bon. Je sais pas, on ne comprend pas aussi, moi. Mais bon, c'est-à-dire, on dira plus même personne que vous entend, alors.
1: T'as pas radio, et la fois, il m'a voulu au téléphone, et ta radio derrière, ça m'a pas radio, dis moi.
0: Ben, la pointe, là. Mais bon, là, elle est parfaite, là.
1: Non, mais voilà, comme tout, t'as vu, t'as le goûté, de vous, la radio derrière, j'ai crié, écoutez, telle radio là, et telle radio là. Mais, gars, il y a franchi.
0: Alors, qu'est-ce que ça me peut faire pour vous ce matin?
1: Hein?
0: Quoi, il peut faire pour vous ce matin?
1: Écoutez, si la terre là.
0: Si la terre là?
1: Si la terre là, où ça va?
0: Si la terre, sac moi l'aîné.
1: Ouais, ça m'a même.
0: Ouais, mais c'est mis loin de droit de titre.
1: Si la terre.
0: De si la terre, m'y crois, c'est bien ça, oui. Où ça oui, nous, ça va.
1: Et ça va aller, parce que nous voulons ça bien pour un truc, mais ça déjà une.
0: C'est pour qui ça? Bah, si ça m'a pas compris. Pour qui ça va, dis-moi?
1: Non, pour me dire, mais ça déjà une. Mais quand il y a le monde, si la terre respecte à nous.
0: Bah oui, aussi, oui.
1: Il y en a un bailleur, il y a une chambre, les portes, bah, les cartes, les portes. Connais-moi les affaires quand ouvre la porte. Dans moi, quand même, quand il y a le matin, 10h du matin, ou tu auras la porte d'hier, ou.
0: Oui.
1: Entre temps, pas de bruit pour 50 heureusement.
0: Oui.
1: Le monde, il rentre le matin, quand il lâche la porte, il ouvre la porte, et après, il tient pas la porte derrière, il fait bam, bam.
0: Oh là là.
1: Non, mais c'est la porte de bailleur, hein.
0: Ouais. Et où ça, il y a ce problème de porte, là?
1: Oui, voilà, mais c'est la faute maintenant, si, hein, mais bien, les fait exprès, ça, le qui, les quais, quand la porte est ouverte, grand escalier. Quand oui. On rentre dans les parties communes, du grand escalier, ou
0: oui, oui, oui, oui.
1: Que soit l'entrée, c'est là. Mais demandez comment on va. Mais ça, mais ça, la chanson, mais maintenant, ça, sur la terre.
0: D'ici la terre. Et vous connaissez que ça, oh là, on a du mal à trouver le chanson parce que. Non, c'est le titre, c'est mettant droit le titre exact. Bah oui, le chanson nous connaît, mais. D'ici la terre même, c'est le titre?
1: Ouais, pour moi, le pensant, ouais.
0: Aïe, aïe, aïe, aïe, aïe, aïe, aïe, aïe, qu'on est arrivé grand matin, là.
1: Là, pas
0: de tirer au grand matin, là. Ouais, tracade à quoi, bataille, c'était, à cause de où, ça? Vous mettez tes téléphones, pas moi? Bon, hey, trêve de plaisanterie, là, nous deux, il rit, mais le temps, il passe. Et figure-vous que... Alors, les auditeurs m'a besoin de zot parce que on a un trou de mémoire là sur un titre de Où ça nous ça va. Qui sait, peut-être à nous, quel titre là de Où ça nous ça va, il parle de la terre bondie et tout ça.
1: Qu'il soit là, t'es...
0: Pas moi l'année, mais demande à moi s'il est encore bondie. Oui, ça même, ben nous connaissons le chanson, on connaît plus le titre. 02 62 99 11 00 pour éclairer notre lumière. Oui.
1: Ouais, mais dis, c'est ça, c'est la terre.
0: D'ici la terre même ça? Bon, va regarder, inquiète pas où. Dès que m'y trouve le chanson, m'y passe un extrait. Mais bon, allez. Bonne journée à vous et à bientôt. On a l'impression que c'est plutôt le titre où ça m'y est. Alors, ben, attends, ouais, attends, ne bouge pas le bateau, s'il vous plaît. Où ça m'y est, ça peut être ça, non? Vu que. Prends un petit peu le temps ce matin, excusez-nous, hein, nous l'ai un peu décalé. Le temps de prendre un appel et m'y regarde cette chanson pour cet auditeur, d'ailleurs que m'a appelé le nom. Tiens, m'a trouvé un. Alors, nous regarde, hein, on dirait que c'est ça. Hein. J'espère. Hein. Oui, ça doit être ça. Retiens le titre, hein, où ça m'il est.

0: jeudi soir, ça va fumer la fesse. Bon, bref, la suite de vos appels tout à l'heure au 02 62 99 14 00. Tout de suite, la revue de presse.
1: Ouais. C'était à l'époque de Télé Freedom. Le samedi soir, on allait voir Fume la fesse.
0: Et le lendemain matin, t'es ça à la messe.
1: Et le lendemain matin.
2: Pardon.
0: Pardon de quoi?
1: Pardon, bon Dieu.
0: Ah ouais, ouais, mais pas moi à mettre le film dans la télé, hein. Bon.
1: Mais qui se dire vous regardez?
0: C'est un autre débat. À la une du quotidien ce matin, la revue de presse maintenant, on parle de ce dossier sur la mutation des enseignants réunionnais.
1: Oui, Francky, avec cette photo où l'on voit le recteur qui s'explique et tente de s'expliquer face à des personnes, des manifestants avec plusieurs pancartes contre les mutations forcées, contre la précarité, contre la suppression des emplois. Mutation des enseignants, l'équation impossible, titre le quotidien de ce matin. Plus de 1200 demandes pour seulement 266 postes. Alors face à la mobilisation du collectif des professeurs déchirés, oui, parce qu'il y a un collectif qui s'est monté, qui s'appelle le collectif des professeurs déchirés, contraint de partir enseigner dans l'Hexagone, le recteur explique au quotidien de ce matin ses choix et promet davantage de transparence sur un système très contesté. Si tous les profs lauréats restaient dans l'île, explique Rostan Mehdi, le recteur, dans les colonnes du quotidien, eh bien, l'académie ne pourrait plus garantir aux stagiaires de rester sur le territoire, et cela empêcherait tous ceux qui sont partis de revenir, ajoute encore Rostan Mehdi, le recteur de La Réunion. Autre titre à la une du quotidien, la cour d'assises, l'insoutenable calvaire de trois bébés. Un couple est jugé, je vous le rappelle, pour de graves maltraitances parentales depuis lundi à la cour criminelle de Saint-Denis. Un procès qui s'est poursuivi hier avec une audience particulièrement éprouvante consacrée aux témoignages de proches et surtout à l'intervention des experts médicaux sur l'ampleur des sévices qu'ont subi les enfants, surtout la petite jumelle qui se retrouve aujourd'hui polyhandicapée et sur laquelle pas moins de 39 fractures ont été relevées. Le procès se poursuit toute la semaine jusqu'à jeudi et il reprend donc ce matin, Francky.
0: Vous avez parlé de 39 fractures.
1: Oui, c'est dans les pages du quotidien de ce matin.
0: C'est terrible cette actualité.
1: À l'époque, ouais, ils avaient retrouvé 39 fractures sur la petite fillette.
0: Il n'y a pas de mots. Vraiment, il n'y a pas de mots.
1: Ouais.
0: Freedom, à la une de freedom.fr, on parle de ce drame également qui s'est produit du côté de Saint-Louis cette nuit.
1: Absolument, et c'est une information exclusive de freedom.fr. Saint-Louis, un homme décède après avoir été poignardé à plusieurs reprises en plein centre-ville. Un suspect d'ores et déjà interpellé, titre freedom.fr. Alors l'homme a été tué à coups de couteau hier soir, Francky, en plein centre-ville de Saint-Louis. On apprend cela dans les colonnes de freedom.fr. Et ça s'est produit avenue principale, juste en face de la mosquée de Saint-Louis. L'agression particulièrement violente aurait duré plusieurs minutes avant l'arrivée des secours et des gendarmes. Une personne, qui serait d'ailleurs un proche de la victime, a d'ores et déjà été interpellé. Une enquête criminelle est ouverte et des vidéos exclusives sont à retrouver. Des vidéos signées Frédéric Rustan à retrouver sur notre site freedom.fr ce matin.
0: Et à la une de Info 974, on parle de cet infirmier du GHER accusé d'agression sexuelle.
1: Oui, agression ou hallucination accusé par une patiente sous gaz. Il la rend l'infirmier du GHER relaxé, titre Info 974. Alors, un infirmier urgentiste du groupe hospitalier Est Réunion a été relaxé hier par le tribunal correctionnel. Il était en fait accusé d'attouchement sexuel par une patiente soignée sous gaz hilarant aux urgences de Saint-Benoît. Le tribunal a écarté les accusations, estimant que le protoxyde d'azote administré à la plaignante pouvait provoquer hallucinations et troubles des perceptions. Trop de doutes subsistaient pour condamner ce soignant, par ailleurs inconnu de la justice, rajoute encore Info 974.
0: Et quand on entend que certains s'amusent à consommer du gaz hilarant, du protoxyde d'azote en conduisant, on imagine le danger, le risque.
1: Les gens sont... on marche la tête.
0: À la une de l'info.re, par contre, bonne nouvelle. Trois nouvelles candidates à Miss Réunion.
1: Ouais, ça fait du bien un petit peu dans toutes ces informations un peu ternes là. Ça fait du bien, un peu de beauté, un peu de fraîcheur. Et c'est l'info.re qui vous l'offre ce matin avec trois nouvelles candidates à Miss Réunion. Alors, Miss Réunion 2026, découvrez les candidates cette semaine. Et là, aujourd'hui, numéro 4, 5 et 6, titre l'info.re. Alors, la quatrième, Francky, quatrième candidate, regardez, magnifique, elle s'appelle Ambre Lode, elle est âgée de 18 ans, elle mesure 1m71 et elle est originaire de Sainte-Suzanne. La cinquième candidate s'appelle Rachel Choupa Gagnon, elle est âgée de 19 ans, elle mesure 1m71 et elle est originaire de Petite-Île, tout aussi belle. Et la sixième candidate s'appelle Élisée Clerville, elle est âgée de 19 ans, mesure 1m72 et elle est originaire du Tampon, là, je sais plus. Je veux les élire tous, toutes.
0: Cher jury, votre canard, les noirs. Voilà ce que me disait
1: ça. Difficile.
0: Allez, on passe à la météo de cette journée avec SOS Click.
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0: Il y en a combien au total de Miss? 12.
1: 12.
0: Voilà.
1: 12.
0: Donc, on ne connaît pas encore les 6 autres.
1: On connaît pas encore les 6 autres. Donc, 3 autres demain.
0: Et 3 autres après-demain.
1: Jeudi. Et 3 autres après-demain, vendredi. Ouais. Donc, toute la semaine, on aura découvert les 12 candidates à Miss Réunion qui sont toutes plus belles les unes que les autres. Alors, bon pas... courage au jury.
0: Ça va pas être triste, effectivement. Non. Allez, le temps de cette journée, on va parler d'un soleil pour la matinée.
1: Oui, un soleil bien présent ce matin sur l'ensemble de la Réunion. Et puis, au fil des heures, les nuages se développent sur les hauteurs et qui s'étalent progressivement sur les zones côtières, provoquant ainsi quelques averses. Ça, ce sera pour l'après-midi. Ce matin, du soleil, les températures oscilleront entre 28 et 30 degrés sur les côtes, entre 22 et 24 dans les cirques et jusqu'à 14 degrés du côté du Maïdo, Francky.
0: Voilà pour les températures, oui. Et puis, toujours, montant de la cagnotte pour nos auditeurs.
1: 10,98.
0: Voilà, le code PIN pour le prix d'Omidon. 10,98 annonce Christophe Damour. Et puis, frais de quotidien.
1: Hein. 10,00.
0: Voilà, l'autre code PIN.
1: Oui, oui.
0: Décidément, on en a pas mal. Hein. J'espère qu'ils vont retenir. Hein.
1: Alors, 1098 pour le frido million.
0: Oui.
1: Et 1000 € pour le frido quotidien.
0: Voilà, parfait. Vous avez dit les choses dans le bon ordre.
1: Et le frido million, c'est tout à l'heure à 7h15.
0: On démarre par ça tout à l'heure. Ouais. Merci Christophe Damour. On va essayer d'en savoir plus concernant cet incendie, parce qu'apparemment, oui, du côté de la cité Couture, on nous a informé une maison en feu avec l'intervention des secours, mais pas plus de précision. Si quelqu'un pouvait nous dire dans quelle rue, est-ce que il s'agit là d'une maison habitée, squattée, abandonnée? 02 62 41 51 51.
1: Prudence si vous êtes dans le secteur. Bon réveil et très bonne journée avec Freedom.
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0: La suite de vos appels au 02 62 99 14 00. Freedom, bonjour.
3: Bonjour Francky.
0: Bonjour madame.
3: C'est Gillette de Sainte-Suzanne.
0: Oui Gillette, je vous écoute. On dirait ma pied à où, non? Pas dans comme ça, ça? Oui, je l'ai perdu. 02 62 99, on y retourne, hein, 14 00. Freedom, allô, bonjour. Où ça nous l'est? Par ici? Par ici, cause pas, passe par là-bas. Freedom?
4: Allô, bonjour.
0: Ah, ça parle. Bonjour, monsieur.
4: C'est Christian du Tampon.
0: Bonjour, Christian du Tampon. On m'écoute à où?
4: Je téléphone pour passer une petite chanson.
0: Oui.
4: S'il te plaît.
0: Oui.
4: Je veux écouter Dominique Barré.
0: Dominique Barré, sur quel titre?
4: C'est Rudy à moi, oui, pour la vie.
0: Oui. Une belle chanson d'amour, hein.
4: Oui, c'est une chanson d'amour, ça. Si vous dites oui, pour la vie, c'est une chanson d'amour.
0: Voilà, si vous dites oui, mais dites pas non.
4: Oui.
0: C'est un peu ça, oui.
4: La chanson, c'est pour une fille de Saint-Joseph, Liliane.
0: Depuis les trois. T'as mis autant de dédicace pour lui, là, hein. Bientôt, oui, il annonce un mariage, quoi.
4: Oui.
0: Oui, il va finir de demander, au moins. Et alors, elle a dit oui, elle a dit non.
4: Elle a dit, il faut réfléchir encore un peu.
0: Franchement, Christian.
4: Oui.
0: Vous connaissez que, comme elle a, là, contrairement à avant, t'es dit oui, point oui, point non, là.
4: Oui.
0: De nos jouets, il faut réfléchir. Vraiment?
4: Là, c'est elle, quand dire, moi, tu vois, il faut réfléchir.
0: Mais, est-ce que vous l'avez bien réfléchi, ou?
4: Moi, réfléchi, non, t'as fini de réfléchir, moi.
0: Les bons, ou t'as fait aller valider, ou?
4: Parce que ma connue, je suis sur la radio Free, donc on m'a fait passer mon annonce de niveau.
0: Ah! Mais combien de temps déjà, Christian?
4: J'avais au moins 4 personnes à téléphone, à moins 4 filles à téléphone, à moins dans les 4 mois, j'ai choisi elle.
0: D'accord. Et combien de temps de ça, où l'a eu cet appel, là, où l'a eu cette rencontre?
4: Ah, non, non, longtemps.
0: De quelques années?
4: Ben, on a au moins 8 ans.
0: Ah, parfait. Ben, ça file le parfait amour, là, déjà.
4: Ouais.
0: 8 ans, elle est quand même bien solide.
4: Ouais.
0: Allez, place à la chanson avec Dominique Barré, si ou dit oui.
4: Allez, monsieur, au revoir.
0: Bonne journée, Christian. À bientôt. Au revoir.

0: la chanson est tellement belle qu'on la laisse filer. Hein. Dominique Barré, si vous dites oui. Frida, on souhaite à Robert, Marilyn ainsi qu'à son frère Gérard, bon anniversaire, un an de plus, bonne journée tout le monde. Message complètement anonyme. 02 62 99 14 00. On continue avec vous, Freedom. Allô, bonjour. Ça nous l'est, qui ça l'est là? Allô?
1: Bonjour, Francky.
0: Bonjour.
1: C'est Arsène du Maniron.
0: Arsène Maniron. Un autre Arsène, c'est pas le même que d'habitude.
1: Ah oui, c'est un autre,
0: hein? Voilà. Ouais, mais insiste bien, ouais. Maladie, là.
1: Mais vous écoutez, il oui. Marche tout seul.
0: Vous écoutez qui marche tout seul? Quelle chanson l'a dit?
1: Et gâtons l'argent.
0: Oui, ça l'est bon, Malena, oui.
1: Et puis, je rappelle pour vous, et puis pour Christophe Fermi, passez un petit bonjour.
0: Ah, ça lui fera plaisir. Mais par contre, là, est-ce que vous pouvez éteindre la radio?
1: Attends, hein?
0: Ouais, ça allait bien aussi, ça. Pense Christophe Fermi, pense un petit coup aux oreilles avant.
1: C'est l'Arsène, sinon, ça. Hein?
0: Voilà, Arsène et que l'Arsène ne fait pas bon ménage, ça, on connaît.
1: Et puis, il passe un petit bonjour à Arsène et du côté des avirons aussi, hein?
0: Oui, tout à fait.
1: Il passe un bonjour, si elle écoute. À moi, tout le monde y connaît, à moi, effectivement. Hein.
0: Bah, qui ça, il connaît pas Arsène de Maniron. Franchement, là où la trouve à dire, on va dire, moi, bonne affaire, ou là
1: bienvenue pour boire un café, Francky, sur place, ouais. Je côté pas ici.
0: Mais ce sera avec plaisir, bien entendu.
1: Ou ça, bienvenue, hein.
0: Eh ben, merci pour l'invitation, Arsène. Mais souhaite une bonne journée et surtout, garde tout l'argent. Hein.
1: Ben oui, ben, il faut garder. Ben.
0: Voilà, marche tout seul pour la chanson. À bientôt, Arsène.
1: Merci, hein.
0: Au revoir.

0: Soucelle, garde tout l'argent, Joël Lamonge. Allez, dernier message avant dans quelques instants de retrouver les avis et communiqués. Bonne fête à Kevin, c'est de la part de ses enfants, Liam et Alia. C'est aussi de la part de sa maman, Nathalie. Alors, il y a un message que Mick comprend pas, donc il n'y a pas. On va souhaiter une bonne fête de Kevin à tous les Kevin, spécialement à mon fils chéri. Il s'appelle Kevin et c'est signé Mag. Et je termine avec anniversaire à ma cousine Marie-Claire de l'Étang Saint-Paul pour un an de plus aujourd'hui. C'est donc de la part de Marlene du côté de la Possession. Freedom, la suite de vos appels hein, tout à l'heure au 02 62 99 12 00. Je rappelle juste hein, l'intervention des pompiers qui nous a donc été signalée sur la commune du Port suite à un incendie dans une maison. Nous sommes dans la cité Couture, non loin des feux tricolores. Hein, feux tricolores dans ce quartier, cité Couture, commune du Port, 02 62 41 51 51. Nous a signalé tout à l'heure une route fermée suite à cette intervention. 02 62 41 51 51 pour faire le point avec nous. 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
0: En métropole et à la Possession, décès de Monsieur Mort, Jean-Dominique. Décès de Monsieur Mort, Jean-Dominique. Décès survenu en métropole le vendredi 22 mai à l'âge de 65 ans. Le convoi Mortschwer sortira du centre funéraire de commune Prima au jour du bi. Les obsèques auront lieu à la chapelle du centre funéraire de Prima à 10h ce matin. L'inhumation se fera au cimetière de la Possession. À Sainte-Marie et à Madagascar, décès de Madame Ranaivo Lalao. Décès de Madame Ranaivo Lalao. Décès survenu dimanche à l'âge de 75 ans. Le convoi Mortschwer sortira du centre funéraire de Bois-Rouge, Sainte-Marie, demain. Les obsèques auront lieu en la chapelle du centre funéraire de Bois-Rouge à 15h demain après-midi. L'inhumation se fera à Madagascar. À Saint-Joseph, la plaine des Grecs, décès de Monsieur Waro Alex Joseph René. Décès de Monsieur Waro Alex Joseph René. Décès survenu lundi à l'âge de 73 ans. Le convoi Mortschwer sortira de son domicile, 92 rue Petite Plaine, à la plaine des Grecs Saint-Joseph au jour du bi. Les obsèques auront lieu en l'église des Lianes à 11h ce matin. L'inhumation se fera au cimetière des Lianes Saint-Joseph. À Saint-Pierre, décès de Madame Wong Ekam, Marie-Edith. Décès de Madame Wong Ekam, Marie-Edith. Décès survenu lundi à l'âge de 78 ans. Le convoi Mortschwer sortira de la maison des Veillées du Tampon au jour du bi. Les obsèques auront lieu en l'église du Tampon centre-ville à 16h cet après-midi. L'inhumation se fera au cimetière de Saint-Pierre. À Saint-Gilles-les-Bains, Saint-Paul, décès de Monsieur Rifleux Jean-François Gilbert dit Caco. Décès de Monsieur Rifleux Jean-François Gilbert dit Caco. Décès survenu dimanche à l'âge de 68 ans. Le convoi Mortschwer sortira du centre funéraire sud Saint-Pierre demain. Les obsèques auront lieu en la chapelle du centre funéraire à 11h30 demain matin, suivi de la crémation. À Saint-Denis et à Sainte-Marie, décès de Monsieur Waro Jean-Thierry, dit Titi, domicilié à Saint-Denis. Décès de Monsieur Waro Jean-Thierry, dit Titi. Décès survenu lundi à l'âge de 56 ans. Le convoi Mortschwer sortira du centre funéraire de Bois-Rouge, Sainte-Marie, demain. Les obsèques auront lieu en l'église de la Bretagne à 15h demain après-midi. L'inhumation se fera au cimetière de Bois-Rouge, Sainte-Marie. À Saint-Denis, décès de Madame Waro Patricia. Décès de Madame Waro Patricia. Décès survenu mardi 23 décembre 2025 à l'âge de 65 ans. Le SAF de Saint-Denis prie la famille de prendre contact au 02 62 40 44 15. 02 62 40 44 15. À Fontbac, la possession. Décès de monsieur Baptiste Henri-Claude dit Papang, ancien docker. Décès de monsieur Baptiste Henri-Claude dit Papang. Décès survenu lundi à l'âge de 86 ans. Le convoi mortuaire sortira de la salle des veillées de la possession aujourd'hui. Les obsèques auront lieu en l'église de la possession à 15h cet après-midi. L'inhumation se fera au cimetière de la possession. À la possession, décès de madame Payette Marie Rosemée née Frontin, dite Romy. Décès de madame Payette Marie Rosemée née Frontin, dite Romy. Décès survenu dimanche à l'âge de 72 ans. Les obsèques auront lieu en la chapelle ardente du champ de Saint-Paul à 10h30 ce matin. L'inhumation se fera au cimetière de la possession. À Saint-André, décès de monsieur Maillot Christophe Stéphane. Décès de monsieur Maillot Christophe Stéphane. Décès survenu lundi à l'âge de 92 ans. Le convoi mortuaire sortira du centre funéraire de Saint-André. La date et l'heure des obsèques vous seront communiquées ultérieurement. À Saint-Gilles-Léo, Saint-Paul, décès de madame Rangama Pechi, née Ramsherm, Brahma Brinti, dite madame Leroy. Décès de madame Rangama Pechi, née Ramsherm, Brahma Brinti, dite madame Leroy. Décès survenu hier à l'âge de 74 ans. Le convoi mortuaire sortira de son domicile, 32 chemin Matricaire à Lépron, Saint-Gilles-Léo, Saint-Paul. La date et l'heure des obsèques vous seront communiquées ultérieurement. À Saint-Leu, décès de monsieur Robert Simon Georges. Décès de monsieur Robert Simon Georges. Décès survenu hier à l'âge de 64 ans. Le convoi mortuaire sortira de la salle de la maison des veillées de Stella à Saint-Leu aujourd'hui. Les obsèques auront lieu en l'église de Saint-Leu à 14h cet après-midi. L'inhumation se fera au cimetière du même lieu. À Saint-Denis, décès de monsieur Rikelink Ludovic Patrick Dominique, originaire de Marom en métropole. Décès de monsieur Rikelink Ludovic Patrick Dominique. Décès survenu à Saint-Denis, vendredi 8 mai, à l'âge de 44 ans. La famille priait de contacter les pompes funèbres au 02 62 86 76 69. En métropole, à Montereau, Folyvonne, décès de monsieur Dijoux Raymond Pierre, originaire de la ravine des Cabris, Saint-Pierre. Décès de monsieur Dijoux Raymond Pierre. Décès survenu en métropole mercredi 27 mai à l'âge de 72 ans. Les obsèques auront lieu en l'église Notre-Dame et Saint-Loup de Montereau-Foyonne à 10h ce matin, suivi de la crémation. L'inhumation des cendres se fera au cimetière de Cormécluse. À Saint-Denis et à Sainte-Marie, décès de madame Dallot Marie Yolande Valérie, retraitée du CHU Belle-Pierre. Décès de madame Dallot Marie Yolande Valérie. Décès survenu jeudi à l'âge de 76 ans. Le convoi mortuaire sortira du centre funéraire de commune Prima aujourd'hui. Les obsèques auront lieu en la chapelle du centre funéraire à 13h cet après-midi. L'inhumation se fera au cimetière de Bois-Rouge, Sainte-Marie. À la Sanine-les-Bains, Saint-Paul et à Saint-Denis, décès de monsieur Thiébault Pierre-Étienne Sylvestre dit Pierrot, militant du PCR. Décès de Monsieur Thiébault, Pierre, Étienne, Sylvestre, dit Pierrot. Décès survenu lundi à l'âge de 83 ans. Le convoi mortuaire sortira du centre funéraire de communauté.

0: à Saint-Gilles-Léo, Saint-Paul. Décès de Monsieur Roulin Lucien Théodore, dit Chevrette, ancien jardinier. Décès de Monsieur Roulin Lucien Théodore, dit Chevrette. Décès survenu hier à l'âge de 87 ans. Le convoi mortuaire sortira de son domicile, 38 LTS Grande Terre, Fleurimont-Saint-Paul. La date et l'heure des obsèques vous seront communiquées ultérieurement. En métropole, à Villeneuve-Saint-Georges, décès de Monsieur Tréport Franger. Décès de Monsieur Tréport Franger. Décès survenu samedi en métropole à l'âge de 52 ans. Les obsèques auront lieu en métropole en la chapelle du funérarium de Villeneuve-Saint-Georges à 14h30 lundi. En métropole à Lyon, décès de Madame Séraphine Nathalie Suzel, née Lamy, originaire de Belmen-Saint-Paul. Décès de Madame Séraphine Nathalie Suzel, née Lamy. Décès survenu vendredi 22 mai en métropole à l'âge de 71 ans. Le convoi mortuaire sortira du centre funéraire de commune Prima, où se tiendra la veillée à partir de 14h30 jeudi. Les obsèques auront lieu en la chapelle du centre funéraire à 10h30 vendredi, suivi de la crémation. Et enfin, à Temps-Rouge, Saint-Paul, décès de Monsieur Catherine Joseph Iris, domicilié à Temps-Rouge, Saint-Paul. Décès de Monsieur Catherine Joseph Iris, gardien du terrain de foot de Temps-Rouge. Décès survenu aujourd'hui à l'âge de 64 ans. Le convoi mortuaire sortira de la salle des veillées de l'étang Saint-Paul, où se tiendra la veillée à partir de 17h demain. L'heure des obsèques vous sera communiquée ultérieurement. Freedom, pour tous avis de décès, un numéro à votre disposition, le 02 62 41 51 51.
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0: Freedom communiqué de l'établissement français du sang. Aujourd'hui, mercredi 3 juin, donc dès 8h ce matin, ce sera au Hub Lisine Lamar Sainte-Marie à partir de 8h et jusqu'à 13h. Et Rennes Market Savannah Saint-Paul à partir de midi et jusqu'à 17h. Voilà donc pour ces deux rendez-vous avec l'établissement français du sang, collecte de sang aujourd'hui. Freedom, l'information continue sur notre antenne. Mirella avec nous concernant cette maison en feu du côté du port. Mirella, bonjour.
2: Oui, bonjour Francky. Oui. Alors là, je suis passée à l'instant, hein. Il y a plus de flammes, il y a plus trop de fumée, les pompiers sont encore sur place.
0: Oui.
2: Alors au niveau de la localisation, c'est alors quand vous sortez du rond-point des Danseuses pour prendre le centre-ville, c'est juste à côté de la pharmacie au feu, vous voyez ?
0: Oui.
2: Voilà, donc c'est à gauche, là, vous pouvez pas tourner à gauche au feu parce que ben il y a les pompiers qui barrent la route et la maison est là juste là, mais bon, c'est maîtrisé apparemment parce que j'ai pas vu de flammes, j'ai pas vu de fumée, mais voilà, les forces de l'ordre, pompiers, tout le monde est encore là.
0: Il y a pas de maison habitée dans le secteur, hein, pas...
2: Si, il y a des maisons habitées, ouais. Mais après celle-là,
0: inhabitée, je disais, pardon, maison inhabitée.
2: Non, elles sont toutes pratiquement habitées.
0: Oui.
2: Voilà, mais bon, je n'en sais pas plus qu'il faisait noir. Donc.
0: Ouais, on n'a pas une bonne vision à cette heure-ci.
2: Voilà, c'est ça. Mais bon, plus de flammes, plus trop de fumée, les pompiers toujours sur place et route barrée à l'intersection pour tourner à gauche.
0: D'accord, donc voilà, incendie terminé, on va le confirmer et surtout rappeler que cette route est fermée. Bon, c'est pour rentrer dans la cité, cette route-là, enfin ce chemin-là.
2: Voilà, c'est ça.
0: D'accord, donc on invite les automobilistes à prendre une déviation. Et à éviter le secteur.
2: Il n'y a pas de bouchon, ça roule bien encore à cette heure-ci.
0: Oui. D'accord. Eh bien, merci beaucoup pour l'information.
2: Merci, bonne journée.
0: Merci, bonne journée, à bientôt. Au revoir. Freedom, il est 6h. Freedom Information, d'état de Freedom 2 concernant cet incendie sur la commune du Port au niveau de la cité Couture. On nous signale donc un incendie maîtrisé.

0: et par les pompiers, mais surtout une route toujours fermée dans du rond-point des Danseuses en direction donc du centre-ville. Hein. C'est donc sur cette portion de route juste à gauche là que la route est fermée. Soyez donc avertis, chers automobilistes, et surtout évitez, hein, bien sûr, si vous avez la nécessité de prendre la direction de ce quartier, évitez cette portion de route, et surtout 02 62 41 51 51 pour toute précision. Et d'ailleurs, un article est à retrouver sur notre site internet. Au port, un incendie qui se déclare en pleine nuit dans une maison de quartier, vidéo également sur notre site internet. On vous invite, hein, bien sûr, à nous transmettre vos vidéos si vous en avez d'autres, bien entendu, sur web@freedom.fr, vidéos et photos sur web@freedom.fr. Il est 6h01, tout de suite les informations avec A2PRL.
1: Bonjour, bonjour à tous. Le projet de loi d'urgence agricole adopté en première lecture à l'Assemblée. Accès à l'eau, revenus des agriculteurs ou encore lutte contre la prédation du loup. Le texte est présenté par le gouvernement comme une réponse à la colère des agriculteurs de l'hiver dernier. Il a été soutenu par le RN alors que la gauche a unanimement voté contre. La Confédération paysanne dénonce notamment un texte en faveur de l'agro-industrie au détriment des paysans. Il déplore des images lamentables. Sébastien Lecornu promet que la justice passera après les débordements samedi soir en marge du sacre du PSG en Ligue des Champions. Près de 900 personnes ont été interpellées. L'IGPN a par ailleurs été saisi suite à un signalement du député insoumis Ali Diouara. Un jeune de 13 ans a été grièvement blessé à l'œil suite à un tir probable de LBD. Toute la lumière sera faite sur cette affaire, promet le ministre de l'Intérieur Laurent Nunez. Patrick Poivre d'Arvor, visé par 2 nouvelles plaintes pour agression sexuelle. Ce sont désormais 13 femmes qui accusent l'ancien présentateur vedette du 20h de TF1. PPDA est à ce jour mise en examen dans un seul dossier, un viol commis en 2009 sur la journaliste Florence Porcel. Dans l'actualité également, les États-Unis pensent que le guide suprême iranien est vivant et de plus en plus impliqué. Déclaration de Marco Rubio, alors que les négociations entre Washington et l'Iran piétinent. Le chef de la diplomatie américaine dit toujours espérer un accord pour mettre fin à la guerre, sans toutefois s'avancer sur un calendrier. Un mémorial en hommage aux victimes du génocide des Tutsis au Rwanda. Il a été inauguré sur les bords de Seine à Paris par Emmanuel Macron aux côtés de son homologue Paul Kagame. En 2021, le chef de l'État s'était rendu à Kigali pour reconnaître les responsabilités de la France dans le génocide qui a fait au moins 800 000 morts en 1994. Et puis l'été 2026 sera probablement plus chaud que la normale en France selon Météo France. L'organisme vient de dresser le bilan de la saison écoulée. Résultat, nous avons vécu le printemps le plus chaud jamais enregistré depuis le début des mesures avec une température moyenne de 13,8 degrés.
0: Freedom, c'était donc la 2PRL. Voici maintenant la revue de presse. Revue de presse préparée et présentée par Christophe Damour. Bonjour Christophe.
2: Bonjour Francky, bonjour à tous.
0: À la une du quotidien de ce matin, il y a ce dossier sur la mutation des enseignants réunionnais.
2: Oui, absolument, avec la photo du recteur Stan Mehdi qui tente de s'expliquer face à quelques manifestants qui tiennent des pancartes. Alors, mutation des enseignants, l'équation impossible, titre le quotidien de ce matin. Francky, 1211 demandes pour seulement 266 postes. Alors face à la mobilisation d'un nouveau collectif, le collectif des professeurs déchirés, contraints de partir enseigner dans l'Hexagone, le recteur explique au quotidien de ce matin ses choix et il promet davantage de transparence sur un système très contesté. Alors si tous les profs lauréats restaient dans l'île, explique au quotidien de ce matin Rostan Mehdi, le recteur, l'académie ne pourrait plus garantir aux stagiaires de rester sur le territoire. Et cela empêcherait tous ceux qui sont partis de revenir, rajoute encore le recteur dans le quotidien de ce matin. Autre titre à la une du quotidien, à la cour d'assises, l'insoutenable calvaire de 3 bébés. Un couple est jugé pour de graves maltraitances parentales depuis lundi à la cour criminelle de Saint-Denis, on vous le rappelle. Un procès qui s'est poursuivi hier avec une audience particulièrement éprouvante, consacrée aux témoignages de proches et surtout à l'intervention des experts médicaux sur l'ampleur des sévices subis. Une des deux petites jumelles avait notamment plus de 39 fractures sur son corps lors de son hospitalisation au moment où elle a été maltraitée. Plus de précisions dans le quotidien de ce matin. Toujours à la une du quotidien, direction le centre hospitalier Ouest cette fois, avec des achats à 770 000 euros sans appel d'offres. En fait, Francky, le centre hospitalier Ouest Réunion, le CHOR, a passé une commande de 770 000 euros de matériel informatique sans respecter certaines procédures. Le procureur a été saisi par Lionel Calange, président du groupement hospitalier territorial et directeur du CHU. Affaire à suivre.
0: Ah, il est très près encore. Frida Malahune de Info974, on parle de cet infirmier du GHER accusé d'agression sexuelle.
2: Oui, on va dans l'Est cette fois, ça concerne le GHER. Alors, agression ou hallucination, accusé par une patiente sous gaz hilarant, l'infirmier du GHER a été relaxé, titre Info974. Alors, un infirmier urgentiste du groupe hospitalier Est Réunion a été relaxé hier par le tribunal correctionnel de Saint-Denis. Il était accusé d'attouchement sexuel par une patiente soignée sous gaz hilarant aux urgences de Saint-Benoît. Alors, le tribunal a écarté les accusations, estimant que le protoxyde d'azote administré à la plaignante pouvait provoquer hallucinations et troubles des perceptions. Alors, trop de doutes subsistaient pour condamner cet infirmier, par ailleurs inconnu de la justice.
0: À la une de Freedom.fr, on parle de ce drame qui s'est produit cette nuit à Saint-Louis.
2: Oui, c'est une information exclusive Freedom.fr. Saint-Louis, un homme décède après avoir été poignardé à plusieurs reprises en plein centre-ville, un suspect interpellé, titre Freedom.fr ce matin. L'homme a été tué à coups de couteau hier soir en plein centre-ville, avenue principale, juste en face de la mosquée. L'agression particulièrement violente aurait duré plusieurs minutes avant l'arrivée des secours et des gendarmes. Une personne qui serait d'ailleurs un proche de la victime a déjà été interpellée. Une enquête criminelle est donc ouverte. Vidéos et photos de Frédéric Rustan sont à retrouver sur freedom.fr.
0: Et à la une de l'info.re, il y a 3 nouvelles candidates qui vous sont présentées pour l'élection Miss Réunion 2026.
2: Oui, histoire de nous donner un petit peu de joie pour débuter cette matinée. Ces jeunes filles toutes belles, Miss Réunion 2026, découvrez les candidates numéro 4, numéro 5 et numéro 6. Titre l'info.re. La quatrième candidate, Francky, regardez, elle s'appelle Ambre Lode. Elle est âgée de 18 ans, elle mesure 1m78 et elle est originaire de Sainte-Suzanne et elle est sublime. La cinquième candidate s'appelle Rachel Choupa Gagnant. Elle est âgée de 19 ans, elle mesure 1m71 et elle est originaire de Petite-Île. Elle est, elle aussi, complètement extraordinaire. Et puis, la sixième candidate s'appelle Élisée Clerville. Elle est âgée de 19 ans, mesure 1m72 et elle est originaire du Tampon. Et elle aussi est d'une beauté, mon Dieu.
0: Ouais. Pauvre Christophe Damour. On n'a pas encore vu les six autres, mais attends là-haut.
2: Mais ça va être difficile. Ou de quel
0: ça craque avant la fin de semaine.
2: Là. Non, mais ça va être difficile de choisir.
0: Ça l'est déjà, donc à ces charmantes jeunes filles se rajoutent six autres. Là, vous allez voir que le jury va être dans le caca. Freedom, allez, place à la météo de cette journée. 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
0: La météo de cette journée parle d'un soleil présent le matin.
2: Oui, soleil sur toute la Réunion ce matin. Une matinée bien ensoleillée. Puis au fil des heures, ça se gâte avec des nuages qui feront leur apparition sur les hauteurs et qui s'étaleront sur les zones côtières, notamment de l'est et du sud-est et nord-est. Et puis les températures qui sont toujours assez élevé hein, pour la saison, jusqu'à 30 degrés sur les côtes, 24 degrés dans les cirques, 14 degrés du côté du Maïdou ou encore du volcan, Francky.
0: Des rendez-vous jeux là pour nos auditeurs, de l'argent à distribuer, à gagner.
2: 1098 euros.
0: Frido Million. Exact.
2: Et à 7h15, 1098, 10,98. Notez ça quelque part. Et si Francky vous appelle, vous lui donnez le montant et vous repartez avec le chèque.
0: Exactement.
2: Et puis tout à l'heure, à midi moins 10, aux alentours de midi moins 10, le frido quotidien.
0: Ouais, pas mal.
2: 1000 euros.
0: Oui, 1000 euros. Tout pile, tout rond.
2: Les 1000 euros. Et puis c'est simple, on le rappelle, hein. Il n'y a pas de montant à donner pour le frido quotidien. Pour le frido quotidien, il suffit d'avoir le journal Le Quotidien.
0: Ça, c'est important.
2: Voilà, c'est ça. Donc vous allez l'acheter ou vous téléchargez la version numérique, mais il faut avoir Le Quotidien pour pouvoir participer au frido quotidien.
0: On vous souhaite bonne chance, hein, ce rendez-vous est calé, je vous le rappelle, pour midi moins 10 aux environs du moins.
2: Exactement. Ça s'est calmé hein, du côté de la cité Couture.
0: Cité Couture, oui, tout à fait.
2: Les pompiers, semble-t-il, ont maîtrisé le sinistre.
0: Oui, feu maîtrisé, route toujours fermée, hein, c'est ce que nous disait il y a quelques instants Mirella. Route fermée avec donc la présence des pompiers toujours sur place, mais l'incendie maîtrisé, ça c'est important de le retenir. Par contre, on n'a pas de bilan, hein, pas encore de bilan. On ne sait pas si il y avait du monde à l'intérieur de cette maison. On attend des précisions, hein, nos auditeurs. Vous êtes là pour informer justement au 02 62 41 51 51.
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0: Frida, on marque la pause dans quelques instants, la Moukatali.
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10: Ok, ben où ça nous ça va comme ça nous là hein.
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12: Freedom est dans le baromètre ce matin, d'ailleurs on parlera immigration, oui, parce que l'immigration c'est un petit peu glissé là dans ces violences urbaines après le match du PSG, on en parlera ce matin au 02 62 99 12 00. Je vous en dis plus dans quelques instants parce que avant cela...
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12: Ben ouais, le petit causement gros moment avec Zabel qui nous a rejoint ce matin. Bonjour Zabel.
14: Bonjour.
12: Déjà mercredi, hein?
14: Oui, c'est déjà mercredi.
12: Je sais pas ce que ça change, mais c'est déjà mercredi. Ça change quoi, déjà mercredi?
14: Ben déjà, j'ai plus longtemps à tenir le secret. C'est déjà pas mal.
12: Ah oui, c'est vrai. Oh là là,
14: voilà, parce que ma bouche gratte. Il y a quelque chose qui se prépare. C'est tellement énorme que je comprends pas pourquoi on me l'a dit.
12: Ouais, moi aussi je ne comprends pas. Bon, moi je suis pas au courant, donc j'ai rien à dire. Mais
14: déjà, il y a ma passe de bureau en bureau pour dire, vous connaissez. Et oui. On connaît que ça l'arrivait. Et on connaît que ça l'a dit à moi. Ah. On connaît que ça l'a dit à moi. Donc ça je okay. Pouvais faire.
12: Voilà.
14: Mais dès que ma passe n'est pas en taille, Lola elle m'a dit que j'ai plus le droit d'en parler.
12: Ah zut, c'est dommage. Ouais. Hein.
14: Mais j'aime pas quand on me dit ça. Quand on me dit pas.
12: Ça doit pas être si gros que ça.
14: C'est
12: alors,
14: la charte, jamais... on n'avait qu'à dire moi que... Voilà.
12: Voilà. Bon, sachez que, hein, il s'agit d'Isabelle quand même. Hein, donc, si vous lui donnez un secret...
14: C'est façon les de auditeurs, parler, hein. Si vous saviez, ah, c'est ouais. Tellement énorme.
12: C'est l'anniversaire
14: il faudra
12: de...
14: être rapide. Il faudra être très, très rapide.
12: Ah, ça.
14: Voilà.
12: Affaire à suivre pour la rapidité, parce que nos auditeurs, ils sont au taquet déjà de naissance.
14: Et Abel, il n'a pas le droit aussi, parce que les suits écoutent.
12: Ah non, mais de toute façon, si vous t'es fait, vous ne bougez plus maintenant, vous ne serez pas appelé au standard. Mais comme oula...
14: Oui, mais c'est trop gros!
12: Non, mais la donne le gramoun, après on s'entend à haut. Ah oui, non, mais...
14: Pourquoi vous me le dites? Pourquoi vous me torturez comme ça?
12: Parce que nous connaît comment on est, donc...
14: Et moi, quand c'est que mon mari, ça m'a pas osé, mais c'était à l'homme à bouche, il faut, j'avais mis à lui, il a dit que son collègue a pelleté là, comment m'y fait?
12: Pauvres auditeurs. Vous avez entendu, hein? T'as dit la fée avec,
14: Ben, justement.
12: Quoi?
14: Gros moment, on dirait, elle était pile poil.
12: Oh là.
14: Dans mon move de ce matin, puisque son causement, bon, c'est un causement que nous tous y connaissons, hein.
12: Oui.
14: Et c'est un causement, il est tellement évident que nous pensons même pas que c'est un causement.
12: Oh là.
14: La dit la fée, il passe partout.
12: Sur auditoral surtout. La dit la fée, il passe partout.
14: Voilà, mais il est tellement évident que...
12: Mais partout?
14: À partout.
12: La pointe, un endroit, la pointe? Dans le tribunal,
14: partout,
12: peut-être.
14: Partout. Ah! Dans le tribunal?
12: Ah!
14: Le dossier est encore plus croustillant.
12: La dit la fille passe partout, la dit.
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12: Eh, c'est pas parce que c'est l'anniversaire de Frédéric François aujourd'hui que non, ça n'a rien à voir. Non, bon, si, oui, non. Quoi?
14: Et la surprise, ça aurait pu être à mon anniversaire.
12: Ça aurait pu, d'accord. Voilà. Donc, pour ceux qui connaissent Isabelle et qui connaissent sa date d'anniversaire, vous avez une piste. Je sais pas comment elle fait d'ailleurs pour gérer ça. Du coup, bon anniversaire à Frédéric François. Moi, c'est ce dont je parlais à l'instant, puisque aujourd'hui, bah oui, c'est l'anniversaire de notre Fredo. Si vous souhaitez écouter, lui laisser un message sur notre antenne, partager un souvenir d'ailleurs avec nous, bah vous êtes les bienvenus, hein, 02 62 99 12 00. Il sera même à l'écoute de la radio ce matin, enfin, je crois. C'est un fidèle auditeur aussi, hein, Frédéric François. La Moukatali maintenant, 02 62 21 08 08, message que vous avez laissé sur ce standard. Bah tiens, pour parler des violences urbaines suite au sacre du PSG, une expression là sortie là dans les affaires, c'est bonne la moussang. Saint-Pierre, on parlera de la suite du match version côté sud, ouais, et puis on parlera des casseurs de la Réunion qui imitent la métropole. On parlera aussi de Macron intraitable. Le foot et la vie chère, on en parle aussi. Voilà un petit peu le menu de la Moukatali. Un extrait de vos appels maintenant, 02 62 21 08 08.
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15: Oui, la Moukatali, bonjour. Mien t'en vient coucher les violences urbaines à Paris, là-bas, dans toutes les villes, et laisse passer là. C'est les gars, ben, je t'ai détruit les affaires du monde, les affaires des innocents. À cause de ça, papa, tu détruis la case Macron, bonne ministre, bonnes affaires comme ça, elle casse le tout du monde, elle a trimé pour travailler, pour être élève grand matin, la pile tout pour aller, elle est en train de brûler partout là. Allez, te tâche la case, ben, non, arrête de faire n'importe quoi, elle est en train de détruire le plus bas et le plus haut, de gay pas touché. Allez, là-bas, la case Macron, bonne ministre, tout le monde volait, en train de voler, tout on passe un examen là, allez, on casse de l'auto, je ne connais pas le prix de l'auto là, arrête d'habiller dessus le plus petit, chaque masse footballière, le plus bas, c'est pas de la violence. Allez, bon amoussang.
16: Bonjour à tous, je voudrais parler pour le match, et je voudrais dire à Saint-Pierre de toute façon, depuis notre maire défunt est parti, il n'y en a plus. Il n'y a plus la sécurité pour personne. Et c'est lui qui est là, là. Il ne va pas mettre la sécurité. Je regrette sincèrement, il ne va pas mettre la sécurité parce que lui, il fait travailler plutôt ces gens, les gens qui foutent la pagaille, les gens qui cassent tout. Ces gens-là, c'est des gens malhonnêtes, des gens mal élevés. J'espère que M. Lorion va ouvrir ses yeux sur ces gens-là. Ces gens-là qui cassent. Merci, au revoir.
17: Les casseurs là, qui sont en train d'imiter la métropole, à La Réunion, les gens travaillent, même les gens sont âgés, payent des impôts pour les poubelles et tout. Tous ces casseurs-là, il faut pas les filer, il faut les attraper, leur défoncer le fondement, tu vois ce que je veux dire, les démonter la gueule, comme ça ils vont arrêter, parce que là, c'est trop. Si on leur donne un pied, c'est fini.
18: Macron, il va être intraitable. Il aurait dû être intraitable avant. Ils savaient ce qui allait se passer. Mais ils ont rien fait. Ils ont rien fait parce qu'ils savaient ce qui allait se passer. Mais c'est pour mettre ça sur le dos de Mélenchon après. Ils vont dire que ça va être encore la faute de Mélenchon. Bah oui, que du blabla et rien derrière. Merci, au revoir.
19: Allô, oui, un téléphone pour le football là. Donc là, tu dis tout le rond là. Là, ça baisse le prix de l'essence, ça baisse le prix de marchandises, tous les affaires dans le magasin, ça baisse là. Parce que Paris Saint-Germain, les magies, l'a gagné. Normalement, il devait baisser tout, non? Et après là, elle dit, ah, moi, m'y arrive pas à la fin du mois, moi, m'y gagne pas, m'y gagne pire que ça, mais c'est moi pas l'éveiller un match football là, je t'y gagne bonne base, ou de nanane. Arrête de crier, créole, hein. Ah, t'es... C'est le couillon, non?
20: Salut la Réunion, enfoiré.
12: Freedom, on enchaîne avec Christy pour l'horoscope du jour avant de vous donner les résultats des jeux. Bonjour Christy.
21: Bonjour chers amis, c'est Christy. Mes prévisions astrologiques pour ce mercredi 3 juin. Le soleil est en Gémeaux et nous fêtons les Kevin. Bélier, une multitude d'aspects bénéfiques dans votre ciel. Les béliers nés avant le 15 avril auront même une petite surprise téléphonique. Taureau, mieux vaut éviter les discussions financières ou les conflits au sein de votre travail. Gémeaux, aérez-vous, marchez, courez, quoi de plus sain et régénérant. Cancer, il serait surprenant qu'un événement ne survienne pas, qui rappellerait à votre mémoire un héritage. Lion, vous fuyez les discussions alors que l'on attend de vous des décisions. Vierge, vous brûlez la chandelle par les deux bouts, gare aux excès de toutes sortes. Balance, essayez de bien peser le pour et le contre dans la nouvelle situation qui va s'offrir à vous. Vous n'aurez pas le droit à l'erreur. Scorpion, ne surestimez pas vos moyens. Tact, patience et délais respectés sont vos armes actuelles. Sagittaire, vous avez l'impression que le monde entier vous en veut, mais peut-être est-ce votre attitude qui vous dessert. Capricorne, en oubliant anxiété et perfectionnisme, tout ira bien. Verseau, les amitiés et les amours sont au beau fixe. Le climat est serein et sincère. Poissons, vous serez audacieux et ferme. Tout vous réussit. En dépit des lenteurs actuelles, foncez et sachez réagir vite à toutes les offres. Je vous souhaite à tous une journée pleine de bonheur. À bientôt.
12: Merci, nous vous souhaitons une très très belle journée également et un prochain rendez-vous tout à l'heure à 8h15. L'heure de la bourrique maintenant pour l'arrivée du quintet. Ça se passe du côté de Saint-Cloud. On est dans la première. Il fallait cocher le 2, le 3, le 12, l'As, le 16 et le non partant, c'est le numéro 7. 2, 3, 12, As et 16 pour le quintet à Saint-Cloud dans la première. Non partant, numéro 7. Rapport du quintet dans l'ordre 265 925 € et 60 centimes. Et dans le désordre, 3 456 € et 60 centimes. À 10h30, vous retrouverez les pronostics de Thierry Léger. Il y a le quintet de Laval aujourd'hui, dans la première. Pronostic à 10h30. Et puis, tirage au million. Le 6, le 9, le 17, le 18, le 42, les étoiles 7 et 9. 6, 9, 17, 18, 42, les étoiles 7 et 9. Et My Million, le tirage. HH 903 39 95 HH 903 39 95. Une pensée pour les personnes qui se prénomment Kevin aujourd'hui. Alors Kevin est honnête et attentif aux autres. Il ne veut en aucun cas leur causer du tort. Il est comme ça Kevin, on l'adore d'ailleurs. Bonne fête Kevin. Vous avez pas dit tout à l'heure, mais aujourd'hui on célèbre la journée mondiale de ceux qui pédalent, ou du moins pour le vélo. Journée mondiale pour le vélo aujourd'hui. Soyez vigilants sur les routes, on se partage d'ailleurs la route, les automobilistes et les cyclistes. Freedom 02 62 99 12 00. Ben ça, je vous parle du baromètre, ça tombe bien, puisque dans le la Moukatali, on a parlé football, on a parlé du sacre, donc du PSG. Et justement, après les violences qui ont suivi la victoire du PSG, on l'a vu dans plusieurs médias et même à l'étranger, hein, l'immigration est pointé du doigt. Alors, il y a un chiffre quand même qui fait trembler le débat. Hein. 30% de la population française serait d'origine immigrée sur 3 générations, selon l'Observatoire de l'immigration et de la démographie. Bon, c'est pas un chiffre officiel, mais il circule partout et ça met un peu le feu. Certains disent, voilà la preuve que l'immigration pose problème. Et d'autres qui répondent, non, ce sont les conditions sociales, la ségrégation, l'abandon des quartiers. Alors, on vous pose la question ce matin, l'immigration aujourd'hui, est-ce que c'est une chance pour la France ou un problème? Et suite aux violences après le match du PSG, est-ce qu'on dit la vérité ou est-ce qu'on se trompe de cible? 02 62 99 12 00, vos avis, vos réactions, juste après le journal de 7h30. On a un petit peu de temps pour vous, là rapidement on vous rejoint avant le journal de Christophe Damour. Freedom, bonjour.
0: Merci. Bonjour monsieur, dis-moi Christophe Damour, monsieur.
12: C'est pas le téléphone à moi, t'es là pour la chanson, ah ça nous ça va là?
0: Si, mais même pas mon créneau, pas mon créneau.
12: D'accord, et vous parlez de quoi alors?
0: Je respecte Freedom. Hein.
12: Alors, qu'est-ce qu'on veut dire à moi? Dis vite parce que là, le journal y arrive, mais tout là-haut.
0: Ah non, mais on a entendu un truc, j'ai juste entendu, et l'immigration n'est pas doux, Oui, il n'est pas doux.
12: Alors, passons un instant parce que nous n'avons pas une inforoute là, justement, avant de continuer. Teddy avec nous pour signaler un danger sur la 4 voies de Saint-André. Teddy, bonjour.
20: Eh, hey, bonjour Francky.
12: Oui, Teddy.
20: C'est pour... en fin de compte, tu vois, Saint-André, là, il n'y a pas longtemps, on a créé une sortie du cochonnier qui redonne sur la balance Cannes, là.
12: Oui.
20: Il y a un vélo sur cette option-là, c'est-à-dire c'est une voie d'accélération et désaccélération.
12: Oui.
20: Sans aucune lumière.
12: Ah, le vélo n'a aucune lumière.
20: Ouais, et là, il faut encore un peu sombre.
12: Ah, totalement, ouais, on a du mal à voir Ali, quoi.
20: On devrait prendre les vélos juste avec ce petit tronçon-là, mais là, les gens qui sortent sur la 4 voies pour la balance, ou les gens qui sortent de la poissonnière pour rentrer sur la 4 voies, ben, ils voient pas libre, hein.
12: Alors, on dit petit tronçon à traverser, mais c'est sur tout le long de son parcours qu'il représente un danger, le bonhomme en vélo, là. Hein.
20: Ouais. Ah, franchement, là, oui, bravo.
12: Bah, ouais. Alors, journée mondiale du vélo aujourd'hui, d'accord, mais c'est pas une raison pour circuler sans lumière, quoi.
20: Bah, ouais, mais c'est le troisième que m'y croise. Lumière, quoi.
12: Ce matin?
20: Ben oui, il y en a un qui chemin par l'Asie là-bas sans lumière pareil. Il y en a un petit peu plus haut en envie d'autre et un carrément sur la cadoie.
12: Eh ben, quoi arrive à Zot? Zot, tu rates beaucoup Zot corps ou quoi?
20: On n'y connaît pas, mon cafard. Même, il reste estomaqué comme il va.
12: Ben oui, un peu de sérieux, tu veux monter vélo, tu dois aller travailler, enfin voilà, ben, mettre la lumière dessus vélo-là, fini avec ça.
20: Bon, même c'est que si vous attaquez dans les autres, c'est vous dans la merde après, quoi.
12: Exactement, Teddy, on a bien raison. Ouais. Parce que l'essentiel est censé être maître de véhicule et voir le danger.
20: Ça marche.
12: Merci pour l'information.
20: Et allez l'OM, hein.
12: Et allez l'OM. PSG devient champion de Coupe d'Europe. Allez l'OM. Teddy. Allez l'OM. Allez, bonne journée, à bientôt, au revoir. Freedom, 6h passé de 28 minutes. Freedom Information, auditeur de Freedom 2, on nous signale la présence d'un cycliste, d'un homme en vélo, donc sans lumière, qui a traversé cette tronçon de route, là, en voie d'accélération, de décélération, au niveau de la Cressonnière en direction de Balance-Cannes-Saint-André. Il n'a aucune lumière, donc à tout moment, lui, si vous vous êtes amené à le croiser, il représente un danger. 02 62 41 51 51 et apparemment plusieurs personnes en vélo, plusieurs cyclistes donc ont été vus, au moins 3 dans le secteur de Saint-André sans lumière. Soyez donc vigilants. 02 62 41 51 51. Monsieur, m'y remercie parce que nous l'ai pris par le temps, on avait décroché un auditeur là, mais on doit laisser place aux informations. On marque la pause dans quelques instants, le journal de Christophe Damien.

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11: Freedom, voici maintenant les informations. Le point sur l'actualité avec vous, Christophe Damour. Bonjour.
12: Bonjour Francky, bonjour à tous. Drame à Saint-Louis hier soir en plein centre-ville. Un homme a été tué de plusieurs coups de couteau. Frédéric Roustan était sur place. Nous ferons le point en début de journal. Les violences après le match PSG-Arsenal continuent d'alimenter les débats. On entendra vos avis et vos réactions. Vivre dans le cirque de Mafat n'est pas toujours très facile. Une habitante du cirque nous racontera qu'elle se voit privée d'installation de panneaux photovoltaïques. La magie Freedom dépasse largement les frontières de Paris à Londres en passant par La Réunion. La magie Freedom n'a plus de limites, vous l'entendrez en fin de journal. Météo, du soleil ce matin, mais ça se couvrira à la mi-journée avec des nuages et des averses l'après-midi. Bulletin à la fin de cette édition. Mais tout d'abord, le rappel de cette information arrivée à notre service radio au guidage. Vers 3h ce matin, un incendie s'est déclaré dans une maison du quartier Couture au port. Les secours étaient tout à l'heure sur place. Le secteur était interdit à la circulation. Il n'y aurait pas de blessés selon les premières informations, mais cela reste à vérifier. L'incendie aurait été circonscrit. Photos et vidéos à retrouver sur notre site freedom.fr. Et si vous êtes dans le secteur et que vous avez des informations sur cet incendie qui s'est produit, je vous le rappelle, quartier Couture au port, 02 62 41 51 51. Ce drame, hier soir à Saint-Louis, un homme a perdu la vie hier soir en plein centre-ville de Saint-Louis, poignardé à plusieurs reprises, avenue principale juste en face de la mosquée. L'agression d'une rare violence aurait duré plusieurs minutes. Un suspect qui serait un proche de la victime a d'ailleurs été interpellé. Une enquête est bien sûr ouverte. Sur place, le reportage de Frédéric Roustan.
13: Ce drame, en fait, il s'agit d'un homme qui est décédé après avoir été poignardé avec
8: à plusieurs reprises, hein, en centre-ville. On est vraiment à côté de la mosquée du centre-ville de Saint-Louis. Ça s'est passé entre 20h40, 21h à peu près, dans l'avenue principale. Un homme donc qui a été poignardé avec plusieurs coups de couteau. Il s'agirait, selon les premières constatations, d'un proche qui aurait attaqué cet homme. Et les pompiers, le SMUR, tout le monde, la gendarmerie était sur place évidemment, et il est décédé, et il y a actuellement encore les médecins légistes sur place.
12: Merci Frédéric Rustan pour ces précisions. Les premiers éléments semblent converger vers un proche de la victime. On a appris ce matin que la victime serait un homme âgé de 49 ans. Une enquête, je vous le disais, est en cours pour faire toute la lumière sur cette affaire et plus d'informations sur notre site freedom.fr. À la cour d'assises de Saint-Denis, un couple de Saint-Paulois doit répondre de violence et de maltraitance sur leurs trois enfants. Hier, à la barre, le père a fini par craquer. Je me demande comment j'ai pu être un père aussi monstrueux, a-t-il déclaré. Ces mots glaçants sont ceux du père, jugé devant la cour criminelle pour de graves maltraitances sur ses trois enfants. Les faits sont accablants. L'une de ses jumelles, âgée de seulement 2 mois, présentait 39 fractures à son hospitalisation. Il reconnaît l'avoir secoué, confesse son épuisement et son incapacité à assumer son rôle de parent. La mère, elle aussi sur le banc des accusés, a eu du mal hier à faire face aux questions. Le verdict tombera jeudi, le procès reprend ce matin. Je vous le disais dans les titres, les violences après le match de football Paris-Arsenal ne cessent de susciter des réactions. Après la victoire du PSG, la fête a viré au chaos et la justice a d'ores et déjà tranché. Prison, interdiction de territoire, certains prévenus disent même qu'ils n'étaient pas intéressés par le match. Alors, question simple, la justice en France est-elle trop laxiste ?
13: Le PSG gagne la Coupe du Monde. Ah, mais les gars, mais arrête de déconner, les gars. Mais... Après, encore une fois, encore comme Yadem, je te vous dis, il voit que nous avons des problèmes dans la société même, que nous avons toujours des intrus, qu'il y aura toujours des solutions à créer dans des choses comme ça, tu vois. Et c'est pour ça qu'il faut de mal après. Mais c'est qui paye? Ah, mais c'est la population qui paye.
14: C'est inacceptable de voir ça juste après une victoire aussi belle. Est-ce que ça, cette violence-là n'est pas voulue par nos hommes politiques pour faire croire qu'ils nous protègent?
15: Je pense que tous ces événements-là, mais à chaque fois, moi je pense que les étrangers en métropole, il y en a énormément. Le problème, ça vient de, on dit, ça vient des jeunes, d'accord, mais les parents, ils font des enfants, ils lâchent dans la rue.
16: Moi, je dis, il faut faire payer les parents, les grands, la prison, et les petits, il faut payer les parents.
17: Les messieurs sont immigrés en France, après, les gars, ils sont au résultat des comptes.
18: La France est devenue une pourriture. Toute l'Europe est engrenée par l'immigration. Et plus que ça va, ben, on avance dans le négatif. La justice a inversé. La justice protège les criminels, protège tous ces casseurs. Et nous, les Français, eh ben, qu'est-ce qu'on fait? On ferme notre bouche, on fait tait.
12: Et après les violences qui ont suivi la victoire du PSG, plus de 500 interpellations et des comparutions immédiates, mais des peines jugées trop légères entre une justice perçue comme clémente et des élus locaux accusés d'inaction, le sujet suscite de nombreuses réactions.
19: Mais oui, sans personne qui est là. Si vous condamnez à soi, t'as bon, il serait condamné à des peines sévères, où c'est jamais. Les prisons, les désastres, un peu plus, où c'est jamais ça, justement. Parce qu'à 100%, c'est les mêmes personnes qui étaient là pour casser. Si la justice était vraiment sévère, c'est la justice aussi des lois. C'est les autres qui hachent et qui coupent. Donc, voilà. Le problème est là. Comment, où les policiers, où il y a autrement en face de comme ça, ou comment, puis qu'il faut faire?
20: Nous, la plus de justice propre. Longtemps qu'on t'appelle un gendarme, pour, on est dans un petit problème, soit on a quelqu'un, après ça, il va là, ou une affaire comme ça, là. Vous avez le droit, au moins, de défendre à vous. Et comme là, vous n'avez plus le droit de défendre à vous. Il dit à vous, c'est la justice qui doit défendre à vous. Sauf que la justice est corrompue. Nous n'avons plus de droiture, nous n'avons plus de vrai respect au niveau de la justice.
21: C'est pas la justice, hein. Ça dépend du maire, ça dépend du préfet de police, ça dépend du gouvernement. Après, la justice, il fera son travail derrière. Mais avant d'arriver à la justice, c'est la responsabilité du maire qui est responsable du trouble de l'ordre public
0: dans sa commune. C'est une incompétence pour pouvoir gérer, pour pouvoir garder la sécurité des citoyens. Ils veulent laisser faire. C'est un laisser faire. Le gouvernement, c'est des incapables.
12: Et justement, dans le baromètre de ce matin, nous allons parler foot et immigration. Un chiffre fait trembler le débat. 30% de la population française serait d'origine immigrée sur 3 générations selon l'Observatoire de l'immigration et de la démographie. Ce n'est pas un chiffre officiel, mais il circule partout et il met le feu. Et dans le même temps, après les violences qui ont suivi la victoire du PSG, on l'a vu dans plusieurs médias et même à l'étranger, l'immigration est immédiatement pointée du doigt. Certains disent « voilà la preuve que l'immigration pose problème ». D'autres répondent « non, ce sont les conditions sociales, la ségrégation, l'abandon des quartiers ». Alors on pose la question franchement, l'immigration aujourd'hui, c'est une chance pour la France ou un problème? Et après les violences du PSG, est-ce qu'on dit la vérité? Est-ce qu'on se trompe de cible? 02 62 99 12 00. Vos avis et vos réactions juste après le journal de 7h30. 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Bon début de journée avec nous. Parcoursup, première réponse tombée hier soir. Les candidats sur Parcoursup ont enfin découvert leur réponse. Plus d'un million d'étudiants ont reçu des notifications. Oui. Oui, si, en attente ou non, les candidats doivent répondre à ces propositions avant le 4 juin. La phase d'admission se poursuivra jusqu'au 11 juillet. Je vous le disais dans les titres, vivre à Mafat, c'est accepter l'isolement. Mais c'est aussi parfois se heurter à des inégalités criantes. Une habitante du cirque de Mafat a eu la mauvaise surprise de découvrir qu'elle ne pouvait pas prétendre aux aides pour l'installation de panneaux photovoltaïques. Une exclusion qu'elle vit comme une injustice de plus et qui arrive et qui ravive un sentiment d'abandon vis-à-vis des collectivités. Cette habitante de Mafat est en colère.
1: Elle a fait simulation pour un photovoltaïque sur ma fac. Et du coup, il m'a demandé si je suis accordée à EDF. Mais ma fac n'a pas un EDF. Du coup, elle m'a dit, si tu as besoin d'aide, c'est qu'en ville, qu'elle a des aides, 6 000 à 10 000 euros. Mais les gens de ma fac n'ont pas de ces aides-là. Pourquoi? Parce que nous n'est pas de monde, nous, alors. On est humains. Nous tous les pareils, non? Les aides de la région, c'est pour tout le monde. Les mafatés aussi, non? L'argent des mafatés, où ça y passe? Nous la prenons l'eau, nous la prenons la lumière, nous vivons toujours dans le noir, nous galérons, peu personne n'y aide à nous. Mais comment nous vivons là? À un moment donné, là, nous va bloquer. Il faut pas prendre à nous pour des couillons non plus, parce que nous n'est pas couillons, hein. Mais ça va pas du tout! Dans quel monde nous vivons là?
12: Certains habitants du cirque de Mafat, donc, qui seraient privés de l'installation de panneaux photovoltaïques et donc privés également d'électricité. Direction Saint-Denis, si les trottoirs en disaient un peu plus long qu'on ne le croit sur le niveau de vie à La Réunion, une habitante du chef-lieu a en tout cas une vision bien particulière des choses. Au fil de ses déambulations, elle croise régulièrement, et peut-être vous aussi vous avez croisé, réfrigérateurs, canapés ou encore tables abandonnées en pleine rue, souvent en parfait état. Pour l'auditrice que vous allez entendre, ce gaspillage témoigne non pas d'une misère, mais d'une certaine abondance. Un regard décalé qui interpelle.
22: C'est la pauvreté, c'est la Réunion. Allez voir dans le chemin, comment bon trottoir, là, les riches. Ma vie, c'est trottoir. Les affaires, en bon état encore. Un bon égard, même.

0: prêt à me casser, c'est ta cousine et tout. Et elle m'a dit oui. Et c'est là que j'ai demandé à rentrer en contact avec. Moi, j'ai appelé Stéphane après pour lui dire, ben voilà, que la personne voulait une photo et tout pour être sûre, parce que la personne elle-même, elle savait même pas qu'elle avait perdu sa carte. Après, moi, j'ai, je lui ai donné directement le numéro de Stéphane et après, voilà, elle est rentrée en contact avec. Elle habite Londres. Elle perd à Paris. Et c'est quelqu'un de la Réunion qui lui dit que j'ai retrouvé ta carte.
1: Oh non, mais incroyable. C'est fait dans les magies, qui fait le lien.
0: Il donne nous la parole pour pouvoir passer nos messages, de, les annonces et tout.
1: Ouais, c'est ça, oui, tout à fait.
0: Le plus grand intermédiaire qui existe, hein.
2: Alors là, incroyable.
3: Bon, cher Christophe Damour, hier encore, on en parlait, en disant que ne vous en faites surtout pas, où que vous soyez. Qu'importe ce que vous avez perdu, de toute manière, l'information arrivera jusqu'à vous.
2: Exactement.
3: Parce que nous avons des milliers d'auditeurs, ces milliers d'auditeurs connaissent des milliers de gens, ouais. Et de bouche à oreille, quoi qu'il arrive, ouais. Vous êtes au courant.
2: Mais là, quand même, on ne parle plus de milliers, mais je pense qu'on parle de millions. Là, puisque c'est... Paris, Londres,
3: Paris,
2: incroyable.
3: Paris, incroyable. Réunion, Londres. C'est ça, hein. Oui, Paris, c'est ça. C'est ça. Réunion, Londres.
2: Ouais. Et cette
3: mais vous imaginez cette triangulaire là,
2: mais c'est incroyable.
3: Enfin, jamais on imaginerait en disant allez, je vais appeler, bon, je vais trouver. Non, c'est vraiment, c'est pas une bouteille à la mer ça. Non, pas du tout.
2: Et ce chauffeur de bus de la gare Saint-Lazare à Paris qui a vu que la carte d'identité appartenait à une réunionnaise, eh ben il se dit je vais appeler Freedom puisque c'est une réunionnaise.
3: C'est aussi simple que ça.
2: Réunionnaise qui habitait à Londres.
3: Il est parti habiter à Londres en même temps. Mais non, c'est une histoire incroyable. Comme quoi, Freedom Magic, Magic Freedom for you. Ouais, ça c'est
2: peut-être de la famille de
3: Virapoulé. Ah ben peut-être aussi. Hein. Bon, en même temps, il a raison. Hein. Virapoulé, c'est quand même un nom connu à la Réunion. Voilà. Donc il a cher chauffeur du bus de la gare Saint-Lazare. Il écoute Freedom ou pas? Il a pas dit, mais il a si certainement, non?
2: Ah ben peut-être. Maintenant, ouais. Avec la technologie, vous savez qu'on peut écouter
3: Freedom
2: en voiture, partout dans le monde.
3: Ouais, partout. Dans le plus petit trou du monde, on peut écouter. Et dans le plus grand vide du monde, on peut écouter Freedom aussi. Voilà. Allez, on va retrouver la météo de cette journée. Partout, ils ont une toilette, on peut écouter. Partout. Allez où ça on veut.
2: Freedom l'est là même.
3: Freedom l'est là. 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
3: Non mais on s'imagine pas, hein, qui aurait dit, qui aurait cru, si dès le départ on avait annoncé Freedom sera connu dans le monde entier.
2: Ouais, c'est
3: qui
2: incroyable.
3: Aurait pu croire à une chose pareille.
2: C'est fou.
3: Moi j'aurais pas cru, hein. Ouais. Mais voilà, on a la réalité, on y est.
2: Voilà, on a eu le bateau Freedom qui a fait le tour du monde. Mais entends, depuis hier, c'est pas la moindre surprise, c'est quoi cette histoire là?
3: Ah, une surprise bientôt, c'est peut-être le rallye, non? Il y a un rallye qui démarre très bientôt aussi,
2: c'est ça,
3: rallye de Petite-Île.
2: Il paraît que c'est un grand affaire.
3: Le rallye de Petite-Île, c'est un rallye, ça.
2: Donc c'est pas le rallye, alors.
3: C'est
2: un drôle à moins carré, sous touriste, tu veux pas dire, moi.
3: Mais il connaît pas non plus, mais en temps, il cause, mais il est pas clé, hein, mais, oui. Là-bas, t'as une fout de feu. Ali, il y rote pas, il y rote faire flamme les affaires, mais voilà.
2: Mais c'est pas nous, mais le chien, voilà.
3: Non, ben, va y avoir, ça, Isabelle, ça?
2: Isabelle?
3: Ça, pas n'importe qui, ça. Connaît pas Isabelle, connaît pas Thomas.
2: Je dis, non, mais connaît pas.
3: Méfiez-vous, mon cher Christophe Damour, méfiez-vous. collègue, camarade, famille.
2: Alors, en attendant les surprises, de toute manière, on n'est plus au bout de nos surprises.
3: Ah ouais.
2: C'est comme ça.
3: Moi, quelle surprise, c'est plus gros que nous.
2: Alors, du soleil ce matin sur toute la Réunion, puis cet après-midi, ça se gâte hein, au fil des heures. Les nuages envahissent les hauteurs et s'étendront sur les zones côtières, notamment du sud, sud-est, est et nord-est. Avec parfois même des averses. Ça, ce sera la mi-journée. Ce matin, le soleil devrait être au rendez-vous. Température allant jusqu'à 30 degrés sur les côtes, 24 à l'intérieur de l'île, 14 degrés du côté du Maïdou ou encore du volcan Franqui.
3: Voilà donc pour les températures. On rappelle pour une dernière fois le montant de la cagnotte pour notre Freedomillion.
2: Oui.
3: Quoi fait? Ah, vous connaissez plus? 1098.
2: Ça même.
3: Ma vue, il y a eu un doute là. Photo quotidien, on connaît quand même, a dit.
2: Oui, 1000 euros.
3: Voilà.
2: Nous l'arriver à la barre des 1000 euros.
3: Un bon 1000 euros, il tombe de poche là, grand matin, comme ça, là.
2: Enfin, imagine, un, il gagne. Et le Frido Pigeon, et le Frido Quotidien.
3: Quoi, le même jour?
2: Un.
3: Ah, elle a fait à dessous. Ah oui, je me dis clairement, moi, si jamais
2: c'est... C'est un gratis bois, ça.
3: Elle a fait à dessous. Bah.
2: Soit c'est une fraude, soit c'est un gratis bois.
3: Je ne peux pas gagner les deux le même jour, pas possible.
2: Pas possible.
3: Bon, allez, prochain rendez-vous donc pour l'information à 7h30 tout à l'heure.
2: Bonne journée avec nous.
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1: Yo, Péwa, Isabelle de retour avec nous. L'entendu que ça, que ça fait à 10 dessus.
3: Il a dit dessus moins.
1: Oui, à 10 à l'affaire.
3: Il a dit dessus moins.
1: Bah, il ne répétera pas, mais bon, il a fait comprendre quoi.
3: Il fait comprendre quoi? Que moi, m'y connais le secret, que ben, n'a pas voilà, bien expliqué.
1: On veut pas dire à Lise, je sais pas quoi ça, les histoires.
3: Il est monté. Comme ça.
1: Ben, c'est Christophe d'amour, hein.
3: C'est juste que nous n'avons pas assez confiance en Lise pour donner à Lise tous les éléments, c'est tout.
1: Ah, Lise vend de la mèche.
3: Allez? Si à moi, elle m'a pas confiance en moi.
1: La charité qui se fout de la gueule de l'hôpital en même temps.
3: Ouais, mais moi, c'est pas grave. Moi, on m'a mis dans la confidence parce que je suis mignonne. Lui, il est pas mignon, donc on lui dit la moitié.
1: Ah, c'est une question de mignonneté.
3: Oui, c'est une question de qui ça y entend avec qui ça. Et une question de mignonnerie. Ah, lui, il est pas assez mignon.
1: Ouh là là là là là là.
3: Bon. Lui, il avait qu'à être plus beau, hein.
1: Oui, c'est vrai, ça peut aider, hein, de pouvoir être dans les confidences, hein. Ayez la bonne tête, hein.
3: Voilà. Ayez les bons amis, les bons contacts. Il est pas dans la bonne team.
1: Mon Dieu Seigneur.
3: Bon. Mais moi, je vous dis que ce sera gros. C'est
1: ça,
3: tout.
1: Toujours, et encore, ah oui, toujours avec ça, alors, d'accord.
3: Et alors, mais dis si m'y veut.
1: Bien sûr,
3: et
1: absolument.
3: Un truc comme ça, les auditeurs, vous l'avez jamais vécu.
1: Jamais?
3: Les soirées du Moulin du Tango, c'était déjà top.
1: Vous avez parlé de soirée, là. Qu'est-ce
3: moi, j'ai parlé de soirée de Moulin du Tango.
1: Oui, mais pourquoi vous parlez de soirée? Il y a une soirée en vue?
3: Ben non, je parle pas de soirée. Je vous ai dit.
1: Elle pas, moi.
3: Non, moi, j'ai pas parlé de soirée. Ouais. Moi, j'ai dit que ça, c'était déjà top.
1: Ouais.
3: Mais là.
1: C'est un plus
3: là, c'est un level.
1: C'est quoi? On part en voyage?
3: Là, nous, ça va, en fait, nous décolle.
1: D'accord.
3: Ça va au paradis. Mais de toute façon, je peux pas vous dire.
1: Ben
3: donc
1: ouais.
3: Je vais m'arrêter là.
1: Non, non, mais allez, haut, défoule là-haut. pour déjà, mais sans, ça gagne, là, si. On peut pas dire, mais on dit, on peut pas dire, mais on dit. Mais on peut pas dire.
3: Mais moi, je dis qu'il faudra être rapide.
1: Mais
3: c'est
1: dit.
3: Tout.
1: D'accord.
3: Il faudra être rapide. Là, quand il donne à Zot les éléments, là, il faudra être tac au tac.
1: Ah, je sais pas ce qui va se passer pour vous les auditeurs, mais vous avez intérêt d'être au tac au tac, hein, parce que là, avec tout ça que pas prévu en azote là, j'espère que dans le temps, t'en as rien à faire.
3: Hein. Ah ben si tu veux acheter, tu achètes. Moi, m'y vends.
1: Parce que ça s'achète. Ah, le Cosmo, oui. Bah
3: voilà.
1: oui. Bah,
3: moi, c'est comme. Tu achètes, si tu veux.
1: C'est comme le Cosmo de Gros Moment. Tu prends, tu veux. Tu prends pas, tu veux pas. C'est
3: la fée, il passe partout.
1: Ah oui, c'est vrai. Ben voilà, déjà ça. Voilà, le problème est là, c'est la dit, la fée, il passe partout. Ça, c'est le Cosmo de Gros Moment. Mais sauf que nous connais pas quel contexte.
3: À quel sens.
1: Bah oui. Pourquoi la fille passe partout? C'est quoi l'histoire? 02 62 99 12 00.
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1: Je sais pas si c'est un causement qui a du poids aujourd'hui, mais en tout cas, c'est un causement qui se fait entendre. Allez, 02 62 99 12 00 pour la suite de vos appels. Dites-nous également si on peut à nouveau circuler là du côté de la cité Couture, parce qu'on a parlé de cet incendie maîtrisé par les pompiers, donc au niveau de la cité Couture, hein, quand vous descendez le rond-point Danseuse en direction de la cité Couture, juste au feu de tricolore à gauche, la route a été fermée pour l'intervention des pompiers. Est-ce que c'est toujours le cas? 02 62 41 51 51. Freedom, pour la suite de vos appels, 02 62 99 12 00. Allô?
4: Bonjour Francky.
1: Bonjour madame.
4: Oui, la dit la fée passe partout, que nous savez dire?
1: Non, alors
4: parce
1: il y a...
4: De mon blague inutilement, il passe par ici, il fait la dit la fée, il passe par là-bas, il fait la dit la fée. Il passe tant que ça.
1: Il y en a deux mots... Non, attends,
4: la
1: attends. La dit la
4: fée passe partout.
1: Madame.
4: Il a coulé à la poste alors. C'est à peu près pareil, lettre coulée à la poste.
1: Une lettre coulée à la poste?
4: Oui, je veux dire, sous la dit une affaire qui est moune, là tu dis de l'autre, là tu dis de l'autre, là tu dis de l'autre.
1: Mais, on l'a dit comme ça, parce que ça m'a insisté. On l'a dit, il y a deux mounes, il passe tant à faire ça?
4: Oui, occupé.
1: Madame.
4: Il s'est ennuyé à l'autre, comme ça, sa tête il débloque.
1: Mais comment c'est on peut pas sous temps?
4: Ça de moune la tête malade, ça.
1: Ah oui, carrément. Donc, ah c'est bande de moune fou, ou alors?
4: Ah, bah,
1: façon de parler,
4: hein. Rien pour faire. Je te blague inutilement, je te fais la dit la fée, je te occupe de prochain.
1: Et c'est pour ça qu'il dit, la dit la fée, il passe partout.
4: Oui, la dit la fée, bande de moune, il blague même, il fait la dit la fée, il occupe de moune. Ça n'a pas rien pour faire, on joue, on est blague même. Il dort, il lève, occupe à vous-même. La poignée pour faire.
1: Écoutez, ben, elle est grave, non?
4: Ce qui fait avancer, c'est des graves, le cas. Et j'étais malade dans la tête.
1: Ah ouais?
4: et encore une autre affaire encore, sur notre pire à cogner. Ah, madame, un tel a fait ça, mais c'est un tel a fait ça.
1: Ah, il y a un trou moyen à mettre le théâtre dessus les autres.
4: Ah, il y a un bébé comme ça, un bébé roulé comme ça.
1: Si.
4: Là, prends pas la peine, si là, vous avez fait une affaire. Ah, ça, c'est un tel affaire, moi, c'est un tel affaire, moi,
1: ah,
4: ça.
1: Ah, madame, l'exagéré, là, non? L'exagéré, non?
4: L'exagéré même.
1: Non, non, mais, me dire, quand on dit,

0: Merci madame.
1: Allez, bonne journée à vous.
0: Bonne journée. Allez. Ok, ben, elle est triste là. D'accord pour le causement, mais quand elle m'a dit, n'a de moni pas tant fait ça. Pas possible. Non, elle est pas vraie. Non, exagéré. Allez, mais exagéré moi. 0262 99 200. On continue avec vous. Freedom, bonjour. Allô.
2: Oui, monsieur, bonjour.
0: Bonjour, madame.
2: Oui, l'expression tombe bien ce matin. Hier, dans la semaine, il y a eu une bagarre dans mon immeuble, deux femmes de même lit. Automatiquement, le corbillard est sorti, il y en a une qui restait dessous. Eh bien, dans mon immeuble, je vous jure, c'est véritable à dire la fée. Ça passe partout ce matin. Tous les faits, on entend droite et à gauche.
0: Ah ouais, alors, à ce point-là de...
2: Oui. Alors que c'est deux femmes en train de danser dans le même lit avec un homme. Ben ça, la bagarre a éclaté. Mais je vous jure, ça a été terrible. Merci madame, gros bisous Isabelle. Allez, va.
0: Eh ben dites donc, on en apprend des choses aujourd'hui là, à ce point-là. Bon, d'accord, de monicose. Ouais, ça arrive. Bon, on l'a dit, la fée, ça existe, hein. On va pas, mais que Demou n'y passe de temps à faire que ça du matin au soir. Non, quand même pas. 0262 99 200. Je sais pas, on a un problème, non? Freedom, allô?
3: Oui, bonjour, monsieur.
0: Oui.
3: Moi, allô, la dit, la fée, je penserais que, comme tout de monde dit, Radio Freedom, c'est Radio la dit, la fée, mais il est connu dans le monde entier.
0: Ah! C'est pas mauvais, ça!
3: Hein, pas mal, hein?
0: Ah oui, alors oui, c'est effectivement, Freedom est connu dans le monde entier.
3: Oui.
0: Vraiment. Et, comme le causement, il dit, la dit, la fée, il passe partout. Eh ben, finalement, c'est Radio Freedom.
3: Oui, voilà, moi, il dit ça, moi.
0: Ah, oui. il colle très bien tes explications, effectivement.
3: Voilà.
0: Mais moi, la question me pose à moi, est-ce que vraiment Freedom, il fait la dilafée?
3: Non, mais il ne passe pas la dilafée, de mon il colle dessus.
0: Oui,
3: de mon il dit que Freedom, il aime la dilafée.
0: Oui.
3: Voilà. Non, il ne dit pas comme ça, il dit, ah, frère, mais écoute pas ça, moi, c'est un radio la dilafée.
0: Donc, je veux dire que ça que nous dit. Parce que c'est quoi la dilafée? Donne-moi la définition, on va. C'est quoi un la dilafée?
3: Ah, ben là, il ne pas dire où.
0: Ah, là, ou si vous connaissez pas.
3: Moi, je n'aime pas la dilafée.
0: Non, m'a pas dit, donne à moi un la dilafée, mais quelle définition vous donne au la dilafée?
3: Mais tu ne connais pas.
0: Ah, ouais.
3: Je ne connais pas. Comme parfois, il entend des gens, ils disent, mais écoute pas, Freedom, c'est Samy, il vient là-dessus, quoi.
0: Oui, je comprends.
3: Là où est la définition de la dilafée, ne gagne pas.
0: Eh ben, chers auditeurs, voilà la question du jour également. C'est quoi, Pouzotte, le ladilafée? Bon, pas ça qui passe sur la route littorale, hein, pas celle-là. Hein. Nous parle de l'expression ladilafée.
3: Voilà.
0: Madame, allez, merci. Merci et bonne journée. Ah ben oui, Freedom, il passe partout. Vous avez entendu, là, nous l'arrive à Londres encore hier, grâce à ce chauffeur de bus de la gare Saint-Lazare. On parle de la métropole. On est venu à La Réunion et on est parti à Londres. Et cela... grâce à la radio. Ouais, Freedom, il passe partout. Mais est-ce que pour autant, la dilafée, il passe partout comme Freedom? 0262 99 200. Et justement, ma question là, qu'est-ce que ça veut dire exactement, Pouzotte? La dilafée. Vous aurez l'occasion de répondre à cette question juste après les informations. Dans quelques instants, en 7h, rendez-vous avec la 2PRL. Et ensuite, on continue avec vous, 0262 99 12 00. Soyez prudents sur les routes automobilistes, 41 51 51, pour toute information routière. 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
5: Bonjour à tous. Les recherches se poursuivent dans le Gers, mais pour l'instant, toujours aucune trace de Liana, cette fillette de 11 ans portée disparue depuis vendredi dans la commune de Florence. Le père d'une de ses amies avec qui elle a été aperçue en voiture a été mis en examen pour enlèvement et séquestration. On apprend que l'homme de 41 ans est visé par une plainte pour viol sur mineur depuis août dernier. Il n'a jamais été entendu par les enquêteurs sur cette affaire, selon son avocate. Un ado de 13 ans grièvement blessé à l'œil samedi soir en Seine-Saint-Denis en marge des débordements liés à la finale de la Ligue des Champions. L'IGPN, la police des polices, a été saisie après des soupçons de tir de LBD après un signalement du député insoumis Ali Diouara. Toute la lumière sera faite sur cette affaire, promet le ministre de l'Intérieur Laurent Nunez. Interpellé à l'Assemblée nationale sur ses violences en marge du sacre du PSG, Sébastien Lecornu lui a déploré des images lamentables. On ne peut pas en rester là, selon le Premier ministre, qui promet que la justice passera. Le texte se veut une réponse au mouvement de colère des agriculteurs de l'hiver dernier. Le projet de loi d'urgence agricole a été largement adopté par les députés en première lecture. Accès à l'eau, lutte contre la concurrence déloyale ou encore contre la prédation du loup, la ministre de l'Agriculture, Annie Genevard, salue une étape décisive avant le passage de

Devant le Sénat, le RN a apporté son soutien au gouvernement, tandis que la gauche a unanimement voté contre. L'ouverture de la caverne de JR reportée sur le pont Neuf à Paris, l'œuvre qui recouvre le plus ancien pont de la capitale, a été abîmée par le vent. Elle était censée ouvrir au public dans quelques jours, le 6 juin. Aucune date n'est pour le moment annoncée. Et puis on connaît l'affiche de la première demi-finale de Roland-Garros. Tombeur de Joe Fonseca, le tchèque Jakub Mencik rejoint l'allemand Alexander Zverev. Un peu plus tôt dans la soirée, le numéro 3 mondial lui a éliminé l'espagnol Rafael Rodar. Côté tableau féminin, la première demi-finale opposera l'ukrainienne Marta Kostyuk à la russe Mira Andreeva.

0: trompé, hein, vous l'avez quand même reconnu, hein, voire reconnaissable dès la première seconde d'ailleurs, cette voix douce, chaude, hypnotique. C'est celle de Sade, effectivement. Hang on to your love, c'est le titre interprété. Musique des années 80, mais musique intemporelle également. Hein. Émilie Ivara, dans quelques instants, avec Premier Pas. Émilie Ivara, du groupe Magnan Family aussi, du groupe Magnan. 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

0: Freedom, nous allons dans quelques instants continuer avec vous sur le 02 62 99 12 00. Mais auparavant, rappelez le sujet du baromètre ce matin. Nous allons parler, immigration. Oui, il y a un chiffre qui est annoncé, hein, 30% de la population française qui serait d'origine immigrée sur trois générations. Ces chiffres donnés selon l'Observatoire de l'immigration et de la démographie. Bon, on rappelle, hein, que ce n'est pas un chiffre officiel. Mais il circule partout ce chiffre et il met un peu le feu, parce que dans le même temps, après les violences qui ont suivi la victoire du PSG, on l'a vu aussi bien au niveau de la métropole et au niveau de l'Europe, que l'immigration est immédiatement pointée du doigt. Entre ceux qui disent « voilà la preuve que l'immigration pose problème » et d'autres qui répondent « non, pas du tout ». Ce serait plutôt conditions sociales qui sont concernées, c'est plutôt la ségrégation, plutôt l'abandon des quartiers. Alors justement, l'immigration aujourd'hui, est-ce que c'est une chance pour la France ou un problème? Et suite aux violences, hein, après le sacre du PSG, est-ce qu'on dit la vérité ou est-ce qu'on se trompe de cible? 02 62 99 12 00, ce sera donc le sujet sur lequel nous débattrons tout à l'heure, juste après le journal de 7h30. Mais pour l'instant, nous sommes ensemble. Freedom, allô, bonjour.
1: Allô, bonjour.
0: Bonjour, madame.
1: C'est madame Mathias.
0: Comment ?
1: C'est madame Mathias.
0: Bonjour, madame Mathias.
1: Je vous téléphone pour mes 65 ans de mariage aujourd'hui.
0: À vos 65 ans de mariage ?
1: Oui.
0: Oh, ouais, c'est du lourd aussi, ça, quand même.
1: Mon mari est décédé, alors je pense toujours à lui.
0: Ben, madame, vous les mariez avec, c'est normal ?
1: Ben oui, mais c'est mieux.
0: Vous êtes veuve, c'est vrai, mais avant d'être veuve, vous étiez mariée.
1: Oui.
0: Voilà, donc ce sont les noces de palissandre concernant les 65 ans de mariage.
1: Ben merci bien. Je viens de m'appeler tout à l'heure, mais c'était difficile. Après, la dame m'a rappelé tout à l'heure. Ben c'est bien. Je suis content maintenant, monsieur Francky.
0: Ouais, mais dites-moi, quel est votre prénom, madame Mathias ?
1: Joséphine.
0: Joséphine, et quel est le prénom de votre mari décédé ?
1: André,
0: Franck-André. D'accord, oui. Vous êtes originaire de quel coin ?
1: La caverne Saint-Paul.
0: De l'ouest donc, Saint-Paul-la-Caverne. Eh bien, permettez-nous à nouveau de vous souhaiter de joyeuses noces. Noces pour les 65 ans de mariage, les noces de palissandre.
1: Ben, merci bien, bonne journée à vous.
0: Très
1: à
0: belle
1: prochaine.
0: Journée, avec plaisir. À bientôt Joséphine, au revoir.
1: Allez, au revoir.
0: Eh oui, des noces de palissandre, marmaille, 65 ans de vie. Frida Ballot, bonjour. Et toujours l'amour.
2: Oui, bonjour Francky, bonjour tout le monde.
0: Bonjour monsieur.
2: Oui, j'appelle de la petite île, moi. Hein.
0: La commune ?
2: La commune de la petite île, oui.
0: Ok, oui.
2: Moi, m'y appelle justement pour signaler un petit problème qu'on a ici, sur la petite île, hein, un petit peu dans les hauts, là.
0: Quoi, Léna ?
2: Sur la route de l'ancienne usine.
0: Oui.
2: On a un petit problème avec des chiens, des chiens des voisins, je ne sais pas quel voisin. Hein. On a constaté ça il y a à peu près un mois. Hein.
0: Oui.
2: Il y a deux chiens, mais ça c'est deux chiens domestiques, ça, hein, des chiens que c'est tellement des gens soignent.
0: Oui.
2: Mais ces chiens-là, apparemment, à un moment donné, on dirait qu'ils s'échappent de leur propriété et ces chiens-là errent dans les cours.
0: Ils errent dans les cours.
2: On était victime de ces chiens-là. Hein. Ces chiens-là ont attrapé un petit chat hein, qui était chez nous, hein, un petit chat qui vient d'être sevré.
0: Oui.
2: Le petit chat a parti avec. Et nous, là, chien n'a pas trouvé quel côté il sort les chiens. Et là, pas plus tard que ce matin, encore, il y a les deux chiens. Justement, les deux chiens. Pourquoi m'a reconnu les deux chiens ? Parce que nous, moi, on a des caméras chez moi. On a pu filmer ce qui s'est passé dans la cour.
0: Oui.
2: Et en apercevant ces chiens-là ce matin, encore, ces chiens-là ont failli attaquer une vieille personne sur la route.
0: Aïe, aïe.
2: Ouais, ces chiens-là ont failli attaquer une vieille personne sur la route, le voiteur. En ramassant ma poubelle ce matin, on a pu voir ça de loin. Et en plus, c'est des chiens. Comme tu as deux chiens. C'est plus deux chiens, c'est deux chevaux, hein.
0: Ouais, deux molosses, quoi.
2: Deux molosses, quoi. Bon, moi, je tiens à signaler, si vous pouvez écouter la radio là, en ce moment, sur la route de l'ancienne usine.
0: Oui.
2: Ramasse le chien. Parce que ces chiens-là peuvent attaquer quelqu'un. En plus, sur cette route-là, on a des personnes, surtout des personnes âgées, qui font la marche le matin.
0: Oui.
2: Qui font la marche, ou bien même des personnes qui font qui fait du vélo, des personnes qui font la marche, etc. Mais ils risquent d'attaquer quelqu'un sur cette route-là.
0: Ben, on l'a dit moi déjà, là, ce matin, une dame, une personne a failli être attaquée. C'est que ça l'arrive exactement. Explique un coup, hein.
2: Moi, ce que voilà, vu, en ramassant ma poubelle ce matin, mais voilà, les deux chats à rendre azote à une vieille personne qui traversait.
0: Ouais, ouais.
2: La personne a pu défendre, elle ne me connaît pas. Elle m'a pas bien vu, elle m'a vu de loin.
0: Mm-hmm.
2: Je dirais, elle a pris quelque chose, elle essaye de faire perdre les deux chats. Mais après, en rentrant, je me dis, bon, on va aller prendre quand même un bout de bois, quoi, hein, pour essayer, au cas où s'il vient vers moi.
0: Oui, bien sûr, oui.
2: En revenant, elle m'a pris les chats. Donc, il tient quand même à signaler à ce propriétaire qu'il y en a les deux gros chiens noirs, alors. D'accord?
0: Mmh.
2: Pas une question, il n'aime pas les animaux, hein. Mais.
0: Non, ça n'a rien à voir, non, on ne parle pas de.
2: J'aurais pas intérêt à revenir dans ma peau, hein, parce que j'en aurai une surprise.
0: Mmh.
2: Et d'ailleurs, là, dans cette journée-là, dans la journée, ça fait le tour du quartier, là.
0: Oui.
2: J'étais voir s'il me voit dans les couilles les deux chiens.
0: Mmh.
2: Et là, le propriétaire s'entend à moi, il y a quoi, quoi.
0: En tout cas, un appel à la vigilance dans le secteur, hein, vu que les chiens sont parfois en liberté.
2: Voilà, après, il ne connaît pas si la commune de la petite île, il y a un brigade d'environnement ou quoi. Il ne connaît pas, il faut me s'en renseigner.
0: Mmh.
2: Il faut bien faire un petit enquête là-dessus parce que c'est quand même assez grave, parce qu'il peut arriver quelque chose de grave. En ce moment-là, quand les deux chiens, les larves comme ça.
0: Ben, un brigade d'environnement, si jamais personne ne les interpelle, ils ne vont pas savoir que la nuit, là, deux chiens traînent d'Aquadmoune très tôt le matin.
2: C'est ça, il y a ça aussi. Mais là, ça fait le nécessaire de la journée, là, justement.
0: Bonne idée, oui.
2: Voir au niveau de la commune, la petite île, s'ils ont une brigade d'environnement ou, je ne sais pas, un service qui est capable de faire cette enquête-là.
0: Mm-hmm.
2: Mais ce qui se passe là dans le quartier, c'est grave. Ça peut devenir grave, en tout cas.
0: Ça peut devenir grave, effectivement. Des chiens errants aussi costauds et qui, selon vos dires, ont failli attaquer une vieille personne, c'est déjà un risque annoncé. Oui.
2: Voilà les deux chiens. Ben, si vous voyez les deux chiens, ben, on va s'impressionner, quoi.
0: Oui, c'est comment, pas des petits, c'est pas des chiots, quoi.
2: Tu peux laisser ces deux chats sortir dans notre cour, comme qu'il n'y a pas moins. Incroyable.
0: En tout cas, c'est bien de prévenir.
2: On rencontre un petit marmaille dans un chemin, qu'il n'y a pas moins. Même une vieille personne, là, même une grande personne. Il attaque Non, mais franchement, les gens, ils sont pas conscients. Hein. Après, on parle de oui, les gens, des fois, les cruels envers les animaux, etc. Mais il y a des animaux aussi, là, attention, hein.
0: Alors, il y a une réalité. Il y a des chiens qui sont maltraités, mais là, c'est pas le cas dans ce dont on est en train de parler. Là, on parle d'un risque d'attaque, au vu de ce qui s'est passé ce matin, et vous interpellez les propriétaires aussi bien que les services publics. Mais monsieur, moi, j'aimerais bien qu'on revienne vers nous pour dire nous, ben, justement, quel suivi il aura concernant la présence de ces deux chiens une fois qu'on aura interpellé la commune de Petite-Île, la mairie. On revient vers nous pour dire que ça banalise ici.
2: Ouais,
0: d'accord. Merci pour le signalement, monsieur.
2: Merci à vous, merci à tout le monde.
0: À très bientôt. Au revoir.
2: Merci, au revoir.
0: Ben oui, on va pas attendre que ces chiens agressent quelqu'un. Ça a déjà été le cas. La personne s'est défendue, hein, selon ce que nous explique le monsieur. Parce que quand même, on rappelle que la dernière fois, ce week-end, donc, il y a deux à trois jeunes ados qui ont été attaqués par un chien du côté de la forêt des Temps Salés. Et ça, c'était un chien qui était d'ailleurs sans laisse. 02 62 99 12 00. Si vous aussi vous faites le même constat ailleurs, Freedom. Allô, bonjour.
3: Oui, bonjour.
0: Oui, madame, je vous écoute. Bonjour.
3: Oui, Francky, d'habitude j'appelle pour les anniversaires. C'est Suzy de Bras-Panon.
0: Oui, Suzy. Oui.
3: Oui, mais aujourd'hui, j'appelle un peu quelqu'un gros.
0: Pourquoi?
3: C'est pour rendre hommage à mon papa.
0: Oui.
3: Et il pense que vous vous souvenez de lui, c'est lui, Raphaël, qu'une fois, il a un peu de 5-10 ans, qu'il avait un épile calcanien et que m'a téléphoné à où. Et après, les gens l'ont donné remède pour son épile.
0: Mm-hmm.
3: Et il a été soulagé. Donc, il nous a quittés samedi soir. Les funérailles avaient lieu lundi.
0: Alors.
3: Donc, monsieur Rue de Raphaël.
0: Rue de Raphaël, restez avec moi un instant s'il vous plaît, on doit aller sur la route pour une information. Il nous est signalé un accident sur la route du littoral et Richard avec nous pour cette information. Bonjour Richard.
4: Oui, bonjour.
0: Oui, je vous écoute.
4: Il y a une voiture sur le toit.
0: Oh.
4: Au point kilométrique 5 en direction de la possession sur la route du littoral.
0: PK5 et en direction de la possession.
4: Ouais. Sur le toit, il est entre le... il est à cheval sur la bande de bus et la voie de droite.
0: Donc il est sur la NRL, hein, précisément. Hein.
4: Voilà, sur la NRL, ouais.
0: Oh là là, mais comment il a fait pour se retrouver sur le toit, lui, sur une pension pareille.
4: Là, franchement, je crois qu'il est... Il a fait un embardé sur la gauche, il est monté sur le petit muret, là, qui est certain muret, qui est très dangereux, qui vous renvoie sur la route, mais toujours sur le toit.
0: Ah oui.
4: Ah oui, souvent ça. C'est ces petits murets là, quand vous montez dessus là, ça fait un, ça vous fait un, comment
0: une sorte de tremplin.
4: Un petit tonneau quoi. Oui, un tremplin, un tonneau quoi.
0: Oui. Alors, on rappelle, un véhicule sur le toit, à cheval, voie de bus et voie de droite, au PK5, en direction de Saint-Denis, on a dit, pardon. Oui, c'est ça, Richard ?
4: Non, direction de la possession.
0: Direction de la possession, pardon. Direction de la possession. Des nouvelles des occupants de la voiture, Richard ?
4: Ouais, je vois qu'il n'y avait plus personne dedans, les airbags sont déclenchés, normalement. Hein.
0: Oui.
4: C'est normal, vu le choc. Et c'est une Renault Mégane, je crois.
0: D'accord. Je crois. Bon, prudence automobiliste.
4: Côté, je vois pas de blessés par terre. Non, je pense que bon, c'était un le comment tout le monde est sorti de la voiture.
0: Donc plus de peur qu'en de mal, on l'espère. Et côté circulation, voilà. Comment ça se passe?
4: Bah là, c'est, je crois que ça s'est arrivé une minute devant moi, voire deux minutes quoi.
0: Mm-hmm.
4: Donc moi, j'ai commencé à freiner. Il y avait 200 voitures, mais il y aura 3000 tout à l'heure derrière.
0: Ouais, ça va aller très vite. Hein. Effectivement, c'est une route très fréquentée. On invite les automobilistes, bien sûr, à lever le pied.
4: Voilà.
0: Merci pour l'information.
4: Dans l'autre sens aussi, ça freine. Hein. C'est normal, hein.
0: Ah oui, d'accord. Oui, les badauds dans l'autre sens qui pourraient donc créer un accident au final.
4: Oui, surtout que l'autre côté, il y a plus de gens qui circulent.
0: Oui, oui.
4: Donc, l'embouteillage va être exactement pareil de l'autre sens.
0: On va rappeler l'information et inviter à circuler. Merci beaucoup, Richard.
4: Okay, merci.
0: Merci pour l'information. Au revoir. Freedom, il est 7h passé de 17 minutes. Freedom Information, auditeur de Freedom 2. On nous signale une perte de contrôle voiture sur le toit, sur la nouvelle route du littoral en direction de la possession. Nous sommes à hauteur du PK5, véhicule sur le toit, à cheval, sur la voie de bus et la voie de droite. 02 62 41 51 51 pour nous donner d'autres informations. Madame, merci beaucoup d'avoir patienté. Suzy, pardon, on était en train de parler de le décès de votre papa. Ruth, lui, oui, Raphaël.
5: Oui.
0: Décédé donc.
5: Il nous a quittés suite à sa maladie.
0: Oui.
5: Mais aujourd'hui, il laisse un grand vide, puisqu'il n'est plus là.
0: Mm-hmm.
5: Oui, tous les gens de Brabant le connaissaient. C'était un petit monsieur qui était très connu. Et tous les gens de Bellevue lui ont donné un surnom. C'était Monsieur le maire.
0: On l'appelait Monsieur le maire, et pourquoi?
5: Parce que, comme il était un peu plus âgé, il était, il entendait bien avec tout le monde.
0: Mm-hmm.
5: Et même ça, il a construit un lotissement en son honneur. Donc, il a son lotissement qui s'appelle lotissement Ruth.
0: D'accord, qui fait référence à votre papa, justement.
5: Oui, parce qu'il a construit un lotissement, donc c'est pour ça aussi les gens l'ont appelé Monsieur le maire.
0: Oui, c'était le petit maire du quartier, quoi.
5: Du quartier, du village.
0: Mm-hmm.
5: Donc là, pour l'instant, il lui laisse un vide immense. Nous, les enfants, les petits-enfants, les arrière-petits, il laisse un grand vide parmi nous. Et je remercie tous les gens qui nous ont soutenus dans ces moments difficiles. Les amis, les tontes, les tontons, les tantes, tout le monde. Et surtout, j'oublie pas la présidente du comité de Vita, Michelité de la Réunion, la présidente du comité S, Madame Vitry, dès le départ, m'a donné un coup de main.
0: Mmh.
5: Et j'oublie pas tout le monde. On va faire avec, on ne l'oubliera pas. Parce qu'il nous a laissé quand même un savoir-vivre. Et on va le perpétuer à la suite.
0: Mmh.
5: Donc, là, on soutient notre maman, Madame Cédiane. On est 5 filles, donc on va la soutenir de peu qu'on peut. Et papa, il va nous manquer beaucoup. Parce qu'on a perdu quand même le pilier de la famille. C'était le dernier qui restait.
0: Oui.
5: J'entends sa petite plaisanterie, son petit sourire, sa dernière fois qu'il est venu chez moi. Donc tout ça, ça va, je ne vais pas l'oublier, mon papa.
0: Mmh.
5: Je remercie surtout Radio Freedom parce que tout le temps j'appelle pour son anniversaire. C'est le 25 octobre. Cette année, je crois que même ça, qu'il n'est plus là, je vais l'appeler pour lui rendre dommage parce qu'il aurait eu 88 ans s'il était là. Et en plus, tout le monde me connaît. Donc, je dis un grand merci, parce que je ne vais pas donner tous les noms, prénoms, parce que c'est trop immense. Même de métropole, les gens nous ont envoyé des messages. Donc, c'était un papa, on n'a jamais manqué de rien, il était là. Dès qu'on avait besoin de lui, il était là. S'il y a des personnes qui n'ont pas de reconnaissance, ben là, ils ont un problème dans leur tête. Parce qu'il était tout pour nous. Monsieur Francky, bah, bonne journée de m'avoir écouté.
0: Mais je vous en prie.
5: Et bah, on a besoin du courage en ce moment parce que ben on le voit encore dans son fauteuil. On va pas l'oublier si tôt parce que ben quand on arrive, il est là. Donc c'est je savais pas si on avait de tout le temps quand je vais chez pour les autres, je dis courage. Mais là quand les gens me disent courage, je me dis je vois vraiment ce que c'est d'être dedans l'action là. Je vous remercie beaucoup, Radio Freedom.
0: Sincère condoléance à votre famille. Merci beaucoup. Merci à vous, Suzy. Courage à la famille. À très bientôt.
5: Merci et au revoir.
0: Bien difficile hein, quand on perd un pilier dans la famille, quelles que soient les conditions. Hein, c'est toujours triste de vivre ce moment. Un moment difficile, en tout cas, nos profondes pensées accompagnent la famille de Suzy. Suzy de Brapanon. La Freedom 0262-99-1200. Rappel de l'information, ça concerne cette voiture sur le toit. Nous sommes sur la route du littoral, au niveau du PK5, NRL précisément, en direction de la Possession. Il y a une voiture sur le toit, à cheval sur la voie de bus et la voie de droite. Hein, donc on vous invite à lever le pied, qu'une seule voie pour circuler, certainement hein, en raison des difficultés. Prudence et 0262-41-51-51 pour toute autre précision. La Freedom Million maintenant. On arrive chez vous, le temps pour moi de récupérer ce document sur lequel figure votre numéro de téléphone. Le montant, j'ai déjà donné, hein, donc là-dessus, on est OK. Mais par contre, est-ce que vous avez noté le montant? Est-ce que vous avez le bon montant? C'est pas celui d'hier matin? Ouais, il y a plein de questions qu'on se pose comme ça. Hein. Et ben, on se demande. Nous sommes dans la rue François de Mailly. On est chez Johan. Hein, Johan aussi, joue les fruits de millions? Ben non, normalement, il n'y a pas le droit. Ah, il habite pas Saint-Pierre, par contre. Donc, c'est pas lui. Saint-Pierre chez Johan, nous sommes rue François de Mailly. Une cagnotte à plus de 1000 euros. Ça se décroche quand même. Non? Pas un mercredi matin? Il n'y a pas les bons critères, c'est ça? Plouf! C'est une mexicaine Marie Pompette, Marie Connette. Plouf! Non, il n'y a personne au bout du fil. Donc, on va rajouter des sous dans la cagnotte. Ce sera pour quelqu'un d'autre un peu plus tard. Je disais ce matin qu'on allait passer la barre des 1100. Eh ben, on y est. Nous passons la barre des 1100 euros. Et on va annoncer 1113 d'ailleurs. 1113. 1113. 1113. 1113 euros. Prochaine cagnotte pour le Free 2 millions, 8h15. Bonne chance. 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Je vous rappelle que dans le baromètre ce matin, nous allons parler foot ou plutôt parler de l'immigration qui est pointée du doigt suite à ces violences hein, qui ont suivi la victoire du PSG et on l'a vu dans plusieurs médias et même à l'étranger. L'immigration pointée du doigt, voilà la preuve que l'immigration pose problème, disent certains. Et d'autres qui répondent non, c'est plutôt l'abandon des quartiers qui est à mettre en avant. L'immigration aujourd'hui, est-ce que c'est une chance pour la France ou un problème? Et suite à ces violences après la victoire du PSG, est-ce qu'on dit la vérité ou est-ce qu'on se trompe de cible? 02 62 99 12 00, vos réactions juste après le journal de 7h30. Frida Malo.
6: Oui, bonjour.
0: Bonjour madame.
6: Oui, j'appelle, c'était pour le monsieur qui habitait sur Petite-Île.
0: Les chiens, les rangs.
6: Il parlait de deux gros chiens. Oui.
0: Oui, deux gros chiens noirs, si j'ai bien compris.
6: C'est ça. Et ben, mon beau-frère, lui, il habite aussi vers la rue de l'Ancienne Usine, vers la rue des Grenadines.
0: Oui.
6: Et plusieurs fois, il a déjà vu aussi ces deux gros chiens-là qui traînaient dans sa cour.
0: Qui traînaient dans sa cour?
6: Oui, oui, c'est tout, pratiquement tous les soirs, ces chiens-là, ils viennent chez lui, en fait.
0: Ben, madame, il y a un problème, non? C'est comment
6: ben,
0: le...
6: Je sais pas, mais j'ai l'impression que les chiens, ils larguent plutôt le soir.
0: Ils larguent le soir?
6: Oui, ils larguent le soir et la journée, après, la mère, ben, ils ramassent. Parce que la journée, ils voient pas le bon chien, en fait.
0: Ben oui, mais, c'est que la nuit que les chiens, ils traînent dans la petite île.
6: Oui, d'accord. Oui, sur la rue de l'Ancienne Usine, rue des Grenadines. Donc, pas du fait que vous êtes sauve, mais elle est dans les alentours, bien sûr.
0: Mais il est quand même pas normal que vous laissez, en plus, deux chiens apparemment imposants, deux chiens costauds, quoi.
7: Ah oui, ben, n'en a pas peur, même si on sort dehors, ou à sauter qu'un, un affaire de main, ben, n'en a pas peur, hein.
0: Ah bon, ils foncent dessus?
7: Mais ça veut dire, ils foncent dessus, mais ils vont rester devant, ou, ils vont aboyer, ils vont pas partir.
0: Ah, d'accord. Ah oui, quand même, oui.
7: Ah, mon beau-frère, lui, il a peur, bien sûr, il sort pas, il regarde dans la fenêtre, le temps, ben, il s'en va.
0: Alors, quand même, rappelez que, on n'a rien contre les chiens, hein, on est d'accord. Mais oui, quand oui, deux oui. chiens assez imposants, ils rentrent de cour, c'est quand même pas pareil. C'est, là, c'est, ça n'a rien à voir avec l'amour des animaux ou pas.
7: Surtout quand on a des poules, on a canards, tout ça, c'est comme ça, mais quand même assez dangereux aussi après, ouais.
0: Ben, oui. Pas. Ben, monsieur Ladine a son chat que Banal a attrapé, hein.
7: Oh. Oui, ils m'ont entendu, le petit chat.
0: Ouais. Ben, son petit chat fait les frais déjà de ses deux chiens. C'est déjà un problème.
7: Moi-même, on a des animaux, mais c'est vrai que, ben, quand on n'est pas contrôlable, les bons animaux, faut pas laisser d'autres sortir après.
0: Ben oui, mais c'est aux propriétaires de les garder, on a raison, madame. Que ça écoute, vous apprenez la cour là-bas ou quoi?
7: Comment?
0: Bonne propriétaire là pour la cour, quoi.
7: Ben, là où on a point. Mais trotti, ben, si c'est deux molosses, le bon chien n'a pas assez la place dans la cour pour se tourner, donc le soir, il largue après.
0: Ah, ben ouais, ben, la prochaine fois, pour un conseil, hein, pour ceux qui ont des petites cours, prenez des petits chiens aussi, hein.
7: Sinon, promène le chien.
0: Ou sinon, promène c'est le chien. En laisse. Oui, tout à fait. Oui. Bonne idée aussi.
7: Voilà.
0: Là, il faut sortir un cire pour.
7: Le chien va trouver une solution, parce que si les bonnes, si madame, il fait attaque à d'autres aussi, comme il dit, bon.
0: Comme là, il faut aller les ben grandes, voilà. il faut faire les grandes écoles, pour apprendre à vivre avec son chien. C'est quand même quelque chose, hein.
7: Non, c'est pour éduquer, hein, surtout, hein.
0: Ben, madame, ben oui, la moindre des choses, garde le chien chez vous, si vous prenez moins le besoin de sortir, Ali, ben, mettez un laisse dans son cou à Manali.
7: Voilà.
0: C'est tellement simple.
7: J'espère, j'espère sa famille, qui est pas aux alentours de lui, écoute comme ça, et il va comprendre, quoi. Avant, il fait un crime.
0: Souhaitons-le, madame. Bah oui, parce que ça peut mal se terminer au vu de ce que disait le monsieur tout à l'heure. Oui, tout à fait. En tout cas, vous nous direz si jamais votre beau-frère voit à nouveau ses chiens dans sa cour.
7: Mais quoi, il peut faire, ça appelle la SPA, la police municipale, le soir, il ne déplace pas ça.
0: Ah, appelle Freedom?
7: Ah, ben, il m'a passé le message.
0: Ah, avec plaisir, madame, merci encore. Merci, à très bientôt. Bah, les auditeurs, si les autorités, à très bientôt, au revoir.
7: Bonne journée, tout le monde.
0: Si les autorités ne bougent pas, enfin, du moins, après signalement, hein, parce que si on ne dit rien, après on se plaint, voilà. Bref. Si les autorités que vous avez sollicitées ne bougent pas, bah, vous appelez Freedom, bien sûr. 02 62 99 12 00. Et avec nos auditeurs, on essaie de trouver des solutions. Freedom, on revient vers vous tout à l'heure, puisqu'il est l'heure des informations. Je rappelle juste, ce véhicule sur le toit, route du littoral au niveau, du PK5. Nouvelle route du littoral, PK5, à cheval, voie de bus et voie de droite. Comment ça se passe côté circulation pour faire le point avec nous? Je le rappelle, en direction de la possession, 02 62 41 51 51. On marque la pause. Dans quelques instants, Christophe Damour.
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16: 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Un petit message sur la Mukatali, et puis voilà. 0262 21 08 08.
0: Freedom, priorité aux informations, et notamment aux inforoutes, direction Saint-Paul avec Laetitia, pour signaler un accident. Laetitia, bonjour.
17: Bonjour.
0: Oui, je vous écoute pour l'info, Laetitia.
17: Oui, alors j'appelle pour signaler un accident. Il y a un motard à terre, en fait. Hein, il a fait l'accident juste après la voie d'insertion de Saint-Paul, hein, direction Saint-Paul, direction Saint-Denis.
0: Oui.
17: Voilà, on ne sait pas. Je ne sais pas trop ce qui s'est passé, mais ça vient juste de se passer il y a 2 minutes à peine. Hein.
0: D'accord.
17: Le motard est à terre, on a plusieurs véhicules arrêtés aussi. Et comme il y a déjà l'embouteillage dans ce secteur-là, je pense que ça va ralentir encore beaucoup. Il est vraiment sur la voie de droite. Hein.
0: Alors, à quel niveau exactement, quand vous dites sortie de Saint-Paul?
17: Alors, vous voyez, je ne sais pas si les gens voient la voie d'insertion quand on quitte Saint-Paul, pour prendre la voie d'insertion, pour remettre sur la 4 voies pour aller vers Savannah.
0: Ah, depuis la route Zig alors?
17: Oui, c'est ça.
0: D'accord. Voilà. Donc, ce niveau-là, au niveau de la
17: médiathèque. Il est peut-être à les 200 mètres après cette voie d'insertion-là.
0: D'accord, en face de la médiathèque, hein, pour avoir un point de repère.
17: Ouais, un petit peu, un petit peu plus loin de la médiathèque, mais voilà, c'est ça, exactement.
0: En direction de Savannah.
17: C'est ça. Sur la 4 voies, il est sur la voie de droite, le motard est à terre, là, des gens, là, en train d'aider Ali.
0: Oui.
17: Mais là, comme il y avait déjà de l'embouteillage, comme tous les matins, t'es là, mais là, en train de bien ralentir, en fait. Ouais. Juste que les gens fassent attention, parce qu'il est vraiment sur la voie de droite. Il n'est pas dans un coin, quoi, donc il faut vraiment qu'il y ait.
0: Ouais, et c'est l'heure de pointe, effectivement, donc la prudence. Ouais, recommandé. Merci pour l'information, Laetitia.
17: Mais de rien, bonne journée à vous.
0: Bonne route, à bientôt, au revoir. Freedom, 7h passées de 32 minutes. Freedom, information, auditeur de Freedom 2, on nous signale un motard au sol, nous sommes sur la 4 voies de Saint-Paul, en direction du port, on parle donc d'un motard au sol au niveau de cette voie d'insertion, quand vous quittez Saint-Paul centre-ville hein, pour prendre la 4 voies, route Zig donc, direction Savannah, on est quasiment à hauteur de la médiathèque de Saint-Paul, 02 62 41 51 51 pour toutes vos informations. Freedom, voici maintenant le journal. Et nous allons faire le point avec vous sur l'actualité. Christophe Damour, bonjour.
18: Bonjour Francky, bonjour à tous.
0: Un meurtre au couteau en plein cœur de Saint-Louis.
18: Oui, ça s'est produit hier soir. Un homme a été poignardé à mort, avenue principale, en face de la mosquée de Saint-Louis. L'agresseur avait continué de frapper sa victime jusqu'à l'arrivée des gendarmes. Selon nos informations, le suspect interpellé serait un proche de la victime, victime qui serait âgée de 49 ans. Une enquête criminelle a été ouverte.
0: Cette question maintenant, agression ou hallucination pour une patiente du GHER.
18: Oui, un infirmier du groupe hospitalier Est Réunion a été relaxé après des accusations d'attouchement sexuel par une patiente sous gaz hilarant. Il a nié les faits, affirmant avoir simplement administré le soin. Les effets du protoxyde d'azote pouvant provoquer des hallucinations ont été évoqués hier et le tribunal a conclu à un manque de preuves suffisantes, une affaire qui interroge sur la sécurité au sein des hôpitaux.
0: Trafic de stup, on en parle également, le procès de Gitan qui a été renvoyé.
18: Oui, Merwan O, alias Gitan, présumé chef d'un gros trafic de cocaïne entre Paris et La Réunion, devait comparaître hier, mais son procès a encore été reporté. Libéré le 19 mai dernier pour vice de procédure, il n'a pas pu se présenter à l'audience, tout comme son avocat. Le tribunal a fixé une nouvelle date au 24 novembre, laissant le mystère planer autour de cette affaire de drogue complexe.
0: Nous allons parler de conflit, un conflit de voisinage à Saint-Paul qui a dégénéré.
18: Oui, un conflit entre voisins au Guillaume Saint-Paul, Francky, qui a tourné au drame le 7 mars dernier. Un homme a été gravement blessé par un sabre lors d'une altercation. Les deux prévenus ont été condamnés hier par le tribunal correctionnel, l'un à 2 ans de prison, dont un avec sursis et l'autre à 1 an ferme. Cette affaire met en lumière la montée de la violence dans les conflits au quotidien.
0: La taxe d'habitation, on l'avait complètement oublié celle-là. Mais ouais. Dites, va-t-on vers le retour de la taxe d'habitation?
18: Alors, le député Pierre Cazeneuve propose de réintroduire la taxe d'habitation pour financer le pouvoir d'achat. Oui, oui. Alors, bien sûr, ça suscite la colère de nombreux locataires. Ils craignent que cela n'aggrave leur situation financière. L'association de défense des locataires lance une pétition contre cette mesure. Une question qui pourrait d'ailleurs relancer le débat politique juste avant les élections présidentielles.
0: Une mobilisation qui continue, c'est celle des avocats contre la loi SUR.
18: Oui, Francky, les avocats de Saint-Denis relancent leur mobilisation contre le projet de loi SUR qui inclut le plaider coupable criminel. Alors qu'ils sont reçus à la commission des lois, le bâtonnier Charles Kisner appelle à durcir le mouvement avant l'examen du texte à l'Assemblée nationale le 29 juin. Ce jour-là, une journée justice morte est prévue, sans audience. Les avocats exigent le retrait pur et simple de cette loi jugée inefficace.
0: Patrice Sély à la tête de l'EPFR. C'est quoi l'EPFR déjà?
18: Alors l'EPFR, Francky, c'est l'établissement public foncier de La Réunion, EPFR. Et le maire de Saint-Benoît, Patrice Sély, a été justement élu hier président de l'établissement public foncier de La Réunion. Alors, ce poste est stratégique car il est essentiel dans la lutte contre la crise du logement et pour l'aménagement du territoire de l'île. Patrice Sély insiste sur l'importance de l'action collective pour répondre notamment aux besoins en logement à La Réunion.
0: 190 millions, non, ce n'est pas un gain à remporter, mais on parle plutôt de mètres cubes d'eau douce rejetée.
18: Oui, et c'est le maire de Saint-Rose qui dénonce, Michel Vergoz, qui tire la sonnette d'alarme. Dans un courrier adressé à la CIRES, il dénonce le rejet de plus de 190 millions de mètres cubes d'eau à la mer chaque année, alors que l'est de l'île souffre de pénurie d'eau. Il appelle à des actions urgentes pour améliorer la situation et propose de nouveaux projets de stockage.
0: Allez, un mot sur les professeurs réunionnais mutés en métropole.
18: Oui, on en parle beaucoup en ce moment. Des dizaines d'enseignants, stagiaires et néo-titulaires de La Réunion vont devoir quitter l'île pour la métropole dès la rentrée prochaine, malgré des postes vacants sur l'île. Mais cette situation est jugée inacceptable et crée des séparations familiales. Les syndicats demandent au rectorat d'augmenter le nombre de postes de titulaires afin de répondre aux besoins éducatifs locaux. Une crise préoccupante pour l'éducation réunionnaise. Mais dans un entretien accordé au quotidien de ce matin, le recteur de La Réunion, Rostan Mehdi, s'exprime. Pour lui, si tous les profs lauréats restaient dans l'île, l'académie ne pourrait plus garantir aux stagiaires de rester sur le territoire et cela empêcherait tous ceux qui sont partis de revenir.
0: Allez, parlons Parcoursup également, les premières réponses qui sont tombées.
18: Eh oui, elles sont tombées hier soir, Francky. Les candidats sur Parcoursup ont enfin découvert leurs réponses. Plus d'un million d'étudiants en France ont reçu des notifications. Oui, oui si, en attente ou non. Et les candidats doivent répondre à ces propositions avant le 4 juin. La phase d'admission se poursuivra jusqu'au 11 juillet.
0: Consultation sur la pêche des bichiques maintenant.
18: Oui, depuis le 2 juin et pour 21 jours, un nouveau projet d'arrêté préfectoral sur la pêche des bichiques est soumis à consultation publique. Les Réunionnais sont invités à donner leur avis en ligne. Cette réglementation vise à protéger deux espèces menacées tout en encadrant la pratique traditionnelle de la pêche. L'arrêté devrait entrer en vigueur fin août 2026. Pour plus d'informations, vous pouvez consulter le site des services de l'État sur réunion.gouv.fr.
0: Si jamais vous avez un petit peu de temps, j'aimerais bien connaître le sujet même de cette consultation, puisqu'on dit cette réglementation vise à protéger des espèces menacées, mais c'est le public qui doit décider.
18: Des espèces de bichiques.
0: Ben dis donc. Menacées, ouais. Allez, baromètre maintenant, nous allons parler foot et immigration.
18: Un chiffre qui fait trembler, Francky, qui fait trembler le débat. 30% de la population française serait d'origine immigrée sur trois générations, selon l'Observatoire de l'immigration et de la démographie. Alors ce n'est pas un chiffre officiel, mais il circule partout et il met le feu. Et dans le même temps, après les violences qui ont suivi la victoire du PSG, on l'a vu dans plusieurs médias et même à l'étranger, l'immigration est immédiatement pointé du doigt. Certains disent voilà la preuve que l'immigration pose problème. D'autres répondent non, ce sont les conditions sociales, la ségrégation, l'abandon des quartiers. Alors on vous pose la question franchement dans le baromètre de ce matin. L'immigration aujourd'hui, c'est une chance pour la France ou un problème? Et après les violences du PSG, est-ce qu'on dit la vérité? Est-ce qu'on se trompe de cible? Vous aviez vos réactions dans quelques instants au 02 62 99 12 00.
0: On passe à la météo. 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
0: Alors le temps de cette journée avec un beau soleil, oui, il est présent.
18: Oui, voilà. Il est bien présent et ce sera comme ça sur toute l'île. En tout cas pour ce matin, la mi-journée ça se gâte avec quelques nuages qui feront leur apparition sur les hauteurs et qui s'étaleront sur les zones côtières et des averses en fin de journée ne sont pas à exclure sur l'ensemble de l'île. Des températures toujours un petit peu plus élevées que la normale de saison, jusqu'à 30 degrés sur les côtes, 24 dans les cirques et 14 sur les plus hauts sommets de l'île, Francky. Il y a eu ce motard au sol tout à l'heure à Saint-Paul en direction du port, c'est ça, du côté de Savannah.
0: Savannah-Saint-Paul, route 10, quand on quitte justement la chaussée royale et qu'on prend la voie d'insertion en direction de Savannah, il y a dans la voie de droite un motard au sol, effectivement, avec des conditions de circulation habituelles, puisque c'est l'heure de pointe, donc embouteillage. On invite les automobilistes à lever le pied, bien entendu, mais il y a aussi un autre accident, une voiture sur le toit, et cette fois c'est sur la NRL, au niveau du PK5 en direction de la Possession, voie de droite et voie de bus normalement neutralisée que la voie de gauche pour circuler, donc certainement compliqué aussi, et également dans le sens Possession-Saint-Denis, on sait que les badauds ralentissent pour regarder, donc appel à la vigilance.
18: Voilà, prudence, patience, et ayez le bon réflexe, 02 62 41 51 51, le numéro de notre service radio-guidage. Très bonne journée à tous.
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0: Freedom, voici maintenant votre baromètre.
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0: Freedom, aujourd'hui, l'immigration est clairement pointée du doigt. Après les violences qui ont suivi la victoire du PSG, il y a des responsables politiques, aussi bien en France d'ailleurs comme à l'étranger, qui disent que le problème c'est l'immigration. D'autres rajoutent que non, le vrai problème c'est la pauvreté, c'est la ségrégation, c'est l'abandon des quartiers. Et au milieu, il y a quand même un chiffre qui circule partout. 30% de la population qui serait donc d'origine immigrée sur 3 générations. Alors, on vous pose la question. Est-ce que l'immigration est vraiment la cause des violences ou est-ce qu'on se trompe de cible? C'est une chance, une charge ou un problème mal géré? 02 62 99 12 00, justement, pour avoir vos avis et réactions sur notre antenne. Vous êtes les bienvenus. Freedom. Allô, bonjour. Allô.
22: Bonjour.
0: Oui, bonjour monsieur, je vous écoute. Ouais.
22: Oui, je regardais cette semaine, enfin hier,
0: oui,
22: sur une chaîne concurrente, quoique Freedom n'a pas de chaîne de télé, mais où on parlait de ceux qui se sont fait arrêter.
0: Oui.
22: Il s'appelle Ahmed B, Youssouf D. Bon, en fait, le journaliste, il voulait montrer que ce sont des Français qui ont des noms à consonance extérieur.
0: Oui.
22: Mais la réalité quand même, c'est que vous-même vous parliez de troisième génération.
0: Exact.
22: Ce sont les personnes qui sont arrivées dans les années 60 en France. Ce sont les petits-enfants, voire les arrière-petits-enfants. Est-ce qu'on peut parler d'immigrés encore? Les faits sont très graves. Mais aujourd'hui, en France, il y a une population qui vient d'ailleurs, qui est arrivée d'après les années 60, après les indépendances, et qui s'est bien intégrée en France, mais parlons de l'ensemble, mais ne parlons peut-être pas uniquement de ceux qui foutent le bordel dans notre société.
0: Donc il y a des éléments perturbateurs, très clairement. Hein.
22: Il y a des gens qui doivent se sentir exclus de la société française. Par contre, il y en a beaucoup qui aujourd'hui sont intégrés dans la société française et font cette société française.
0: Alors, pour répondre à la question, aujourd'hui, l'immigration, c'est une chance ou une charge pour la France?
22: L'immigration, ça a été une nécessité à un moment. Aujourd'hui, c'est encore une nécessité. Parce que la population française vieillit, il n'y a pas suffisamment de salariés, et on recommence aujourd'hui à recruter des personnes qui viennent de l'extérieur. C'est une nécessité, sinon notre pays, l'économie, je rappelle que l'économie, ça vient du grec oikos et nomos, qui veut dire la gestion de la maison. Donc la gestion de la maison, elle ne pourrait pas se faire sans ces personnes qui viennent d'ailleurs.
0: Monsieur, voilà. Merci beaucoup, merci de votre avis. 02 62 99 12 00, votre avis, votre réaction. Freedom, bonjour, allô.
23: Bonjour.
0: Bonjour monsieur, je vous écoute, oui.
23: Oui, bonjour. Voilà, moi c'est pas tout à fait ça, mais ça a un rapport avec la violence.
0: Allez-y.
23: C'est-à-dire, en 98, quand il y a eu la Coupe du Monde à Paris, j'ai travaillé au Parc des Princes, tribune Auteuil. La Coupe du Monde, c'était bon enfant. Mais après, j'ai pris en main le bar, là, le petit bar où on vend les sandwichs, les machins comme ça, là,
0: oui,
23: pour la mi-temps. Et là, j'ai vécu le championnat, comment ça se passait, et comment le Paris Saint-Germain, il prenait des mesures pour éviter la violence. Alors, écoutez bien, c'est très intéressant.
0: Oui, allez-y, le rapidement.
23: Club adverse, hein, oui. Le club adverse, quand il vient, par exemple, Brest, Nantes, Bordeaux, etc., ou Lyon, quand ils viennent sur Paris, ils sont trois ou quatre autobus, à peu près, on va dire, les supporters, vraiment les vrais supporters, hein, ils viennent.
0: Oui.
23: Et ils sont accueillis. C'est communiqué avec la préfecture de police, etc., préfecture de Paris et tout ça, au péage, à 50 km du Parc des Princes. Et à 50 km, ils sont escortés par les gardes mobiles. Les, comme ils ont CRS ici avec les grosses motos, là, vous voyez ?
0: Oui, tout à fait.
23: Il y a à peu près une dizaine qui les escortent jusqu'au Parc des Princes avant, au moins une heure et demie avant le match. Alors, une heure et demie avant le match, on les lâche pas devant l'enceinte du parc. Attention, hein, sinon c'est déjà la bagarre. Hein.
0: Donc vous voulez dire quoi ? Il faut canaliser dès le départ, c'est ça ?
23: Complètement, complètement. Je parle des visites, des clubs visiteurs. Hein, les
0: oui, oui, oui, j'ai bien compris.
23: Alors, quand on arrive devant les Parcs des Princes, les quatre autobus, ils rentrent à l'intérieur du parc, en sous-sol. Et en sous-sol, ils ont accès à leur tribune.
0: D'accord.
23: Et les tribunes... les tribunes qui sont réservées aux clubs supporters sont situées entre la tribune Auteuil et la tribune présidentielle, c'est-à-dire dans le virage. Dans le virage, alors, on peut accueillir à peu près, allez, en gros, 2000 personnes.
0: Bah alors, justement, je vais quand même,
23: figurez-vous,
0: excusez-moi de vouloir couper court, mais c'est pour vraiment faire vite, bah, suite à ce qui s'est passé, est-ce qu'on dit la vérité ou est-ce qu'on se trompe de cible, finalement?
23: Alors, attendez, non, je termine ce que j'ai dit, c'est que devant leur tribune, il y a un filet. Il y a un filet de protection, parce que à Auteuil, il y a des supporters du Paris Saint-Germain, où en cas de problème, ils arrachent les strapontins et ils balancent sur les supporters là-bas. Alors après, quand le match est terminé, je termine, hein. Vous m'écoutez?
0: J'essaye de vous écouter, oui, attentivement,
23: alors,
0: oui.
23: Quand le match est terminé, on attend que le machin, quoi, le Parc des Princes soit vidé, et les cinq autobus, ils partent après, c'est-à-dire quand il n'y a plus personne dans l'enceinte, là, le truc, il sort du sous-sol, ils sont encore accompagnés par les gardes mobiles jusqu'au péage à 50 km. Et là, il peut partir. Mais sinon, si on les lâche comme ça, ben, c'est mortel, quoi. C'est très, très grave.
0: Donc, c'est vraiment une question de supporters, hein. Ça n'a rien à voir avec l'immigration, si je comprends bien les propos du monsieur. Merci beaucoup, monsieur, d'avoir répondu. 02 62 99 12 00. Votre avis, votre réaction. Frédéric, bonjour. Allô?
1: Oui, bonjour Francky, bonjour toute la Réunion.
0: Oui monsieur, je vous écoute.
1: Voilà,
0: oui.
1: Moi je pense qu'en vérité, là, le problème des immigrations, hein, bon après il n'y a pas que les immigrants, il y avait des petits Français blonds, 100% Français aussi, qui sont passés hier.
0: Oui mais quand on écoute les infos au niveau national et à l'étranger, c'est l'immigration qui est pointée du doigt. Hein.
1: Oui mais après je pense que c'est sûr qu'il y a quelques immigrants qui étaient dedans, mais je veux dire... c'est que politique, quoi. C'est que des propagandes, des spéculations politiques, siens, quoi. Hein. Moi, je pense que le gros problème, et en vérité, le problème vient du pillage des ressources en Afrique, là-bas. Si la France y restituait tous les biens, toutes les ressources, ils arrêtent de piller les ressources des Africains, hein, ben, je pense que les Africains, eux, ils cherchent à se venger, au fait. Voilà, c'est comme si quelqu'un vient te voler, bah, tu sais qui c'est, bah, voilà, tu vas essayer de te venger, c'est dans l'instinct humain.
0: Alors, je ne sais pas si vous êtes conscient de ce que vous dites, parce qu'au départ, vous dites, oui, il y avait peut-être quelques immigrants, mais le problème, c'est le pillage en Afrique, donc c'est bien l'immigration, quelque part, qui crée ces violences. C'est ce que vous êtes en train de dire, non?
1: Si on regarde bien, bon, quand on va dire immigrants, on va pointer plutôt les Africains. Francky, tu es d'accord avec moi? Il y a plus.
0: Non, moi je parle de l'immigration en général, mais après vous pointez qui vous voulez, c'est
1: pareil,
0: pas la question.
1: Pareil, que ce soit l'immigration générale, c'est pareil. La plupart des pays, des immigrants, ben, ils sont exploités par la France, par des pays Union européenne. Ben, quand ils ont plus de ressources, ils ont plus le choix de quitter le pays pour venir en France. Voilà, dès qu'il y a une émeute, ben, ils en profitent pour essayer de voler quelques trucs illicites. Hein, des biens mal acquis illicites pour essayer de revendre, pour manger ou pour se vivre, je sais pas.
0: Oui.
1: Le problème vient de là. Si on est solidaire pour éradiquer l'immigration, c'est simple. Il faut aider ces gens-là dans leur pays. Et il faut arrêter de piller les ressources parce que si nous, la France, si nous, la France, déjà, on survit à cause des ressources de l'Afrique. Si l'Afrique, si on arrête d'exploiter l'uranium, l'or et tout ça, même dans des pays d'Afrique, bon, on est rien, on est foutu. Voilà, c'est ça le problème. On est toujours colonialiste, on colonise toujours des pays, mais avec une colonisation masquée et modernisée. Et c'est ça le gros problème en France, voilà.
0: C'est-à-dire... Monsieur, merci beaucoup en tout cas. 02 62 99 12 00. Votre avis, votre réaction. Freedom, bonjour, allô.
2: Bonjour, Francky.
0: Bonjour, monsieur, oui.
2: Oui, c'est à cause de l'immigration que tout fout le camp.
0: À cause de
2: l'immigration.
0: Oui.
2: Ben avant il n'y avait pas tous ces problèmes là. C'est depuis que l'Europe est arrivée. L'Europe avec son dictat, les frontières sont ouvertes et n'importe qui peut entrer, n'importe qui peut sortir du pays et ils arrivent, ils foutent le bordel. Mais moi j'appelle ça de la racaille.
0: Mais en même temps, l'immigration, on en a eu besoin pour, jusqu'à maintenant d'ailleurs, pour faire tourner la France.
2: On a besoin d'un peu d'immigrés, mais pas autant que depuis l'Europe est arrivée avec son dictat. On impose, on met des interdits partout. Ben, ça pousse à casser, à briser. Ils viennent que pour simplement la cistana.
0: Mmh. Mais alors, aujourd'hui, alors, qu'est-ce qu'on peut dire concernant l'immigration? Ça reste une chance ou un problème mal géré, plutôt, on va dire?
2: Mais c'est plus le problème des politiques, c'est eux qui veulent l'immigration, parce qu'ils savent que plus que ça va, c'est plus que les gens ne votent plus. Et les gens qui viennent de l'extérieur viennent voter pour nous.
0: Ouais, les immigrés, ils votent, les nouveaux qui arrivent de l'immigration récente, là, votent en France.
2: Bah oui, normalement, ils ont le droit, non? Ben, ils ont le droit, c'est un droit, mais c'est l'Europe qui fout la merde partout. Depuis que l'Europe est arrivée, la vie devient de plus en plus chère et on subit le système. Et après, c'est nous qui, quand on travaille, c'est nous qui payons tous ces gens qui sont en train de rien foutre et puis pour casser, briser. Faut voir les choses, faut les rendre en face. C'est les plus grands coupables là-dedans, c'est tous nos politiques et tous les partis confondus. Ils sont là aux abois, les politiciens, ils sont là au crochet de la super paye qu'ils touchent, et au bout du compte, ils ferment les yeux dessus, et puis ils laissent faire, et le système est pourri, hiérarchie pourrie.
0: La faute à l'Europe donc, hein, voilà ce que vous dites en substance. Oui, bah les étrangers non européens, normalement, n'ont pas le droit de voter en France. Hein. 02 62 99 12 00, pour rappel. Hein. Freedom, bonjour, allô?
3: Oui, bonjour monsieur.
0: Oui, bonjour.
3: Moi, je suis un ancien immigré.
0: Vous êtes, pardon?
3: Un ancien immigré.
0: Un ancien immigré, oui?
3: Oui, oui, en métropole.
0: Oui?
3: Je peux vous dire, j'ai souffert. J'ai souffert. On m'a mis en prison pour rien du tout.
0: C'est-à-dire?
3: Avec la France.
0: Alors, monsieur, j'entends pas bien. On vous a mis en prison pour rien du tout. C'est ça que vous avez dit?
3: Oui.
0: C'est quoi rien du tout, monsieur?
3: Oui, contrôle, pas de sous-contrôle par rapport à ma couleur. J'étais puni, franchement, hein, c'était dans les années 70.
0: Mm-hmm.
3: D'ailleurs, tous ces fromages, ces gros fromages qui m'ont condamné, ils sont sous terre maintenant, certainement. Moi, je suis toujours vivant.
0: Très bien.
3: C'est ma vengeance. Mais j'ai fréquenté beaucoup d'autres immigrés du Maghreb.
0: Oui.
3: À bord d'autres fois, donner des films. Et
0: alors, monsieur, excusez-moi, on va essayer de faire un effort. Je ne sais pas si. Vous êtes en train de conduire, oui. Monsieur, j'ai pas l'impression.
3: Voilà.
0: Non, parce que on entend mal vos propos.
3: Voilà. Ils ont abusé. Ils ont fait beaucoup d'abus sur les ancêtres. Les ancêtres des pères des émigrés. Comme nous, comme moi, par exemple. C'était vraiment des abus. Maintenant, les enfants, qu'est-ce qu'ils font? Ils m'ont dit, ils vont prendre du temps, mais la France va finir. Ils vont prendre du temps, monsieur. Ça va prendre des années, puis à mesure, ils vont monter.
0: Vous voulez dire quoi? C'est un retour de bâton? Enfin, je sais pas, je vais un petit peu plus vite, hein, pour comprendre. Hein.
3: C'est un retour de bâton. Ils vont souffrir. Hein. Vous savez, j'avais honte de moi-même. J'étais dans une école d'officiers quand j'ai pensé mon père, qui a fait 7 ans de guerre. Pour la France, il a combattu pour la France. On n'a même pas eu une limonade. C'est une honte pour la France. Je dis franchement, c'est une honte. J'ai honte de moi-même.
0: Et vous êtes originaire de quel pays, monsieur?
3: Je suis réunionnais.
0: Et vous dites que vous êtes un ancien immigré?
3: Un ancien immigré du Bébidon. J'étais un immigré.
0: Ah oui, d'accord, pardon, j'avais pas compris comme ça. Ok, d'accord.
3: Vous voyez?
0: Oui, oui.
3: Parce qu'il ne faut pas dire que les réunionnais, les années 70, quand on est parti en métropole, Moi, je ne me suis jamais considéré comme un Français. J'ai appris à parler arabe. Je vis avec les Arabes, avec des étrangers. Ben, un certain temps, je me disais, ben, écoutez, moi, je suis un immigré.
0: D'accord. Et selon vous, là, l'immigration, aujourd'hui, 2026, est-ce que c'est une chance pour la France ou c'est un véritable problème? C'est ça la question?
3: Ben, l'immigration de maintenant, il y a un laisser-aller de la France.
0: Oui.
3: Les hommes politiques sont complices. Parce qu'il y a beaucoup d'enfants immigrés et tout qui sont dans le gouvernement. Bien sûr, ils sont là pour détruire la France.
0: D'accord. Monsieur, merci beaucoup de votre avis. 02 62 99 12 00. Autre réaction. Freedom, bonjour. Allô? Bonjour, allô?
4: Oui, allô, Francky, comment il est?
0: Vous m'avez bien. M'écoute à vous pour le baromètre.
4: Ah, c'est le baromètre, là?
0: Oui, c'est le baromètre. On parle du foot, on parle de l'immigration qui est pointée du doigt.
4: Ah oui, oui. Non, l'immigration, là, toujours pointée du doigt. Hein. Parce que là, bientôt, c'est les élections présidentielles en ce moment-là.
0: Exact. Vous faites bien de le rappeler parce que, effectivement, l'immigration, c'est concrètement le sujet principal des élections présidentielles, je pense.
4: Ah, ben ouais, les sensibles là-dessus, toujours.

0: détruire, pour mettre des protections en route.
1: Alors ce serait pas non, plus, quoi. Ce serait pas un problème d'immigration, mais un problème de pauvreté.
0: Ben c'est le problème que là, on a besoin de migration pour changer, pour que la droite soit élue, quoi. Mm-hmm. Et en vrai, on n'a pas besoin de ça.
1: Oui.
0: On n'a pas besoin de ça.
1: D'accord. Monsieur, merci beaucoup, parce que moi, quand vous tentez de travailler en même temps, il y a un petit peu de mal à entendre là-haut. Oui, l'immigration sera certainement l'un des thèmes centraux de la prochaine campagne électorale. On n'en doute pas une seule seconde. 02 62 99, c'est déjà le cas en ce moment. 02 62 99 12 00. Freedom, bonjour, allô?
2: Allô?
1: Oui, bonjour.
2: Bonjour, Francky.
1: Oui, mais écoutez, monsieur, oui.
2: Francky, il y a beaucoup parlé d'immigration. Et ici, par là-bas, toutes les complicités d'immigration, tout bateau coule au gouffre ballon.
1: Mettre tout dans un bateau coule azote. Vous parlez quoi, des immigrés?
2: Ben oui, Francky.
1: Ben, on essaie plutôt de chercher des solutions que de nuire à des individus.
2: Oui, oui. Ben là, Francky, il y a toutes les questions présidentielles, Francky. Qui faut croire, qui faut pas croire. Mais tout est pareil. Là où ça tire Macron, où ça mettait un autre plus pire encore.
1: Et vous faites référence à qui quand on dit pire que Macron?
2: Ben oui, Francky, ben, là, tout qui sort en France vient à la réunion pour t'as une gueule encore, Francky. Que veut dire? Ah où? Il ne comprend pas où.
1: Mais croire à quoi, monsieur?
2: Hein, toutes les oreilles sont en France, les parasites viennent à la réunion pour t'as avec le créole. Vote pour moi.
1: Ben, en même temps, le bon élu, les oreilles, hein.
2: Non, veut... non, ne critique pas les oreilles, moi, Francky.
1: Non, on m'a pas dit critique, monsieur. Ben, toutes les oreilles. Ben, normal, ben, il vient à la réunion, vous êtes les élus. C'est comme ça, comment vous faites?
2: Pourquoi tu viens à la réunion? Pour ta réunion, va pour moi, je suis là-bas. Macron, que pas dit pour la réunion?
1: Monsieur, mais il fait la même chose pour les élections municipales. On a bien des élections municipales avec des candidats qui s'en va vers la population pour dire vote pour moi, non?
2: Oui.
1: Ben, quelle différence?
2: Toute bonne merde qui connaît, écoute ça, je passe la réunion pour faire un contrat avec là.
1: Ah, oui.
2: Là, tu connais, la chose de qui va avoir besoin de ton qui. Je vais dire ça. Ou même.
1: Ça interpelle effectivement. Monsieur, merci beaucoup.
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1: Freedom, il est 8h.
4: Europe 1, bonjour. 5h, 7h.
3: Alexandre Lemaire.
4: Dans ce journal, Europe 1 à Fleurance, dans le Gers, 5 jours après la disparition de la jeune Liana, près de 200 gendarmes mobilisés à la recherche de cette collégienne de 11 ans. Le profil du suspect se précise et il inquiète. Il faisait déjà l'objet d'une plainte pour viol sur mineur. Les derniers développements dans un instant. À suivre également le sujet des violences en marche de la finale de la Ligue des Champions. S'invite à l'Assemblée. La justice passera, martèle le Premier ministre Sébastien Lecornu. Dans les faits, toujours aucun casseur jugé en comparution immédiate n'a été envoyé derrière les barreaux. Accepté, refusé ou en attente, le verdict est tombé pour 1 million de candidats à Parcoursup. Une étape stressante pour les lycéens, mais aussi pour les parents. Reportage Europe 1 en fin de journal.
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4: Il est 6h, le journal Théo Grévin. Bonjour Théo.
5: Bonjour Alexandre, bonjour à tous. Liana, 11 ans, est-elle encore vivante? C'est pour répondre à cette question que 180 gendarmes inspectent chaque recoin, scrutent le moindre indice dans la commune de Fleurance, dans le Gers et ses alentours. La collégienne n'a plus donné signe de vie depuis vendredi dernier. Le principal suspect nie toute implication, mais les habitants, eux, ne perdent pas espoir de retrouver la jeune fille en vie. Reportage de l'envoyé spécial d'Europe 1, Charles Bouchin.
6: Sur la place principale de cette petite commune, tout le monde ne parle que de la disparition de Liana et à chaque fois avec la même sidération.
7: C'est terrible, c'est chaud quand même de voir ça chez nous.
6: Angéline habite Fleurance depuis 20 ans.
7: On est dans une petite région tellement tranquille, il se passe jamais rien ici, c'est la campagne quoi. Vu ce qu'on a entendu de cette personne qui est arrêtée, ça fait peur.
6: Une peur qui gagne aussi Sandrine, hantée par une question.
8: Où elle est? J'ai envie de dire où elle est, parce que moi à 11 ans, où elle est? J'espère qu'elle est quelque part et qu'elle attend, et qu'elle a faim et peut-être soif et qu'elle attend.
6: Et vous gardez espoir ou pas?
8: J'ai envie de dire oui, mais le temps passe.
6: Bientôt 5 jours que Liana est portée disparue. L'angoisse gagne aussi les enfants. Alors Louis, 75 ans, évite d'aborder le sujet devant sa petite fille de 9 ans.
9: Parce que déjà, le sommeil est très difficile depuis cette affaire-là. Ils en parlent tous les jours, les uns, les autres, les gamins, vous savez. Bon, mais c'est compliqué. Donc on essaye d'en parler le moins possible pour préserver ma gamine.
6: Face à cette inquiétude, des amis de la famille de Liana se réunissent chaque jour au parc.

0: cercle de la commune.
1: On essaie de soutenir les uns les autres.
0: Emma connaît bien la jeune fille de 11 ans.
1: Ça me rend très triste quand même. Liana, elle est vraiment très gentille. J'ai beaucoup d'espoir qu'on la retrouve vivante.
0: Tous ces habitants sont prêts à aider les gendarmes dans leur recherche pour retrouver Liana. Florence, Charles Bouchin, Europe 1.
2: Des recherches qui vont reprendre ce matin alors que le profil du suspect se précise. Cet homme de 41 ans, père d'une amie de Liana, était déjà visé par une plainte pour viol sur une enfant de 10 ans déposée en août dernier. En 2021, il avait perdu son travail d'agent d'entretien au sein d'un lycée pour là encore un comportement jugé inapproprié avec une élève.
3: Dans l'actualité également ce matin, les comparutions immédiates se suivent et se ressemblent après les violences en marge de la finale de la Ligue des Champions.
2: Oui, d'où cette question que l'on vous pose ce matin. La justice est-elle trop laxiste avec les casseurs? Puisque pour l'instant, seules des peines de prison avec sursis ont été prononcées à leur encontre. Aucun mandat de dépôt, pas d'incarcération. La justice passera, c'est pourtant ce que disait Sébastien Lecornu hier à l'Assemblée. Le Premier ministre qui déplore l'inversion du récit consistant à incriminer les forces de l'ordre.
3: Et vous répondez bien sûr à la question du jour sur l'appli et le site Europe 1. 178 policiers et gendarmes blessés samedi soir, Théo, certains par des mortiers d'artifice.
2: Fléau redoutable pour tenir à distance les forces de sécurité, notamment ces nouveaux mortiers XXL face auxquels les policiers ne sont pas en mesure de répliquer, William Molinier.
4: Oui, parce que la portée de leur lanceur de balles de défense n'est que de 50 mètres grand maximum. Face aux méga mortiers d'artifice, les forces de l'ordre doivent se replier au-delà de cette distance et donc leur LBD se révèle inutile. Techniquement, cela serait possible, mais trop dangereux, car les policiers perdraient en précision, risquant d'impacter la mauvaise cible ou d'atteindre les visages. La solution pourrait venir des Belges et de leur géant de l'armement FN Herstal, qui commercialise un lanceur de billes impactantes chargé de gaz ou de peinture. Son nom, le Smart Protector 303T, équipée d'une visée assistée par intelligence artificielle. Elle permet de bloquer le processus de mise à feu pour prévenir toute erreur en cas de mouvement de la cible, ce qui permettrait donc de tirer d'une distance plus éloignée sans risquer des dommages collatéraux. Selon les informations d'Europe 1, plusieurs policiers français ont assisté à des démonstrations. Les gendarmes l'ont même expérimenté lors d'entraînements. Si des faiblesses ont été relevées, les tests sont jugés plutôt concluants. L'arme intéresse aussi d'autres pays européens, dont les Pays-Bas et l'Allemagne.
2: William Molinier du service police-justice d'Europe 1.
3: Des tirs de mortiers d'artifice en direction des forces de l'ordre, c'est ce qui s'est produit également à Clermont-Ferrand, Théo, à l'issue de la victoire du PSG.
2: 7 policiers ont été légèrement blessés, des scènes de violence inacceptables, a déclaré le maire Julien Bonny. Nouveau maire, les Républicains, qui dévoilera aujourd'hui toute une série de mesures en matière de sécurité, annonce attendue dans cette ville, rattrapée par les règlements de compte liés au narcotrafic. Reportage sur place du correspondant d'Europe 1, Jean-Luc Bougeon.
5: Ici, les habitants ont du mal à accepter que leur jolie ville au pied des volcans soit désormais gangrénée par l'insécurité et le trafic de drogue. Selon Naïla, il y a donc une priorité absolue pour le nouveau maire.
6: Il faudrait beaucoup plus de policiers, beaucoup plus de tournées. C'est le soir et dans certains quartiers où vraiment on n'approche plus.
5: Dominique, 73 ans, fait le même constat.
7: On hésite à aller au restaurant le soir, par peur de se faire agresser. La municipalité précédente a été lamentable et j'espère que le nouveau maire va prendre les choses en main par une police supplémentaire, par une maîtrise de la délinquance et que la justice fasse son boulot.
5: Laura, commerçante, veut, elle, une action choc en centre-ville.
8: Je compte sur le nouveau maire pour reloger tous ces gens qui errent déjà, qui sont à l'année ici, qui crient comme des animaux, parfois, passer 2-3 heures du matin, et les mettre dans des foyers ou autres, mais qu'ils ne soient plus dans les rues, en fait, parce que ça fait peur aux gens.
5: Un centre-ville théâtre de dégradation samedi soir après la victoire du PSG. Pour Janine, le maire ne doit donc pas avoir peur de frapper au porte-monnaie.
9: Quand il casse, il paye. On fait payer les parents sur les allocs, ce qui touche. Ils font la loi, maintenant c'est plus possible.
5: Un maire déjà sous pression donc, et qui sera jugé sur ses résultats. Clermont-Ferrand, Jean-Luc Bougeon, Europe 1.
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3: C'est le moment qui stresse immanquablement les lycéens et leurs parents d'ailleurs. Les premiers résultats de Parcoursup, ils sont tombés hier soir.
2: Pour le million de candidats inscrits sur la plateforme d'orientation post-bac, instant vécu, oui, avec plus ou moins de sérénité, mais certains sont déjà plutôt satisfaits à l'image de ce lycéen que vous avez rencontré, Laura Legault.
11: C'est le moment tant attendu pour Victor, élève en classe de terminale, et sa mère Estelle. Assis derrière l'ordinateur familial, ils se rendent sur la plateforme Parcoursup et découvrent les premiers résultats d'admission de Victor.
12: 4 propositions auxquelles vous devez répondre. 18 vœux en attente, 3 vœux refusés ou abandonnés. Allez, on va voir les propositions, ça veut dire que ça c'est bon.
11: Victor avait postulé à 25 formations en maintenance, logistique et travaux publics. Il est surpris du résultat.
13: Je ne m'attendais pas du tout à ça parce que je m'attendais à plus de vœux refusés. Je ne pensais pas y avait autant de vœux en attente.
11: L'adolescent est rassuré, tout comme sa maman.
12: Ça permet aussi de se projeter, savoir un petit peu en septembre où notre enfant sera.
11: Ensemble, ils avaient préparé un classement de ses vœux de formation selon ses préférences. Désormais, place au choix.
13: Je pense que je vais refaire le classement pour prendre en compte les vœux auxquels j'ai accepté, refusé ou lesquels je suis en attente. Comme ça, je peux déjà faire un premier tri moi-même. Mais les moments où vous décidez, c'est les moments les plus compliqués.
12: Mais il va falloir choisir, hein. Donc renoncer.
11: Chaque matin, Victor se connectera à Parcoursup pour suivre l'évolution de ses résultats d'admission.
2: Reportage Europe 1, Laura Legault. Du sport et du tennis, on connaît la première affiche des demi-finales hommes à Roland-Garros. Et Jakub Mencik est ressorti vainqueur du duel juvénile qui l'opposait hier soir à João Fonseca. Il rejoint le grand favori en demi, Alexander Zverev. Suite des quarts de finale aujourd'hui, Félix Auger-Aliassime face à Flavio Coppoli. Et l'Italien Matteo Berrettini affronte lui son compatriote Matteo Arnaldi. À suivre sur Europe 1, radio officielle de Roland-Garros. Trois Italiens sur les cours aujourd'hui de Roland-Garros.
3: Ils sont français, forts, hélas.
2: Et plus français.
3: Mais oui, ils sont forts, les Italiens. Merci Théo Grévin. Il est 6h07. Soyez les bienvenus ce mercredi matin. Sur

0: Freedom à 8h passé de 8 minutes. Rappel de l'information, l'accident en cours sur la route du littoral. On parle d'une voiture sur le toit au niveau du PK5 NRL dans le sens Saint-Denis en direction de la Grande Chaloupe. Soyez donc prudent. Véhicule sur le toit à cheval sur la voie de bus et la voie de droite. Et puis du côté de Saint-Paul, on a signalé un motard au sol également. Vous êtes là dans le sens route des Tamarins en direction donc de Savannah. C'est quasiment à hauteur de la médiathèque qu'il y a ce motard au sol qui a été signalé. 02 62 41 51 51. Freedom, puisqu'on parle circulation, on va faire le point sur le trafic avec OYON.
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0: Freedom, j'accueille sur la trentaine Dolène de la direction régionale des routes. On va voir un petit peu justement les conditions de circulation avec ces accidents qui ont été signalés, notamment sur la route du littoral. Bonjour Dolène.
2: Bonjour Francky, bonjour à tous. Et bien justement, pour cet accident au niveau de la pointe du gouffre, vous avez une voie de bus qui est toujours neutralisée par notre équipe. Le nettoyage de la chaussée a déjà été effectué étant donné qu'il y a eu beaucoup de débris au moment de l'impact. Donc les voies de circulation de droite et de gauche s'empruntent sans difficulté. Voie bus neutralisée dans le sens Saint-Denis-La Possession. Le remorquage du véhicule a déjà commencé, donc ça y est, il est de nouveau sur ses quatre roues, en train d'être mis sur la dépanneuse. Donc soyez prudents si vous êtes dans le secteur. Les secours ont déjà quitté les lieux. Il va rester notre équipe à nous, les forces de l'ordre et bien sûr la dépanneuse. Gros bouchon dans le secteur, que ce soit dans le sens de l'accident ou encore dans le sens inverse, avec un petit peu de curiosité. Donc vous freinez également dans le sens La Possession Saint-Denis. On part du côté de l'autre accident qui s'est produit au niveau, au début de la route Digue à Saint-Paul, donc juste après l'échangeur de Belle-Maine. Par ici, c'est la voie de droite qui est neutralisée, vous l'avez dit, ça implique un motard et un véhicule léger. Par ici aussi, les opérations de dépannage sont en cours. Le motard a déjà été évacué par une équipe de secours, mais il va tout de même rester donc sur place un camion de pompiers, notre équipe à nous, les dépanneuses. Donc par ici, la voie de droite est neutralisée et on parle d'un bouchon depuis le tunnel du Cap Laoussé sur la route des Tamarins. Donc soyez prudents et patients si vous êtes bien sûr dans le secteur. Dans l'Est, ce matin, ça circule plutôt pas mal. Dans le Sud aussi, vous avez d'assez bonnes conditions de circulation. Donc on va dire qu'actuellement, les difficultés sont concentrées aux abords de ces deux accidents. Je vous dis donc prudence et patience.
0: Merci beaucoup Dolène. Je rappelle aux auditeurs le 02 62 41 51 51 pour nous donner d'autres informations.
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0: Voilà, n'hésitez pas de votre côté à nous informer des conditions de circulation en direct. Le 02 62 41 51 51 reste à votre entière disposition. Freedom, on continue avec vous. Dans quelques minutes, on retrouve Christy pour l'horoscope du jour. Mais avant cela, 02 62 99 12 00. Freedom, allô?
3: Oui, bonjour Francky.
0: Bonjour madame.
3: Attends, il passe mon radio, hein?
0: Oui, merci beaucoup d'y penser.
3: Bonjour, c'est qui?
0: Diane Couvin.
3: Ben, route de Salazie.
0: Marianique, alors.
3: Oui,
0: je vous écoute.
3: Je connais une affaire, mais m'a pas trop causé. Ou l'autre fois, là.
0: Oui.
3: Je dis dernier, comme la téléphone, ah, mais il peut causer n'importe quoi aujourd'hui.
0: Oui, allez-y, je vous écoute, Marianique.
3: Oui. Et vous rappelez quand on m'avait demandé une chanson, là. Vous rappelez où? Mais me connaît, je me souviens. Après, là, ben, monsieur. Elle a dit bonjour à Marianique de sa même route de Salazie, là.
0: Oui.
3: Vous connaissez que ça avait se passé où quand me rappelle Yon comme hein? Et ouais, Julie là, mais je m'avais téléphoné un peu de temps, hein?
0: Oui.
3: Après, je comme il aime être parle dans la radio.
0: Oui.
3: Et Julie l'a fait cause à moi avec le monsieur, l'a fait à moi comme à moi animatrice.
0: Oui.
3: Vous comprenez, on m'a la causé.
0: Oui.
3: Mais après, la vienne en ligne. Julie dit, attends, il y a quelqu'un en ligne.
0: Mm-hmm.
3: Ben, m'a la causé avec, mais c'était le monsieur, là, on dirait. Comment il appelle encore lui?
0: Waouh.
3: Ah, il y a c'est Clotilde.
0: Frédéric, d'accord, oui.
3: Oui, ben voilà, ben c'est ça l'histoire.
0: Mais quelle histoire? C'est ça l'histoire. De quoi on parle? Excusez-moi, mais.
3: Elle a fait comme si, quand même, l'animatrice.
0: Oui.
3: Et ma la cause avec le Frédéric en ligne, voilà.
0: D'accord. L'a bien se passé ou bien elle a eu un accrochage? L'a bien se passé ou bien elle a eu un accrochage?
3: Ah
0: bon, d'accord. Ok.
3: Parce que le monsieur, on savait, il dit bonjour à la dame qui vient de téléphoner. Parce que quand elle a téléphoné, après tout de suite, après, il vient téléphoner.
0: D'accord, d'accord, d'accord.
3: Vous comprenez, moi, là?
0: Oui, oui, la mis su, mais.
3: Mais c'est ça l'histoire, mais il est bien, parce qu'il il reconnaît, moi, je me reconnais, lui, maintenant.
0: D'accord, Zot, il reconnaît à Zot.
3: Oui,
0: faut très bien.
3: De Saint-Clotilde, parce que quand elle avait causé maman, elle s'est habitué là. Il y a dit, moi, c'est Clotilde.
0: Voilà, Frida, on l'a dit, hein, c'est une grande famille, effectivement.
3: Ben oui, ben il est bien. Ben voilà.
0: Eh ben continue comme ça. Continue comme ça.
3: Oui, ben bien sûr.
0: D'accord. Marianique de Saint-André, route de Salazim, Issataoui.
3: Aujourd'hui. Hein.
0: Bonne journée, ben profitez-en. Merci.
3: Allez.
0: À bientôt. Au revoir.
3: À bientôt.
0: Freedom, Christy, maintenant pour l'horoscope du jour dans quelques instants. Résultat des jeux. Bonjour Christy.
4: Bonjour chers amis, c'est Christy. Mes prévisions astrologiques pour ce mercredi 3 juin. Le soleil est en gémeaux et nous fêtons les Kevin. Bélier, une multitude d'aspects bénéfiques dans votre ciel. Les béliers nés avant le 15 avril auront même une petite surprise téléphonique. Taureau, mieux vaut éviter les discussions financières ou les conflits au sein de votre travail. Gémeaux, aérez-vous, marchez, courez, quoi de plus sain et régénérant. Cancer, il serait surprenant qu'un événement ne survienne pas, qui rappellerait à votre mémoire un héritage. Lion, vous fuyez les discussions alors que l'on attend de vous des décisions. Vierge, vous brûlez la chandelle par les deux bouts, gare aux excès de toutes sortes. Balance, essayez de bien peser le pour et le contre dans la nouvelle situation qui va s'offrir à vous. Vous n'aurez pas le droit à l'erreur. Scorpion, ne surestimez pas vos moyens. Tact, patience et délais respectés sont vos armes actuelles. Sagittaire, vous avez l'impression que le monde entier vous en veut. Mais peut-être est-ce votre attitude qui vous dessert. Capricorne, en oubliant anxiété et perfectionnisme, tout ira bien. Verseau, les amitiés et les amours sont au beau fixe. Le climat est serein et sincère. Poisson, vous serez audacieux et ferme. Tout vous réussit, en dépit des lenteurs actuelles. Foncez et sachez réagir vite à toutes les offres. Je vous souhaite à tous une journée pleine de bonheur. À bientôt.
0: Merci beaucoup. Bonne journée également. Le prochain rendez-vous demain matin. Place maintenant à l'heure de la bourrique à l'arrivée du quintet. Direction Saint-Cloud. Dans la première, déjà, il fallait cocher le 2, le 3, le 12, l'As et le 16, non partant le 7. 2, 3, 12, As et 16 pour le quintet à Saint-Cloud dans la première, non partant. Il s'agit du numéro 7. À 10h30, les pronostics de Thierry Léger. Il y aura le quintet de Laval aujourd'hui. Ce sera dans la première cet après-midi. Résultat Euromillion, le 6, le 9, le 17, le 18, le 42 et les étoiles, le 7 et le 9. 6, 9, 17, 18, 42, 7 et 9 pour les étoiles. Et puis My Million, le tirage, HH 903 39 95, HH 903 39 95. Freedom, on rappelle également, aujourd'hui c'est la journée mondiale pour le vélo. Alors, hein, on se partage la route et puis ben ça qui monte vélo, surtout grand matin. Bon, ce matin, appelle la lumière, des ciseaux de vélo, s'il vous plaît, ou bien mettre un gilet jaune là, pour être vu de loin, ne serait-ce un minimum. Alors, on dit que Kevin, puisque c'est lui que l'on fête aujourd'hui, il n'aime pas se mettre en avant au risque d'être parfois trop discret. Ah ben ouais, c'est du propre. Bonne journée, Kevin. 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Bon, le dimanche, on se met un petit peu au repos, hein. Mais par contre, aujourd'hui, ben, c'est peut-être le jour J pour vous. Le jour où vous allez, pour la première fois, décrocher votre cagnotte. Première ou énième fois. Ça dépend. Certains ont déjà été appelés plusieurs fois, hein. Mais toujours pas gagné. Bizarre. Chemin Jam Rose. C'est où ça? Dans Saint-Paul, oui, chez Odule que nous sommes. Pam, pam, pam, pam, pam. Odule. On démarre ce mois de juin avec vous, peut-être, pour décrocher la cagnotte. Bonne idée, non? Odule. Vous étiez en transit, non, comme ça? Vol téléphone.
5: Bonjour.
0: Ben, madame, non, pas où? Ben, on parle de Odule. 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Freedom, rappel de l'information, avant de venir vous retrouver, on rappelle cet accident sur la route du littoral, la voiture qui était donc en cours de dégagement, on rappelle, hein, c'est donc à hauteur de la pointe du gouffre PK5 NRL dans le sens Saint-Denis, la Grande Chaloupe. Il y avait donc cette voiture sur le toit et avec la voie de bus neutralisée, donc prudence, hein, on a signalé, la direction régionale des routes a signalé un ralentissement dans les deux sens de circulation. Et puis du côté de Saint-Paul également, on a parlé, hein, de cette intervention de la direction régionale des routes à hauteur de la sortie Belmen en direction de Savannah-Saint-Paul, route des Tamarins vers Savannah, et un embouteillage depuis quasiment le tunnel du Cap Laoussé. Là aussi, un appel à la vigilance. 02 62 41 51 51. Freedom, 02 62 99 12 00. Le retour de vos appels. Freedom, bonjour. Allô?
5: Allô, oui, Francky, bonjour.
0: Monsieur, bonjour.
5: Voilà. Comme le baromètre est sur le match de foot, après le match de foot, problème qui s'est passé en métropole.
0: Oui, les violences urbaines, oui.
5: Les violences urbaines, tout ça.
0: Oui.
5: Il y a malentendu de radio là, on m'a entendu beaucoup de personnes passer sur votre radio en disant des choses inutiles, comme j'ai entendu.
0: C'est-à-dire?
5: Alors, bon, ben, je m'interviens.
0: Alors, donc, vous allez me dire quelque chose d'utile. Je vous écoute, monsieur.
5: Je vous donne quelque chose d'utile.
0: Allez-y.
5: Tout le monde a dit, ça vient des parents, l'éducation des parents et tout, etc. Il y en a qui ont dit, qui vient des immigrants.
0: Oui.
5: Troisièmement, tout le monde a dit, ben, tout ça, il n'y a pas de justice, il n'y a pas de rien, pour eux, il n'y a rien. Il n'y a rien, il n'y a rien de positif, tout est négatif.
0: Mm-hmm.
5: Alors, j'aimerais bien éclaircir un petit peu tout ça.
0: Faites vite, hein, avant que le journal n'arrive.
5: Oui. Francky.
0: Oui.
5: À quoi tu as une affaire?
0: Fais vite.
5: Écoute-moi bien.
0: Oui.
5: Tout ce qui s'est passé en métropole, hein, la police, là, en train de craper tous les coupables. Hein, la police est en train d'arrêter tous les coupables, hein, mettre en garde à vue, hein, pour pouvoir faire dire la vérité.
0: Oui.
5: Ce qui s'est passé. Mais ces gars-là, là, tu connais que vous êtes les coupables. Hein, vous êtes les prêts à prendre votre responsabilité.
0: Mmh.
5: Et vous êtes les prêts aussi d'assumer. Mais dis-y tout ça là.
0: Oui.
5: Où est le responsable?
0: C'est-à-dire?
5: Ben, c'est-à-dire, il y a un responsable.
0: Ben, oui, ben, mettez le doigt dessus, monsieur, profite, vous voulez à l'antenne, dis.
5: Allô?
0: Monsieur, qui est responsable selon vous? Qui sont les responsables?
5: Ben, qui sont les responsables? Qui c'est le responsable? Ben, le responsable, c'est le responsable. Il n'y en a pas 10, il n'y en a pas 20. Il y en a 4. 4 qui sont responsables de tout ça.
0: Vous voulez bien dire de qui il s'agit, monsieur?
5: Ben, je vous dirai. Il y a Bruno Retailleau. Il y a Édouard Philippe. Il y a Gabriel Attal. Et il y a aussi Gérald Darmanin.
0: Et pourquoi?
5: Ben, pourquoi? Parce que c'est eux qui ont coulé la France. Ces 4 bougas, ce sont des anciens ministres. Et il y en a qui sont encore. C'est eux qui ont coulé la France. Pourquoi pas nous demander pardon? Pour tout le mal qu'il nous a fait.
0: Donc ces violences urbaines viendraient de ces anciens ministres qui ont coulé la France.
5: Comment?
0: Ces violences urbaines, ces scènes de guérilla viendraient de ces ministres anciens, pour certains, qui ont coulé la France.
5: Non, non. Non, non, non. Comme ça, j'ai jamais vu. J'ai jamais vécu. J'ai 80 ans, j'ai jamais vécu. Ce que je vis aujourd'hui là, j'ai jamais vécu ça.
0: D'accord.
5: Tu comprends? Il y a des responsables. Il y a des responsables. Mais tout le monde se cache. Mais bien sûr, il y a des responsables. Vous arrêtez les coupables. Vous parlez les casseurs. faut pas laisser si c'est là, c'est une manque d'éducation des parents envers leurs enfants et tout. Mais le responsable, c'est ça.
0: Voilà, donc, à la question, est-ce que l'immigration est en cause dans ces violences, vous dites non, on se trompe de cible.
5: Oui, on se trompe de cible.
0: Mmh.
5: On se trompe de cible. Il y a des responsables. Les responsables, c'est ces quatre personnages-là.
0: D'accord. Eh bien, merci de votre avis, monsieur. On va voir un petit peu ce que en pensent nos autres auditeurs également sur ce sujet-là, ces violences urbaines, l'immigration qui est pointée du doigt. Alors, est-ce qu'on se trompe de cible, finalement? Freedom, bonjour, allô?
6: Oui, bonjour.
0: Oui, bonjour, monsieur, je vous écoute, oui.
6: Oui, bonjour. On parle toujours de l'immigration, s'il vous plaît?
0: Oui, bien sûr, vous pouvez. C'était le sujet du baromètre ce matin, oui.
6: Mmh. Voilà. Moi, personnellement, hein, c'est mon avis, hein.
0: Oui, oui.
6: Il y a deux sujets en France qui fait que on a un problème d'immigration. Le sujet numéro un, c'est qu'au niveau de la natalité, vous savez bien comme moi, que les Français ne font plus beaucoup d'enfants. Ils font un ou deux enfants, un peu comme à La Réunion. Et voilà. Et il faut dire que chez les gens qui viennent habiter en France, la mentalité n'est pas pareille. Ils font beaucoup plus d'enfants. Voilà. Et le gouvernement, qu'est-ce qu'il fait? Plus qu'on a d'enfants, c'est plus que le revenu social augmente. Vous voyez. Donc ça incite encore davantage à faire des enfants. Et ces enfants grandissent, parfois sans repère, sans vraiment un suivi, je dirais, pédagogique. Et voilà ce qui s'ensuit.
0: Donc vous dites-vous que c'est bien l'immigration qui...
6: Je ne dirais pas que c'est vraiment l'immigration.
0: Ah.
6: Par exemple, avant La Réunion,
0: oui,
6: une femme faisait voire 10. Moi-même, ma mère en a fait 11. On était 11.
0: Mmh.
6: Aujourd'hui, allez dire à une femme réunionnaise de faire 10 enfants. On va voir que celui va dire où. Il va dire, ah, on fait pas où, même où? Ah, on les fait où?
0: Mmh.
6: Vous voyez? Donc, c'est une question de mentalité. Et les gens qui viennent habiter ici, ils sont dans un système où, si plus qu'on a d'enfants, c'est plus qu'on est rémunéré au niveau social. Donc, automatiquement, ça fait que ils en ont 4, 5, 6, un nombre beaucoup plus. Et la femme rayonnaise, elle en fait moins parce qu'elle veut garder aussi son corps.
0: Mmh.
6: À 50 ans, elle veut ressembler encore à une femme, je dirais, attirante, une femme désirable. Donc, ces choses-là sont
0: toutes... Je sais pas si on va sur la bonne piste, là. Les femmes ne font plus d'enfants parce qu'elles veulent garder
6: Vous savez, quand vous avez 6 ou 5 enfants qui vous a pris le sein,
0: oui,
6: le sein n'a plus la même forme à 50
0: bon
6: ou à 55 ans.
0: Monsieur, ah oui, vous êtes en train de dire que ces mamans qui ont élevé à l'époque, hein, puisque vous l'avez bien dit dans le temps longtemps, oui, que la élève 10 à 11 enfants, votre corps à la fin n'était plus un corps de femme désirée et désirante.
6: Mais une femme maman, maman était beaucoup plus. Aujourd'hui, avec le côté esthétique, le côté tout, vous voyez, avec tout ce qui fait que la femme veut rester belle,
0: oui,
6: avoir beaucoup d'enfants, c'est pas vrai, véritablement un choix idéal.
0: Mm-hmm.
6: Donc, malheureusement, l'immigration fait que la natalité des gens qui viennent y habiter n'est pas le même. Ils sont toujours en supplément et le suivi social du gouvernement ou de je ne sais pas trop quoi, n'est pas vraiment adéquate à ce que ces choses puissent vraiment être prises au sérieux. Et voilà ce qui s'ensuit, c'est le grand débordement. Même nous, ici à La Réunion, nous avons un problème d'immigration. On ferme un peu les yeux dessus, mais avec le temps, vous allez voir que les choses vont... Je ne souhaite pas, hein, je ne sais pas ce que je souhaite, mais les choses risquent de s'aggraver. C'est ça le problème, monsieur.
0: Mm-hmm.
6: Oui.
0: Eh bien, merci de votre avis, monsieur.
6: Merci beaucoup. Bonne journée, Frédéric.
0: Bonne journée également. 02-62-99-12-00. Il m'interpelle, cet auditeur-là, à parler du corps des femmes qui ont eu plusieurs enfants. Allez, on va parler de 10, voire plus. Mesdames, j'aimerais avoir votre avis. Vous, les mamans de l'époque, qui avez eu une grande famille, est-ce que, justement, au niveau du physique, ça a joué, quoi? 02-62-99-12-00. Est-ce que vous vous êtes senti, entre guillemets, diminué dans votre corps de femme? Freedom, bonjour, allô?
7: Oui, monsieur, bonjour. Excusez-moi de vous déranger, j'appelle pas souvent. Mais je voudrais quand même faire une petite remarque. Hein,
0: oui, bien sûr.
7: C'est drôle, on a inventé le mot immigré pour les personnes noires. Parce que quand on est blanc, on n'est jamais immigré. On peut aller là où on veut, comme on veut. On n'est jamais immigré, en fait. Le monde ne s'applique pas à ces personnes-là. Eh ben, Et de deux, quand ils sont venus nous coloniser, on n'est pas allé les chercher. C'est eux qui sont venus en masse nous voir. Bah, aujourd'hui, je ne dirais pas que c'est un retour de bâton, mais un retour de l'ascenseur quand même. Qu'est-ce qui les étonne? Je ne comprends pas. Quand vous êtes venus en masse, vous nous avez colonisé des années. Mais quand on revient, vous dites « Non, non, on n'a pas besoin de vous, c'est trop facile. » Voilà, voilà ce que je voulais quand même dire. Beaucoup trop facile. Merci beaucoup.
0: Je vous en prie, madame. Bonne journée à vous. 02 62 99 12 00. Le dernier appel avant dans quelques instants de retrouver les informations avec Christophe Damour. Freedom, bonjour. Allô?
8: Oui, bonjour.
0: Bonjour, monsieur. Oui?
8: Moi, je voudrais parler d'un sujet qui est aussi important.
0: Oui.
8: C'est au niveau des élections présidentielles. Pourquoi c'est toujours les gens qui font partie de la franc-maçonnerie qui sont élus, alors que il serait plus judicieux et intéressant d'avoir des gens neutres sur la franc-maçonnerie, parce qu'ils sont trop protégés par, par la franc-maçonnerie. Parce que tout procès n'aboutit pas comme il faut. On trouve toujours des excuses à droite et à gauche. On suspend les affaires, après on relance. Mais ils sont toujours protégés par la franc-maçonnerie. Je comprends pas pourquoi il n'y a que des gens de la franc-maçonnerie qui sont dans l'Assemblée nationale.
0: Les gens qui sont à l'Assemblée nationale sont élus par la population, entre guillemets. Hein.
8: Ils sont élus par la population, mais ils ont des cartes blanches qui ne sont pas francs-maçons.
0: Il faut qu'ils montrent carte blanche. C'est ça que vous avez dit, là?
8: Ils sont pas dans... Oui, oui. Ils sont pas protégés par les francs-maçons. Ils ont voulu être élu président ou quoi que ce soit. Et je trouve que la plupart, depuis pas mal d'années, ces choses-là, la franc-maçonnerie, c'est une chose, et voilà, quoi, c'est ambitieux. Parce qu'on peut pas toucher les présidents, on peut pas toucher rien, et vous, les petits contribuables, on vous touche à tout.
0: Ouais, président également élu par la population. Oui, je retournerai cette question à nos auditeurs tout à l'heure, monsieur, merci beaucoup. Il est l'heure pour nous de marquer la pause, hein. On reviendra sur le sujet entre 9h et 10h. On marque la pause dans quelques instants. Christophe Damour.

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2: Freedom, voici maintenant les informations. Le point sur l'actualité avec vous, Christophe Damour. Bonjour.
3: Bonjour Francky, bonjour à tous. Meurtre hier soir en plein centre-ville de Saint-Louis. Un homme de 49 ans a été tué de plusieurs coups de couteau. Le point avec notre correspondant Frédéric Rustan en début de journal. Après les scènes de chaos survenues samedi soir après le match qui opposait le PSG à Arsenal, nombreux d'entre vous parlent de la mauvaise éducation de nos enfants. Vous l'entendrez. Et puis vivre dans un immeuble avec des voisins au-dessus et au-dessous qui font du bruit, cela, eh ben, ça énerve, ça fatigue. Certains locataires sont à bout, vous l'entendrez. Et puis météo, soleil ce matin avant l'arrivée de la grisaille et de la pluie cet après-midi. Bulletin à la fin de cette édition. Mais tout d'abord, le rappel de ces quelques informations routières arrivées à notre service radio guidage ce matin. Tout d'abord, un incendie s'est déclaré dans une case de la cité Couture au port vers 3h du matin. Le feu a pu être maîtrisé vers 6h et personne n'a, semble-t-il, été blessé. Sur la route du littoral, une voiture est actuellement sur le toit en direction de la Possession. Elle était en train d'être dégagée. La voie de bus était neutralisée et les secours étaient également sur place. Et puis à Saint-Paul, au niveau de Savannah, en direction du Nord, un motard était à terre. Si vous avez des informations, 02 62 41 51 51, Freedom Inforoute et Radio Guidage au 02 62 41 51 51. Je vous le disais, ce meurtre au couteau en plein cœur de Saint-Louis qui s'est produit hier soir, un homme de 49 ans a été sauvagement poignardé dans la cour d'un domicile privé en plein centre-ville, juste en face de la mosquée de Saint-Louis. Malgré l'intervention rapide du SMUR, la victime n'a pas survécu. Une personne qui serait un proche de la victime a été interpellée sur place. Le reportage de Frédéric Rustan.
4: Ce drame, en fait, il s'agit d'un homme qui est décédé après avoir été poignardé avec à plusieurs reprises en centre-ville. On est vraiment à côté de la mosquée du centre-ville de Saint-Louis. Ça s'est passé entre 20h40 et 21h à peu près dans l'avenue principale. Un homme donc qui a été poignardé avec plusieurs coups de couteau. Il s'agirait, selon les premières constatations, d'un proche qui aurait attaqué cet homme. Et les pompiers, le SMUR, tout le monde, la gendarmerie était sur place évidemment. Et il est décédé et il y a actuellement encore les médecins légistes sur place.
3: Les précisions de Frédéric Rustan. Et je rajoute qu'une enquête criminelle est ouverte. La maire de Saint-Louis, Juliana Mdouaima, a exprimé son émotion et adressé ses condoléances à la famille du défunt. Plus de précisions sur notre site freedom.fr. Liam, Liana, Elena, trois prénoms. Trois enfants brisés. Leurs parents sont jugés devant la cour criminelle pour des violences d'une cruauté rare. Hier, à la barre du tribunal, le père a complètement craqué. « Je me demande comment j'ai pu être un père aussi monstrueux », a-t-il lâché la tête basse. Une petite Liana, retrouvée glacée, affamée, avec 39 fractures sur le corps, à quelques semaines de vie seulement, c'était en 2023. Un petit Liam à qui l'on ne parlait pas, que l'on ne regardait pas, des séquelles irréversibles cible pour ces trois marmailles aujourd'hui placées en famille d'accueil. Le procès se poursuit ce matin à la cour d'assises de Saint-Denis et le verdict tombera ce jeudi soir. Après les scènes de chaos qui ont suivi la finale de la Ligue des Champions, vous n'avez pas mâché vos mots. Vandalisme, violence, absence de limite. Pour beaucoup d'entre vous, le mal est beaucoup plus profond. C'est toute une génération, toute une société qui aurait perdu le sens du respect et des règles du vivre ensemble. Un constat amer que vous avez tenu à exprimer haut et fort.
5: Le respect dans tout ce qui arrive aujourd'hui, le dénominateur commun, c'est le manque de respect à tout point de vue. On ne vit pas de la même manière d'un immeuble que dans une maison à terre. On ne vit pas de la même manière d'un immeuble que dans une maison à terre. Mais vous voyez, d'un immeuble, on claque pas les portes, mais les patins sous les chaises. C'est une éducation.
6: L'éducation longtemps. Les villes étaient petites, il n'y avait pas beaucoup d'immeubles. Maintenant, tous les gens qui étaient dans les écarts, La ramène ça en ville.
7: Mais pas dans un quartier, mais moi, une petite maman, peut-être, elle a moins de 2 ans. Et il était avec son grand frère, 3-4 ans. Il dit avec la maman, il dit, maman, ou papa est où? Il me fait, ben, maman, elle a dit à nous, allez jouer dehors parce qu'elle est en train de regarder son film indien.
3: Et bien sûr, si vous souhaitez continuer à réagir sur l'éducation de nos enfants, 02 62 99 12 00. Merci d'être fidèle à Freedom, il est 8h36. Odeur de barbecue à répétition, vacarme au quotidien, démarche restée lettre morte. À Beau Séjour, à Sainte-Marie, une résidente n'en peut plus de son voisinage. Depuis près d'un an, elle dit subir sans relâche les nuisances du logement du dessus. Maison de justice, bailleur social, elle a frappé à toutes les portes, mais sans résultat. Un nouveau témoignage sur le difficile art de vivre ensemble.
8: Moi, là, en bas, depuis un an, on a une famille en haut. Mon homme est bien avec ça. Il dort pas le soir, il fait des ordres. Boudum, boudum, boudum.

0: bam, bam, bam, bam. À me prendre un bout de bois, me battre en l'air pour expliquer à l'unité des autres, me répondre à moi plus fort, mais que je ne sais pas que ça lui fait en l'air. Il fait boum, boum, boum, boum. On dirait pour moi, il trappe, mais que je parle un bout de béton, il bat à terre. 11h30, d'être une casse, il bat la caisse en plus pour les pégriades. Boum, boum, boum. Mais il n'est pas là avec ça, hein. Pour dire, mais l'immeuble, il a dit, et c'est plus chaud, vous voulez causer, vous n'avez pas dit plus que ça. Respect de monter.
1: Incroyable. Et Francky, toujours selon les conflits de voisinage, tape cette fois-ci sur la commune du Tampon, dans le secteur de la Châtoire plus précisément. Une habitante crie au secours. Sous ses fenêtres, un groupe de jeunes a pris ses habitudes matin, midi et soir. Un raffut permanent, sans répit, qui lui empoisonne la vie. Elle a alerté la nouvelle municipalité, mais pour l'heure, rien ne bouge.
0: Il y a un vacarme, mais pas possible. C'est un groupe qui s'est réuni. Alors, le matin, ok, ils fument leur truc, ok, c'est dans le parc de jeux, le midi 4h, mais le soir, c'est à partir de 6h. On peut plus regarder la télé. On appelle la gendarmerie, ils ne viennent pas. On vous demande le nom, le prénom, le nom, le ceci, le cela. Eh ben, on en a marre. J'ai déjà signalé au maire, à monsieur Chaussal et tout, en 2 ou 3 fois, l'ancienne municipalité, là. On appelait, là. Il y avait tout de suite des descentes et ben, des rondes. Mais maintenant, il n'y a plus. Avant, c'était le soir, mais non, c'est matin, midi et soir. C'est infernal.
1: Voilà, c'est infernal. C'est dans le quartier de La Châtoire, au Tampon. Direction l'étang Saint-Paul maintenant. Un tableau volé et une histoire qui ne ment pas de piquant. Il y a 2 ans, une amatrice de peinture s'installe à l'étang Saint-Paul pour immortaliser le paysage. La nature l'appelle. Elle s'éloigne quelques instants et à son retour, plus de tableaux. Plus de tableau. Envolé. Pour elle, pas de doute, quelqu'un a délibérément emporté son œuvre. Une œuvre, dit-elle, qui n'a rien d'ordinaire et elle nous raconte pourquoi.
0: Ce jour-là, j'étais en train de faire un tableau que moi, j'aimais particulièrement, que je voulais aller au bout de mon tableau. Et en fin de compte, à un moment donné, j'ai eu comme une envie pressante de faire pipi. Donc, je me suis dit, bon, je laisse le tableau ici, j'emmène avec moi que mon petit sac m'a le téléphone dedans. Donc, je m'en vais, je marche un peu. Sauf que quand il revient, eh ben, plus de tableau. Tout est resté là, les pinceaux, les peintures, le chevalet, mon petit panier, qu'on en a des affaires dedans. Tout est resté là, sauf le tableau. Certainement qu'il y avait quelqu'un dans les parages qui m'avait déjà vu en train de peindre, parce que je peignais tout nu, et ben la voile m'ont tout nu. Donc j'étais un peu triste.
1: Voilà, même si ça s'est passé il y a 2 ans, elle espère pouvoir le récupérer, son tableau. Donc si vous allez chez quelqu'un et que vous apercevez un tableau de nu, un tableau tout ni, comme disait cette dame, qui ne vous semble pas fini, alors vous pouvez appeler la radio au 02 62 41 51 51. Qui sait, peut-être que 2 ans après, la magie va opérer, puisque la magie opère tous les jours, Francky, sur nos ondes. Et là, c'est une très belle histoire, très très belle histoire qui fait chaud au cœur. Tout part d'un simple bus, mais pas n'importe lequel, un bus parisien, d'une carte d'identité oubliée et d'un chauffeur au bon sens citoyen. Stéphane décroche son téléphone et a le réflexe d'appeler Radio Freedom à La Réunion. L'onde se propage, traverse la Manche et atterrit à Londres où réside la propriétaire du document, une certaine Priyanka Virapoulet, un nom bien connu ici à La Réunion. La preuve même que, à des milliers de kilomètres, notre île reste connectée. Et la preuve aussi que la magie Freedom n'a plus aucune limite.
2: Oui, bonjour. J'arrive pour un trouvé, une carte d'identité à Gare de Saint-Lazare. J'appelle dans mon bus, on va aller chauffer le bus sur Paris. Et comme c'est une réunionnaise, donc on m'appelle Freedom pour voir s'il faut donner une chance de retrouver. C'est un nom très connu, hein, Virapoulet, Priyanka.
3: La magie de Freedom m'a encore frappé. Alors, bon, écoute, la personne est finalement en Angleterre et sa famille l'a contacté pour dire qu'elle a retrouvé sa carte d'identité en fin de compte.
4: J'ai entendu l'annonce, je me suis dit, Virapoulet, je suis amie avec quelqu'un de qui porte Virapoulet, je suis sûre que c'est la cousine et tout. Du coup, j'ai contacté la cousine et je lui ai dit que, voilà, est-ce que Priyanka, c'est ta cousine et tout. Et elle m'a dit oui, et c'est là que j'ai demandé à rentrer en contact avec. Moi, j'ai appelé Stéphane après pour lui dire, ben voilà, que la personne voulait une photo et tout, pour être sûre, parce que la personne elle-même, elle savait même pas qu'elle avait perdu sa carte. Et moi, je lui ai donné directement le numéro de Stéphane. Et après, voilà, elle est rentrée en contact avec. Elle habite Londres. Elle perd à Paris. Et c'est quelqu'un de La Réunion qui lui dit que j'ai retrouvé ta carte.
2: Oh non, elle est incroyable. C'est Freedom les magiques qui fait le lien.
4: Il donne à nous la parole pour pouvoir passer nos messages, les annonces et tout.
2: Ouais, c'est ça, oui, c'est tout à fait.
4: Le plus grand intermédiaire qui existe. Hein.
1: Incroyable, la magie.
5: Le plus grand intermédiaire qui existe. Freedom sans frontières.
1: d'hommes sans frontières. Exact. Là, franchement, je sais pas vous, mais j'en reste bouche bée.
5: Ah, totalement.
1: Et je pense qu'on n'est pas au bout de nos surprises avec la magie Freedom qui opère tous les jours. Et c'est grâce à vous et merci de nous être toujours aussi fidèles partout à travers le monde. Précisons-le quand même.
5: Ouais. Bientôt, on aura des, comment ça s'appelle, ça n'est pas de surprise, là. Je parlais de cette navette, qui va être envoyée dans le ciel.
1: Oui, avec Thomas Pasquet, etc.
5: Voilà,
1: oui,
5: exactement. Oui. Et, il y aura, par la suite, la possibilité de passer, un séjour, justement, dans l'espace.
1: En écoutant Freedom?
5: Ben, pourquoi pas, justement. Pourquoi pas un jour entendre dire que Freedom est écouté également dans l'espace?
1: Attendez, la Terre est tellement peuplée, peut-être qu'un jour on pourra aller vivre dans l'espace ou sur Mars, ou je ne sais où. Et qui sait, peut-être qu'on écoutera même Freedom sur d'autres planètes.
5: Ça, alors là,
1: c'est trop.
5: On rigole. Alors, vous pouvez déjà m'expliquer comment une pièce d'identité qui est retrouvée à la gare Saint-Lazare en métropole et que nous à la Réunion, notre petit caillou, nous sommes informés et que finalement on retrouve la propriétaire qui elle est à Londres.
1: C'est incroyable. Vous m'auriez
5: rien
1: dit
5: que ça déjà, rien que ça.
1: C'est fou. Vous m'auriez dit ça il y a quelques années.
5: Mais tu
1: il y a une dizaine d'années où on dit
5: Là, si moi-même j'étais au standard là quelques années de ça, le monde t'appelle à moi et me disait monsieur, pète pas de temps. Ah mais tes alliés pètent pas de temps, mais personne t'en parle là. Mais justement, c'est ce que je suis en train de vous dire. Aujourd'hui, oui, on y croit parce qu'on se, on se rend compte au fur et à mesure que Freedom est partout, quoi.
1: Ouais. Et que la magie est là.
5: Ouais. On se rencontre. On se rencontre, pardon. Bon, allez. Météo maintenant. 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
1: Oui. Heureusement, Freedom est là.
5: Exactement.
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5: On va peut-être modifier. Il faudra peut-être dire plutôt, heureusement, aux auditeurs, allez là.
1: Oui, oui, oui. Non, mais quand on dit Freedom, ce sont en fait les auditeurs.
5: Voilà. Nous dit mal, hein. Excusez-nous, mais excuse-nous, je connais que c'est Zot, justement.
1: C'est Zot Freedom. Voilà. C'est pas nous.
5: Voilà. Nous animateurs.
1: Voilà.
5: On salue Stéphane, hein, donc ce réunionnais chauffeur de bus à Paris qui a retrouvé cette carte d'identité. Hein.
1: Ouais, bravo. Et merci d'avoir eu ce beau réflexe. Alors, il fera beau ce matin sur une bonne partie de la Réunion, sur la quasi-totalité de l'île. Toutefois, au fil des heures, des nuages feront leur apparition et ça va dégénérer un petit peu sur les hauteurs et sur les côtes, avec quelques averses en fin de journée. Les températures restent un petit peu plus hautes que la normale saisonnière, entre 28 et 30 sur le bord de l'océan, entre 22 et 24 dans les cirques, et jusqu'à 16 degrés quand même au Maïdou et au Pas-de-Bellecombe.
5: Voilà, donc suite à cette météo, j'aimerais vous donner des infos concernant l'accident terminé sur la route du littoral et terminé également au niveau de la 4 voies de Saint-Paul, au niveau de la sortie Belle-Maine, quasiment à hauteur de la médiathèque de Saint-Paul, direction Savannah-Saint-Paul.
1: Eh bien voilà, c'est une bonne nouvelle, 41-51-51. En tout cas, si vous êtes témoin d'un accident quelconque.
5: On vous retrouve à la mi-journée, Christophe Damour.
1: Eh bien, ce sera avec plaisir et je vous souhaite une excellente journée à l'écoute de Freedom.
5: Et pour la surprise, ben, je vous laisse faire un lundi l'affaire.
1: Oui, non mais c'est quoi voilà.
5: Ah ben, c'est quoi, c'est lui en de vendre la mèche.
1: Depuis tout à l'heure, mais il y a
5: mèche que la pointe de flamme.
1: Une grosse surprise, des belles, on a fait des belles.
5: On connaît, il annonce belle, mais finalement, on connaît
1: petit. Mais ça même, il veut connaître. Est-ce que les belles, est-ce que les petits?
5: Moi, on a tendance à méfier à moins du belle que les trop belles.
7: Voilà.
5: Ouais, voilà, ça recommence.
1: Il faut être rapide, pourquoi Isabelle?
5: Allez, voilà.
7: Il y a des renseignements ou avec des gens qui connaissent. Moi, je connais.
1: Vous, mais il renseigne à moi, personne ne veut dire moi.
5: Christophe Damour, le pauvre. Alors, il est quand même le journaliste de la radio.
1: Et on me dit que je vais cafeter, que je vais raconter
5: voilà.
1: Et tout.
5: Et c'est l'un des personnages qui n'est donc pas au courant de la grosse information.
1: On ne met pas dans les secrets. Ce n'est pas normal.
5: Peut-être vous connaissez pourquoi? Parce que les journalistes, justement. Bah, on se fait un papier dessus. Il connaît comment on est, parce que très souvent, il entend, à l'antenne, dit, selon certaines sources.
1: Bon, mais ça va.
5: On a déjà entendu ça, quand même. Et c'est pas faux. Selon certaines sources, il y aurait patati patata des canards point poule. Battu. Christophe l'a vendu.
1: Bonne journée à tout à l'heure.
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5: Bon, la vitesse de l'éclair maintenant pour le petit Cosmo Gros Moment.
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5: Non, le petit Cosmo est trop joli, c'est pour ça qu'il prend le temps en poids, parce que l'a dit comme ça.
7: L'a dit la fille, il passe partout.
5: Voilà, exactement. Et là, madame, là, c'est Freedom, parce que nous l'écoutez partout. Bah oui, il nous passe partout. Comment ça, le Fort Boyard, là, passe partout, là, ça que t'en as la clé, là. Il passe partout, là.
7: Non,
5: ça,
7: le
5: nous
7: passe pas. L'a fait les meilleurs que nous.
5: Oui, l'a dit la fait meilleur que nous?
7: Les meilleurs que nous.
5: Ah, l'a dit la fait meilleur que nous?
7: Les encroustillants.
5: Bon, la Diafé passe partout, à vous de nous dire de quoi on parle.
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5: En métropole et à la possession, décès de Monsieur Mort, Jean-Dominique. Décès survenu vendredi 22 mai à l'âge de 65 ans. Le convoi Mortschwer sortira du centre funéraire de commune Prima au jour du bi. Les obsèques auront lieu en la chapelle du centre funéraire de Prima à 10h ce matin. L'inhumation se fera au cimetière de la Possession. À Sainte-Marie et à Madagascar, décès de Madame Ranaïvo Lalao. Décès survenu dimanche à l'âge de 75 ans. Le convoi Mortschwer sortira du centre funéraire de Bois-Rouge Sainte-Marie demain. Les obsèques auront lieu en la chapelle du centre funéraire à 15h demain après-midi. L'inhumation se fera à Madagascar. À Saint-Joseph, la plaine des Grègues, décès de Monsieur Waro Alex Joseph René. Décès survenu lundi à l'âge de 73 ans. Le convoi Mortschwer sortira de son domicile, 92 rue Petite Plaine, à la plaine des Grègues Saint-Joseph, au jour du bi. Les obsèques auront lieu en l'église d'Eliane à 11h ce matin. L'inhumation se fera au cimetière d'Eliane Saint-Joseph. À Saint-Pierre, décès de Madame Wong Ekam, Marie-Edith. Décès survenu lundi à l'âge de 78 ans. Le convoi Mortschwer sortira de la maison des veillées du Tampon au jour du bi. Les obsèques auront lieu en l'église du Tampon centre-ville à 16h cet après-midi. L'inhumation se fera au cimetière de Saint-Pierre. À Saint-Gilles-les-Bains, Saint-Paul, décès de Monsieur Rifleux Jean-François Gilbert, dit Caco. Décès survenu dimanche à l'âge de 68 ans. Le convoi Mortschwer sortira du centre funéraire Sudling Paradis Saint-Pierre demain. Les obsèques auront lieu en la chapelle du centre funéraire à 11h30 demain matin, suivi de la crémation. À Saint-Denis et à Sainte-Marie, décès de Monsieur Waro Jean-Thierry, dit Titi, domicilié à Saint-Denis. Décès survenu lundi à l'âge de 56 ans. Le convoi Mortschwer sortira du centre funéraire de Bois-Rouge, Sainte-Marie, demain. Les obsèques auront lieu en l'église de la Bretagne à 15h demain après-midi. L'inhumation se fera au cimetière de Bois-Rouge, Sainte-Marie. À Fontbach, la Possession, décès de Monsieur Baptiste Henri-Claude, dit Papang, ancien docker. Décès survenu lundi à l'âge de 86 ans. Le convoi Mortschwer sortira de la salle de veillée de la Possession au jour du bi. Les obsèques auront lieu en l'église de la Possession à 15h cet après-midi. L'inhumation se fera au cimetière de la Possession. À la Possession, décès de Madame Payette, Marie Rosemée, née Frontin, dite Romy. Décès de Madame Payette, Marie Rosemée, née Frontin, dite Romy. Décès survenu dimanche à l'âge de 72 ans. Les obsèques auront lieu en la chapelle ardente du Chœur de Saint-Paul à 10h30 ce matin. L'inhumation se fera au cimetière de la Possession. À Saint-André, décès de Monsieur Maillot Christophe Stéphane. Décès de Monsieur Maillot Christophe Stéphane. Décès survenu lundi à l'âge de 92 ans. Le convoi Mortuaire sortira du centre funéraire de Saint-André. La date et l'heure des obsèques vous seront communiquées ultérieurement. À Saint-Gilles-Léo-Saint-Paul, décès de Madame Rangama Pechi, née Ramsherm Bama Brinti, dite Madame Leroy. Décès de Madame Rangama Pechi, née Ramsherm Bama Brinti, dite Madame Leroy. Décès survenu hier à l'âge de 74 ans. Le convoi mortuaire sortira de son domicile au 32 chemin Matricaire à l'Éperon, Saint-Gilles-Léo-Saint-Paul. La date et l'heure des obsèques vous seront communiquées ultérieurement. À Saint-Leu, décès de Monsieur Robert Simon Georges. Décès de Monsieur Robert Simon Georges. Décès survenu hier à l'âge de 64 ans. Le convoi mortuaire sortira de la salle de la maison des veillées de Stella Saint-Leu aujourd'hui. Les obsèques auront lieu en l'église de Saint-Leu à 14h cet après-midi. L'inhumation se fera au cimetière du même lieu. À Saint-Denis, décès de Monsieur Rickelink Ludovic Patrick Dominique, originaire de Marom en métropole. Décès de Monsieur Rickelink Ludovic Patrick Dominique. Décès survenu dimanche 8 mai à l'âge de 44 ans. La famille est priée de contacter les pompes funèbres au 02 62 86 76 69. En métropole, à Montereau-Foyonne, décès de Monsieur Dijoux Raymond Pierre, originaire de la ravine des Cabris-Saint-Pierre. Décès de Monsieur Dijoux Raymond Pierre. Décès survenu en métropole, mercredi 27 mai, à l'âge de 72 ans. Les obsèques auront lieu en l'église Notre-Dame et Saint-Loup de Montereau-Foyonne à 10h ce matin, suivi de la crémation. L'inhumation des cendres se fera au cimetière de Cormes-Écluse. À Saint-Denis et à Sainte-Marie, décès de Madame Dallot Marie-Yolande Valérie, retraitée du CHU Belle-Pierre. Décès de Madame Dallot Marie-Yolande Valérie. Décès survenu jeudi à l'âge de 76 ans. Le convoi mortuaire sortira du centre funéraire de commune Prima aujourd'hui. Les obsèques auront lieu en la chapelle du centre funéraire de commune Prima à 13h cet après-midi. L'inhumation se fera au cimetière de Bois-Rouge-Sainte-Marie. À la Saline-les-Bains, Saint-Paul et à Saint-Denis, décès de Monsieur Thiébault Pierre-Étienne Sylvestre, dit Pierrot, militant du PCR. Décès de Monsieur Thiébault Pierre-Étienne Sylvestre, dit Pierrot. Décès survenu lundi à l'âge de 83 ans. Le convoi mortuaire sortira du centre funéraire de commune Prima aujourd'hui. Les obsèques auront lieu en la chapelle du centre funéraire à 11h ce matin, suivi de la crémation. Au tampon, plaine des Cafres, décès de Madame Poléia Marie-Valérie. Décès de Madame Poléia Marie-Valérie. Décès survenu hier à l'âge de 46 ans. Le convoi mortuaire sortira de la maison des veillées du tampon. La date et l'heure des obsèques vous seront communiquées ultérieurement. à Saint-Gilles-Léo, Saint-Paul, décès de Monsieur Roulin, Lucien, Théodore, dit Chevrette. Décès de Monsieur Roulin, Lucien, Théodore, dit Chevrette, ancien jardinier, décès survenu hier.

0: La bénédiction aura lieu en métropole, en la chapelle du Funérarium de Villeneuve-Saint-Georges, à 14h30, lundi. En métropole, à Lyon, décès de Madame Séraphine Nathalie Suzel, née Lamy, originaire de Belmen-Saint-Paul. Décès de Madame Séraphine Nathalie Suzel, née Lamy. Décès survenu vendredi 22 mai en métropole à l'âge de 71 ans. Le convoi Mortschwer sortira du centre funéraire de commune Prima, où se tiendra la veillée à partir de 14h30, jeudi. Les obsèques auront lieu en la chapelle du centre funéraire de commune Prima à 10h vendredi, suivi de la crémation. À Temps Rouge, Saint-Paul, décès de Monsieur Catherine Joseph Iris, domicilié à Temps Rouge, Saint-Paul, décès de Monsieur Catherine Joseph Iris, gardien du terrain de foot de Temps Rouge, décès survenu aujourd'hui à l'âge de 64 ans. Le convoi Mortschwer sortira de la salle des veillées de l'Étain Saint-Paul, où se tiendra la veillée à partir de 17h demain. L'heure des obsèques vous sera communiquée ultérieurement. À Sainte-Suzanne, décès de Madame Lachoumana Josiane Floriane, fille de syndic Rolien et de Amavi Yvonne. Décès de Madame Lachoumana Josiane Floriane, fille de syndic Rolien et de Amavi Yvonne. Décès survenu hier à l'âge de 79 ans. Le convoi Mortschwer sortira de son domicile, 6 chemin de la Renaissance à Sainte-Suzanne. La date et l'heure des obsèques vous seront communiquées ultérieurement. Et enfin, à la Rivière-Saint-Louis, décès de Madame Céus, née Gonneau, Marie-Rose, Annie. Décès de Madame Céus, née Gonneau, Marie-Rose, Annie. Décès survenu aujourd'hui à l'âge de 88 ans. Le convoi Mortschwer sortira de son domicile, 43 rue Évariste de Parny à la rivière Saint-Louis. La date et l'heure des obsèques vous seront communiquées ultérieurement.
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0: Freedom en ce mercredi 3 juin 2026, collecte de sang depuis 8h ce matin du côté de Sainte-Marie, le Hub Lysine Lamar à Sainte-Marie pour cette collecte de sang jusqu'à 13h. Du côté de Saint-Paul également, une collecte à partir de midi cette fois-ci, ce sera du côté de Run Market Savannah Saint-Paul, midi 17h, deux collectes avec l'établissement français du sang. Freedom, il est 9h, tout de suite les informations avec A2PRL.
2: Bonjour à tous. Le suspect dans la disparition de Liana accusé de viol dans une autre affaire. Selon le parquet de Toulouse, une plainte a été déposée en août 2025. Il aurait ainsi violé une fillette de 10 ans, des faits pour lesquels il n'aurait toujours pas été entendu selon son avocat. Les recherches pour retrouver Liana, elles continuent dans le Gers. La jeune fille de 11 ans est introuvable depuis vendredi. Patrick Poivre d'Arvor visé par 2 nouvelles plaintes pour agression sexuelle. Une information confirmée par le parquet de Nanterre. 13 femmes accusent désormais l'ancien présentateur du 20h de TF1. Âgé de 78 ans, PPDA est à ce jour mis en examen dans un seul dossier, un viol commis en 2009. Sébastien Lecornu tape du poing sur la table après les débordements en marge du sacre du PSG. Depuis l'Assemblée nationale, le Premier ministre a déploré hier des images lamentables. Il a notamment proposé de faire payer les auteurs de dégradation. Le chef du gouvernement a demandé des propositions rapides au ministre de la Justice. En attendant, les comparutions des personnes interpellées après la victoire parisienne se sont poursuivies hier. Selon le parquet, 112 personnes ont été présentées à la justice depuis ce week-end, dont 34 en comparution immédiate et 39 en comparution sur reconnaissance préalable de culpabilité. Au Moyen-Orient, l'armée américaine affirme avoir repoussé des attaques de missiles iraniens dans le Golfe. Des frappes qui auraient visé Bahreïn, le Koweït ou encore des navires civils. De leur côté, les gardiens de la Révolution déclarent que les États-Unis auraient voulu frapper une tour de télécommunication sur une île du détroit d'Ormuz. L'hommage national à Edgar Morin, il est rendu aujourd'hui aux sociologues et philosophes dans la cour des Invalides, une cérémonie présidée par Emmanuel Macron. Edgar Morin est décédé vendredi à l'âge de 104 ans. Figure majeure de la vie intellectuelle française, il a écrit une quarantaine d'ouvrages largement traduits. Et puis du

0: Tennis avec les premiers quarts de finale à Roland-Garros. Alexander Zverev s'est qualifié en patron pour les demi-finales en battant l'Espagnol Rafael Jodar. Il a été rejoint dans la soirée par le Tchèque Jakub Mancik, vainqueur du Brésilien João Fonseca. Excellent début de journée à tous.
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0: Freedom, 9h passé de 4 minutes. On continue avec vous sur le 02 62 99 12 00. Quelques faits divers quand même ce matin. D'ailleurs, on est sans nouvelles là, puisque très tôt ce matin, on a parlé d'un incendie dans une maison du côté de la cité Couture sur la commune du Port. On est pas très loin de ces feux tricolores qui vous mènent vers le centre-ville du Port. Si vous avez des informations, un feu qui s'est déclaré aux environs de 3h ce matin, 02 62 41 51 51. Si vous savez donc ce qui s'est passé là cette nuit au niveau de la cité Couture, incendie dans une maison. Et puis plusieurs accidents sur les routes, donc on vous invite vraiment à être vigilant. 02 62 41 51 51. Voiture qui s'est retrouvée sur le toit un peu plus tôt ce matin. Motard qui est entré en collision avec une voiture. Ça c'était du côté de Saint-Paul. Donc là il faut vraiment ouvrir les yeux, être vigilant sur les routes ce matin. Freedom, on a parlé foot, mais aussi de l'immigration, puisque l'immigration est pointée du doigt là depuis ces violences urbaines là du côté de la métropole suite au sacre du PSG, devenu champion d'Europe hein, d'ailleurs. La question ce matin concernait justement l'immigration, à savoir est-ce que l'immigration est une chance pour la France ou est-ce que justement c'est un véritable problème. 02 62 99 12 00, vous pouvez bien sûr continuer. L'immigration, on le disait, hein, qui sera très certainement le thème, l'un des thèmes centrales de la prochaine campagne électorale. Hein. Certains parlent même de d'immigration contrôlée, un genre de CDD, vous savez, des étrangers qui pourront venir travailler en France, mais qui devront avoir un contrat de travail. Et quand le travail est terminé, eh ben, ils doivent retourner dans leur pays, quoi. Ou alors l'immigration zéro aussi, comme Gérald Darmanin en parlait. Enfin bon, les sujets sont libres, vous êtes les bienvenus. 02 62 99 12 00. Freedom, allô, bonjour. Allô.
1: Monsieur Conti.
0: Oui, bonjour.
1: Oui, bonjour. Et tout à l'heure, avec une bonne ambiance, avec vous ramener un petit morceau de gâteau pour manger, quoi.
0: Qui ça, quoi, quel gâteau, dis-moi.
1: Avec caviar et tout là. Non, moi j'ai le téléphone à votre ville avec une très bonne ambiance avec vous, avec monsieur, comment s'appelle lui, monsieur Damour.
0: Bonne ambiance avec Christophe Damour, oui, et sur quoi, il me rappelle plus.
1: Ah ben, je sais pas, moi, il paraît qu'il est, il prend le bouc pour un sénateur ou un député.
0: Oh.
1: Pas lui-même.
0: On a pris Fred Olivia pour un député, oui.
1: Voilà, de ce moment-là. Dis-moi, peut-être qu'il amène une petite boîte de caviar pour te manger ce matin. Parce
0: ah, que... non.
1: L'ambiance.
0: Non, l'ambiance sans caviar chez nous. Ouais, comme quoi. Hein.
1: Ouais, ben, c'est bien. Non, je voulais un petit peu parler sur le sujet de l'immigration.
0: Oui, bien sûr, on peut, monsieur, allez-y.
1: Eh bien, le bougain en a raison. Vraiment, ce matin, le monsieur de 80 ans, là.
0: Qui disait quoi, en substance
1: Il avait dit, il avait mis quatre ministres qui étaient...
0: Ah, oui, oui.
1: Ouais.
0: Quatre ministres qui étaient responsables, quelque part, de ces violences urbaines.
1: Ah, ben, que voulez-vous, c'est sûr. Je ne veux pas dire exactement qui sont... Bon, que ces ministres ont été volontaires à ça.
0: Hein.
1: Mais plus ou moins, quand vous voyez les changements de loi et tout, là, sur l'éducation déjà, quand tu vois, nous, sur nos enfants, on peut plus rien faire. Vous voyez, nous, de notre temps, on ne me rappelle pas, on ne connaît pas quel âge on en a. Moi, on en a 70 ans, hein.
0: Mm-hmm.
1: Eh ben, il peut dire où qu'on était marqué au fouet ou au ceinturon. Et là, pas pour ça que, il m'est devenu voyou, voleur, brigand, hein, au contraire.
0: Ben, monsieur, apparemment, enfin oui, très bien d'ailleurs que vous ne soyez pas devenu voyou ou brigand, comme vous dites. Mais en même temps, est-ce que c'est le passage obligatoire pour être quelqu'un de droit? C'est ça aussi la question.
1: Eh ben oui, ben dans notre temps, on n'avait pas trop le choix aussi, parce que les assistants sociaux et tout ça, ben il n'y avait pas trop aussi. Hein. Moi, Midiao, franchement, mon papa te mettait moi à genoux, dessus gros grain de sel, sur la Jacques et tout. En plus, pour Emiliano, te mettait à nous en plein dans le... Ben, pas dans le chemin, mais devant la maison, quoi.
0: Là, de Monte waouh.
1: Les gens t'étaient pas, c'était waouh.
0: Ouais,
1: Midiao,
0: ouais.
1: Que... après les conneries, là, sous la volée, une fois, là, vous volez bien. Moi, il me peut dire, ouais, quand je marquais au ceinturon... Et quand papa était, moi, quand mon papa, en plus, mon papa était un marin, quand ça t'était tiens, oula, monsieur Fonky, on dirait les taux, t'es gagné pas chapé, hein? Ah, mais, lui dit, oui, t'es dans la haut, et là, du coup, maintenant, là, où il y en a des gamins, maintenant, il répond en haut, comme si, ou les autres copains, quoi.
0: Ouais. Donc, ça veut dire quoi, quelque part? On fait une petite conclusion, bien sûr, là-dessus. Déjà, il veut dire quoi? Les corrections, l'éducation sévère, c'est la solution?
1: Je ne dirais pas tout à fait une solution, mais quand même, il faut punir. Quand vous avez fait quelque chose, il faut punir.
0: Voilà. Ben, y a punir et punir. On est là punir sans frapper aussi. Sans humiliation, on veut dire. Sans humiliation aussi, on peut punir.
1: Bon, moi, j'ai toujours appris quand nous, dans l'armée, disait bon, une baffe derrière la nuque, et il paraît ça rend service aux neurones et aux synapses.
0: Ah oui, c'est cool.
1: Nous, dans l'armée, on appelle ça les baffes TAP.
0: Les baffes TAP.
1: Voilà.
0: Ok.
1: Et il peut dire que quand on gagne une baffe TAP derrière la nuque, il a rangé.
0: T'es remettre droit.
1: Et remettre droite, hein, mais tu peux dire, ouais. Et t'es marre pas trop, hein, pourtant, hein. Et puis voilà, quoi.
0: Donc l'éducation, quand même, pointée du doigt, hein, au travers de votre intervention, c'est la façon de mounir votre marmaille aujourd'hui.
1: Ouais, trop de lois faciles, trop de trucs, trop. L'enfant est trop protégé.
0: Bah après, ce sont les députés qui votent les lois, hein.
1: Oui, mais c'est ça, mais après au Sénat, c'est pareil. Tout ça, et après, c'est les ministres qui, de toute façon, c'est comme ça, hein, c'est. Les lois, c'est pas nous, hein. C'est, on est obligé de suivre le mouvement, hein. Voilà, on n'a pas le choix.
0: Monsieur, merci de votre intervention.
1: Sinon, on va aller entendre.
0: 70 ans, je rappelle qu'il a ce monsieur. Merci, monsieur.
1: Ok, allez, Francky, bonne journée.
0: Voilà, c'est un ancien qui vous parle.
1: Je que ça fait un bon bout de temps, moi, pas Viao. La dernière fois, m'avait Viao, c'était, vous doit rappeler de moi.
0: Obla.
1: Un ancien militaire m'avait Viao à l'enterrement d'un sapeur-pompier qui était mort à Saint-Denis, très connu, mais je ne rappelle plus qui c'était le nom.
0: Il s'agit de Jean-Pierre Lessort.
1: Voilà, un truc comme ça, oui. Parce que nous avions parlé un petit moment ensemble, je ne sais pas si vous vous rappelez de moi.
0: C'est devant l'église Saint-Jacques,
1: ça? Ça même.
0: Oui, voilà. Oui.
1: Moi, t'es un ancien militaire.
0: D'accord.
1: Voilà.
0: Comme quoi, les baffes, c'est la vie d'autre cas.
1: quand on a gagné 18 ans, on était tellement content parce qu'à cette époque-là, Valéry Giscard d'Estaing avait sorti une loi, elle avait passé la majorité à 18.
0: À 18, oui.
1: Moi, elle tombe pile poil dans le bon mouvement, m'a dit. Papa, je te salue. Hein.
0: Bye.
1: Voilà.
0: Allez.
1: Papa, la route.
0: Merci beaucoup, monsieur. Merci pour cette intervention. Alors justement, monsieur, il a 70 ans. Il parlait de son époque. Il disait oui, effectivement, étant plus jeune, il a pris des coups, il a été humilié. Bon, voilà. Et cela devant tout le monde. Est-ce que aujourd'hui, oui, c'est vrai que les lois l'interdisent. Hein, mais est-ce que aujourd'hui, en 2026, c'est la solution ou ça fait partie de l'une des solutions qui pourrait donc remettre les marmailles dans le droit chemin? Qu'en pensez-vous? Parce qu'on parle beaucoup d'éducation, mais est-ce que l'éducation doit aller jusqu'au coup, jusqu'à l'humiliation du marmaille? 02 62 99 12 00. Mais parle aux autres de joie du Moulin 2026, hein. Mais aux autres, tu peux faire la comparaison avec le temps longtemps, bien sûr. Allô?
2: Oui, bonjour.
0: Bonjour.
2: C'est Francky, ça?
0: Oui, en direct à la radio, monsieur.
2: Oui, et on a un petit message, je vais passer là un peu, si vous voulez.
0: Un message de quoi?
2: Non, parce que moi, on a un garçon, on est en métropole.
0: Oui.
2: Mais moi, perdu de lui, et moi, perdu tout son numéro de téléphone et tout.
0: Attends, là, les costauds, là, on va perdre les coordonnées d'autres garçons.
2: Ben,
0: faut nous dar un coup de main, parce que je ne vois pas comment ça a fait autrement, hein.
2: Ben oui, parce que là, on m'en disait, mais il ne connaît pas, on avait le numéro à lui, mais il ne me trouve rien.
0: Ben oui, non, mais vas-y, nouvelle d'ailleurs, monsieur. Ben, comment ça fait pour trouver de garçons? Où est la Réunion? Où de garçons, est en métropole? Quelle solution on est là d'autre?
2: Ben, c'est ça.
0: Ben, ouais.
2: Il habite à Mayenne, 35 000 Mayenne.
0: D'accord. Depuis combien de temps il est là-bas, hein?
2: Dans moins 25 ans.
0: Ah, d'accord. Et combien de temps pour qu'on gagne contact avec lui, là?
2: Dans moins 20 ans.
0: Ah ouais, quand même. Waouh. Wow. Oulala.
2: Oui. Il est parti, bien fini.
0: Il est parti. Il a suivi.
2: Oui, il est parti travailler là-bas, il est parti les marier là-bas, tout. Donc, il est revenu, il a des enfants, tout ça là-bas.
0: Et la dernière fois qu'on l'a valise, ou la vieille, c'était quoi, elle a 20 ans de ça?
2: Ben, ouais.
0: Quel âge est notre garçon, donc?
2: Ben, là, il doit avoir. Quel âge peut avoir, lui, Runkel? 56 ans.
0: 56 ans au moins, d'accord, né en 70 alors.
2: Ouais, voilà, 71, j'ai né en 71.
0: Eh ben, on fera 55 pour cette année, alors.
2: Ben.
0: Ok. Et du coup, là, c'est comment, ou nom, de prénom, le papa?
2: Moi, c'est Luiso Fred. Vous connaissez moi, comment téléphone à vous, comment on a volé à moi, de vous aille, transgénère, tout ça, là?
0: Ça me dit quelque chose, ça. Oui.
2: Ben. Oui.
0: D'accord. Ben. Alors, il revient sur l'info, parce que faut pas nous passer à côté quand même. Luiso Fred, oui, c'est où? Oui. Quelle commune
2: où
0: habite?
2: Luiso Fred, oui. Comment?
0: Quel côté où habite?
2: Mais à Petite-Île.
0: Petite-Île, dans le sud.
2: Au Charrier, oui.
0: Et où le garçon appelle comment?
2: Luiso Jean-Émile Fabrice.
0: Luiseau Jean-Émile Fabrice.
2: Oui.
0: Bon, on va essayer de voir là si grâce à la radio, justement, quelqu'un y entend nous, soit à la réunion même, quelqu'un qui est en contact avec lui par les réseaux sociaux, ça c'est possible aussi. Oui. Ou alors directement à Mayenne, on a bien un réunionnais, habite à Mayenne quand même, dans le 35 000, non?
2: Ouais, 35 000, oui.
0: Voilà, dans le 35, il y a au moins un réunionnais, peut-être pas une communauté, mais au moins un.
2: Oui, parce qu'il y a des cousins ici là-bas, il y a des cousins tout là-bas, mais moi pas de contact avec d'autres.
0: Eh ben, monsieur, la radio sera là pour Edaou, si en plus il y a d'autres membres de la famille il est là-bas.
2: Ben,
0: il tombe bien.
2: Ce matin, on a entendu qu'un chauffeur de car a trouvé une carte d'identité, t'es en métropole et la réunion a connu.
0: Exactement, c'est la raison pour laquelle Mizi nous va aider à où, parce que suite à cette histoire, Mizi trouve sérieusement que n'est pas impossible pour nous de trouver de garçons en métropole.
2: Oui, c'est ça.
0: Ah ben écoute, quand même.
2: Quand même, Bouli, tu appelles à moi, on connaît ces nouvelles quand même.
0: Oui. Alors, justement, parce que peut-être que lui aussi a perdu le numéro de téléphone, il ne connaît pas.
2: Peut-être si, oui.
0: Voilà. Donc, si quelqu'un est en mesure de donner à vous des nouvelles, il appelle à vous à quel numéro?
2: 06-92.
0: Oui.
2: 25-96-24.
0: 06-92-25-96-24.
2: Oui.
0: Voilà, quand même, la France, il fait quand même plus de 500 000 km².
2: Oui.
0: J'espère que l'aiguille de la botte de foin nous va trouver à l'île grâce à nos auditeurs.
2: Oui, mais je pense que ça, oui.
0: Ouais.
2: Parce que moi, c'est un fidèle de Radio Freedom, on m'écoute Radio Freedom tous les jours.
0: Ah, moi aussi, moi, je suis fidèle, fait 23 ans, moi, l'assisté, alors.
2: Je me connais. Alors, comment on fait dit dans ce nez, on fait dit des boussailles, tout ça, là. J'en fais tant, ça.
0: Oui.
2: Ben, ça fait la bouche, ça, moi.
0: Ben. Eh bon, alors, aujourd'hui, nous va essayer de donner ce petit coup de pouce.
2: Oui.
0: Fred, si jamais on a des nouvelles de garçons, Jean, Émile, Fabrice, Luiseau.
2: Oui.
0: Ah, où donne-nous des nouvelles cette fois-ci, hein?
2: Oui.
0: Ok? Ah, c'est
2: Francky, ça c'est sûr, ça. Oui.
0: Super. Merci beaucoup,
2: allez,
0: Fred.
2: Écoutez, merci bien, Francky. Merci. Bonne journée.
0: Avec plaisir. À bientôt. Au revoir.
2: Merci.
0: Allez, ah, ce serait vraiment formidable que de pouvoir mettre la main sur son garçon. 20 ans qu'il l'a pas vu. Son garçon est âgé de 55 ans. Si vous connaissez, par les réseaux sociaux ou d'une autre manière, vous connaissez que vous êtes en contact avec Luiseau Jean-Émile Fabrice, donnez-lui le numéro de téléphone de son papa Fred, 06 92 25 96 24. 02 62 99 12 00, Freedom, bonjour, allô.
3: Allô, bonjour Francky.
0: Bonjour madame.
3: Bonjour, mais le téléphone à vous, mais c'est pour dire où comme ça, ben... Le chemin côté mon immeuble là, il est encore sale.
0: Alors, dis-moi où sort l'immeuble, il est, et le chemin c'est comment?
3: L'immeuble c'est à Saint-Pierre. Ça demande déjà où le chemin Colorado, la nuit nettoyée hier, la nuit nettoyée hier, mais le chemin Maximilien Bourgine, il est encore sale. Là, nous sortons la pharmacie. Ben, plus les feuilles, plus la saleté de personnes qui jettent.
0: Mais quoi, arrivé l'autre chemin, là, quoi fait?
3: Ben, je connais pas, et en plus, ça me téléphone à aussi pour un truc. Dis les personnes que, si ça n'a des numéros qui commencent par 33, ils téléphonent à d'autres, fais attention, parce que hier, on a commencé depuis 6 heures.
0: Oui.
3: À téléphone à moi sur jusqu'à 8h le soir sur plusieurs numéros.
0: Ah mais bon?
3: Il répondait, comme il voit le 33 là, mais il répond pas, mamie éteint tout de suite, mais il répond pas.
0: Ouais, pas le monde en France ou alors?
3: Si, Manina, mais tous les numéros que Manina, la famille,
0: oui.
3: On a enregistré sur le
0: très bien.
3: Téléphone.
0: Ça, c'est très bien, ça, oui. Ouais. Et donc, ça que les pas fiché, comme on dit, ça qu'on connaît pas ou répond pas?
3: Ah non, mamie ne répond pas, parce que c'est là, maintenant, regardez, presque tous les numéros, c'est c'est l'année dernière, ou bien l'autre année, elle avait un livre, il manquait, à sa mesure, il manquait sur un papier, on dirait que c'est les mêmes numéros qu'il appelle à moi, parce que comme il décroche, l'année, il m'avait décroché,
0: oui.
3: Là, tu causes pas. Il raccroche.
0: C'est vrai que dans les informations, il y a une information qui a été donnée en précisant qu'il ne fallait pas parler sur des numéros qu'on ne connaît pas. On décroche et puis on a un silence au bout. On déconseillait donc justement de parler.
3: Le dernier appel, comme il arrive pour monter sur mon lit pour aller dormir. elle appelle à maman. Déjà, excusez-moi mon langage, parce que les rats, ils me disent ça. Déjà, tu commences à faire chier à moi, appelle à moi tout le temps comme ça. La raccrocher tout de suite.
0: Ouais. Ben, s'il faut être aussi violent avec Zot pour ça te comprendre, pourquoi pas?
3: Ben, mais après, là, jusqu'à l'heure, là, plus machin. Mais hier, depuis, disons, 18h, jusqu'à 9h le soir, il appelle à moi tous les. Pas tout le temps les mêmes numéros, hein. Zot, il change de numéro, Zot, il appelle à moi tous les 15 minutes ou 20 minutes. Zot, il appelle à moi. Au dernier numéro, m'a dit que il commence à faire tu commences à faire chier moi t'appelle à moi comme ça, la raccrocher et la plus téléphone à moi du tout.
0: Eh ben tant mieux. S'il faut aller jusque là, les dommages quand même, hein, obligé insulte Moon pour qu'il reste tranquille,
3: oui,
0: et quand même.
3: Bah
0: oui, mais comprends bien.
3: Chaque instant il appelle à moi et peut-être il voit le numéro mais pèse sur le bouton rouge. Le dernier numéro m'appelle sur le bouton vert, mais moi l'appelle tout de suite sur le bouton rouge.
0: Bon, en tout cas, un appel à vigilance, vous faites bien de le faire. On va voir si d'autres personnes ont reçu des appels dernièrement, d'accord?
3: D'accord, mais pour le chemin, ben, elle est encore sale, mais hier même.
0: Alors, où le chemin là, juste pour dire, où le chemin a été nettoyé mois dernier, c'est ça?
3: Oui.
0: Quand on l'appelle à moi, elle a taillé, l'a nettoyé.
3: Non, elle n'a pas taillé. Le pied de bois, elle est encore comme ça.
0: D'accord. Donc, elle est venue nettoyer.
3: Oui, elle a juste nettoyé. Il y a la nettoyé dans la rue Colorado.
0: Mais elle n'a pas fait la rue Maximilien Bourgine.
3: Non, elle n'a pas fait.
0: OK.
3: Elle n'a pas fait. Et les arbres dans la rue Colorado, elle est encore pareil. Dans la semaine dernière, il y en a un camion passé. Ben les deux côtés de pied de bois là, disons d'un moment à l'autre, les branches, il peut toucher un autre quand elle a passé les branches.
0: Des fois, ben là, comme ça, Zot, ils attendent qu'un incident arrive pour réagir.
3: Ah oui.
0: Ben est dommage d'en arriver là, mais bon. En tout cas, on le précise. Oui. Hein, et m'y remercie de tenir à nous informer.
3: D'accord, merci.
0: Allez, bon courage à vous. Et à bientôt. Madame nous avait appelé le mois dernier, oui. Soi-disant, normalement, elle avait annoncé que c'était à la charge du bailleur. Sauf que c'est parfois la mairie qui vient nettoyer, donc du coup, on ne comprend plus. Chemin Colardo, c'est fait. Rue Maximilien Bourgine, du côté de Saint-Pierre, on est. Eh ben là, rue non nettoyée. 02 62 99 12 00, Freedom, allô.
4: Oui, bonjour.
0: Bonjour, madame.
4: Du coup, c'était pour poser une annonce assez urgente, s'il vous plaît. C'est possible.
0: Alors, dit comme ça, c'est inquiétant, j'aime pas trop, mais dites-moi plus, s'il vous plaît. Qu'est-ce qui se passe?
4: En fait, aujourd'hui, je devrais faire un déménagement.
0: Ouais.
4: Je suis à 10 minutes, alors. Mais en fait, la personne qui devait faire le déménagement pour moi, en fait, il n'est pas venu.
0: Ah,
4: et
0: super.
4: Du coup, mes meubles sont en attente et c'est quand même assez urgent.
0: Ah ben totalement, oui, vous êtes dans la galère là, madame. C'est quoi ces Moon que vous fréquentez? Il donne à vous parole, il vient pas là.
4: Oui, mais vraiment, c'est les réseaux et.
0: Hein, c'est quoi?
4: Après, je cherche sur les réseaux et l'internet et tout.
0: Non, mais il parle pas où la recherche là, mais il parle là où le Moon a donné à vous parole.
4: Ben c'est ça ce qui est molle en fait.
0: Ben oui, ça c'est un Moon nous fréquente tout le temps, ça. Le Moon a dit oui, il est pas nu là.
4: Ah non, pas du tout.
0: Ah d'accord, c'est un Moon que vous ne connaissez pas non plus.
4: Voilà.
0: Bon, c'est pas une grande perte alors.
4: Oui.
0: Pas une grande perte, si vous vous rappelez pas, il me veut dire.
4: Ben oui.
0: Ouais, allez, on oublie le petit incident. Alors du coup, vous avez déménagé de quel endroit?
4: Je déménage du collège du Chaudron à la station Engen Chaudron.
0: Ben allez, à pied madame, collège Chaudron vers la station Engen.
4: Oui.
0: Ben vous gagnez ouais. Ben, aller à pied, non?
4: Non,
0: il y a pas. Bon, allez, on lance un appel pour vous donner ce pouce parce que vous avez votre meuble en attente. Il faut que vous dégage aujourd'hui même.
4: Oui, s'il vous plaît.
0: Et d'accord. Et comment on veut procéder, madame? Vous laissez le numéro de téléphone, il appelle à vous directement?
4: Oui, pas de souci.
0: Et à vous de voir que ça banane propose à vous.
4: C'est ça, tout en sachant que Milena a un frigidé, un congélateur, un genre de clic-clac, c'est-à-dire fauteuil couvertif. 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
0: cas, ouais. Donc, déménagement, oui. Ça revient à ça.
4: Ouais.
0: D'accord. Madame, un numéro de téléphone pour vous joindre, justement.
4: 06 93 63 34 73.
0: Alors, on fait une exception parce qu'on est dans la panade. Hein. Attention à ceux qui vont m'appeler pour le déménagement la semaine prochaine. Ça marchera pas. Là, c'est parce qu'on déménage aujourd'hui même.
4: Oui, merci beaucoup.
0: Je vous en prie, madame. Bon courage pour le déménagement.
4: Merci beaucoup.
0: Allez, à bientôt. Au revoir. 02 62 99 12 00. Ben oui, il peut pas laisser de monde à la panade comme ça quand même. Vous allez sérieux, là? Freedom, allô, bonjour. Allô?
5: Oui, allô, bonjour.
0: Bonjour, monsieur.
5: Je vous appelle, il y a une semaine de ça, il y a quelqu'un qui vous a appelé à l'antenne.
0: Oui.
5: Et en fait, apparemment, il a reçu un courrier à mon nom.
0: Vous appelez comment?
5: Monsieur Montozy Johan.
0: Montozy Johan.
5: C'est ça, M-O-N-T-O-Z-Y.
0: Ah, j'avais mis un I. Oui, donc Montozy Johan. Vous êtes dans quelle ville, monsieur?
5: Saint-Pierre.
0: D'accord. Et la personne qui a reçu votre courrier est de Saint-Pierre aussi?
5: Ben, je pense, parce que... Enfin, après, c'est pas moi qui ai entendu l'appel, c'est ma maman.
0: Oui.
5: Et apparemment, la personne a dit qu'il fallait que je rappelle Freedom pour que, ben, on se mette en contact pour que je puisse récupérer mon courrier.
0: Alors, juste pour préciser aux auditeurs, on voit qu'on nous dit comme ça, il faut appeler Freedom, là.
5: Ouais.
0: Ben, disons que c'est dans les prochaines minutes qui suivent qu'on a fini de dire.
5: Ah, d'accord, ok.
0: Bah oui, parce que, à ce moment-là, nous mettre à disposition le numéro de téléphone. Wakamundi, par exemple, il a trouvé et que lui veut pas laisser son numéro à l'antenne, nous a dit, bah, nous donne 15, 20 minutes, la personne, le temps que Demoun y appelle, il contacte en zot, pour que lui appelle à nous et lui récupère le numéro de téléphone. Mais là, quand on dit à moi une semaine derrière,
5: c'est compliqué.
0: Allez, à moitié. Compliqué pour moi de donner à son numéro, mais par contre, on peut laisser la vote puisque, on l'a entendu l'appel. Ou de maman, pardon. D'ailleurs, m'y remet à sous de maman des coups de Freedom. Hein, elle continue, lâche pas le morceau.
5: Pas de souci.
0: Comment appelle maman?
5: Edith.
0: Edith. Maman Edith, merci encore de prévenir le garçon. Donc, mon cher Montozy Johan, laisse le numéro de téléphone. Si la personne y écoute, les rappelle à vous directement.
5: Ok, ben c'est bon.
0: Allez, jouons le jeu.
5: Alors, 06 93.
0: Oui.
5: 39.
0: Oui.
5: 45.
0: Oui.
5: 56.
0: Au moment d'un donne des détails, maman Edith, elle donne autre chose comme détail ou pas?
5: Non, ben en fin de compte, sur le courrier, apparemment, il est écrit mention importante dessus.
0: Quoi, on doit l'argent, quoi?
5: Non, non, c'est partie importante de récupérer, justement.
0: Ah, vous connaissez quoi?
5: Vous connaissez quoi, oui.
0: Aïe, aïe, aïe, elle est vraiment importante?
5: Et c'est en rapport avec une voiture.
0: Oh là là là là. Bon, ben, moi, m'a fait le nécessaire, hein, m'a laissé de coordonner. S'il arrive, s'il trouve pas, c'est pas de ma faute, hein.
5: Ah, pas de souci, merci.
0: 06 93 39 45 56. Tiens-nous au courant, éventuellement, Johan.
5: Ok, merci beaucoup.
0: Ça marche. Bonne journée et le bonjour à maman Edith.
5: Merci.
0: Au revoir.
5: Au revoir.
0: Misao, hein, c'est ça qui... Alors, on était en train de parler de l'histoire Paris, Londres, La Réunion, là, avec les papiers de cette dame, la carte d'identité retrouvée par un chauffeur de bus à la gare Saint-Lazare. Mais ça ne marche pas uniquement hors département, hein, ça marche aussi sur le département. Zotier, écoute pas la radio. Ouais, ouais, ben, ça n'a pas le temps, ça n'a pas envie, ça t'aime pas. Enfin bref, Zotier, écoute pas. Mais à côté de ça... Vous avez autour de vous des proches qui sont là et qui écoutent la radio. Eh bien, grâce à ces proches, il y en a des milliers d'ailleurs qui écoutent Freedom. Eh bien, je tiens à vous remercier déjà parce que grâce à vous, on finit toujours par retrouver les propriétaires de ces choses perdues. Et notamment quand il s'agit de papiers importants, c'est le cas de Montozy Johan, à celui ou celle qui a donc ce courrier avec cette mention important, urgent, 06 93 39 45 56. 02 62 99 12 00. Freedom, bonjour.
6: Freedom, bonjour, Adjo Number One, comment elle est, Francky?
0: Ça, c'est du GG à plein nez.
6: Eh ben, mais bien.
0: Oui, GG.
6: Oui, bon, pour revenir sur un truc que tu parlais, il y avait une dame pour le temps, non, un monsieur, une dame pour le chien, là, petit, là.
0: Les deux, il y avait un monsieur d'abord et une dame après.
6: Oui, bah, on va reprendre un petit peu en route à faire. Après, si moi, j'étais victime, ça comme ça, ouais.
0: Ah bon, ça dit, hein?
6: Ah oui, ou tu vas où, marche, ou tiens, on laisse, tranquille. La bonne des trois grattes, excusez-moi, ma radio. Bonne propriété, un peu pas trop l'affaire. Je comprends, c'est, fin de compte, c'est éducation, c'est pas rien que le chien, c'est plus le propriétaire, fin de compte.
0: Ah ben non, mais le chien, il n'y est pour rien, lui, hein, par contre.
6: Oui, le chien, il est pour rien, lui.
0: Ah ouais, ouais, non, absolument pas.
6: Le vote vient attaquer quand même, vient attaquer les miennes, il m'a dit, mais on a fait tout, ni ça, ou tout pour vous la faire du jour et causer le lendemain, ou je dis, moi, le chien, ça paye, bah, je vais me dire, ah bon, le chien, ça paye, mais prochain coup, nous, le chien, là, on va connaître qu'on fait.
0: Mais comment, mais je t'y assume pas non plus ce qui se passe?
6: L'éducation, ah ben, je vais pas me propriétaire, on est là, des pas propriétaire, bonne caractère, je vais au sac, au moins ça, moi encore, moi, à moi, Moi, dis bon, maintenant, il y a deux Béaman, mais fin, quand t'es m'a passé, c'est vrai, j'ai rétréci les chiens. Donc, avait rétréci les gosses, à moins, il rétréci les chiens. Donc, on y spinche,
0: ouais. Ouais, d'accord. Mais, m'y comprends pas, là, parce qu'il fait penser à moi une affaire que l'arrivée du côté des temps salés, justement, des adolescentes qui ont été attaquées par un chien. La propriétaire que la donne faux numéro de téléphone, faux nom, faux prénom.
6: Ouais,
0: bah oui, mais où de chien, il y a grâce à un monde, il y a tac à un monde. Bah,
6: en plus, là-bas, t'es pas tibé de Béaman, en fait, t'es un molosse, pas même, que pas tout le monde américain staff, ou bien, comment, mais la ville, c'est un gros.
0: Quand on regarde la photo, parce qu'elle a été publiée sur les réseaux sociaux en cachant le visage de la dame, ouais, il s'agit quand même d'un chien assez costaud.
6: Hein. J'ai pas le tiroir à bonbon, trop qu'est pays, ça?
0: Non, pas du tout. Ouais, bah, c'est quoi, d'après vous, qu'est-ce qui se passe dans la tête de Moon, là, GG? GG, il se passe quoi dans la tête? Comment ça, il se passe dans la tête de propriétaire?
6: Comme quand l'agriculteur franchit, l'éducation vient pas pour le chien, pour rien, c'est plutôt le propriétaire, le bon propriétaire, le maître, le bon maîtresse, le bon gars, excusez-moi. C'est bon? Allez, banquez là, tout ça, bonne semaine.
0: Merci, à bientôt, GG. GG a défoulé en métraillette, toi, puis suivre rien. 0262-99-12-00. Non, mais c'est quand même fou, cette histoire où les chiens attaquent. Et où les soi-disant propriétaires, eux, s'effacent et n'assument pas leurs responsabilités. C'est quand même inquiétant. 0262-99-12-00. Freedom, bonjour. Allô? Allô? Monsieur, madame, passe à côté. Allons. Freedom, bonjour.
7: Bonjour, Francky.
0: Bonjour, monsieur.
7: Et comment il est?
0: Moi, il est bien. Et où ça va?
7: Vous connaissez Francky, mais écoute, parfois, je tiens garde en main.
0: Ah, oui, écoute, nous, parce que nous agaçons à où?
7: Ben, parfois, oui.
0: Dis-moi quoi, alors? Ben, écoute, à où?
7: Ben, regarde un pays comme, moi, Max, là, privé, là, j'ai franchi. Ben, là, si nous donnons deux, trois coups de poing, là. Comment on prend ça, ou rappelle ça hier?
0: Avant-hier.
7: Oui, avant-hier.
0: Lundi.
7: C'était déjà la papa.
0: Non, mais c'est pas du tout, mais c'était l'exemple à donner parce que, justement, ben, par rapport aux violences urbaines là après le match du PSG contre Arsenal, voilà, nous l'a fait ce rapprochement là-dessus. Mais c'est pour que les gens ils comprennent que finalement, ben voilà, ben bonne policier là, il tape dessus.
7: Oui, non, nous comprenons très bien, nous Francky. Mm-hmm. Mais maintenant l'impression, j'ai en tant qu'animatrice, parfois il veut à nous un autre côté.
0: Ah bon?
7: Et nous là, ben oui, ben. Mais va t'avoir un truc. Est-ce que les méthodes et nous de bonne liaison, et me la donne à nous longtemps là,
0: oui.
7: L'adresse à nous là. Est-ce que ces méthodes là aujourd'hui ils convient plus?
0: Alors, quand on parle de méthode de bonne vie en 7, on parle justement de ce que le monsieur disait tout à l'heure, une éducation sévère avec des coups et de l'humiliation, c'est ça?
7: Bien sûr, Francky, longtemps nous de bonne vie en 7 là. T'es cause avec vous un fois, deux fois. Troisième fois qu'il vient te frapper, bout de bois, et mange, balai, t'es toi, ça, ouais, écoute. Ben, la prochaine fois, là, quand t'écris, ouais, écoute, où t'es, viens tout de suite, tranquille.
0: Oui, mais elle est d'accord avec vous, monsieur, mais le problème, là, nous l'explique ça, effectivement, c'est que, là, il y a eu des abus. Hein, vous connaissez, aujourd'hui, peut-être que bande de moules-là, il cause pas ce nul, l'entraîne, pour raconter le martyr, cause de la vécu. Mais vous connaissez, à l'époque, là, où peut-être l'a gagné un coup, un fois, et où l'a compris, donc, où l'a gagné un fois. Mais, Wanina, là, je la passe de je la passe toute notre enfance comme ça, à gagner tout chemin. Ah non, mais véridique, monsieur, menti pas où, hein?
7: Francky, aujourd'hui, moi, Midia, ouais, m'a vu devant mes yeux.
0: Oui.
7: Un jeune marmaille de 20 ans, il habite encore dans la case. Son grand monde, il travaille pas, il sort, et quand son grand monde insiste, aller faire formation, aller refaire un travail, le marmaille, il bataille avec son grand monde.
0: Oh là là là là.
7: Ou trop, ça l'est normal ou.
0: Mais non, pas Francky, du tout, monsieur, il n'est pas normal.
7: Ben, il n'est pas bon du tout. Francky, longtemps, là, nous, Banque Ramon, t'es sévère, là. Parce que les autres TV, ouais, nous, ma droite. Et puis, nous, Banque Ramon, là, je l'avais une fierté. Je ne veux pas gagner. Là, on donne chemin. Et il essaie de dire, pour le bonne fille, à partir de 6 heures, le bonne fille, t'es sorti, puis donne chemin.
0: Quelle heure?
7: 6 heures, 18 heures.
0: Longtemps. Monsieur, elle est là, t'es sorti pas du tout, là. Et même point là, t'es sorti pas. Elle est point là pour rentrer, t'es sorti pas.
7: À cause, parce que notre grand monde, t'es, il veut pas payer de jeu de l'honneur, t'es, il veut pas gagner la honte. Quand t'es un fil longtemps, quand t'es fait le couillon, quand si jamais t'es en, et la carte, t'es enceinte, là, notre bonne grand monde, t'es fou dehors.
0: Oui, c'est vrai.
7: Aujourd'hui, quand on a une jeune fille, ses enfants dans la case, votre maman, Je garçon, il y a un petit de la case. Francky, diamant, où ça nous, et nous, nous en tant que créole, hein, où ça nous respecte, nous de l'honneur, il est.
0: Alors, est-ce que c'est un manque de respect ou c'est plutôt la société qui évolue, justement?
7: Mais la société évolue dans le mauvais sens. Francky, c'est pas cette valeur-là que notre parent l'a donné dans nos.
0: Aujourd'hui, parce qu'aujourd'hui, aujourd'hui, vous dit en fin de compte, enfin, c'est ce qui se faisait auparavant, hein, m'y entend bien, monsieur, hein, et, il n'a pas besoin de donner de preuves, tout le monde y connaît. Quand t'es enceinte et que t'es la case de parents, le bon de parents, t'es faux dehors, il a eu des cas, effectivement. Mais aujourd'hui, en 2026, ou apprendre qu'autres enfants les enceintes, ou de filles, donc, en l'occurrence, les enceintes, est-ce que vous prenez le risque de foiler dehors aujourd'hui, là, à ce stade-ci?
7: Ma fille, j'ai dit, depuis son plus jeune âge, depuis il y a 7 ans, m'a dit, où porte le nom, où porte mon nom, et m'y veut pas, où suis mon nom.
0: Oui, mais bah, d'accord, monsieur, l'éducation, ou l'a voulu que votre fille soit éduquée, ou l'a dit, mais aujourd'hui, là, où des enfants arrivent devant, où il dit, papa, moi, elle est enceinte, est-ce que vous foiez l'idée,
7: mais il dit, allez, allez, rode le maman, il n'a pas dit, enceinte, ici, il me dit respect.
0: Vous foiez l'idée,
7: oui.
0: Ah, oui. Vous savez, ça va?
7: Ben, ou travaille pas, ou travaille pas, ou gagne pas nourri, ou pas, ou aime, et ou ça met à ou enceinte, demain matin, maman est là. Comment, où ça élève maman est là? Quelle éducation à vous-même, étant où il est encore maman, ou ça donne maman l'éducation?
0: Ben oui, mais ce sera encore un peu difficile, si vous voyez dehors. Hein?
7: Ah, ben, il y a tout à être tout seul dans une merde, il faut en sorte à les autres,
0: ouais, on dit pas le mot, mais quelque part, des meilleurs d'ailleurs, quoi.
7: Ah, ben, mon enfant, il y a les rois de ça, moi. Il n'y a pas trop de. Mais il a gagné. Après, là, à moi aussi, de monde de travail, dit, ça vient tel, ça.
0: Ouais, comme il a ouais mais l'honneur, de... l'honneur, ça.
7: Ah, non, apprends qui oui. Le respect et l'honneur, là. Mais bon, Pégra, mon longtemps, il était comme ça. Il n'était pas autrement. Aujourd'hui, là, nous, dans une société, et qui nous masse et nous la tête et à l'envers. Monsieur, c'est Michel Kawinek, c'est notre journée.
0: Merci beaucoup. Et vous l'avez pas agace à moi. Bonne journée, monsieur.
7: Allez.
0: Allez, à bientôt, au revoir. Bon, un avis intéressant, un point de vue bien tranché en même temps. Hein. Alors, respect et honneur, nous dit ce monsieur. Lit clair et net, hein, aujourd'hui en 2026, son enfant, il débarque son case et il dit, il est enceinte, oh, qu'il travaille pas, et qu'il n'est pas en mesure de subvenir à ses propres besoins. Lit trappe, il fout dehors. 02-62-99-12-00. Est-ce que vous allez pour ce type d'éducation-là, à ce jour? Freedom, bonjour.
8: Allô?
0: Bonjour, monsieur.
8: Bonjour, Francky.
0: Oui?
8: Il résonne pas trop, radio là,
0: si. Non, ben, si jamais il agace, il réagit, mais pour l'instant, ça va.
8: C'est ma ferme.
0: Ah ouais, là, ouais, là où l'a bougé, ouais.
8: Ah, bon, c'est ma ferme.
0: Ferme, dit, comme tu dis.
8: Oui. Écoute, un peu grand matin.
0: Oui.
8: Il y a un peu bien, longtemps, hein.
0: Oui, alors?
8: Bah, alors, moi, dis on a 70 ans bientôt.
0: Oui.
8: Donc, t'as une famille nombreuse, hein. C'est pas, il faut travailler la terre, elle était dure. Il faut manger pour son marmaille. Mais moi, quand il me dit, moi, la gagne, moi, un peu, dis hein. Quand il me dit, moi, la gagne, M. Francky. Pas que mon papa, par contre, hein.
0: Oui.
8: Papa, t'es ta part. Moi, dis-moi, t'es un marmaille, gars, c'est ton papa. Avec mon maman. Tu vois, Bali Kamobi, vous connaissez Bali Kamobi
0: ou j'ai. Oui, quand même, oui. Oui, bien sûr.
8: Voilà. Je connais bien là. Wabali Kamobi Katin 7. Bien marré. Ben, moi, t'es pour m'immense. Comme bien base, bon, paix, mais j'ai Francky. Non, moi, t'es. Si, ben, t'es gagné pas bêtement comme ça, mon parté la zone, vous comprenez?
0: Waouh, d'accord.
8: Il dit à vous, ben, apporte l'uniforme, toute mon vie, dans mon retraite. Bon, paix, camarade, dis-moi, moi. Il dit, bon, comment tu l'as fait? Ben, t'es à base, bon, paix. Maman, t'es tonton, ça m'a coûté Bali Kamobi. Bon, mon premier frère, t'es tonton, ça m'a aussi. Ben, t'es à base, j'ai Francky. Mais si tu fais pas moi ça, mais t'as moi d'un droit chemin. Mais bien, monter à la prison, monter à zone, les chiens, c'est ça.
0: C'est-à-dire que s'il avait point.
8: Mais dans notre temps, vous vivez, M. Rocky, t'es point. Cette délinquance, comment il dit aux gens. Bonne fille, mais à mal, bonne en profiter, si vie et moune, comprends moi.
0: Monsieur, de Monet, la Réunion, on a longtemps, il fume Zamalem sans faire la promotion, hein, c'est pas ça. Mais aujourd'hui et hier, d'après ce que les Gramounes longtemps racontent, et il aimerait bien que d'ailleurs, si tu prends l'antenne, les Gramounes. S'il date pas d'aujourd'hui, cette affaire-là.
8: Il est trop développé maintenant, M. Francky. Peut-être grave. On dit, bon, il râlait. Une affaire, on m'a pas connu ça. Il peut dire, c'est affaire. Bon, on a 70 ans bientôt. On m'a pas connu ça. Ouais. Mais tu connais même pas, tu connais ça. On comprend, moi.
0: D'accord.
8: Il dépend peut-être des quartiers, des, connais comme la langue, hein. Dans les hauts, il parlait notre manière. En bas, il parlait notre manière. Dans l'est, l'ouest. Et puis, voilà. Oui, mais veut dire comme ça, l'éducation a gagné longtemps, M. Francky. La ville était dure, mais il ne voudrait pas que maintenant clé comme ça.
0: Alors, c'est ça, ou touche à un point de vue important en disant la ville était dure. Aujourd'hui, la ville est dure, même ça, mais seulement là, nous de bonne marmaille, ils vivent pas cette vie dure.
8: Parce que
0: c'est exactement ce que Missa Diaou. Parce que la ville est dure pour le parent est plié en 4, en 10, en 20, il est plié en 2 pour son enfant. Oui. Mais sauf que le maman, il voit pas ça, pour lui, ben, il a demandé, il a gagné, il accompagne à lui, ben, il veut ça, il donne à où. Mais le parent, il bosse, hein. Le parent, déjà, il donne le grain, hein. Mais il voit pas.
8: Mais comment, que ce diaï est? Ouais, M. Francky, mais que ce diaï est comme ça? Si, t'es privé où, longtemps, il est privé où? Dans le pire, Noël, il y a même comme il a même partout.
0: Aujourd'hui, il prive plus ma main, monsieur. Personne n'y prive plus ma main.
8: Mais comprends où? Mais si t'as pas l'argent, M. Francky, le monde a fait pitié.
0: Hein, au garde aujourd'hui, vous avez trouvé peut-être vexant ce que Missa a dit. Au garde aujourd'hui, le nombre de ma main que la téléphone dans la main.
8: Toute la pilage. La pilage?
0: Impressionnant, hein? Impressionnant le nom. Il parle de marmaille, monsieur, mais il parle de marmaille. Elle a pas 18 ans, il travaille pas, mon homme, mais il parle de marmaille.
8: Marmaille, il n'y a pas de niveau, 10 ans, non, mais il voit, le moment, il est à côté, il marche. Moi, comme il voit, là, on connaît qu'il y a un téléphone. Moi, mon amour, téléphone, il garde, il est fou, ça fait, bon, je ne fais pas écouter que ça. Mais lui, il dit, oh, monsieur, faut qu'il bonne marmaille quand il marche avec votre téléphone. Pareil de moule collé, moi, c'est un ancien militaire, j'ai comme monsieur Bougadio,
0: oui, oui, oui.
8: On dirait pour faire. Vous connaissez la marque topographique à Caille-Boussole, vous connaissez ça, ou?
0: Oui, oui, tout à fait, bah oui, évidemment, oui.
8: Voilà. Le téléphone, allez devant ce dit, allez, elle est pour causer, avec un mec décroché, on dirait l'hypovise, quelque chose, fait la marque, allez, elle est pour causer un téléphone.
0: Ouais.
8: Mais, monsieur Grand, de toute façon, le monde va rire à nous, bon, il pense qu'on doit avoir l'âge aussi, comme nous, ben, faites-nous pour dire, là. Nous pourrons qu'on nous dit, nous a pas fait, mais personne ne voudrait, le monde y croit, nous, mais fait pire, contexte, ça nous gagne, puis, retourne, beaucoup de gars, puis retourne en arrière.
0: Ben ouais, les compliqués, hein.
8: Mais on avance trop vite. Là, pas rien que dans cette éducation-là. Mais je crois qu'il tend beaucoup de choses, là, M. Adia, où tu allais là. Son gars m'a entendu parce qu'ils sont filés, en fait. Bon, ça, c'est une façon d'y parler. Bon, monsieur, si écoute.
0: Ah, il dit. Allez, il est clair et net, hein, monsieur. C'est pas simplement une façon de parler. Hein. Il est convaincu. Enfin, il dit les choses avec conviction, quoi. Il dit, oh, son maman arrive devant lui.
8: Devant lui, monsieur, si ton fils arrive devant toi, il est comme ça. Là, c'est là, miwou. C'est pour ça, mais j'ai fait des choses comme ça. Lui, il a dit, il est bien. Mais il faut pas se dedans pour comprendre. Moi, bien, sincèrement. Moi, il y a beaucoup comme lui, moi, strict aussi. Mais si mon enfant, l'arrivée, bon, tu connais pas dans quelles conditions. Il embête ton fils, quelque chose comme ça.
0: Mais bien sûr, monsieur, c'est tout le problème. C'est-à-dire, aujourd'hui, on a un point de vue par rapport à ce que nous la vivons dans notre temps.
8: Oui.
0: Mais nous, là, en 2026, la ville est autrement dans le chemin.
8: Quand même, exactement. Exactement, on nous voit très bien. M. Franti, la première affaire des assises actuellement, là.
0: Ouais, n'a pas mal. Oui, absolument, oui. On parle du papa et des enfants qui ont été frappés, etc.
8: Bon, les maman m'a dit, il y a mon poignard, je vais pas garder ça comme ça. Donc, dans le temps, ça roule à ça. Mais mon maman a fait 11, M. Francky, il était 11.
0: Ouais.
8: 11, maman, il en a définiment des bon, c'est
0: la vie. Elle est terrible aussi, cette actualité, monsieur. On met le doigt dessus,
8: Il donne
0: un détail que vraiment elle interpelle à moi ce matin et Christophe Damour en parlait durant la revue de presse. Ah. Il y a quand même 39 fractures pour un nourrisson de quelques semaines, monsieur. 39 fractures.
8: Mais au fil du temps, il m'a demandé sans enfant le dent, pas le chien. T'as fait une mousse de mousse. Un mousse, c'est un maille de mois et demi. C'est un maille de mois et demi. Tu casses ton corps. Après, nous, gagnons pas trop d'affaires, ça, nous, monsieur Frontier. Moi, je connais pas trop ça. Bah, dis pourquoi ça? Très souvent, bon. Là, ça, j'ai utilisé la bonne durée, l'affaire de ta affaire.
0: Oui, c'est de la cour criminelle actuellement.
8: Les capables d'influencer, tu comprends?
0: Oui, mais c'est énorme, monsieur. Nous les
8: poussons. Voilà, vous n'oubliez pas, nous parler de ça. Bah, les capables d'encore ces chiffres-là. De mon allié, aller écouter le journal partout, réseau, peut-être les manquer dedans. Mais moi, jamais vu d'affaires comme ça.
0: Moi non plus.
8: Première fois, longtemps, j'ai
0: pas vu. Moi non plus.
8: Comment il est pontifié en France, monsieur Frontier, pour un petit peu longtemps, l'a disparu, là?
0: Oui, il y en a, oui, tout à fait.
8: Alors, prenez, voilà la vie, nous, là-dedans. Mais j'en ai, j'aime ça, mais il est comme ça, c'est comme ça, les bestiaires sont meilleurs. Mais après, le vacillateur, comme il dit, il essaye de revenir derrière, ou gars, et puis revenir derrière, je crois qu'il s'en met déjà où, qui se ramène à ODI, c'est les jeunes. Est-ce que les jeunes, vous voyez, les jeunes, comme ils parlent, là où, les députés, des trucs comme ça, va être jeunes, ben, à nos votes, on va dire non, on ne vote pas, nous voulons être comme nous, lui, la même. Voilà. Ou gars, et puis, je crois que ça va dire quelque chose, mais comme un impôt, on va dire quelque chose. Comme un impôt a été voté, puis il y a celui qui enlève ça, M. Francky.
0: Ouais.
8: Par contre, il gagne un vote de nouveaux impôts.
0: C'est ça.
8: Ah oui, pour lui, là, par exemple, quel monde qui tire un impôt sur le revenu TV, il gagne plus. Voilà.
0: C'est bien compliqué de nos jours. Monsieur, merci beaucoup en tout cas. Bonne journée également. Il gagne plus revenir en arrière, c'est vrai, mais quand on regarde, je reviens sur cette affaire, ce couple jugé pour maltraitance parentale, enfin voilà, les détails qu'il y a dans la presse, ça fait froid dans le dos, quoi. 39 fractures pour un nourrisson. On parle de fractures de au niveau des côtes, certains au niveau du fémur, du poignet, du genou, de la clavicule, et je m'arrête là, mais c'est horrible, c'est inimaginable. 02 62 99 12 00, Freedom, allô, bonjour.
9: Bonjour.
0: Monsieur.
9: Je suis en direct sur la radio.
0: Oui.
9: Oui.
0: Vous croyez pas moi ou quoi? C'est quoi l'histoire? Oui, il suffit pas.
9: Ben là, à moi, il m'appelle Monsieur Imar, m'a la paix plus mon bon papier.
0: Ah ouais, ça c'est embêtant ça, Monsieur Imar. Hein.
9: Ah oui.
0: Et où soit passé, vous perdez tout bon papier. Hein.
9: Ben là, ça c'est Sainte-Suzanne, ça.
0: D'accord, donc dans le secteur S7, Suzanne, si Amoun il trouve, il appelle à nous.
9: Oui, il y a soit appel à Zot, soit il dépose post-police, il m'en a tout mon bon papier, mon PMI conduit, carte grise, tout mon nom.
0: Mais qu'est-ce qu'on a fait, vous payez à toute affaire, là? Ou la partie, ah. Ou Saint-Suzanne, Saint-Suzanne, mais qu'est-ce qu'on a fait?
9: Ben, mon moto, mettait sur réserve, le pot, et ben, le bac était un peu sale.
0: Oui.
9: Donc, là, on a fait un peu, le carabine était sale, m'a nettoyé.
0: Oui.
9: Ben, mon sac, c'était dans mon sac était dans mon loto. Eh ben, dessus mon dos.
0: Oui, oui.
9: Ma dépose à terre.
0: Aïe, ah, elle a oublié?
9: Ben.
0: Ah, monsieur Imar.
9: Voilà.
0: Un moun comme vous, fait l'affaire comme ça?
9: Ben.
0: Bon, allez, très sérieusement, à celui ou celle qui a récupéré le sac de monsieur Imar avec tous ses papiers, et où ça, vous l'était à ce moment-là, quand on dit Sainte-Suzanne, le secteur exactement?
9: Mais l'était côté Pont-Malheur.
0: D'accord. Ah bah oui, pour oui. Être un pont malheur, c'est un pont malheur. Hein.
9: C'est un pont malheur, vraiment.
0: Ouais, pont malheur.
9: On avait un beau petit Osbès avant Rondigine, Bois Rouge, là.
0: Oui.
9: Ben, en premier modèle, en premier moment, la tomate est là. Eh ben, la tomate est là, un petit peu en panne. Le marron, un petit peu, était là. Après, ma partie dessous, la répuce, là-bas.
0: Ouais, mais la partie sans sac.
9: Non, mon sac à dos, les m'avait mon sac à dos. Ben, de mon sac à dos, l'avait le sacoche.
0: Ah, elle a tombé, alors, d'accord.
9: Mon outil était dans mon sac. Il faut bien, fallait mettre, tiens, le sacoche pour tirer mon bon outil dedans.
0: Ouais, mais comprends bien, mais c'est après que le prix pose problème, on l'a pas retrapé.
9: M'a oublié de mettre mon sacoche dedans le sac.
0: Voilà. Bon, monsieur Imar, n'inquiète pas pour nous, nous fais confiance aux éditeurs, celui ou celle que l'a récupéré de papier. C'était quand, ça, on l'a passé avant?
9: Ah, depuis mercredi soir, c'est vers 5h.
0: Depuis mercredi soir, mercredi dernier?
9: Ah oui!
0: D'accord.
9: Ben, ma fille lance deux fois un message dessus Freedom le soir. Ma fille met l'annonce dessus.
0: Et elle est toujours sans nouvelles?
9: Tout ça là, sans nouvelles jusqu'à l'été. Ben, mon n'y va pas. Et l'écrit rien que mon nom, mon adresse par ici, par là-bas dessus. Ben, essaye fait le maximum. J'ai tout sur Saint-Suzanne même. J'habite sur Saint-Suzanne. Et
0: ben, oui.
9: On a plus qu'un demi-siècle. Et là, c'est de mon
0: Bon, m'espère juste que c'est pas un moun qui gagne pas lire, l'attrape le sac, quoi. C'est bon, non, peut être marqué partout, mais s'il gagne pas lire, voilà, quoi.
9: Ah, ben, il connaît pas, moi,
0: Moi non plus. Alors, l'appel est lancé, monsieur Imar.
9: Si, quartier français, toi, et pour police nationale, et Saint-Suzanne.
0: Ok, monsieur Imar, dans mon prénom, va.
9: Ben, Imar, Michael.
0: Michael. Ok, elle est bon pour moi, 02.
9: Ah, ou Francky, ou non?
0: Ouais, moi, c'est Francky. Francky Freedom.
9: Ben,
0: Là où mon nom, mon prénom.
9: Ben, il connaît pas moi, Francky, comment?
0: Freedom.
9: Francky Freedom?
0: Ouais.
9: Ben, elle est valable, elle a un nom comme ça, où ça partout, là,
0: où
9: libéré.
0: Il a pas dit, oh là, il a fait, il passe partout, à moins d'hier.
9: Ah, ben, merci, Azot, essaye.
0: Avec plaisir, monsieur Imar.
9: Mes baisers, mais les, mon qui d'un, plus que d'un sac.
0: On a bien compris. Allez, bon courage.
9: Allez.
0: À bientôt. Bon, voilà, rendez au service à monsieur Imar. Le pauvre, il est tombé en panne de moto, il a voulu réparer, il a posé son sacoche à terre et il a oublié. Du côté de Sainte-Suzanne, Imar, Michael, 0262 41 51 51. Freedom, allô, bonjour. Allô, bonjour.
10: 41 51 51.
0: Ouais, ça c'est mon numéro, ça, vous pouvez donner, là. Bonjour.
11: Hein?
0: Bonjour, madame.
10: Bonjour, je suis sur Fridome, là.
0: Bah oui, là, Mountain donne mon numéro de téléphone, là, comme ça. Alors, mettez-vous un petit peu, madame, mettez-vous un petit coup à l'abri du bruit pour m'entendre là-haut, parce que je ne comprends pas. Voilà. Il y a un problème, mais il faut m'y comprendre. C'est quoi le problème?
10: Oui, m'y comprendre. Mais moi, dans le bus numéro 8, côté les rues Pontiotides,
0: oui.
10: Ma descente chaudron,
0: oui.
10: Et mon cadille avait un trou dedans, mon carton du café, mon carton bus dedans.
0: Ah, elle a tombé, elle a tombé dans le bus?
10: Je ne connais pas si elle a tombé dans le bus ou bien tombé à terre.
0: Et à quel...
10: Les rangs de marché pour un rang de mon carton du café, mon carton bus, avec des traces papiers.
0: Ah, quel nom est là sur le carton de bus, enfin, les papiers, les documents, les cartes?
10: Ponama Marie-Georgette.
0: Ponama Marie-Georgette.
10: Oui.
0: Bon, si quelqu'un l'a retrouvé, Marie-Georgette, Ponama, ne demande à ce qu'il appelle à nous. De toute façon, on va connaître. Hein, il y a de monde qu'on est à où, dans le chaudron?
10: Je sais pas.
0: Ah, madame Ponama, dis-moi comme ça, vous ne fréquentez pas de monde, écoute Freedom?
10: Non, écoute Freedom, mais je ne connais pas trop de monde. Donc, je connais beaucoup de monde, je ne connais pas mon nom.
0: Ah bon? Mais comment on appelle à où? On appelle pas au Marie-Georgette?
10: Il appelle à ma Marie-Georgette, mais le nom même. De mon âge, là, on connaît.
0: Bon, de mon âge, longtemps, on connaît rien qu'un nom.
10: Oui, je ne suis pas jeune, mais vieille.
0: En tout cas, vous faites partie de nos auditrices et m'y remercier de votre fidélité. Ponama, Marie-Georgette, si quelqu'un retrouve le papier, appelle à nous. 02 62 41 51 51.
10: Oui, qui est allé à l'antenne là?
0: C'est Francky à l'antenne ce matin.
10: Oui, mais pourquoi il faut vous dire tout mon âge?
0: Ben, Nena, tellement désordre, toi, de où les normales, ne comprends pas mon voix.
10: Ben, là, de mon chat, pour venir faire la zone après.
0: Inquiète pas, où va connaître où? Sauf comment? Eh, hey, Marie-Georgette. Nena Moon, la trouve. Les marqués du mot téléphone. Il raconte moi une histoire de minutes. Nena Moon la trouve un carte d'identité en métropole grâce à Lazare.
10: Et...
0: Voilà. Alors.
10: La trouve là-bas. Je crois qu'elle continue à boutique à l'anglais.
0: Ça même. Baou, Ponama, Marie-Georgette, où habite la Réunion, ils trouvent pas où? Là, il y a un problème là, non?
10: Mais non, si de monde, il n'y a pas plus de monde, je ne sais pas si de monde, il sera marqué ou bien comment il fait.
0: Nous lance l'appel, nous. 02 62 41 51 51. On s'occupe du reste, Marie-Georgette. Inquiète pas, oui. Pour ça, où?
10: Là, il y a l'antenne.
0: Oui, oui, nous de toi.
10: Alors, mais merci beaucoup, hein, mais on ne peut pas du tout voir.
0: C'est normal, trop désordre, toi.
10: Allez, au revoir.
0: Bonne journée, à bientôt. Mais t'es marché forain, c'est pour ça que l'avait l'ambiance autour. Bah quoi, de moun y trouve carte d'identité en France, bah, le moun propriété habite à Londres, nous gagne trouvé. Et là, pour la maman Marie-Georgette, habite Saint-Clotilde, son papier à Pierre de Chaudron, il trouve pas? Ah, ce serait un pédon. 02-62-99-12-00, Freedom, allô?
11: Allô?
0: Bonjour.
11: Bonjour, j'appelle pour les affaires de... Et comment ils viennent parler de là pour un grand monde longtemps?
0: L'éducation très sévère du temps longtemps.
11: Ah oui.
0: Que ça l'a vécu ou pas, où ça l'a passé, où, monsieur?
11: Mais moi, qui à l'érode de bois, il trouve ça par les sales affaires, hein, vécu, hein, qui dit au comment, à l'érode un paquet de bois.
0: Mm-hmm.
11: Avec le monsieur, je suis arrivé avec un paquet de bois. Papa dit à l'érode de bois, un bon paquet, tu retournes avec un paquet de pas bon.
0: Mm.
11: Avec ça, même temps, il s'enlève à même tout.
0: Ah oui, d'accord.
11: Là, il dit, j'ai pas avec quoi, il n'avait pas parlé, j'ai pas avec nous. Hein.
0: Mm-hmm.
11: Après, il a ça, après, il a dit, moi, les autres fins, mais pas du tout, le soir, il avait fait que dans la fin de Noël, c'était à fait nous.
0: Oui.
11: Il a envoyé au dos bonheur.
0: Mm-hmm.
11: Pourquoi, dis-moi, allez, de bonheur, demain matin, on a un gros travail pour faire. Avec un cabri.
0: Ah, ça, c'était le travail du 25 décembre?
11: Oui, le 25 décembre.
0: Ah, ouais.
11: C'est mon cadeau, veille, cabri, tous les jours. 1er janvier aussi, c'est pareil, ça m'a veillé, là. Pour très baisement.
0: Veille,
11: cabri, à pède. Très baisement. Tout le temps, tout le monde. 1er janvier, 31 décembre, c'est comme ça.
0: Et monsieur, à quel âge, là, commence veille, cabri, rote de bois, là?
11: Comme dire, à partir de. Moi, j'ai mis d'un foyer, moi. Hein.
0: Mm-hmm.
11: J'étais mis dans le foyer, comme à sorte de le foyer à 16 ans.
0: Oui, oui.
11: À 18 ans, puis là-bas.
0: Oui.
11: À 18 ans, puis là-bas, vous allez veiller, Cabri. Pas de 16 ans. L'année 80.
0: Ah oui.
11: Mais c'est ça, quand c'est ça, mais jusqu'à après qu'elle m'a déménagé, mon parlement de Cabri, a continué à faire jardin, il a fait jardin. Il a fait. Mais ça va, pour m'a dit, je me regarde mon papa en face, mais, m'a dit, arrête un coup. N'y a que moi tout seul, il n'a rien d'envoyé. M'a dit mon père en face, m'a dit, il y a quand même comme garçon, oui. L'artiste, mais arrête. On peut trouver du travail. A dit, après, dis-moi, je donne soin de travail. Ah, mais moi, je trouve du travail. Il était pas content avec moi, comme m'a dit ça.
0: Oui, oui.
11: J'ai dit, il m'a dit, vous voyez, vous donnez mon argent. Il m'a donné rien, mais pour lui, il fait plus d'argent là-bas. Je ne pas qui, mais je ne pas dire comment il travaille. Il m'avait, quand mon 18 ans, mais il m'a gagné baisement quand même. Il dit, même vous avez 18 ans, vous gagnez baisement.
0: Ben, pourquoi il a gagné baisement au pas de travail, du moins?
11: Oui, ma fille, je veux mais où rentre tard le soir?
0: Ah, d'accord.
11: Il dit, moi, là, on ne rentre pas tard, de mon cas, il ne rentre pas tard. Allez, nous aurons un tant qu'on va nous rien, car pas même.
0: Ah, non, la vie longtemps, t'es dit ah, vraiment ça, non? Ah, enfin, l'éducation, il parle, hein, l'éducation.
11: Voilà. L'éducation, t'es dit, mais moi, mes parents, on le dit, m'a dit, mais travail, m'a pas tiré de travail, m'a pas mal gagné. Et m'a sauté net dans la case aussi, hein.
0: Et monsieur, le fait d'avoir trouvé un travail, en dehors de renta, hein, mais il parle pas de ça, mais le fait d'avoir trouvé un travail, est-ce que la relation l'a changé entre vous et votre papa?
11: Ah ben oui, changé. Quand il vit mon langue, il a vu vraiment mon apprentissage de travail. Et il m'a gagné, il a vu, il a changé.
0: Vous l'avez comme une forme de respect, on veut dire, en deux?
11: Oui, après il a vu le respect vers moi, moins vers lui. Mais les essais d'affaires, mais il n'était pas content. Il y a d'abord sa maladie.
0: Comment ça, Ida, de quoi on parle?
11: Et comme dit mon papa, t'es malade le cœur.
0: Oui.
11: Mais moi, je suis mal gagné.
0: Ah, elle est peut-être génétique alors, la maladie. Hein.
11: Ah oui, mal gagné, il m'a dit le cœur, mais il était opéré le cœur.
0: Et ça va mieux aujourd'hui?
11: Oui, il va mieux, ben Mouna.
0: Il faut faire attention.
11: Il faut faire attention. Comment mais il n'est plus pareil avant. Avant, j'étais un mec beau, il croit partout, brillant. Mais là, je dis, ça, m'y pifé. M'y pifé, mais il a mal à le cœur, mais il a la pile tout.
0: Ah, d'accord.
11: Mais, là, tout de moins. Mais moi, comme dis-moi, ma vie le respect de mon papa, mais moi, je pas tout de qualité. Et ma sorte honnête dans ma case, dans mon père, mes parents. Ben, ça qui est honnête, les familles qui regrettent, il n'y a pas 16 enfants, 7 petits-enfants.
0: Alors, moi, j'ai une question, parce que vous parlez à moi des petits-enfants, ils tombent bien. Est-ce que, aujourd'hui, là, en 2026, vous pensez que cette éducation que vous l'a connue, là, il devrait être encore d'actualité? Est-ce qu'aujourd'hui, il devrait pouvoir encore éduquer les enfants de la manière que vous-même l'avez été éduqué?
11: Non, il a éduqué, des façons. Comme là, depuis le droit lève la mèche des enfants.
0: Et en dehors du...

0: corps là-bas, la police après. On me dit, après moi, dialogue, on m'a dit, mais il y a même 15, même morceau de rond, il n'y a même pas besoin. Tu rends la madame, mais il me crée le pilote. Oubliez-moi. Mais depuis ce qu'elle est, mais la cadre, après, mes deux filles, comme dit, mais la suicide, mais mes deux filles, de la passer dans le ventre de ma case, de la rôde de cas, de la rôder, de la gagner, ils travaillent. Jusqu'à maintenant, on n'a plus de problème.
1: Mais ouais, la file le droit chemin, comme on dit.
0: Oui, on m'a mettre dans le chemin, pas du Dieu. Dans le chemin, zigzag, travail, on a tout. M'a mettre un trim dimanche, dans sa poussette. Ils m'ont pas la mettre ça pour moi, mais ils mettent plus tôt. Et je dis, mais ma mère, elle travaille.
1: Eh bien, monsieur, vous pouvez être fier, hein, parce que voilà, on a eu un parcours difficile, mais on l'a pas fait subir route Marmaïsque ou même l'a vécu, mais on l'a pu transmettre des valeurs à Haute Marmaille.
0: Voilà, même la valeur.
1: Oui.
0: M'a dit, après, me dit, après, comment dire, un garçon, dis-moi, m'a dit, le dernier, dis-moi, le nom là, la mettre en l'air ou? On me dit, oui. Mais après, me dit, mon papa dans la main, et ma mère dans l'autre. C'est ça pour suivre. Et des pescalières.
1: Et le nœud là, ça n'a fait l'importance. Monsieur Muro, merci à vous parce que c'est l'heure des informations, mais on continuera d'en parler dans un instant, puisqu'il est 10h. Tout de suite, Europe 1.
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4: À la une, le suspect dans la disparition de Liana inquiète et interroge de plus en plus alors que la fillette de 11 ans demeure introuvable depuis vendredi. L'homme incriminé a déjà fait l'objet d'une plainte pour viol au pluriel sur mineur. Explication Europe 1 en direct de Florence dans le Gers. Justice passera après les violences et les dégradations de samedi soir. Le Premier ministre se veut ferme sur la forme et sur le fond. Les faits parlent d'eux-mêmes. Aucun des prévenus n'a pour l'heure été envoyé en prison. Clermont-Ferrand ne veut plus être le volcan de la délinquance. Le nouveau maire LR veut mettre fin au laxisme de la gauche battue au municipal. Objectif, serrer la vis et mettre plus de policiers dans les rues. Et puis notre série Europe 1 consacrée au débarquement de Normandie. C'est le 82e anniversaire cette année. Aujourd'hui, l'histoire des habitants de Graignes, petit village. Ils ont aidé des parachutistes américains au péril de leur vie. À 8h10, votre invité ce matin. Bonjour Laurence Ferrari.
5: Bonjour Dimitri, ce sera Dominique Schelcher, PDG de Coopérative U. Que voit-il arrivé sur le front de la crise des carburants? Est-ce que la baisse de la consommation dans les stations-service se confirme? Et puis alors que l'inflation augmente et risque de le faire jusqu'à la fin de l'été, quels arbitrages font les Français dans les rayons des supermarchés? Quels produits vont le plus augmenter? Ces réponses dans un instant.
4: Le journal de 8h sur Europe 1, Fanny Marceau. Bonjour Fanny.
6: Bonjour Dimitri, bonjour à tous. Encore une nuit sans sommeil à Florence dans le Gers. Le sort de la petite Liana est dans toutes les têtes. Voilà 5 jours que la fillette a disparu. Une angoisse pour ses parents, mais aussi pour tous les habitants de la commune. Bonjour Charles Bouchain.
7: Bonjour Fanny, bonjour à tous.
6: Vous êtes l'envoyé spécial d'Europe 1 à Florence. On fera le point sur l'enquête dans un instant. Mais avant, parlez-nous de ces recherches qui se poursuivent. Vous êtes devant l'espace culturel et sportif de la ville, transformé en base opérationnelle. Et aujourd'hui, c'est notamment autour de la rivière du Gers que vont se concentrer ces recherches, Charles.
7: Oui, en effet, les recherches vont se focaliser au niveau des points d'eau près de la piscine municipale. C'est là que le principal suspect de 41 ans aurait déposé Liana vendredi. Cette zone a déjà été explorée par des plongeurs ces derniers jours. D'autres équipes vont poursuivre leurs investigations sur terre. Les 200 militaires sur place vont ratisser les zones boisées aux alentours de Florence. Ils seront aidés par une centaine de chasseurs venus apporter leur aide. Et toute la journée, les hélicoptères et les drones vont continuer de tourner au-dessus de cette petite commune de 6000 habitants. Un climat angoissant pour Sandrine. Elle vit à Florence depuis 13 ans.
8: C'est pas sécurisant, ça fait peur pour les jeunes. On comprend pas, on est à Florence, c'est petit, tout le monde se connaît. Ça fait mal et j'espère surtout qu'ils vont la retrouver. On le vit très mal, on passe beaucoup à cette petite.
4: Alors Charles, le principal suspect, Jérôme B, a été mis en examen lundi. C'est le dernier à avoir eu un contact avec la jeune fille. Il est décrit comme un monsieur tout le monde, mais son comportement avec les mineurs pose question.
7: Oui, car on a appris hier que cet homme de 41 ans était visé par une plainte pour viol sur un mineur de 10 ans. Cette plainte a été déposée en août 2025. Les faits ont eu lieu à Montestru du Gers, village voisin de Florence où réside Jérôme B. L'homme n'a jamais été entendu pour cette affaire. Et puis, autre découverte troublante, un comportement inapproprié envers une adolescente lui a coûté son emploi en 2021. Il était alors agent d'entretien dans un lycée du Gers. Tout cela jette le trouble, un questionnement supplémentaire sur cet homme avec lequel la famille de Liana avait cessé tout contact après une soirée pyjama au cours de laquelle la fillette avait affirmé avoir été chatouillée par le suspect.
6: Merci Charles Bouchain en direct de Fleurance dans le Gers pour Europe 1.
4: On en a ras-le-bol, c'est ce que disait Emmanuel Macron.

0: dimanche à propos des violences émaillant la victoire du PSG en Ligue des Champions.
1: Le chef de l'État se voulait intraitable avec les quelques 900 émeutiers interpellés. Idem pour le Premier ministre et la procureure de Paris. Pourtant, depuis le début de la semaine, les comparutions immédiates des casseurs n'ont donné lieu à Paris à aucune incarcération, Jean-Baptiste Marty.
2: Oui, et notamment ceux dont les faits reprochés étaient les plus graves, comme Maher S, 31 ans. Cet homme de type nord-africain a blessé 3 policiers, des coups de poing, des coups de pied, des coups de bâton, mais aussi des morsures et des crachats. Et bien, cet émeutier, déjà condamné pour vol avec violence et trafic de stupéfiants, est ressorti libre. Sa peine, 12 mois de prison, dont 6 avec sursis, pas de mandat de dépôt. Il pourra porter un bracelet électronique. Des peines de sursis prononcées à l'encontre de la majorité des émeutiers qui ont tiré des mortiers d'artifice sur des policiers. L'un d'entre eux a même seulement écopé d'une centaine d'heures de travaux d'intérêt général. Et puis, il y a Anis C, ce Tunisien multirécidiviste qui a profité de la situation pour voler 73 bouteilles d'alcool dans un magasin alimentaire. Eh bien, lui est condamné à 6 mois de prison avec sursis. Des émeutiers qui pourront donc être dans les rues de la capitale pour la Coupe du Monde de football qui commence la semaine prochaine.
1: Jean-Baptiste Marty du service police-justice d'Europe 1.
0: Alors, selon vous, la justice est-elle trop laxiste avec les casseurs? C'est la question du jour sur le site et l'appli Europe 1. Vous y répondez dès maintenant en un clic. Les émeutes, samedi soir, on en a également vu à Clermont-Ferrand. 7 policiers ont été blessés.
1: Et là encore, violence, incendie, pillage, dégradation. Nouvel exemple de l'insécurité qui a gagné cette ville moyenne, également en proie au trafic de drogue. Et les habitants sont inquiets et ça s'est vu dans les urnes aux dernières élections municipales. Après 80 ans de gestion socialiste, c'est la droite qui l'a emporté. Le nouveau maire LR, Julien Bonny, doit présenter ses mesures sécuritaires ce matin. Et il est très très attendu sur ce sujet. Reportage du correspondant d'Europe 1, Jean-Luc Boujon.
3: Ici, les habitants ont du mal à accepter que leur jolie ville au pied des volcans soit désormais gangrénée par l'insécurité et le trafic de drogue. Selon Naïla, il y a donc une priorité absolue pour le nouveau maire.
4: Il faudrait beaucoup plus de policiers, beaucoup plus de tournées. C'est le soir et dans certains quartiers où vraiment on n'approche plus.
3: Dominique, 73 ans, fait le même constat.
5: On hésite à aller au restaurant le soir par peur de se faire agresser. La municipalité précédente a été lamentable et j'espère que le nouveau maire va prendre les choses en main par une police supplémentaire, par une maîtrise de la délinquance et que la justice fasse son boulot.
3: Laura, commerçante, veut, elle, une action choc en centre-ville.
6: Je pense sur le nouveau maire pour reloger tous ces gens qui errent déjà, qui sont à l'année ici, qui crient comme des animaux parfois, passer 2-3 heures du matin et les mettre dans des foyers ou autres, mais qu'ils ne soient plus dans les rues en fait, parce que ça fait peur aux gens.
3: Un centre-ville théâtre de dégradation samedi soir après la victoire du PSG. Pour Janine, le maire ne doit donc pas avoir peur de frapper au porte-monnaie.
7: Quand il casse, il paye. Alors, on fait payer les parrains sur les allocs, ce qui touche. Ils font la loi, maintenant c'est plus possible.
3: Un maire déjà sous pression donc, et qui sera jugé sur ses résultats. Clermont-Ferrand, Jean-Luc Boujon, Europe 1.
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0: La guerre en Ukraine après les frappes russes qui ont fait au moins 21 morts hier. La revanche meurtrière de Kiev ce matin.
1: 7 civils ont été tués dans une frappe de drone ukrainien sur un bus reliant Moscou à la Crimée annexée par la Russie. 11 personnes ont été blessées. Selon le ministère russe de la Défense, 354 drones ukrainiens ont été abattus la nuit dernière au-dessus de la Russie. En France, un hommage national au sociologue et philosophe Edgar Morin ce matin aux Invalides. Il sera présidé par Emmanuel Macron à partir de 11h. Edgar Morin est décédé vendredi à l'âge de 104 ans.
0: Oui, Edgar Morin, résistant pendant la Seconde Guerre mondiale. Voilà qui nous mène à notre série Europe 1 sur le débarquement de Normandie. Ce sera samedi, 6 juin. Nous commémorons les 82 ans du D-Day.
1: Et toute la semaine, dans le journal de 8h sur Europe 1, on vous emmène sur les sites emblématiques de cette journée historique. Aujourd'hui, direction Graignes, petit village du Cotentin, où près de 200 parachutistes américains ont été largués par erreur à 25 km de leur objectif. Les habitants leur sont venus en aide et ils en ont payé le prix fort. Wilfried de Villers.
8: 6 juin 1944, il fait nuit noire au-dessus de Graignes quand le rugissement des avions alliés déchire l'air malgré la tempête.
9: Ils sont parachutés à 2h38, il a plu, il y a du vent, donc c'était de très mauvaises conditions pour un parachutage.
8: Denis Mal, ancien maire de Graignes, l'histoire de ces parachutistes, il la connaît par cœur, même s'il ne l'a pas vécu.
9: Ils vont tout de suite repérer le clocher du village qui domine la colline et ils vont se diriger vers ce point haut.
8: 182 soldats américains sortent des marais pour se retrouver sur la colline de Graignes. Les habitants leur viennent en aide spontanément.
10: Dans la nourriture, dans la recherche de munitions, dans la recherche d'armement.
11: Le risque est immense et il a suffi d'une contre-attaque pour que les civils en fassent les frais.
8: Sans moyens de communication, isolés en territoire ennemi, les parachutistes fortifient le village. Mais ils sont repérés le dimanche, 6 jours après leur arrivée. Les SS lancent l'assaut.
9: On est à la messe et à 10h30, une dame arrive en courant, ouvre la porte et crie dans l'église. Ils arrivent, les Allemands sont là. Ça commence assez vite à tirer. Autour de 700 SS.
8: Face à 182 Américains.
9: Voilà, voilà. Donc il y a un rapport de 1 à 4, 1 à 5.
8: À court de munitions, l'heure est au repli pour les Américains. On cache les blessés dans les fermes alentours. À Graignes, les habitants paient le prix fort.
9: Beaucoup sont alignés contre le mur et mis en joue par les Allemands. Les deux prêtres sont exécutés. On les accuse d'avoir aidé les Américains. On les retrouve dans le presbytère, une balle dans la tête chacun.
8: 5 civils sont fusillés par les SS ce jour-là. Au total, 132 habitants de Graignes ont trouvé la mort pendant la Seconde Guerre mondiale.
1: Wilfried de Villers.
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1: La suite des quarts de finale aujourd'hui, Ogé Aliassime, Coboli ce midi et duel italien en night session, Berrettini, Arnaldi. Côté féminin, Kalinskaya, Fralinska, c'est à 11h, suivi de Sabalenka, Schneider sur le Châtrier. On vous en dit plus dans le journal de Roland Garros tout à l'heure à 8h30.
0: Merci Fanny Marceau, c'était votre journal. Dans un instant sur Europe 1, le PDG de Coopérative U, Dominique Schelcher, et l'invité de Laurence Ferrari. Bon réveil, il est 8h09.
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15: Disons que tu cherches des femmes pour pêcher tout ça, je pêche, je mesure, tatati tatata, et ce numéro de téléphone, je ne te connais pas.
16: Bon, bonjour, ben là c'est trop, c'est trop.
17: La femme qui dit avec quelqu'un de m'empêcher de faire la prière dans ma propre maison, je voudrais savoir si elle est capable elle-même de venir me dire.
18: Tous les problèmes viennent de la surpopulation. Conclusion, faites des enfants comme des lapins, tout va bien. Au revoir.
19: Que ça m'agace. Hakuna Matata, qu'elle dit la dame. Un petit message sur la Mukatali, et puis voilà. 02 62 21 08 08.

0: vous l'aurez reconnu quand même, Frédéric François, c'est son anniversaire aujourd'hui. Enfin, il prétend ça. Elle a dit la fée, ça, non? 02 62 99 14 00. Nous savons vous une ligne exprès. Viens, t'as dit bon anniversaire.
1: Frédéric François.
0: Bon anniversaire.
1: Il
0: chante ça,
1: ça, non?
0: Il chante quoi aussi, les... Attends. Natro.
1: C'est ça, Natro. Ça, c'est un bon titre, ça. Natro, gardez-vous.
0: Bon, là, il demande ça souvent. Aimer. Voilà. Bah, dès qu'on a mieux les paroles que nous. Viens chanter un coup pour nous, là. 02 62 99 14 00. On va même faire une compile. On va envoyer ça pour lui, non? Eh ben alors, on peut faire ça nous aujourd'hui en 2026. 02 62 99 14 00 pour souhaiter un bon anniversaire à monsieur Frédéric François quand même. On va l'écouter toute la journée, pourquoi pas. Allez, 02 62 99 12 00, sinon avec vous pour la libre antenne. Dans un instant, on passe chez vous, il y aura aussi de l'argent à gagner. 1129 euros à gagner pour le Frido Million. Et puis, il y a 1000 euros également à gagner pour le Frido Quotidien. Je pense avoir fait le tour. Si moi, oublié un affaire, de toute façon, dans un instant, m'y rappelle à Zot ça. Tout de suite avec Zot. Frida Malo.
2: Oui, allô, bonjour.
0: Bonjour.
2: Oui, c'est pour signaler comme quoi là, j'ai trouvé un truc de clé.
0: Un trousseau de clé, oui.
2: Oui, et ben pour vous dire que ben, le trousseau de clé a été trouvé au port. Mm-hmm. Et entre Rose-des-Vents et la jupe communale. Et la jupe communale, le chemin est à l'édimitile. Si quelqu'un connaît qui la passe là, ben il laisse mon numéro, il n'y a pas la main, puis ben, on a déjà clé, quoi.
0: D'accord, mais il y a quoi comme clé dessus? Des clés de maison et tout ça, tout ça?
2: Bon, bien sûr, on a une clé de maison. Après, il y a plusieurs clés, mais quoi, les clés ne connaît pas. Mais ouais. Après, aucun automatique dessus. Hein, c'est un trousseau de clés simple, quoi.
0: D'accord. Bon, ben, à cette personne que la perde, justement, son trousseau de clés, il peut appeler à quel numéro?
2: Le numéro que j'ai appelé dessus, là. Il est affiché, là.
0: Oui, donne à lui, comme ça, il voit, il entend.
2: Alors, c'est le 06 92. Mm-hmm. 54 81 36, ben vous pouvez m'appeler et on met rendez-vous et puis je remets sa clé, quoi.
0: Eh ben parfait, 06 92 54 81 36.
2: Ok, ça va.
0: Merci monsieur.
2: Bon.
0: À bientôt, belle journée à vous. 02 62 41 51 51, le numéro pour les trouver, c'est toute la journée. Et là, on a trouvé un trousseau de clé du côté du port. Vous pouvez appeler 06 92 54 81 36. Freedom Bial, bonjour. Allô?
3: Allô? Bonjour, Julie, comment il est?
0: T'es, bonjour.
3: T'es, il y a longtemps, faut qu'on entende un ou là, le troisième, c'est gay, ou gay, puis.
0: Aïe, là, il est plus bon, là.
3: Aïe, tu connais comment il est? T'es, que bien, évidemment, on a aucune ligne, là, c'est Freedom, là, non?
0: Ah, mais dis pas aux toutes. Après, va dire, c'est maladie.
3: Ah non, mais ça n'a pas dit, vous l'avez dit, moi. Ben, écoutez, mais les diables gagnent, ils ont vraiment, oui.
0: Que ça raconte, sinon, depuis le temps?
3: Ah, les là, ou non, ben, l'ici, comme dit Vanessa, ben, il râle le diable par la quai.
0: Aïe.
3: Et même s'il râle par la quai, il n'y aura pas au biche.
0: Ben, elle n'est pas bon quand elle est comme ça.
3: Oui. Écoutez, mais ça parle, ouais, puis, question de football.
0: Oui.
3: C'est perdu, que dimanche, quand la joué, oui. C'est samedi, ça. Écoutez, ben là, ça va, demander les affaires. Écoutez, ben, chacun, il débat pour gagner. Ben, si vous partez, la paix, pas besoin de prendre la colère. Si vous partez, vous épisez.
0: Ben là, qui gagne, qui perd, il casse, il brise, alors.
3: Oui, ben là, si vous soutenez le parti, là, les faibles, la plus personne, la colère, mon chili, il est une crasse. Mais là, non.
0: Ouais.
3: Mais comprends pas moi comment créer l'idée. Mais la gagnante est à dans ça.
0: Mais pourquoi y arrive à là? Parce qu'il n'y a que dans le foot qu'il y arrive des histoires comme ça, hein?
3: Oui, non, ben chaque coup c'est ça. Quand on l'a dit, Marseille, ils ont après des autres dedans. Après, aller pousser. Vous avez quand on fait un GG, on a toujours fait foutre de bête dedans.
0: Et alors, c'est que quand on est à PSG, même les autres équipes, ils cassent pas comme ça?
3: Non, les autres, les patrons, les autres, les amis, ils trouvent bataille, mais dans les PSG, même maintenant, ben, je ne connais pas quand j'ai envie de partir là, parce que le Pacifique, lui, j'ai bien. Ben, oui, mais si les autres, ils épient, pas besoin de casser la colère, décider ou casser brise là-bas.
0: Ouais.
3: Mais hier au soir, là, le gouvernement, là, causé, moi, le premier ministre a causé les vilains pour les boucles à craser, hein.
0: Ah ben oui, effectivement. Ah,
3: parce que je te crois, chacun est là, on peut manger. Je fais l'allocation familiale, le total, c'est au moins 700 fois, là, ça.
0: Ah, vous croyez?
3: Ah, d'après moi, comment on en dit, il veut qu'ils aillent payer le sac à café, là. La nomme la caisse sécurité sociale, de non lui a nommé, si, bon, c'est un fou, là. Mais son ville, ils sont quand même montés vilains, pour Bana, hein.
0: Ben oui, mais là, la Bana, est-ce qu'on vous croit vraiment que Bana est horrifié, que Bana est, il prend ça vraiment au sérieux? Parce qu'il fait un moment que Bana parle de ça, quand même, hein.
3: Oui, mais ça coule dans la France, ça prend rien, mais la Réunion ici, pareil, hein. Le 4-5-Pierre, la petite bagarre Saint-Pierre là-bas.
0: Mais t'es pareil, la guerre, elle avait pété, n'avait de feu.
3: Ben, là-bas, en France, là-bas, de moto, vélo, tout est brûlé là-bas, de feu, tu peux prendre dedans. Ben, le bouquin, ça, son vélo, il a ça, son moto, il faut être là. Mais qui ça, il a payé ça?
0: Oui, mais est-ce qu'aujourd'hui, il faut que nous les habituions à tout ça? Non. C'est-à-dire que dès qu'on a du foot, nous disons automatiquement, voilà, il y aura un débordement?
3: Oui. Ben là, t'as l'air, le foot doit arrêter. Le monde doit arrêter de jouer de football, doit arrêter de faire des sports, hein? S'il continue comme ça.
0: Ben, je sais pas où ça va aller.
3: Ben, même il dit comme ça que ça te redit, la loi te redit, puis c'est beaucoup comme ça, attrapé. Mais moi, vu la police a fait un attaque, puis pire, moi, 400 personnes dessus. Mais ça, t'as fait ça, la loi, elle est là pour faire son travail.
0: Oui.
3: Et ben, là, pour gagner le coup.
0: Oui.
3: Mais après, s'il dit, oui, il prend un revolver, il dit, ben, il a un coup de revolver, là, où il dit, il mérite pas, ouais. Hein? Parce que, si bien calculé, même quand tu sens la mode dessus, il y a un coup de pied dans ses côtes partout et derrière.
0: Ouais.
3: Ah, ça, c'est pas ça.
0: Mais surtout que les gens sont bien armés quand même, hein. Ils avaient des mortiers d'artifice. Enfin, je veux dire, voilà, ils étaient bien. Et les autres, quand ça arrive, c'est pour casser, taper.
3: Oui.
0: Il fait peur,
3: hein? Vous comprenez, puis moi, depuis que le président là en place, la pointe merde de la France, il n'y arrive pas. Les autres, t'es pas trop quand t'es président de la République à lui, là. Je ne connais pas si de mouillé à me parler, c'est pas coué, c'est pas. Mais bon, non, ben, lui, quand son temps s'en finit, ben, mais quoi, puis il en reste encore plus, donc.
0: Aïe. Ben, en tout cas, merci beaucoup, Maxime.
3: Oui, ben, allez, bonne journée.
0: Nous retrouve.
3: Allez, au revoir.
0: Belle journée, au revoir. 02-62-99-12-00. On peut refaire le point, hein, sur ce qui s'est passé ce week-end avec les violences après la victoire du Paris Saint-Germain. 02-62-99-12-00. Allô?
4: Bonjour, madame.
0: Bonjour.
4: J'ai dit, s'ils coupent les allocations, faut les casser, les briser, là. J'ai dit, va changer quelque chose, là.
0: Aucune idée? Ou pense quoi, ou?
4: Moi, midi, je change rien du tout.
0: Ouais.
4: Parce que vous connaissez quoi? Le casseur, le briseur, là. Je ne connais même pas si ses parents étaient déjà le casseur.
0: Ah.
4: Il est pas là. Aïe, coupe où? Donne. Pas pour y parler, lui.
0: Ouais. Mais quoi il pourrait faire, alors?
4: Quoi il pourrait faire?
0: Oui.
4: Mais, alors, fouille au trou bas.
0: Ah, carrément.
4: Ou bien, ça, si vous aimez quelque chose, si tu gagnes un tiers, ça coûte jamais vrai, ça, aïe.
0: C'est quoi?
4: Si il gagne un petit RSA.
0: Ah, d'accord.
4: Coupe son RSA, oui.
0: Couper ses revenus. Mais vous pensez pas que là, justement, si vous coupez ses revenus, il va aller voler?
4: Mais c'est coupé dans l'équation. Mais ça sera les parents, ça, dans l'embrouille.
0: Ouais.
4: Mais tout à l'heure, il coupe les allocations. L'euro continue cassé, brisé. Les parents, ça, les parents, va corriger.
0: Mais monsieur, si Marmaïlan a des parents, comment ça se fait qu'à cette heure-ci, Marmaïlan est dans le chemin? Parce qu'il y avait des jeunes là-dedans.
4: Oui, mais moi,
0: Marmaïlan. Ça, Marmaïlan, il fait dans le chemin à cette heure-ci.
4: Marmaïlan, 18 ans, il a le droit d'être dans le chemin,
0: hein? Oui, mais vous connaîtrez bien ça cassé, ça brisé. À un moment donné, les parents, ils peuvent aussi revenir. Après, il y avait une bonne jeune Marmaïlan aussi, non?
4: Je ne connais pas. Ouais, Marmaïlan, il a l'habitude de casser, briser, là. Fais ça qu'on veut. Coupe les allocations. Tuer ses parents, en mettre ses parents en prison, lui va continuer de casser le business. Ça va changer quelque chose. Non. Il faut trouver un truc pour lui-même, Aïe, qui concerne Aïe.
0: Ah ouais?
4: Oui. Supposons, lui, il a un PMI, on lève un PMI. Si il a un petit revenu, on lève un petit revenu. Privé des droits, ça, son compte à lui-même.
0: Donc, aller du cas par cas, en fait.
4: Ça, s'il continue, Il tient le machin chez les parents, mais pardon, il mange pas ça.
0: Mm-hmm.
4: Il n'a rien à foutre, ses parents. Oui.
0: Mais est-ce que là, quand on entend par exemple 10 mois avec celui-ci, est-ce que c'est vraiment une sentence, ça?
4: Non, non. Il préfère son ami.
0: Ouais.
4: Une fois qu'il a cassé brisé, il connaît ses trappes, il va gagner ça.
0: Il va juste faire plus attention pour pas faire attrape à lui la prochaine fois, quoi.
4: Oui, il va cacher dehors, oui, ah oui.
0: Ah ouais.
4: Mais il va continuer, mais avec une supprime d'allocation, ça ne marche pas, ça, jamais. Mm-hmm. Là, c'est comme s'il punit ses parents, il punit.
0: D'accord, donc il ne faut pas punir les parents.
4: Ben non.
0: D'accord.
4: Une fois qu'il casse le brisé, il n'a rien. Je dirais, c'est pas comme moi, mon mari. Les délinquants, ils fument la flèche pour le chemin, ils ont cassé. Il n'a rien foutu, moi, oui.
0: Mais est-ce que une marmaille demain il arriverait devant chez vous, il dit ben, ou bien sinon on connaît que il fait partie de ces casseurs, de ces pilleurs, etc. là. Que ça vous fait où?
4: Mais envoyer un chemin. Mais les consignes passées, moi, je viens, mais puis au pas de chez moi.
0: Donc, ou ne soutient pas son vice alors?
4: Ah ben, bah, mais il a de la service.
0: D'accord.
4: Je me dis bien, puis, moi.
0: Ouais.
4: Si tout le monde, une chemin, on le mange. Parce que moi, on va envie de dormir, d'aiguille. Comme ça, il fait.
0: Mmh.
4: Oui. Mais il dit deux, trois fois, il faut gagner deux, trois fois. Mais c'est lui continue, même, il ne rentre pas dans la tête. La tête est piquée. Il dit, ben, à chaque fois, tiens, mais viens, puis.
0: Ah ouais, écoute, il ne marque pas, en fait.
4: Ah ben oui, mais c'est comme ça, il pille.
0: Ouais, ouais, ouais.
4: Après, quand il va dormir une minute, deux, voilà. Il va voir le chien un petit peu PSG, il va rentrer, peut-être là, il va rester tranquille.
0: D'accord, d'accord, d'accord. Quitte à reprendre Ali plus tard, mais sur le coup, il faut absolument qu'il comprenne qu'il a mal fait, quoi.
4: Oui, ça va peut-être faire choc, okay, au moins.
0: Ouais.
4: Bah, okay, il va traumatiser, il va revenir, mais dans d'autres conditions. Mais ça risque de supprimer les allocations, ça. Ça, il fume son arbre là-bas, les allocations, oui.
0: Ouais, ouais. Bah, justement, on va voir avec les auditeurs, là, est-ce que la peine, justement, prononcée vous paraît proportionnée, justement, au fait reproché ou pas du tout? Merci, monsieur.
4: Allez, bonne journée.
0: À bientôt, au revoir. 02 62 99 12 00. Freedom, allô?
5: Allô?
0: Aïe. On est à la radio?
5: Oui, oui, oui, oui.
6: Allô, bonjour.
0: Bonjour, monsieur.
6: Mes téléphones, vous m'avez délinquant, là?
0: Oui.
6: Ah, ben, il dit délinquant, c'est pas délinquant, c'est l'État, il pousse à ça.
0: C'est-à-dire?
6: Allez, mais c'est quoi une affaire? Moi, on a deux garçons, une fille.
0: Oui.
6: La fille a bien pendant l'école, l'autre garçon, oui, mais la VN était dure.
0: Mm-hmm.
6: Il convoque à moi l'école toutes les semaines, il est ceci, il est cela. La VN, comment dit, comment c'est pas dit, te torcher un beau tabac, pour qu'on prenne de mon école alors.
0: Mm-hmm.
6: Et l'appel gendarme pour moi.
0: Oui.
6: Ben, on a eu tort.
0: Oui.
6: Devant le professeur, devant les cinq professeurs. Et après, il m'a dit comme ça, si c'est comme ça, si c'est un enfant d'État, mais quitte à lui. Allez, un an, deux ans après, le banc de tête l'a enregistré, la gendarmerie. Mais un an après, il a dit comment mon garçon, dans le chemin, a fait de bêtises, hein?
0: Attends, où la tape à lui, maintenant, la convoque la gendarmerie, les services sociaux, vous ont enlevé votre marmaille?
6: Non, il l'a pas enlevé, il a quitté avec moi-même.
0: D'accord, ok.
6: Moi, t'es chaud.
0: Ok.
6: Ma qui est allée aller sur l'école, me dit qu'on m'a fait, me dit maintenant à cette heure, où l'un homme, il y avait 16 ans, où l'un homme, qui arrive devant un mur, soit au sort, soit au recul, fait ça d'ouvrir au rock pied moins.
0: Ouais.
6: Allez, deux ans après, quand les filles quittent l'école, il a fait un gaffe.
0: Oui.
6: Il a fait un gaffe. Gendarme vient voir moi. J'entends, dis-moi, comment, ah oui, c'est ton fils, faut éduquer. Mais dis-moi, maman, t'as une affaire, prends les enfants. Et le gendarme, tu veux rentrer dans la cour, hein?
0: Hum?
6: M'a dit comme ça, attends, non, dans ma cour, il rentre pas. Attends au barreau, mais trappe le maman, il dit, prends pour, amène chez vous. Mais parce que, vous ne pas m'y commande.
0: Hum.
6: Mais comment vous m'y fait?
0: Oui. Mais pour vous, n'avez pas d'autre solution que de Zokali, alors?
6: Mais c'était, tu t'en fiais beaucoup.
0: Ouais. Voilà, ouais.
6: Parler. C'est comprendre à lui.
0: C'est une correction.
6: Hein?
0: Une correction.
6: Une correction bien. Comme toute correction, c'est une bonne correction.
0: Parce oui, comme une maman est longtemps, pas prendre non plus pour tuer.
6: Non, pas pour tuer, mais voilà. Vous pouvez bien faire comprendre allez, que ça n'est pas comme ça.
0: Oui.
6: Et après, le gendarme dit, ah oui, moi, je prends le droit. L'ami dit, comment, il est là, l'ami, tout le temps, ça, il a fait. Il a dit, non, on va prendre le droit, monsieur. Il dit, comment, monsieur, les deux gendarmes arrivent, hein. Il arrête au barreau, il dit, on rentre pas. Attends, on m'appelle, ou mon garçon, ou trappe à lui, ou amène chez où là-bas.
0: Ah.
6: Il a dit, maman, ben non, c'est pas possible. Mais il me dit, comment, moi, j'ai une affaire. Regarde les prêtres qui sont portés à l'école, maman l'a rangé. Et les autres ne veulent pas me reprendre mon ali. Mais dis à maman, il s'est dit, on mon ali, si tu attends, Chali. Point bas. Après, dis à maman, ben non, monsieur, il me dit, comment, hey, c'est l'État, il pousse Ali. Il me dit, comment, j'ai une affaire, m'attrape Ali, il me dit, comment, hé, hey, j'en donne un peu là-haut, allez avec lui, 4x4 là-bas, allez. À moi, on n'a rien à voir avec vous. Après, le gendarme dit, moi, comme ça, ben non, monsieur, c'est roi, c'est roi, après. Il me dit, comment, si moi, les prix, il m'assume mon peine. Ben, m'y vais waouh, qu'on soit au diamant de la conclusion. Mais le gendarme, là, du coup, l'a mené au poste. Ben, qu'est-ce qu'il avait fait? Il a brûlé le trois pour belle dans la ville, on connaît comment il est.
0: Oui, oui.
6: Il a brûlé le trois pour belle. Après aussi, là, mais content aussi, moi, on connaît pourquoi ça?
0: Je dirais. Raconte-moi.
6: Moi, on est content parce que les montagnes sont. Comment on dit ça? Son nombre d'affaires, on comprend où là?
0: Comme ça, il assume. Ils mettent Ali devant voilà, le, devant ses métiers, justement.
6: Voilà. Et d'accord. Il avait un coup de l'école.
0: Mais, monsieur, attendez un instant, là. Mais il veut juste savoir. Est-ce qu'aujourd'hui, de Marmaille, il a compris ce que l'il a fait?
6: Aujourd'hui, aujourd'hui, c'est lui qui fait des commissions pour moi de temps en temps. C'est lui qui donne à moi de l'argent.
0: Ah, de Marmaille, il a renié droite, alors?
6: Non, mais elle est droite parce que c'est par rapport à moi, mais pas avec la loi d'État.
0: Oui, parce qu'on l'a menacé de mettre Ali dehors, il a compris que...
6: Non, moi, jamais mettre Ali dehors.
0: Non, on l'a menacé.
6: Oui.
0: D'accord, d'accord.
6: Moi, même pas menacé, il faut Ali dehors.
0: Hum.
6: M'a dit qu'on m'a fait ce qu'on veut, mais dit qu'on m'a... En toute façon, papa, quand tu es jeune, n'était pas autrement, ou il assume, voilà, ben, aujourd'hui, c'est lui téléphone à moi. Hé, hey, grand-mère, il a téléphone à moi, papa, que ça fait? Mais il me dit, papa, il a là, là, rien, que... Elle a dit, comment ça vous fait là? Elle a dit, moi, viens travailler un petit peu pour lui. Quand tu travailles pour lui, là, aujourd'hui, il a sa femme, il a ses enfants. Hé, toutes mes enfants, dis-moi, c'est grâce à papa et maman. Si t'es pas papa, maman, tu t'es clochard.
0: Ouais, ouais. Donc, la gars, ils mettent à l'île droite sans t'as pas dit quand même, monsieur?
6: Ah, non, moi, c'est prochain.
0: Ah, ou la t'as pas dit quand même?
6: Ah, désolé. Ah, non, moi, c'est prochain quand même.
0: Ah, d'accord.
6: Après. Comment vite toi, Chali, me dit comment, voilà là, voilà le numéro, comment?
0: Numéro vert?
6: Numéro vert, me dit voilà le numéro vert, où il appelle, il viendra pas, moi, il finit avec.
0: Ouais.
6: Ah, du moins, comment, non, il me dit comment, soit reste tranquille, soit reste pas, et il est comme ça.
0: Ouais.
6: Ah, mais aujourd'hui, il pense que c'est le meilleur des garçons de la Réunion.
0: D'accord.
6: Ah, ben non, ben, il est comme ça. Mais maman, il a, après la madame, c'est l'État. C'est l'État qui défend là-haut. Ou là, pour le droit de crier comme un maï. Ou là, puis le droit de défendre les sorties. Ou là, plus rien.
0: Mais comment ça se fait que les parce que les marmailles, oui, ils doivent être protégés, ils doivent être. Tout ça, d'accord. Mais ils n'ont pas des droits, mais des devoirs aussi, non? Comment aujourd'hui, ils défendent autant nos marmailles?
6: Ben, parce que dans le passé, la UDI.
0: Oui, mais longtemps, monsieur, quand t'es fait à genoux à haut dessus Grossel.
6: Bah, c'est fait plus comme elle a ça.
0: Bah oui, mais la marque à haut, mais il veut dire aujourd'hui, les droites. Mais il veut dire la patte à pas haut pour tuer, la corrige à haut, la mettre à haut sur droit chemin. Sur le...
6: Oui, mais là, madame, l'ami pense que Radio Freedom va relève ça. C'est comprendre que corriger les enfants est meilleur que la loi française.
0: Ah, ne pas là pour ça, non, mais voilà, à chacun son éducation.
6: C'est radio de médias.
0: Mais oui, mais comment ça se fait que longtemps, monsieur, il n'a même pas besoin de taper un regard, même un regard, hein? Maman était sa droite.
6: Ah, ben parce que c'est la loi française aujourd'hui, la loi française où la pas le droit, grogne après vos enfants, défendre vos enfants sortir, où la plus le droit de rien.
0: Non, monsieur, on n'a pas le droit de taper, mais gronder aussi, on pas le droit?
6: Non, ou gronde, si je l'ai vexé, je tapote plein de contours, je les ramasse.
0: Attends.
6: Où connaît, où? Mais madame. Mais où connaît, où est comme ça? mais vous connaissez où. Mais seulement, ben, comme vous l'avez à la radio, vous ne pouvez pas donner trop d'avis.
0: Mm.
6: Ah, ben, aujourd'hui, mes trois enfants, ben, mon noir, ben.
0: C'est de moun. C'est de moun. C'est de vrais moun.
6: Les plus que de moun, les vrais moun de moun.
0: Mm.
6: Là, m'y appelle. Un de mes trois enfants, ben, du coup, ma papa, ceci, papa, cela, ben, il arrive. Il est là, hein.
0: Ah oui, aujourd'hui, on de ou appelle maman et maman, il arrive.
6: Ah oui.
0: Les mieux que Batman, quoi.
6: Elle est là.
0: C'est bien, les chouettes.
6: Et puis, elle est là, moi, chez autres, la communion. Ah non, ben. Après, mais du coup, ma, t'as entendu, il regrette ce que m'en a fait.
0: Ouais. Non, mais au moins, la met droite, monsieur.
7: Ouais, mais moi, midi, monsieur, allez monter à moi.
6: Mais sûrement, je l'ai fait dans ta vie, autres.
7: Non, moi, midi, monsieur, allez monter à moi.
6: Non.
7: Non, parce qu'on l'a dit comme ça. On a le meilleur garçon de la Réunion. Monsieur, vous voulez mentir, c'est la mienne. À moins mon des garçons les meilleurs de la Réunion. Là, pas la vôtre.
0: Vous voulez mentir, c'est les miennes.
7: Voilà. Vous l'avez compris les affaires, là.
6: Oui, oui, oui. Mais Francky.
7: Oui.
6: Vous l'avez juste les paroles, ou là?
7: Ben oui, quand c'est cuit.
6: Oui, vous l'avez juste les paroles. Mais, non. Après, monsieur, comment les enfants avec la loi aujourd'hui. Et après, c'est la loi américaine qui amène tout ça.
7: Ah ouais.
0: Ouh.
7: À mes enfants, quand c'est pas anglais.
0: Les mêmes non plus.
7: À cause du salaire américain, vous parlez de ma bonne fille, là.
6: Ben oui, mais regarde.
7: C'est pas la loi, c'est la mode.
0: C'est ça.
7: C'est pas la loi, c'est la mode.
6: Hey, regarde à où. Dans mon temps, hein.
7: Mm.
6: Dans mon temps, moi, dans les années 80.
7: Oui.
6: L'Amérique, là, commence à mettre comme papong. Ben bonhomme, là, rappelle ça où?
7: Oui.
6: Comme papong. Ben, je carmoussi, mettre comme papong.
0: Parce que la mode, il sort là-bas.
7: Ben ouais, la mais mode, bon.
6: Toujours en Amérique.
7: Là, ouais. Vous trouvez?
6: Oui, non, elle est comme ça. Mais regarde où à la Réunion.
7: Oui, n'a pas la mode, nous, ici.
6: Toujours en France.
7: Ben, ça, n'a pas rien, nous, ici.
6: Non, ah. Mais elle est comme ça. Mais après, Freedom, là.
7: Oui.
6: C'est un bon radio, mais écoute tous les jours.
7: Ça, c'est le mot de la fin.
0: C'est ça.
6: Ouais. Non, c'est le mot de la fin, et oui. Plus que ça encore.
7: Oui.
6: Et Azot.
7: Oui.
6: Voit un peu le ban ministériel, ben le président, là.
7: Oui.
6: Parce que je te dis comment la vie, longtemps, n'était pas meilleure, n'était pas d'ailleurs. Mais, et ça explique ça. Aux médias.
7: C'est bon, Missa.
0: Je sens
7: mis doigt déjà avec Manuel, moi, la Madjali.
0: Manu.
7: Manu. Ouais, Manu pour les intimes, mais dis Manuel, tiens, attends, Manuel.
6: Allez,
7: merci monsieur.
6: Bonne journée.
0: Au revoir. Francky, par contre, c'est le meilleur.
7: Ben, monsieur, là, la saute. À quoi?
0: On n'est pas d'accord, nous, là.
7: Encore, on a rien qu'un. On est les deux meilleurs, moi. Non, mais quels parents, et sa dio, son maman est le plus mauvais? Ben ouais. Non, mais les normal, les des parents, les enfants, ben oui.
0: Il est des meilleurs.
7: Ah, ben, avec son défaut, ça aussi, il faut dire.
0: Ça, avec son caractère.
7: Voilà, avec son caractère, exactement.
0: Ah, caractère, note, le papa.
7: Ben, non, il peut faire le fruit tombe loin, là-bas.
0: La tombe de l'arbre, mais.
7: La roulée.
0: La roulée.
7: Bon, allez, on a dit bon anniversaire à Frido.
0: Bon anniversaire! Ben, ça a dit là.
7: Frédéric François!
0: Ok, chouette.
7: Ouais, ouais.
0: Quel âge
7: ouais.
0: Fait l'hiver déjà? Hein, bon, là,
7: regarde un coup.
0: Oh, est-ce qu'il peut se regarder?
7: Oui, ben, c'est dire, on demande pas aux femmes d'autre âge. Ben, bonhomme aussi demande pas, non? À cause ça? Alors, les femmes demandent pas aux autres âges et à nous, bonhomme demande à nous.
0: Rode pas ça.
7: Ah oui, ouais, il m'a mal tombé, là.
0: À cause vous rentrez là-dedans.
7: Ah, ben, c'est ça, dis où? Quel âge on a?
0: C'est ça. Oh, t'es 76 ans.
7: Ouais.
0: T'es là, les DNA, il était là. Il était de côté, là.
7: Là, côté nous, là-même, là. Côté.
0: Dans mon dos.
7: Quand nous étions là, nous étions là, on n'a pas, tu vois, il y a pas la Nordève, en flamme encore la scène pendant deux soirées.
0: Et Martha, la partie.
7: Oui, tout à fait.
0: L'emmène Martha, tout.
7: On appelle ce bouton, là. On l'appelle ce bouton.
0: Eh, Martha.
7: Martha, fais plépéter.
0: Eh, c'est là, Martha, il dit pas bon anniversaire, là. Mais qui peut, moi?
7: Martha, 02 62 99 14 00 pour Martha.
0: Non, Martha, c'est elle qui dit où le numéro de téléphone.
7: Ah, pardon, c'est lui qui décide.
0: C'est elle qui décide.
7: C'est vrai. Martha n'a des droits ouverts ici que d'autres n'ont pas. C'est vrai. C'est Martha.
0: C'est Martha, s'il te plaît.
7: Martha, bon. Moi, ça va de côté, hein.
0: Ouais.
7: Allez, bisous, piouk.
0: Merci, Francky. 76 ans de Frédéric François. Et d'ailleurs, on a ouvert une ligne exprès pour lui. Pour vous, 02 62 99 14 00 pour lui souhaiter un très bon anniversaire. Mais ça va être tout à l'heure parce que tout de suite, les turfistes s'impatientent.

0: 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Frido, bonjour. Allô ? Allô, allô ?
1: Allô ?
0: Bonjour, Ethan Radio Laté.
1: Ethan Radio ?
0: Bah oui.
1: À premier thème ?
0: Bah oui, écoute, à moi là, pourquoi écoute la radio ?
1: Bah, m'écoute à où, en même temps, m'écoute la radio, mais m'appelle à où ?
0: Oui, dis-moi.
2: La radio.
1: Bah, tu m'écoutes par la radio, mais il connaît pas que ça, vous dit quel sujet t'en causer.
0: Oui, mais là, par exemple, ma fille décrochée, on n'a plus besoin de la radio, éteins la radio.
1: Bon, mais éteins la radio, attends.
0: Oui. Hôtel, la tête les dit.
1: Attends, m'éteins.
0: Ah, ou pas gagner ses coups de zoc.
1: Vanessa, éteins la radio.
0: Vanessa.
1: Ouais, là, ça y est, fini, là, éteins.
0: Voilà.
1: Mais tu es en train de écouter à d'autres causer, c'est l'éducation à Maramaï, là.
0: Oui.
1: Mais à moi, voilà, on a 35 ans, mis à la rue, mais l'éducateur.
0: Oui.
1: D'accord. Et quand ils mettent la faute de ses parents, ils mettent la faute de la loi, ils mettent la faute de ses... À un moment donné, là, il faut être honnête avec nous-mêmes.
0: Mm-hmm.
1: Et les pas abonnés, la loi, il vient, il dit que nos enfants donnent notre cas. Si les enfants ne respectent pas, oula, c'est depuis tant qu'il, ou soit la date à Nice, soit, je sais pas, moyenne et midi, nous la rate, un morceau de l'éducation.
0: Mm-hmm.
1: Voilà. Et malgré le travail dans le foyer délinquant, malgré que avec les délinquants, malgré en prison, et normalement, je vais dire, on a un état d'esprit. Depuis nous, dans les années 60, 70, 80, là, nos parents l'étaient, nous pillaient.
0: Oui.
1: Mais ben, là, l'été, quand même, l'était un peu inculte. Parce que moi, il est une génération où mon papa ne te connaît pas lire, mon maman ne te connaît pas lire.
0: Mm-hmm.
1: Et ben là, t'es fait le mimétisme pour éduquer d'autres enfants. Ça veut dire que vous avez été éduqué comme ça, forcément, il faut éduquer à nous comme ça.
0: Mm-hmm.
1: Voilà. Mais sauf que la loi un peu de l'enfance, 79, là, la vote est une loi pour protection de l'enfance. Mais bon, nous, vous la vote la loi là. Ben là, la pose enfants, là. Tu vois,
0: okay.
1: Ben là, pose enfants. Ben là, il explique à nous comment éduquer nos enfants. Mais qu'on n'est pas sûr, on rappelle la loi Boutin, là. Je suis pas sûr, rappelle.
0: Alors, raconte à nous, monsieur.
1: Ouais, ben, la loi Boutin, quand madame la ministre de l'Éducation la met une loi en place, et si vous mettez une petite claque sur la fête sous les enfants, ben, votre centre social arrive au cas et enlève vos enfants.
0: Alors, monsieur, patiente, hein. Patiente, 2 minutes, s'il vous plaît. Il faut juste que j'aille sur la route. Priorité au direct. Laurent avec nous. Laurent, bonjour.
3: Oui, bonjour.
0: Alors, qu'est-ce qui se passe?
3: Bonjour. Alors, ce qui se passe, j'ai un morceau de pare-choc au niveau du carrefour Cap Sacré-Cœur, mais en direction de Saint-Paul. Je dirais sur la voie côté droit.
0: D'accord, voie de droite neutralisée alors.
3: Ouais, parce que là, je voudrais bien accéder pour essayer de le retirer, mais je préfère pas prendre de risque.
0: Non, ne prenez pas le risque, monsieur. Oui, effectivement.
3: Je préfère pas prendre de risque,
0: ouais.
3: Parce que.
0: Mais c'est votre pare-choc ?
3: Non, c'est pas le mien, justement. Moi, je suis en moto, donc...
0: Ah, ok.
3: Ce n'est pas le mien. Mm-hmm. Ce n'est pas le mien. Et c'est quand même assez dangereux au niveau des automobilistes.
0: Bah, bien sûr, oui. Donc, pare-choc sur la route, on est là au niveau du Cap Sacré-Cœur, sur la voie de droite. La voie de droite est neutralisée en direction de Saint-Paul, donc il faudra faire extrêmement attention.
3: Ouais.
0: Ok, très bien. Bon, on avertit, mais les automobilistes, merci beaucoup Laurent, à très bientôt, au revoir. Donc on rappelle cette information tout de suite. 10h passées de 40 minutes. Information pour les auditeurs de Freedom 2, nous avons un pare-choc sur la route. Nous sommes là à hauteur du Cap Sacré-Cœur, en direction de Saint-Paul. La voie de droite est neutralisée, 02 62 41 51 51, le service radio-guidage. On continue avec vous, monsieur. Merci d'avoir patienté. Donc, vous nous parliez justement de la loi. qui aujourd'hui a un peu fait foirer l'histoire, quoi.
1: Ben oui, mais on a dit qu'on propose de Maramaï, mais moi, il parle de ça, il connaît, bon délinquant, mais il suit, m'a suivi en France pendant des années, 35 ans, il suit Banna. Vous connaissez que ça, Banna, il dit à moi comme ça, et si vous n'avez pas connerie, vous n'aurez pas récompensé comme vous êtes récompensé maintenant. Ça veut dire que Banna fait connerie, mais c'est des faits, hein, mettez au tribunal pour accompagner les autres, pour le jugement et tout. Mais là, elle a fait quand même des trucs graves. Hein. Mm-hmm. Et que ça nous t'est fait, nous t'amène dans la fée cheval, dans la argent de poche. Mais il y a même des enfants, t'es pour plainte comme d'autres mamans, ou d'autres papas, d'autres parents, hein, et pour ni dans un foyer, pour faire ça que tu veux.
0: Ah ouais, d'accord.
1: Voilà. Ça, mais là, la preuve à l'appui, parce qu'il me dit, oh, voilà, mais tu fais des rapports d'accompagnement pour les jeunes. Et il raconte de mon effet. Mais là, un monsieur, il était dans le tribunal, il avait le juge en face de moi, il ne me donne pas les noms, hein, le juge en face de moi. Et il avait à moi, il avait mon chef de service, il avait le monsieur, avec son madame et sa fille, qui a porté plainte contre lui. La loi, là, une trappe, elle est si son chantier. Elle ne trappe pas lui, elle met mes notes. La médaille me note toute. La dialy, monsieur, voilà, vous êtes arrêté pour un viol sur mineur. C'est votre enfant. Et là, le papa, il dit, madame, j'ai jamais touché, fait à tout moment à mes enfants. Mm-hmm. Et de quel droit? Et là, le juge, il dit, le papa, vous avez fermé votre bouche. Dans mon bureau, c'est moi, la loi. Donc, le papa est en colère. Et le moment, il dit, mais madame, et madame le juge, il dit, non, madame, vous ne parlez pas, parce que vous n'avez pas su, en tant que maman, défendre votre enfant et tout. Sauf que, madame, quand elle a fait l'expertise, la fille était encore vierge, elle n'a jamais été violée.
0: Ah, oui, mais monsieur, longtemps, là, n'avait point tout ça, là. C'est-à-dire que Marmaille jamais n'aurait pas sa zote. Allez, parce que dans notre temps, nous t'éconnais, numéro vierge existe.
1: Oui.
0: Mais un regard, jamais nous n'aurait osé appeler numéro VR ou bien signaler un fait de viol, signaler quoi que ce soit, mais jamais les en vrais. Fait.
1: Les vrais. Mais dans notre temps-là, notre éducation, notre plutôt familiale. Ça veut dire que nos tontons avaient le droit, notre ma tante avait le droit, camarades, notre bon moment avait le droit, mettre à nous un claque dans notre gueule, tu ne t'es manqué respect.
0: Aujourd'hui, c'est les enfants rois, alors.
1: Ah, aujourd'hui, ou garde des enfants, d'autres cas, ou garde un lien un peu en graine, ben, lui fait le 119, ou bien l'école dit ça va, les 50 ans, ben, m'y pense, nous la rate un train, mais les faits, ça, les faits pour, parce que bonne média, à mon avis, en France, hein, et bonne média, quand ils véhiculent des trucs, là, et ils disent où, l'enfant a été battu, mais dit pas, pourquoi? Bon, il parle pas de mon. Il y a abusé d'autres enfants, hein, mais il parle pas ça, hein. Mais il parle des gamins, insolents envers des
0: oui.
1: Parents.
0: Oui.
1: Il y a beaucoup de gamins, il parle d'autres moments, depuis, à l'âge de, on dit, 5-6 ans, hein. Je m'en bats les couilles, je m'en fous. Voilà.
0: Oui, mais à 5-6 ans, que de maman, il dit ça, là, ou à part qu'il y a un problème?
1: Ben justement, le psychiatre, le psychologue, il dit, il s'exprime.
0: Ah d'accord, donc c'est normal en fait.
1: Ah oui.
0: D'accord.
1: Mon psychologue a fait des études pendant des années, pour dire que sur le Maramaï, insulte à où, c'est sa personnalité, il s'exprime.
0: D'accord.
1: Voilà, ça mais il est bien placé pour dire ça, parce qu'il y en a des psychologues, m'a dit, allez faire soigner à où. Bon, après, mettez le mouton noir de tout le monde, de toute façon. Hein. Et à moi, comme il dit, on travaille avec bonne jeune Marmaille, quand arrive le matin, le seul moment de notre bouche, fils de pute, nique ta mère.
0: Eh ben, c'est bien dommage. Merci, monsieur, parce que c'est vrai qu'on a énormément d'appels.
1: Ok, bon, ben, ok. Ben,
0: à bientôt.
1: Merci d'avoir écouté à moi.
0: Mais de rien.
1: Et continue comme ça, parce qu'il fait plaisir de mon oreille écouter
0: à
1: ça.
0: Merci beaucoup, à très bientôt monsieur, au revoir. 02 62 99 12 00, on parle d'éducation. Aujourd'hui, quand le maman il jure, le petit maman de 6-7 ans, eh ben on dit que non, ben il s'exprime là, il faut le laisser. 02 62 99 12 00, vous en pensez quoi? 10h45, bonjour. Allô? Y a des gens?
2: Allô?
0: Oui, bonjour.
2: Allô? Oui, bonjour.
0: Oui.
2: Oui, oui, je vous appelle pour ma voiture qui a été volée à Saint-Gilles.
0: Quand ça?
2: Dimanche dans l'après-midi entre 15 et 19 heures.
0: Mais comment ça s'est passé?
2: Bah, je suis passé de la résidence le lendemain matin en me réveillant, il n'y en avait plus.
0: Ah oui, comme ça?
2: Carrément.
0: Mais ils ont pris les clés de la voiture, enfin comment ça s'est passé?
2: Ben non, j'ai les clés justement.
0: Et comment ils ont fait pour prendre la voiture?
2: Alors là, je sais pas. C'est vrai que le grand portail est cassé, c'est pas fermé. Mais là, je sais pas. Parmi toutes les voitures, c'est la mienne qui a été prise.
0: Et c'est quoi comme marque donc?
2: C'est une 207 blanche, elle est pas si belle que ça, mais je sais pas.
0: Mais facile à voler apparemment.
2: Ouais.
0: Ok.
2: 207 blanche, je vous donne le matricule?
0: Oui.
2: Oui, c'est EZ 992 RC.
0: 992 RC, ok, très bien.
2: Oui.
0: Donc dans le secteur de Saint-Gilles?
2: Le secteur de Saint-Gilles, dans la résidence en face du King Burger, là.
0: Burger King, ok.
2: Oui, cheminée les aigrettes, là.
0: D'accord, d'accord.
2: Voilà.
0: Et il y a des dégâts par terre? Enfin, je veux dire, comment on fait pour partir
2: non,
0: avec une voiture?
2: Il n'y a rien du tout. Il n'y a rien du tout.
0: Très bizarre. Vous avez encore le double des clés de la voiture?
2: Ben, il y a les deux. Il y a celle que je conduis et il y a le double, les deux.
0: Donc, c'est les anciennes 207, hein?
2: Oui.
0: Ouais. Est-ce qu'il y a des autocollants dessus, quelque chose pour qu'on remarque?
2: Non, il n'y a rien.
0: D'accord. Donc, c'est une 207 blanche, la plaque d'immatriculation EZ292RZ. 992RC.
2: RC comme Corinne.
0: Oui, RC. Après, la voiture peut être n'importe où, hein. Donc, c'est entre 19h, oui. Entre 15h et 19h depuis dimanche après-midi.
2: Mm-hmm.
0: Et on se pose la question de comment aussi cette personne a volé le véhicule. C'est bizarre.
2: Je sais pas. Alors là, c'est un vrai mystère.
0: Waouh! Bon, aujourd'hui, les volets regardent plus en plus en plein après-midi comme ça, madame?
2: C'est fini tout ça, hein. C'était avant, hein. Maintenant.
0: En plein milieu d'après-midi.
2: Ouais.
0: Bon, d'accord, à 18h, il commence à faire noir, mais quand même.
2: Ben, à la saline où je travaillais, ils entraient même quand les gens étaient dans la maison, hein.
0: Et ça fait peur, madame.
2: Ah oui, ça fait peur, très très peur, oui, c'est vrai.
0: Donc même quand on est chez soi, il faut soit avoir une caméra, soit avoir la porte fermée et s'enfermer à l'intérieur.
2: Oui, mais maintenant on est plus en sécurité nulle part, hein. C'est fini même chez soi. Hein.
0: Ouais, c'est dommage.
2: Ouais, c'est dommage comme vous dites, ouais. Et vous voulez mon numéro de téléphone?
0: Oui, aussi.
2: Oui, le portable c'est 06 92 65 45 07.
0: Vol de voiture, dimanche après-midi entre 15 et 19 heures à Saint-Gilles. 207 de couleur blanc, plaque d'immatriculation, ouais. EZ 992 RC. Et si jamais on voit quoi que ce soit, on vous appelle au 06 92 65 45 07.
2: Très bien, très bien.
0: Bon courage.
2: Merci beaucoup.
0: À bientôt, madame. Au revoir. Comme elle a volé, il regarde plus l'heure, il regarde plus l'endroit, il regarde plus rien. Ça t'y arrive, ça t'y trappe, ça t'y ça va avec. Incroyable. 02 62 99 12 00. Vous rappelle ce pare-choc, hein, du côté du Cap Sacré-Cœur. En direction de Saint-Paul, la voie de droite est neutralisée, la DRR est informée. Vous pouvez nous appeler au 02 62 41 51 51. Frida Malo.
4: Allô.
0: Bonjour.
4: La DRR est informée. Vous pouvez nous appeler
0: au même la Éthane Radio.
4: 51 51 51.
0: En plus radio là, elle est fort.
4: Bonjour. La DRR est informée.
0: À bientôt. Je suis désolée. Ça fait mal. Frida Malo. Allô.
5: Oui, allô, Frida.
0: Oui, bonjour.
5: Oui, bonjour. C'est Julie.
0: Oui.
5: Ah. Attendez un moment, je vous fais écouter quelque chose.
0: Oui.
5: Attends, j'avance. Parce que c'est par moment, c'est un chien qui hurle toute la journée, la nuit. Depuis vendredi, c'est comme ça.
0: Depuis vendredi.
5: Ah, moi, j'en peux plus. C'est dans mes oreilles. Je ferme les portes partout, les fenêtres. C'est incroyable.
0: Mm-hmm.
5: Attends, j'approche pour voir s'il crée encore. Là. Attends, des fois, un moment, il repose. Voilà. Il a arrêté pour l'instant. Je ne veux pas trop prendre votre temps, mais...
0: On est à quel endroit?
5: à la ravine Cabri.
0: D'accord. Et pourquoi depuis vendredi? Qu'est-ce qui s'est passé?
5: Il hurle. Ben, le propriétaire, il n'est pas là. Ben, il est enfermé dans un parc. Et ben, il hurle. Hein. Et pourtant, il y a plein de voisins aux alentours. Comme ça, personne ne dit rien.
0: Mais pourquoi le propriétaire n'est pas là? Il est parti en vacances?
5: Ah non, il habite là. De temps en temps, il vient, il va. Je ne sais pas. Moi, je ne peux pas trop vous dire par téléphone.
0: Ben, c'est bizarre.
5: Oh là là, il hurle, il pleure, il crie, il aboie. Ben là, après j'ai pris mon téléphone, il a arrêté.
0: Il est entendu, ou appelle Freedom.
5: Ben peut-être, sûrement. Mais c'est agaçant, hein. C'est pas que j'aime pas les animaux, mais quand même. Et c'est pour ça, moi, je voudrais savoir à qui il faut s'adresser pour ça.
0: Mais là, quand le chien, il aboie comme ça, il est attaché?
5: Non, il est dans un petit parc.
0: Ah.
5: Donc, comme il est enfermé, il n'aime pas rester enfermé, ben, il veut sauter le petit portail qu'ils ont mis, là.
0: Mais pourquoi avoir un chien si c'est pour l'enfermer comme ça et le laisser hurler à la mort, là? C'est pas possible?
5: Oui, ça, je comprends pas, moi. Ah, là, il suffit que j'ai pris mon téléphone, il a arrêté.
0: Oui, bah oui, on l'entend plus. Mais du coup, depuis, ça peut être le matin comme le soir.
5: Oui, ben là, comme si le propriétaire rentre quoi que ce soit, ben il va y aller toute la journée.
0: Mais c'est dans une cour,
5: c'est
0: un particulier.
5: Oui, oui. Et moi, le soir, le dimanche matin, m'a réveillé à 6h du matin.
0: Oh. Et vous avez alerté le propriétaire, justement?
5: Bon, je ne peux pas vous dire au téléphone.
0: D'accord, c'est pas quelqu'un avec qui on peut parler, alors.
5: Voilà, c'est ça.
0: D'accord.
5: Bon, tout le monde a peur, sûrement.
0: Oui.
5: Donc, tout le monde... c'était quoi. Moi, je voulais mettre un mot dans la boîte aux lettres, mais...
0: Oui, mais tant qu'à faire. Après, c'est vrai qu'il ne saura pas qui l'a déposé. Et peut-être qu'il fera le nécessaire, parce que ce n'est pas possible, en fait.
5: Oui, oui, c'est ça. C'est sûr.
0: Et vous avez alerté la gendarmerie, la police, ou peut-être même la mairie?
5: Ben, tu sais, la gendarmerie, tout ça, ben, ils ne viennent pas, eux. Hein. C'est peut-être la mairie, peut-être.
0: Parce que là, il faudrait absolument que quelqu'un se déplace. La police municipale ne peut rien faire?
5: Ben, je ne sais pas. J'ai jamais contacté la police.
0: Ouais. Peut-être essayer, hein?
5: Ben oui, parce qu'on ne peut pas tout le temps comme ça, là, je ne sais pas.
0: Ben, depuis vendredi, ça fait long, madame?
5: Ah oui, vendredi, il a fait samedi. Après, dimanche, ils sont rentrés. Ça ne regarde pas leur vie. Après, ils sont partis, il a arrêté. Il était libre, il est parti. Ils ont dû lâcher, quoi.
0: Mm-hmm.
5: Et là, ils sont fait rien. Ils recommencent aujourd'hui.
0: Ben, la semaine est longue, madame, quand même, pour attendre.
5: Ah oui, c'est à chaque fois on part et machin. Il essaye de sortir pour pouvoir s'évader, pour aller dans sa cour, pour être libre, quoi, mais...
0: Le pauvre.
5: Oui, le pauvre. Il n'a pas demandé à être enfermé non plus, quoi.
0: Ben, c'est ça. Donc là, on est du côté de la ravine des Cabris. Il y a un chien qui hurle à la mort, il pleure, il est pas bien,
5: il
0: quoi.
5: Il aboie, il hurle, il fait tout, quoi. Je pense pas que le propriétaire m'a entendu.
0: Non, mais là, il faudrait vraiment qu'il fasse quelque chose. Essayez de voir avec la police. Nous, on essaye de voir avec les auditeurs qu'est-ce que vous pouvez faire, parce qu'il y a beaucoup qui nous appellent pour ce genre de soucis, là, justement.
5: Ouais, après, moi, j'aime bien le chien, ça me dérange pas.
0: Mm-mm.
5: Je veux dire que c'est pas pour hurler toute la journée comme ça, quoi.
0: Bah, c'est ça.
5: Moi, j'ai ma belle-sœur, quand j'en viens ici, dit tout le temps, il est comme ça. Je dis, quand le propriétaire n'est pas là, oui, tout le temps, il est comme ça.
0: Mm-mm. Ben lui, ça ne le dérange pas, il n'est pas là.
5: Ben oui, ça lui fait rien, lui. Ça, il est là, il rentre, voilà quoi.
0: Oh là là là là là là. Bon, ben nous, on essaye de se renseigner avec les auditeurs.
5: Oui.
0: Vous essayez de vous rapprocher peut-être de la mairie, de la police ou quelque chose comme ça. Et puis si vraiment ça continue, Vous nous rappelez. Et d'ailleurs, vous pouvez même nous rappeler quand il hurle.
5: Oui, et ben là, comme par hasard, j'ai pris le téléphone, il a arrêté.
0: Et ben, il faut rester à l'antenne avec nous.
5: Il avait peur de la radio, sûrement.
0: Ouais, t'es bichette. Non, mais c'est incroyable, parce que c'est presque de la maltraitance, hein.
5: Ouais, ouais, bien sûr. Je sais pas, est-ce qu'il a le loup, est-ce qu'il a mangé, je sais pas.
0: Et là, à ce moment-là, quand vous allez appeler, par exemple, APEBA, une association.
5: Oui. Ouais.
0: Si jamais on vient chercher le chien, c'est vous qui allez passer pour la méchante.
5: Ah oui, oui, c'est sûr. Et des fois, je passe à ma fenêtre là-bas, je lui crie, arrête, tais-toi.
0: Oh, il répond pas. Enfin, il répond pas.
5: Non, il me regarde, mais je dis, arrête.
0: Il comprend pas.
5: Non, mais il comprend pas. Ah là là.
0: Bon. On fait le point, nous, de notre côté. Vous faites le point, vous, de votre côté. Et on fait un petit point tout à l'heure, si vous voulez bien.
5: D'accord.
0: Okay.
5: Merci, Julie. Au revoir, bonne journée.
0: À bientôt, au revoir. Donc, les auditeurs, on a besoin de vous. Qu'est-ce que madame peut faire? C'est chez un particulier. Le chien n'arrête pas de hurler matin et soir. Le propriétaire, on peut pas trop lui parler, malheureusement. 02 62 99 12 00. Freedom, allô?
6: Allô, oui, bonjour.
0: Bonjour.
6: Oui, oui, je téléphone, moi, pour dire que Freedom, c'est la magie. Hein.
0: Ah bon, bien sûr.
6: Voilà, oui, oui, bien sûr, parce que j'appelais hier pour m'acheter. Et je vivais dans les rats et dans les...
0: Madame, est-ce qu'on est dans le haut-parleur, là, madame? Est-ce qu'on peut juste enlever le haut-parleur?
6: M'a coupé.
0: Ouais.
6: M'a coupé, excusez-moi.
0: Génial, allez, dis-moi.
6: Voilà, et pour dire que banane, il coupait les gazons.
0: Ah, c'était quoi le problème?
6: Ça, ma téléphone hier, et là, mais voilà, deux messieurs en train de couper les gazons. Vous savez, je me rappelle, parce que, voilà, la magie était faite.
0: Quel endroit où habite?
6: Il habite Saint-Philippe.
0: Saint-Philippe, ah oui, vous l'avez appelé avec les rats, c'est ça?
6: Oui, vous m'avez appelé hier, oui.
0: Et là, aujourd'hui, et problème résolu.
6: À poser les auditeurs, hein, s'il vous plaît, aussi. M'a fait un livret de famille.
0: Oui.
6: Dans ma commune. Est-ce que j'ai le droit de mettre un nom que lui veut pas y mettre dessus mon livret?
0: C'est-à-dire?
6: Ce matin, qu'on me rend moins compte de ça.
0: M'y comprends pas ce qu'on dit.
6: Il m'a fait un livret de famille. On connaît quand il reconnaît pour les mamans et les papas et tout ça sur le livret de famille, là.
0: Mmh. Oui.
6: Maman, il appelle un tel et papa, il appelle un tel et tout ça. Comme moi, m'a pas de père, moi. Peur inconnu, et là, j'ai mis dessus mon livret de famille que moi, c'est la fille de monsieur Intel.
0: Ah, dessus où le livret de famille à où?
6: Il est dessus mon livret de famille à moi, et il n'y accepte pas ça.
0: Ah mince.
6: Et il n'y accepte pas, c'est ce matin, on laisse créer mon petit garçon là-bas s'enterrer, que m'a rendu ma compte de ça.
0: Alors, madame, là, quand vous dites où le livret à où, ça veut dire que c'est le livret de famille d'autres parents?
6: Non, c'est livré de famille, mon petit garçon. On a un garçon de 6 ans, là. Son livré de famille à lui.
0: Donc, c'est le papa d'où de Marmaille?
6: Non, c'est pas le papa de Marmaille. C'est. Moi, non, c'est. Je veux dire,

0: Maman n'a pas le droit d'inviter par l'écrit monsieur Attel. Ah, comme elle a vu ça, madame, ce matin, après, ils sont pas dans ma tête. Et c'est quelqu'un qui prendrait une mitraillette pour lui.
1: Mais oui, madame, s'il n'a aucun rapport avec vous, comment ça se fait que il y a paré dans le livret en tant que papa?
0: Il lui a paré dans mon livret de famille, de mon petit garçon, oui.
1: Comment ça, votre livret de famille a été fait, ça hein?
0: Ben, ma vie, le premier livret de famille, il m'a perdu. Et là, il vient de refaire, il n'a pas longtemps, là, il vient de refaire un autre livret. Mais c'est ce matin, aller inscrire mon petit garçon là-bas au centre aéré. Il dit, maman, fais-y un petit peu mon livret de famille. Il m'a encore un petit peu mon livret de famille. Et là, il voit quelque chose dessus.
1: Madame, nous va poser la question aux auditeurs, parce que là, elle est très bizarre. Surtout que normalement, ben, il prend les informations aussi dessus de l'acte de naissance. Mais sur l'acte de naissance, n'est pas marqué le nom de monsieur.
0: Impossible de dire que moi, c'est la fille de monsieur Attel.
1: Ben oui. Madame, on essaiera de prendre des nouvelles avec les auditeurs, parce que c'est très bizarre votre histoire. Il est déjà 11h à La Réunion.
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3: Bonjour à tous. L'hommage national à Edgar Morin, il est organisé en fin de matinée aux Invalides, une cérémonie présidée par Emmanuel Macron. Le sociologue et philosophe est mort vendredi dernier à l'âge de 104 ans, figure majeure de la vie intellectuelle française. Il a écrit une quarantaine d'ouvrages largement traduits. On n'en sait plus sur le profil de l'homme soupçonné de l'enlèvement de Liana dans le Gers. Le quadragénaire a été mis en examen lundi et placé en détention provisoire. Et selon le parquet de Toulouse, il faisait déjà l'objet d'une plainte pour viol déposée en août 2020. Les faits concernent une fillette âgée de 10 ans. Les comparutions des personnes interpellées après la victoire parisienne se sont poursuivies hier. Selon le parquet, 112 personnes ont été présentées à la justice depuis ce week-end. Et parmi elles, un policier hors service a été condamné à 2 ans d'emprisonnement, dont 14 mois ferme assorti d'un mandat de dépôt. Il était accusé d'avoir braqué des automobilistes en marge des célébrations. Et ces débordements ont été vivement condamnés par Sébastien Lecornu. Depuis l'Assemblée nationale hier, le Premier ministre a déploré des images lamentables. Il a notamment proposé de faire payer les auteurs des dégradations. Le chef du gouvernement a demandé des propositions rapides au ministre de la Justice. Olivier Faure précise sa stratégie pour réunir la gauche à la prochaine présidentielle. Le premier secrétaire du PS entend faire trancher les militants socialistes le 9 juillet. Il propose notamment une double primaire, une première entre les candidats membres du Parti Socialiste et Raphaël Glucksmann. Et le vainqueur participerait ensuite à une deuxième primaire ouverte avec le reste de la gauche, hors LFI. Israël a poursuivi ses frappes contre le Liban hier, alors qu'une nouvelle session de pourparlers entre diplomates libanais et israéliens a débuté ce mardi à Washington. Et 5 personnes ont été tuées dans des attaques et 48 blessées selon le ministère libanais de la Santé. Et en tennis, les quarts de finale se poursuivent à Roland-Garros. On suivra notamment Matteo Berrettini face à Matteo Arnaldi et Flavio Cobolli qui affronte le Canadien Félix Auger-Aliassime. Excellente matinée à tous.

0: 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Il est 11h. Bah oui, il est encore 11h03 à La Réunion.
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êtes là? J'ai une question. Est-ce que vous êtes là? 0262, c'est comme ça que ça commence à chaque fois. 75. Allez, on va où? À Saint-Louis, rejoindre Brigitte.

0: Il n'en a point le temps, soit il décroche, donne-nous le montant, et après ça va, c'est pas grave, nous repasse tout à l'heure. Si vraiment vous allez presser. Nous les arrangeons. Pam, pam, pam.
1: Bonjour.
0: Aïe, aïe, aïe, aïe, aïe, aïe, aïe. Brigitte n'a vraiment, vraiment pas le temps. Il y avait 1129 euros à gagner. Bon, on va juste rajouter un petit monnaie, un petit 4 sous pour faire plaisir à quelqu'un d'autre demain matin. Allez, 148. On va pas enlever de l'argent, ben non, quand même pas Julie, ou ça pas osé. 1148, 1, 1, 4, 8. Et ça, ça va être pour demain. Voilà, c'est bon, c'est noté de mon côté, au cas où si demain il passe chez moi, qui sait? Qui sait? Bon allez, le répondeur enregistré de l'avocat Ali, c'est tout de suite.
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3: Bonjour Moukatali, pour les 45 ans. Alors, comment le chien demande quand il passe sur la route dans la forêt, je pense à dire, bah, on a un petit fils mort d'aller par le chien. Et bah, pour le monde, quand je suis mort, c'est le chien, il ira la zone, tu n'es même pas capable d'occuper le chien. Mais le chien, il est en dehors, c'est bon la moukate. Prends le chien d'accord, tu fais n'importe quoi, tu fais n'importe quoi ça. Le problème n'est pas le chien, le problème c'est le monde. Ça il ne meurt pas, ça, Joe comme ça. Tu sais là, Joe un chien, d'abord il ne meurt pas. Il dit ça aussi, ça. Essayons ça, prends votre responsabilité.
4: Ah, moi elle est contente, moi elle est contente, moi elle est contente. Bon, Mouka, tu payes pas le bus là, tu payes pas de contrôle là, pour 1 euro et quelques, même pas 2 euros. Tu payes 135 euros, tu veux voler jusqu'à quand là, ça va pas assez de voler les bons bus là. Et tu passes comme tout le monde, t'es. Mouka, t'as un bon coup, moi là. Tu penses qu'il n'a jamais de contrôle, allez voir où il bec à zot, bien fait. Ah, moi elle est contente, moi elle est contente, moi elle est contente. Goûte à lui, goûte à zot, de la goûter, de la content.
5: Écoutez, la France, c'est pas soi vraiment ça. Bouglé, ministre de la zone de l'océan Indien, il détourne presque 300 000 euros entre le RSA et l'argent la carte. Écoutez, ben, il contrôle pas dossier. Écoutez, m'a demandé si les autres pays sont aussi mous que la France. La France, tout de même, rentre dedans, donc c'est du gore. Je ne dirais même pas fondu en pommade, alors. Mais il était fait pitié. À un rayonné, on doit 50 euros aux impôts. Il fait ses issues de salaire, je ne paye pas. Il envoie du ciel de l'autre barreau. Et Bouglé, ministre, il détourne l'argent. En plus, la France, il donne l'argent à son pays. Ôtez la France, ou statue de peuple, ou protège des cadres, des racailles, ou efface les dettes de certains pays, ou plus de 50 euros, ou efface la dette. Ôtez, vous allez force, ôtez. Ah, c'est pour ça, midi, on est mené par des racailles, même par des ripoux du risque d'humanité.
6: Oh oui, bonjour la Moukatali. Nous n'avons pas l'intention de faire l'intéressant sur le marché forain ou bien dans une grande surface avec un avocat, 2,90€, 3€. Zotirol fait croire, ça c'est un fruit rare. Mais ces avocats-là, nous n'avons pas tout dans toute l'île de la Réunion. Partout ils trouvent ça, dans une grande surface, mon avis, 2,90€, un avocat. Mais on l'a trouvé à bras panon, 1€, un avocat. Arrête de faire l'intéressant. Au revoir la Moukatali.
7: Salut la réunion, frère.

Vous allez bien fort comme midi, 02 62 21 08 08, le répondeur enregistreur de la Moukatali. Et puis vous pouvez aussi laisser sur le même répondeur un petit causement pour gros moment. Et oui, parce que Zot aussi donne un gros moment, un gros papa, un gros tonton, un gros matin. Et ben Zot, tout donne un petit causement, 02 62 21 08 08.

0: reçoit aujourd'hui. Et oui, donc on lui souhaite bien évidemment un joyeux anniversaire. Et vous pouvez aussi lui faire une petite dédicace, une jolie petite pensée, pourquoi pas. Et ben ça, c'est sur notre antenne au 02 62 99 14 00. On a ouvert une ligne exprès pour ça, maman. Elle est timide ou quoi? Il faut pas. Fredo, notre grand Fredo. Fredou. Frédéric Françoise, elle était nombreux avec le t-shirt et tout. Quoique, il y a lui là-bas, quand il est arrivé du côté de l'aéroport. Tu te souviens de ça? Oui? Et messieurs, pas besoin de faire semblant. Nous connaissons que Zato Siza les fans. Oui, Zato fait semblant. Non, on accompagne madame. Ouais. Allez, dis partout. 02 62 99 14 00 pour lui souhaiter un très très bel anniversaire aujourd'hui. C'est son jour. Freedom, allô?
1: Allô?
0: Bonjour madame.
1: Bonjour.
0: Bonjour, oui.
1: C'est pas sur le portable de Yannick?
0: Ah non, vous êtes sur Freedom là.
1: Ah, excusez-moi, au revoir.
0: Il n'y a pas de souci, belle journée à vous. Rien à voir, Freedom, bien le bonjour. Allô?
2: Allô, bonjour madame.
0: Bonjour. Bonjour
2: Lily.
0: Ça va?
2: Bonjour. Oui, ça va un petit peu mieux.
0: Ah, un peu mieux. Quand ça l'avait arrivé, oui. À où?
2: Eh bien, c'est le truc de l'appareil que j'ai dans ma tête, là, et des genoux qui doivent mettre des piqûres dedans, là, et après, s'il ne passe pas, il faut faire l'opération.
0: Aïe.
2: Ben,
0: pas bon vieil.
2: Oui. Eh bien, bonjour, et puis, mais il voudrait écouter une chanson de Frédéric François.
0: C'est vrai.
2: En lui souhaitant un bon anniversaire. Et de continuer comme ça, parce qu'il est vraiment gentil et il est vraiment très beau.
0: Qui a dit où il est gentil?
2: Mais ben moi-même, ma mamie pense que lui est gentil.
0: Ah bon, on a des gens comme ça, où il fait penser à où quelqu'un de gentil.
2: Oui, oui.
0: Et où il est venu à la radio, quand il est venu à la réunion?
2: Non, on ne m'a pas gagné, moi, parce que mes gars n'ont plus trop marché.
0: Nous l'avait fait une des auditeurs, ben elle a rentré dans le studio avec lui.
2: Oui.
0: Ok, t'es un gars, il y a un moment.
2: Non, on aurait été contre le voile, c'est le plus bon, mais on n'a pas gagné.
0: Depuis quand il y a mal eu?
2: Depuis toujours.
0: D'accord, et pourquoi? C'est ses chansons, c'est ses les chansons, paroles?
2: Ses chansons, sa personnalité, ben tout alors.
0: D'accord. Et il est vrai qu'il est beau, hein?
2: Oui, il est beau.
0: Il n'a même pas refait son visage, ni quoi que ce soit. On connaît comme une star, là.
2: Oui.
0: Ok, il est beau.
2: Oui, il est beau, il est trop beau. C'est comme un dieu.
0: Oui, imaginez, Dao. Est-ce que tu es seule ce soir?
2: Oui.
0: Oui, je suis seule. Oui.
2: Oui, ben tout le temps, on est tout seul. Ben.
0: D'accord. Ben. Et bon, on a affaire à une grande fan.
2: Oui, ben cette chanson, je veux demander, c'est pour tous mes quatre enfants et pour toute ma famille.
0: Quelle chanson tu voulais ou là?
2: Eh ben, toutes les chansons de Frédéric François, toutes ces jolies.
0: Toutes les jolies, hein?
2: Oui.
0: Bon, ben on va mettre une petite chanson, un petit passage. Aujourd'hui, c'est un jour spécial.
2: D'accord, merci beaucoup.
0: Mais de rien, madame, à bientôt.
2: Eh ben, je vous aime beaucoup, je vous aime. Tous.
0: Mais nous aussi, nous y aimons à toi.
2: Ça, c'est mamie Christiane.
0: Ah, mamie Christiane, bon, dis pas nous, donc mamie Christiane.
2: J'ai oublié, c'est des fois la tête pas trop gaillant.
0: Où l'arrive, là, incognito?
2: Ben.
0: À bientôt, mamie Christiane.
2: Merci beaucoup. Je vous souhaite une bonne santé. C'est pour vous aussi, cette chanson.
0: Eh ben, merci beaucoup. On va mettre à tous ceux qu'on aime.
2: Ah oui, c'est ça. Ben oui, c'est joli.
0: Ah ben oui. À bientôt.
2: À bientôt, merci et bonne journée.
0: Bonne journée.
2: Tous les jours, je pense à vous.
0: Merci, nous aussi, mamie Christiane. C'est une des fidèles. Frédéric François fête son anniversaire aujourd'hui. Vous vous souvenez de cette chanson? Vous la connaissez ou pas? Vous la dédicacez suffisamment souvent

0: de rue. Alors non, c'est pas l'heure des dédicaces, hein, mais c'est vrai qu'aujourd'hui, c'est l'anniversaire de Frédéric François. Quel souvenir gardez-vous de son passage à La Réunion? Quel souvenir? Est-ce que vous êtes allé à l'aéroport? Est-ce que vous êtes venu dans les studios avec lui? Est-ce que pourquoi vous dites que c'est un gentil monsieur? Vous le connaissez ou quoi? Non, il y a des gens comme ça qui ont un visage, qui ont une façon de parler. On voit que c'est de vrais gentils quand même. Hein. 02 62 99 14 00 pour lui souhaiter un très bel anniversaire aujourd'hui. Frédéric, oui, allô?
1: Allô?
0: Bonjour!
1: Bonjour! Je peux écouter Frédéric François.
0: Ah bon?
1: Ah bon, oui. Oui. Et je veux écouter sa chanson, Juliana.
0: Ah, c'est joli ça.
1: Ouais, c'est bien machin. Bon.
0: Et pourquoi cette chanson préférée?
1: Ben, mais tu oublies, comme dit l'autre, il est très beau.
0: Ah, parce qu'il est beau.
1: Oui, si, voilà.
0: Et madame, on dirait qu'il n'a pas vieilli.
1: Si, il est beau, mais il est bien beau, ses cheveux, ça. C'est bien. Il est bien beau, voilà.
0: Oui, ok. Voilà. Vous la partie, vous allez en concert?
1: Non, non.
0: Et ben, pourquoi?
1: Parce que j'ai pas de transport.
0: Aïe,
1: j'ai pas de moyen.
0: Mais à ce moment-là, on n'a pas trouvé un camarade pour mener à où?
1: Non, même pas. La même pour personne.
0: Oh, t'es madame, à ce moment-là, où appelle Frida, on a toujours un monde pour mener à où t'es?
1: Ah oui.
0: Là, il passe à La Réunion, beau comme l'île, et là, il voit pas où?
1: Non.
0: Mais comment il fait?
1: Je sais pas.
0: Où se habite?
1: Saint-Benoît.
0: On aurait pu prendre le bus quand même.
1: Ah oui.
0: Oh, où t'es viens voir Ali ici à La Réunion, dans les studios de Freedom.
1: Bah oui.
0: Ou bien t'es sa voix Ali là-bas dans, comment il appelle, à l'aéroport.
1: Non, j'ai pas pu y aller.
0: Oh, aïe.
1: Allez, le bonheur, je vous laisse.
0: Et attends, Naoula, oui. Par contre, Juliana, c'est Claude Michel qui chante ça.
1: Ben, monsieur Anna, c'est pas, il y a pas un titre qui chante Juliana, Juliana.
0: Hein, je t'y arrive là, je t'y connais pas. Une merde. À moi, on sort à moi.
1: C'est le troisième, non?
0: Et donc, Mimette, je t'aime à l'italienne?
1: Voilà, ben voilà, je t'aime, voilà. Je me suis trompé de.
0: Avec où, n'a pas une bataille, hein?
1: Non, je me suis trompé là, par rapport au titre, voilà.
0: Ah là là là là là là. Bon, allez, Mimette, chanson là, rien que pour toi.
1: Voilà.
0: Apprécie, salut.
1: Allez, salut.
0: À bientôt, madame. Au revoir. Belle journée. Je t'aime à l'italienne. Aujourd'hui, c'est l'anniversaire de Frédéric François. On a ouvert une ligne exprès pour lui dire je t'aime.

0: Aujourd'hui, c'est l'anniversaire de Frédéric François. On a ouvert une ligne exprès, le 02 62 99 14 00. Pas forcément pour les dédicaces, mais pour avoir une jolie petite pensée. Pour Frédéric François, aujourd'hui, lui dire un petit je t'aime à l'italienne, pourquoi pas. Un petit je t'aime à la réunionnaise. Vous pouvez. 02 62 99 14 00. Bon anniversaire encore une fois à Frédéric François. Frédéric François, bonjour. Frédéric, bonjour. Oui.
1: C'est Julie, ça?
0: Oui.
1: Voilà, j'appelle pour Frédéric François.
0: Ah!
1: J'ai 92 ans, alors j'ai toujours aimé ses chanteurs.
0: Pourquoi?
1: Parce qu'il chante bien, ses chansons sont jolies. Et je demande une chanson pour mes 12 enfants, s'il te plaît.
0: Laquelle de chanson?
1: Ah ben n'importe, hein.
0: Toutes les chansons les jolies.
1: Toutes les chansons les jolies.
0: Oh, et depuis longtemps, où y a Malu?
1: Depuis longtemps, ben oui, depuis moi qu'on y a dit chanter, ben oui, hein.
0: Kosalara, là-haut en premier, ses cheveux, sa voix.
1: Et parce qu'il est beau.
0: Ah, parce qu'il est beau. Madame, vous l'avez vu comment aujourd'hui, il est encore beau?
1: Ah oui, hein.
0: Ote, c'est un bel homme, hein?
1: C'est... Ne peux pas dire à haut comment il chante bien.
0: Et est-ce qu'on l'a fait une rencontre à lui?
1: Non, ben, Miguel, il peut trop marcher, madame.
0: Oui, mais avant, on l'a jamais vu aller en concert?
1: En concert, peut-être, oui, mais je me rappelle plus.
0: Ah, on l'a fait une vie aller en concert, alors?
1: Mais j'avais beaucoup d'enfants pour occuper, alors ils ne pouvaient pas trop sortir, mais écoutaient la radio, la télé.
0: Ah, d'accord. Donc on a fait passer les enfants avant tout. C'est bien aussi ça.
1: Ah oui, mes enfants, c'est mes trésors, ça.
0: Ok. Oui. Eh ben, en tout cas, Frédéric François, on lui souhaite encore une fois un joyeux anniversaire pour aujourd'hui.
1: Voilà. Merci beaucoup.
0: À bientôt.
1: Et mettre une chanson pour moi, n'importe.
0: Les bons, n'importe laquelle, ma mettre pour.
1: Parce que m'écoute radio depuis a commencé.
0: Jusqu'à temps il finit.
1: Voilà, jusqu'à temps est fini. Jusqu'à temps maman m'écoute Freedom 1, Freedom 2.
0: Mais madame, vous connaissez même au paradis, là nous l'a ouvert une nouvelle station là au paradis. Même au paradis, on pourra écouter à nous. Cette année, Camille Sud, pour les 45 ans, nous la rouvre la radio au paradis.
1: Voilà.
0: Ben donc, du coup, pourra suivre à nous encore.
1: Oui.
0: Les bons?
1: Les bons.
0: Gros bisous à vous. Merci. Et à toute l'équipe, la famille derrière.
2: Au revoir, mesdames.
1: Mes deux filles, Annie et Damara.
0: Ah, et ben nous embrasse Bana bien fort parce qu'on l'occupe deux autres au lieu d'aller au concert Frédéric François.
1: Voilà.
0: À bientôt, bébé.
1: Bisous tous mes enfants, ma famille, Saint-Benoît, tout le monde.
0: Tout le monde.
1: Voilà.
0: Et nous, les sœurs Frédéric François.

0: Vivre ma vie. Oui, on vous laisse vivre votre vie, Frédéric. Il n'y a pas de souci, mais avec nous dans votre vie aussi. Bah oui, on va pas vous laisser tout seul quand même. Frida Malo.
1: Allô, bonjour Julie, ça va?
0: Ça va et vous?
1: Ça va. Vous allez bien?
0: Bah, il est bien, c'est l'anniversaire d'un Moon spécial aujourd'hui.
1: Et c'est Frédéric François.
0: Oui, t'es.
1: C'est mon musique préférée, ça, depuis que j'ai invité, depuis comment t'es encore à un moment.
0: C'est pas vrai?
1: Ben oui, à un moment, tu écoutes ça même, non?
0: Ah, ah!
1: Avoir les danser, boîte des nuits, là. Maman, ça vient m'écouter déjà quand ça va, boîte des nuits, le moment tu mènes l'inette pour regarder nous, le soleil. Ok, tu regardes à nous avec qui nous qui danse. Maman, danse pas avec n'importe qui, là il veille à où? Là il est assis, il veille à où danser?
0: Oh, t'es maintenant sauf n'importe quoi, ma fille?
1: Ah, ben nous fais pas n'importe quoi parce qu'on écoute nos parents, hein?
0: Oui, ça c'était avant, c'est vrai.
1: Faut être sérieux, voilà, on t'écoute nos mamans, nos papas, nous, hein?
0: Et là où t'écoutes Frédéric François avant d'aller en boîte?
1: Oui, lui t'y met ça tout le dimanche. Radio. Radio Freedom, tu dis ça. Longtemps, tu dis juste Radio Freedom.
0: Donc, longtemps sur Radio Freedom, quand tu mets de la musique, tu mets Frédéric François tous les dimanches.
1: Oui.
0: Ah bon?
1: Tu écoutes la musique, tu mets à fond du City Bass Radio, là. Radio cassette, là. Tu mets, tu prends le cassette exprès. Mais tu mets, oui. Et ah, j'aime bien Frédéric François.
0: Et que ça la râle, là où? Les paroles?
1: Les paroles, et il aime ça aussi, il dit aimer quand il est vivant, quand il s'en va, là, les dieux avant que t'es, hein.
0: Oui.
1: Ça m'aime bien. Ah, c'est mon musique préférée, ça, quand il me met ça. Des fois, il me met à fond dans la maison, il me nettoie.
0: Donc, c'est des jolies paroles, de vraies paroles.
1: Ah, oui, de vraies paroles, Frédéric. Ah, oui.
0: Et vous l'avez pas si vous allez en concert?
1: Ben, m'a pas gagné billet.
0: Aïe, aïe, aïe.
1: M'a pas gagné billet, ok. M'a dit, il s'est regardé. M'a dit, bonne maman, on a le billet pour moi, mais il veut aller.
0: Oui.
1: M'a dit, comment on fait pour aller, maman? On a pris le tour, après. M'a dit, quoi? M'y connaît, moi? M'y dit, mon copine, si ça va, râle à moi avec d'autres.
0: Ben oui, moi, un crustao, et ben.
1: Voilà. Voilà, tu fais la prochaine fois, et Saint-Denis, dans le salon de la maison. Mais ça va, me réserve mon billet, moi.
0: Ah, ah!
1: Ah, oui?
0: Mais on n'a pas parti à l'aéroport, donc.
1: Mais on veut pas être transport pour aller, le temps attendre le bus, ça finit à aller dans son taxi.
0: Non, mais le soir, on peut dire, moi, on n'a pas le temps parce que le bus, il est compliqué, mais la journée, t'es où tu prends le bus ou tu es à l'aéroport.
1: Mais là, moi, tu travailles, là, ma chérie. Ma ah, y a un petit contrat PEC, ma vie nettoie l'école.
0: Ah, ben tant mieux, là, maintenant, on n'a plus contrat PEC. Où ira plus aller.
1: Fini, la contrat PEC, fini, elle est mort, là, contrat PEC.
0: On va aller voir Frédéric quand il arrive.
1: Tout le monde nous PEC aussi, la vaisselle.
0: C'est pas trop la même chose, mais ouais.
1: Ah oui, là, ça a aussi mis un bon genre l'idée. Tout le monde dit c'est gars longtemps. Ah, mais il écoutez-moi. Bonne maman, il dit, maman, mais vous quoi, écoute votre vieille musique là. Il me dit, ah, mais il aime moi. Mais vos vieilles musiques là, il aime bien. Fait penser à moi comme encore chez maman, papa. Limonade glacée, ça me dit, ah, mais écoutez. Mon papa, tu y mets ça. Maman, l'outil, il danse. Papa, tu danses avec nous. Maman, t'es une yam de faire longtemps, elle est encore longtemps, hein.
0: Aïe.
1: Ah oui, ben, yam la musique là, moi. Aimer quand elle est vivante, les vrais, quand elle finit mort là. Elle a fini à aller là. Dire.
0: Ah ben oui, laisse aller, allez.
1: Voilà, elle me demande ça pour tous mes collègues de travail. S'ils donnent à moi, hein, s'ils mettent pour moi. Parce que comment travaille l'école maintenant, les fêlés de tes collègues, quitte à nous, mais ah ben. Papi, la pique contre pec, tout tombe la bouteille, tu pec mille à mon vaisselle. Maintenant, tu veux faire rien d'autre? Ah oui, mais dis tout, tombe bien ces bouteilles, tu pec pour la vaisselle.
0: Aïe. Bon, ben là, elle est plus bon, là.
1: Elle est plus bon, vraiment, là. Ben là, ah oui, moi, là, c'est dit.
0: Ben ça même.
1: C'est dit.
0: Ben ça même.
1: Ah oui, et moi, même pas trop là, c'est dit, moi, on connaît.
0: Ok, ben voici pendant un temps, après, ça va travailler.
1: Madame, et Julie, on connaît la CIDIC, mais dis vraiment, ouais. Tout le temps, pourquoi il donne à moi là? Dis madame, trop remboursé.
0: Trop bien sûr.
1: Ouais, trop bien sûr. Mais dis, ben écoute, donne pas moi la CIDIC dans mon travail.
0: Bon, ben quand on va donner à où, mets sur le côté. Touche pas tout de suite.
1: Oui, même travail, moi, touche pas lui, mettez dans un petit coin.
0: Bon.
1: Moi, on connaît si donne à où, guère rembourse aux autres.
0: Ça même.
1: Encore, il envoie à où loin, Julien?
0: Ôté.
1: Julien, il envoie à où 7 ans, il faut aller payer avec l'huissier.
0: À où prend le bus à ce terre?
1: Oui, ça payait. Mais ce moment, j'ai déjà mis dans 50 euros, m'en prenais plus, hein.
0: Ah, ben oui, quand même.
1: Ah, ben oui, m'a pas déjà payé à moi.
0: Eh ben, m'a pas demandé à moi.
1: Bah oui, une facture, il paye. Mais tu connais pas, moi. Moi, tu payes 250 euros. Tu passes même pas la physique.
0: D'accord.
1: Travaille, moi.
0: Beauté. Bah, en tout cas, belle journée à vous, ma fille.
1: Ben, Julie, je te fais gros bisous de tous les freedoms. Hein.
0: Gros bisous.
1: Ben, je donnerai, j'en fais la commande. Billet pour aller 80 à finir.
0: Quelle année 80?
1: Année 80.
0: Moulin?
1: Tango, oui.
0: Oh, t'es en fin d'année. Attends encore un petit peu. Juste avant ça, encore l'autokin, ma fille.
1: Je te savais encore toujours à côté de vos séjours.
0: Vos séjours? Ah, la caravane?
1: Oui.
0: Oh, t'es ma fille, mais ne nous dis pas tout de suite.
1: Oui, Julie, connais comment partir. Oh, tes caravanes de finale.
0: Eh ben, on arrive en retard.
1: On arrive en retard. C'est facile, mais travaille. Et puis, le bon.
0: Ah, mais compte plus sur moi.
1: M'aller bonheur là-bas, m'aller bonheur pour gagner mon billet. Bien, dans 80, au thème, écoute ça dans mon travail, m'y mettre dans mes oreilles, et chante en même temps, bonne musique 80.
0: Ah.
1: C'est une bonne petite musique préférée, ça.
0: Hein, bon, ben, nous, on n'y sera pas où pour aller danser, alors.
1: Le bon Julie, je te fais un gros bisou, tout, dans le coin, dans mes 50 bisous.
0: À bientôt, gros bisous! Merci.

0: 29 ans aujourd'hui. Waouh, le bel âge. Le bel âge. En plus, non, 76 ans, pardon. Oh, mon Dieu, mal à vieillir de quelques années. Voilà, 76 ans, Marmaille. Oh, t'es le bel âge. En plus, il est beau. Il chante bien. Comment était son concert? Zod l'était là-bas, Zod, mais les sûr. Viens, raconte à nous. Freedom, allô?
1: Oui, bonjour.
0: Bonjour.
1: Oui, bah, moi aussi j'appelle pour une dédicace pour Frédéric François.
0: Oh, le premier homme.
1: Oui, en fait, moi c'est pour raconter une anecdote que j'ai eu avec lui.
0: Oui.
1: Et en fait, je l'ai déjà rencontré. Oui. Et lors des florilèges, il y a très très longtemps. Hein. Mm-hmm. Et ce voilà, en fait, ma maman, elle était là aussi. Quand elle m'a vu sur le podium, elle était en colère avec moi. Mais voilà, c'est pour lui passer un petit message.
0: Comment vous étiez sur le podium?
1: Bon, en fait, voilà, il y avait aussi l'élection Miss Tampon.
0: Ouais.
1: Et la Miss Tampon, c'était ma meilleure amie.
0: D'accord.
1: Comme ça se fait, on a pu être sur le podium avec Frédéric François ce jour-là aussi.
0: Waouh. Et du coup, vous l'avez rencontré ou pas? Ou vous l'avez vu de loin?
1: Oui, je l'ai rencontré, on a pu lui parler et tout.
0: Oh, il est vraiment gentil.
1: Ah oui, super, super sympa. Oui.
0: Ah ouais.
1: Bon, c'est un beau souvenir.
0: Ah ben j'imagine bien.
1: Oui.
0: Là, il y a plein de gens qui vont dire. Bon. On connaît là-dedans, on en a toutes là-dedans.
1: Ah oui. Hein.
0: Et du coup, pourquoi votre maman était en colère?
1: Ben parce qu'elle n'a pas pu monter sur le podium avec nous.
0: Maman, t'es jalouse.
1: Ah oui, elle était très jalouse ce jour-là.
0: Allez, embrasse. Regarde, ça quitte sa mère là, on est là.
1: Ouais, parce que ça, elle adore Frédéric François, c'est son chanteur. Son chanteur, ouais.
0: Ah, c'est le chanteur de beaucoup, hein?
1: Ouais.
0: Waouh. Mais vous nous le dites, hein, c'est un vrai gentil.
1: Oui, il est sympa, oui. Oui, ah. Sympa.
0: Et bien, en tout cas, merci. Et puis, c'est un beau souvenir que vous gardez là.
1: Oui.
0: Eh ben merci beaucoup pour la petite anecdote d'avoir partagé ça avec nous. À bientôt.
1: Au revoir, à bientôt.
0: Belle journée à vous. Ôtez sa maman les fans. Elle a fini à réussir pour le job avec Frédéric François. Ôtez rien que pour faire bataille dans la casse. Hein. Frédéric, allô?
2: Allô? Allô?
0: Allô? Allô? Oui, c'est à votre tour.
2: Bonjour.
0: Bonjour.
2: Je téléphone pour souhaiter un joyeux anniversaire à Frédéric François. Et j'étais à son concert le dernier moment là.
0: Oui.
2: Et ben, je voudrais écouter la chanson « On se rembrasse, on oublie tout hein. ».
0: Oui.
2: Oui, et du coup, ma fille, elle était avec moi. Mm-hmm. Et dès que le concert était fini, on l'a accompagné directement à l'hôpital pour accoucher.
0: Ah?
2: Oui.
0: Dernièrement là?
2: Oui.
0: Non.
2: Le 8 mai, le 8 mars, ce dernier là, je sais plus trop.
0: Oui, c'était en... Attends, c'était pas en mars. Ben, c'était à la même période là, non? Juin? Oui, mars, pardon, oui, mars.
2: Oui. Eh ben, dès que le concert était fini, donc on n'a pas pu faire des photos parce que ma fille, elle a eu des contractions. Et on était allé à l'hôpital tout de suite.
0: Excellent.
2: Et c'était Olivia qui était avec... elle était là-bas.
0: Oui, effectivement.
2: Vous vous souvenez un petit peu?
0: Alors, je me souviens qu'Olivia était là-bas au concert.
2: Ouais.
0: Et donc, du coup, vous êtes allé avec votre fille qui était enceinte à cette époque-là.
2: Oui.
0: À deux doigts d'accoucher.
2: Oui.
0: Et ben, pas manqué à la fin du concert, il fallait aller filer directement à la maternité.
2: Voilà.
0: Ok. Et bébé a pris combien de temps pour sortir après ça?
2: Eh ben, le poste 2 s'est éclaté dans le concert même. juste après. Et après, le bébé, il est né le 11 mars.
0: Accouché le 11 mars.
2: Et il s'appelle Francesco.
0: Ok. Et du coup, elle a perdu les os au concert, non?
2: Oui, elle était à 4 heures du matin, comme ça, quand le concert était presque fini. Elle me dit, maman, on ne va pas manger, je veux aller à l'hôpital, j'ai des contractions.
0: Ça fait mal! C'est vrai? Et Olivia s'en souvient en plus. Donc vous avez croisé Olivia à quel moment dans cette histoire?
2: À la fin du concert.
0: À la fin du concert, vous avez croisé Olivia?
3: Mais je l'ai vu sa fille qui était enceinte. Bonjour, vous allez bien? Mais je l'ai vu sa fille qui était enceinte. Et même après le lendemain, Frédéric François, quand on est parti à l'aéroport pour lui dire au revoir et tout, il dit, hier, il s'est passé un truc incroyable, quoi. Il y a une dame qui a accouché juste à la fin du concert.
0: Magnifique.
3: Ouais. Donc, c'était, une dame enceinte. Wow. En plus, moi, je l'ai vue enceinte et tout ça. Ouais. Mais c'est vrai que tout le monde s'est dit, c'est un gros ventre, quand même.
0: Mais il serait temps de pousser, madame. Et bah ouais. À la fin. J'insiste au concert.
2: Ouais. Et c'est la troisième, quatrième génération qu'on est fan de Frédéric François. J'étais jeune. Et c'était pas ma maman et mon papa, ils écoutaient ça. On est dès son début, on était fan de lui.
0: Donc fan de génération en génération.
3: Et voilà. Du coup, comment il s'appelle, Francesco, c'est ça?
0: Oui.
3: Oui. Mais c'est le prénom de Frédéric François, le vrai, ça, je crois, non?
2: Ben oui, Francesco, il manque Baracato.
0: Il aurait pu reconnaître l'enfant quand même, hein.
3: Et comment il va, ce petit?
2: Ben, il est bien, il est souriant, il est gentil, il est...
3: Est-ce qu'il sera un fan aussi de Frédéric François? Est-ce qu'il va devenir chanteur comme Frédéric François?
2: Et moi, je lui disais... tu laisses mamie aller voir Frédéric François, après tu pourrais tourner.
0: Et ben
3: c'est ce qu'il a fait.
0: C'est ce qu'il a fait, il a écouté mamie.
3: Trop mignon.
2: Voilà.
0: Waouh, magnifique.
2: Et là, je crois qu'il viendra dans un an. Là.
0: Ouh, on croise les doigts en tout cas.
3: Ben ouais, on verra.
2: C'est deux ans.
3: Oui, c'est vrai, c'est tous les deux ans.
2: Ouais.
3: Ah ouais.
0: Ouh, ça passe vite, hein?
3: On est prêts.
0: À l'année prochaine.
2: À l'année prochaine.
3: Avec Francesco.
0: C'est ça.
3: Un bébé Frédéric François.
2: Peut-être.
0: Excellent. Et en tout cas, merci d'avoir partagé ça avec nous.
3: Bah oui. Comment s'appelle votre fille?
2: Wendy.
0: Et son bébé Francesco.
3: C'est mignon.
2: Francesco.
0: Trop, trop bien.
3: Mamie.
0: Merci, mamie.
2: Merci.
0: À bientôt.
2: À bientôt. Et je voudrais écouter la chanson. On s'embrasse, on oublie.
0: Oui, mais oubliera pas.
2: Oui, oubliera pas.
0: Il faut toujours écouter mamie.
2: Ouais. Okay.
0: À bientôt.
2: Allez, bisous.
0: Au revoir. Oh, mais là, mais oui. On assiste au concert. Waouh. On s'embrasse, on oublie tout.
3: Et paf.
0: Waouh, maman, là par contre, là, direction tout de suite, parce que je douille.
3: Mais c'est ouf ça, ce truc. Mais c'était marrant en fait.
0: Ouais.
3: C'est les vibrations qui ont dû faire sortir le bébé. Au début, il a dit, ok, je résiste, mais là...
0: Non, je peux plus.
3: Je peux plus là, maman,
0: mamie. Elle a assisté à tout le concert.
3: Oui. Et si un ne l'a pas demandé, sa berceuse, est-ce que c'est une chanson de Frédéric François?
0: Peut-être. Non mais c'est magnifique cette anecdote. Je la valide.
3: Mais même Frédéric François, le lendemain quand il en avait parlé, il dit ouais, hier soir m'est arrivé un truc incroyable et tout. Il s'est passé un accouchement à la fin du concert. Je dis, ah bon? Et puis il raconte tout ça.
0: Mais comment lui il a été mis au courant?
3: Je me rappelle plus. Mais faudrait ouais, ce serait bien de
0: Frédéric,
3: savoir.
0: Appelle-nous.
3: Ouais, appelle-nous s'il te plaît. connaît des détails.
0: À quel moment lui il a été mis au courant de...
3: Ben c'est ça.
0: Dingue.
3: Ouais. Non, non mais enfin en plus son séjour apparemment il a été très content de son séjour. Ouais. Il s'est passé à chaque fois plein de choses et tout. Ouais. Donc c'était sympa. Bon. Et après ben voilà Frédéric François si tu nous entends.
0: 02 62 41 51 51.
3: Ouais bienvenue.
0: Voilà la priorité sur l'antenne.
3: Ben exactement. On est comme ça chez nous.
0: On est sur Freedom, on va la voir, vous inquiétez pas, les auditeurs, on va la voir.
3: Ouais, c'est ça, restez à l'écoute de la radio, on sait jamais s'il est là, paf, c'est ça.
0: Merci beaucoup, Lisa.
3: De rien, tout à l'heure.
0: À tout à l'heure, si vous avez d'autres anecdotes, vous pouvez nous appeler au 02 62 99 14 00. Mais juste avant, nous avons un radio-guidage avec Expedie. Expedie, bonjour.
4: Oui, bonjour, voilà, c'est pour vous dire qu'il y a un accident sur Bois d'Olive.
0: D'accord.
4: Le chemin qui monte après la pharmacie, tout droit vers le chemin qui monte entre deux.
0: D'accord.
4: En bas des stations, il y a une moto avec une voiture. La moto, ben, le gars est parti.
0: Oh là là. Donc moto contre véhicule.
4: Donc on commence à voir l'embouteillage. Hein.
0: D'accord, motard à terre.
4: Voilà, oui.
0: Les secours sont pas encore sur place.
4: Non, pas du tout. Il y avait des gens que, pour voir le monsieur était parti avec sa moto. Il y avait des personnes déjà avec le monsieur, par terre.
0: Et le motard, il est conscient?
4: Oui, il est conscient, mais par contre, il y avait des gens sur ses pieds, franchement, on l'a vu. Hein.
0: D'accord, oui, il faut vraiment là qu'ils prennent.
4: Voilà.
0: Qu'on prenne. Que les secours arrivent, quoi.
4: Voilà, c'est ça.
0: Ok. Donc, on est dans le secteur de Bois d'Olive, après la pharmacie en bas de la station.
4: Voilà, le chemin qui monte pour entre deux, en bas de la station.
0: D'accord. Et du coup, le motard contre véhicule, le motard est à terre, il est conscient, les secours ne sont pas encore sur place, et puis un début d'embouteillage à prévoir.
4: Voilà,
0: c'est parfait. Ok, très bien, on informe les automobilistes. Merci beaucoup, Expedie.
4: De rien, au revoir, bonne
0: journée. À bientôt, belle journée à vous, au revoir. 11h passées de 41 minutes. Information pour les auditeurs de Freedom 2, nous sommes du côté de Bois d'Olive. Il y a eu un accident après la pharmacie en bas de la station en direction de l'entre-deux. Véhicule contre moto, le motard est à terre, les secours ne sont pas encore sur place. Le motard est bien conscient, 02 62 41 51 51, le service radio-guidage. Ensemble, on se remémore les souvenirs quand tu nous tiens. De jolis souvenirs d'ailleurs, avec madame qui nous disait qu'à la fin du concert de Frédéric François, où elle est allée avec sa fille, c'est bon, perte des os, on va accoucher, contraction, la totale, le capital. Zéro. Et du coup, son bébé s'appelle Francesco, le vrai prénom de Frédéric François. Vous avez de belles anecdotes comme ça, de jolies histoires à partager avec nous. Pourquoi vous aimez Frédéric François? C'est quand même son anniversaire aujourd'hui, donc on compte sur vous. 02 62 99 11 00 12 00, 00, la libre antenne, et puis le 02 62 99 14 00 pour l'anniversaire de Frédéric François. Allô?
5: Allô?
0: Bonjour.
5: Bonjour.
0: T'as une radio là, t'es?
5: Attends, mieux t'as.
0: Oui. Alors, c'est bon? Parti, t'as une radio là.
5: Allô?
0: Oui.
5: Oui, c'est fait.
0: C'est bien.
5: C'est pour Frédéric François, hein?
0: Oui.
5: Oui, c'est mon idole.
0: C'est pas vrai.
5: Ah oui.
0: À cause de Yamalu.
5: Ah, Yamalu, parce que lui, il est beau, il chante bien, il a des belles chansons. Les chansons, les ouf.
0: Les ouf.
5: Ah oui, c'est trop, il est trop super, trop génial.
0: Et comment ça se fait qu'on peut dire que la traverse le temps comme ça?
5: Ah oui, ben avec ses chansons, ben lui fait traverser les gens dans des beaux moments. Quand on entend ses chansons déjà, ouf, les super. Moi, quand on entend ses chansons, ben il fonce la radio tellement que mon cœur bat fort.
0: Ah ouais?
5: Parce que ouais. L'émotion, il monte et il remonte, il surmonte.
0: Vous l'avez fini venir en vrai?
5: Moi, parti une fois, moi, j'ai une soeur de cœur et elle a eu un billet et c'était mon anniversaire.
0: Oui.
5: Donc, elle en profitait du billet qu'elle a gagné, comme qu'elle y connaît moi les fans de Frédéric François. Donc, elle a cédé à moi son billet et moi, elle m'a parti une fois.
0: Oui.
5: Et il fait longtemps, hein, une bonne année déjà.
0: Mm-hmm.
5: Et donc, moi, j'ai lu sans voix. Parce qu'elle était dessus le podium, mais il y a tellement de monde oui. à Nordev.
0: Mais comment l'idée sur scène?
5: Ben sur scène, lui lorgue tout son corps, hein. Lui lorgue toutes ses chansons, incroyable. Comment pas être émotionné en ce moment-là? Ah oui, lui lorgue, lui lorgue toutes ses belles chansons. C'est des chansons, ça vous pouvez pas oublier parce que c'est des belles chansons.
0: Et quelle est votre chanson préférée?
5: Là, m'y veut la chanson que m'y préfère, que m'y veut pour ma maman. Ma maman est morte.
0: Ouais.
5: Et donc, m'y dédier cette édicace à ma maman, que moi l'a aimée. Nous l'étions ensemble, quand même que nous fréquentait pas beaucoup, mais nous l'étions ensemble.
0: Mm-hmm.
5: Donc, m'y veut écouter la chanson « Je n'aurai qu'une maman ».
0: Oh.
5: Ouais. Je veux écouter cette chanson.
0: Et votre maman était fan, vous me dites?
5: Oui, ben ma maman aussi.
0: D'accord. Donc c'est elle qui vous a transmis la...
5: Voilà, elle a transmis à moi ce don, ce beau bonheur.
0: Mm-hmm.
5: Et c'était un bonheur pour moi d'avoir ce don-là. Et ben jusqu'à en ce moment, ben j'aime.
0: J'aime. C'est fort quand même, vous dites pas moins autrement, ou dites moins j'aime.
5: Ah oui, j'aime. J'aime Frédéric François.
0: Hé hey.
5: Ah oui.
0: Ben ça, c'est un homme aimé, hein.
5: Ah oui.
0: Et ben c'est avec grand plaisir qu'on passe cette chanson-là.
5: Oui, et ben sans oublier l'équipe, toute l'équipe. Moi, c'est une fidèle, hein, mais Miguel parle la ligne souvent.
0: Mm-hmm.
5: Mais moi, c'est une fidèle, une grande fidèle. M'y ouvre la radio 5h du matin et m'y entend tout ce que Nena peut entendre dans Freedom.
0: Ouais.
5: Et c'est dommage que Miguel parle la ligne, mais bon.
0: Mais là, on l'a gagné.
5: Et là, on l'a gagné. Mais la gueule décroche la ligne, donc elle est contente. Donc, il pourra bien écouter cette chanson-là en l'honneur de ma maman.
0: C'est ça. Monte le volume.
5: Oui, voilà. Ok.
0: À bientôt.
5: Bonne journée et à bientôt.
0: Belle journée à vous, Frédéric.

0: Frédéric François, à qui c'est le jour aujourd'hui. Et Mémé, m'a pas oublié, ah ouais, dans un instant, mais pas cette chanson, inquiète pas. La chanson, c'était « On s'embrasse, on oublie tout ». Ben oui, je vais pas oublier Mémé, t'as l'œil à rappel, à moi écrit sur mon col. 02 62 99 14 00 pour souhaiter un joyeux anniversaire à Frédéric François. Bonjour. Allô. Allô.
1: Allô.
0: Bonjour.
2: Allô.
0: Oui, bonjour.
1: Oui, bonjour. Bonjour. Allô.
0: Oui, bonjour.
1: Oui, bonjour, je vous appelle pour récupérer.
0: Oui, vous avez trouvé quoi?
1: Une carte d'identité au nom de Monsieur Gobalou Brian.
0: Gobalou Brian.
1: Oui, Gobalou Brian. G-O-B-A-L-O-U.
0: Ok, Brian. Vous avez trouvé ça où?
1: À Saint-Pierre, non, j'ai trouvé à Saint-Pierre.
0: Ok, très bien. Donc, monsieur Gobalou, vous pouvez aller récupérer vos papiers. Vous l'avez gardé, hein?
1: Du côté de la poste. Oui, je l'ai gardé.
0: D'accord. Laissez votre numéro de téléphone.
1: Oui.
2: 0692.
0: Oui.
2: 55.
0: Il attend la suite, 07, monsieur? Oui.
2: 07 42.
0: Oh, tu me la donnes ça, disons, numéro le token. 06 92 55 07 42 pour monsieur Gobalou Brian qui a égaré sa pièce d'identité.
1: Et c'est une carte d'identité très récente.
0: Ok, très bien. Donc oui, ce serait dommage de recommencer. Oui. Merci beaucoup. À bientôt.
1: À votre service, au revoir.
0: Au revoir. Et puis un numéro de téléphone pour les trouver, le 02 62 41 51 51. Freedom, allô?
3: Allô, bonjour Julie.
0: Bonjour.
3: Je vous appelle pour Frédéric François.
0: Oui.
3: Ah, oui. Ah, c'est un homme très, très beau, ça.
0: Ah bon?
3: Ah oui. Je suis très fan de lui.
0: Ouais.
3: Là, en ce moment, je suis dans mon salon, je vois sa photo sur mon mur. And devant l'autre des hier, puis maintenant, un gros livre.
0: On est dans sa photo sur le mur?
3: Oui, c'est le mur de ma maison.
0: Ah.
3: Dans mon salon. Parce
0: accroché.
3: Que maintenant, tu vois les Stades de l'Est.
0: Oui.
3: Malagagne, un autographe, les marqués pour Gillette dessus.
0: Ouh là là.
3: Ah, après, maintenant, un autre, il est avec son chien.
0: Oui.
3: Une autre photo que ça, c'est mon garçon de la métropole envoyé pour moi, avec son chien.
0: Mm-hmm.
3: Et moi, j'ai un gros livre, un gros volume, hein.
0: Oui.
3: Mon garçon l'avait fait en Belgique, l'a envoyé pour moi.
0: Ah.
3: Ah, il y a toute sa vie dedans, son enfance. Tout, on en a tout. Et quand il est dans un bateau, il est parti promener avec sa famille. Un gros livre.
0: Oh, t'es belle, on connaît sa vie, là?
3: Ah, ben oui. Et ben non, ça te l'a dit dans le livre. Et puis, mal à part, tu vois aller Florilège.
0: Oui.
3: Mal à part, tu vois aller Stade de l'Est. Mal à part, tu vois aller la Nord-Est. Ben la dernière fois qu'il a dit, mal à part gagné aller.
0: Pourquoi?
3: Allez, mais quoi, elle était sur Zaz, non?
0: Non, elle était au Stade de l'Est.
3: Ah, hein? Au Stade de l'Est, mal à part, tu.
0: Ben, dernière fois qu'il est venu, c'était au Stade de l'Est, ma fille.
3: Je connais plus, moi, parce que ma fille est allée au Stade de l'Est. Elle a gagné le dédicace, c'est la carte postale.
0: Oui.
3: Elle a parti voir aller la Nord-Ève. Elle a parti voir aller, comment? Florilège.
0: Ben. Oh, t'es ben, on la rate le coche, là, ma fille?
3: Ah, ben, elle a fini vieille trois fois, c'est bien. Le dernier fois, elle a vu aller la Nord-Ève. Elle était prêt, même. Ah, elle était jolie, là. Il était habillé en costume noir, en chemise rouge.
0: Oh, t'es, où la vie allait, avion?
3: Hein?
0: Où la vie allait, avion?
3: Ben, non, ouais. Mais parce que la vraie sécurité, hein.
0: Ah, oui.
3: Tout le monde qui fait courir quand il a parti derrière, quand il a retourné pour chanter, un grave de monde a couru pour t'appeler, sécurité, la cape toute de son bras, la fait son dans le fond.
0: C'était au parc des expositions. Oui, oui, oui.
3: Oui. Ouais. Ah, il est très joli, hein.
0: Ah, oui, il est beau, hein.
3: Mais il a une fille aussi, elle est jolie.
0: Ah, oh, oui. Ah, mais quand il est beau comme ça, il fait de beaux enfants, mon noir.
3: Oui, mais elle est jolie, c'est sa fille. Victoria, elle s'appelle sa fille.
0: Ah bon, t'es, on est bien informé, vraiment.
3: Ah ben, Mika, on a un gros volume, hein, à cause de Mika, on n'est pas où, Mika, pas où, sinon, on monte à où, t'es lié.
0: Et là, le poster, elle est accrochée sur notre salon.
3: Oui. Mais là, elle est sur mon mur devant, au chambier de la télé, et un autre, comme il est sur mon fauteuil, il tombe déjà mon dos.
0: Toto, deux photos de, dans le salon.
3: Ça te dit à mon dos avec son chien.
0: Ah!
3: Il a un gros chien dalmatien.
0: D'accord, d'accord. Et bien, en tout cas, ben, il pense que là, ces petits messages-là va faire du plaisir.
3: Mais c'est à lui écouter la radio, la réunion.
0: Ah, ben, bien sûr. Ah.
3: Peut-être plus loin qu'on un coup.
0: Eh ben, peut-être, mais c'est essayé, moi. Il s'est dit, ben, non, envoyez-moi.
3: Eh ben, allez, à où?
0: Pas besoin d'y appeler, hein, mais allez voir, allez directement.
3: Allez à où?
0: Hein. Ben, après, m'appelle à où?
3: Ça va dire. Moi, elle m'a envoyé un bouquet de roses séchées pour lui.
0: Les bons. Après, madame Ali.
3: Allez.
0: Madame Ali, c'est la part de Ginette.
3: Gillette.
0: Hein. Mais bon?
3: Ça fait court, la chanson vient te perdre dans mes bras pour moi, un petit morceau.
0: Oh là là, là, vous imaginez déjà, là?
4: Ouais.
0: Madame, c'est quoi ce rire là?
3: Ben, Miri.
0: Attends, à Rory là? À Rory? Mais t'as un coup de casque là? Attends, madame, c'est pas possible. C'est pas autre rire ça, madame, c'est pas possible.
3: Notre délité va bien.
0: Madame, rire un coup là. Madame, mais non, les communicatifs, là, le bruit d'un cochon d'ailleurs.
5: Non, c'est un voice Transformers. Hé, hey, madame, a rien un coup là?
3: Ah, oh, Max, arrête de dire. Lâche-moi un compte Frédéric François, là où est jaloux?
5: Ah, pas du tout, non. Ah, moi, hé, madame, elle est plus beau que Frédéric François, moi, jaloux de Frédéric François.
3: Les mères du
0: doigt, ou bien, vous voyez. Ou les
5: madame,
0: cheveux de Max là.
5: Moi, les beaux, moi,
0: ou les cheveux
5: suite.
0: De Max là, ah, les oui. Plus soyeux que cette
5: Frédéric
0: François.
5: Ah, Frédéric François, à côté de moi là, c'est rien. Hein. Elle y arrive même pas à la hauteur de mon bracelet.
3: Encore un bracelet alors.
5: Moi, ah oui.
3: Un
5: bracelet. Bah alors. Eh, hey, ouais. Mais combien vous l'a pas eu de rire?
0: Elle est là et elle est divisée en deux.
5: La trash, elle est coupée.
0: Les coupées, les divisées en deux.
5: Non, on a l'Edmund, c'est zot filé, les coupées, madame, c'est la trachée. Et mon casse pas elle comme ça.
3: Ah, oula, Marc, je vois aussi chanter un coup de mon Niwa.
5: Madame, m'a pas besoin de chanter pour de mon Niwa, moi.
3: Mais comment il connaît? Ah, il faudrait que
5: Là, Missa annonce mon one man show, là, bientôt, là.
3: Ah.
5: Ouais, Missa, en fait, Missa fait un pestacle. 70€ l'entrée. Oui, 70€ l'entrée.
3: Hein?
5: 70€ l'entrée. Fais comme si on entend, pas quand il parle, ou l'argent.
0: T'es gilette, mais laisse-moi.
3: Allez,
0: bonne
3: journée à ça.
0: Rire un coup à moi, allez là.
5: Gilette.
3: Non, mais ça m'a mis un lui, mais rien là, pas moi.
0: Mais rire un coup, gilette.
5: La perfection masculin.
3: Je vais passer le rire à moi.

0: Mais Frédéric François rappelle pas où elle a fait ça? Quand Frédéric François n'est ici.
1: Si.
0: Soudé, il est où? Réponds pas.
1: Allez, pas. On va jouer maintenant.
0: Fais comme si on n'a pas entendu. Pas vendu à merde. Ah, pas dans mon journal, c'est bien, après
1: journal. Journal, bah attends, le temps m'y lance, ça. Faut que je pèse sur le bouton avant.
0: Faut pèse-lui, allez.
1: Allez.
0: Eh, mais on a des gens, on a des rires comme ça, que les communicatifs, non, nous moquons pas son rire, bien évidemment, parce que nous y aiment bien. Mais on a des gens, quand ça tire rire, il fait rire ou plus que où l'avait envie
1: ah,
0: de
1: oui.
0: rire.
1: C'est le rire qui fait rire, ouais.
0: Mais seulement, on a des gens qui rient, franchement, ils donnent pas envie de rire.
1: Non. Non, il laisse ses atteries tout seul.
0: Ouais.
1: Rire tout seul.
0: Mais là, les gens aussi, il est comme ça, quand ça ouvre la bouche, il horrifie là-haut. Cette manière causer les.
1: Vas-y, allez là-bas.
0: Il y a Grèce à où, hein? Ben.
1: Coucou, c'est que moi.
0: En page 1, en page 2, il y a une maîtresse. Non, en page 3. La maîtresse.
1: On a où? Là, déjà, nous sommes à Sainte-Marie, Rosemée.
0: C'est le frido quotidien avec dans la cagnotte 1000 euros Audi.
1: On va voir si Rosemée répond déjà.
0: C'est quoi ça? Le cinéma? C'est quoi le nom du cinéma? Festival du cinéma chinois en France.
1: Bonjour. Oh, Rosemée répond pas. Bon, bah, Rosemée répond pas. Ben, ok, pas de problème. Du coup, elle a répondu à la question.
0: Nati Rouge, donne-toi un Nati Rouge. Je connais Nati Rouge?
1: Page 11, non.
0: Page 11, oui.
1: Le titre du deuxième article.
0: Deuxième article. 10 000 visiteurs attendus ce week-end pour le salon Visite.
1: C'est ça.
0: Troisième édition internationale du tourisme de l'océan Indien. Tourisme.
1: Tourisme.
0: Et d'un, moi, envie d'aller Maurice, le pied dans l'eau, la tête au soleil.
1: Si.
0: Manger. Eh, hey, où ça là-bas? Où mange? Où arrive le buffet? Il est déjà là, bien tout ça.
1: Ouais, ouais, rempli.
0: Tiens, monsieur, ça va? Une petite serviette? En... Waouh! Envoyé! Quand on arrive ici, quand vacances c'est fini, quand on arrive ici, on arrive au cas, dit, ben, pas rien de manger, quoi! Bouga, pas fait courir, quoi!
1: Ah, foutant, bah.
0: Ah, ouais, ouais. Eh! On l'a entendu dire que ma nana a une affaire pour annoncer avant la fin de la semaine.
1: Ah, mais connais-moi, c'est quoi?
0: T'es, mais ça s'est défendu si ça t'a
1: non,
0: pas
1: dit. Non, dit que au jambon.
0: Ah, ben, je vais pas tarder à savoir, alors.
1: Ah, oui, en attendant, on connaît après, moi. Alors qu'on est là depuis lundi, bon, ils ont le bon
0: non, mais elle est là depuis avant, oublie pas.
1: Ah, c'est encore pire.
0: Non, le pire, c'est

0: par guerre.
1: Vous n'avez le frigo côté, vous n'avez le frigo Milo?
0: Non, non plus.
1: Ah, non plus.
0: Il écoute des fois le matin, mais pas tout le temps.
2: Ne t'as dit ou pas strappé?
0: Il ne retient pas, mais pas grave.
2: Non, attends.
0: Mais
2: c'est ça.
0: Je ne connais pas rien, ni le frigo million, ni le code, ni rien, là.
1: Aïe, aïe, aïe.
0: La matinée m'a dit, mais qui s'appelle à moi, là?
2: À quoi on mange avant midi ou?
0: Un peu de chance, c'est pour la prochaine fois.
2: Ben oui, peut-être.
0: Bah, écoutez, alors, de temps en temps, conseil nana, frigo million, après l'autre, c'est quoi encore?
2: Frigo quotidien.
0: Ah, ben, ça, il faut prendre le journal quotidien.
2: Ben oui.
0: Ah, ben, ma peine, journal. Mais dans, moi, la campagne, là, qu'on s'en pour rien. Non,
2: on habite en campagne.
0: À quelle heure il passe, il dit le.
2: 11h50.
0: Frigo million, à quelle heure il dit le montant?
2: 11h05.
0: Et le matin, grand matin, après
2: 7h15. 8h15.
1: Donnez tous les horaires.
0: Moi, le matin, mais écoute, comment encore, j'habite DC.
2: Hein, avec Francky.
0: Mais écoute l'information de Métropole, et puis ici, sur Antenne Réunion. Pas sur Antenne Réunion, sur Freedom.
2: Ah bon?
0: Et après, ben, mieux, t'as pour la journée.
1: Okay. Bon. Ah, ben là, par contre, on la rate le coche.
2: Ouh là là, bon, ben.
0: Mais là, alors, t'étais combien? Dis-moi, toujours, t'es combien le.
1: 1000 euros, ma fille, 1000 euros.
0: Non, oui, pour gagner, mais combien était le montant qu'il fallait trouver la cagnotte?
1: Mais non, frigo quotidien, il fallait avoir juste le quotidien.
2: Juste le journal.
1: Une petite question.
0: Ah bon, hein, ben, oui, comme journal, mais après, là, frigo million à mi-point.
2: Ben
1: non, frigo million, la fin de passer, mais c'était pas pour vous.
0: La fin de passer, alors. Ben. Ah, bon. Mais tant pis, il sera pour une autre fois.
1: Ben c'est ça.
0: Eh ben écoutez, elle me rappelle à moi.
1: Les bons, allez, à bientôt.
2: Merci
0: beaucoup.
2: Au revoir. Allez, au revoir. Madame la baisse, à d'être, sans respirer.
3: Incendie qui avait fait un mort et plusieurs blessés dans le massif des Corbières. 17 000 hectares étaient partis en fumée. Le trafic est suspendu à l'aéroport du Koweït.
1: Midi passé de 1 minute et tout de suite, voici le flash d'information.
4: Bonjour à tous. Les recherches reprennent dans le Gers pour tenter de retrouver Liana. La jeune fille de 11 ans a disparu à Florence depuis vendredi. Les gendarmes déployés en grand nombre devraient ainsi vérifier des lieux d'intérêt dans différents secteurs de la commune. On en sait plus également sur le profil de l'homme soupçonné de l'enlèvement de la fillette. Selon le parquet de Toulouse, une plainte a été déposée en août 2025. Il est accusé d'avoir violé une fille âgée de 10 ans, des faits pour lesquels il n'a pas été entendu, selon l'avocat du quadragénaire. Nouveau rebondissement dans l'affaire Xavier Dupont de Ligonnès. L'évêque de Carcassonne assure ce matin sur les réseaux sociaux n'avoir jamais été contacté par le prêtre et qui est intervenu lors de l'émission Appel à témoins sur M6 hier soir. Ce prêtre a affirmé avoir recueilli la confession de Xavier Dupont de Ligonnès en 2022 grâce à la levée du secret de la confession. Cet homme qui reste introuvable depuis le meurtre de sa femme et de ses 3 enfants à Nantes en 2011. Un texte pour limiter les risques d'exposition de la population au cadmium. La proposition de loi des écologistes est examinée à partir d'aujourd'hui à l'Assemblée nationale. Le cadmium est naturellement présent dans les sols, mais aussi apporté par les pratiques agricoles. En 2025, près de la moitié de la population française présentait des expositions au cadmium, dépassant les valeurs sanitaires de référence selon l'ANSES. L'Ukraine a attaqué des sites énergétiques à Saint-Pétersbourg. Des drones ukrainiens ont endommagé plusieurs infrastructures dans la ville russe. Des frappes qui interviennent avant l'ouverture du Forum économique international, événement auquel doit participer Vladimir Poutine. L'hommage national à Edgar Morin, il est rendu aujourd'hui aux sociologues et philosophes dans la cour des Invalides, une cérémonie présidée par Emmanuel Macron. Edgar Morin est décédé vendredi à l'âge de 104 ans. Cette figure majeure de la vie intellectuelle a écrit une 40aine d'ouvrages. Et puis en basket, début de la grande finale de NBA, premier match entre les San Antonio Spurs de Victor Wembanyama et New York, coup d'envoi à 2h30 du matin, heure française. Excellente matinée à tous.

0: Et Freedom, il est midi, passé de 3 minutes, tout de suite place aux avis et communiqués avec MutaDC.
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0: À Sainte-Marie et à Madagascar, décès de Madame Ranaivo Lalao. Madame Ranaivo.

0: Lalao, décès survenu dimanche 31 mai, à l'âge de 75 ans. Le convoi mortuaire sortira du centre funéraire de Bois-Rouge-Sainte-Marie demain. La bénédiction aura lieu en la chapelle du centre funéraire de Bois-Rouge à 15h demain après-midi. L'inhumation se fera au cimetière de Madagascar. À Saint-Pierre, décès de Madame Wong Ekam, Marie-Édith. Madame Wong Ekam, Marie-Édith, décès survenu lundi 1er juin, à l'âge de 78 ans. Le convoi mortuaire sortira de la maison des veillées du tampon aujourd'hui. La bénédiction aura lieu en l'église du tampon centre-ville à 16h cet après-midi et l'inhumation se fera au cimetière de Saint-Pierre. À Saint-Gilles-les-Bains, Saint-Paul, décès de Monsieur Rifleux, Jean-François Gilbert, dit Caco. Monsieur Rifleux, Jean-François Gilbert, dit Caco, décès survenu dimanche 31 mai, à l'âge de 68 ans. Le convoi mortuaire sortira du centre funéraire sud, ligne Paradis-Saint-Pierre, demain. La bénédiction aura lieu en la chapelle du centre funéraire sud à 11h30 demain matin, suivi de la crémation. À Saint-Denis, la Bretagne, et à Sainte-Marie, décès de Monsieur Waro, Jean Thierry, dit Titi. Monsieur Waro, Jean Thierry, dit Titi, domicilié à la Bretagne, à Saint-Denis. Décès survenu lundi 1er juin, à l'âge de 56 ans. Le convoi mortuaire sortira du centre funéraire de Bois-Rouge-Sainte-Marie demain. La bénédiction aura lieu en l'église de la Bretagne à 15h demain après-midi. L'inhumation se fera au cimetière de Bois-Rouge-Sainte-Marie. À la possession Fondbach, décès de Monsieur Baptiste Henri Claude dit Papang. Monsieur Baptiste Henri Claude dit Papang, ancien docker, décès survenu lundi 1er juin à l'âge de 86 ans. Le convoi mortuaire sortira de la salle des veillées de la possession aujourd'hui. La bénédiction aura lieu en l'église de la possession à 15h cet après-midi et l'inhumation se fera au cimetière de la possession. À Saint-André, décès de Monsieur Maillot Christophe Stéphane. Monsieur Maillot Christophe Stéphane, décès survenu lundi 1er juin à l'âge de 92 ans. Le convoi mortuaire sortira du centre funéraire de Saint-André aujourd'hui. La bénédiction aura lieu en l'église de Saint-André à 15h cet après-midi. L'inhumation se fera au cimetière de Saint-André. À Saint-Gilles-Léo-Saint-Paul, décès de Madame Rangama Pechi, née Rakum, Bama Brinti, dite Madame Leroy. Madame Rangama Pechi, née Ramsherm, Bama Brinti, dite Madame Leroy, décès survenu hier à l'âge de 74 ans. Le convoi mortuaire sortira de son domicile au 32 chemin Matricaire à Lépron, Saint-Gilles-Léo, Saint-Paul, aujourd'hui. La bénédiction aura lieu en la chapelle pointue de Villèle à 16h cet après-midi. L'inhumation se fera au cimetière de Saint-Gilles-Léo. À Saint-Leu, décès de Monsieur Robert Simon-Georges. Monsieur Robert Simon-Georges, décès survenu hier à l'âge de 64 ans. Le convoi mortuaire sortira de la maison d'éveillé de Stella à Saint-Leu aujourd'hui. La bénédiction aura lieu en l'église de Saint-Leu à 14h cet après-midi et l'inhumation se fera au cimetière du même lieu. À Saint-Denis, décès de Monsieur Richelic, Ludovic Patrick Dominique, Monsieur Richelic, Ludovic Patrick Dominique, originaire de Marom, en métropole. Décès survenu dimanche 8 mai 2022 à l'âge de 44 ans. La famille priait de prendre contact avec les pompes funèbres Azor au 02 62 86 76 69. À Saint-Denis et à Sainte-Marie, décès de Madame Dallot. Marie Yolande Valérie, Madame Dallot. Marie Yolande Valérie, retraitée du CHU Belle-Pierre, agent hospitalier, blanchisserie. Décès survenu jeudi 28 mai, à l'âge de 76 ans. Le convoi mortuaire sortira du centre funéraire de Commune Prima aujourd'hui. La bénédiction aura lieu en la chapelle du centre funéraire de Prima à 13h. Cet après-midi, l'inhumation se fera au cimetière de Bois-Rouge-Sainte-Marie. Au tampon, la plaine des Cafres. Décès de Madame Poléia, Marie-Valérie. Madame Poléia, Marie-Valérie. Décès survenu hier à l'âge de 46 ans. Le convoi mortuaire sortira de la maison d'éveillé du tampon aujourd'hui. La bénédiction aura lieu en l'église du tampon centre-ville à 15h cet après-midi. L'inhumation se fera au cimetière de Terrain Fleuri. À Saint-Gilles-Léo-Saint-Paul, décès de Monsieur Roulin, Lucien Théodore, dit Chevrette. Monsieur Roulin, Lucien Théodore, dit Chevrette. Jardinier, décès survenu hier à l'âge de 87 ans. Le convoi mortuaire sortira de son domicile au 38 rue Grande Terre, Fleury-Mont-Saint-Paul aujourd'hui. La bénédiction aura lieu en la chapelle pointue de Villèle à 15h cet après-midi et l'inhumation se fera au cimetière de Villèle. En métropole, à Villeneuve-Saint-Georges, décès de Monsieur Tréport, Frangers. Monsieur Tréport, Frangère. Décès survenu samedi 30 mai en métropole à l'âge de 52 ans. Le convoi mortuaire sortira. La bénédiction aura lieu en métropole, en la chapelle du funérarium de Villeneuve-Saint-Georges à 14h30 lundi 8 juin. En métropole à Lyon. Décès de Madame Séraphine Nathalie Suzel, née Lamy, Madame Séraphine, Nathalie, Suzel, née Lamy, originaire de Belmen-Saint-Paul. Décès survenu vendredi 22 mai en métropole, à l'âge de 71 ans. Le convoi mortuaire sortira du centre funéraire de Commune Prima, où se tiendra une veillée à partir de 14h30 demain après-midi. La bénédiction aura lieu en la chapelle du centre funéraire de Commune Prima à 10h vendredi, suivie de la crémation. À Temps Rouge, Saint-Paul, décès de Monsieur Catherine Joseph Iris. Monsieur Catherine Joseph Iris, domicilié à Temps Rouge, Saint-Paul, gardien du terrain de foot à Temps Rouge, décès survenu aujourd'hui à l'âge de 64 ans. Le convoi mortuaire sortira de la salle des veillées de l'étang Saint-Paul où se tiendra une veillée à partir de 17h demain après-midi. Le lieu, la date et l'heure des obsèques vous seront communiqués ultérieurement. À Sainte-Suzanne, décès de Madame Latchoumanin, Josiane, Floriane. Madame Latchoumanin, Josiane, Floriane. Décès survenu hier, à l'âge de 79 ans. Le convoi mortuaire sortira de son domicile au 6 chemin de la Renaissance à Sainte-Suzanne. Le lieu, la date et l'heure des obsèques vous seront communiqués ultérieurement. À la rivière Saint-Louis, décès de Madame Céus, née Gonneau, Marie-Rose, Anise. Madame Céus, née Gonneau, Marie-Rose Anise. Décès survenu aujourd'hui, à l'âge de 88 ans. Le convoi mortuaire sortira de son domicile au 43, rue Évariste de Parny, à la rivière Saint-Louis. Le lieu, la date et l'heure des obsèques vous seront communiqués ultérieurement. À Saint-Joseph, décès de Monsieur Bernard, Jacques, Alain, dit Jaco, Monsieur Bernard, Jacques, Alain, dit Jaco, décès survenu hier à l'âge de 71 ans. Le convent mortuaire sortira de la salle d'éveillé de Vincent Dau à Saint-Joseph aujourd'hui. La bénédiction aura lieu en l'église de Vincent Dau à 16h cet après-midi et l'inhumation se fera au cimetière de Vincent Dau. À Saint-Gilles-les-Bains, Saint-Paul, décès de Monsieur Rivière, Camille Joseph. Monsieur Rivière, Camille Joseph, originaire de Saint-Gilles-les-Bains, décès survenu aujourd'hui, à l'âge de 80 ans. Le convoi mortuaire sortira du centre funéraire de commune Prima demain. Un recueillement aura lieu en la chapelle du centre funéraire de Prima de 9h à 13h demain matin, suivi de la crémation. À Saint-Gilles-les-Bains, Saint-Paul et à Sainte-Marie. Décès de Madame Moutarde, née Bélance, Bruno, Marie Magdeleine, dite Madou. Madame Moutarde, née Bélance, Bruno, Marie Magdeleine, dite Madou. Décès survenu hier à l'âge de 100 ans. Le convoi mortuaire sortira de la salle d'éveillé de l'étang Saint-Paul. La bénédiction aura lieu en la salle d'éveillé du centre funéraire de Bois-Rouge-Sainte-Marie à 16h demain après-midi. L'inhumation se fera au cimetière du même lieu. Pour vos avis et communiqués, un seul numéro, le 02 62 41 51 51.
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0: Et vos prochains avis communiqués à retrouver cet après-midi aux alentours de 16h50. Tout de suite, on marque la pause et juste après, le journal de la mi-journée.

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9: Et Freedom, il est midi passé de 18 minutes. Tout de suite, place à l'information. Ce journal est préparé, présenté par vous. Christophe Damon, bonjour.
10: Bonjour Julie, bonjour à tous. Une case a été détruite par le feu ce matin très tôt au port. Fort heureusement, aucune victime n'est à déplorer. On entendra des témoignages. Meurtre la nuit dernière à Saint-Louis. Un homme de 49 ans a été tué de plusieurs coups de couteau. Nous y reviendrons. Dans le baromètre de ce matin, nous avons parlé foot et immigration. On entendra vos réactions. Et puis cette histoire incroyable en fin de journal sur la magie Freedom. La magie Freedom qui dépasse les frontières et vous l'entendrez, qui va de Paris à Londres. Cette histoire incroyable en fin d'édition. Météo, nuages et averses cet après-midi. Bulletin à la fin de ce journal. Je vous le disais, une case a été détruite par les flammes ce matin, cité Couture, au port. L'incendie se serait déclaré entre 3h et 4h du matin. Des témoins sur place racontent.
11: Il y a du feu au bord dans une maison. J'ai vu le pompe. Tout ça, mais c'est pas exactement ce qui s'est passé. Hein. C'était Couture. La route était fermée partout et, ben, c'est dans C'était Couture jusqu'à dans le feu rouge, là.
12: Je suis passée à l'instant, hein. Il y a plus de flammes, il y a plus trop de fumée. Les pompiers sont encore sur place. Alors, au niveau de la localisation, c'est, alors, quand vous sortez de du rond-point des danseuses pour prendre le centre-ville, c'est juste à côté de la pharmacie au feu. Vous voyez? Voilà, donc c'est à gauche. Là, vous pouvez pas tourner à gauche au feu parce que ben il y a des pompiers qui barrent la route et la maison est là, juste là. Mais bon, c'est maîtrisé.
10: Et selon nos informations, aucun blessé ne serait à déplorer. L'incendie a été maîtrisé et une enquête a été ouverte afin de déterminer les causes et les circonstances exactes de ce sinistre. Un homme de 49 ans a été tué à coups de couteau hier soir en plein centre-ville de Saint-Louis. Le drame s'est joué dans une case en bois située derrière les commerces de l'avenue principale à proximité de la mosquée. Père de famille à la réputation tranquille, la victime a été retrouvée baignant dans une mare de sang. Le SMUR n'a pu le sauver. L'agresseur présumé est un jeune homme d'une vingtaine d'années qui serait un proche de la compagne de la victime. Il a été interpellé hier soir. Une enquête criminelle est ouverte. La mère de Saint-Louis, Juliana Mdouama, a exprimé son émotion et adressé ses condoléances à la famille. Le procès des parents accusés de maltraitance sur trois jeunes enfants se poursuit depuis ce matin devant la cour d'assises. Hier, à la barre, le père a lâché ces mots glaçants. « Je me demande comment j'ai pu être un père aussi monstrueux », a-t-il déclaré. Il reconnaît avoir secoué l'une de ses jumelles, être resté absent, dépassé, absorbé par les jeux vidéo jusqu'à 8 heures par jour. La mère, elle, a répondu avec difficulté, submergée par l'émotion. Le verdict est attendu jeudi soir. L'éducation du temps longtemps n'avait rien à voir avec celle d'aujourd'hui. Ça, on le sait bien. Selon des témoignages, les parents étaient beaucoup plus sévères à l'époque et frappaient leurs enfants. Certains pensent d'ailleurs que s'ils n'avaient pas reçu une telle éducation, ils ne seraient pas devenus aujourd'hui ce qu'ils sont.
13: Longtemps, nous, dans nos ancêtres, là, quelque chose avec vous, quoi.
2: deux fois. Troisième fois qu'il vient frapper, bout de bois, il mange, balai, que toi, toi, ça, ouais, écoute. Ben, la prochaine fois, là, quand t'écris, ouais, écoute, où t'es, viens tout de suite.
13: On a 70 ans bientôt. Nous, t'as une famille nombreuse, hein. C'est pas, il faut travailler la terre, elle était dure. J'ai un gars, il pour son marmaille. Mais moi, quand il me voit, moi, la guerrier, moi, un peu, j'ai où, hein. 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
10: Et si vous voulez continuer à réagir à propos de l'éducation d'aujourd'hui et l'éducation du temps longtemps, 02 62 99 12 00. Bon appétit avec Freedom, il est midi et 23 minutes. Dans le baromètre, ce matin, nous avons parlé foot et immigration. Un chiffre qui fait trembler le débat. 30% de la population française serait d'origine immigrée sur 3 générations. Ce sont des chiffres selon l'Observatoire de l'immigration et de la démographie. Ce n'est pas un chiffre officiel, mais il circule partout et il met le feu. Et dans le même temps, après les violences qui ont suivi la victoire du PSG, on l'a vu dans plusieurs médias et même à l'étranger. L'immigration est immédiatement pointée du doigt. Certains disent « voilà la preuve que l'immigration » pose problème. D'autres répondent non, ce sont les conditions sociales, la ségrégation, l'abandon des quartiers. Alors, on pose la question franchement, et vous avez répondu franchement, l'immigration aujourd'hui, c'est une chance pour la France ou un problème? Et après les violences du PSG, est-ce qu'on dit la vérité? Est-ce qu'on se trompe de cible? Élément de réponse.
14: Ceux qui se sont fait arrêter, il s'appelle Ahmed B, Youssouf D. Bon, en fait, le journaliste, il voulait montrer que ce sont des Français qui ont des noms à consonance extérieure. Ce sont les personnes qui sont arrivées dans les années 60 en France. Ce sont les petits-enfants, voire les arrière-petits-enfants. Est-ce qu'on peut parler d'immigrés encore?
15: Mais après, je pense que c'est sûr qu'il y a quelques immigrants qui étaient dedans, mais je veux dire, c'est que politique, quoi. C'est que des propagandes, des spéculations politiciennes, quoi. Hein. Moi, je pense que le gros problème, et en vérité, le problème vient du pillage des ressources en Afrique, là-bas. Si la France y restitue tous les biens, toutes les ressources, ils arrêtent de piller les ressources des Africains, hein, ben je pense que les Africains, eux cherchent à se venger, au fait.
16: On a besoin d'un peu d'immigrés, mais pas autant que depuis l'Europe est arrivée avec son dictat. On impose, on met des interdits partout. Ben, ça pousse à casser, à briser. Ils viennent que pour simplement l'assistanat. C'est plus le problème des politiques. C'est eux qui veulent l'immigration parce qu'ils savent que plus que ça va, c'est plus que les gens ne votent plus. Et les gens qui viennent de l'extérieur viennent voter pour nous.
10: Et bien sûr, si vous souhaitez continuer à débattre autour du football, des violences qui sont survenues juste après le match de samedi soir ou encore sur l'immigration, 02 62 99 12 00. Des chiens errants qui créent la panique, ça se passe à la petite île. Des chiens qui appartiendraient pourtant à des maîtres, mais qui seraient en toute liberté venant dans la cour des voisins. Des chiens qui se montrent de surcroît méchants et menaçants. Nous sommes dans la rue de l'ancienne usine à la petite île.
17: Sur la route de l'ancienne usine. On a un petit problème avec des chiens, des voisins, je sais pas quel voisin. Hein. On a constaté ça il y a à peu près un mois. Hein. Il y a deux chiens qui s'échappent de leur propriété. Et ces chiens-là errent dans les cours. Ces chiens-là ont attrapé un petit chat qui était chez nous, un petit chat qui vient d'être sevré. Et là, pas plus tard que ce matin, encore, on voit les deux chiens. Et en apercevant ces chiens-là ce matin, encore, ces chiens-là a failli attaquer une vieille personne sur la route.
18: Mon beau-frère, lui, il habite aussi vers la rue de l'ancienne usine. Et plusieurs fois, il a déjà vu aussi ces deux gros chiens-là qui traînaient dans sa cour. Pratiquement tous les soirs, ces chiens-là, ils viennent chez lui, en fait. C'est la rue de l'ancienne usine, rue des Grenadines. Donc, pas du fait que vous sautez, mais elle est dans les alentours, bien sûr. Ben, elle n'a pas peur, même si vous sautez dehors ou à sauter qu'un affaire de main, ben, elle n'a pas peur. Hein. Elle va rester devant vous et elle va aboyer, elle ne va pas partir. Ah, mon beau-frère, lui, il a peur, bien sûr, il ne saute pas, il regarde dans la fenêtre, le temps, ben, là, ça va.
10: des chiens menaçants, ce serait donc dans la route de l'ancienne usine à la petite île. Et puis Julie, on termine ce journal sur une belle histoire qui fait chaud au cœur. Alors figurez-vous, tout part d'un bus parisien, d'une carte d'identité oubliée et d'un chauffeur au bon sens citoyen. Il s'appelle Stéphane. Et depuis Paris, il décroche son téléphone et appelle, devinez qui ? Freedom. Et l'onde se propage, traverse la Manche et atterrit à Londres où réside la propriétaire du document, une certaine Priyanka Virapoulé. Un nom bien connu ici. La preuve que même à des milliers de kilomètres, notre île reste connectée et que la magie Freedom opère.
19: Oui, bonjour. J'allais pour un trouver une carte d'identité à Gare de Saint-Lazare. J'appelle dans mon bus, moi, les chauffeurs de bus sur Paris. Et comme c'est une réunionnaise, donc, il m'a pas fait d'un pour voir s'il peut donner une chance de retrouver. C'est un nom très connu, hein, Virapoulé, Priyanka. La machine de Freedom m'a encore frappé. Alors, bah, écoute, la personne est finalement en Angleterre et sa famille, là, la contacte, elle peut dire que là, on trouve sa carte d'identité en fin de compte.
20: J'ai entendu l'annonce, je me suis dit, t'es Virapoulé, je suis amie avec quelqu'un de qui porte Virapoulé, je suis sûre que c'est la cousine et tout. Du coup, j'ai contacté la cousine et je lui ai dit que, voilà, est-ce que Priyanka, c'est ta cousine et tout. Et elle m'a dit oui, et c'est là que j'ai demandé à rentrer en contact avec. Moi, j'ai appelé Stéphane après pour lui dire, ben voilà, que la personne voulait une photo et tout, pour être sûre, parce que la personne elle-même, elle savait même pas qu'elle avait perdu sa carte. Après, moi, je lui ai donné directement le numéro de Stéphane. Et après, voilà, elle est rentrée en contact avec. Elle habite Londres. Elle perd à Paris. Et c'est quelqu'un de la Réunion qui lui dit que j'ai retrouvé ta carte.
19: Oh non, mais incroyable. C'est plus dans les magies qui fait le lien.
20: Il donne la parole pour pouvoir passer nos messages, les annonces et tout.
19: Ouais, c'est ça, oui, tout à fait.
20: Le plus grand intermédia qui existe. Hein.
10: Incroyable, là, vous avez vu ça, Julie. De Paris à La Réunion, ça repart à Londres, ouais, avec la photo. Ouais. La personne, la réunionnaise qui vit à Londres, n'était même pas au courant qu'elle avait perdu sa carte d'identité dans un bus à Paris. Et c'est une réunionnaise qui prévient à Londres, voilà, ta carte d'identité a été retrouvée. Enfin bref, incroyable là, je crois que la magie Freedom nous dépasse un petit peu toutes et tous.
9: Oh oui, oh oui. Oh oui, quand on pense qu'on a déjà touché le haut, en fait on fait mieux.
10: Ouais, c'est incroyable.
9: C'est peut-être la magie des 45 ans.
10: La magie des 45 ans de Freedom, ouais, ça vous l'avez bien dit. Je pense aussi.
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9: Et il fait beau!
10: Oui, il fait beau, mais ça ne va pas trop durer parce que les nuages vont continuer à se développer sur les hauteurs de l'île et génèrent des averses en cours d'après-midi, notamment sur le sud-sud-est, le sud surtout du côté du Tévelave et encore du volcan. Et puis ensuite du côté de Saint-Denis. Et ben là aussi on aura le droit tout de même encore à de belles périodes ensoleillées alternées de nuages. Température qui reste élevée pour la saison, 30 degrés sur le bord de mer, 24 degrés à Sillaos et 16 degrés au Maïdou ou encore au Pas-de-Bellecombe du côté du volcan. Julie,
9: ça va, une très très belle journée.
10: Oui, encore chaud quand même pour la saison.
9: Oh oui.
10: Nous sommes le 3 juin et l'hiver austral a un petit peu de mal à s'installer.
9: Ça a du mal, mais ça arrive. Parce que le matin, il fait déjà bon.
10: Oui.
9: La nuit aussi.
10: C'est vrai.
9: Donc voilà.
10: Bientôt, on va sortir les couvertures.
9: Oh, déjà?
10: Et bientôt, on va sortir nos découvertures pays, alors.
9: Aussi. Allez, on conclut la météo.
10: Ça vous plaît, ça,
21: hein? 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
9: Midi 31, nous avons Fifi avec nous. Fifi, bonjour.
23: Oui, allô, bonjour.
9: Oui.
23: Alors, c'était juste pour prévenir les automobilistes. La sortie Plateau Caillou en allant vers Saint-Paul, je ne connais pas si c'est un moteur ou si c'est un capot, mais il y a quelque chose qui est en plein milieu de la route.
9: Oui.
23: Donc, si les voitures y arrivent vite, ils prennent ça, il peut faire un accident.
9: D'accord, d'accord, parce que oui, tout à l'heure, on nous avait prévenu peut-être d'un pare-choc. Ah, mais non, là, vous nous dites qu'il y a vraiment un moteur.
23: Ah, mais c'est pas si c'est un moteur, mais en tout cas, c'est un objet assez volumineux qui peut faire un accident. S'il y a une voiture qui arrive à une vitesse un peu vite, quoi.
9: D'accord, d'accord. Oui, là, il faudra faire extrêmement attention. Et tout à l'heure, non, c'était un pare-choc au niveau de Cap Sacré-Cœur. Donc là, vous nous dites qu'il y a un gros danger.
23: Là, c'est Plateau-Caillou.
9: Plateau-Caillou, c'est ça, c'est ça. Ouais, voilà. Ouais. Donc à la sortie de Plateau-Caillou en direction de Saint-Paul,
23: Avant la sortie. De toute façon, la personne qui est sur la gauche, qui est sur la droite, pardon, et il est dans la sortie Plateau-Caillou, ben il va voir ça au dernier moment, il est obligé qu'il rentre dedans.
9: Toto. Ok. Donc juste avant la sortie
23: Il y a un petit peu de vent, donc il n'est pas évident non plus, hein.
9: Ok, très bien. Donc vraiment prudence quand on est juste avant la sortie de Plateau-Caillou en direction de Saint-Paul. Il y a un gros danger devant. Donc on sait pas trop ce que c'est. Apparemment c'est un gros moteur, mais bon on sait pas trop. Oui, on n'a pas trop défini.
23: C'est un danger, madame.
9: Mais on peut le prendre là assez rapidement sur la voie de gauche. Si on est surtout sur la voie de gauche, on pourra difficilement l'éviter.
23: Sur la voie de droite. En sortant Plateau-Caillou, c'est sur la voie.
9: Oui,
23: de droite.
9: La voie de droite parce que la voie de. Oui, pas. Oh là là.
23: Voilà.
9: D'accord.
23: Non, n'est pas grave.
9: Ben merci beaucoup en tout cas pour cette information.
23: Avec plaisir, bonne journée.
9: À bientôt, au revoir. Donc la voie de droite, faites extrêmement attention. Nous sommes là avant la sortie de Plateau-Caillou en direction de Saint-Paul. Un gros danger sur la route. La DRR a été informée de notre côté. 02 62 41 51 51. Le service radio guidage à votre disposition. On a conclu la météo et on est là avec vous dans la libre antenne. Et puis Christophe Damour qui est toujours là.
10: Oui, oui, non mais parce que je n'en reviens moi toujours pas ces histoires de Freedom. Comment Freedom est devenu magique. D'ailleurs, on va lancer un appel, Julie. Si vous avez, vous aussi, d'autres histoires de la magie Freedom, grâce à Freedom, la magie a opéré. Vous avez pu retrouver ce que vous ne pensiez jamais retrouver. Eh ben, appelez-nous hein, au 02 62 41 51 51 et vous aurez priorité sur l'antenne. Non mais c'est fou, vous avez vu ce chauffeur de bus réunionnais à Paris qui se retrouve dans son bus à la gare Saint-Lazare. Il retrouve une CNI, une carte nationale d'identité appartenant à mademoiselle Priyanka Virapoulet. Virapoulet ! Mais c'est la Réunion ! Donc il rappelle Radio Freedom, mais la jeune Priyanka Virapoulet, elle habite en Angleterre, à Londres. Et bien finalement, elle pourra récupérer sa carte nationale d'identité grâce à sa famille de La Réunion qui écoute Radio Freedom. Et puis il y a d'autres histoires encore, souvenez-vous, ce chef de gare de l'aéroport de Orly qui avait remarqué à l'époque une valise abandonnée et sur l'étiquette il y avait une adresse à La Réunion. Donc il appelle Radio Freedom, la valise sera récupérée à Gilo quelques jours plus tard grâce à ce chef de gare. L'histoire de cette famille, dont la voiture de ce conducteur réunionnais a été immobilisée par les gendarmes au bord de l'autoroute près de Bordeaux. Vous en souvenez? Un problème d'alcool ou de zamal, je sais plus très bien. Et le conducteur téléphone à Radio Freedom à La Réunion. Un réunionnais de Bordeaux est venu le chercher, lui et sa famille, pour le ramener à son domicile. C'est incroyable. Et
9: qui dit mieux?
10: Attendez, quand il y a eu le bateau Freedom, ce supporter là, à Cadiz en Espagne, qui à 4h du matin était venu accueillir le bateau Freedom, supportant de Cadiz à 4h du matin, et il y avait une grande pancarte Freedom. Mais il y a des réunionnais partout. Des réunionnais partout dans le monde, et des réunionnais partout dans le monde qui écoutent Radio Freedom.
9: Bah c'est surtout ça en fait, parce que des réunionnais partout, mais avoir le réflexe d'appeler la Radio Freedom même quand on a quitté l'île. Parfois, nous causons même pied que Momon sur l'île, mais nous appelle Radio Freedom.
10: Voilà. Mais il n'y a pas que la magie Freedom, Julie. Il y a aussi les événements heureux de Freedom. Oui. Vous en avez parlé tout à l'heure. Le dernier concert de Frédéric François, d'ailleurs, c'est son anniversaire aujourd'hui. Joyeux anniversaire à Frédéric François. Oui. Il a 76 ans. La dernière tournée de Frédéric François, c'était la tournée Freedom. Oui. Il y a eu un heureux événement, puisque sous les yeux d'Olivia, Freedom, non seulement magique, mais miraculeuse. Il y avait eu, souvenez-vous, Julie, un autre accouchement Freedom. Vous vous en souvenez?
9: Pendant le cyclone, non?
10: Ouais. C'était pendant le cyclone Bellal. Ouais. Pendant l'alerte violette.
9: Ouais.
10: Personne n'avait le droit de se déplacer, ni les pompiers, ni le SMUR. Personne. Et une femme a accouché pendant l'alerte violette. Ouais. Comme celle qui a accouché à la fin du concert de Frédéric François. Et la famille, elle a téléphoné la radio, et grâce à Freedom, une sage-femme en direct a accoucher la femme en lui donnant tous les conseils qu'il fallait en direct par téléphone. La position des jambes, quand il fallait pousser, respirer, couper le cordon ombilical. Freedom, c'est la magie, le miracle et la maternité.
9: Non, mais même en ayant les instructions, il faut pouvoir le faire.
10: Il faudra le prendre, le faire. Nos auditeurs sont formidables.
9: C'est les auditeurs qui sont magiques.
10: Radio magique, auditeur magique.
9: C'est ça. Je vous mets en attente juste deux petites secondes, s'il vous plaît. Restez là, hein, ne bougez pas, Christophe d'Amour. Caroline avec nous. Caroline?
0: Oui, c'est ça, oui.
9: Oui.
0: Bonjour, oui, c'est pour vous signaler l'accident sur Rivière du Malébat.
9: Ouais.
0: C'est juste après le bataille coq, où ils font bataille coq, en descendant. En fait, c'est en remontant pour aller vers Arincreuse. Et il y a une voiture dans le fossé. Donc, là, il y a les pompiers qui sont sur place.
9: D'accord, donc le véhicule est dans le fossé, les passagers sont où?
0: Ben je sais pas, mais je suis juste passée à côté, j'ai vu que les pompiers, la porte des pompiers était ouverte, mais je pense que les blessés sont avec les pompiers, certainement. Mais après, il y a des personnes sur place, donc mais après, c'est vrai qu'il n'y a pas de la place pour faire la circulation, et puis les gens parfois peuvent arriver très vite dans l'autre sens.
9: Ah oui.
0: Donc ça peut être très dangereux et il faut éviter un surac.
9: Ben surtout que là, le camion de pompier doit être certainement là également sur la chaussée pour faire le...
0: Carrément sur la chaussée, il y a même un camion un tracteur de canne, quelque chose comme ça, arrêté.
9: Oui.
0: Et dans l'autre sens aussi, il y a une voiture qui est arrêtée, mais c'est vrai que ça peut être surprenant parce qu'il n'y a pas de
9: De de signalisation ni quoi que ce soit. Donc on est là à hauteur de la rivière du Malébat, après le rond Bataille Coq en direction de Arincreuse. Il y a un véhicule dans le fossé, les pompiers sont sur place, mais il faudra faire attention parce qu'il n'y a pas forcément de signalisation et ça peut être très dangereux.
0: C'est ça.
9: Merci beaucoup.
0: Merci à vous.
9: À bientôt, Caroline. Très belle journée à vous. On rappelle cette information, on est là du côté de la rivière du Malébat, après le rond Bataille Coq, en direction de Arincreuse. Il y a un véhicule dans le fossé, les pompiers sont sur place. Il n'y a pas trop de signalisation dans le secteur. 02 62 41 51 51, le service radio-guidage. Christophe Damo, mi wawak a sourire.
10: Oui, non, mais parce que j'ai des informations croustillantes qui m'arrivent en même temps que vous étiez en train de parler, là. Et figurez-vous, on en parlait à la fin de ce journal, là, de cette carte d'identité retrouvée à Paris, au nom de Virapoulet
9: Priyanka.
10: Oui. D'accord. On s'est dit, Virapoulet, c'est la Réunion. Et voilà, c'est connu à la Réunion.
9: Oui.
10: Et il n'y en a pas 56 de famille Virapoulet. Eh ben, figurez-vous.
9: Oh.
10: Julie.
9: Je me figure.
10: On vient de m'informer qu'il semblerait que Priyanka Virapoulet serait la fille de Laurent Virapoulet.
9: Mais non!
10: Oui! Oui!
9: Le monde est vraiment petit.
10: C'est incroyable.
9: Waouh! Hein. Wow. Et c'est du coup, la magie Freedom a opéré comme ça du...
10: Priyanka Virapoulet serait, en fait, la fille de Laurent Virapoulet, fils de Jean-Paul Virapoulet.
9: Et elle est à Londres.
10: Elle a oublié, elle a perdu sa carte d'identité à Paris.
9: Parce que nous, on aimerait bien la voir, parce que pour savoir comment elle a fait, parce qu'elle s'en est pas rendue compte.
10: Non.
9: Donc, ça a dû tomber de son sac, ou quelque chose comme ça.
10: C'est...
9: À quel moment elle a reçu l'appel pour lui dire mais tu as perdu ta carte? Mais non, parce qu'à ce moment-là on dit non, on ne sait pas qu'on a perdu la carte.
10: On a dû lui envoyer une photo et elle a bien dit oui, c'est la mienne.
9: Mais c'est moi.
10: On va essayer de creuser un petit peu de ce côté-là.
9: On espère
10: avoir des nouvelles très
9: journaliste là. Qui prennent ça prend le dessus là d'un coup. Mettez votre cap.
10: Bon, Nana Mukatama ce matin l'a dit tout le temps midi. Selon nos informations.
9: Vrai,
10: et qu'elle me raconte toutes.
9: L'iconnet le mode d'information.
10: Ma langue.
9: De qui vient? L'iconnet, Lia. Comment lui dire? Selon nos informations. Ouais. Ça même madame veut pas dire rien. Ah moi m'iconnet, vous connaissez comment m'a su? Ben vous faites quoi, Isabelle?
10: Mais par exemple.
9: On arrive là avec deux pains au chocolat. Et vous faites quoi,
10: demain me s'emmène deux gros pains au chocolat.
9: On arrive là, et puis flop, après elle a fait... Oh! Mais en tout cas, elle t'est fait de dire.
10: De gros opéras au chocolat. Là.
9: C'est où qui n'avait pas fait le commérage?
10: Maman, parce qu'il paraît.
9: Il paraît.
10: On a un gros truc. Mais alors, un truc, les affaires, elle est énorme, mais personne ne veut pas dire, maman, c'est quoi?
9: On voit le talking là?
10: Qui se prépare. Oui,
9: on voit le talking, c'est rien.
10: C'est rien à côté.
9: On voit le moulin?
10: Oui.
9: C'est rien. On voit, on voit cette histoire de la partie à Londres, la partie, tout ça. Oui. Ça, c'est rien. C'est Il n'y a pas de dire. Non, non, ah oui, il n'y a pas de dire ou rien.
10: Bon, Ami revient avec mes histoires, là, pour terminer, avec mes histoires de la magie Freedom. Parce que je m'y connais rien que ça même pour l'instant. Alors.
9: La Lily agacée.
10: Julie, combien d'automobilistes auraient été secourus sur le bord de la route grâce à Freedom?
9: Oh, beaucoup.
10: Parce que, par exemple, on a souvent ces cas, hein. Il fallait changer une roue parce qu'il y avait une panne de batterie, parce qu'il y avait une panne de moteur. Et c'était qui ces automobilistes, Julie? C'était qui?
9: On a encore eu le Ginette de Brapanon, par exemple. Elle aussi, elle a été sauvée comme ça.
10: Voilà. Eh bien, Julie, vous savez qui c'était? Qui ces automobilistes? Ginette, après?
9: Bah, il y a des Ginettes, il y a beaucoup de monde.
10: Des femmes.
9: Oui.
10: Ouais. Donc, ce sont surtout des femmes. Parce qu'il n'y a pas beaucoup de femmes qui savent changer de roue.
9: Oh,
10: est-ce que vous savez changer de roue, vous? Bah, répondez.
9: Bon, non.
10: Non. Voilà. Les femmes ne savent pas changer de roue.
9: Non, en principe, oui. Mais dans la pratique, c'est
10: dans
9: autre chose.
10: Dans la pratique, c'est autre chose.
9: Voilà.
10: Et là, il y a pas le Freedom. Oui. Et grâce à Freedom, les femmes sont dépannées. Vous voyez, Julie?
9: Oui.
10: Vous voyez, les femmes. Vous n'êtes pas comme les hommes.
9: Faites attention à ce que vous allez dire.
10: Mais attendez, non, mais vous voulez l'égalité. Eh bien, vous avez besoin de Freedom, alors que les hommes n'ont pas besoin de Freedom pour changer une roue.
9: Oh là là là là là là là, ça bataille, là.
10: Allez, au revoir, Julie, à demain. Et sans rancune, hein, les femmes ne sont pas à égalité avec les hommes. Ciao, ciao.
9: Non, non, non, non, c'est les hommes qui sont pas à égalité avec les femmes. Je suis désolée. Je suis désolée. Et les femmes, ça laisse Christophe Damour, cause exote comme ça. Mais il n'est pas possible. Heureusement qu'il y a des hommes qui sont mieux que Christophe Damour. Heureusement qu'on a des hommes qui sont des pépites quand même. Par exemple, Frédéric François. Et je dis ça, je dis rien.

0: anniversaire d'Éric François qui fête son anniversaire aujourd'hui. Aujourd'hui, c'est 100 jours. Tu sais, c'est son jour aujourd'hui, 76 ans, Marmaille. Ça l'a encore gaillard, ça l'a encore beau. Ça l'était sur la scène l'année dernière. Ouh là là là là là là là là là là. T'es manque. Rien comme moi. Ça arrive à où? À cause on a toujours. Pourquoi on est rageux comme ça? Pourquoi on est jaloux comme ça? Parce qu'on n'a pas les mêmes cheveux?
1: J'ai rien dit.
0: Encore. Parce qu'on chante pas pareil?
1: Non, c'est même pas
0: Parce qu'on n'a pas le même charisme?
1: Non, c'est même pas ça.
0: Parce que Lina, toutes ces femmes dégagées? C'est pour ça?
1: Il y a du haut là pour autant dire moi.
0: N'a pas autant, c'est Frédéric François.
1: Internationalement parlant, peut-être.
0: Voilà.
1: D'accord. Non, mais je voulais dire quelque chose. Prends pas mal, hein. Vraiment, prends pas mal. Hein, mais quand c'est l'anniversaire, Camille, bien. Ah si, Alina a eu son habillage dans Denneté.
0: Voilà.
1: Ouais. Et elle nous coûte pas du beurre, quoi.
0: Non, mais là, c'est Frédéric François.
1: Elle est vraie quand même, hein. Et c'était ça l'annonce que nous devais faire, il pète plus fort que le volcan.
0: Non, il prétend, ou un truc plus fort que ça encore.
1: Pour essayer, pèse banane, t'es à table là-bas, personne ne cause pas.
0: Arrive là avec deux gâteaux, ma fine Diao.
1: C'est ça le... Non, c'est pas ça l'événement qu'on doit annoncer.
0: Non.
1: Là, c'est juste... Mais qui a eu... Pourquoi on souhaite joyeux anniversaire, Frédéric François?
0: Parce que c'est son jour aujourd'hui. Et que j'ai décidé, la Diao l'animateur, il décide. Moi, m'a dit aujourd'hui,
1: rythme,
0: je souhaite aller à ce bon rythme, anniversaire.
1: À ce rythme-là, là. Ben, y a Zantin, bientôt, il décrète un jour férié pour l'anniversaire, Frédéric François.
0: Et pourquoi pas?
1: Mais bon, non, il dira pas rien, parce qu'après, il va dire encore au milieu.
0: Voilà.
1: Mais il dit quand même, parce que c'est mon manière. Quand c'est un anniversaire, l'artiste local. Attends, nous entendons ça, t'as l'air s'entendre ça, là. Allô, Julie? Mais ça, Diao, comment? Et quand c'est l'anniversaire, l'artiste local, là, Daniel Waro Bastia, là, il dit pas, hein? Seulement, là, Frédéric François. Non, il faut comprendre que, entre Frédéric François et Freedom, c'est une histoire d'amour.
0: Oui.
1: De chansons et d'amour.
0: C'est un amour à l'italienne.
1: Le gars, quand il vient ici, il est comme à sa maison. Il a dit, hein, quand je viens à Freedom, j'ai tellement l'habitude, c'est comme si j'étais chez moi. Voilà.
0: Donc, c'est pas un boussin? Ou accouche déjà à la fin de son concert?
1: C'est moi, là, comparé à où, hein, me veut dire. Mais Ron a où le monnaie de pièce?
0: Ah, moi, bien,
1: on rentre dans le loto. Attention, on rentre dans le loto.
0: Moi, j'ai la vidéo.
1: Avec le gars.
0: Moi, j'ai la vidéo.
1: Dit bonjour avec la main, comme ça, regarde. Psst. Comme ça. Non, pas checké, non, hein. Vous savez, des gens bien, ils ne checkent pas. Tu comprends? La politesse, la sagesse, tout ça. Nous, ici, on l'a reçu, tapis rouge, quoi. Tu vois? Ah, d'accord. Oh, ça a loin qu'une vidéo, là.
0: Et bien, quand t'as une petite vidéo, mais on regarde mon petit vidéo de temps en temps.
1: Avant de dormir le soir.
0: Ben, il a dit bonjour, Julie, quand même, aussi, cette vidéo.
1: Mais j'aimerais bien savoir ce que c'est vraiment pour les gens Frédéric François. Parce que il vient au Florilège, chaque année, à un moment donné, je crois qu'il y a ni 3 ans d'affilée.
0: Waouh.
1: Ça, le truc, t'es plein. Il y a ni Saint-Joseph, plein. Il y a ni la Nandève, plein. Ouh. Deux dates. Une date avec nous, une date, lui, tout seul.
0: Ben, s'il nous fait un appel, nous dit Frédéric François, il est là, ben,
1: Comment le Frédéric François comme animateur, là?
0: Eh ben!
1: Un moment avec, la sieste avec Frédéric François. Les dédicaces avec Frédéric François.
0: Ah, ben, disons, il faut un autre 4-5 téléphones.
1: Ça ne fait pas, ça ne donc le Frédéric François, tout court. Mais il se faisait dans la photo, le gars dans notre chambre.
0: T'es là, deux, trois, les coller dans le...
1: Non, mais bon, c'est bon, tu peux arrêter, hein, tu trouveras pas, moi.
0: Non, mais je trouve pas.
1: Moi, je lui ai serré la main, au moins.
0: Intéressant. Attends.
2: Bonjour Julie. Julie, c'est sûrement. J'espère que tu vas bien. Voilà. Max m'a dit que tu ne pouvais pas être là.
1: Max m'a dit.
2: Je te fais un petit coucou. Te dire qu'on a passé une émission extraordinaire. Que des femmes qui ont appelé. Et donc, j'espère te voir bientôt. Peut-être en spectacle. Et je t'embrasse très fort. Et je te dis à bientôt.
0: Ah, il m'embrasse bien fort.
1: Ouais, mais elle a pas dit Julie.
0: Ah, la main où? Non. Ah, moi, Frédéric François, soyez embrassé bien fort.
1: On l'a pas compris. T'es dans le même loto, nous l'a assis.
0: Non, ah, moi, Frédéric François, soyez embrassé bien
1: passe,
0: fort.
1: Nous l'a passé au moins des heures, truc.
0: C'est moi, il embrasse à moi.
1: C'est moi, elle a fait son interview.
0: Ah, moi, il embrasse à moi.
1: T'es pas embrassé ou t'es pas là?
0: Il embrasse moi bien fort.
1: De loin. T'es virtuel.
0: En plus, pas que embrasser, il embrasse moi bien fort.
1: Avec son hobby.
0: Avec son content.
1: Ah ben.
0: Voilà.
1: On sort à au.com.
0: Tout ce que Mina peut
1: dire. Hey, c'est quoi les affaires qui se passent sur Freedom là?
0: T'es on dirait prétend c'est un gros affaire. Viens dire nous. Est-ce que vous en avez une idée? Est-ce que vous en avez des idées?
3: Ah, viens dire nous. Venise à Capri.
0: Ah, d'essayer de chanter. On guérira pas. On n'a pas les mêmes cheveux. On n'a même pas les mêmes cheveux. On n'a pas les mêmes cheveux.
1: À l'île sicilienne. Devine à moi qui s'amulait.
0: Oui, il me passe autre chose. Frida, bonjour. Allô?
4: Oui, bonjour.
0: Bonjour, madame.
4: Oui, je vous appelle pour un trouvé.
0: Vous avez trouvé quoi?
4: Alors, j'ai trouvé une petite pochette avec à l'intérieur une carte vitale et une carte mutuelle.
0: Et mutuelle, ok. À quel nom?
4: Au nom de Marie-Françoise Esther.
0: Françoise Esther, à quel endroit?
4: Devant la pharmacie de Bras Creux au tampon.
0: Ok, les bons. Donc là, elle peut vous appeler à quel numéro?
4: Alors, comme moi, je suis au bureau, je lui demande de passer à la médiathèque annexe de Bras Creux.
0: À la médiathèque directement, ok.
4: Voilà, c'est ça.
0: Vous fermez à quelle heure?
4: À 17h.
0: Ok, jusqu'à 17h.
4: Voilà.
0: Ben, merci beaucoup en tout cas, madame.
4: Merci, au revoir.
0: Belle journée à vous, au revoir. Donc, on a retrouvé une petite pochette avec des papiers à l'intérieur au nom de Marie-Françoise Esther. Et vous pouvez vous rendre directement à la médiathèque annexe du tampon. Frida, bonjour. Allô?
5: Allô?
0: Oui, bonjour.
5: Allô?
0: Oui, bonjour.
5: Oui, bonjour, je vous appelle aussi parce que j'ai trouvé une carte d'identité.
0: Ah, vous aussi, vous avez trouvé quelque chose, une pièce d'identité oui. Cette fois.
5: Oui.
0: Ok.
5: Alors, au nom de Madame Fontaine Marie Sully.
0: Fontaine Marie Sully, ok.
5: Et on est à la route de Silaos, à l'arrêt de bus de Palmiste Rouge.
0: Palmiste Rouge, ok, très bien. Et elle peut vous joindre à quel numéro?
5: 06 93 04 11 41.
0: 11-41, merci beaucoup en tout cas.
5: Y a pas de problème.
0: À bientôt, belle journée à vous.
5: Au revoir.
0: Au revoir. 02 62 99 12 00, Freedom, allô? Allô, allô? Allô?
6: Allô?
0: Bonjour.
6: Ah, bonjour.
0: Allô?
6: Allô?
0: Oui, bonjour.
6: Oui, bonjour. J'ai retrouvé un porte-monnaie en face du Tropic Apart Hotel.
0: Ok.
6: Au nom de Jean de Courtois Rivaux.
0: Jean de Courtois Rivaux.
6: Voilà.
0: Et vous allez garder ce porte-monnaie?
6: Oui, on va le garder à l'accueil.
0: Ok, génial. Donc à l'accueil de l'hôtel.
6: Voilà, c'est ça.
0: L'Apart Hotel. Donc il a juste à se rendre directement à l'Apart Hotel.
6: Au Tropic Apart Hotel sur l'Ermitage.
0: Ok. Merci beaucoup.
6: Merci, bonne journée.
0: À bientôt, au revoir.
6: À bientôt.
0: 02 62 99 12 00 par ici, Frida Malo. On a une série de trouvés là.
7: Allô?
0: Oui, bonjour.
7: Oui, bonjour. Vous
0: trouvez. Ok, Radio Trouvé, bonjour.
7: Oui.
0: Dites-moi.
7: J'ai retrouvé une identité.
0: D'accord.
7: Au nom de Gobalou Brian.
0: Gobal, alors attends, oula, parce qu'il dit à moi quelque chose, ça. Gobalou, Brian, oui, on l'a fini d'appeler tout à l'heure.
7: Oui, mais je la rappelle à moi.
0: Ah, d'accord, oui, ben oui, on a noté ça.
7: Et du coup, je pense que je vais aller déposer à la mairie de Saint-Pierre parce que je reste pas sur Saint-Pierre.
0: À la mairie de
7: Saint-Pierre.
0: Saint-Pierre, ok, les bons, il n'y a pas de souci. Ben merci beaucoup en tout cas.
7: Merci, au revoir.
0: À bientôt, très belle journée à vous, au revoir. Donc, les trouver toute la journée sur l'antenne au 02 62 41 51 51. Freedom, allô? Aïe, allô?
8: Oui.
0: Bonjour, madame.
8: Bonjour, c'est par rapport à l'anniversaire de Frédéric François.
0: Oui.
8: Oui, 76 ans aujourd'hui,
0: oh oui.
8: C'est le gars de l'entre-deux.
0: Oui.
8: Donc, c'est pour fêter un joyeux anniversaire à Fredo, mon chanteur de toujours.
0: Voilà. Ah, c'est votre chanteur?
8: Ah oui, mon chanteur de toujours, 53 ans.
0: Et pourquoi c'est votre chanteur?
8: Bah, parce que j'ai aimé bah, depuis toute petite. J'ai grandi avec ses chansons et, bah, et après, bah, ça a continué depuis l'âge de 8 ans. Et là, j'ai presque 61 ans et toujours pareil.
0: Mais c'est quoi qui vous plaît, ces chansons, ces textes?
8: Quand j'avais 8 ans, je ne savais pas à quoi elle ressemblait. J'aimais sa voix.
0: D'accord.
8: J'aimais sa voix, j'aimais ses chansons, sa voix. Et après, à 12, 13 ans, j'ai découvert la personne. Ben, j'ai appris à aimer la personne et voilà, et jusqu'à présent.
0: D'accord.
8: Jusqu'à présent. Donc, l'année passée, j'étais à l'aéroport avec... je sais plus comment elle s'appelle, la femme, la Freedom, je ne sais plus son nom.
0: Avec Olivia?
8: Olivia.
0: Ouais.
8: On était un groupe d'amis là-bas et après on est allé aux deux concerts.
0: Ah, Et quand vous êtes allé à l'aéroport là, vous êtes quand vous l'avez vu, c'est la première fois que vous l'avez.
9: Non, à chaque fois qu'il vient à la Réunion et on part en Belgique aussi tous les deux ans.
0: Ah d'accord, donc vous le suivez un petit peu, c'est bien.
9: Ah oui, l'année passée en octobre, on était à Bruxelles.
0: Ah d'accord.
9: C'est incroyable, ouais.
0: Et pourquoi vous allez à chaque fois à ces concerts? Alors comment il est sur scène?
9: Sur scène, il est sympa, mais en dehors de la scène, il est encore plus sympa.
0: Ah ouais?
9: C'est quelqu'un, il est comme vous, on me dirait quand je parle avec lui, je parle avec vous. C'est quelqu'un de vraiment formidable.
0: Ah.
9: Il est gentil, il est proche de ses fans, il est souriant, il est agréable. Mais c'est le meilleur. C'est le meilleur et le plus, comme je dis à chaque fois, c'est le meilleur et c'est le plus beau.
0: Et madame, vous avez le cœur gros?
9: Oui. Ouais, c'est mon chanteur de toujours. J'ai grandi avec lui. C'est mon chanteur de toujours. C'est mon chanteur. Il fait partie de ma vie, tout compte fait. 8 ans à 60 ans passés, c'est pas rien, hein. C'est beaucoup de choses, hein.
0: Et quand vous allez à l'un de ces concerts, là, vous avez les frissons et tout ça?
9: J'ai les frissons, je chante et on le voit à sa loge après. Je fais des photos avec lui. Il le connaît.
0: Ah ouais!
9: L'année passée, quand on est arrivé à l'aéroport, il m'a reconnu. Et en octobre, au Cirque Royal à Bruxelles, il m'a reconnu aussi. Et les autres copines aussi.
0: Ah madame, vous qui l'aimez là, quand vous voyez qu'il vous reconnaît, ça vous fait quoi?
9: Ah, ça fait chaud au cœur.
0: Et vous appelle par votre prénom?
9: Non, il sait pas. Le prénom, je pense pas qu'il doit savoir. Il y a trop.
0: Oui.
9: Il y a trop de personnes. Il peut pas, mais il reconnaît les visages. Parce que quand je suis arrivée à je l'ai vu en mars ici le 7 et le 8 et à l'aéroport en 2025 et après je suis partie au Cirque Royal en Belgique en octobre. Il m'a reconnue.
0: Madame, excusez-moi, hein, j'ai juste une urgence là, ne raccrochez surtout pas, on a Romain avec nous. Romain?
10: Oui.
0: Donc il y a un gros danger, nous sommes là du côté de Saint-André.
10: Ça même au niveau du pont Petit Bazar.
0: Ouais.
10: En fait, elle m'appelle, ma compagne là, parce qu'en fait, elle vient de passer en voiture et elle a vu 3-4 marmailles en train de s'être galée depuis le pont Petit Bazar en question. Moi, je ne connais pas trop Saint-André là-bas, mais elle vient d'appeler à moi. Elle a pris un projectile sur la vie de côté conducteur et elle avait ses enfants. Bon, heureusement, sa vie était fermée, mais elle a eu les éclats et heureusement que voilà quoi. Donc, c'est pour dire à les gens, à un moment donné, je ne sais pas, les autres marmaillent un point. Parce
0: mais c'était.
10: Là, les shows, hein. Là, ok.
0: Waouh. Et on est dans quel sens, là? Elle va dans quel sens?
10: Dans le sens. Alors, elle n'était pas sortie de travail, Saint-Benoît via Saint-Denis.
0: Direction Saint-Denis, ok. Donc, les marmailles sont sur le pont de Pont-Tibazar, en train de jeter des galets. Du pont sur la 4 voies.
10: Un joli projectile, elle vient d'envoyer à moi une photo là, et effectivement, là, oui, c'est, après, elle a un joli galet sur sa vitre, oui.
0: Oh là là là, elle n'est pas blessée?
10: Non, après les éclats de vitre, mais c'est surtout qu'elle avait marmaille délire, quoi. Donc, elle, ça va, mais le marmaille. Donc, oui.
0: Mais c'est quoi ces marmailles là?
10: Donc, là, pour le coup, juste, mais les rames, il affiche à moi comme ça sur les radios et tout ça là. Mais mes parents, ils n'occupent pas d'autres marmailles. Il y a un gros mercredi après-midi comme ça là par contre. Bizarrement, elle n'a pas mis en colère tout ça, moi là. C'est n'importe quoi. Hein.
0: Oui.
10: Mais oui.
0: Merci beaucoup en tout cas pour cette information, Romain. À bientôt. Et nous avons aussi Maëlle avec nous pour justement un complément d'information. Elle aussi, elle a été touchée, Maëlle?
11: Oui, bonjour. Oui, décidément, hein. Hier, j'ai fait quoi pièce d'identité aujourd'hui pour ça. En fait, je rejoins le monsieur, ce qu'il a dit. Moi, je suis passée de justesse, hein. Ça a frôlé mais vraiment à un centimètre près le rétro. Mais parce que j'ai esquivé, mais franchement, je donnais un coup de volant. Mais si j'avais pas donné un coup de volant, je l'aurais pris en plein sur le pare-brise face à moi.
0: Mais quand vous avez donné un coup de volant là, vous vous êtes assuré qu'il y avait personne ou vous avez quand même manqué l'accident?
11: Oui, en fait, je ne sais pas comment j'ai fait. Mais un coup de réflexe, franchement, je ne sais pas. J'ai regardé le rétro, j'ai vu que la personne mais vraiment, c'est parti en quelques secondes, quoi.
0: Waouh.
11: Bon, voilà.
0: Mais on les voit de loin là quand on arrive sur la 4 voies ou pas?
11: Ben personnellement moi j'avais vu au loin, mais voilà, sans penser que c'était des jeunes qui allaient jeter, parce que souvent on voit des gens marcher au loin quand on passe, mais et c'est quand j'ai vu qu'ils étaient penchés, ils étaient en train de regarder, c'est là que j'ai compris en fait.
0: Mais c'est des marmailles d'approprié quel âge ça, madame?
11: Ah, franchement, une dizaine d'années.
0: Purée. Mais comme dit monsieur, où ça, les parents aidés?
11: Je sais pas, mais ça, c'est la bonne question. Franchement, j'ai une gamine de 18 ans, que même 18 ans, je suis encore sur le dos, je surveille,

0: 02 41 51 51 51, le service radio guidage à votre disposition. N'hésitez surtout pas à nous appeler, le 02 62 41 51 51, le service radio guidage.
1: Bonjour à tous, un homicide en plein cœur de Saint-Louis à La Réunion. Un homme a succombé à plusieurs blessures infligées à l'arme blanche sur une avenue du centre-ville hier près de la mosquée. Un important dispositif de gendarmerie a été déployé après les faits avec la mise en place des barrages dans le secteur. Un individu suspecté d'être impliqué dans cette agression mortelle a été interpellé et placé en garde à vue. Une enquête a été ouverte pour déterminer les circonstances exactes de ce drame. Nouvelle nuit de tension à Mayotte, des barrages ont été signalés hier soir à Kahani, des détonations et des affrontements entre des bandes de jeunes et forces de l'ordre ont également été rapportés. Au petit matin, plusieurs automobilistes ont fait état de caillassage au niveau de Tsararano. Les pompiers ont dû modifier un trajet sur consigne de la gendarmerie pour éviter un barrage. Aucun blessé n'a toutefois été pris en charge par les secours. Le chantier de la future usine de dessalement d'Ironie B pourrait connaître un coup d'arrêt à Mayotte. Des associations de protection de l'environnement demandent la suspension des travaux. Elles estiment que ces impacts environnementaux n'ont pas été suffisamment évalués. Face à elles, la préfecture et les eaux de Mayotte mettent en avant la nécessité de cette future usine pour répondre à la crise de l'eau que connaît le territoire. Le tribunal administratif doit rendre sa décision dans les prochaines semaines. La réflexion sur la fin de vie se poursuit à La Réunion. Des conférences consacrées aux soins palliatifs, au deuil et à l'aide à mourir se tiennent aujourd'hui et demain. Elles sont organisées par les caisses réunionnaises complémentaires. L'Assemblée nationale se prononcera définitivement le 15 juillet. Et puis attention aux usagers du téléphérique Papang à Saint-Denis à La Réunion. La ligne est interrompue aujourd'hui depuis ce midi. Objectif, permettre des exercices de secours et d'évacuation grandeur nature menés par les services spécialisés de l'île. Une opération destinée à garantir la sécurité du réseau. La reprise du trafic est prévue demain matin 6h. Bonne journée à tous.
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0: à Frédéric François de Venise à Capri. Vous la connaissez celle-ci ou pas? Ouais, je pense que oui quand même. Appelez-nous 02 62 99 14 00. Nous avons ouvert une ligne exprès pour l'anniversaire aujourd'hui de Frédéric François. Et puis justement, nous avions juste avant les informations une auditrice. Merci d'avoir patienté, madame.
1: Oui.
0: Tout ému.
1: Oui, c'est vrai, ça me touche. Ça me touche, Fredo, pour moi, il fait partie de ma famille, j'ai grandi avec lui, il est tellement gentil.
0: Oui.
1: Quand il est venu la dernière fois, j'ai dit vous, il m'a dit non, Huguette, je ne suis pas contente, tu me dis tu.
0: Ah.
1: Il est gentil, c'était quelqu'un de simple, de très gentil.
0: Ouais.
1: Franchement, c'était le meilleur moment de ma vie l'année passée. C'était waouh, c'était bien.
0: Ouais.
1: Il est proche de ses femmes, il est très... Oh non, il est super, il est souriant. Il fait des blagues aussi, on a ri avec lui.
0: Ouais.
1: On a passé des moments, mais c'est vraiment...
0: Mais c'est joli, c'est chouette.
1: À chaque fois qu'il vient à la réunion, je suis toujours présente.
0: Mais qui peut dire ça, hein? Qui peut dire que je suis amie? Enfin, pas amie, mais je veux dire, il vous reconnaît, tout ça.
1: Oui, il me reconnaît. Le prénom, non. Mais quand il m'a vu à Bruxelles, le 25 octobre 2025, mm-hmm. Il m'a montré du doigt. Parce que la dernière fois, quand il est venu, j'ai dit, Fredo, est-ce que tu peux le dédicacer dans mon dos? Il m'a dit, Huguette, mais tu es sûre? J'ai dit, Fredo, oui, je suis sûre. Mais tu es sûre? J'ai dit oui. Donc l'année passée, quand il m'a vu à Bruxelles, il m'a regardé, il a souri, il m'a montré du doigt, et après il a fait le geste de la signature.
0: Oh donc, là,
1: voilà. Et mon prénom, il ne se souvient pas, il y a trop de personnes.
0: Oui.
1: Mais mon visage, il a reconnu.
0: Mais c'est déjà pas mal.
1: Oui, même à l'aéroport, quand on va le chercher à chaque fois, il nous reconnaît.
0: Eh ben c'est joli cette anecdote live. En tout cas, on vous embrasse fort. C'est vrai que là, vous avez le cœur gros et c'est touchant.
1: Non, ça me touche. Ben, c'est normal. On grandit avec. Ben voilà. On grandit avec. Et la dernière fois, je ne sais pas si vous vous rappelez, il y avait ma petite fille, là, Jeanne. Elle avait parlé aussi avec Olivia.
0: Ah.
1: Elle avait chanté avec Olivia aussi la dernière fois.
0: D'accord.
1: Donc, ben, c'est des bons souvenirs.
0: Ouais.
1: Précieux.
0: Ah là là là là là là là. Ouais, trop bien.
1: Il n'y a pas que moi, hein. Il y a beaucoup comme moi, je pense. Hein.
0: Bah oui.
1: Oui, des jeunes, des moins jeunes, de mon âge, de plus vieux, de tout âge.
0: Oui, effectivement.
1: Ils chantent tellement bien. C'est des paroles sensées, c'est des vraies paroles, des belles paroles d'amour. Voilà.
0: C'est une histoire à chaque fois.
1: Voilà, c'est une histoire à chaque fois. Et. J'ai fait la rencontre de sa femme, de ses enfants, ben ils sont comme le papa, des gens sympas. Des gens sympas.
0: Eh bien, merci d'avoir partagé ça avec nous.
1: De rien. Merci beaucoup.
0: À bientôt. Au revoir. Frédéric François qui fête son anniversaire aujourd'hui. Juste avant de continuer, on vous rappelle quand même cette information. Faites extrêmement attention sur la 4 voies de Saint-André à hauteur du pont Petit Bazar. Il y a des gamins d'à peu près 10 ans qui jettent des galets sur la 4 voies à hauteur du pont Petit Bazar. On vous le rappelle en direction de Saint-Denis, mais faites attention dans les deux sens de circulation. Donc à hauteur du pont Petit Bazar, nous sommes là sur la 4 voies de Saint-André, des enfants qui jettent des galets sur la 4 voies. 02 62 41 51 51, le service radio guidage à votre disposition. Freedom Dial, bonjour. Allô? Ben pas par ici, par là alors. Freedom, bonjour. Oh, t'es basé plus rapide que moi, non? Freedom, allô?
2: Allô?
0: Bonjour.
2: Oui, bonjour.
0: Ça va?
2: Comment allez-vous? Oui, ça va et vous?
0: Ça va, merci.
2: Voilà, mais moi j'appelle pour Frédéric François aussi. Je lui souhaite un très joyeux anniversaire. Et aujourd'hui, en plus, c'est son anniversaire, c'est la fête de mon fils, la Saint-Kevin.
0: Ah oui.
2: Et puis, de 2 jours, c'est l'anniversaire de ma maman. Et elle a le même âge que Frédéric François.
0: D'accord.
2: Oui, elle adore Frédéric François. Maman, si tu m'entends, j'espère que tu m'entends, c'est Inès. Donc, elle aura l'âge de Frédéric François, après-demain, le 5.
0: Oui.
2: Donc, elle adore Frédéric François. Elle a été le voir 2 ou 3 fois. Mmh. Moi, j'ai été voir 3 fois. La première fois que je l'ai vu, c'était quand je suis venue en vacances. J'étais en métropole, je suis venue en vacances. Je l'ai vu, je pense que ça doit être en 94, un truc comme ça.
0: Ouais.
2: C'était sur Saint-Pierre, à la mairie de Saint-Pierre, là. Mm-hmm. Et du coup, après, sur Saint-Joseph, j'étais le voir aussi, deux fois. Donc, voilà, quoi.
0: Et comment il est sur scène?
2: Oh, il est adorable, il est beau, il a une image. Comment on dit le gestuel, c'est ça qu'on dit?
0: Oui.
2: Franchement, c'est. Il est. Je sais pas, j'en ai des frissons.
0: Ah ouais!
2: Il est habillé, il est beau, il est magnifique, il est bien coiffé, il est vraiment trop. Il est trop beau.
0: Et ils ont dit qu'il était proche de son public.
2: Oh oui, très très proche. Je pense que s'il pouvait descendre de l'estade et venir nous embrasser tous, je pense, il aurait fait. Hein. Il aurait fait. Il est trop agréable, Frédéric François, franchement. Enfin, moi, je ne l'ai pas vu vraiment de près. Enfin, j'étais près, hein, juste à côté, juste devant l'estade, quoi, en fin de compte. Mais non, mais il est adorable. Il a une gestuelle, je ne sais pas si on dit une ou un, mais en tout cas, il est trop bien.
0: Mais
2: élégant, raffiné, il est tout, quoi.
0: Est-ce qu'il y a d'autres artistes comme lui? Parce que, je veux dire, Frédéric François, aujourd'hui, on ne le présente plus. Il est connu dans le monde entier. Et pourtant, il reste accessible, il reste humble.
2: Oui, je pense que oui. Parce que c'est quelqu'un de bien, c'est quelqu'un de voilà, il aime son public. Il aime tous ces gens-là. J'ai vu moi sur ses concerts en métropole et tout ça, ben en vidéo bien sûr, hein.
0: Ouais.
2: Et ben il est toujours pareil, hein. Il change pas. C'est un Italien, hein.
0: Et les Italiens, ils sont comme ça?
2: Ah ben je pense que la plupart des Italiens, lui plus encore. Parce que c'est Frédéric, Fredo, voilà.
0: C'est voilà. Fredo, c'est Fredou.
2: Oui, oui. Et si ma maman m'entend, si vous pouviez passer la chanson ma mère, parce qu'il a cette chanson-là, elle est super jolie aussi, de Frédéric François. Mm-hmm. Je sais pas si c'est à ma mère ou ma mère.
0: Et du coup, là, c'est vrai qu'avec le temps, il chante ses chansons, il n'a pas changé de style, il est resté fidèle à lui-même.
2: Exactement, il n'a pas changé de voix, c'est Frédéric François, il n'a rien changé du tout.
0: Et vous pensez que c'est ça qui a fait justement la différence?
2: Ben, je pense que c'est son charme, hein. Je pense que c'est lui, c'est sa signature, c'est lui, sa personne même, hein.
0: Ouais.
2: C'est une personne, voilà, il reste fidèle à lui-même, je pense aussi, mmh. Et fidèle aux gens qu'il aime, hein, je pense. Voilà. Ah. Donc, et ma petite maman, elle a toujours été fan de Frédéric François. Elle adore Frédéric François. Et voilà, quoi.
0: Eh ben, en tout cas, on espère que.
2: Ma mère ou à ma mère la chanson.
0: Ma petite maman.
2: Oui, ma petite maman. J'adore maman, si tu m'entends, ma petite chérie, maman Inès, je t'aime fort, fort, fort. Et c'est Frédéric François, voilà, à travers de la radio, que tu écouteras cet après-midi, tu entends.
0: Et bien en tout cas, on l'embrasse fort, votre maman.
2: Voilà, Inès.
0: À bientôt. Voilà,
2: gros bisous.

0: là là là là là là, cette voix, cet homme. 02 62 99 14 00 pour lui souhaiter un très bel anniversaire aujourd'hui. Partagez avec nous aussi vos anecdotes. Freedom, allô?
1: Bonjour Julie.
0: Bonjour.
1: C'est Daisy de la Possession.
0: Bonjour Daisy.
1: Ça va?
0: Ça va et vous?
1: Ça va. Mais moi, quand on parle de Frédéric François, tu sais, c'est mon idole, c'est le chanteur de mon enfance. Maman l'écoutait. Ben, j'ai connu ses chansons par maman. Ben, jusqu'à maintenant, je l'écoute en boucle tout le temps.
0: Mais pourquoi vous avez eu le coup de cœur pour lui?
1: Ben, j'aime bien ses chansons. C'est des chansons d'amour. Tu vois, c'est pas des chansons. C'est pas un chanteur qui crie quand il chante. C'est ça qui est bien.
0: Donc, en fait, ça vous rappelle des souvenirs aussi.
1: Oh, oui, des souvenirs. Parce que maman l'écoutait. Voilà. C'est de génération en génération, je vais dire. Moi, j'ai été à l'aéroport le chercher, justement, avec Huguette, qui vient de passer tout à l'heure. Tu sais, Julie, Huguette, c'est. Chez elle, c'est le musée de Frédéric François.
0: Ah bon?
1: C'est le musée de Frédéric François chez Huguette. Elle a tout. Les vieux disques, les vieux vinyles. Je te jure, hein?
0: Mais non!
1: Si!
0: Oh! Et elle l'a déjà vu ou pas?
1: Ça? Comment?
0: Elle l'a déjà vu?
1: Ben oui, c'est Huguette qui vient de passer, justement, que Frédéric François a fait un... Elle a signé dans son dos, là.
0: Et elle nous a pas dit que... elle nous a pas dit que chez elle, c'était le musée de Frédéric François.
1: Elle a oublié, elle était tellement émue. Je viens de la voir, là, sur Messenger. Elle me dit, Daisy, je t'ai émue, j'ai bien parlé. Je dis, oui, tu as très bien parlé.
0: Chez Gillette. Pardon.
1: Huguette, pardon.
0: Et pardon. Quand vous m'avez dit, il a signé dans son dos?
1: Oui, elle t'a dit tout à l'heure. Oui.
0: Oh là là.
1: Et figure-toi, elle sera pas mécontente avec moi. Elle a fait le tatouage de la signature dans son dos.
0: Le tatouage?
1: Oui. Elle, c'est une fan. J'ai jamais vu une fan comme ça. On est fan, mais Huguette, elle a dépassé la... Elle est forte.
0: Oh, parce qu'elle nous a dit tout à l'heure, oui, j'ai eu l'autographe et tout, mais là, elle nous a pas dit qu'elle avait fait un tatouage.
1: Oui, mais elle a fait son petit tatouage, voilà. Avant, elle osait pas, elle voulait pas faire. Après, ben, moi et une amie qui habite à peine des cartes, on lui a dit, vas-y, fais ton tatouage. Elle nous a écouté, elle fait son tatouage, et c'est très joli.
0: Et Frédéric François, il l'a déjà vu que elle s'est fait tatouer?
1: Je sais pas, elle m'a pas dit, je sais pas.
0: Oh là là.
1: Oui, mais Fredo, il a dit une fois, il nous a dit à l'aéroport que il y a beaucoup de femmes qui se font tatouer soit sa photo, soit sa signature, tout ça. Hein.
0: Et vous, alors, vous avez eu l'autographe ou pas?
1: Oui, moi j'ai eu l'autographe, j'ai même été en VIP à Antenne Réunion, ma petite fille avait fait un jeu.
0: Ouais.
1: Et moi j'ai été là-bas, elle m'a emmenée, j'étais là-bas, j'ai vu, j'ai fait une belle photo avec lui.
0: Oh.
1: Ah, moi, j'adore ce chanteur.
0: Mais c'est magnifique. Et du coup, c'est un vrai gentil.
1: Ah oui, il est gentil, il est proche de ses fans. Et on se bagarre pour avoir, dès que la billetterie est ouverte, on se bagarre pour avoir les premières places, hein. Pour être devant, hein.
0: Et en plus, il vous reconnaît, c'est ce que nous disait une auditrice tout à l'heure.
1: Plus les autres, parce que bon, moi, je peux pas aller au concert en métropole, parce que je travaille encore, moi, je garde des enfants. Et je peux pas être là-bas à chaque fois, il faut, tu vois, et voilà. Mm-hmm. J'ai mon activité à côté. Mais il reconnaît ses fans, il reconnaît. Il est proche de nous, franchement. Voilà. C'est pas un chanteur qui va esquiver, il va courir pour ne pas, non, il est pas comme ça.
0: Est-ce qu'il y a un club à La Réunion? Moi, j'aimerais bien savoir ça. Un club de Frédéric François à La Réunion?
1: Non.
0: De fans?
1: Non.
0: Mais est-ce que vous vous reconnaissez entre vous?
1: Ben oui, en métropole, on a beaucoup d'amis, c'est les fans de Frédéric François. Justement, il y a une fan qui nous a dit, depuis ce matin, sur Freedom, on parle de Fredo.
0: Donc vous avez quoi, un groupe WhatsApp?
1: Comment?
0: Vous avez un groupe?
1: Non, on n'a pas encore fait de groupe WhatsApp.
0: Donc elle vous a appelé de métropole pour vous dire, on parle de Fredo?
1: Sur Messenger, oui, voilà, sur Messenger, on parle de Fredo à La Réunion depuis ce matin.
0: C'est fou, magnifique.
1: C'est fou, hein. y a beaucoup qui critiquent, oui, Iko Akarate, ça va voir Frédéric. Ben, c'est notre, voilà, on paye notre billet, on travaille pour ça, voilà, on fait ce qu'on veut de notre argent aussi.
0: Ah ben oui, effectivement, vous travaillez pour ça.
1: Hein. On a des critiques, mais on s'en fout.
0: Oh là là, c'est magnifique. Et votre mari, dans tout ça, la place qu'il a?
1: Ah ben, il écoute pas, lui, mais moi, j'écoute quand même. Moi, je suis partie les deux jours au concert, voilà. Quand je reviens, il fait un peu la mine, mais après, voilà. Je m'en fous.
0: Après, il est calme, hein?
1: Ah, voilà. Après, il est calme, comme dit vous-même.
0: Moi, je pars au concert pendant deux jours, après, quand...
1: Ah, on va pas partir habiter, là, moi, voilà.
0: Magnifique. Merci, madame, en tout cas.
1: Allez.
0: À bientôt. Gros bisous à vous. Au revoir. Donc là, elles ont un groupe Messenger. Donc c'est en métropole qu'on lui dit que sur Freedom, on parle de Frédéric François. Mais c'est juste magnifique. Et vous, en métropole, vous pouvez aussi nous appeler hein, au 02 62 99 14 00 pour nous parler de Frédéric François. Est-ce qu'il y a un club, un fan club à La Réunion ou même en métropole, vous faites partie d'un fan club Frédéric François? Et d'ailleurs, à La Réunion, la plus grande fan, Christine du Tampon, Christine ou Saoulé, depuis ce matin, nous parle de Fredo, puis vous appelle pas nous? Ah, ah, on a un problème là, non? Et Martha? Martha, depuis ce matin, nous parle de Fredo et puis vous appelle pas nous. Ah, elle est pas possible, elle est pas possible. Freedom, allô?
2: Oui, allô, bonjour, mademoiselle Julie.
0: Bonjour.
2: Madame Julie, parce que je crois que vous avez une petite fille, non?
0: Un petit garçon.
2: Ah, un petit garçon, donc c'est madame.
0: Oui.
2: Voilà. Et alors, ben, je suis contente de tomber avec vous. Et puis, là, comme on parle de François Frédéric.
0: Oui.
2: Mais je crois que son prénom, c'est pas Frédéric, c'est un autre prénom.
0: Francesco.
2: Voilà, c'est ça. J'ai hésité avant de le dire.
0: Oui.
2: Ben, pour lui souhaiter une bonne année, quand même. Et oui. Puis, et puis de vous entendre aussi, madame Julie, hein.
0: Est-ce que vous êtes fan, vous l'aimez juste comme ça?
2: Ah oui, je l'aime parce que j'ai des disques qui remontent depuis ses premières chansons.
0: Oh.
2: Disques de lui, hein.
0: Ah ouais.
2: Ah oui, oui, oui, j'ai sa photo devant moi, là, sur les petits 45 tours, sur les DVD. Ah, mais j'ai partout pour Francisco.
0: Et là, vous regardez les DVD, vous regardez les vidéos et tout ça?
2: Ah ben oui, parce que quand il est venu ici, j'ai eu la chance d'être la première à lui parler. Alors, vous dites... Non, mais je l'aime bien parce qu'il chante bien et puis ses chansons, ce ne sont pas des chansons, comment il faut dire, des chansons qui parlent de la méchanceté, de comment il faut dire ça, c'est un peu compliqué pour vous le dire. Il est tendre dans ses chansons, il parle tendrement, amoureusement, bien qu'il soit marié, il a ses enfants, mais il parle pas mon l'aime. Hein.
0: Bah oui, et il parle bien d'amour en plus, il trouve les mots à chaque fois.
2: Ah oui, des mots de temps, des mots d'amour, des mots... Et puis, c'est aussi attiré par les gens, que ce soit homme ou femme.
0: Mm-hmm.
2: Hein, par sa façon d'être, sa façon de parler, sa façon de s'approcher des gens. Je pense que ça joue beaucoup pour se faire des amis ou des ennemis, mais plus des amis.
0: Ah oui. Et est-ce que vous avez déjà eu son autographe?
2: Ben non, malheureusement, ben j'ai dit ben si un jour il revient, ben qu'il m'envoie un autographe, ce sera le bienvenu.
0: Ah ben bien sûr.
2: Mais j'attends. Enfin, mieux vaut attendre que jamais, toujours espérer.
0: Ah ben ça va arriver, vous inquiétez pas.
2: Ah ben j'espère. Et puis ben puisque je vous ai là au téléphone et ben et comme j'ai un disque aussi qui remonte aussi un peu longtemps, mm-hmm. Et ben j'aurais bien aimé si vous pouvez passer aussi la chanson Les femmes sont toujours la lumière du monde. Les femmes sont la lumière du monde.
0: Oh oui, belle chanson aussi celle-là. Oh là là.
2: Vous avez ça parce que je l'entends pas trop souvent sur les ondes, c'est pour ça. Que
0: oui.
2: Ah ben je vais demander ça pour tout le monde, mais particulièrement pour les femmes.
0: Eh ben, vous allez passer un bon moment, là.
2: Ah, et vous aussi, parce que vous faites partie de la bande, parce que je vous ai vu dernièrement, vous êtes une belle fille, hein, une belle femme. Hein.
0: Merci beaucoup. Alors là, dès qu'on parle de Frédéric François, comment ne pas être fan?
2: Ah oui, comment ne pas être fan? Mais je veux dire que ben, lui, il aime les femmes et nous, on l'aime aussi. Ben, c'est vice-versa, quoi.
0: Eh oui.
2: Dit, l'agressivité attire l'agressivité, mais l'amour attire l'amour.
0: Eh oui, effectivement. Et ben nous, en tout cas, on le bombarde d'amour. Ben,
2: on le bombarde d'amour et puis ben, vous allez faire passer ça un petit bout, si vous voulez, mais pour qu'il le soit... qu'il entend aussi d'où il est, s'il entend,
0: oui.
2: Et que nous aussi, nous sommes aussi contentes de se faire aimer par François.
0: Oh oui! On lui envoie plein d'amour!
2: Bah, plein d'amour! Et
0: non, il y en a un qui est jaloux, là, madame. Il y en a un qui est jaloux.
3: On le bombarde d'amour!
0: Bien sûr qu'on le bombarde d'amour! À cause on ne pas bombarde d'amour! Nous, nous bombarde d'amour!
3: Hey, mais vous, si voilà. Êtes...
2: Et qui c'est qui parle là?
3: Jean-Pierre.
0: Jean-Pierre est jaloux.
3: Madame.
2: Jean-Pierre Foucault?
3: Non, mais si elle y embrasse Frédéric François, le madame avant y embrasse Frédéric François, l'autre dame avant y embrasse Frédéric François, mais à cause de tout, tu embrasses les autres. Dis alors!
2: Ben, moi, je crois que s'il était là, je l'aurais embrassé, et parce qu'il est aussi beau que mon mari qui est là-haut dans le ciel, et ben, mon mari n'aurait pas.
0: Ah, mais. Il aurait validé.
3: Il y a personne qui est plus beau que moi, donc j'ai pas d'inquiétude à avoir.
2: Mon mari n'aurait pas été jaloux.
3: Il est pas jaloux, non. De là-haut, non, je pense pas, non, je pense pas.
2: Non, mais même s'il était ici.
3: Ah, ben, bien sûr. Nul doute. Nul doute, madame. Mais vous savez, l'animatrice, ce qu'elle ne vous a pas dit aujourd'hui, c'est qu'elle s'est habillée, s'est apprêtée pour l'occasion.
0: Bah, c'est l'anniversaire.
3: Oui, mais Frédéric François, elle est au téléphone.
0: Et alors?
2: Oui.
3: Vous êtes obligé à habiller comme ça?
2: C'est bien.
3: Hein, vous êtes obligé de...
0: Qu'est-ce que... Oui. Mais il est
3: au téléphone. Qui?
2: Ben voilà.
3: Non, mais toi, tu peux pas passer par le téléphone. Bah, madame si. Non plus. Bah, et pourquoi, si. Et pourquoi vous l'embrassez, Frédéric
0: François? Parce que
3: François
0: tout à l'heure, on va faire une vidéo et on va lui dire qu'on l'aime. Pour lui envoyer.
3: Après l'équipe de France, voici l'équipe de Frédéric François.
0: Oui. Oui. Oh là là. Mais nous, au moins, on va faire des émeutes, mais on va rester calme.
3: Ils vont remarquer des buts, Frédéric François.
2: Voilà.
0: On va distribuer de l'amour, madame.
2: Voilà. C'est aimé. Vous qui sait aimer.
3: Je vais essayer de chanter comme lui. De Venise à Capri.
0: Non, gagne pas.
3: Ah, voilà. Les jalousies, mes amis.
0: Madame, vous l'avez vu la jalousie, là? Vous l'avez vu la jalousie comme il monte?
2: Ben, c'est ça, la jalousie.
3: Là, le pays embrasse Frédéric François. T'as l'air quand il sera finalé, ma, waouh, qui ça, il travaille, coup. Boum, il travaille, puis, coup.
0: Dis pas à faire comme ça.
2: Bon, ben,
3: quitte le studio.
0: Ah, ben, quittez. Vous l'avez vu comment il parle de Frédéric François, madame?
2: Non.
3: Mais s'il y a la zone quand même que c'est moins magnifique. Il revendique ça quand même.
2: Voilà, l'essentiel, c'est que vous passez la petite musique.
0: Oui, madame.
2: Ce sont la lumière du monde.
0: Je vais le passer exprès pour vous.
2: Non, mais pour nous.
0: Et pour nous, pour toutes les femmes.
2: Voilà, pour tout le monde, mais particulièrement pour les femmes.
0: Eh oui, merci beaucoup, madame.
2: Pour nous. Allez, au revoir, gros bisous.
0: Gros bisous.

0: jamais d'émission sur Frédéric François, sans Christine du Tampon, sans Martha, sans toutes ces fans là, même Madame Charles est grande fan de Frédéric François. Ah moi j'arrête, moi c'est pas possible. Comment on peut parler de Frédéric sans parler de vous mesdames? 02 62 99 14 00. Viens dire, bon anniversaire. Allô?
1: Bonjour Julie, ben depuis ce matin j'essaye de t'appeler et j'ai la ligne en plusieurs fois et ça a le temps de couper. Ça
0: ah mince
1: pas. Oui?
0: Ah ben là c'est bon.
1: Ben c'est là que c'est bon, oui.
0: Alors Frédéric François.
1: Ben Frédéric François c'est tout pour moi, je connais ses chansons, ben j'ai découvert, j'avais 4 ans.
0: Oh.
1: 4 ans parce que j'avais une tante qui n'est plus de ce monde, mais elle aimait bien chanter ses chansons. Vous savez, à l'époque, on amusait avec un petit 20 le dimanche en famille. Mm-hmm. C'est pas comme les familles déchirées maintenant là. Et puis ben c'était super et moi j'apprenais à chanter, j'aimais bien. Et même ma maman est poquée à moi pour chanter pour elle de temps en temps quand elle voulait me chanter pour elle. Elle est plus de ce monde, hein.
0: Oui.
1: Elle est partie au mois de décembre. Mais une partie, quand vous voulez que je chantais pour elle, là, si je chantais pas, elle était en colère.
0: Eh ben.
1: Ah ben non, mais c'était comme ça.
0: Et est-ce que vous pouvez nous chanter Frédéric.
1: Émotion, là. Je connais plein de ces chansons, mais ça fait trop d'émotion.
0: C'est vrai?
1: Oui, oui, oui, oui. Ce matin, j'allais rentrer dans tous ces CD et tout, justement, écouter. Hein? Mais quand j'avais entendu sur Freedom aujourd'hui, on allait parler de lui, mais j'ai dit je vais écouter sur Freedom.
0: Mais là, à l'âge de 4 ans, là, qu'est-ce que t'es con? Alors oui, vous avez été influencé par.
1: J'étais influencé, j'écoutais et j'aimais ses chansons. La voix surtout, il a une voix douce. Moi, je me souviens beaucoup, beaucoup de ses chansons. Hein.
0: Donc tout de suite, vous avez quand même aimé à l'âge de 4 ans, vous avez compris que.
1: Oui, oui, oui. Et moi, et puis je me retrouve ma vie à travers ces chansons.
0: Ah!
1: Tu vois, ma vie, c'est toute une histoire.
0: Ouais.
1: Et je me retrouve à travers ces chansons. C'est comme si qu'il écrivait pour moi.
0: Ouh!
1: Voilà, alors que pas du tout. Pas du tout, il écrit pour tout le monde.
0: Bah oui.
1: Mais moi, c'est mon vécu, ça passe dedans, c'est. Voilà, j'ai pu le rencontrer, moi, en 2012.
0: Mm-hmm.
1: Et ben je lui ai dit justement, pour une fois, c'est toi qui viendras te perdre dans mes bras, ne serait-ce pour une petite minute.
0: Oh.
1: Et oui. Et ben je lui ai serré dans mes bras, je lui ai embrassé. J'ai dit ben attends, t'as le cœur qui bouge, tu parles avec les mains, mais moi j'ai les paupières qui bougent, mais je vois avec les mains. Je me suis passé les mains dans ses cheveux et tout. T'es mais ses cheveux c'est du satin, c'est incroyable. T'es ma fille. Ah c'était. C'est émouvant et en plus il est cool, il est sympa, c'est comme si qu'on habite à côté, c'est comme si qu'on est voisin, c'est comme si qu'on se connaît depuis toujours.
0: Il est autant proche des gens que ça?
1: Ah oui, il est sympa, il est cool et il est simple. Je critique pas les chanteurs réunionnais, mais quand vous voyez certains chanteurs réunionnais, vous n'arrivez pas à approcher à côté d'eux parce que ben je sais pas, ils se penchent à la hauteur.
0: Mm-hmm.
1: Mais lui il est simple comme tout quoi, c'est incroyable. C'est ça qui fait sa force aussi.
0: Oui.
1: Et ben moi je l'aime toujours et je demande toujours ses chansons sur la radio, mais des fois ils ont pas.
0: Oui.
1: Et parce que moi je demande toujours ceux qui ont pas, moi. Ceux qui passent pas souvent.
0: Et vous avez pu assister à son dernier concert là?
1: Oui.
0: Comment c'était?
1: Ah ben c'était super, c'était. Ah moi je. Tu sais, ben. Moi, j'aime tous ces concerts. J'ai été pas mal de ces concerts, moi. Depuis le premier, il est venu en 88 à Saint-Pierre. Il avait 37 ans.
0: Ouh. Ouais. Dire qu'aujourd'hui, il a 76 ans, madame. 76 ans.
1: Ben voilà, quand on aime. Hein, et ben, il sait que La Réunion l'aime beaucoup. D'ailleurs, j'ai Bobby, il sait. Hein, j'ai ma première fille qui porte le prénom de sa dernière fille.
0: Ah ouais?
1: Oui, elle s'appelle Victoria. Et puis bah c'est l'émotion, c'est tout. Ah non, il est très très sympa et tout ce qu'il chante dans ses chansons, c'est je me retrouve ma vie à travers ses chansons. C'est super.
0: Waouh. Et ben en tout cas, il a réussi à faire tout ça.
1: Ah ben non, mais c'est un chanteur. Moi, j'ai demandé quand je serai partie un jour. oui. Bah, de me mettre pas de fleurs, pas de couronne, pas de tout ça. Moi, je vais que de ces chansons à m'accompagner depuis le début jusqu'à ma dernière. Voilà.
0: Sans fleurs ni couronne, mais avec Frédéric François.
1: Ah oui, avec lui. Avec ses chansons, voilà, les plus belles, les chansons d'amour, voilà.
0: D'accord, donc là, pendant le cortège, pour aller jusqu'à l'église, là, ou bien aller jusqu'à cimetière, il faut avec notre petit baffe, notre petite enceinte, à nous Frédéric François. Alors, c'est dommage, hein, on a été coupé. Christine, on peut rappeler à nous 02 62 99 14 00 pour parler d'amour, pour parler Frédéric François. C'est son anniversaire aujourd'hui, c'est son jour. Et Lydia Ouin, le jour qu'elle y meurt, là, pas besoin de fleurs, pas besoin de couronne. Elle y veut rien que Frédéric François. Non, ben oui, alors. Frida Malo. Allô? Allô, allô? T'as pas personne par ici? Ben oui, ça va de l'autre côté. Frida, bonjour.
2: Allô?
0: Bonjour.
2: Bonjour.
0: Vous êtes en direct, madame, bonjour.
3: Bonjour.
0: Oui.
3: Je voulais souhaiter Frédéric François bon heureux anniversaire.
0: Oui.
3: Après, pour dire comme ça, nos garçons, les femmes, Frédéric François.
0: Ah!
3: Ah oui!
0: Et pourquoi lit les fans? Pourquoi lit les fans autant?
3: Ah ben, depuis 11 ans.
0: Depuis l'âge de 11 ans?
3: Non, depuis longtemps, bien vous.
0: Ah! Ans. D'accord.
3: Ben, pourtant, les jeunes, on va être étonnés, il y en a 21 ans.
0: Ah bon?
3: Oui!
0: Et comment les. Alors, est-ce que les garçons sont avec vous?
3: Non, travaille.
0: Ah, il travaille, d'accord.
3: Comme maman dit, elle a dit son anniversaire.
0: Oui.
3: Et pour souhaiter les bon anniversaire, Frédéric François, c'est qu'il veut, alors.
0: Bah, bien sûr.
3: Ben, après, ben, ma téléphoné. Comment dit, comment mon garçon, le fan de Frédéric François.
0: Mais comment il a connu Frédéric François? Par où?
3: Ben, par moi. Ben, si nous écoutons, toi.
0: Oui.
3: Ben, en tant petit, même là. Ben, comme il était mettait son Frédéric François là, ben, il était regardé devant télé, il était garde, il était écoute.
0: Et du coup, ben, il a adopté Frédéric François?
3: Oui.
0: Wow.
3: Ben, le jour quand Frédéric François là, la nuit, ici là, hein, et, ben, il a pas tu vois, il est parti accueillir Frédéric François à l'aéroport là-bas.
0: Ah ouais?
3: Oui, la fille elle amène Frédéric François tout.
0: Il l'amène à où?
3: Ah ben, ma dit, je suis allée, elle dit, maman, ben, sa soeur, et puis sa copine est partie.
0: D'accord.
3: Ben, ah oui, ça, elle a rencontré Olivia aussi, nous voir.
0: Oui, elle était là-bas.
3: Elle était là-bas.
0: Oui.
3: Ben, ma fille, elle a fait un beau dessin pour Frédéric François.
0: Oui.
3: Frédéric François, t'es content.
0: Oh.
3: Et quand Frédéric François est parti, Saint-Joseph, ben, ça fait que la dépôt est encore, et comment encore. Et mon maman n'est pas Krishna, hein.
0: Mm-hmm.
3: Bon, et Krishna n'avait pas encore, et là, je vais pouvoir voir tes amis.
0: Ouais.
3: Ben, elle me dit, maman, je vais voir, Frédéric François, elle me dit, ben, comment il fait, ben, quoi, comment, dans le transport. Ben, la téléphone, la radio, moi. Pour voir si, il pourrait y avoir un transport pour lui.
0: Oui.
3: Ben, elle annonce l'appel, ben, elle n'a pas gagné. Ben après, comme dans mon travail, là, après, on n'était pas loin, on n'était pas trop loin de la mairie. Ma partie, enfin, sur la mairie sociale. Et manque de pont, on trouve une fille, il tombe, et la belle-sœur de mon cousin.
0: Oui.
3: Par la nuit, il dit comme ça, je connais une affaire. Il dit là, il est un petit peu contrarié, mais dit comme on dit parce que mon garçon est fan de Frédéric François. Là, Frédéric François, il vient à la réunion, mais c'est sur Saint-Joseph.
0: Mm-hmm.
3: Il dit, pourrait trouver un transport pour l'affaire. Après, la fille a dit à mon cousin, bouge pas, donne-le mon numéro de téléphone. Elle a dit, il va essayer de faire son meilleur possible pour moi.
0: Oui.
3: Et ben, le soir même, il gagne un appel. Elle a dit, bon, comme ça, elle a dit, mon cousin, il pourrait faire quelque chose pour Krishna, il dit, ah bon? Après, elle a passé à moi son cousin a dit, moi, ben, où ça le conseil de Saint-Joseph? Après, elle a dit, moi, ben, il pourrait faire ça pour vous. Elle a dit, mais seulement, il fait un truc, il me dit, pas de soucis, ça, il m'a payé. Elle me dit, parce que maman, elle est trop fan de ce chanteur. Ben, elle a dit, moi, il fait tant. m'a dit, ben, elle est bon. Et elle a dit, comment ça va? Elle m'a dit, ben, c'est possible en famille. Elle a dit, moi, elle est bon. Elle a dit, pour venir le dia 4. Ben, nous, la partie, c'était un samedi. Ben, nous, la partie, nous, attendons une fois. Et l'affaire, ben, ce moment-là, on ne te voit pas trop parce que le monde était pousse, tu vois.
0: Oui.
3: Ben, et le billet était pas cher, était 10 euros. Il a payé. Et même le monsieur était écoute pas Frédéric François. Maintenant, le monsieur a dicté à chaque fois quand il passe chanter, l'imagine, il pense mon garçon, et puis la dernière femme aussi, la dernière femme de Frédéric François. Mm-hmm. Bah, vraiment, c'est toute une histoire, tu veux bien. Mais en plus, Krishna l'a parlé avec Frédéric François, qui est arrivé à la maison. Il a téléphoné à la radio, en plus, à moi, j'ai entendu, il m'a dit, Frédéric François, vient aujourd'hui, TVA y arrive. Allez, téléphonez la radio. Et le standard a dit, TVA y arrive. Allez, et maintenant, il s'est conduit, il a pris la voiture, elle a parti, elle arrive à l'heure là-bas. Uh-huh. Allez, elle attend. Après, Frédéric François l'arrivait. Ben là, vraiment, là, c'était vraiment une journée inoubliable. Si. Après l'arrivée, la partie au concert. Et tout ça, après la veille, le lendemain, la veille encore commencé à dire, maman, si je me savais ça, je me t'apprends un autre billet encore. Il me dit, Krishna, il me dit, comment, il me dit, on l'a fini, écoutez, vous, elle dit, la fille, une autre fois, on peut dire, français, viens là, mais ça va même.
0: Ah, il est plus fan que Oli là. Ah, ah, hein? Il est plus fan que Oli là.
3: Ah oui, non, il est plus fan que moi, vraiment. Ah oui. Ah, moi, la partie Saint-Joseph. Après, c'est bon, la fille a dit, maman, on vient, elle me dit, ah, ma fille, dis-moi, c'est bon, ça, et une affaire. Mais là, et cette fois-ci, il a agressé à la mère, Frédéric François, il a causé avec Frédéric François, il a dit, même Frédéric François, elle a dit, connais, en écoutant ta chanson, elle a dit, ma tombe amoureux. Après, Frédéric François, elle dit, c'est vrai? Elle a dit, oui, tiens, la présence de sa copine, Frédéric François. T'es le Frédéric François, vraiment, la télé fout rire. Ben, je ne sais pas si je me souviens encore, mais Krishna, vraiment, hein, quand il dit qu'il est fan de chanteur, là, vraiment.
0: Oh, t'es, ben, il est magnifique. Ben, on va dire, hein, on va envoyer un message, dire, lui, sur Freedom, because Frédéric François.
3: Oui, ben, ce matin, il était encore là, lui, il m'a dit, aujourd'hui, l'anniversaire de Frédéric François, il dit, maman, ben, Marc-Paul est en téléphoné, il a dit, mais seulement là. Et quand même, alors, ça m'étale, je sais pas comment, mais il est content, on a fait. Ben, dernier coup, ben, il chante un peu, la chanson, Frédéric François.
0: Ah bon? Oh, t'es, ben, dommage, il n'a pas le temps.
3: Il y a maintenant YouTube.
0: Eh ben.
3: Ah oui, il était habillé pareil, il avait une chemise rouge. Ah, ben, il dit, oh, elle a pris mon bon rideau, elle a fait pareil un spectacle. T'es arrivé avec son micro, toute l'affaire, maman.
0: Avec vos rideaux.
3: Ah oui. Après, à moi, les fans de Céline Dion.
0: Ah oui.
3: Man. À moi, les fans de ça. Et même Krishna aussi, fan de Céline Dion. Mm-hmm. Après, Krishna me dit, je suis Céline Dion, viens à la réunion. Ça va? Elle dit, oui, maman. Je dis, ça va, moi. J'ai roulé tout, pour tout. Elle dit, oui. Elle aime chanter, elle aime chanter. Et les années 80, elle aime plus.
0: Oui.
3: Pourtant, elle est jeune, hein. Elle dit, il y a une bonne chanté à l'année 80, elle dit, parce que c'est une bonne musique, elle a du respect, et puis, ils sont pas n'importe comment, et c'est la vérité, c'est la France, et c'est pas, elle est comme ça, alors.
0: Hein. Ouais. Et bon, en tout cas, merci beaucoup, madame, de partager ça avec nous. Une grosse pensée pour votre fils qui travaille.
3: Je partage ça avec vous.
0: Ben oui.
3: Ben vraiment, je fais à nous plaisir, Zotin.
0: Mais de rien.
3: Parce que là, comme là, c'est l'anniversaire de Frédéric François. Excusez-moi, ça l'émotion, ça, je me trompe un petit peu.
0: N'inquiète pas.
3: Zotin fait plaisir à tout le monde. Vous êtes connu de mon ami sur chanteur. Vous êtes dans ce temps, on appelle alors, hein?
0: Ben oui.
3: Pour partager ce moment. Mm-mm. Après, par contre, comment encore, l'animateur là, monsieur Marc.
0: Oui.
3: Et j'adore ce monsieur là. Pourtant, je ne connais pas lui. Mais j'adore lui par rapport que lui met tout le monde à l'aise. Mm. Il a tout le temps un petit plus. Hein, un affaire. Ça, monsieur, vraiment. Et ses parents doivent être fiers de lui. Hein.
0: Mais là, son fesse les tentes, là, madame. Là, il est jaloux de Frédéric François.
3: Non, ouais.
0: Parce que Frédéric François a des cheveux et pas lui.
3: Non, ben, et monsieur Max, il y a un animateur de jour en jour, il y en a un petit plus.
0: Ah, d'accord. De plus en plus, il est mieux, alors.
3: Ben, il y en a un petit plus pour tout le monde, parce que moi, là, même pas trop trop, mon radio, le roman, même pas trop trop pour écouter.
0: Oui.
3: Et seulement là, hein, et quand, des fois, il est à l'antenne, là, m'écoute à l'unité de ce monsieur, vraiment, les spéciales.
0: Et eh ben en tout cas merci beaucoup. Midiwa à bientôt.
3: Allez,
0: belle journée à vous, à très bientôt. Au revoir, gros bisous. 02 60 299 14 00. Une pensée cet après-midi pour Frédéric François qui fête son anniversaire aujourd'hui. Frédéric Malo.
2: Oui. Bonjour Madame Julie.
0: Bonjour.
2: Ah oui, ça me fait plaisir. Hein.
0: Par contre, tout ça, Oléo, là.
2: Le Radio Freedom depuis le temps.
0: Bah oui, ça résonne un peu de votre côté, là. Vous êtes où?
2: Bah, moi, je suis du côté du sud.
0: Non, non, dans quelle pièce vous êtes?
2: Ah oui, du côté du sud, madame.
0: Non, dans quelle pièce de chez vous? Vous êtes chez vous, là?
2: Oui, bien sûr.
0: Vous êtes dans votre salon? Dans les toilettes?
2: Non, je suis dans mon salon. À vous écouter. Et
0: il faut meubler la maison, hein, parce que ça résonne, hein.
2: Je baisse l'emploi du temps, alors.
0: Oui.
2: Ok.
0: Baisse ce que vous n'êtes pas pour baisser, mais en tout cas, il y a quelque chose qui va pas.
2: Ah, oui. Ben, je vous appelle pour vous dire. Non, ça va très bien ici.
0: D'accord.
2: Ouais.
0: Eh ben en tout cas, on est content de savoir que ça va bien.
2: Oui, ben du coup de parler sur Freedom, c'est difficile, hein, madame.
0: Un petit peu. Alors ne raccrochez surtout pas. J'ai juste une urgence et nous avons Joanne avec nous. Joanne, bonjour.
4: Oui, allô, bonjour.
0: Bonjour.
4: Cette fois-ci, il y a un escabeau juste avant le pont, la ravine Cocatte.
0: Juste avant. Hein.
4: Oui, dans la voie de droite, c'est dans le sens de Saint-Denis. Saint-Denis.
0: Direction Saint-Pierre, ok, très bien. Donc il faudra faire attention, escabeau avant la Ravenco 4 sur, voilà. Sur les Tamarins, hein, dans le sens Saint-Denis-Saint-Pierre.
4: Voilà, parce que là en fait il faut quitter la voie de droite pour aller dans la voie de gauche pour éviter l'escabeau.
0: Aïe, aïe, aïe, oui, effectivement. Bon, on invite les automobilistes vraiment à faire le nécessaire et puis de toute façon de notre côté on appelle la DRR.
4: Voilà.
0: Et ben merci beaucoup pour cette information.
4: Merci à vous.
0: À bientôt, au revoir. 02 62 41 51 51, le service radio-guidage à votre disposition. Et puis, on vous rappelle cette information. Escabeau avant la ravine Co4, hein, donc sur l'état marin, dans le sens Saint-Pierre, Saint-Denis-Saint-Pierre. Faites extrêmement attention, vraiment beaucoup de prudence. 02 62 41 51 51. Et puis, nous avons Eric avec nous, justement, pour un complément d'information. Eric, bonjour. Allô, Eric?
5: C'est sur la 4 voies des Tamarins?
0: Oui.
5: Dans le sens vers Saint-Pierre, au niveau avant la ravine Co4.
0: Avant la ravine Co4, oui.
5: Oui, c'est écrit avant, enfin, ravine Co4. En fait, il y a une échelle, j'ai l'impression que c'est un escabeau.
0: Ouais.
5: Qui est sur la voie droite de la 4 voies.
0: Oui.
5: Et donc, moi, je suis arrivé à dernière minute, mais si c'est une moto ou autre, on voit pas, en fait, hein. C'est vraiment extrêmement dangereux.
0: Bah, c'est ça.
5: Ouais, là, s'ils n'enlèvent pas ça, je pense qu'il peut y avoir un accident rapidement. Hein.
0: Effectivement. Donc, escabeau avant la Ravine Co4, nous sommes là sur la route des Tamarins, bien évidemment, sur les Tamarins avant la Ravine Co4, on le rappelle, escabeau sur la voie de droite en direction de Saint-Pierre. C'est bien ça, Eric?
5: Sur la route, là?
0: Ouais.
5: Mais c'est vraiment urgent, hein, s'il y a...
0: Ok.
5: Ça peut entraîner un accident rapidement.
0: Bah, on appelle à la prudence. Merci beaucoup. Et nous, de notre côté, on a appelé la DRR. Trésor passé de 48 minutes. Information pour les auditeurs de Freedom 2. Il y a un escabeau avant la Ravine Co4. Nous sommes là sur la route des Tamarins. Avant la Ravine Co4, on vous le rappelle. Un escabeau sur la voie de droite en direction de Saint-Pierre. 02 62 41 51 51, le service radio-guidage. Et puis, sur la 4 voies de Saint-André, apparemment, il y aurait des jeunes qui jettent des galets sur la 4 voies de Saint-André. Nous sommes là à hauteur du pont Petit Baza. Qu'en est-il? Est-ce que c'est toujours d'actualité? 02 62 41 51 51, le service radio-guidage. Frida Malo?
6: Oui, allô?
0: Bonjour.
6: Bonjour. Julissa?
0: Oui.
6: Je dis à moi, Denise.
0: Oui, Denise.
6: Mais c'est qu'on n'est pas, je mettais ça gagne la ligne. Hein.
0: Ah, ben, essaye toujours.
6: Ben, on a longtemps, il essaye le matin, il gagne, puis lever parce que par rapport, il fait trop frais.
0: Mmh.
6: Ah.
0: Ben, on connaît sous la couette aussi, on peut appeler. Hein.
6: Aïe, aïe, aïe, aïe, mais tu connais. On n'a pas trop rejoint dedans. Ça, Zordi, vous connaissez Zordi, c'est l'anniversaire à Frédéric François.
0: Oui.
6: Eh bien, je souhaite à vos joyeux anniversaires, malgré qu'ils ne me connaissent pas, parce qu'il y a des fois sur mes réseaux sociaux, sur Facebook, me voient, moi. Bibi.
0: Mm-hmm. Oui.
6: Ah, ben, dans longtemps, ils sont rejoints dans un petit gars, ils ne sont pas rejoints dans un dimanche. On l'a fait avec Olivia, on n'a pas gagné.
0: Pour la fête des mères.
6: Pour la fête des mères, on n'a pas gagné. Mais j'étais le matin avec Franck, il me gagne, et puis moi.
0: Mm.
6: Ah, bon, il fait trop fait, on demande après réseau.
0: Donc, t'es ma fille, dit, sous la couette, ou trappe la couette, ou ça va et dehors.
6: Là, là, t'es dommage, il gagne pas l'Afrique, t'as trop joli, le matin, là.
0: Où ça, ou arrête?
6: Où ben, m'y arrête. Ouais, demande Max, ça m'y arrête, dit.
0: Ah, mais demande pas Max, mais il est avec vous au téléphone, ça demande Max?
6: Ah, mais demande à dit qu'on est, ça m'y habite.
0: Eh, ben, dis-moi, hein.
6: Y a pas trop loin de moi, lui.
0: Là, tout ça, là, dit là.
6: Eh, ben, mon ami habite la ravine Daniel.
0: La ravine Daniel. Et il fait frais comme ça, non?
6: Ah, d'après où?
0: L'Afrique coque comme ça, non?
6: Ah, il coque joli, quoi. C'est là, là, me dire, mais. Le, comment pareil, madame, là, moi, le joie comme. Ça, mon chanteur préféré, c'est Frédéric François.
0: Hein?
6: Il a 76 ans.
0: Oui?
6: Il en a.
0: 76?
6: Il en a. Attends, là, 76, il en a 3 ans, je suis moi.
0: Ouh!
6: Mm.
0: Et du coup, pourquoi il y a mal autant?
6: Ah, ben, t'es bien doté. La façon distante, la santé d'amour, il y a sur son sang, son sang. Après, Nana Céline Dion aussi, bien doté aussi, pareil, madame là. Mm-hmm. Mais comme pareil, madame là, moi, là, le joie comme il mort là. Aïe, aïe, mais santé tout Frédéric François pour moi.
0: Ah, madame, là, je vais penser qu'au mort, mettre Frédéric François?
6: Ah oui, t'es ça, bien doté, Frédéric François. L'autre fois, quand il y a dit la réunion, moi, la guerre, il a dit, moi.
0: Donc là, nous toutes les assises, en train de pleurer autour du corps. Là, nous sommes avec Frédéric François.
6: Ah, c'est quand même, on est fini, moi, il plaît à pilater.
0: Ah, ben mais si.
6: Bon, moi, pareil, madame, là, moi, quand il donne un offre à moi, il plaît pour la fête des mères, offre à moi, pour mon anniversaire, moi, voilà, couler à l'île. Là, moi, on ne voit plus rien, moi, là.
0: Ah, donc, plaît pas, alors.
6: Ah, là, pourquoi il plaît encore, là, fini.
0: Ah, donc, viens chanter.
6: Santé ou. Eh, vous connaissez une fille, là, diamant comme ça, le jour quand même, il met mon petit radio.
0: Il met petit radio côté où?
6: Non, il met mon petit radio là côté. Ouais, parce que tout le temps, pour un petit fruit, la diamant, il y a à moi avec le petit radio. Il met dans mon séacueil. Vous savez, dis-moi, c'est pour le diamant ça.
0: Enterré avec Radio Freedom.
6: Là où pour ça il gagne la ligne ou où gagne, tu sais, moi je sais, ma téléphone on y vient en privé. Moi je dis, moi essayez, moi pas gagné, moi on va y être, je ne connais pas, c'est là, je ne sais pas dire.
0: Ok, ben dis, fille, oublie pas mettre un petit téléphone à côté. Hein?
6: Ah, la diamant, le joie que je m'y là, moi dans ce accueil, là, quand il s'en va là, mon petit radio dans mon accueil.
0: Le petit radio, le petit téléphone, et la chanson de Frédéric François.
6: Ouais, t'es bien dedans, Frédéric François.
0: Ah, ça te chante, tu as ça?
6: Ouais. Et Julie, ben moi, les fidèles, moi, malgré mes téléphones pas souvent là. Mais écoute, à Zot 24, je suis 24, moi.
0: Hein, oui, écoute le commérage.
6: Ah, non, ta commérage, mais écoute.
0: Eh ben, en tout cas, ben, on vous remercie d'être fidèle.
6: Ah, et Laurie aussi, là-bas, je Laurie, là, dis, moi, passe son bonjour. Hein. Laurie, mon petit fille, là, vous connaissez, elle est bien.
0: Où petit fille?
6: Ben, Laurie, mon petit enfant.
0: D'accord.
6: Avec les enfants, moi, dire où les handicapés. On appelle quand Laurie l'appelle à où là.
0: Peut-être.
6: Ah, ben l'ado a oublié où là.
0: Ah oui, là, d'un instant, mais elle fait ah oui, ça même.
6: Ah, d'accord.
0: Là où la prend, moi, au dépôt, où là.
6: J'entends plus Mathias.
0: Bientôt, il va revenir. Là, il est en train de gérer les papiers dans le bureau.
6: Ben, j'y allais bien. J'y allais, Madame Denis, j'y allais bien le papier.
0: Benoît, là, ça foutait, ben, bon.
6: Ah, ben, Benoît, Mathias, il met de l'ordre, santé.
0: Là, ça met de l'ordre, là, comme on dit.
6: Ah, il ça met de l'ordre. Et de mon bonjour, Olivia, moi, j'ai dit, allez, viens, nana, les avocats, nana, chouchou, moi, j'ai dit, allez, viens, il connaît bien la case, ça, il est. Ben, aussi, traverse, ou habite bras, pas loin.
0: T'es, là, il fallait où t'es dit ça fort comme ça, non?
6: Ah, ben, t'es, tout le monde, il connaît. T'es. T'as la fois, bras, pas loin, moi, viens, où t'es, moi, pas gagné le temps, quoi.
0: T'es, arrête, raconte mon vie, bon, allez, mille ça au moins. Nous retrouve.
6: Les bons, nous retrouve. Maintenant, tu sors entre Frédéric François, pour moi.
0: Les bons, ma mère, tiens, à l'heure. Allez, bye. 02 62 99 12 00. Azote là, là. Il n'est pas gardé secret, Zata. Après, quand il fait la dit, la fait, là. Nous te connais, Zata. Freedom, allô?
7: Bonjour, Julie.
0: Bon. Oh, le chanteur de Radio Freedom.
7: Oui. Ben, Julie.
0: Oui.
7: Et c'est possible, un petit plaidoirie pour notre ami Frédéric François.
0: Ah, mais bien sûr.
7: Parce que là, bientôt 14h, donc je fais ça vite.
0: Oui.
7: Je connais le système. La vie, ça va, hein. Voilà.

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0: Mais attends, le Valhalla.
1: Valhalla.
0: Sinon, ça veut dire que t'es pas fini.
1: Voilà. Hier au soir, j'ai pu faire la chanson Fête des Mères parce que depuis dimanche, j'ai pas la ligne. Donc, j'ai envoyé ça pour notre ami hier au soir dans sa lieu tropical.
0: Ah, d'accord, ok. Ben, en tout cas, voilà, je pense que là, cette chanson-là ira droit vers son cœur là, de Frédéric François.
1: Voilà. Et le prochain épisode, ça va être la chanson pour la Fête des Pères bientôt. Je vais prendre depuis 4 heures du matin, je vais commencer à téléphoner pour avoir la ligne. Bon anniversaire, Frédéric François.
0: Eh bien, merci beaucoup. À très bientôt.
1: À très bientôt.
0: Au revoir, Tinaz, le chanteur officiel de Radio Freedom. Juste avant de retrouver les informations, nous avons Mickaël avec nous. Mickaël, bonjour. Allô? Mickaël? Alors, nous avons perdu Mickaël, apparemment. Donc, il y aurait des bouchons du côté de Saint-Joseph. Dans quel sens de circulation? Vous avez plus d'informations? Le 02 62 41 51 51. Le service radio guidage, bien évidemment, à votre disposition. Freedom, allô? Ben non, pas là. Oui, donc bonjour.
2: Oui, bonjour Julie.
0: Oui, madame, on peut attendre deux petites secondes, s'il vous plaît, on a rejoint Mickaël. Mickaël ?
3: Oui, bonjour.
0: Oui, bonjour.
3: Ouais, c'est pour savoir si les gens, ils savent qu'est-ce qui se passe à Vincent Deux. Ben, ça fait une heure temps qu'on est dans les deux courbes, l'ancienne discothèque 974 après Longchamp, là. Ça fait une heure temps, quoi, ça roule pas, quoi.
0: Deux heures qu'on ne roule plus du tout.
3: Une heure, j'ai pas fait les deux coins dans le à côté de l'ancienne boîte de nuit après l'arrivée de Longchamp là. Une heure tant que le camion est allumé, mais aujourd'hui là, ce que j'ai envie de dire, monsieur de la DDE, tout le monde là, le gasoil n'est pas donné, mais nos factures y explosent. Et de retrouver à nous dans des situations comme ça, je sais pas si c'est un travaux, si c'est un accident. Je suis tout à fait d'accord, c'est un accident. Mais s'il y a des travaux là, ben ils peuvent essayer de faire ça la nuit aussi. Hein.
0: Bah,
3: parce que nous, nos factures de gasoil y explosent.
0: Wow.
3: Ah, les gens de la DDE, la région, le département, vous entendez, il faut arrêter les conneries là, je pense. Hein.
0: Oui.
3: Il y a des entreprises spécialisées pour faire les travaux de nuit. Hein. Alors, on va dire quoi, une heure temps pour faire deux quoi là, pour à côté de la boîte de nuit là, une heure.
0: Oui.
3: Une heure encore quoi, on est là-bas en train d'attendre. Ah, elle est terrible, quoi, je fais bouler les travaux devant, ben elle est terrible. Ils devraient essayer de trouver d'autres solutions, hein, parce que nous, notre gazoil, on le paye maintenant. Hein.
0: Et vous n'avez pas senti de là, hein? Oh là!
3: Ah, une heure, quoi! Une heure, on n'a pas fait les deux courbes à côté de l'ancienne boîte de nuit, quoi! C'est terrible!
0: Oui.
3: Ah, moi, les messieurs de la DDE, là, les messieurs qui sont dans leur bureau, oubliez pas, il y a des petites entreprises de transport, ils sont en train de mourir avec les autres membres de gazoil, et on n'arrive même plus à faire un trajet tranquillement. On retrouve à vous une heure temps dans deux coins ben, là pour aller sur Vincent d'eau.
0: Oui.
3: Allez.
0: Bon, on essaye de se renseigner de notre côté, monsieur.
3: D'accord, mais les terribles, quoi. Les guides devraient trouver d'autres solutions pour ça. Hein.
0: Effectivement, ben là, c'est pas évident. Hein. Donc, du côté de Saint-Joseph, de gros ralentissements, véhicules à l'arrêt depuis à peu près une heure temps. Que se passe-t-il? 02 62 41 51 51.

Il y a 4 ans, alors que l'homme est toujours recherché pour le meurtre de sa famille, l'évêque de Carcassonne dément cette confession et assure qu'aucun journaliste ne l'a contacté pour vérifier l'information. Ils sont soupçonnés d'être impliqués dans l'incendie des Corbières l'an passé dans l'Aude. 3 agents de l'Office national des forêts ont été placés en garde à vue. Le but, confirmer ou infirmer le fait que les agents peuvent être impliqués dans le départ de feu. L'incendie avait ravagé 17 000 hectares dans le massif. Selon le Midi Libre, les enquêteurs cherchent à établir si une cigarette jetée par la fenêtre d'une voiture de patrouille de l'ONF pourrait être à l'origine des flammes. Un dernier adieu à Edgar Morin avec cet hommage national rendu tout à l'heure aux Invalides, aux sociologues et philosophes morts à l'âge de 104 ans, cérémonie présidée par Emmanuel Macron. L'Élysée salue l'idéal de l'intellectuel humaniste. Une addition salée contre Chine. La répression des fraudes annonce avoir infligé 2 amendes à la plateforme chinoise pour plus de 22 millions d'euros. Elle pointe notamment des défaillances en matière de traçabilité des produits, de mentions environnementales, de délais de rétractation et de livraison. Et puis le tennis à Roland-Garros avec les derniers quarts de finale à suivre aujourd'hui. Parmi les affiches chez les hommes, l'Italien Flavio Cobolli face au Canadien Félix Auger-Aliassime. Chez les dames, la numéro 1 mondiale, la Biélorusse Arina Sabalenka, joue face à la Russe Diana Schneider. Voilà pour l'essentiel de l'info. Excellent après-midi.

0: 1988, la meilleure année, hein, ça c'est sûr. Dans un instant, vous pourrez entendre Daniel Waro. Et oui, du local un petit peu là quand même. Ça fait du bien des fois. Gérard Lenormand également qui se prépare. France Gall, Patrick Bruel également sur Freedom 2, la radio qu'on écoute bien évidemment tout le temps, partout et surtout à plein tube. 14h04 à La Réunion.
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0: fête un anniversaire particulier. C'est une journée particulière pour un homme particulier. Je parle bien de Frédéric François. C'est pour ça qu'on a mis sa chanson et que vous êtes aujourd'hui nombreux à revenir sur son parcours exceptionnel, ses souvenirs, ses projets, différents témoignages sur notre antenne. Hein. Beaucoup, beaucoup de souvenirs. Mais qui mieux pour parler de Frédéric François que Frédéric François? Qui mieux que Frédéric François pour parler de Frédéric François? Oui, vous avez bien entendu ma phrase. Donc ça voudrait dire qu'il est avec nous. Est-ce qu'il est avec nous, Frédéric? Est-ce que tu m'entends?
1: Oui, bonjour Julie, bonjour à tout le monde, bonjour à vous toutes et à vous tous. Je vous fais de gros bisous et je suis très heureux d'être à l'antenne parce que vous savez que l'île de la Réunion et moi, c'est un grand amour.
0: Oh oui, on le sait. Frédéric François, bon anniversaire!
1: Merci, ça me fait très plaisir et ça me touche. Et je pense bien sûr tous les gens, tous les auditeurs qui m'écoutent. Je voudrais leur dire aussi merci pour leur fidélité depuis toutes ces années et de savoir que mes chansons traversent le temps et qu'ils font partie de leur vie. Bah, je pense que c'est mon plus beau cadeau, hein, tout simplement.
0: Alors juste avant de continuer, vous savez, hein, nous on est un petit peu pris par toutes les informations qui nous arrivent. On donne juste une information radio-guidage et je vous reprends juste après.
1: Allez, d'accord.
0: Merci beaucoup. Donc on vous informe juste qu'à la fin de la NRL, il y a un piéton sur le côté droit en montant vers le pont. Donc faites extrêmement attention, 02 62 41 51 51, le service radio-guidage. On remercie Charlotte d'ailleurs pour cette information. Donc Frédéric François, aujourd'hui, oui, vous fêtez votre anniversaire, 76 oui ans. Et depuis ce matin, 19 ans j'ai dit.
1: Ah oui, alors, okay, d'accord. Alors je suis d'accord avec vous.
0: Et depuis ce matin, les auditeurs, ils nous parlent de vous, ils nous parlent d'amour. C'est juste oui magnifique. En fait, vous êtes entouré d'amour. Est-ce que oui vous en avez conscience?
1: Oui, j'en ai conscience. Je pense que c'est le plus beau cadeau de ma vie. Et je dis chaque jour quand je me lève, merci mon Dieu de m'avoir donné cette chance de faire partie de la vie de millions de gens, de leur apporter de la joie, du bonheur et des morceaux de vie où ils peuvent se retrouver dans mes chansons. Moi, je trouve que c'est magnifique, quoi. C'est merveilleux. Je sais plus. J'arrive pas à trouver le mot pour tellement je suis heureux et content de cette carrière.
0: Alors, je sais pas s'il faut vous en vouloir ou pas, mais vous avez bloqué notre standard depuis ce matin.
1: Là, vous devez m'en vouloir. Oui, c'est de ma faute. Oui, c'est de ma propre faute.
0: Et il y en a une qui nous a dit, elle s'est fait tatouer parce qu'elle vous a donné à faire un autographe dans son dos.
1: Oui.
0: Et se l'est fait tatouer.
1: Oui, parce que je descendais de l'avion, j'arrivais à l'île de la Réunion, et puis elle a dit, voilà, je veux une dédicace sur mon dos. J'ai dit, waouh, ben pourquoi pas. Et donc maintenant, je sais qu'elle s'est fait tatouer. Et donc, voilà, il faudra qu'on la prenne en photo, parce que au fan club, on a réuni toutes les femmes qui sont tatouées. Il y en a des dizaines et des dizaines et des dizaines. Je trouve ça génial. Que voulez-vous que je vous dise?
0: Ah ouais, elles sont nombreuses.
1: Oui, oui, oui. Bien souvent, il y en a une qui est tatouée Frédéric François et le mari Johnny Hallyday. Comme si les deux, on traverse le temps et on fait partie de leur vie. Je trouve ça merveilleux.
0: Et est-ce que vous avez des anecdotes comme ça insolites de votre carrière? Vous devez, oui, là je pense que vous en avez plein, mais
1: des tatouages, vous voulez?
0: Des tatouages ou même de d'autres choses. Là, par exemple, d'un accouchement à la fin de votre concert.
1: Ben, il se passe tellement des choses qu'on se dit, mais c'est pas vrai, c'est une blague, quoi. Voilà, cette dame qui est venue au concert quand j'étais à l'île de la Réunion, et où sa fille lui a dit, maman, tu vas accoucher bientôt, tu ne peux pas aller au spectacle. Et bien sûr, au spectacle, je lui dis, il y a le son, il y a les basses, il y a les vibrations. Et donc, sûrement que ça a joué, tu vois. Oui. Et à la fin du spectacle, on a appris qu'elle est partie en clinique et elle a accouché d'un beau petit garçon.
0: Qui s'appelle? Vous le savez ou pas?
1: Francesco. Non, mais voilà, vous racontez ça, vous dites non, c'est pas possible, Fredo. Mais si, c'est possible. Comme une femme qui est tatouée, tu vois, et elle a fait un tatouage sur le côté droit de son bras, parce que son mari dormait à gauche et elle ne voulait pas que quand il se retourne, il se retrouve nez à nez avec moi.
0: Magnifique.
1: Mais, non mais c'est génial, non ?
0: Magnifique. Alors là, ces histoires-là, vous de, voilà, vous en avez plein la tête. C'est incroyable.
1: Mais oui, mais voilà, qu'est-ce que vous voulez
0: Vous êtes l'amant de plusieurs femmes, en fait, finalement.
1: Oui, mais et pour vous dire la vérité, Julie, elles achètent des coussins et elles dorment avec moi.
0: Vous êtes dans le lit de plusieurs femmes, vous, hein?
1: Donc je suis dans le lit de plusieurs femmes. Mais voilà, c'est du bonheur, quoi.
0: Et comment on garde les pieds sur terre, la tête sur les épaules avec... Vous êtes Frédéric François, en fait, et vous êtes proche de votre public, vous êtes proche de toutes ces femmes, et elles nous disent, vous les reconnaissez en plus, donc c'est incroyable.
1: Oui, parce qu'il y en a beaucoup qui, même en France, ici, dans les spectacles, elles, quand il y a une tournée, elles prennent 10 tickets et elles nous suivent comme ça, de concert en concert. Donc je finis par les reconnaître et les connaître, parce que je parle avec elles des fois à la sortie des spectacles. Donc voilà, tout simplement. Mais c'est...
0: Alors...
1: Pour moi, c'est... Oui.
0: Alors Frédéric, c'est vrai qu'avec les réseaux aujourd'hui, il y a beaucoup de fake news. Hein. On en a vu dernièrement passer également sur votre... Comme quoi vous aviez un problème de santé, il y en a plein qui nous ont appelés, elles étaient en larmes, en pleurs. Aujourd'hui, il n'y a que ça sur les réseaux. Et vous réagissez comment, vous, quand vous voyez ça passer?
1: Alors, Julie, ils sont allés jusqu'à faire un montage, comme quoi... J'étais parti rejoindre les étoiles. Ah. Et donc, on me voit, on voit des hommes en noir, des femmes en noir, avec un cercueil, avec ma photo dessus, en disant, voilà, Frédéric François nous a quittés. Et bien sûr, j'ai reçu des tonnes de coups de fil en disant à ma femme, qu'est-ce qui se passe? Est-ce que c'est vrai? Est-ce que c'est vrai? Mais non, tout ça est faux. Voilà, ils font des fake news, comme quoi je suis rentré à l'hôpital, comme quoi je suis malade, comme quoi j'ai une grave maladie. Je vais tout de suite vous rassurer. Je n'ai aucune maladie. Et pire encore, quand j'ai un petit bobo, je cours directement chez le médecin pour savoir ce que c'est. Et donc je suis en pleine forme, je fais attention, je suis à l'écoute de mon corps, je fais attention à ce que je mange, je fais du sport, je fais des vocalises, je fais des chansons. En fait, j'ai jamais été aussi jeune de ma vie. À tel point que ma femme me dit, mais comment tu fais pour rester comme ça, aussi jeune? Ben voilà, tous ces concerts, tous ces disques, toutes ces chansons, toutes ces fans qui sont de par le monde, ben voilà, ça me rend heureux et ça me rend jeune, tout simplement.
0: Et à quand un retour sur scène à La Réunion, alors?
1: Alors bientôt, j'espère avant, dans un an maximum, j'ai discuté avec notre producteur qui s'appelle Dominique Maillot, s'il nous écoute, je l'embrasse. Et je lui dis, voilà, il est temps qu'il prépare les dates pour que l'on vienne à La Réunion. Et donc, on va revenir, tu vois. Il y a des endroits qu'on n'a jamais fait. Et donc, je voudrais, avoir la possibilité d'aller rendre visite un peu partout sur l'île pour que tout le monde puisse nous voir et voir le nouveau spectacle.
0: Oh oui, bah on attend que ça, hein. Elles sont nombreuses à attendre que ça. Et du coup, vous êtes l'homme qui chante, oui, pour les femmes, les mamans, les papas. Vous êtes proche de votre public. Et comment votre épouse, vos enfants, ils sont pas jaloux parfois de ce succès-là de...
1: Vous parlez de ma femme?
0: Oui.
1: Vous savez ce qu'elle m'a dit? Comme je suis heureuse de savoir que tu as un public féminin et que tu es entourée de femmes. Voilà, et moi je trouve ça formidable. Et donc voilà, je crois que ils vivent ça d'une façon normale. Voilà, quand ils étaient plus jeunes, bien sûr à l'école, on leur demandait des photos de leur papa, et les enfants disaient, papa, tu veux bien dédicacer pour un tel prénom. Et donc ils donnaient des photos. Quand je fais des spectacles tout près, ils viennent. Quand je suis à Paris à l'Olympia, ma femme et mes enfants viennent tous. Et donc voilà, ils participent au spectacle, et à mon avis, ils doivent avoir le trac encore plus que moi. mais voilà, c'est c'est magnifique, quoi. Donc ils assistent à tout, ils sont contents de ma carrière, bien sûr.
0: Ah oui, bah j'imagine bien, hein. Il y a de quoi être fier.
1: Oui, parce que voilà, le public doit le savoir, c'est un métier difficile où une mode peut chasser une autre mode. Et voilà que nous, Julie, on traverse le temps, les générations, les chansons se transmettent de génération en génération, les mamans, aux enfants, les enfants ont écouté toute leur jeunesse les chansons, ils sont devenus fans, ils ont eu à leur tour des enfants, ils ont fait pareil. Voilà, c'est... Pour moi, c'est le plus beau des cadeaux, quoi. Vraiment, je m'attendais pas à ça.
0: Alors, on a des auditrices depuis ce matin. Je vais dire auditrices, hein, parce que je pense qu'on va avoir que des femmes cet après-midi. Est-ce que vous avez le temps de parler un petit peu avec certaines d'entre elles?
1: Si vous me posez la question, je vous dis oui, vraiment, et avec plaisir.
0: Ah, c'est gentil. Alors, juste avant de les prendre, donc on va donner le numéro de téléphone, le 02 62 99 14 00, pour parler avec Frédéric François sur notre antenne cet après-midi. Les auditeurs sont les bienvenus, bien évidemment, parce que depuis ce matin, on entend plein d'anecdotes. Frédéric François, on l'aime, Frédéric François. Et il y a même des animateurs qui sont jaloux ici à la radio, hein. Vous allez nous bagarrer, là.
1: Oui, j'ai un souvenir de la dernière fois que je suis arrivé dans votre radio.
0: Oui.
1: Bien sûr, il n'y avait que des femmes. Et en fin d'émission, on entend le coup de fil, et c'est un homme. Ah, je dis, enfin un homme. Et ce monsieur-là dit, je vous passe ma maman. Et donc, on n'a pas pu discuter avec un homme.
0: Mais bon, c'est pas grave, on aime les femmes.
1: Bien sûr, bien sûr, bien sûr, plus que jamais.
0: Alors justement, on va les avoir là sur Freedom. Allô?
2: Allô, oui, bonjour.
0: Oui, Christine, oui. Grande.
1: Ah, Christine, bonjour Christine,
2: bonjour.
1: Vous allez bien?
2: Comment ça va vous?
1: Oh, ben, on se super forme, vraiment.
2: Parce que j'avais entendu quelque chose, ça m'a vraiment inquiété.
1: Allez,
2: et ben voilà, vous me rassurez là.
1: Et qu'est-ce que vous avez entendu?
2: Dites-moi. Ah ben, j'avais entendu que vous étiez malade.
1: Non, si on était en vidéoconférence, vous verrez que je rajeunis de jour en jour. Et ma femme s'inquiète.
0: Benjamin Button.
1: Je suis en pleine forme.
2: On doit se rajeunir aussi. Hein. Quand on s'appelle Monique, on ne vieillit pas.
1: Ah, vous êtes sûre de ça?
2: Oui, c'est mon second prénom.
1: Ah, vous aussi, Monique, oui.
2: Oui, ben,
1: voilà.
2: Alors là,
1: les Moniques, elles sont magiques, elles sont fantastiques, elles sont... qu'est-ce que je dirais encore?
2: On a le goût de la vie, quoi.
1: Oui, mais c'est bien.
2: C'est...
1: Donc, voilà, ne vous tracassez pas vraiment, je suis en pleine forme. Et comme on disait avec Julie, sur les réseaux sociaux, ils font des vues, ils racontent n'importe quoi. Ils disent que je suis malade, que je suis mort, que je suis... que j'ai une nouvelle compagne, que je vois des conneries pour faire des vues. Et donc voilà, il faut faire très attention à ça.
2: Voilà,
1: moi,
2: bien.
1: Ça me laisse, voilà, ça me touche pas.
2: Voilà, ben moi, ça me fait plaisir de t'avoir en direct aujourd'hui et de te souhaiter un joyeux, heureux anniversaire.
1: Voilà, ben on a déjà prévu de se retrouver tous, d'aller dans un restaurant et de faire la fête. Voilà, c'est un jour.
0: Ah mince! Alors là, il y en a un qui a sauté, alors que je vérifie de mon côté. Donc pour moi, tout allait bien. On va faire le nécessaire du côté du standard pour rappeler tout de suite Frédéric François avec nous pour son anniversaire. Et oui, il prend le temps, le jour de son anniversaire, pour être avec vous, les auditeurs et auditrices. Oui, même vous, les auditeurs. Hein. Donc vous pouvez nous appeler au 02 62 99 14 00 pour parler avec Frédéric François, pour partager avec lui un petit moment. Là, le jour de son anniversaire, 76 ans. Mais vous imaginez, à 76 ans, il prévoit encore de venir peut-être pour un concert, qui sait, à La Réunion. Vous imaginez? Est-ce que vous êtes prêts là pour acheter vos places? J'imagine que oui. 02 62 99 14 00 pour parler avec Frédéric François sur notre antenne. C'est son anniversaire aujourd'hui et il a décidé de le passer avec vous. En tout cas, un petit moment avec vous avant d'aller au restaurant, parce qu'il nous l'a dit, hein, il va au restaurant aujourd'hui. Ben oui, il a le droit, hein, c'est son jour aujourd'hui. 02 62 99 14 00 pour parler avec Frédéric François, qui qui nous a rejoint à l'instant. On avait un petit souci tout à l'heure.
1: Julie ?
0: Frédéric, oui !
1: Oui, on a été coupé 2 secondes, j'ai commencé à pleurer. Et j'ai vite refait le numéro, c'est pas possible. Et donc voilà, maintenant je bouge plus, je vais rester calmement près de mon piano, pour être sûr qu'on ne soit plus coupé.
0: Alors vous êtes près de votre piano, alors ça veut dire que vous pouvez jouer pour nous ? J'avais pas osé vous le demander.
1: Non, je sais plus quoi dire. Je sais pas moi. Voilà. Vous connaissez cette chanson ?
0: Oh oui. Oh oui.
1: Voilà.
0: 02 62 99. Oui.
1: Je suis dans un décor avec le piano, avec des plantes exotiques, et donc je me voilà, j'imagine que je suis les plantes exotiques, je suis à la Réunion, quoi, voilà.
0: Ah oui, mais vous êtes pas là avec nous. Oh là là.
1: Mais non, mais avec le cœur, oui, et la pensée.
0: Effectivement, on va prendre les auditeurs tout de suite parce que là ils s'impatientent, ils sont en train de bloquer notre standard. Freedom, allô.
3: Allô, oui, bonjour.
0: Bonjour.
3: Je voudrais bien parler à Frédéric François Fredo.
1: Il est au bout du fil et vous vous appelez
3: Bonjour Fredo.
1: Bonjour, vous vous appelez comment?
3: Moi je m'appelle Hélène May.
0: Hélène May.
3: Oui, Hélène May.
1: Bonjour, vous allez bien?
3: J'habite à la Chaloupe. Et ça m'a fait vraiment le cœur un peu tremblant quand on m'a vu sur les réseaux que où il était mort, où il était installé, où il était malade. Mais ça m'a donné vraiment du frisson dans le corps.
1: Oh.
3: Ah oui.
1: Je suis triste de ces nouvelles qui ne sont pas vraies, en fait. Comme je disais à Julie, ils font juste des vues et ils font peur aux gens. Mais ah oui. Voilà. Mais pour vous rassurer,
3: oui.
1: La vie, c'est la vie. Mais si un jour, je devais partir, oui, rejoindre les étoiles, mes chansons, elles resteront pour vous tenir la main.
3: Ah oui, je vais vous tenir la main jusqu'au bout.
1: Voilà, mais ce n'est pas le cas. Mon arrière-grand-mère, voilà, pour vous rassurer, mon arrière-grand-mère a vécu 106 ans. Oh. Et donc je me dis, Fredo, si tu as les mêmes gènes que ta grand-mère, ton arrière-grand-mère, waouh! Eh ben, tu vas encore en faire des chansons.
3: quel beau geste ta grand-mère avait.
1: Oui.
3: Hein. Oui, c'est un beau geste.
0: Hein. Waouh, 106 ans.
3: Oui, oui.
0: On n'est pas près de le perdre, le Fredo, hein?
3: Fredo, oui.
1: Ben, je touche du bois.
3: Je voudrais chanter une chanson de toi.
1: Oui, laquelle?
3: Laissons notre cœur parler.
0: Allons-y.
1: Aimer. C'est une chanson qui s'appelle Aimer.

0: Eh ben merci beaucoup, Hélène May.
1: Ben voilà.
2: Merci.
1: Vous avez vu que je vous ai accompagné au piano?
2: Oui, oui, c'est bien, c'est gentil.
1: Ben vous chantez très bien, vous avez une très belle voix.
2: Oui.
1: Et vous connaissez les paroles par cœur, ben ça, okay. C'est bien, ça me touche.
2: Oui.
0: Merci beaucoup Hélène May, je vous dis à bientôt. C'est vrai qu'on a énormément de personnes derrière qui veulent parler avec Frédéric François. On ne s'attendait pas à vous avoir. Les auditeurs ne s'attendaient pas à vous avoir. C'est vrai que depuis ce matin, ils n'arrêtent pas de vous souhaiter un joyeux anniversaire. Et là, c'est la surprise pour tout le monde.
1: Bah, ça me touche, voilà. Voilà, leur pensée surtout. Je suis voilà, heureux que... ils pensent à moi et grâce aux chansons, voilà, c'est comme si, voilà, comme si je faisais partie de leur famille. Quoi, quand on souhaite un bon anniversaire, c'est la famille, c'est les amis, et donc ils font partie de ma grande famille, voilà, tout simplement.
0: Et justement, il y a une auditrice qui nous disait tout à l'heure que toutes vos chansons, c'est comme si que vous racontiez sa propre vie. C'est très émouvant et très déstabilisant, mais elle a dédié en plus des chansons à leurs parents hein, cet après-midi.
1: Oui.
0: Il y en a qui ont dédicacé des chansons à leur maman, à leur papa, parce que vous chantez aussi pour maman, pour papa, pour tout le monde.
1: Oui, c'est ça. Tu vois, je dis, ce sont des chansons, ce sont des morceaux de vie que on essaye de. Voilà, moi, j'écris les musiques et puis je travaille avec des paroliers. D'ailleurs, je travaille avec un parolier qui habite à l'île de la Réunion, qui s'appelle Lionel Florence. Et s'il nous écoute, je l'embrasse. Et voilà, on essaie de faire des chansons qui sont des morceaux de vie où les gens s'approprient des chansons et pensent que c'est... pensent, non, c'est vraiment... ils se les approprient parce que c'est leur vie, quoi. Et donc, voilà, je fais des chansons pour... mon père, pour ma mère, pour tout le monde, et chacun a un papa, et chacun a une maman, et chacun a un enfant, et donc c'est des chansons qui leur parlent, oui.
0: Et ma petite maman, ou encore la chanson pour le papa, là, c'est...
1: Ma petite maman, ça me donne des larmes aux yeux.
0: Oui. Ouais. On l'a entendu tout à l'heure, c'est...
1: Voilà, c'est des chansons qui sont vraies, tu vois, Julie, et donc... voilà pourquoi les gens se les approprient, ça nous touche tous, on est des êtres humains.
0: Oui, oui. Et est-ce que ça, c'est une part de vous également? Parce que oui, vous avez un parolier, mais...
1: Non, c'est une part de moi. Voilà, cette sincérité, ben c'est moi.
0: Oui.
1: Voilà, c'est une partie de moi. Et donc, tout ce que je leur donne, c'est... tout ce que je ressens, c'est tout ce que je vis, hein. Et donc, on vit la même chose, en fait. Voilà, je suis comme eux, on vit la même chose. Et donc, moi, quand je fais une chanson sur ma mère, ben, c'est, voilà, c'est tous mes souvenirs d'enfance, c'est tout ce que j'ai vécu. Et malheureusement, je l'ai perdu trop tôt, et j'étais trop jeune. Et donc, tout ça, ça me parle et ça me touche. Et donc, les gens qui écoutent ces chansons-là, eh ben, ils ont aussi une maman, et donc ça leur touche, ça les touche aussi, tout ouais. Simplement.
0: Et on se souvient que vous aviez parlé de cette chanson-là que vous avez chantée pour votre papa, le strapontin de papa.
1: Oui, le strapontin de papa, parce qu'il était venu à l'Olympia, le premier Olympia. Il a fait 2 voyages dans sa vie, de la Sicile, notre petite île, avec notre volcan aussi. il est parti de là pour travailler dans les mines de charbon en Belgique. Et le deuxième voyage qu'il a fait, c'est Liège. Paris avec ma maman, et donc il était dans la salle assis sur un strapontin au fond de la salle, et il écoutait son fils chanter. Et quand il est venu dans ma loge, il avait les yeux mais alors rougis. Je me suis dit, mon Dieu, il a dû être heureux, il a dû pleurer de voir que on est parti de rien. Et depuis le départ, lui, il pensait que j'allais être une grande vedette. Il disait à ses copains, un jour mon fils ce sera une star, sûrement que ses copains rigolaient de lui, tu vois, à l'époque.
0: Oui.
1: Et en fait, il a tout mis en œuvre, c'est lui qui devenait un presario quand il ne travaillait pas au chambonnage, et qui a tout mis en œuvre pour que je fasse ce métier-là.
0: Waouh, c'est extrêmement touchant ce que vous dites.
1: Oui. Oui, oui, parce que lui, en Sicile, il a porté des sérénades, tu vois. Oui. Et donc, il a voulu que je sois comme lui, quoi. Et lui, quand il a porté des sérénades en Sicile, bien sûr, ça peut paraître d'un temps, d'une époque lointaine, mais en Sicile, voilà, il y a des copains qui allaient le trouver et qui disaient, voilà, est-ce que tu peux aller apporter une sérénade sous le balcon, à tel numéro, à telle rue? Et mon père y allait avec un guitariste, un violoniste et quelqu'un qui jouait la mandoline, et il disait à mon père, voilà, tu vas chanter un exemple, Mon cœur te dit je t'aime. Et mon père chantait Mon cœur te dit je t'aime sous la fenêtre, à mon avis, comme dans un film, la fille regardait derrière les rideaux et le fiancé assistait à la sérénade. Voilà comment ça se passait.
0: Wow.
1: À l'époque, ça paraît fou, mais c'était comme ça en Sicile. Et quand il a immigré pour travailler dans les mines de charbon, il a immigré avec sa guitare, et tous les dimanches, il ne chantait que des chansons d'amour. Donc moi, toute ma jeunesse, je n'ai entendu que des chansons d'amour.
0: Waouh!
1: Voilà.
0: Eh ben c'est dommage que ce soit plus à la mode, ça, d'avoir quelqu'un pour chanter la sérénade sous les fenêtres des gens.
1: Ah, imaginez que ça se passe encore. Me voici parti en voiture, de rue en rue, de fenêtre en fenêtre, pour aller chanter en dessous des fenêtres des chansons d'amour.
0: Alors chiche, votre prochain voyage à La Réunion vous fera chanter sous une fenêtre.
1: Imaginez le travail.
0: Elle risque de pas dire oui à son mari, mais à vous.
1: Oui, ça peut être dangereux. Ça peut être dangereux.
0: On va continuer avec les auditeurs. Freedom, bonjour. Oh, mais par ici, alors. Freedom, bonjour. Mais ils sont plus rapides que nous.
3: Allô?
0: Bonjour.
3: Oui, bonjour.
1: Bonjour.
3: Bonjour, Frédéric François.
1: Bonjour, alors, vous appelez Frida?
3: J'entends pas trop, mais bon, après, j'ai tout le cœur avec vous, et ben voilà. Et je demande une chanson pour ma maman, que j'aime, et pour vous aussi, pour l'équipe de Freedom, que j'adore.
1: Oui.
3: Et aussi, je demande une chanson, Je t'aime à l'italienne.
1: Oui. Mais celle-là, elle est dans le cœur de tout le monde, oui.
0: Oh oui.
3: Voilà, pour toute ma petite famille, mes sœurs, mes frères et tout, et voilà. Et puis aussi pour l'équipe de Freedom.
0: Eh ben, en tout cas, merci beaucoup, madame.
3: Et ben, je vais chanter joyeux anniversaire pour Frédéric François.
0: Allons-y.
1: Allez, ça me touche vraiment, ça me fait très plaisir de savoir que toute la famille, vous vous rendez compte, toute la famille est fan. Et donc, ils écoutent tous mes chansons. Mais, vous rendez compte la chance que j'ai, le cadeau que vous me faites, et en plus, vous me souhaitez un bon anniversaire.
3: Oui, allez, je
1: vous embrasse très fort.
3: Voilà. Je suis Patricia. Et ben je chante joyeux anniversaire, merci à vous.
0: Allez, je vous écoute, Patricia.

0: Frédéric Lombois. Joyeux anniversaire. Happy birthday to you. 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Happy birthday to you.
1: Merci beaucoup, Patricia. Alors là.
2: Comme... En fait, vous auriez dû vous appeler Marilyn. Marilyn Monroe. Hein? Vous m'avez chanté. Happy birthday to you.
1: Oh oui, c'était tout doux.
0: Je dédie une chanson pour ma maman aussi, parce que c'est son anniversaire le 5 juin.
2: Ah oui,
1: et ben oui. C'est ça, on aura l'occasion d'en reparler. Merci beaucoup, Patricia, pour ce beau moment.
2: Merci, Patricia, ça m'a fait plaisir.
1: Oh là là, vous êtes bien aimée, hein.
2: Bah, elle m'a fait penser à Marilyn, hein.
1: Oh oui.
2: Je me dis, c'est pas possible, c'est Marilyn Monroe qui renaît et qui me chante mon anniversaire. Bon anniversaire.
1: Et ben, nous, on vous aime à la sicilienne.
2: Waouh, ça me fait plaisir. Oui, vraiment.
1: Et pourquoi ne pas l'avoir appelé, justement, je t'aime. Bon, peut-être que ça aurait pas sonné pareil, mais ça aurait pu, hein.
2: À la sicilienne. Voilà, parce qu'à l'italienne, il n'y a que quatre pieds. Et à la sicilienne, il y en a cinq. Et donc, pour la musique, ça ne pouvait être qu'à l'italienne. Bon, voilà, quand on habite en Sicile, ce sont des Italiens.
1: Oui. Voilà. Oui, en même temps.
2: Bien sûr, nous, on dit qu'on est siciliens, parce que voilà, notre terre, notre volcan, notre petite île, on est fiers de l'appeler la Sicile, quoi. Mais en fait, on appartient maintenant à l'Italie. Et donc, ce sont des Italiens.
1: Et là,
2: donc,
1: aujourd'hui.
2: Je t'aime à l'italienne.
1: Et là, aujourd'hui, vous avez prévu d'aller au restaurant?
2: Oui, ce soir, on va faire la fête, oui, avec tous les enfants, tout le monde. Ils n'attendent que ça. Ils ont tout réservé, ils ont tout prévu. Et donc, je m'attends à plein de surprises, quoi.
1: Oh là là là là. En tout cas, entouré de gens qui vous aiment, entouré de plein d'amour.
2: Oui, c'est important, ça, Julie. Moi, je trouve que... C'est la chose la plus importante dans la vie. En fait, c'est ce qui reste. Les amis, les gens qui vous aiment, c'est ça le plus important pour moi.
1: Et justement, aujourd'hui, en plus, vous avez accepté de passer un petit temps avec les auditeurs. Surtout qu'on sait que vous êtes quand même un chouïa. Un chouïa pris quand même, hein, parce qu'on parle quand même de Frédéric François. Et vous avez accepté de nous accorder un petit moment avec les auditeurs, c'est...
2: Mais vous n'êtes pas n'importe qui. Vous êtes la Radio Freedom et vous faites partie de l'île de la Réunion, vous rendez compte. Et mon cœur bat pour l'île de la Réunion, au moins.
1: Comme notre cœur bat pour vous, Frédéric.
2: Oui, heureusement, oui, aussi.
1: Eh bien, on vous attend très bientôt. Peut-être que cette année, pour prévoir un concert, c'est un peu juste là, non, j'imagine.
2: Oui, cette année, c'est peut-être un peu juste, parce qu'en fait, quand on revient à l'île de la Réunion, ça veut dire qu'il y a un nouveau spectacle, ça veut dire qu'il y a un nouveau disque, ça veut dire qu'il y a des nouvelles chansons, et qu'on refait un spectacle différent de ce qu'on a donné la fois dernière.
1: Oui.
2: Et donc, voilà. Et donc, je suppose que le manager, Dominique Maillot, nous entend, et que demain, ou ce soir, déjà, il va m'appeler pour me dire la date à laquelle je vais venir à l'île de la Réunion.
1: Eh ben, en tout cas, c'est avec grand plaisir encore une fois. Et juste avant que vous partiez,
2: oui,
1: on a un homme qui veut vous parler.
2: Ah, ça me fait plaisir.
1: Alors là, on va le prendre parce que c'est un homme.
2: Alors, il s'appelle...
1: Alors, bonjour. Allô?
3: Oui, allô?
1: Ah, bonjour monsieur, vous vous appelez comment?
3: Didier.
1: Didier, fan de Frédéric François?
3: Oui.
2: Bonjour Didier, vous allez bien?
3: Oui, notamment ma mère qui est partie il y a un an, déjà.
2: Oui.
3: Elle était fan de vous.
2: Oui.
1: Comme beaucoup.
3: J'ai qu'un mot à dire, c'est la maison, elle est assez grande, surtout la chambre, il ne reste rien que toi, que ton pain. Allez, on va remettre.
2: Oh. Vous chantez mon cœur, tu dis je t'aime là.
3: Oui, c'est pour ma mère. Oh.
2: Ben, écoutez, je vais vous dire un truc. Voilà pourquoi dans les spectacles, il y a beaucoup de jeunes et de plus en plus d'hommes, parce que dans leur jeunesse, ils ont la maman leur a fait découvrir toutes mes chansons. Mmh. Et j'ai une anecdote, une petite avant de vous quitter. J'étais à Bruxelles dans un restaurant où ma fille m'avait invité. Et un homme est venu vers moi pour me dire « Est-ce que je peux faire une photo avec vous ?» Et moi, je dis toujours oui, parce que je me dis, il a fait la démarche, il a pensé, est-ce qu'il va être sympa, est-ce qu'il va pas être sympa, est-ce qu'il va m'envoyer sur les roses ou pas? Non, j'accepte toujours. Et ce monsieur-là s'est mis à pleurer comme un enfant. Il avait peut-être une quarantaine d'années. Et je dis, mais pourquoi vous pleurez? Mes chansons, elles apportent de la joie, de l'amour et du bonheur. Il dit, vous savez, si vous saviez, j'ai toute ma jeunesse, j'ai été bercé par vos chansons. Ma mère est partie rejoindre les étoiles. Elle me disait de l'accompagner à Paris, à Lyon, à partout en France. Si elle savait aujourd'hui que je fais une photo avec vous, elle serait la plus heureuse. Et donc voilà, aussi, voilà. Le chanteur, je parle de lui, Frédéric François, qu'est-ce qu'il représente pour les familles. Et je trouve que c'est magnifique. C'est pas seulement des chansons, c'est un lien qui leur font rappeler, en fait, leurs souvenirs de l'enfance avec maman, avec papa, avec la grand-maman et grand-papa. Et aujourd'hui, qu'ils sont plus là, on pense à eux et les chansons, voilà, leur rappellent ces beaux moments. Voilà ce que je voulais vous dire.
3: Merci Frédéric, bon anniversaire à toi. Merci Frida. Et dans les karaokés, c'est vous en premier, ensuite c'est Didier Babolidien avec elle.
2: Ah, ben ça me fait plaisir ça. Vraiment, ça me touche ça.
3: Allez, ben merci.
1: Merci beaucoup, à très bientôt.
2: Je vous embrasse et à très bientôt.
1: À très bientôt. C'est vrai que c'est touchant ce genre de témoignage là.
2: Oui, je dis, c'est vraiment comme. Voilà, on fait partie de leur vie et les chansons leur rappellent à eux des souvenirs qu'ils ont vécu en famille, voilà.
1: Oui, oui.
2: Et voilà, c'est important pour moi, hein.
1: Et oui, parce que là, c'est vrai qu'on ne s'attendait pas à ce qu'ils pleurent sur notre antenne et c'est vrai que là, le cœur grossit à un moment.
2: Oui, parce qu'il pense à sa maman.
1: C'est ça.
2: Et je comprends. Moi, je comprends tout ça. C'est les souvenirs de la vie, quoi. Les moments précieux qu'ils ont vécu avec leur maman qui chantait mes chansons, qui leur apprenait les chansons. Et voilà, il y avait le bonheur dans la maison. Et donc, ce bonheur-là, ça leur revient en mémoire et ça les touche profondément. C'est normal.
1: Et ben, en tout cas, merci mille fois. Frédéric François, d'avoir pris 2 minutes sur votre anniversaire.
2: Oui, mais même plus que 2 minutes, mais c'est de tout cœur, vraiment. Ça m'a fait plaisir d'être à l'antenne. Et voilà, je voudrais embrasser tous vos auditeurs, vos auditrices qui vous ont aujourd'hui, qui nous ont écoutés. Mmh. Et puis toute l'équipe de Radio Freedom, la direction et tout le monde, parce que je les avais rencontrés. Et je pense souvent à vous et à eux. Voilà.
1: Beaucoup d'auditrices là qui n'ont pas pu avoir l'antenne. Je parle de Pierrette, de Marie-Hélène, de Angela. Oui. Pense fort à elle. Et puis, vous parlez super, super bien français. À quand une chanson en créole?
2: Ah, mais. écoutez, j'ai chanté une chanson en créole quand je suis allé chanter où? Donc. Au florilège, voilà.
1: Oui.
2: Quand j'ai fait les florilèges, j'avais chanté une chanson en créole avec deux chanteurs, une chanteuse et un chanteur qui chantaient en créole. Et j'ai cette chanson-là dans nos archives sur disque dur parce qu'on l'a enregistrée.
1: Vous vous souvenez du titre de la chanson?
2: Je crois que c'était Petite fleur fanée.
1: Oui.
2: C'est bien celle-là.
1: Oui. Oui, ouais. C'est Petite fleur fanée.
2: Exactement. Et donc, on avait chanté Petite fleur fanée. Et des fois, je l'écoute et tout. Le public, il y avait une vingtaine de milliers de personnes qui chantaient en chœur Petite fleur fanée. C'était extraordinaire, vraiment.
1: Wow.
2: C'est la seule fois que j'ai chanté en créole. Et donc, voilà, je la garde en souvenir.
1: Eh oui, je vous laisse la retravailler. Et puis, n'hésitez surtout pas à nous donner des nouvelles parce que vous avez vu, les auditrices, elles s'inquiètent en entendant sur les réseaux, en voyant sur les réseaux que vous êtes malade.
2: Voilà, dites-leur que je suis en pleine forme
1: oui.
2: Et que je n'ai aucune maladie. Aucune. D'ailleurs, je dis souvent, dans le fond de ma propriété, c'est pas un chalet que je devrais avoir, c'est une clinique, parce qu'à la moindre petit bobo, je cours pour être toujours en forme, par respect pour ma famille, pour mes amis, et par respect pour le public, voilà. Mmh. Et c'est pour ça que je suis en pleine forme. Donc, elles ne doivent pas s'inquiéter. Vraiment.
1: Et ben là, vous avez juste une seule chose à faire pour rassurer les fans, nous appeler de temps en temps.
2: Allez, d'accord, avec plaisir, Julie, avec plaisir, vraiment.
1: On fait comme ça, en tout cas, encore une fois, merci. Et puis en créole, Nouyamaou.
2: Ah, oui, Miamaou.
1: Oh, génial. Ben, c'est vous qui allez m'apprendre le créole maintenant.
2: Oui, c'est Miamaou. Oui, je vous aime.
1: C'est ça même. À très bientôt, Frédéric.
2: Allez, à très bientôt, je vous embrasse.
1: Au revoir, gros bisous. Oui, mais non, bien payé, Frédéric, hein, c'est mon dallon, ça.

0: reprise là de Frédéric François. C'est bien sûr Max au micro là qui est en train de chanter.
1: Bah
0: sûr.
1: Ouais, bon. Alors, Julia.
0: Non mais vous avez vu comment il est sympa, comment il est simple, comment il est... L'amour quand
1: c'est pour ça que, comme il a dit, quand on rencontre quelqu'un comme ça, on voit que c'est, bah, il doit énerver dans sa vie, je pense.
0: Oui.
1: Mais 80 autres poissons du temps, il est comme ça. Et quand il est entouré, pareil, il est comme ça. Quand même, on y veut quelque chose, un autographe dédicace,
0: oui.
1: Quand nous l'a demandé avec des autographes ici pour des gens, il peut même faire une vidéo ou une photo.
0: Oui.
1: C'est quelqu'un d'incroyable quand même. Et c'est pour ça qu'à chaque fois qu'il vient à La Réunion, faut le savoir, hein, depuis le temps que Frédéric François vient à La Réunion, pas une fois Frédéric François n'est venu à La Réunion que Freedom n'a pas parlé de ça.
0: Non,
1: C'est le chanteur de la radio en fait.
0: Oui. Oui.
1: En local, La Réunion, on a Jean-Pierre Boyer. En France, on a Frédéric François.
0: Frédéric François.
1: Mais comme ça.
0: Bah c'est lui. Il y a personne d'autre.
1: L'un est remarquable par sa voix, l'autre est remarquable par son petit gilet.
0: On aurait fait ses cheveux ou
1: non.
0: Ou même non j'en
1: ah non mais Frédéric
0: il va plus son gilet comme là si
1: non regarde manger mais Frédéric François vous l'avez vu même les hommes ils aiment Frédéric François
0: oui
1: je vais me perdre dans tes bras pas quoi
0: moi
1: un bug dans le taux, il écoute Frédéric François.
0: À fond alors.
1: À fond. On peut pas dire où il aime pas un artiste comme ça. Les quand même incroyables. Les quand même incroyables. Les énormissimes quoi.
0: Ben surtout qu'il chante pas depuis hier. Mmh. Et pourtant il a gardé son même style et aujourd'hui il.
1: Ça l'est comme ça. Bon après il est décédé pas pareil. Comme Bob Marley, les chansons de Bob Marley, les chansons des Bee Gees, des grosses pointures comme ça. Oui. Frédéric François il remplit encore la Nodève.
0: Ah oui.
1: Il vient tampon. Il a dit oh là, il remplit le florilège. Il a pas toutes les artistes il remplit florilège.
0: Ah non.
1: Il dit ouais. Mon il y a des artistes là ni ici. De monde n'a pas ni.
0: Ben, elle était complète. Non, mais lui, il était complet très vite, en plus.
1: Non, vous rigolez, on perd beaucoup d'argent quand c'est comme On fait ni un artiste ici, l'artiste de Moon, il vient pas. Billets, ils vendent pas. Alors que Frédéric François, mon Dieu Seigneur, là, pourquoi on dit le bouc, il vient, c'est l'effet avescence. Mais pense l'année prochaine, il y a
0: l'année prochaine,
1: l'année prochaine, il vient.
0: Moi, il pense que, ouais.
1: Mais, m'y souviens de quelque chose, excusez-moi, elle dérange, ouais, avec ça, hein.
0: Il dit pas. Attends, là, parce que là, les techniciens, ils disent, on a un petit problème technique, là, on a un petit problème technique. Mais je sais pas, c'est quoi, l'arrivée? L'arrivée. Tout y clignote!
1: Non!
0: Tout y clignote! Tout y clignote!
1: En fait, on doit vous faire une annonce.
0: Mais la belle arrive!
1: Il y a un truc qui se passe!
0: Pourquoi il clignote?
1: Pourquoi il n'y a plus rien?
0: Toute l'éteinte.
1: Ah non, mais franchement, c'est ça. C'est là que ça va se passer. Non, c'est là que ça va se passer ou c'est pas là que ça va se passer?
0: T'es, m'y connais pas, mais on dirait... T'es, mais... Il clignote comme ça, sur la table, là, d'habitude?
1: Pourquoi ça change couleur comme ça?
0: T'es... Oh, t'es, nous la... Et par contre, là, moi, à où connais pas
1: ses change tout le temps, il change tout le temps, les affaires.
0: À moi, m'a entendu une affaire.
1: C'est quoi?
0: Moi, là, dis-moi comment, par contre, la besoin... À où dans l'histoire?
1: Donc, à besoin à moi, mais il connaît pas les affaires.
0: Pas poser, c'est quoi?
1: Eh les gens, dites que vous voulez savoir pourquoi il y a personne.
0: Là, Nora Oudon.
1: Ouais, mais je suis pas au courant.
0: Nora moi, Nora Bobby, elle dit la mène notre toute dans la sauce.
1: Donc nous toutes les mélanger dans la sauce, les auditeurs aussi.
0: Oui, Franck, qui tout.
1: Ouais, mais là vous faites monter la pression là. Là, la réunion va exploser là. Franchement, et là la table de mixage a changé de couleur.
0: Toute la change de couleur.
1: Ça veut dire qu'il y a un truc qui se prépare d'énormes.
0: Ah
1: ben, il s'est explosé, le a fait ça péter.
0: Nous savions que
1: ça péter. Et du coup, donc, il s'est pas tardé pour annoncer.
0: T'es m'y pense.
1: Oh le loup.
0: Peut-être aujourd'hui.
1: Et là, le pire, c'est qu'on a pas la main dessus là. Nous en train de causer, le a fait, il pète tout d'un coup, la table mixage change de couleur.
0: Comment il pète? M'y connais pas moi, d'un coup, il pète, nous comprends pas pourquoi. Oh! On va!
1: Arrête de causer, veut dire où ça? Arrête de causer, annonce les affaires.
0: T'es m'y cause ça? T'es m'y
1: oh là là! Il se passe quelque chose à La Réunion.
0: Wow. On dirait la besoin bonne là aussi là non?
1: C'est peut-être les Martiens qui vont débarquer.
0: T'es entendu, il avait besoin des auditeurs aussi.
1: Aïe. C'est quoi Freedom 3?
0: Ou quoi? Avec l'IA? Notre toute sera en robot? Wow! Max!
2: qui se passe. Aïe, aïe, aïe, aïe, aïe, aïe, aïe, aïe, aïe, aïe, aïe, aïe, aïe, aïe.
1: Préparez-vous.
0: Il bouge.
1: Il y a un événement qui va se passer à la Réunion. Aïe, aïe, aïe, aïe, aïe. Oublie pour le porte-monnaie.
0: C'est tout ça. Mets masquette, mets masquette.
1: Aïe, aïe, aïe, aïe, aïe. Et un événement comme jamais. Voilà ce que m'en a là comme information. Comme oh. jamais.
0: Oh.
1: Oh là là là là là là là.
0: Ah, mamie bouge.
1: Là, là, là, là, là.
0: Ah, mamie bouge.
1: Ah, mamie dit au secours.
3: C'est les extraterrestres qui arrivent.
1: C'est les martiens.
0: Oh.
3: Mais c'est ça en fait.
1: On est au courant, ils ont pris contact avec la colombe.
0: Ils ont.
1: Comme ils ont vu qu'il y avait trois colombes maintenant, ils ont pris contact avec nous. Freedom 1, Freedom 2, Freedom 3.
0: Et par contre, je sais pas, mais il fait peur un petit peu, non?
1: Ouais, mais le pire, c'est que nous, après parce la main, quoi, à chaque instant, c'est que ça déclenche comme
0: Denis
1: ça?
0: Mon Denis déclenche, je m'y connais pas pourquoi!
1: Non, mais, pèse pas sur l'autre, ça fait exploser.
0: Il a déjà fait, peut-être ouais. qu'il va désactiver ça là.
1: Ah non, mais moi, je vous dis, le truc est alors, ce que les monumentales, c'est que, Banaya, dis-moi comme ça, que ce que vous connaissez, c'est pas toutes.
0: C'est pas vrai.
1: Ouais. Parce qu'on connaît pas toutes encore.
0: De même, il revient avec un autre pain au chocolat pour
1: Isabelle. Et la partie que m'y connaît, alors chacun a une partie. Le parti animation, on est là, un parti de l'événement. Le parti standard, on est une autre partie de l'autre événement. Et l'autre partie technique, on est là, ben là comme là. Tout ce que les habillages, tout ça.
0: Ben quand ça nous dit Banna. Parce que s'il a besoin Banna.
1: Moi, mais t'es croité, ça arrive là, meuf. Il faut Banna y attendre encore un peu, m'y pense.
0: Encore un peu. Oui, jusqu'à quand Banna
1: mais les gens, dès que.
3: Une semaine.
1: Ah non, non, mais on a dit avant la fin de la semaine. Donc avant la fin de la semaine.
0: Mais okay. Demain c'est la fin de la semaine.
1: Je vous laisse avec les auditeurs, peut-être que Banaï connaît.
0: Et 02 62 99 14 00. Là, il faut absolument qu'on trouve.
3: Je coupe la semaine. Demain c'est la fin de la semaine. Bah,
0: demain
3: non,
0: bon. Si, demain c'est la fin de la semaine.
3: Bah non.
0: Bah, non, parce que je suis pressée de savoir moi.
3: Oui, moi aussi, mais demain c'est jeudi malheureusement.
1: Ah, moi il me dit que si Banaï Gun prend la main comme ça là-dessus, il veut dire que les affaires ça pas tardé pour péter.
0: On a été piraté. Peut-être. On a été piratés.
1: Ça fait peur.
0: Mais ça fait peur.
3: Les martiens.
1: Ça fait peur.
0: Mais qu'est-ce qui se passe? Parce que là, si moi. Et par contre, là, si moi, Mina, juste une partie
1: non, c'est
0: de l'information.
1: Non, l'animation.
0: La partie que Minena, elle est déjà extraordinaire.
1: Ah, c'est pire que ça.
0: Alors là.
1: Et ça évolue encore dans le temps. Si Mimon dans une photo, on vient folle, dire là.
0: Non.
1: Donc, vaut mieux pas Mimon.
0: Tu tombes dans les pommes.
1: Ah, ben non, parce que l'info que Minena, non, on a point.
0: Oh. T'es les auditeurs, s'ils en ont une idée, viens dire à nous. Je sais pas ce qui se prépare, ce qui se trame par là-bas, mais en tout cas, ils se trament quelque chose de pas très net.
4: Les gens, ils devaient penser que c'était Frédéric François. Non.
0: Ben non, et quelque chose de plus dangereux que ça.
4: Plus dangereux.
0: Que Frédéric François pour son anniversaire.
4: Ouais.
0: Et il est gentil quand même. Et moi, je me souviens de Olivia.
4: La voix qu'elle fait, elle est toute.
0: Non, mais moi, j'aime pas Olivia. Pourquoi? Parce que quand on a des plans foireux.
1: Elle va finir par tout vous dire. Allez, vous sortez.
0: Allez
4: mais
0: sur
4: non,
0: le bateau.
4: Frédéric François.
0: Allez sur le bateau. On m'envoie sur des plans foireux. Et pour passer une journée avec Frédéric François, on envoie Olivia. Je comprends pas.
4: Mais j'aurais été sur le bateau, ça aurait été bien aussi, hein, ça avait, hein, pour moi.
0: Ben, on peut remonter le temps? Non.
4: Ah, donc, mais c'est trop tard. On remonte voilà. pas le temps.
0: Donc, à
4: mais
0: moment
4: par
0: donné,
4: contre, je voudrais bien qu'on avance le temps.
0: Ouais. Oui. Oui.
4: On avance le temps.
0: Oui. Jusqu'au loto Kin? Non, jusqu'à
4: bah,
0: après.
4: Non,
0: après, il y a quoi? Après le
4: bah,
0: loto
4: déjà,
0: y
4: a quoi? On fait les 45 ans de Freedom. Donc, comme c'est les 45 ans, 45 ans, c'est pas un
0: et
4: petit
0: pour l'anniversaire,
4: truc, hein.
0: On fait quoi? Ouh, l'anniversaire, bah, c'est ça approche, c'est demain, hein. C'est presque
4: ouais,
0: demain.
4: C'est presque demain, ça approche, ça approche.
0: Ouh là là.
4: Qu'est-ce que vous auriez comme idée de cadeau?
0: Parce que moi, j'ai vu que, à la mairie, ils ont prévu le feu d'artifice comme d'habitude, mais ils ont dit que ça allait être plus explosif. Parce que c'est l'anniversaire de Freedom des 45 ans.
4: Oui, évidemment.
0: Vous voyez?
4: C'est ça.
0: Donc même Emmanuel Macron, il a dit là, sur la tour Eiffel et tout, ça va être extraordinaire 45 ans de Freedom.
4: Qu'est-ce qu'il a dit? On va pas se laisser faire.
0: On va pas se laisser faire. Il y aura des émeutes, calmement, mais des émeutes.
4: Oui, des émeutes. Mais pour Freedom, 45 ans.
0: 45, on va leur offrir
4: imaginez,
0: quoi?
4: Imaginez, je sais pas, mais eux, qu'est-ce qu'ils
0: toutes
4: voudraient
0: toutes les heures, on offrait des trucs l'année dernière, je crois.
4: C'était l'année dernière.
0: Oui, mais là, c'est 45 ans.
4: 45 ans sera peut-être le truc encore plus...
0: Ah, on va pas leur forcément. Demander ce qu'ils veulent.
4: C'est ça.
0: Ah,
4: c'est marrant.
0: Les auditeurs, venez nous dire ce que vous voulez.
4: Voilà, en idée cadeau, hein.
0: Bah oui.
4: Bah pas
0: oui.
4: Une petite bougie, hein, c'est rien.
0: Non, vous voulez un billet d'avion?
4: Moi, je veux bien.
0: Vous voulez assister au match de foot? Bah non, parce que ce sera après.
4: Bah non, mais c'est pas grave.
0: Se
4: non, les 45 ans, c'est tout le temps là, c'est toute l'année. On a déjà commencé en 2025, c'était les préparatifs. Et donc là, maintenant, c'est 2026, on continue.
0: La décoratrice et tout ça, ils sont prêts, là. Le gâteau, les cadeaux,
4: tout
0: est prêt.
4: Tout est prêt.
0: D'accord.
4: Sauf nous.
0: Oui, nous, on arrive, là, vous inquiétez pas.
4: Nous, faut qu'on fasse un grand ravalement pour être au top.
0: Ouh là là là là là là là, mais qu'est-ce qui se prépare? Mais en tout cas, moi, je sais, la moitié du secret.
4: Ouais, les extraterrestres.
0: Et si, la moitié du secret que j'ai, c'est pas grand-chose.
4: En fait, tout le monde a un petit bout de moitié.
0: Ouais.
4: Donc, faudrait peut-être qu'on se mette tous ensemble.
0: Peut-être que tout à l'heure, parce que là, ça commence à péter déjà. Peut-être que tout à l'heure, on saura plus.
4: Je sais
0: peut-être
4: pas.
0: Que demain, patience. On saura plus.
4: Peut-être demain. Peut-être après-demain.
0: Peut-être après-demain, on saura plus.
4: Ah, c'est long, après-demain.
0: Bah, c'est ça.
4: Peut-être samedi.
0: Demain, c'est la fin de la semaine.
4: Bah, non.
0: Bah, si, comme ça, ils annoncent ça là.
4: Oui, mais non, ça marche pas comme ça, Julie.
0: Y a avec Bobby, chose, tout à l'heure, ça va exploser. Ça va exploser avec Bobby.
4: Ça va faire avec Bobby.
0: Oh là là là là là là, on va Bobby, retrouver Bobby dans un état là.
4: Ouais, déjà
0: avec Madame Mode.
4: Avec Madame Mode.
0: Ça va exploser avec Madame Mode, vous imaginez? Dans l'émission de Madame Mode,
4: Madame Mode. Mais qu'est-ce qui se passe? Et la lettre commandée avec une réception, elle est où alors?
0: Mais le pire, c'est que j'ai entendu qu'il y avait Madame Mode aussi dans la sauce.
4: Mais oui, bien sûr. Madame Mode est au courant.
0: Madame Mode est au courant, elle nous a rien dit en plus.
4: Mais non, elle tient un secret, c'est pour ça qu'on l'a. Voilà.
0: Moi, je pensais qu'elle savait pas tenir un secret. Bah. Je vais lui ramener une tarte aux fraises, vous allez voir. En 2-2, je vais faire parler Madame Mode. Je sais comment faire parler Madame Mode.
4: Ça marche comme ça.
0: Oui, avec Madame Mode, c'est comme ça. Tu es seule ce soir. Nous, on est seuls ce soir. On veut Frédéric François. Ce
4: on
0: soir, il va
4: tout
0: manger
4: à
0: au restaurant.
4: Oui, c'est chouette.
0: Ouais, avec sa
4: avec
0: famille,
4: toute la famille.
0: Vous imaginez, vous faites une réservation. À quel nom, Frédéric François? Ouais, on arrive.
4: Ouais, ils vont dire, ouais, c'est ça, mais bien sûr. Et vous êtes combien? 20? Mais bien sûr.
0: Bah bien sûr. Et bien alors, pas mal quand même comme réservation. Ça claque. Et bien en tout cas, merci beaucoup Olivia.
4: Et bah, rien,
0: puis, on vous dit.
4: Bon, on attend la surprise.
0: Oui,
4: on attend.
0: Si ça pète et que je suis pas là, vous m'appelez.
4: Ouais, mais restez à l'écoute de la radio. Faites
0: non,
4: comme tout le monde.
0: Sûr.
4: Tout le monde, restez à l'écoute de la radio.
0: Elle est pas gentille, Olivia.
4: Bah ouais, mais je suis comme ça, j'ai pas le choix.
0: Elle est pas gentille, Olivia. Moi, je l'aime plus, Olivia. 02 62 99 14 00. Vous pouvez continuer cet après-midi, tout au long de cet après-midi, à avoir une petite pensée à dire à Frédéric Nouyamaou ou bien Miyamaou. Vous avez entendu, il m'a dit qu'il m'aimait tout à l'heure. Moi, je dis ça, je dis rien. 02 62 99 14 00. Une ligne exprès pour Frédéric François. On peut continuer à avoir des petites anecdotes, des petites pensées pour lui. Tout de suite, on va juste marquer une petite pause avec le journal d'Europe 1 et puis juste après Trafic avec Bobby. Bel après-midi à l'écoute de Radio Freedom.
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0: 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Il est 15h.
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7: Bonjour à tous, merci d'écouter Europe 1 Info. On est ensemble jusqu'à 15h, 2h d'infos, du débat et bien sûr des entretiens politiques. Tout d'abord, le grand journal de la mi-journée en ce mercredi.

0: a été incarcéré. La justice est-elle trop laxiste avec les casseurs? C'est la question Europe 1 du jour. Vous pouvez voter sur le site et l'appli Europe 1. Pour l'instant, c'est le oui qui l'emporte à la quasi-unanimité. Les premiers résultats de Parcoursup sont tombés hier. Satisfait ou non, la parole aux lycéens dans ce journal. Et puis les Démodex, vous connaissez? On en a tous, ils vivent même sur notre visage. Le docteur Millot vous dira pourquoi il est important de faire leur connaissance. Rendez-vous dans un quart d'heure dans sa chronique santé. La tendance météo, bonjour Géraldine Amon.
1: Bonjour Clélie.
0: Avec un temps contrasté aujourd'hui.
1: Et oui, puisque le ciel sera gris et pluvieux sur le quart nord-ouest du pays, alors que le soleil s'imposera largement au sud près de la Méditerranée. Côté température, il fera entre 17 et 20 degrés au nord de la Loire jusqu'à la frontière belge, 19 à 23 degrés ailleurs, localement 25 degrés au pied des Pyrénées, jusqu'à 26 à 30 degrés sous le soleil du sud-est. Météo complète sur Europe 1 à la fin du journal.
0: Europe 1. Avant de développer ces titres, vous avez peut-être regardé la télévision hier soir. M6 a-t-elle diffusé un faux témoignage sur l'affaire Xavier Dupont de Ligonnès? La chaîne présentait hier une édition spéciale de son émission Appel à témoins, centrée sur l'homme recherché depuis 2011. Et un témoignage fait débat, celui d'un prétendu prêtre qui affirme avoir reçu la confession de Xavier Dupont de Ligonnès en 2022 et avoir même reçu l'autorisation de lever le secret de cette confession de la part de son évêque, qui lui nie en bloc. Maïlène Trémollet.
2: Oui, au lendemain de l'émission, l'évêque de Carcassonne démonte point par point le témoignage de cet homme, à commencer par l'autorisation qu'il aurait donnée de lever le secret de la confession.
3: Jamais personne, depuis que je suis évêque dans l'Aude, ne m'a parlé de cette affaire. Ce que disait cet homme était matériellement faux.
2: Mais ce n'est pas tout pour Bruno Valentin. Rien ne prouve que ce témoin soit prêtre ou ait un quelconque lien avec l'Église catholique.
3: Dans ce petit village de Plavilla, il y a une communauté religieuse qui existe vraiment. Il n'y a jamais eu de père Marc dans cette communauté. La supérieure que j'ai eue ce matin m'a dit que jamais de la vie, ils avaient accueilli Dupont de Ligonnès, ni en 2022, ni jamais. Et a priori, non, il ne s'agit pas d'un prêtre.
2: Le prélat qui s'inquiète de propos diffamatoires envers lui, mais aussi envers l'institution religieuse, annonce avoir saisi l'ARCOM ce matin.
3: Ce qui du coup m'a stupéfait, c'est la légèreté de M6. Je ne comprends pas qu'une chaîne aussi sérieuse puisse ouvrir 3 minutes d'antenne à un personnage sans rien vérifier.
2: De son côté, l'animateur de l'émission de M6, Julien Courbet, assumait ce matin sur RTL avoir été, je cite, peut-être un peu roulé dans la farine.
0: Maïlène Trémollet du service politique d'Europe 1.
1: Et dans l'actualité également, cette question, où est Liana?
0: Au sixième jour de la disparition de la collégienne de 11 ans, les recherches ont repris à Fleurance et dans les communes voisines du Gers. Bonjour Charles Bouchin.
4: Bonjour Clélie, bonjour à tous.
0: Vous êtes sur place pour Europe 1, les chasseurs et pêcheurs prêtent main forte aujourd'hui dans les recherches.
4: Oui, effectivement, Clélie, toujours 180 militaires sont sur place pour rechercher la petite fille disparue. Et aujourd'hui, vous l'avez dit, ils sont accompagnés d'une cinquantaine de volontaires et de chasseurs venus prêter main forte à l'appel du maire de Fleurance. Ces chasseurs sont répartis dans plusieurs zones boisées au nord de la commune de Fleurance. Bâton à la main, ils écartent les grandes herbes pour tenter de trouver des indices.
5: Oh ben, je cherche comme tout le monde, malheureusement. Je regarde un peu partout. Je regarde s'il y a des traces, plus ou moins bon, des branches écrasées, des trucs comme ça.
6: Bon, mais... Et on connaît, on y vient chasser, on y fait des battues, on connaît le territoire un peu. Tout le monde est inquiet maintenant.
4: Et si toutes ces recherches ne donnent rien, le maire n'exclut pas de relancer des battues citoyennes dans les prochains jours.
0: Charles Bouchin, concernant l'enquête à présent, dans le parcours du suspect qui a été mis en examen, on a appris des antécédents inquiétants.
4: Oui, effectivement, on a appris hier que cet homme de 41 ans était visé par une plainte pour viol sur une jeune fille de 10 ans. Cette plainte a été déposée en août 2025 par la mère de l'enfant qui lui aurait confié avoir été violée à plusieurs reprises par Jérôme B. Les faits auraient eu lieu à Montescru du Gers, village voisin de Fleurance où réside l'homme de 41 ans, mais il n'a jamais été entendu pour cette affaire. Et puis autre élément troublant, un comportement inapproprié envers une adolescente lui a coûté son emploi en 2021. Il était alors agent d'entretien dans un lycée du Gers, un questionnement supplémentaire sur cet homme avec lequel la famille de Liana avait cessé tout contact après une soirée pyjama au cours de laquelle la fillette avait affirmé avoir été chatouillée par le suspect.
0: Merci beaucoup Charles Bouchin, envoyé spécial d'Europe 1 dans le Gers à Fleurance au sujet de cette affaire.
1: 13h05 sur Europe 1. Comment lutter contre l'insécurité à Clermont-Ferrand?
0: 5, le règlement de compte sur fonds de trafic de drogue l'an dernier. Le nouveau maire LR Julien Bonny dévoile aujourd'hui son plan de lutte. Une petite révolution dans la capitale de l'Auvergne qui a basculé à droite en mars dernier après 80 ans de gestion socialiste. Autant dire que les habitants ont beaucoup d'attentes en la matière. Un reportage sur place de notre correspondant en Auvergne-Rhône-Alpes, Jean-Luc Boujon.
7: Ici, les habitants ont du mal à accepter que leur jolie ville au pied des volcans soit désormais gangrénée par l'insécurité et le trafic.

0: De drogue. Selon Naïla, il y a donc une priorité absolue pour le nouveau maire.
1: Il faudrait beaucoup plus de policiers, beaucoup plus de tournées. C'est le soir et dans certains quartiers où vraiment on n'approche plus.
0: Dominique, 73 ans, fait le même constat.
2: On hésite à aller au restaurant le soir, par peur de se faire agresser. La municipalité précédente a été lamentable. J'espère que le nouveau maire va prendre les choses en main par une police supplémentaire, par une maîtrise de la délinquance et que la justice fasse son boulot.
0: Laura, commerçante, veut, elle, une action choc en centre-ville.
3: Nouveau maire pour reloger tous ces gens qui errent déjà, qui sont à l'année ici, qui crient comme des animaux parfois, passer 2-3 heures du matin et les mettre dans des foyers ou autres, mais qu'ils soient plus dans les rues en fait, parce que ça fait peur aux gens.
0: Un centre-ville théâtre de dégradation samedi soir après la victoire du PSG. Pour Janine, le maire ne doit donc pas avoir peur de frapper au porte-monnaie.
4: Quand ils cassent, ils payent, on fait payer les parents sur les allocs, ce qui touche. Ils font la loi maintenant, c'est plus possible.
0: Un maire déjà sous pression donc et qui sera jugé sur ses résultats. Clermont-Ferrand, Jean-Luc Bougeon, Europe 1.
5: Il est 15h07. Bonjour et bienvenue si vous nous rejoignez. Il y a le signalement d'une bagarre, une grosse bagarre à Saint-Paul, à la gare de Saint-Paul, à la gare routière. Si vous avez des informations, merci de composer le 02 62 41 51 51. Notre service radio guidage, je rappelle cette information. Donc, chaussée royale à Saint-Paul, on parle d'une bagarre et on parle d'une grosse bagarre. Vos informations, Freedom, le 02 62 41 51 51, comme Marie l'a fait. Il y a quelques instants, 15h08, la suite du journal sur Europe 1 et un tour à Roland-Garros également, bien sûr. Et puis tout à l'heure, l'émission Trafic, Bobby, c'est jusqu'à 19h avec vos appels au 02 62 99 12 00. Les sujets seront libres. Et puis, un droit de parole, une émission consommation avec Madame Mode tout à l'heure de 17 à 18h. Un petit peu de libre antenne aussi. Et en tout cas, les questions consommation dès 17h05. Madame Mode avec nous. Pour le droit de parole, tout à l'heure. 15h et presque 9 minutes, la suite du journal dans quelques secondes. Et puis, bien sûr, le radioguidage. Si vous avez des informations, nous informer, c'est vous informer. C'est le 02 62 41 51 51. Le numéro de Freedom, une radio qui vous répond 24 heures sur 24. Voilà, il est 15h09, la suite du journal avec Europe 1. On se retrouve tout de suite après pour la libre antenne.
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8: 13h09 sur Europe 1, la suite du journal de Clélie Mathias avec les réponses politiques et judiciaires après les violences du week-end dernier en marge des célébrations pour la victoire du PSG en Ligue des Champions.
9: Concernant la justice, les premières peines prononcées en comparution immédiate sont tombées hier et avant-hier. Pas de prison ferme, beaucoup de sursis, des travaux d'intérêt généraux. Emmanuel Macron avait pourtant promis d'être intraitable avec les émeutiers. Côté politique, bonjour Alexandre Chauveau.
10: Bonjour Clélie, bonjour à tous.
9: Vous avez suivi le Conseil des ministres et le gouvernement ne masque pas son embarras.
10: Oui, alors l'entourage d'Emmanuel Macron reconnaît d'une part que les choses se sont dégradées ces dernières années et d'autre part que la justice est indépendante. Autrement dit que les leviers de l'exécutif sont limités. Maud Bréjon a été interrogée à l'instant sur le sujet. Je vous propose d'écouter sa réponse.
11: D'abord, on a beaucoup fait ces dernières années et c'est normal. Et on continue à avancer avec notamment le projet de loi présenté par le ministre de l'Intérieur. Et puis ensuite, il y a ce qui est de l'ordre de la responsabilité individuelle, de la responsabilité parentale. Qui doit probablement être interrogé et remis au cœur du débat.
10: Voilà, le gouvernement qui, sans s'exonérer de ses responsabilités, cherche à élargir le débat en citant des causes plus structurelles comme la crise de l'autorité parentale, vous venez de l'entendre, ou l'exposition des jeunes à l'ultra-violence. Le lien avec l'immigration, lui, n'est pas nié, mais l'Élysée préfère évoquer le sujet de l'intégration sans, je cite, stigmatiser les gens. Ce qui ressort globalement, c'est que le phénomène de la violence chez certains mineurs ou jeunes adultes est très ancré et que donc il faudra des années avant d'inverser cette tendance, une forme de fatalisme à peine masqué. Seul un conseiller gouvernemental évoque une solution politique, la mise en place des peines planchers pour contraindre les juges à la fermeté.
9: Merci beaucoup Alexandre Chauveau en direct de l'Élysée pour Europe 1. Et au sujet de ces violences après la victoire du PSG en Ligue des Champions, un sondage CSA pour Europe 1, CNews et le JDD nous dit que 85% des Français sont pour l'utilisation de la reconnaissance faciale pour identifier les casseurs lors des violences urbaines.
8: Et les premières réponses de Parcoursup sont tombées hier.
9: Oui, il devait y avoir un peu de stress en famille hier si vous comptez un lycéen parmi vos enfants. 2 sur 3 ont déjà reçu au moins une proposition d'admission sur cette plateforme d'inscription post-bac. Il y a eu des heureux donc et des déçus. Reportage de Laura Legault dans une famille parisienne.
12: C'est le moment tant attendu pour Victor, élève en classe de terminale, et sa mère Estelle. Assis derrière l'ordinateur familial, ils se rendent sur la plateforme Parcoursup et découvrent les premiers résultats d'admission de Victor.
13: 4 propositions auxquelles vous devez répondre. 18 vœux en attente, 3 vœux refusés ou abandonnés. Allez, on va voir les propositions, ça veut dire que ça c'est bon.
12: Victor avait postulé à 25 formations en maintenance, logistique et travaux publics. Il est surpris du résultat.
14: Je ne m'attendais pas du tout à ça parce que je m'attendais à plus de vœux refusés. Je ne pensais pas, il y avait autant de vœux en attente.
12: L'adolescent est rassuré, tout comme sa maman.
15: Ça permet aussi de se projeter, savoir un petit peu en septembre où notre enfant sera.
12: Ensemble, ils avaient préparé un classement de ses vœux de formation selon ses préférences. Désormais, place au choix.
14: Je pense que je vais refaire le classement pour prendre en compte les vœux auxquels j'ai accepté, refusé ou lesquels je suis en attente. Comme ça, je peux déjà faire un premier tri moi-même. Mais le moment où vous décidez, c'est le moment le plus compliqué.
15: Mais il va falloir choisir, hein. Donc renoncer.
12: Chaque matin, Victor se connectera à Parcoursup pour suivre l'évolution de ses résultats d'admission.
8: 13h12 sur Europe 1, le sport avec le tennis.
9: Europe 1, radio officielle de Roland-Garros, tout de suite, c'est Service Pioline.
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9: Les quarts de finale ont commencé hier chez les hommes avec les qualifications de Zverev et Fonseca qui s'affronteront donc en demi-finale. Suite et fin de ces quarts aujourd'hui avec un duel italien déjà entre Matteo Berrettini et Matteo Arnaldi et puis le match de Félix Auger-Aliassime contre Flavio Cobolli. Et si on résume, ça veut dire que le Canadien Auger-Aliassime, s'il souhaite aller en finale, devra forcément battre l'armada italienne, Cédric Pioline.
16: Il est légèrement favori, mais bon, d'un autre côté, son jeu, c'est pas forcément sur terre battue où il s'exprime le mieux, c'est plutôt sur dur, voire en indoor même, où il est très performant. Beaucoup de croyance, en tout cas, de la part de Félix. On sait que ses qualités offensives, maintenant la météo a un petit peu changé aussi, mais moi je pense que quand même on verra un Italien s'extirper de ses quarts de finale et même aller jusqu'en finale.
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9: La bourse à présent sur Europe 1.
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9: Bonjour Claire Lemaître.
17: Bonjour Clélie.
9: On parlait du tennis il y a un instant et le CAC 40 lui fait du yo-yo.
17: Oui, c'était du rouge lundi, du vert hier et aujourd'hui le CAC 40 repart déjà en baisse. Un repli de 0,4%. Difficile de se décider entre les promesses d'accord avec l'Iran de Donald Trump et la réalité des frappes dans le Golfe. Les cours de l'or noir remontent avec cette reprise des hostilités. Le baril de Brent avance de près de 3%. Il s'approche des $99. Alors comme souvent, ça profite au géant Total Energy. Troisième séance de progression et un gain de 1%. Du côté de la tech, ST Microelectronics gagne encore 0,8% après une envolée de 15% hier. Et puis c'est plus compliqué pour l'automobile. Stellantis qui perd près de 4%, moins 1,7% pour Renault. Ailleurs, en Europe, Francfort cède 1%, moins 0,4% pour Londres. Moins 0,4% aussi à Paris pour le CAC 40. On est à 8180 points.
9: Merci beaucoup Claire Lemaître. 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

0: Bonsoir à tous, c'est Bobby jusqu'à 19h pour l'émission Trafic avec les informations radio-guidage, bien sûr radio-guidage et tout ce qui est information, vos informations au 02 62 41 51 51. Tout à l'heure, une bagarre a été signalée à la gare routière de Saint-Paul, on est sur la chaussée royale, la gare routière de Saint-Paul où a éclaté une grosse bagarre, plusieurs personnes semblent être concernées. Les gendarmes sont sur place maintenant. Et si vous avez des informations, merci de toujours composer le numéro de Freedom, le 02 62 41 51 51. Pour la libre antenne, le standard ouvert maintenant, le 02 62 99 12 00. Voyons de quoi vous voulez parler. Les sujets sont libres. Allô?
1: Oui, bonjour.
0: Bonjour, madame.
1: Là, c'est pour un coup de gueule, là.
0: Oui.
1: Hier soir, j'ai téléphoné et vous m'avez dit de passer un coup de gueule aujourd'hui aussi.
0: Oui.
1: Et donc, c'est pour toujours la télé.
0: Oui.
1: La télé, ça marche pas. Ça fait un mois que je suis sans télé. Je les appelle, il n'y a rien. Et donc, c'est juste pour... c'est le câble qui marche pas au-dessus sur le toit.
0: Le câble?
1: Oui, parce que moi, je suis la TNT, moi.
0: Oui. Ah oui, d'accord. Donc, vous avez 8 chaînes. Et vous êtes locataire?
1: Oui.
0: Mmh. Qui est le bailleur?
1: CDA.
0: D'accord. Donc, vous avez une antenne collective et la TNT ne fonctionne pas. Et dans l'immeuble, la majorité des locataires, ils ont un peu plus que la TNT. Donc, on peut pas voir voilà. Si c'est pareil chez eux, quoi.
1: Non, je peux pas.
0: Oui. Attendez un petit instant, s'il vous plaît. Hein. Il y avait avant la ravine Co4 tout à l'heure un escabeau tombé du camion dans le sens nord-sud. L'escabeau a été enlevé. Propriétaire de l'escabeau d'ailleurs nous a contacté. C'était avant la ravine Co4. Mais il y a encore un problème sur la route. Encore un problème avec Julien. Bonjour Julien.
2: Oui, bonjour.
0: Oui.
2: Oui, pour dire qu'il y a un camion qui vient de perdre son échelle sur la nouvelle route littorale.
0: Oui.
2: Avant la nouvelle route littorale, en direction de Saint-Denis. Alors la personne s'arrête un peu plus loin, est en train de remonter la 4 voies pour la récupérer. Mais il commence à avoir pas mal de circulation. C'est sur la voie côté droit, la voie de droite, au milieu de la voie de droite. Donc c'est assez dangereux. Le 4x4 devant moi fait un grand écart. Pour l'éviter, et j'ai pu juste éviter de justesse.
0: Ça se trouve juste avant la grande chaloupe?
2: Bien avant la grande chaloupe. On va dire entre le début de la route du littoral en sortant de la possession. En plus, il y a quelques courbes ici. C'est un peu après une courbe, donc la visibilité est pas géniale, quoi.
0: Oui, alors attendez, ben, je vous remercie. Apparemment, il y aurait eu un accrochage à cause de l'échelle. Merci, Julien.
2: Merci. De rien.
0: Merci, Julien. Bonne route. Olivier, bonjour.
3: Hey, Olivier. Non, mais le monsieur a tout dit, là. Donc, en fin de compte, le véhicule a voulu éviter les sabots, l'échelle, et apparemment, ils se sont rentrés dedans, quoi. Voilà.
0: Il y a donc un accident entre deux véhicules, là?
3: Oui, je crois qu'il y a deux véhicules.
0: Oui, et le propriétaire de l'échelle, qui est pas loin, il voulait se...
3: Ouais, il est pas loin, il est juste devant. Il a voulu récupérer, mais il a couru sur la route pour récupérer, mais trop dangereux, quoi. Les véhicules arrivent vite, là.
0: Oui, c'est une portion, voilà. La vitesse est limitée à 70 km/h.
3: Oui, mais qu'importe, mais à 70, que ce soit à 70, il n'arrive jamais à 70.
0: Oui. Et alors, voilà. Mais comment ça va pour les conducteurs impliqués dans l'accident?
3: Ben, moi, je suis passé déjà, mais le gars, il a pilé, moi, j'ai pilé derrière, donc je crois qu'il a tapé dans l'échelle. Il y a quand même des dégâts sur le véhicule, voilà.
0: Oui, ah d'accord, donc ce ne serait pas un accident entre deux voitures, mais un accident entre une voiture et l'échelle.
3: Voilà, exactement.
0: Voilà. Et c'est juste
3: le
0: avant.
3: Fourgon, le propriétaire de l'échelle, il est juste devant. Il s'est arrêté aussi pour récupérer son échelle.
0: Oui. Voilà. C'est juste avant la grande chaloupe.
3: Juste avant la grande chaloupe.
0: Oui.
3: C'est un virage. Faut vraiment ralentir là. Parce que là.
0: Dans le sens de la possession, Saint-Denis. Bah, merci d'avoir appelé.
3: Exactement. Voilà. Merci. Au revoir.
0: Merci. Au revoir. Information pour les auditeurs de Freedom 2, une échelle tombée du camion avant la grande chaloupe dans le sens de la possession Saint-Denis. Et puis on vient d'apprendre par vos appels, on vient d'apprendre que quelqu'un a percuté l'échelle. Sur place, il y a aussi le propriétaire de cette échelle qui s'est arrêté. Il était en train d'essayer de le récupérer, son échelle qui est tombée sur la voie de droite dans le sens de la possession Saint-Denis. La circulation risque d'être ralentie en direction de Saint-Denis sur la route du littoral. Prudence, 02 62 41 51 51, c'est le numéro du service radio-guidage. Madame, merci d'avoir patienté. Un mois Un mois que vous n'avez pas la télévision.
1: Voilà. Cette semaine, ça va faire un mois.
0: Oui. Un mois sans télévision, c'est... Et que vous répond la SIDR, le bailleur ?
1: Ben, je l'appelle la plateforme, et la plateforme, il transmet les informations.
0: Oui.
1: Donc, voilà, je peux pas... Le 521, là. Donc...
0: On vous répond. On vous répond qu'il remonte l'information.
1: Voilà.
0: Oui.
1: Voilà, je sais plus quoi faire.
0: Vous habitez quel bâtiment de la SIDR ?
1: Fermont.
0: Clermont ?
1: Fermont, F-A-I-R. Fermont,
0: oui. Et c'est où ça ?
1: C'est Saint-Pierre.
0: SIDR, Fermont à Saint-Pierre.
1: Voilà.
0: Et tous les techniciens savent comment c'est facile de recevoir les chaînes de la TNT. Il suffit d'un petit bricolage. On l'avait fait en direct une fois. Vous êtes un peu bricoleuse, madame ?
1: Pas du tout. Bricolage de couture, oui.
0: Oui, mais il s'agit d'une histoire de fil, mais ce n'est pas le même fil. Ouais, avec un fil d'antenne, on peut peut-être bricoler quelque chose si on n'est pas trop mal placé. Mais bon, là, le boulot devrait être fait par quelqu'un, par la SIDR, qui appelle une entreprise et on fait le nécessaire, mais ils ne le font pas.
1: Non.
0: Oui.
1: Ben là, je ne sais plus quoi faire. Alors, franchement...
0: On lance un appel encore une fois aux gens de la SIDR s'ils peuvent trouver une entreprise pour intervenir rapidement, si on peut dire rapidement, parce que ça fait presque un mois que vous attendez.
1: Ça fait deuxième fois que je suis sans télé.
0: Oui.
1: Une fois c'était après le cyclone, j'en étais un mois et demi sans télé.
0: Oui, mais enfin là il y avait entre guillemets une bonne raison, même si un mois et demi c'est
1: voilà,
0: beaucoup trop long.
1: Mais là je sais pas. Là, ça vient d'antenne en vérifier votre branchement de quoi de je sais quoi là.
0: Votre raccordement.
1: Oui, voilà, de câble.
0: Oui. Et avec tous ces épisodes sans télé, vous pourriez être tenté de passer sur une autre offre, un abonnement, mais c'est payant, hein.
1: J'ai mes abonnements.
0: Voilà, si vous n'avez pas d'autre chose que la TNT, c'est parce que vous pouvez pas.
1: La TNT, ça me suffit avec l'inflation là maintenant.
0: Eh oui.
1: Donc.
0: Oui. Bon, en tout cas, madame, l'appel est lancé. SIDR, le blog s'appelle SIDR Fermont à Saint-Pierre. C'est dans quel quartier de Saint-Pierre ?
1: Ben, la rue Suffren.
0: Saint-Pierre dans la rue Suffren, oui. Bon, l'appel est lancé. Je vous invite à nous rappeler quand ça va fonctionner.
1: Oui, il n'y a pas de souci.
0: D'accord. Allez, merci. Bon courage.
1: Ben, merci. Allez, au revoir.
0: Au revoir, madame. Radio Freedom, le 02 62 99 12 00 Freedom. Bonjour. Allô.
4: Bonjour, Bobby. C'est la France, là. La Bretagne.
0: La Bretagne, oui. Ça va, il fait bon, il fait beau.
4: La pluie tombe un peu, il farine un peu, dans les grilles.
0: On est loin des fortes chaleurs de la semaine dernière.
4: Ah oui, on est bien, mais respire un peu.
0: Oui.
4: Bon, de quoi ça cause histoire d'enfants, de monde, maltraitance, pas ici, pas là-bas, là.
0: Allons causer.
4: Ben, avant, on en a fait pas compte, là.
0: Oui.
4: Il fait 45 ans, mais qu'on a tenu, il écoutera du fruit d'eau. Ils ont dit, mon épée, lequel est gros, là.
0: À quoi arriver donc ?
4: Non, là, ils savent pas moi, mais ça va pas plaire, rien.
0: Oui.
4: Je vais juste raconter mon parcours de vie, ils ont fait maltraiter.
0: Oui. Vous voulez nous faire part de votre expérience ? C'est de votre vécu, hein ?
4: Exactement, monsieur.
0: Oui.
4: Les ordi, on a 56 ans. Et seulement la passée, là. Mais il y en a juste pour dire, est-ce que m'y peut dire le nom et un monde?
0: Non, on va pas donner de nom, mais vous pouvez nous parler de ce qui s'est passé, bien sûr.
4: À moi, mes tes enfants, mettez dans un piquant. Ou à piquant, le port, là.
0: Oui.
4: Côté la cité Rennes-4, là-bas, là.
0: Mm-hmm.
4: À moi, mettez dans un piquant, mon dernier, 7 avait des mois. Des fois, moi, dehors. toutes nos bonnes enfants. Et il faut toutes dehors, j'étais dans l'impliquant, dans mon cadre, pas ici, pas là-bas, voilà, voilà.
0: Mais c'est aux bonnes parents, tes matins ou dehors, tes paroles comme ça?
4: Aïe, aïe, aïe, mais t'es même pas, ma pis maman, ma pis papa, ma pis rien.
0: Mais à l'époque, qui s'était envoyé à où dormir dans le piquant?
4: Ah, ben, ça a bonne demande à accueillir, moi, soi-disant, tu peux accueillir, moi, on ramasse à moi, enfin, qu'on ramasse à nous, quoi.
0: Oui, avec votre soeur.
4: Ah oui, mon frère, mon soeur.
0: Oui, à combien ça d'été?
4: Ah, ben, t'es, attends, mon Dieu. Deux, trois, plus, t'es cinq. T'es huit de notre famille, trois sœurs, t'es foyer. Alors, moi, moins plus grand, moi.
0: Oui.
4: Moi, ça, on dit, là, midi, toute la réunion. Nous, les libres, grands, mariés, femmes, la population était volée, hein. La population était pitain. Tout le monde a réussi son vie. Mais ouais, ça m'en demande pour dîner, pour que la réunion, et m'en demande, ouais, ça, si vous donnez un semain, ou donne un piquant, ou ça n'y volait, ça mentait, ça.
0: Non, mais.
4: Parce qu'à nous, les...
0: Non, mais m'y voudrait comprendre pourquoi les gens que l'a accueilli à vous, et vous, de bonnes frères et sœurs, à cause ils étaient méchants comme ça avec vous?
4: Mais parce que, m'a dit, on a fait, voilà comment mon monde est mort là. Et c'est son lit de mort, il était mort, il est installé.
0: Oui.
4: Vous connaissez ça, on a un peu la dîme, mon famille propre, hein. Quand on a dit, que ça fait 8 enfants, on avait petit caca, on avait petit bois à café, on avait petit disant pour la case, et pourtant, on demandait dans l'argent, hein. T'es riche, mais alors t'es bonne ville à Chicana. Comment, au moment de le dernier CRL.
0: Attendez un coup, monsieur, ne quittez pas, s'il vous plaît.
4: Ouais.
0: On raconte ça tout de suite après cette information, merci. Information Radio-Guidage, on est à Saint-Paul-l'Étang. Tony, bonjour.
5: Oui, allô, bonjour.
0: Bonjour, Tony.
5: Oui. C'est bien?
0: Oui, Tony, ben nous, on est bon, nous, qu'on a fait.
5: On est sur la 4 voies Saint-Paul, là, en direction de Saint-Pierre, juste après le champ, là, au niveau de radar. Il y a un véhicule sur la gauche accidenté, donc ça crée un bouchon.
0: Mais il semble être tout seul à avoir eu un accident?
5: Oui, mais il y avait un camion d'épanage à côté, mais moi j'ai vu qu'un seul véhicule, un véhicule rouge.
0: Oui, après le champ.
5: Le champ était bien réformé.
0: Sens le pont Saint-Paul.
5: Le pont Saint-Paul, oui.
0: Oui.
5: Au niveau du radar, à peu près au niveau du radar.
0: Ah, bien après le champ, à hauteur du radar, une voiture accidentée à l'avant, sur le côté gauche.
5: Sur le côté gauche, oui. Double.
0: Voie de gauche neutralisée, camion de remorquage déjà sur place.
5: Camion de remorquage déjà sur place, mais apparemment véhiculé tout seul, mais bon, il y a un bon petit embouteillage quand même, là.
0: Oui. Bon, ça ne devrait pas trop durer, l'obstacle, puisque le remorqueur est sur place.
5: Normalement, oui.
0: Mmh. Ben, m'y remercie à vous. Bonne journée, merci.
5: Allez,
0: au revoir, Tony. Information pour les auditeurs de Freedom 2. On vient de nous signaler une voiture accidentée sur la 4 voies de Saint-Paul dans le secteur du radar, là où il y a 3 voies entre Cambay et Savannah. Cette voiture se trouve sur la voie de gauche. Il y a un camion de remorquage déjà sur place. Il peut y avoir un embouteillage dans le sens Le Port Saint-Paul. Vos informations au 02 62 41 51 51. Monsieur de la Bretagne, merci d'avoir patienté.
6: Bonjour, monsieur.
0: Oui. Alors nous en étions à parler de les gens que la héberge à Oulban de Frères, Sœurs et où, mais à cause ils étaient méchants comme ça.
6: Vous connaissez le rhum.
0: Oui.
6: Le rhum. Bon, quand il gagne l'argent, hein, que toi tu bois le rhum. De qui bombarde, je écase les autres cases, je n'importe qui, et à tuer, que ça fait une perte de l'argent là. Mais c'est le faute. À où les plus vite, hein?
0: Oui.
6: Ou qu'on vend la vie d'un temps longtemps, comment tu es là? Pas besoin d'expliquer à où sont là, ça nous parle, bah, vous connaissez comment ils vivent la réunion. Ou encore de mon mal élevé là, ils ont dit, midi, ils ont fait l'affaire. Quoi, c'est l'affaire pour nous, hein? Je la maltraite à nous. Je l'ai fait tout le possible pour détruire nous. Ils ont dit, nous, les grands, nous appelons monsieur et madame. Tout mon monde sait, elle est mariée. Toutes les bonnes frères, elle est mariée. Personne n'est pas volé. Personne n'est pas...
0: Attendez, ne quittez pas, s'il vous plaît. Information Radio-Guidage, on repart à Saint-Paul avec cet accident, une voie de gauche neutralisée. C'est une information communiquée par Tony tout à l'heure. Grégory, bonjour.
7: Oui, bonjour Bobby, bonjour à tous. En fait, je voulais apporter une petite précision, là, je suis passé aussi à côté de l'accident. En fait, le camion de dépannage, il n'est pas sur place par rapport à l'accident. La voiture a percuté l'arrière du camion de dépannage.
0: Voilà, d'accord. Donc, voiture qui a percuté l'arrière du camion de dépannage.
7: Donc, le camion de dépannage est aussi accidenté, du coup. Après, il n'y avait pas l'air d'avoir trop de dégâts, mais ça a tapé dans la barre anti-encastrement à l'arrière au niveau des feux. Donc, je ne sais pas s'il peut soulever son plateau. Mais pour le moment, il est impliqué aussi dans l'accident, je vais dire.
0: Eh ben, c'est des précisions qui sont importantes. Et le matériel de levage, le matériel de remorquage se trouve à l'arrière du camion. Donc, il a peut-être été endommagé. Vous avez raison.
7: Voilà, en fait, il a tapé au niveau des feux et de la barre anti-encastrement que les poids lourds ont là un petit peu.
0: Oui, et ça va, ça semble aller pour les passagers de la voiture?
7: Ah oui, ils étaient à l'abri, enfin ils étaient à l'intérieur du camion de dépannage, on dirait. Il n'y avait pas de blessés, il n'y avait plus personne dans la voiture en tout cas.
0: Oui. Voilà. Bon, merci pour les précisions.
7: Voilà, merci, au revoir.
0: Merci, bon après-midi. Information pour les auditeurs de Freedom 2 et des précisions concernant cet accident sur les quatre voies de Saint-Paul, une voie de gauche neutralisée. Nous apprenons que c'est une voiture qui a percuté l'arrière d'un camion de remorquage. Le camion de remorquage est sur les lieux de l'accident, mais peut-être pas pour effectuer la prise en charge de cette voiture. La voie de gauche est donc neutralisée. Ça s'est produit à hauteur du radar, un peu avant la sortie Savannah, dans le sens Saint-Denis-Saint-Paul. Vos informations, toutes les informations au 02 62 41 51 51. Le 99 12 00, monsieur, merci d'avoir patienté. On espère pouvoir vous écouter maintenant sans interruption. Nous continuons sur cette lancée. Les gens qui vous ont accueilli, vos frères et sœurs, étaient méchants à cause de leur consommation de rhum.
6: Médio.
0: Oui.
6: Toute mon famille, mon frère et soeur, nous avons grand. Nous les grands, nous les pas voleurs, nous les pas pitains, nous payons les impôts. Et vous rappelez quand tu avais Téléfreedom le roi là-haut?
0: Oui, oui.
6: Ah, justement. Avant les enfants, le roi, moi.
0: Ah, les orphelins apprentis d'Auteuil, oui. À la montagne.
6: Dans le fond, là-bas, là, côté en bas, là. Mmh. Côté réfectoire, tu avais Téléfreedom, là.
0: Oui, on vous rappelle ça, là. Il paraît que t'es sérieux, là-haut, à Loa, hein.
6: Aïe, aïe, là-haut, là. C'était à quoi, Loa? Moi, t'es voleur, moi, t'es chien, moi, t'es. Je ne connais pas.
0: Oui.
6: Pas bon de monde, là, dans moi, ça. Pas bon de monde, là, qu'il y a, moi, comme t'es ma sorte, Loa, là.
0: Oui.
6: Mais j'ai pas mis ici. Tout le monde, il connaît, tout le monde, il connaît que ça me cause. À un moment, un gars me sort de la Stéren 4.
0: Oui.
6: Et tout le monde est dans mon nom. Les misères de ici. Par contre, bon, de monde de maltraite à nous. La traite à nos deux chiens. La traite à moi, je ne suis pas cuit. Zordi, les autres, je ne suis pas traumatisé. Ils me répondent aux autres, ils ont de bonnes attaques. De bonnes malfonds, des autres dedans.
0: Oui.
6: Zordi, le retour du bâton. Vous connaissez, on rappelle ça, vous connaissez ça? Vous connaissez ça, où, le retour du bâton?
0: Le retour de manivelle.
6: Aujourd'hui, au du manivelle, là, pour demander à nous, s'il vous plaît. Ah, dis pardon. Dis pardon, qui ça? Dis pardon, bon Dieu. Bon Dieu, pour punir les autres, là.
0: Oui.
6: Bon, de nous amener une semaine, fait dans un piquant, maltraité, pas ici, par là-bas, là. Aujourd'hui, on a fait une grande. Et écoute, là, la réunion, tout le monde, il connaît que ça m'a pas raconté. C'était mon famille qu'on est.
0: Mais l'OAA, c'était. Vous dites que l'OAA, c'était pas Bétarame, hein. C'était. Les enfants n'étaient pas maltraités. Vous dites que. Heureusement que vous étiez là-haut à l'OAA. L'association, c'était les orphelins apprentis d'Auteuil. Il faut qu'on le rappelle.
6: Vous connaissez des Fatiloum?
0: Oui.
6: Des Fatiloum, musicien.
0: Ah non.
6: Hein?
0: Ah, monsieur, vous l'avez mis le haut-parleur, là?
6: Ah non.
0: Non, parce qu'il résonne un peu, hein, si vous pouvez passer plutôt plus près d'une fenêtre. Bon.
6: Ah ouais.
0: Oui.
6: Là, on est dans le travail, là. Depuis grand matin, mais on entend les autres causer.
0: Oui.
6: Tu vas ici, par là-bas, tout le monde, il fait n'importe qui. Et maman, il fait n'importe qui, là.
0: Oui.
6: Mais ça, les mentir, ça.
0: Ben, certains marmailles, quand même. Les vrais.
6: Ben oui, mais là, la réunion, on fait n'importe qui, puis on entend nous, il fait n'importe qui, là.
0: Oui.
6: Mais moi, Dieu, pour revenir à mon situation, moi. Ouais, tout le monde a dit à nous, la fille pas ici, pas là-bas, et à nous, nous enfants, nous voler, pas ici, pas là-bas, là, mentir, ça.
0: Oui.
6: Ah, ben, ça, dis-nous les grands, moi, les filles, dis ça, bien, écoute bien toute la réunion, hein. Moi, les grands, moi, les filles, ils me sortent de loi, moi.
0: Oui.
6: Ah, mais ils me sortent de loi, là, monsieur. Et depuis, Radio Voix, ils dominent, t'allais, pas ici, bah, mais ils connaissent tout le bordel, moi. Mm-hmm. Mais là, ça, dit là, on est tellement fiers, on a 56 ans. On est fiers de notre parcours et de toute mon famille.
0: Combien de temps on l'a fait à Loa, là-haut?
6: Ah, depuis, moi, t'es foyer 55 et pire. Vous t'avez 10 ans.
0: Oui.
6: Ma partie Loa m'a fait environ 7, 8 ans. Voilà, arrête là-haut.
0: Oui.
6: Va vivre. Mm-hmm. Voilà, mon temps, mes métiers. J'aurais dit, moi, maintenant, ça, là, pour la prime, mais j'en ai pour les noms. Vous comprenez?
0: Oui.
6: Ça va me demander, moi. La réunion, la bonne gaffe, c'est n'importe qui, là. Nous, ne fait pas ça, là. Vous, Loa, là. Et ma droite. Mm. Écoute bien, mon jeunesse, la réunion, ça pour faire n'importe qui. Fait honte de monde, tape de monde, vol de monde.
0: Bon. Bah, nous l'a bien, nous l'a bien compris, hein. À force de courage et de persévérance, on finit par, arriver, par y arriver. Mila Sao, nous avons beaucoup d'informations, mais monsieur de la Bretagne, il manque juste le prénom. C'est quoi le prénom?
6: Ah, bon, il m'appelle Teddy, moi.
0: Teddy?
6: Tête dure.
0: Tête dure. Tête dure. Mais bon.
6: Tu vas là comme ça, tête dure, elle a grandi.
0: Oui.
6: J'aurais dit, elle n'est pas volée, elle n'est pas rien.
0: Elle est bon.
6: Je lui dis seulement une bonne demande, l'espère, une cartelle de moi, non? Merci pour tout.
0: Elle est bon, monsieur, tête dure. Bon après-midi, bon courage. Au revoir. Merci. Le radioguidage avec Samuel. Enfin, le radioguidage, non, le rappel des informations, pardon, sur la quatre voies de Saint-Paul, dans le sens Saint-Denis, Saint-Paul. Un accident entre un véhicule léger et un camion de remorquage. C'est à hauteur du radar dans ce secteur, en direction du sud. Il y a des dégâts matériels et il y aura certainement un embouteillage en direction de Saint-Paul. Vos informations au 02 62 41 51 51. Bonjour Samuel.
8: Bonjour.
0: Oui, bonjour Samuel. Vous appelez pour la disparition de Dylan, c'est ça?
8: Oui, mon petit frère.
0: Votre petit frère, oui, depuis quand?
8: Ben, en fait, il est rentré à l'hôpital le 7 mai.
0: Oui.
8: Et ben, depuis, on n'a plus de ses nouvelles. On a appris ce week-end que, pour la fête des mères, on est passé le chercher. Ben, on a appris ce week-end que, ben, par ses voisins, qu'il n'était pas rentré depuis.
0: Et depuis quand vous étiez sans nouvelles?
8: Il a été hospitalisé le 7 mai.
0: Oui.
8: Il a été agressé à la sortie de la poste. Et ben du coup, comme il a plus de clé, il a plus rien, ben je pense que depuis le 7 mai, il est pas rentré chez lui.
0: Mais c'est le 31 mai que vous avez cherché à avoir de ses nouvelles, et entre le 7 mai et le 31 mai, aucune nouvelle de votre frère?
8: Non, parce qu'il est c'est un jeune adulte handicapé, et du coup ben il a pas de téléphone, donc il était difficilement joignable.
0: Vous dites qu'il a été agressé à la sortie de la poste?
8: Oui.
0: Qu'est-ce qui s'est passé?
8: Il est parti, pour prendre son argent à la poste, vu que lui, comme il est handicapé, il a juste à se présenter à la poste et signer un papier pour avoir son argent. Ben, au dire du centre hospitalier, il s'est fait agresser à la sortie de la poste.
0: Autour du 7 mai?
8: Oui.
0: Il a été hospitalisé ce jour-là.
8: Oui.
0: Et c'est votre frère souffre de handicap, c'est un handicap visible?
8: Oui, il a un petit handicap mental.
0: Donc on a des gens qui sont allés devant ou un peu plus loin par rapport au bureau de poste, mais on a des gens qui sont allés agresser une personne handicapée.
8: Oui, en fait, c'est parce qu'il est pas violent, mais il est influençable. Et dans le quartier où il est, je sais que ben il y a des gens qui en profitent un peu sur lui. Ben je pense que comme ces gens-là, ils savaient que à quelle date il avait son argent, ben je pense qu'ils l'ont attendu à la sortie, quoi.
0: Mais ils l'ont pas seulement ils lui ont pris son argent, mais ils l'ont agressé. Il a dû être hospitalisé.
8: Ouais, ils l'ont agressé. Parce que sa tutrice et ma mère, hier, sont partis à la gendarmerie et tout. Ils l'ont agressé, il est rentré à l'hôpital, et sa tête était ouverte, son visage était ouvert. Donc voilà.
0: Et là, on était le 7 mai. Il a été transporté à quel hôpital?
8: À l'hôpital de Terre-Sainte à Saint-Pierre.
0: Ensuite, des gens sont passés. Il est resté longtemps à l'hôpital?
8: Ben, je sais pas. Je pense qu'il est sorti ben, peut-être le lendemain. Je sais pas quoi il est sorti parce que c'est ma mère et l'éducatrice
9: D'accord.
8: qui sont partis là-bas sur place. Et ben, il est sorti soit le lendemain et ben voilà, depuis l'heure, plus rien.
0: Est-ce qu'on peut décrire Dylan, s'il vous plaît?
8: Oui, ah ben, c'est un jeune homme de type CAF. Il est barbu. Je pense qu'à l'aide d'aujourd'hui, il doit être un peu amaigri et un peu sale. Et souvent, lui, je sais que, je pense que, je sais pas où il doit être, mais s'il marche, c'est surtout vers le fond de mer de Saint-Pierre, le soir.
0: Oui. C'est...
8: Voilà, il fait à peu près 1m70.
0: Et on parle d'un homme en situation de handicap.
8: Oui.
0: Vous l'avez dit, quel handicap?
8: Il a un handicap mental.
0: Oui, d'accord. Donc, ça se voit pas.
8: Non, ça se voit pas.
0: D'accord.
8: Quand on le voit comme ça, ça se voit qu'il est un petit peu dans la lune et tout, mais ça se voit pas comme ça. Quoi.
0: Et ce jour où il a été à la poste, il a pris tout son argent?
8: Non, parce que lui, il a pas le droit d'avoir tout son argent. Il a juste une partie, son argent de poche, comme ça que la tutrice l'autorise d'avoir par semaine.
0: Oui.
8: Je pense que ça doit être à peu près à 100 euros, à peu près par là, pas plus. Juste histoire qu'il fasse ses courses, ses petits trucs pour le week-end.
0: Votre frère se prénomme Dylan, il a 27 ans, mesure environ 1m70, il est de type cafre, il porte la barbe. Oui. Il est peut-être amaigri aujourd'hui, puisque depuis le 7 ou le 8 mai, ben, on ne sait pas où il est, on ne sait pas ce qu'il fait. Voilà. Peut-être qu'il est un peu comme un SDF depuis presque un mois.
8: Oui, je pense.
0: Il pourrait déjà être. Que... Oui.
8: Oui. Déjà que quand il même était chez lui, il avait un peu du mal à être propre et tout. Vu qu'il a une femme de il a des gens de ménage qui viennent s'occuper de lui, mais là je pense que il doit être un peu sale.
0: Là, il est livré à lui-même. Il pourrait être tenté de rejoindre le front de mer, vous dites.
8: Oui.
0: Front de mer de Saint-Pierre.
8: Oui.
0: Bon, on lance un appel général. Les gens qui l'ont vu, faut nous appeler là, à la radio, 02 62 41 51 51. Samuel, vous aussi, on peut vous joindre à quel numéro?
8: 06 93.
0: Oui.
8: 61 72 74.
0: 06 93 61 72 74. Si on a vu oui. Dylan. Il est parti de quel? Oui. De l'hôpital de Saint-Pierre. Oui.
8: Oui, est-ce que c'est possible de laisser le téléphone de sa maman aussi ou pas?
0: Non, un numéro, et puis nous on va ajouter le numéro de Freedom que les gens retiennent facilement. Dites-moi juste une dernière chose. Il est parti de l'hôpital le 8, peut-être le 8 mai.
8: Oui.
0: Mais il habite où normalement?
8: Il habite à la Ravine Blanche.
0: Il a peut-être essayé de repartir chez lui?
8: Ben là je sais pas, parce que c'est ce week-end et depuis vraiment lundi qu'on a eu vraiment les indications. Et comme moi et Saint-Bert, on est sur Saint-Denis, là et que je travaille, ben là, je vais aller à Saint-Pierre ce soir pour essayer de le trouver. Et je vais faire ça jusqu'à tout le week-end, je pense.
0: Oui, parce que ce qui est fou, c'est que bon, depuis le 8 mai, il est parti de l'hôpital apparemment, mais vous avez commencé à vous inquiéter le 31 mai, jour de la fête des mères.
8: Oui, parce que nous, en fait, là, nous, comme il n'a pas de moyen, on n'a pas de moyen de le joindre. Ben, des fois, une fois ou deux fois par mois, moi, je passe le voir. Ben, du coup, pour la fête des mères, on est parti le voir, et c'est là que son voisin nous a dit ça.
0: Oui.
8: Et le lundi, on a appelé sa tutrice, et sa tutrice et ma mère, ils sont partis à la gendarmerie, faire des déclarations, ils ont appelé l'hôpital, et c'est là qu'on a appris ça.
0: D'accord.
8: Il a été agressé, qu'il était à l'hôpital le 7 mai.
0: Non, mais je vous jure, ces agressions-là, et s'en prendre à une personne en situation de handicap, en plus, bon.
8: Oui.
0: Bon courage Samuel, on lance des appels, on lance un appel aussi sur notre deuxième antenne, la Radio Freedom 2. Et okay. De votre côté, si vous avez du nouveau, dites-nous. Hein.
8: Ok, ben merci beaucoup.
0: Je vous en prie, allez.
8: Merci,
0: au revoir. Information pour les auditeurs de Freedom 2, on est sans nouvelles d'un jeune homme qui se prénomme Dylan. Dylan a 27 ans, il a été agressé le 7 mai après avoir été récupéré un peu d'argent à la poste. au bureau de poste. Il a été agressé du côté de la Ravine Blanche. On lui a pris son argent et il s'est retrouvé à l'hôpital. Il est de type cafre, barbu, peut-être amaigri aujourd'hui, pouvant se trouver du côté du front de mer de Saint-Pierre. Dylan mesure 1m70 et souffre d'un handicap mental. Si vous pensez avoir eu des nouvelles de Dylan, merci de contacter la radio au 02 62 41 51 51. Le 99 12 00 Freedom, bonjour. Allô? Allô?
9: Allô?
0: Oui, bonjour.
9: Allô, oui, bonjour.
0: Oui.
9: En fait, je voulais signaler que j'ai récupéré un chien. D'après le vétérinaire, c'était un Staffy gris bringé. Donc, je l'ai emmené chez le vétérinaire. Il est en train de courir sur le parking Palissade à la rivière Saint-Louis.
0: Oui.
9: Donc là, je l'ai récupéré, j'ai mis dans ma voiture. Et éventuellement, si le propriétaire peut essayer de me joindre, parce qu'il n'est pas puissé, il n'est pas identifié.
0: Staffy gris quoi, vous avez dit?
9: Gris bringé, on m'a dit.
0: Gris bringé, oui. À la rivière Saint-Louis.
9: Oui, sur le parking de Leclerc Palissade, il courait dans tous les sens.
0: Et vous avez pu l'attraper? Il est venu quand vous l'avez appelé?
9: Oui. Je l'ai appelé, il est venu, il est tout gentil, il est adorable, mais bon, moi je ne sais pas trop quoi en faire, quoi.
0: Oui. Les parkings du Leclerc Palissade à Saint-Louis.
9: Oui, à la rivière Saint-Louis, oui.
0: Oui. Et quel est votre numéro de téléphone, s'il vous plaît?
9: 06 93 84 04 75.
0: Pour récupérer le Staffy gris bringé, 06 93 84 04 75, c'est au Leclerc Palissade à Saint-Louis, mais là le chien est en sécurité maintenant, il est avec vous. Merci.
9: Oui, il est avec moi, oui. Voilà, merci beaucoup.
0: Merci beaucoup.
9: Merci, au revoir.
0: Au revoir. Radio Freedom, le 02 62 99 12 00 pour vos interventions, les sujets sont libres. Allô?
10: Oui, bonjour Bobby.
0: Bonjour.
10: Jean Duport.
0: Oui.
10: Ça va bien, Bobby?
0: Ça va, merci, et vous, Jean?
10: Mais ça va, Bobby, doucement.
0: Oui.
10: Bobby, je peux revenir un petit peu sur la question pour le temps, s'il vous plaît?
0: Oui, bien sûr, oui.
10: Ben, parce qu'on n'a pas regardé. Ben, moi, je me dis, Aurélien, t'es mis ensemble, qu'il parle, parce qu'il même les hommes politiques, les pas pour Aurélien. Ben, même son président, peut-être. Alors, nous,
0: ah non, dans un communiqué, le président Cyril Melchior avait bien demandé à Aurélien Santon de prendre le temps de la réflexion. Non, on ne peut pas dire que tous les hommes politiques sont contre lui.
10: Non, je ne dis pas tout. Ben, il y a un petit peu au revu. D'abord pour faire moins.
0: Oui.
10: Hein, parce que Aurélien, il défend tout.
0: Ben Aurélien, il bosse, il rend service aux gens, les gens l'aiment, donc on peut comprendre que les hommes politiques ne l'aiment pas.
10: Ah, ben ça, c'est sûr. Ben
0: voilà. Parce ils sont jaloux, peut-être.
10: Ben, impossible, Bobby.
0: Il est devenu l'homme à abattre, peut-être.
10: Ben oui, l'homme à abattre, c'est lui, alors. Alors, Bobby, parce que quand il est mort, Aurélien, il téléphone, même en France, même la Réunion, même pour l'infirmier, c'est les qualifiés. Pour ça, moi aussi, j'appelle Prudent pour ça. Tout le temps, bien sûr, Aurélien est là. Mais Aurélien, moi, c'est le ministre de la Rousse, on dit pas, ben, tenir ensemble, quitte rien, là, si tu penses à même, ou t'es pas condamné par personne, ou ces problèmes de familial, mais pas de poste, personne n'a pas de travail. On devrait tenir ensemble, quitte pas Aurélien, quitte pas Prudent, Prudent est là, Prudent est vas-y, c'est Bobby. Ah, Dieu, Aurélien, non. Aurélien, si on entend, moi, j'en dis pas, Aurélien, non. Et nous ensemble, on a le soutien, beaucoup de camarades de port, de moi dire, reviendrait la même. Hein.
0: Bon, oui, les bons.
10: Voilà, Bobby, ça c'est mes petits.
0: Merci pour ce soutien.
10: Et puis il dit, Freedom est là aussi, Bobby. On va finir. Hein.
0: Freedom est là, oui, bien sûr. Et Camille Sudre, il a de suite. Apporté son soutien à Aurélien Santon. Ben, le seul à être aux côtés des gens. J'ai envie de dire 24 heures sur 24.
10: Oui, Camille, oui.
0: Oui.
10: Mais Camille, il a fait Freedom, Bobby. Depuis 80, mais avec Freedom, moi.
0: Oui.
10: Voilà. Ben, moi, c'est un tulard, moi, m'a fait la grève, m'a fait tout. Ben, moi, c'est un responsable, c'est le même, moi. Ma collègue, les camarades, les coups, les PDO. Moi, c'est un délégué syndical, et toujours, Bobby. Et me défend la case mourir, et me défend l'équipe Freedom, et l'équipe des chocs, mes belles moi. Tous les camarades de Freedom. Mais là, je suis qu'un autre. Et voilà, Camille, il faut que vous m'en un petit peu, hein, s'il vous plaît.
0: Allez. Merci, Jean.
10: Bon après-midi, au revoir.
0: Merci, bon après-midi. Radio Freedom, le 99 12 00, bonjour. Allô?
11: Oui, bonjour.
0: Bonjour, oui.
11: Ben moi, c'est pour rappeler, pour un petit renseignement, une dame avait demandé à la radio.
0: Oui. C'est-à-dire?
11: Non, la dame demandait, disait que sa TNT marchait mal, là, hein?
0: Ne marchait pas du tout. Dans un bâtiment de la SIDR à Saint-Pierre, ça s'appelle SIDR Fermont. C'est dans la rue Suffren. Sa TNT fonctionnait pas du tout, oui. Monsieur? Mais cause plus. Allô? Aïe, aïe, un petit coup de veuillez patienter, votre correspondant va vous reprendre dans quelques instants, en plus ça a coupé. Rappelez-nous, s'il vous plaît. Freedom, bonjour. Allô? Allô? Il y a quoi sur le standard? Il se passe quoi? 99 12 00. Allô?
12: Oui, bonjour.
0: Bonjour. Oui.
12: Oui, ben écoutez, là, j'ai écouté Freedom là actuellement et j'ai écouté la conversation avec Tête Dure, hein, qui était un enfant accueilli.
0: Oui.
12: Et ça m'a fait un peu réagir dans le sens où ce qu'il a dit. Il a tout à fait raison, hein, et dans le sens où ben, la vie n'était pas évidente, hein, était pas ce qu'elle est ben, pour tout le monde, et dans tous les sens du terme, à La Réunion, il est vrai qu'il y a eu beaucoup de choses qui ont été occultées, beaucoup de choses qui n'ont jamais été dites et ont été faites, et ça m'a donné un pincement au cœur, ben, dans le sens...
0: Attendez, un petit instant, s'il vous plaît. Veuillez rester en ligne.
12: Y a pas de
0: Merci. Pas de chance, tous les radioguidages qui arrivent lorsqu'on a des appels qui viennent de la métropole. Jacques.
13: Oui.
0: Bonjour, qu'est-ce qui se passe à Plateau Caillou?
13: Bonjour. Maintenant, une gaugrie, il est en plein milieu de semaine, après le virage. Mais après,
0: très bien, l'émission a pas de l'autre. Côté Saint-Malib, ça. Alors, il y a une voiture grise en montant après le virage dans la pente des 11 poissons. Ouais. Voiture grise en panne, c'est ça?
13: Ouais.
0: Et il n'y a pas d'embouteillage? Et il n'y a pas d'embouteillage?
13: Non.
0: D'accord.
13: Ils foncent,
0: ils décrassent l'auto, t'es là. bon, on a bien raison de prévenir. Merci, hein.
13: Allez.
0: Merci, au revoir. Est-ce qu'on peut aller voir son concessionnaire en lui disant, la voiture que vous m'avez vendue, le main libre, ben, c'est pas possible. On peut pas faire pire. Donc, il faut faire quelque chose. Parce qu'en plus, depuis 3 jours, là. Bon, on va d'abord rappeler l'information. Ensuite, on va parler des mains libres de mauvaise qualité. Information pour les auditeurs de Freedom 2. Attention, Plateau Caillou en montant, une voiture grise en panne après le virage dans le sens Saint-Paul-Fleurimont. En montant donc la pente des 11 poissons à Plateau Caillou. Si vous avez des informations, merci de faire le 02 62 41 51 51. Non mais c'est vrai, on achète une voiture qui coûte 20, 30, 50 000 euros. Et puis on a un main libre complètement pourri. Il faudrait faire un effort, les constructeurs, hein, parce que le dernier appel, là. Bon, la métropole, merci d'avoir patienté. Vous nous appelez de quelle ville?
12: Oui, je vous appelle de Normandie.
0: De la Normandie, oui. Tout à l'heure, c'était la Bretagne.
12: Ah.
0: Oui. Oui, c'était un monsieur de la Bretagne. Il s'appelait Tête Dure, il a témoigné. Et c'est son témoignage, justement, qui vous fait réagir.
12: Oui, qui me fait réagir. Enfin, il me fait réagir, mais de manière générale, hein, parce que bon, sans revenir sur l'histoire, de La Réunion, il est vrai, hein, il a parlé de son cas. Il y avait aussi les enfants de la PK, hein, qui étaient sur la plaine des CAF, hein, qui étaient entre guillemets un peu maltraités, soi-disant pour aider. Et puis, de manière générale, enfin, comment dire ça? Comme on dit avant, si on prend sur le foncier, sur les terrains, on prenait un galet, on lançait, et puis ça appartenait à telle ou telle personne, et aussi.
0: je rappelle le rapport, comment on faisait, on délimitait les terrains où on désignait les propriétaires et les enfants maltraités.
12: Non, mais c'est la manière générale sur l'évolution, sur la situation de la Réunion.
0: Oui.
12: Dans le sens où comment avant ça se passait. Au fait, c'est celui qui était le plus opportuniste qui prenait les choses. Et qui prenait les choses.
0: Mais monsieur, quel rapport avec les enfants maltraités?
12: Par rapport à... si on prend la Creuse... les enfants de la Creuse, c'est la, au fait, c'est la méthodologie. C'est la méthodologie. C'est-à-dire, celui qui instruit, celui qui connaît les choses et qui voit les choses, je sais pas vous expliquer.
0: Oui, je vois ça, oui. Après, il n'y a pas eu qu'à La Réunion qu'il y a eu des affaires. Il y a eu Bétarame. Mais là, c'était un autre niveau.
12: Comme l'affaire de Balmain, qui d'ailleurs a fait jurisprudence.
0: De Balmain.
12: Sur les terrains qui ont été vendus à l'insu des propriétaires originaux.
0: Oui. Toujours rien à voir avec les enfants maltraités, parce que je reviens là-dessus, parce que c'est quand même ce que vous avez dit au début de votre intervention. L'auditeur de Bretagne, lui, à aucun moment, il a parlé de problème de terrain.
12: Oui, non, mais je suis d'accord avec vous. Mais c'est vrai que que c'est pas pareil, mais c'est la méthodologie. C'est la méthodologie, c'est la société. Peu importe les situations, le plus fort ou le plus instruit profite sur le plus faible. Et le plus faible n'a pas forcément tort. N'a pas forcément tort. Il n'a pas simplement connaissance d'eux.
0: Oui.
12: Je voulais réagir de manière générale. Tout simplement. Excusez-moi.
0: Non. Vous exprimez.
12: Voilà.
0: Oui.
12: Excusez-moi.
0: Ça vous a un peu retourné.
12: Voilà.
0: Mmh. Non, mais quand on a vu, il nous a expliqué un petit peu.
12: Vous allez me dire, ça n'a aucun rapport. Je veux vous parler de la fonction publique Réunion France et par rapport aux mutations. Il y a un souci sur le problème des mutations sur les originaires aux métropolitains. Qui viennent sur la Réunion, que ce soit éducation nationale ou autre, ou aux affectations. Pour moi, la méthode, elle ne change pas. C'est le plus fort qui a raison.
0: La loi du plus fort.
12: Voilà, la loi du plus fort.
0: En matière de mutation, je ne sais pas trop. Oui.
12: Oui. Et puis aussi, quand j'entends... à La Réunion...
0: Et on conclut, parce qu'il va être... on va entendre le carillon, là.
12: Ah, ok, bon, il n'y a pas de souci. Bon, merci.
0: Ah oui, je suis désolé de vous presser, mais est 16h dans 10 secondes.
12: Ok, il n'y a pas de souci.
0: Bon après-midi, merci. Radio Freedom qui vous propose des informations sur Europe 1, c'est un flash avec un petit tour à Roland-Garros, bien sûr, Europe 1 radio officielle de Roland-Garros, et puis tout à l'heure la libre antenne qui va revenir, la libre antenne, et on n'oublie pas la Moukatali tout à l'heure, dans le rendez-vous la Moukatali aujourd'hui, c'est le répondeur enregistreur, c'est le 02 62 21 08 08, dans le rendez-vous de la Moukatali aujourd'hui on va parler du foot et des violences qui vous font encore réagir. Après la victoire du PSG samedi soir, il y a eu beaucoup de violences et beaucoup de réactions, et ce n'était pas fini. 16h et presque une minute.
14: 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Bonjour Émilie.
15: Bonjour Clélie, bonjour à tous. On n'en sait plus sur l'homme suspecté d'avoir enlevé la jeune Liana, 11 ans, disparue depuis vendredi dans le Gers. Il est visé depuis près d'un an par une enquête pour viol sur une enfant de 10 ans. Le suspect, âgé de 41 ans, avait par ailleurs été licencié après avoir eu un comportement inapproprié avec une lycéenne en 2021. Il était alors agent d'entretien dans un lycée du Gers. Les recherches ont repris

0: ont été placés en garde à vue. D'après nos confrères du Midi Libre, les enquêteurs cherchent à établir si une cigarette jetée par la fenêtre d'une voiture de patrouille de l'ONF pourrait être à l'origine de l'incendie. L'auteur présumé de l'attaque au couteau à Annecy est renvoyé devant les assises pour tentative d'assassinat. Le suspect s'était attaqué à 4 très jeunes enfants et à 2 adultes en juin 2023 dans un parc de la ville. Donald Trump aimerait rencontrer Mojtaba Khamenei. Il considère que le guide suprême iranien est réellement impliqué dans les décisions de Téhéran. Un conseiller de Khamenei a promis ce matin un déluge de missiles et de drones en cas de nouvelle agression américaine. Un pétrolier iranien et l'île de Keshm dans le détroit d'Ormuz ont été visés. L'armée américaine affirme de son côté avoir repoussé plusieurs attaques iraniennes contre ses bases et ses alliés dans le Golfe. Le trafic a été suspendu à l'aéroport du Koweït, touché par des drones iraniens. Emmanuel Macron a salué la mémoire d'un soldat de la résistance, écrivain et penseur du siècle. Hommage national ce matin au sociologue et philosophe Edgar Morin. La cérémonie s'est tenue aux Invalides. Edgar Morin est décédé vendredi à l'âge de 104 ans. 2 lycéens sur 3 ont déjà reçu au moins une proposition d'admission sur Parcoursup. Les premières réponses sont tombées hier. Comme chaque année, les candidats ont 48 heures pour accepter ou refuser une proposition d'admission. Allez, on prend maintenant la direction de Roland-Garros.
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0: Et Julien Pichenet, vous suivez le tournoi pour Europe 1. On joue la fin des quarts de finale aujourd'hui et la journée a démarré avec une surprise.
2: Oui, une surprise avec la victoire de cette étonnante Polonaise. Alors, je me suis renseigné, Émilie, comment doit-on prononcer exactement le nom de cette Polonaise, Maja Chwalińska. J'ai demandé à notre ami Pierre de Villeneuve, qu'on retrouvera tout à l'heure à 19h sur Europe 1. Maja Chwalińska, 114e au classement WTA, inconnue du grand public et même de la plupart, on peut le dire, des spécialistes et amateurs de tennis. Elle s'est qualifiée pour les demi-finales en battant la Russe Anna Kalinskaya, 7-6-6-3, 114e. Alors, c'est mieux que Loïse Boisson l'an dernier, parce qu'elle est au-delà de la 300e place, mais c'est tout aussi étonnant parce qu'elle est passé par les qualifications. 3 matchs pour intégrer le grand tableau, 5 dans le grand tableau, ça fait 8 victoires consécutives. On n'arrête plus cette gauchère de 24 ans au jeu plein de finesse. Elle a un excellent toucher de balle et ses variations ont écœuré tout à l'heure Kalinskaya. C'est la deuxième fois seulement de l'histoire du tournoi féminin de Roland-Garros que l'on voit une qualifiée atteindre les demi-finales. La première, c'était Podorowska en 2020. La vie de cette Polonaise va changer, hein, parce qu'elle va gagner 750 000 euros avec cette demi-finale. Elle qui n'avait gagné jusqu'ici que 100 000 euros depuis le début de sa carrière. Actuellement, on joue le tout dernier quart de finale du simple dames et ça se passe très bien pour Aryna Sabalenka. Je regarde le tableau de score. 5 jeux à 1 pour la numéro 1 mondiale face à la Russe Diana Schneider. Voilà, Émilie, pour les quarts de finale féminins. Après, on jouera les quarts de finale, messieurs, les deux derniers.
0: Merci Julien Pichenet, envoyé spécial d'Europe 1 à Roland-Garros.
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3: Merci Émilie, on se retrouve dans une demi-heure.
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1: Bonjour, bienvenue à vous qui nous rejoignez, les 16h07. Attention, des embouteillages signalés à Vincent Daud dans la déviation. Elle est mise en place, cette déviation, pour éviter les bouchons. Et en bas, c'est à l'arrêt aussi. À Vincent Daud, il y a des travaux et des embouteillages depuis plusieurs heures maintenant. Et ben, c'est encore d'actualité à 16h cet après-midi. Donc, du côté de Vincent Daud, bon courage. Je suis à quatre voies de Saint-Paul. Il y a eu un accident tout à l'heure entre Cambé et la sortie Savannah, à hauteur du radar. Collision entre un véhicule léger et un camion de remorquage. Un choc à l'arrière du camion. Un accident qui n'aurait pas fait de blessés, mais provoque maintenant un embouteillage encore, hein, cet après-midi, dans le sens Le Port Saint-Paul. Vos informations, vos radioguidages au 02 62 41 51 51. Voici maintenant les messages laissés sur le répondeur enregistreur de la Moukatali, le 02 62 21 08 08. On y parle de football et de violence.
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3: Oui, la Moukatali, bonjour. Mientras vient coucher les violences urbaines à Paris, là-bas, dans toutes les villes, et laisse passer, là. C'est les gars, tu détruis les affaires du monde, les affaires des innocents. À côté de ça, papa, tu détruis la case Macron, bonne ministre, bonnes affaires comme ça, elle casse le tout du monde, elle a trimé pour travailler, pour être élève grand matin, là, elle a plus le tout pour aller, elle est en train de brûler partout, là. Allez, tout à sa case, ben, non, arrête de faire n'importe quoi, elle est en train de détruire le plus bas et le plus haut, de bien pas toucher. Allez, là-bas, la case Macron, bonne ministre, tout le monde voler, en train de voler, tout peut-être on passe un examen là. Allez, on casse de l'auto. Je ne connais pas le prix de l'auto là. Arrête à billet de chez le plus petit. T'as quel masse football, il appelle plus bas, ça fait de la violence. Allez, bon amoussant.
4: Bonjour à tous. Je voudrais parler pour le match. Et je voudrais dire à Saint-Pierre, de toute façon, depuis notre maire défunt est parti, il n'y en a plus. Il n'y a plus la sécurité pour personne. Et c'est lui qui est là, là. Il ne va pas mettre la sécurité. Je regrette sincèrement, il ne va pas mettre la sécurité parce que lui, il fait travailler plutôt ces gens, les gens qui foutent la pagaille, les gens qui cassent tout. Ces gens-là, c'est des gens malhonnêtes, des gens mal élevés. J'espère que M. Lorion va ouvrir ses yeux sur ces gens-là. Ces gens-là qui cassent. Merci, au revoir.
5: Les casseurs, là, qui sont en train d'imiter la métropole. À La Réunion, les gens travaillent. Même les gens sont âgés, payent des impôts pour les poubelles et tout. Tous ces casseurs, là, faut pas les filer. Il faut les attraper, leur défoncer le fondement. Tu vois ce que je veux dire? Les démonter la gueule. Comme ça, ils vont arrêter. Parce que là, c'est trop. Si on le donne un pied, c'est fini.
6: Macron, il va être intraitable. Il aurait dû être intraitable avant. Ils savaient ce qui allait se passer. Mais ils ont rien fait. Ils ont rien fait parce qu'ils savaient ce qui allait se passer. Mais c'est pour mettre ça sur le dos de Mélenchon après. Ils vont dire que ça va être encore la faute de Mélenchon. Bah oui, que du blabla et rien derrière. Merci, au revoir.
7: Allô, oui, là, me téléphone pour le football, là. Donc là, tu dis tout le roi, là. Là, ça baisse le prix de l'essence, ça baisse le prix de marchandises, tous les affaires de magasin, ça baissait, là. Parce que Paris Saint-Germain, les magies, l'a gagné. Normalement, il devait baisser tout, non? Et après, là, elle dit, ah, moi, m'y arrive pas à la fin du mois, moi. M'y gagne pas. M'y gagne pire que ça. Mais seulement pas les veilles, un match football, là. Je t'y gagne bonne base, une nanane. Arrête de crier, là. Ah, t'es... C'est le couillon, non?
8: Salut la Réunion, enfoiré.
1: 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Les sujets sont libres. Et puis, se rappelle aussi, cet après-midi, on a signalé une voiture en panne dans la pente des 11 Poissons à Plateau-Caillou, en montant. C'est après le virage, courbe à droite en montant, voiture en panne. Prudence, dans le sens Plateau-Caillou-Fleurimont, en passant par la côte des 11 Poissons. Freedom, allô?
9: Allô.
1: Bonjour.
9: Allô, oui, bonjour, oui, excusez-moi, je vous appelle par rapport, je vous ai demandé, forcément, là, quelqu'un vient d'appeler sur Freedom derrière, là, c'est un camarade à moi, et mettez les collègues lui, voir.
1: Oui.
9: Et sur le coup, m'a loupé, m'a largué sur la radio, mais m'a la loupé sur le numéro de téléphone, en fait. Oui, ça va, si me peut avoir, s'il te plaît.
1: Bah, non.
9: Non, parce que le maman, là, c'est un maman.
1: Non, mais monsieur, mamie Diao, m'explique comment il fonctionne, hein. Nous ne pouvons pas donner le numéro d'un téléphone du Marmaille que l'a appelé tout à l'heure, parce que nous n'avons pas le droit.
9: Ouais,
1: mais nous va trouver une solution pour que vous retrouviez votre camarade, il n'y a pas de problème. Oui. Le Marmaille l'a appelé, il a parlé de le Marmaille. Il a parlé de quoi, le monsieur?
9: Le monsieur était plomb, était d'école Loire. Et moi aussi, dans la même année, moi j'étais d'école Loire, on m'a acquis la Réunion, on m'a appris en métropole.
1: Ah ouais, le monsieur qui appelait de la Bretagne, là
9: coup, oui.
1: Ça
9: oui,
1: lui dit, il appelle voilà. Tête dure, là.
9: Oui, elle a fait comme un ami, il m'arrive dessus la radio et il était à l'école avec moi. Même l'école que moi, Loire.
1: Oui.
9: En montagne. M'arrive dessus la radio, m'arrive même la radio, m'a entendu Loire. Et m'a entendu parler. Et sur le coup, et il était de même génération, en 88, 98. Même génération, moi, mais m'a loupé l'appel, en fait. M'arrive sur la fin, l'annonce.
1: On était tout à l'heure, hein, juste quoi. vers 15h20 par là.
9: Oui, attends, oui, 15h20, oui.
1: Oui, ben, il a pas laissé son numéro de téléphone, donc, est-ce que Oul est d'accord que nous donne à lui Oul numéro de téléphone?
9: Oui, justement, voilà. S'il est possible que s'il écoute à moi, ben, rappelle à moi, s'il te plaît, parce que c'est un grand talent, moins ça, parce que le Oul, un endroit qui est difficile à vivre.
1: Ah, c'était pas des bétarames non plus, Loa.
9: Ah non, Loa, c'est pas. De mon époque, elle était pas. Maman, l'école, t'es là-bas, t'es maman, chez ailleurs, t'es pas.
1: Oui, maman, il est un peu difficile.
9: En prison, à la PK, et pour la PK à l'époque.
1: On rappelle que Loa, c'est les orphelins apprentis d'Auteuil.
9: Oui. Apprentis d'Auteuil, voilà, oui. Exactement. Ben, si la personne guérit pas la moi, ben, me serait qu'on m'entend,
1: hein. Ben, nous elle écoute à où, hein, nous la donne à lui au numéro de téléphone, là.
9: D'accord, ok,
1: mais est-ce qu'elle va appeler à où? Vous pensez, vous l'êtes sûr que vous connaissez à lui? Il a 56 ans, ou il a 56 ans aussi?
9: Pareil que lui. Voilà, même âge, parce que là-bas, ils rentrent aux mêmes générations, hein.
1: Oui. Et alors, quel souvenir?
9: Ben, là-bas, ils rentrent pas.
1: À où, quel souvenir, où nana de l'eau à?
9: Aïe, à moi, matin, Dieu, moi, m'a pas fait la prison, m'a pas fait la tôle, m'a pas fait cachou, m'a fait rien.
1: Oui.
9: Mais moi, t'es maman, il est, comment dire ça? Et pas simple.
1: Peut-être, maman, il est un petit peu difficile. Et depuis, vous l'a changé?
9: Eh oui, t'es bien, mais m'en est marié, m'en a son enfant, m'en a, maman, il est pissé, qu'essayé.
1: Oui.
9: Ah, oui, ben, mon anna, travail, si, mieux que ça m'a été fait, tout le monde va connaître qui m'il est. Mais il veut pas dire qui m'il est, quoi.
1: Mais ouais. Rien que, c'est comment votre petit nom? Le monsieur, il demande, c'est comment votre petit nom?
9: Mon petit nom? Manu.
1: Manu,
9: ben.
1: Oui.
9: Manu. Mon donc, petit nom, ma préférée depuis ton petit, voilà.
1: Et où l'a entendu, m'y résume, hein, où l'a entendu l'appel de tête dure tout à l'heure, et où pense que,
9: voilà.
1: Est-ce que vous c'est un grand yab? Est-ce que vous c'est un grand yab? Est-ce que, bah, monsieur, est-ce que vous c'est un grand yab du tampon?
9: Ah, non, à moi, un musulman, moi. Mais différent, mais quatre fois catégorie de son côté. À moi, un musulman, moi.
1: Oui.
9: Moi, j'étais un musulman de mon époque. Mais il pratique toute la religion.
1: Bon, alors, on va faire mieux. On va faire mieux. On l'accueille. On va voir si vraiment vous connaissez.
9: Bien sûr.
1: Il est là. Tête dure.
9: Merci.
1: Tête dure, rebonjour.
8: Bonjour, monsieur Bobby.
1: Oui. Alors, il y a un auditeur. On enlève le haut-parleur, tous les deux, s'il vous plaît. Il y a un auditeur, là. Il arrive en disant qu'apparemment, il vous connaît.
9: T'es dur.
8: Allô,
9: t'es dur.
8: Oui.
9: Oui, ça va, vous connaissez pas grand?
8: Ah, ben, ça pas un grand. Il y a des habités, tampons, je sais pas quel côté là-bas. Ça y est, même, non?
9: Ah, non, pas moi, ça.
1: Ah, bah, roux, non, mais essayons de voir si Tête dure se souvient de vous, monsieur. On n'a pas votre prénom, on n'a pas grand-chose sur vous. On sait que vous êtes musulman. Comment?
9: Oui, il connaît qui il est.
1: Non, ben, il connaît pas, là.
8: Enfin, il y a du sort de tampon.
9: Non,
1: monsieur, tête dure. On a vraiment la tête dure, hein. Le monsieur vous dit qu'il ne sort pas du tampon.
8: Bon,
9: là. Non, pour toi, moi. Il connaît, moi.
8: Ah ouais, avant qu'il habite le Stern. Avant qu'il habite le Stern 4 avant.
9: Exactement, c'est pour ça qu'il connaît, moi, pour toi, moi.
1: Ah ben voilà. Alors lui, il vous connaît, peut-être.
9: Il connaît, moi.
8: Mais comment
9: avec ça, quand t'appelles Farouk dans l'école, là? Avec comment ça, t'appelles Farouk dans l'école?
1: Farouk.
8: Farouk, ah ouais, le malfamé.
9: Ah, vous connaissez-moi,
8: ok, ok, ok, ok, ok.
9: Un seul musulman t'appelle dans l'école.
1: Eh ben voilà. Eh ben voilà, tête dure de la Bretagne va vous appeler parce qu'on lui a donné votre numéro.
9: Ok.
1: Et vous allez continuer cette discussion tranquillement.
10: Monsieur Bobby.
1: Oui.
10: Monsieur Bobby, excusez-moi, on a une question posée. Ou la niveau ou la rendre la prison.
9: Qui est moi? Ah ouais, moi Charlemagne, mes frères.
1: Non. Monsieur Tête Dure de la Bretagne va vous appeler. Non, il va vous appeler, on lui a donné votre numéro.
9: Allez,
10: mettez le téléphone là-haut tout de suite là.
1: Les bons, allez.
9: Okay,
1: allez. Merci, monsieur Farouk. Merci, monsieur Tête Dure.
9: Merci
1: à tous les deux. Bon ben voilà, les gens ils vont pouvoir continuer, mais entre eux maintenant. Hein. Et nous on est entre nous. 99 12 00. Allô.
11: Allô, bonjour.
1: Bonjour madame, vous avez le main libre. Vous conduisez peut-être.
11: Oui, je conduis.
1: Oui, oui. Je vous écoute.
11: Alors voilà, j'habite à la rue Semain-Charette à Sainte-Marie, à Bois Rouge. Il y a un compteur qui a sauté sûrement de l'eau. L'eau coule à flot dans la rue. Donc, c'est pour signaler, parce que je pense que ça fait déjà un moment que ça coule et que personne ne signale.
1: On est chemin Charette, une grosse fuite d'eau dans la rue.
11: Dans la rue, je pense que c'est au numéro 22 ou 24.
1: 22 ou 24 du chemin Charette.
11: Du chemin Charette, voilà.
1: Oui.
11: Ça coule depuis un bon moment. Hein.
1: Et quand vous dites un bon moment, ça se compte en heure ou en jour?
11: En jour, monsieur, en semaine.
1: Ah.
11: Ah, ah. Et personne ne signale.
1: C'est qui la compagnie des eaux à Sainte-Marie?
11: Alors là, je ne pourrais pas vous dire.
1: Mm-hmm.
11: J'habite, mais je ne connais pas.
1: Bon.
11: Je crois que c'est l'Assise.
1: L'Assise?
11: Oui, il me semble que c'est l'Assise.
1: Oui, l'Assise ou la mairie, peut-être, si on peut voir un coup ce qui se passe dans le chemin Charette. Oui, c'est une grosse fuite d'eau.
11: Ah oui, une grosse fuite d'eau.
1: Depuis?
11: L'eau d'eau, parce qu'elle est chère, et elle est, on en a besoin. Parce qu'il y a de la sécheresse, mais là, personne ne signale. Hein. Il y a eu des travaux sur une voisine tout en haut. Je pense que c'est peut-être un tracteur qui a passé et qui a... Voilà, mais je ne sais pas, je ne peux pas savoir. Hein. Mais n'empêche que l'eau qui perd comme ça, je trouve que c'est un peu dommage.
1: Oui.
11: Voilà.
1: Bon, l'eau potable à Sainte-Marie, est-ce que c'est sort de Richebourg? Est-ce que c'est l'Assise? En tout cas, il faut aller voir dans le chemin Charette, parce qu'on ne peut pas laisser l'eau couler comme ça.
11: Non, on ne peut pas.
1: Surtout qu'on n'est pas très bon cette année en matière de remplissage des nappes phréatiques. Ben, merci d'avoir signalé.
11: C'est moi, je vous remercie, au revoir.
1: Bon après-midi, merci madame. 02 62, on est chemin Charette, numéro 22 ou 24 dans le chemin Charette, il y a une grosse fuite d'eau à Sainte-Marie. 99 12 00, Freedom, bonjour. Allô. 02 62 99 12 00. Allô? Allô? Bonjour?
12: Allô, oui, bonjour Bobby.
1: Oui.
12: Je vous appelle parce que j'étais sur le parking du Carrefour Saint-Suzanne.
1: Oui.
12: De 3h30 à 4h. Un loto, ben, la. Comment? La abîme ma voiture, une grosse.
1: Oui.
12: Ouais. Et comme il y a la matriculation et la marque de la voiture. C'est une BM blanche, 4x4 BM. Donc là, moi, je dirige à moi vers la gendarmerie. Je donne à lui 30 minutes pour appeler à moi ou sinon, ben, il porte plainte. Comme il y a son matriculation, il me porte plainte.
1: Eh ben voilà. Donc, le monsieur au 4x4 blanc qui a endommagé une voiture dans le parking du Carrefour de Sainte-Suzanne. Monsieur, dans vos agissements, vous n'avez pas de chance, parce que la voiture, le propriétaire de la voiture que vous avez endommagée, il a votre plaque d'immatriculation. Donc là, c'est peut-être mieux de vous rencontrer pour remplir le constat amiable d'accident, plutôt que vous alliez voir les gendarmes. C'est mieux pour lui, je veux dire, monsieur.
12: Bah oui.
1: Bon.
12: Parce que les magnettes...
1: Ben ouais, mais tous les jours on entend ça et les gens ils changent pas et quand ils changent, je sais pas si c'est pour devenir meilleur. Le monsieur 4x4 BMW, il peut vous joindre à quel numéro?
12: 06 92 17 83 70.
1: Ouais. Et là, vous allez très vite être à la gendarmerie.
12: Ouais.
1: Bon, ben c'est dit, monsieur. Bon courage.
12: Ouais. Merci.
1: Allez, merci. Au revoir. 02 62 99 12 00. Allô.
13: Oui, bonjour.
1: Bonjour.
13: Je suis bien. Est-ce que je suis bien à Radio Freedom?
1: Vous êtes bien sur Radio Freedom en direct. Oui.
13: Oui, alors bonjour. Alors, je souhaiterais passer un petit coup de gueule. Voilà, je vais vous expliquer. Ma mère, elle a été dans une agence de voyage, elle a acheté un billet. Et ce billet, effectivement, elle a acheté un billet avec modifiable. Hein. Donc, comme elle a eu un petit souci, elle a voulu modifier ce billet. Donc, elle a été de nouveau dans cette agence en leur disant, bon, comme mon billet est modifiable, je voudrais le modifier, changer quelques heures. Enfin, au lieu de voyager le soir, je voyage le matin parce que je dois embarquer. Ben, elle a une croisière à faire et donc la date du départ de l'embarquement a été, changée. Et donc, quand elle est arrivée dans cette compagnie, malgré son billet modifiable, on lui a fait payer 368 euros.
1: Mais il y a des frais fixes, peut-être de, par exemple, 100 euros, et ensuite, c'est réajustement par rapport à la classe tarifaire, mais ça, c'est écrit sur tous les documents, non?
13: Non, je dis non, moi j'ai pas lu le document, mais moi j'étais réellement surprise en sachant que le billet il est modifiable. Normalement, quand c'est modifiable, on n'a pas de frais à payer.
1: Attendez, vous venez de dire une chose intéressante. Normalement, quand c'est modifiable, on n'a pas de frais à payer.
13: Oui.
1: 02 62 99 14 00 pour que les auditeurs vous répondent là-dessus. Hein. Mais je crois que si c'était le cas, madame. Vous prenez un billet sur les classes de réservation les moins chères quand on n'est pas en vacances scolaires. Et une fois que vous avez acheté votre billet, vous demandez la modification pour voyager pendant les vacances scolaires.
13: Oui, là, je comprends, oui.
1: Non, mais c'est par rapport aux classes de réservation. Enfin, il me semble que c'est par rapport aux classes de réservation. Et il me semble aussi qu'il existe des frais fixes. On va vérifier, hein. 02 62 99 14 00. Allô?
14: Oui, bonjour.
1: Bonjour, monsieur. Vous avez entendu ce qui arrive à la maman de notre auditrice?
14: Oui, mais j'écoutais, mais malheureusement, c'est comme ça. Et surtout si le départ est très proche et le tarif change.
1: Et puis, il y a aussi des frais fixes, non? Il y a un minimum, par exemple, un minimum de 100 euros, non?
14: Il y a un minimum, il n'y a pas de maximum.
1: Oui, ah ben voilà, c'est ça. C'est-à-dire que pour partir le matin plutôt que le soir, des fois par rapport au remplissage de l'avion, ça peut être 1000 euros plus cher, c'est vrai ça?
14: Exactement, parce qu'il y a un quota de siège dans l'avion.
1: Vous entendez, madame?
13: Oui, j'entends, malgré qu'elle ait payé un billet qui est modifiable, hein, c'est ça?
14: Oui, parce le modifiable, c'est sous certaines conditions.
1: Le modifiable n'est pas modifiable gratuitement. Non. Merci, ça monsieur.
14: Ça n'existe plus depuis longtemps.
1: Merci, monsieur.
14: De rien, merci.
1: Au revoir. Bah, deux avis valent mieux qu'un. Freedom, oui. Allô?
13: Ok, d'accord. Oui. Bah, écoutez.
1: Attendez, mais deuxième avis, madame. Excusez-moi. Allô?
15: Oui, bonjour. Bon. Bah, effectivement, il faut payer il y a des frais à payer. Sinon, il faut prendre l'option modifiable sans frais, mais ça coûtait extrêmement cher le billet d'avion.
1: Oui.
15: Le billet étant bien, il y a plusieurs catégories, comme vous avez dit, non modifiable, modifiable mais avec des frais, et modifiable gratuitement, mais c'est énormément cher dans ce cas-là.
1: Donc, un billet d'avion modifiable, alors normalement les frais sont portés à la connaissance du passager au moment de l'achat pour les frais fixes, mais on peut pas lui dire combien ça va coûter au maximum, puisque c'est en fonction du taux de remplissage, c'est ça?
15: Exactement.
1: D'accord. Bon, mais merci, merci monsieur.
15: Je vous en prie, bonne journée.
1: Au revoir. Oui, madame?
13: Ok, donc c'est en fonction du taux de remplissage.
1: Oui.
13: Ok, d'accord. Même si elle a décalé de quelques heures par rapport à son embarquement de croisière qui partait plus tôt que prévu.
1: Oui, mais enfin, je pense que les motifs de la demande de modification, bon ben ça, la compagnie, elle est pas là avec ça. Je pense que si elle décale, par exemple, pour partir le matin plutôt que le soir,
13: oui.
1: Pour la compagnie, cette modification-là, c'est partir le lendemain ou un mois après. Tout est pareil, hein, c'est la même chose. En fait, vous devez avoir un montant fixe minimum qu'il faudra payer dans tous les cas.
13: Oui.
1: Et si en plus, les billets d'avion sur le vol en question sont plus chers, ben, il va falloir passer à la caisse, là aussi.
16: D'accord, donc je vois pas l'intérêt de prendre un billet d'avion modifiable.
1: Si, alors là où il peut y avoir un intérêt, c'est quand vous avez un empêchement. Imaginons que votre maman veuille partir le 15 juin plutôt que le 2 ou le 5. Et si le 15 juin, la classe de réservation, l'avion a le même taux de remplissage, eh ben elle va juste payer 100 euros. Mais si elle n'a pas pris un billet modifiable, eh ben elle ne pourra pas modifier.
16: Oui, elle ne pourra pas modifier.
1: Ouais. Okay, attendez, on prend une dernière réponse. Allô?
17: Merci. Oui, Bobby, bonjour. Mais c'est pas Poissa, moi j'appelle.
1: Ah ben non, mais là c'est standard. Était ouvert Poissa. 99 12 00, s'il vous plaît.
17: Merci.
1: Bon madame, non mais je pense qu'on a eu une réponse. Et ce qui arrive à votre maman est malheureusement normal. Maintenant, en cas de doute, on a une émission tout à l'heure avec Madame Aude.
16: Oui.
1: Et elle pourra vous répondre.
16: D'accord, bah, j'essaierai de la joindre.
1: Oui, tout à l'heure, à partir de 17h05, au 02, au numéro que vous venez de faire, 02 62 99 12 00.
16: Ok, écoutez, merci beaucoup. Hein. Merci beaucoup aux auditeurs qui m'ont répondu, hein, aux deux autres. Et merci à vous aussi. Bonne continuation. À bientôt.
1: Merci. Bon après-midi et bon voyage à votre maman bientôt.
16: Merci. Au revoir.
1: Au revoir. Nous allons marquer la pause. La Libre Antenne revient tout de suite après.
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1: Radio Freedom, 16h30, le 02 62 99 12 00. Vous parlez de ce que vous voulez. Allô?
26: Allô, oui, bonjour.
1: Bonjour.
26: Désolé, je suis sur le haut-parleur parce que je suis en voiture. Hein.
1: Oui, on va faire avec.
26: Oui. Oui, voilà. Je me suis fait écraser la voiture.
1: Allô?
26: Allô, oui. Je me suis fait écraser la voiture chez en stationnement devant la brasserie Bobon chez Saint-Pierre, zone numéro 4.
1: Oui.
26: Zone numéro 3. Hein. Et comment dire, ça a écrasé la porte, l'aile avant, et ça a arraché le rétroviseur. Hein. Et comment dire ça, apparemment, il y a quelqu'un qui a vu et qui a relevé l'immatriculation. Je donne jusqu'à ce soir pour la personne se faire connaître.
1: Il n'y est pas allé de main morte, hein. Il y a beaucoup de dégâts sur votre voiture.
26: Ah oui, non, il y a beaucoup de dégâts, oui. Ah oui,
1: oui.
26: Beaucoup de dégâts. Ça a pris la poignée de la porte, même juste avant la porte, même la porte arrière, ça a commencé à prendre la porte arrière et ça a parti dessus. Mais je ne sais pas si... Lui, bien sûr, il a eu des dégâts, lui, hein. Aussi.
1: Oui.
26: Parce qu'il a arraché le rétroviseur, l'aile avant, il est arrivé jusqu'au pare-choc avant. Hein.
1: Bon, c'était dans la zone industrielle numéro 3 cet après-midi.
26: Voilà, enfin, juste devant le brasserie Bourbon Saint-Pierre.
1: Oui.
26: Voilà. Et comment dire ça? J'ai l'immatriculation de la voiture, enfin le véhicule, enfin la voiture, c'est pas une voiture, hein. Mmh. Parce que vu la hauteur que c'est pas une voiture.
1: Oui.
26: C'est un fourgon.
1: Oui.
26: C'est obligatoire. Et l'immatriculation, et la personne, apparemment, il a, la personne qui a noté le numéro, il l'a laissé sous les sublaces arrière de mon véhicule.
1: Eh ben, oui. Il y a une gentille personne qui est passée par là et qui a noté, qui vous a laissé la plaque.
26: Comme il y a beaucoup de situations dans le coin, en fin de compte, mmh. hein. Et ben la personne a laissé de l'immatriculation.
1: Oui.
26: Bon, je donne jusqu'à ce soir pour la personne se faire connaître. S'il ne se fait pas connaître, et ben on va déposer plainte demain et à la police, et la police va faire le nécessaire.
1: Oui.
26: Voilà.
1: Votre numéro de téléphone, s'il vous plaît.
26: 06 92.
1: Oui.
26: C'est pas compliqué. 69 58.
1: 06 92 69 69 58. Oui.
26: Voilà. Et je serai à l'écoute. Enfin, j'écoute tout en football, moi. Ça aussi.
1: Oui. 06 92 69 69 58.
26: Voilà. Il a intérêt de se faire connaître, hein.
1: Bon, ben.
26: Voilà.
1: Eh ben, bon courage à vous,
26: hein. Ben, merci.
1: Ah là là. Allez, il y a tellement de dégâts. Porte avant, rétroviseur et l'aile avant.
26: Ouais.
1: Allez, 06 92 69 69 58, il a intérêt à se faire connaître, vous dites. Merci.
26: Ah oui, il a intérêt à se faire connaître. Oui. Oui, effectivement, oui.
1: Allez, bon après-midi, allez, merci.
26: Merci à vous aussi. Allez, au revoir.
1: Au revoir.
26: Bon après-midi, au revoir.
1: 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Allô?
0: Oui, allô, bonjour.
1: Bonjour.
0: Monsieur Bobby, est-ce que je repasse une petite annonce concernant le football, c'est possible?
1: Oui, bien sûr.
0: Voilà, il y aurait une association au tampon qui organise un challenge pour les jeunes le 14 juillet.
1: Il y aurait
0: bientôt. Oui, bientôt.
1: Il y aurait.
0: Oui. Bah non, logiquement, l'organisation a mis en place
1: oui.
0: un challenge pour les jeunes de 13 ans.
1: Oui.
0: De la Réunion. De toute la Réunion. Donc, c'est pour inviter les parents, les supporters à suivre nos jeunes.
1: D'accord. Donc, attendez. Donc, il y a bien une compétition, un challenge. Oui, mais il y a bien ça. Attendez un petit instant, s'il vous plaît. On va sur la route. Avec Luc pour une voiture en panne sur le pont de la rivière des Galets. Bonjour, Luc. Luc, bonjour. Luc.
2: Oui, allô.
1: Oui, bonjour.
2: Bonjour, oui, c'est pour signaler un véhicule en panne au plein milieu du pont de la rivière des Galets, N207, c'est un taxi en direction de Saint-Pierre, sur la voie tout à droite, et les gens les derrière la barrière de sécurité, alors ils pensent qu'ils attendent le camion de dépannage.
1: Le gars, il fait taxi avec une 207?
2: Ouais, il avait le petit truc taxi au-dessus, il pense.
1: Ah ouais,
2: taxi,
1: hein. Ouais. Voiture en panne, c'est une Peugeot 207 sur le pont de la rivière des Galets, dans le sens le pont Saint-Paul.
2: Voilà, c'est ça.
1: Oui. Ben, et les yeux qu'elle voit, parce qu'il y en a trois.
2: Ouais, la voie tout à droite.
1: La voie de droite, oui. Celle qui, qu'on l'on utilise quand on, pour s'insérer, on va dire, quand on sort du Cap Sacré-Cœur.
2: Voilà, c'est ça. Elle est en plein milieu de le pont.
1: Oui. Merci pour l'information.
2: Il n'y a pas de souci. Bon après-midi.
1: Bon après-midi. Au revoir, monsieur.
2: Au revoir.
1: Information pour les auditeurs de Freedom 2, une voiture en panne, apparemment un taxi sur le pont de la rivière des Galets, dans le sens le port Saint-Paul sur le pont de la rivière des Galets, sur la voie la plus à droite. Prudence, automobiliste qui circulait dans le sens nord-sud. Vos informations au 02 62 41 51 51. Monsieur, merci d'avoir patienté. Vous nous appelez pour ce challenge pour les jeunes de 13 ans.
0: Oui, 13 ans, de toute l'île.
1: Oui.
0: Il y aura même des féminines, de jeunes féminines.
1: Oui.
0: Donc, après le défilé du 14 juillet dans la commune du Tampon, pourquoi ne pas venir passer votre temps avec ces jeunes-là, les admirer, les applaudir.
1: Oui.
0: Le challenge s'appelle Challenge Clébert Picard, en l'honneur à l'ancien président de la Tamponnaise, du stade Clébert Picard.
1: Voilà.
0: Qui porte son nom.
1: Oui.
0: Donc, un petit clin d'œil à la famille Picard, notamment Pierre Picard. Mmh.
1: Et c'est qui, Pierre Picard, par rapport à Kléber Picard?
0: C'est le petit-fils de M. Kléber Picard.
1: Waouh, oui. Donc, s'il y aura ce challenge pour les jeunes, les jeunes de 13 ans, rappelez-moi la date.
0: 14 juillet, à partir de 7h du matin jusqu'à 19h.
1: Le 14 juillet. Et vous faites quoi? Vous faites partie de l'organisation?
0: Je fais partie de l'organisation.
1: Oui. Bon, ça va être bien.
0: Ça fait la 37e année.
1: Oui. Bien sympa. Le 14 juillet, donc, au stade Kléber Picard.
0: Si vous permettez, je reviendrai prochaine fois d'ici à une semaine du tournoi pour relancer notre annonce.
1: Aucun problème.
0: C'est gentil de votre part.
1: Merci. Merci. Bon après-midi.
0: Bon après-midi à vous.
1: Merci. Au revoir.
0: Au revoir.
1: 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Allô? Allô?
3: Allô, bonjour.
1: Bonjour.
3: Au moins déclaré, mal à perdre mon clé.
1: Ah là là, comment on l'a fait de compte, monsieur?
3: Et mal à moi d'un réel, soit la tombée, soit m'a glissé d'un réel, la ravine blanche Saint-Pierre, et pas trop loin mon case.
1: Oui, à la ravine blanche, à Saint-Pierre, les clés de maison.
3: Oui.
1: Oui.
3: La clé de maison, la clé de barreau et la clé et l'auto, mon frère, ensemble.
1: En plus, on a perdu la clé de la voiture de l'autre frère.
3: Oui.
1: Ah là là. Tout ça, c'est à la ravine blanche.
3: La ravine blanche, côté l'église, du mont d'un réel, côté l'église.
1: Bon, ben, j'espère qu'un monde a trouvé ça dans la ruelle à côté de l'église. Il faut, s'il l'a trouvé, il faut appeler à nous au 02 62 41 51 51. Nous l'a lancé l'appel.
3: Oui.
1: Les bons. De rien, allez. Bon après-midi.
3: Au revoir. Merci, Bobby.
1: Merci. Au revoir. Et puis, il y a une voiture en panne, cette voiture en panne. Au pont de la rivière des Galets, et ben, est déjà sur le camion de remorquage. Ça, c'est une bonne nouvelle. Déjà sur un camion de remorquage, et il n'y aura plus rien sur le pont de la rivière des Galets, si ce n'est peut-être l'embouteillage en direction de Saint-Paul. Toutes vos informations au 02 62 41 51 51 99 12 00. Notre fixe pour être à l'antenne. Allô?
4: Allô, bonjour.
1: Bonjour.
4: J'ai pris l'émission en cours, là, il y a une dizaine de minutes. Je
1: l'écoute
4: tous les jours.
1: Oui. Oui.
4: Et tout à l'heure, il y a des gens qui rappelaient au niveau de l'eau à la montagne.
1: Non, pas depuis 15 heures.
4: Non, j'ai dit il y a une dizaine de minutes, un truc comme ça.
1: Non, on a parlé d'une fuite d'eau à Sainte-Marie.
4: Non, mais peu importe. Il y a deux messieurs qui appelaient, qu'ils étaient à l'OAA, à la montagne.
1: Ah, d'accord. J'avais pas entendu. Je vous ai entendu dire fuite d'eau, pardon.
4: Non, pas fuite d'eau. Voilà, moi je suis un ancien.
1: Un ancien de l'OAA?
4: Oui.
1: Oui.
4: Des années, alors l'année 81, 82, 83.
1: Oui.
4: Alors j'en profite pour passer un bonjour à tous ces jeunes, entre guillemets. À cette époque, qui étaient là-bas en même temps que moi.
1: À quel âge? Les jeunes, ceux qui étaient là-bas au début des années 80, avec quel âge?
4: 81, 82, 83, ben, entre 17, 16, 17, 18.
1: Alors, 18 plus 45, 63. Donc, ils doivent avoir entre 60 et 63 ans aujourd'hui.
4: Voilà, c'est exactement ça.
1: Oui.
4: Alors, j'en profite pas passer un bonjour à tout, voilà, tous ceux qui étaient là à cette époque. Mais ce que je voulais dire, moi, c'est que je ne regrette vraiment pas d'être passé par là-bas.
1: Vous ne regrettez pas votre passage à l'OAA?
4: Pas du tout.
1: Oui.
4: Parce qu'aujourd'hui, ça fait voilà, plus de 40 ans que je suis ici, là. Et ben, je fais le même métier que j'ai appris à la montagne.
1: Lequel des métiers?
4: Peintre décorateur.
1: Oui.
4: Et ben, je peux vous dire que j'ai bien. En ce cas, j'ai eu une bonne réussite. Et je suis ouvrier du bâtiment, mais je ne regrette vraiment pas d'être venu en métropole et surtout d'être passé la montagne. Alors,
1: parce que vous pensez que s'il n'y avait pas eu les éducateurs, oui, vous vous souvenez des noms de certains éducateurs?
4: Alors, je vais vous donner un seul. Hein, mais qui est vraiment très connu, Gilbert Pougnat.
1: Oui.
4: Voilà.
5: lui, voilà, c'était à cette époque où il était éducateur là-haut. Et voilà, et je regrette vraiment pas. Et je les remercie vraiment, vraiment.
1: C'était sévère.
5: Les éducateurs qui bah, tous ceux qui font le métier éducateur à La Réunion.
1: Mmh. Est-ce que c'était sévère à l'époque?
5: Pour moi, non, pas du tout.
1: Oui. Et vous pensez que s'il n'y avait pas eu l'OAA aujourd'hui, bon, vous avez fait carrière, vous êtes peintre, décorateur, s'il n'y avait pas eu l'OAA, votre vie n'aurait pas du tout été comme elle a été?
5: Pas du tout. Non. C'est pour ça que je remercie, quoi.
1: Oui.
5: Merci, voilà. Je suis très heureux d'être en métropole, hein, depuis 83. Ça fait plus de 40 ans, 42 ans, 43 ans. Mais voilà, je suis content.
1: Vous savez, l'OAA, nous, à la radio, on connaît forcément. Alors, on n'était pas dedans, mais on connaît forcément parce qu'on avait notre émetteur qui était là-haut.
5: Oh, je sais, ah oui. Ouais, je vois à peu près, alors. Je crois.
1: Il y avait une antenne sur le bâtiment, vous vous souvenez?
5: Ben, c'était le début. En fait, quand je suis rentré de La Réunion, c'était le début de Freedom.
1: Oui, oui, ben Freedom a commencé en 1981.
5: Voilà.
1: Et s'est installé peu après à l'OAA.
5: Oui. Oh, voilà, ben,
1: la partie technique, hein, la partie diffusion.
5: Oui, ben, oui. Et en même temps aussi, je suis passé aussi par le foyer de l'enfant de Terre Rouge à Saint-Pierre.
1: Oui.
5: En fait, j'ai passé une bonne partie de mon enfance à la DAS. À la DAS de La Réunion.
1: Oui.
5: Et ben, en fait, j'en profite pour pouvoir remercier tous ces gens que j'ai croisés, moi, en tant qu'enfant.
1: Et notamment cet éducateur Gilbert Pougnat. Ouais.
5: Ah oui, oui, oui, oui. Ah, oui. Il me connaît très bien. Il me connaît très bien. Ouais. Voilà. Je remercie. Et puis, ben, j'écoute Freedom tous les jours.
1: Eh bien.
5: D'ailleurs, j'écoute Freedom dès que Frankie prend l'antenne.
1: Comment ça? À 3h du matin?
5: Oui.
1: Oui.
5: Ben, après, presque toute la journée.
1: Et vous pouvez écouter Freedom en même temps que vous travaillez?
5: Oui, mais maintenant, voilà, je suis un peu responsable. Voilà, après, quand je suis avec des gens, d'autres personnes, je mets pas, mais après, quand j'ai des moments, vraiment, j'écoute Freedom.
1: Oui.
5: Là, j'ai un petit moment, j'ai mis Freedom.
1: Bon, ben, en tout cas, merci. Ben, merci pour ce témoignage. Il doit forcément faire plaisir à des gens comme Gilbert Pougnat, par exemple.
5: Je vais quand même donner mon nom parce que moi je suis content, je suis fier d'être passé par là, hein, que ce soit au foyer de l'enfance de Terre Rouge ou la montagne à l'OAA. Moi c'est Jean-Yves Blücher.
1: Jean-Yves Blücher, oui.
5: Voilà.
1: Pour ceux qui se souviennent.
5: Normalement.
1: Ouais. Et s'il y a un ancien de l'OAA qui appelle, je préfère prévoir, hein. S'il y a un ancien de l'OAA, vous êtes en métropole, dans quelle ville?
5: Oui. Ben, je suis dans l'Eure, à côté de Vernon.
1: Oui.
5: Et plutôt Vernon.
1: Et s'il y a un ancien de l'OAA qui vous a reconnu, là, parce que ça s'est produit tout à l'heure. Si un ancien de l'OAA demande votre numéro de téléphone,
5: Vous pouvez, je suis à l'écoute.
1: Est-ce que vous nous autorisez à communiquer votre numéro?
5: Pas de souci, au contraire.
1: Oui.
5: Non, il n'y a pas de souci, au contraire. Au contraire. Bon. Au contraire, parce que moi, j'ai de très, très bons souvenirs. Alors. Et en même temps, autre chose, comme ça je vais vous dire un truc. Ça fait bientôt 15 ans, j'ai pas été à La Réunion. Je suis pas revenu à La Réunion.
1: Oui, La Réunion vous manque?
5: Pas du tout.
1: Ah bon?
5: Non, pas du tout.
1: Oui.
5: Parce que, étant donné que moi, je suis pas dans l'administration, là, je suis pas dans l'administration, je suis ouvrier du bâtiment.
1: Mmh.
5: Au lieu de mettre de l'argent tous les ans pour aller à La Réunion tous les 3 ans, j'ai fait autre chose. En tant qu'ouvrier, je suis ouvrier du bâtiment.
1: Oui.
5: Et moi et ma femme, tous les deux, on travaille. Sauf que de mettre de l'argent, ramasser de l'argent tous les 3 ans pour partir à La Réunion en vacances, mais il y a 15, 18 ans en arrière, on a dit non, on arrête les frais et on a fait autre chose. Aujourd'hui, on est fiers de ce qu'on a fait.
1: Eh ben,
5: On n'a pas donné de l'argent, ni il y avait une ancienne compagnie de La Réunion AOM, ou Air Liberté, ou Air France, aujourd'hui Air Austral, on ne les a pas donné de l'argent, mais notre argent on l'a mis ailleurs.
1: Oui, et où est-ce que vous l'avez mis?
0: On a fait construire une grande maison.
1: Ah, c'est bien, oui.
0: Voilà. Et là, on va venir l'année prochaine.
1: Vous avez le bonjour de Monsieur Bardeur, qui va vous appeler.
0: Voilà, je le connais, Bardeur.
1: Oui, il va vous appeler, il va vous appeler, là.
0: Éric Bardeur.
1: Oui, il va vous appeler.
0: Oui, il n'y a pas de souci.
1: Oui.
0: Non, je suis content, parce que, voilà, je suis vraiment content. Mmh. Et je suis très, voilà, très fier d'avoir passé surtout à la montagne, à Loire, hein, où j'ai appris mon métier, et en même temps, au foyer de l'enfance de Terre Rouge, à Saint-Pierre. Mmh. C'est parti de là-bas. Hein. D'ailleurs, c'est même parti de je sais pas si vous connaissez, vous avez connu, le foyer de Belle-Pierre, à Saint-Denis.
1: Non.
0: Le foyer de l'enfance de Belle-Pierre.
1: J'en ai entendu parler, mais parlez-nous-en un petit peu de ce foyer, vous.
0: Je suis arrivé là-bas en 1976.
1: Oui.
0: J'avais peut-être 12 ans. Et jusqu'à mes 18 ans, à 18 ans, j'ai fini à la montagne. Alors,
1: vous avez eu une enfance pas facile.
0: Exactement.
1: Oui. Je sens encore un brin d'émotion, hein, là.
0: Ouais.
1: Oui. Donc, aucun regret, hein. La Réunion, c'est loin derrière et vous n'avez pas de regret. Aucun.
0: Aucun. Je remercie les éducateurs.
1: Attendez, un petit instant, s'il vous plaît. Vous pouvez me donner votre nom, monsieur?
0: Moi?
1: Oui.
0: Blücher.
1: Ça correspond. Attendez, ne quittez pas. Bonjour, madame.
6: Bonjour.
1: Oui.
6: Oui, bonjour, Jean-Yves.
0: Bonjour.
6: Je reconnais pas.
0: C'est ma tante. C'est ma tante.
6: Non.
1: C'est Laura. Ce n'est pas votre tante.
0: Ah, c'est Laura.
6: Oui, je t'entends, Pierre Freedom. Je me suis.
0: Laura. Ah, Laura. Non, ça va, ouais. Bah, je t'ai à l'écoute. Bah, m'y connais ou t'écoutes, Freedom?
6: Bah, m'y écoute toujours. Et François, c'est plaisir d'entendre.
0: Ah, ouais. Ah, merci.
6: Ouais.
0: Bon. Alors, l'année prochaine, on vient, là. Hein.
6: Ah, ben, je t'attends avec impatience.
0: Et ça y est, le jacuzzi, ça y est, c'est posé.
6: Il est déjà là.
0: Je t'envoie une photo tout à l'heure.
6: Oui, je t'enverrai, il n'y a pas de souci, avec plaisir.
1: Votre tonton, Laura, votre tonton, Jean-Yves Blücher, qui est un ancien de l'OAA, il est passé par des centres et il a appris un métier, l'OAA notamment, où il a appris le métier de peintre décorateur.
6: C'est bien ça, oui.
1: Et vous nous faites l'honneur cet après-midi de dire deux petits mots à l'antenne avec lui. Mais vous ne devez pas. Vous êtes de La Réunion, vous?
6: Oui, oui, moi je suis de La Réunion, oui.
1: Mais vous ne devez pas le voir souvent.
6: Ben, j'étais en vacances avec lui 2 mois et demi l'année dernière.
1: Ah, d'accord.
6: Voilà.
0: L'oral le sait. Moi j'ai une maison ouverte.
1: Mm-hmm.
6: Exactement. C'est le meilleur tonton du monde.
1: Jean-Yves, vous êtes le meilleur tonton du monde.
0: Je pense que oui. En fait, moi, j'aime bien les gens, quoi. J'aime bien La Réunion, j'aime bien les gens de La Réunion. Et la maison, elle est ouverte quand même pour les Réunionnais, j'aime bien partir vers les gens.
6: Voilà, exactement.
0: Voilà.
6: Et ben, Jean-Yves, je te fais des gros bisous, ainsi qu'à Gigi, et je te dis à l'année prochaine.
0: Ok. Je t'envoie une photo, là, tout à l'heure.
6: Ok, ça marche. Gros bisous, merci, Bobby. C'est très gentil.
1: Mais c'est nous qui vous remercions. Merci. Et bonjour à Nico.
0: Ah d'accord. Okay.
1: C'est qui Nico? Ah non, j'ai entendu Jean-Yves dire bonjour à.
0: J'ai dit le bonjour à Nico.
1: Oui, c'est qui Nico?
6: Tu passeras le bonjour à Nico et Marco aussi te fait des bisous.
0: Et Marco, c'est les voisins.
1: Allez, on bonjour aux voisins.
6: Merci beaucoup, bon après-midi monsieur Bobby, au revoir.
1: Merci Laura, merci, bon après-midi. Monsieur Jean-Yves Blücher.
0: Oui.
1: Merci beaucoup d'avoir appelé cet après-midi.
0: Voilà, et encore, une dernière fois, je redis encore, mais bravo aux éducateurs de La Réunion pour leur travail qu'ils font.
1: Et parmi eux, notamment, monsieur Gilbert Pugna.
0: Voilà, mais je pense que s'il y en a qui sont à l'écoute, ils vont bien me reconnaître, hein. Parce que j'étais pas le plus... Voilà, j'étais pas... Voilà. Je sais pas si j'étais comment, mais je pense que j'étais pas le plus mauvais.
1: Allez, merci. Bon après-midi. Allez,
0: bon après-midi, je suis content. Merci.
1: Merci, au revoir. Il est 16h. On est pris par le temps, là. On vous écoute et on voit pas le temps passer. Il est 16h51. 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
1: à Sainte-Marie et à Madagascar, décès de Madame Ranevo Lalao. Madame Ranevo Lalao, décès survenu dimanche 31 mai à l'âge de 75 ans. Le convoi mortuaire sortira du centre funéraire de Bois-Rouge à Sainte-Marie demain. La bénédiction aura lieu en la chapelle du centre funéraire de Bois-Rouge à 15h demain après-midi. L'inhumation se fera à Madagascar. À Saint-Gilles-les-Bains, Saint-Paul, décès de Monsieur Rifleux Jean-François Gilbert, dit Caco. Monsieur Rifleux Jean-François Gilbert, dit Caco. Décès survenu dimanche 31 mai à l'âge de 68 ans. Le convoi mortuaire sortira du centre funéraire sud Line Paradis à Saint-Pierre demain. La bénédiction aura lieu en la chapelle du centre funéraire sud à 11h30 demain matin et sera suivie de la crémation. À Saint-Denis, la Bretagne, et à Sainte-Marie, décès de Monsieur Waro Jean-Thierry, dit Titi, domicilié à la Bretagne. Monsieur Waro Jean-Thierry, dit Titi, décès survenu lundi 1er juin, à l'âge de 56 ans. Le convoi mortuaire sortira du centre funéraire de Bois-Rouge à Sainte-Marie. La veillée va débuter à 15h demain. La bénédiction aura lieu en l'église de la Bretagne à 15h vendredi après-midi. L'inhumation se fera au cimetière de Bois-Rouge à Sainte-Marie. À Saint-Denis, décès de Madame Waro Patricia. Madame Waro Patricia, décès survenu mardi 23 décembre à l'âge de 65 ans. Le SAF de Saint-Denis prie la famille de prendre contact avec eux au 02 62 40 44 15 pour l'organisation des obsèques. La famille est priée de contacter la famille de Madame Waro Patricia, décédée le mardi 23 décembre 2025 à l'âge de 65 ans, est priée de contacter le 02 62 40 44 15 pour l'organisation des obsèques. À Saint-Denis, décès de Monsieur Rickelink Ludovic Patrick Dominique. Monsieur Rickelink Ludovic Patrick Dominique, originaire de Marome en métropole. Décès survenu le dimanche 8 mai 2022 à l'âge de 44 ans. La famille est priée de contacter les pompes funèbres Azor au 02 62 86 76 69. En métropole, à Villeneuve-Saint-Georges, décès de Monsieur Trépor Frangers. Monsieur Trépor Frangers, décès survenu samedi 30 mai en métropole à l'âge de 52 ans. La bénédiction aura lieu en métropole en la chapelle du funérarium de Villeneuve-Saint-Georges, à 14h30 lundi après-midi. En métropole, à Lyon, décès de Madame Séraphine Nathalie Suzel, née Lamy. Madame Séraphine Nathalie Suzel, née Lamy, originaire de Belmen-Saint-Paul. Décès survenu vendredi 22 mai en métropole à l'âge de 71 ans. Le convoi mortuaire sortira du centre funéraire de Prima où se tiendra une veillée à partir de 14h30 demain. La bénédiction aura lieu en la chapelle du centre funéraire de Prima à 10h vendredi et sera suivie de la crémation. À Temps-Rouge, Saint-Paul, décès de Monsieur Catherine Joseph Iris. Monsieur Catherine Joseph Iris, domicilié à Temps-Rouge, Saint-Paul, gardien du terrain de foot de Temps-Rouge. Décès survenu aujourd'hui à l'âge de 64 ans. Le convoi mortuaire sortira de la salle des veillées de l'étang Saint-Paul où se tiendra une veillée à partir de 16h demain. La bénédiction aura lieu en l'église de Saint-Gilles-les-Hauts à 11h vendredi matin et l'inhumation se fera au cimetière de Villèle à Saint-Gilles-les-Hauts. À Sainte-Suzanne, décès de Madame Latchoumanin Josiane Floriane. Madame Latchoumanin Josiane Floriane, fille de Monsieur Syndic Rollien et Madame Amavi Yvonne. Décès survenu hier à l'âge de 79 ans. Le convoi mortuaire sortira de son domicile au 6 chemin de la Renaissance à Sainte-Suzanne demain. La bénédiction aura lieu en l'église de Sainte-Suzanne à 15h demain après-midi. L'inhumation se fera au cimetière du même lieu. À la rivière Saint-Louis, décès de Madame Céus, née Gonneau Marie-Rose Anise. Madame Céus, née Gonneau Marie-Rose Anise. Décès survenu aujourd'hui à l'âge de 88 ans. Le convoi mortuaire sortira de son domicile au 43 rue Évariste de Parny à la rivière Saint-Louis demain. La bénédiction aura lieu en l'église du Rosaire à 15h30 demain après-midi. L'inhumation se fera au cimetière de la rivière Saint-Louis. à Saint-Gilles-les-Bains, Saint-Paul, décès de Monsieur Rivière Camille Joseph, originaire de Saint-Gilles-les-Bains. Monsieur Rivière Camille Joseph, décès survenu aujourd'hui à l'âge de 80 ans. Le convoi mortuaire sortira du centre funéraire de Prima demain. Un recueillement aura lieu à la chapelle du centre funéraire de Prima de 9h à 13h demain, et sera suivi de la crémation au funérarium de Prima. À Saint-Gilles-les-Bains et à Sainte-Marie, décès de Madame Moutarde, née Bélance Bruno Marie Magdeleine, dite Mado. Madame Moutarde, née Bélance Bruno Marie Magdeleine, dite Mado, décès survenu hier à l'âge de 100 ans. Le convoi mortuaire sortira de la salle de veillée de l'étang Saint-Paul, 7 rue Guldive à Saint-Paul demain. La bénédiction aura lieu en la salle des veillées du centre funéraire de Bois-Rouge à Sainte-Marie à 16h demain. L'inhumation se fera au cimetière du même lieu. À Saint-Paul, décès de Monsieur Nacio Franck Jurien, dit Zérien. Monsieur Nacio Franck Jurien, dit Zérien, décès survenu aujourd'hui à l'âge de 82 ans. Le convoi mortuaire sortira de son domicile au 56 chemin Crèvecœur à Saint-Paul demain. La bénédiction aura lieu en l'église de Saint-Paul à 15h30 demain après-midi. L'inhumation se fera au cimetière de l'étang Saint-Paul. À Saint-Denis, décès de Madame Eutrope Marie-Françoise, née Elama. Madame Eutrope Marie-Françoise, née Elama, décès survenu hier à l'âge de 71 ans. Le convoi mortuaire sortira du centre funéraire de Prima demain. La bénédiction aura lieu en la salle d'adieu de Prima à 11h demain matin. L'inhumation se fera au cimetière de Prima. À Saint-Denis, à Saint-Leu, décès de Monsieur Réos Luc Élien, ébéniste à la retraite. Monsieur Réos Luc Élien, décès survenu aujourd'hui à l'âge de 87 ans. Le convoi mortuaire sortira de la maison d'éveillé de Stella demain. La bénédiction aura lieu en l'église de Piton-Saint-Leu à 16h demain après-midi. L'inhumation se fera au cimetière de Saint-Leu. À Saint-André, décès de Monsieur Barthe Guy Antonin, ancien employé communal de Saint-André, frère de Monsieur Barthe André. Monsieur Barthe Guy Antonin, décès survenu hier à l'âge de 88 ans. Le convoi mortuaire sortira du centre funéraire de Prima. La veillée va débuter à 15h demain. La bénédiction aura lieu au centre funéraire de Prima à 11h vendredi matin et l'inhumation se fera au cimetière de Saint-André. À la rivière Saint-Louis, décès de Monsieur l'Allemand Joseph François Antoine, dit 66 UFR5HA, radio amateur. Monsieur l'Allemand Joseph Francis Antoine, dit 66 UFR5HA, il était radio amateur. Décès survenu aujourd'hui à l'âge de 78 ans. Le convoi mortuaire sortira du centre funéraire sud. La veillée va débuter à 14h demain. L'heure, la date et le lieu des obsèques seront donnés ultérieurement. Et à Saint-Paul, le décès de Monsieur Moisson Henri-Claude, dit Malo. Monsieur Moisson Henri-Claude, dit Malo. Décès survenu samedi 30 mai à l'âge de 57 ans. Le convoi mortuaire sortira du CHU de Belle-Pierre vendredi. La bénédiction aura lieu en l'église de Plateau-Caillou à 11h vendredi matin. Et l'inhumation se fera au cimetière du Guillaume-Saint-Paul.
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10: Bonsoir à tous, l'attente risque d'être longue pour de nombreux Réunionnais. Les demandes de pièces d'identité explosent à La Réunion. Un délai qui s'allonge en moyenne à 7 semaines d'attente d'après la préfecture du port. Près de 18 000 demandes de titres d'identité ont été formulées et restent en attente de traitement. Les services de la préfecture préconisent d'anticiper les demandes face à l'approche des examens et des vacances scolaires. L'ultimatum est maintenu au 5 juin par les syndicats DDIS à Mayotte. Les gestes de l'aéroport ne parviennent toujours pas à trouver un accord avec les directions concernant leurs revendications, notamment pour des hausses de salaire à hauteur de 10%. Dans un courrier publié hier, l'intersyndicale se réserve le droit d'engager des actions pour défendre l'intérêt des salariés. Une rencontre entre les syndicats et les directions était prévue cet après-midi avant une nouvelle réunion prévue demain. L'opération a rencontré un franc succès, 500 récupérateurs d'eau de pluie distribués en l'espace de 5 minutes par la communauté intercommunale du nord de La Réunion. Une opération qui vise à encourager les foyers à réduire leur consommation d'eau potable en utilisant plus souvent l'eau de pluie, particulièrement lors des épisodes de sécheresse. Les récupérateurs permettront d'arroser les jardins et de nettoyer les extérieurs. L'intercommunalité devrait reconduire ce type d'opération dans les prochains mois. Le téléphérique Papang à Saint-Denis à La Réunion fermé aujourd'hui. La ligne est à l'arrêt complet jusqu'à demain matin 6h. Des exercices de secours sont menés sur la ligne à l'initiative des secours spécialisés de Lille. Une opération destinée à garantir la sécurité du réseau qui transporte en moyenne 6000 voyageurs par jour. Le sentier du Bras de la Plaine réouvert au public par l'Office national des forêts à La Réunion. Des travaux de sécurisation et de remise en état du sentier.

0: bonheur, le groupe Kayambe en 1993 avec Cascavel. Dans un instant, il y aura Stromae, Papa Outé, Jean-François Lagrave, L'amour salé doux. On écoutera aussi de la musique, nous l'a fait avec Jean-Paul Amilcaro pour chanter La Misère. Et de magnifiques chansons comme le titre de François de Gueldre, Le ciel, le soleil et la mer. À venir avant 18h sur la radio musicale Freedom 2 à Saint-André, à Sainte-Suzanne, sur 87.9 MHz.
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0: 17h07, c'est parti pour une émission avec Madame Aude. Bonsoir Madame Aude.
1: Bonsoir Bobby, bonsoir à tous.
0: Émission consommation, ce soir on va vous faire travailler.
1: Oui, oui. Allez, j'attends que Camille mette le petit ascenseur.
0: Oui.
1: Ah, je vais le dire à chaque fois.
0: Je pense que on peut compter sur vous là-dessus, oui.
1: Ah oui, non, c'est comme ça, je serai là tous les jours.
0: Oui. Alors, émission avec les questions des auditeurs dans

0: cette émission jusqu'à 18h au 02 62 99 12 00. Ce numéro est à votre disposition pour les questions, pour l'émission consommation. Un petit peu de libre antenne aussi, qui sait ? 02 62 99 14 00 pour intervenir dans l'émission et échanger avec Madame Aude. C'est possible aussi.
1: Ouais.
0: Avec le, avant de vous rejoindre sur le standard, le, une question sur Internet, hein. C'est une question concernant une cuisine. Bonjour Madame Aude, j'ai commandé une cuisine chez un cuisiniste. À ma grande surprise, je lis sur mon ticket et ma facture en ligne, supplément garanti cuisine, 249,99 €. Suis-je obligé de payer cette somme en plus?
1: Mais c'est quoi, qu'est-ce que ça peut dire, quoi, ça?
0: Pour il m'écrit une garantie sur la cuisine. Une assurance. Ben,
1: à partir du moment où il a signé, il est coincé.
0: Ouais, s'il a signé pour la garantie, oui.
1: Ben, bien sûr. Vous savez, quand, c'est ça le problème. Souvent, quand on signe, on fait pas attention à tous les détails.
0: Oui.
1: Mais le gars, le cuisiniste, lui, il sait ce qu'il a fait signer. Et donc, il va dire, c'est payé.
0: Voilà, c'est signé.
1: Voilà, il faut faire attention à ça. Remarquez que moi, je préfère qu'il y ait cette garantie qu'il n'y en ait pas.
0: Droit de parole, 99 12 00, allô?
2: Allô?
0: Oui, bonsoir monsieur.
1: Bonsoir.
2: Ah bonsoir Madame Aude, bonsoir Bobby,
1: oui,
2: c'est Goyavier. Ben, excusez-moi, je voulais faire la libre antenne, je me suis trompé d'émission.
0: De quoi vous vouliez parler?
2: Ah bon, ben d'accord alors. Mais déjà bon, je suis content d'entendre Madame Aude, hein. Tout ma sympathie, oui. Tous mes respects, Madame Aude, bien sûr.
1: Merci.
2: Alors, donc, de quoi vous voulez parler? Par rapport le bateau qui a été arraisonné par la France, m'y crois, qui a fait le détour par la mer Rouge, l'autre côté, le pétrolier, là.
0: Russe, a priori.
2: Voilà, a priori russe. Mmh. Et justement, il dit que les sous-faut un pavillon, machin, mais nous, en gros, à quoi ils servent d'arrêter ça? Ils ne pourraient pas laisser vendre le pétrole d'où qu'ils viennent, finalement.
0: Non, mais la flotte russe, partout, sur tout le globe, elle n'est pas bien vue, Madame Aude.
1: Eh oui, eh oui.
0: Oui, alors quand c'est maquillé, il y a pavillon maltais, alors que c'est un bateau la flotte russe, bon.
2: Oui, mais alors, moi, on a rien contre les Russes, moi. Je veux dire, moi, s'ils vendraient le pétrole en Occident, peut-être que les prix baisseraient. Donc, à ce moment-là, c'est nous.
1: Mais c'est pas le cas. C'est pas le cas, monsieur.
0: Madame Aude, notre auditeur, c'est ça. Notre auditeur, il a raison. Lui, il a rien contre les Russes. Lui, il voudrait voir le tarif baisser à la pompe. Mais nos chefs d'État ne raisonnent pas comme ça.
1: Pas du tout.
2: Donc, ils préfèrent qu'on paye cher, mais ils nous disent qu'il y a plus. Mais maintenant, finalement, c'est la faute de qui, alors?
1: Vous savez, pendant ces périodes troubles, rien n'est logique.
2: Et voilà, rien n'est logique, et c'est trop parce que c'est eux qui rendent trop finalement. Parce que moi, j'étais content de voir les bateaux qui passaient, ils faisaient le tour. Alors les Russes, en plus, ils font le tour pour essayer de vendre le pétrole. Ben, qu'on achète le pétrole, et puis tout le monde sera content. Moi, je voyais ça comme ça. Mais apparemment...
1: les affaires n'étaient pas comme ça.
2: Oui, mais on nous dit que le détroit de Hormuz, on a 20% de pétrole en moins, qu'on va avoir de l'inflation.
1: Ah oui.
2: Donc on voit bien les responsables, c'est qui? Alors bon, d'accord, bon, ben, on accepte.
1: Je vous dis, c'est vraiment une période où on se pose plein de questions.
2: Oui, beaucoup de questions, oui. Et voilà, même sur niveau énergétique, s'il y a quelqu'un pour l'émission, Madame Aude, je raccroche, vous me dites, Bobby.
0: Non, allez-y pour conclure.
2: Oui, alors pour conclure, même les éoliennes, en faisant un petit peu de recherche, hein, mais peut-être que c'est pas vrai, on va dire ça, que c'est pas vrai. Parce qu'il prétend que les éoliennes, ça vient des Américains, et nous, on finance une taxe sur l'électricité qui finance les éoliennes, finalement, pour les pensions de retraite américaines.
1: Mmh. Ah bon?
2: Alors, nous, notre électricité, il y a une taxe pour faire de l'éolienne, pour nous dire que c'est l'énergie renouvelable, tout ça, mais finalement, les éoliennes, ça n'appartient pas à la France, ça appartient aux Américains.
1: Ah bon?
2: On paye une taxe dessus, oui, on paye une taxe qui sert à payer leur fonds de pension de retraite, leur fonds de pension. Donc, dans tout ça, c'est quand même compliqué. C'est trouble, madame Mode, vous avez...
1: Ah ouais, vous savez, c'est très, très compliqué, cette trouble-là.
2: Voilà. En tout cas, voilà. Merci de m'avoir écouté. Et puis,
1: c'est normal.
2: Hein, voilà,
1: bonne soirée, monsieur Goyavier.
2: Bonne soirée, madame.
0: Merci. Merci. Au revoir. 02 62 99 12 00 Freedom. Vos appels. Allô? Allô?
3: Allô, oui, bonjour.
0: Bonjour, madame.
1: Bonjour.
3: Oh, oui, est-ce que je peux avoir un numéro pour. J'ai besoin de l'aide parce que j'ai perdu un dossier, j'ai oublié dans un bus à Saint-Denis.
0: Bon, on va faire une exception, madame Maud, si vous voulez bien. Mm-hmm. On va vite dire un dossier de quelle couleur, à quel nom?
3: Couleur grise, au nom de madame Saint-Victorine.
0: Au nom dossier dans un car jaune.
3: C'est comment on appelle ça le bus Interville de Saint-Denis.
0: Citalis.
3: Oui.
0: Madame Fin Marie Victorine. Madame Fin Victorine, un dossier perdu dans un bus Citalis à Saint-Denis. Si on a trouvé votre dossier, il faut appeler la radio 02 62 41 51 51.
3: D'accord.
0: Si quelqu'un a trouvé votre dossier, l'appel est lancé tout particulièrement aux passagers Citalis. Merci madame.
3: Merci monsieur, merci beaucoup, c'est gentil. Au revoir.
0: Au revoir. Radio Freedom, droit de parole, allô? Allô?
4: Oui.
0: Oui, bonsoir madame.
4: Oui, bonsoir Bobby, bonsoir madame Moll.
1: Bonsoir.
4: Vous êtes gentil, coucou madame Moll.
1: Ah bon? Allez, gros coucou.
4: Madame, à moi, pas trop, si moi, c'est bien, mais demain, il met un truc tension pour surveiller ma tension la nuit.
1: Ah ben, c'est très bien ça.
4: Avec le cardiologue Saint-Benoît, demain, grand matin, viens mettre, après, il rend l'appareil vendredi, parce qu'il a 6 ans, moi, pour vérifier mon cœur.
1: Eh ben, bravo au médecin, et vous nous direz des nouvelles après.
4: Ben, parce que j'aimerais vous avez deux filles, nous dansent ou dansent, à un moment donné, le cœur, il faut vérifier ça, mais ça, madame Agnès.
1: Oui, si je tousse, il est usé.
4: T'as l'autre tombé un coup sur le podium, il me plaisante, il est gentil, docteur, là. Les deux, le cardiologue et le docteur, là, il est gentil.
0: Ben, c'est très bien. Allez, merci, madame Aliette.
1: Gros bisous, Aliette. Elle est trop.
0: Oui, droit de parole. Allô?
5: Allô?
6: Oui, bonjour.
0: Bonjour, madame.
1: Bonjour.
6: Je vous appelle, madame Aude. Bonjour, oui. Monsieur Bobby.
1: Oui.
6: J'avais une question concernant les régules de charge locatives.
0: Régulation, oui.
6: Oui, j'ai un petit conflit avec mon bailleur social. En fait, au mois de mai, on a reçu le courrier pour la régularisation des charges annuelles pour 2025.
1: Oui.
6: Donc en fait, il y a une provision déjà de 747 €. Et en plus, on nous demande de payer 300 et quelques euros. Donc annuellement, ça fait plus de 1 000 €. Donc ce que j'ai demandé, c'est qu'on étale les charges sur 3 mois. Ma demande, c'était ça. Donc lundi, je reçois un SMS comme quoi on va débiter la totalité des charges plus mon loyer. Donc j'étais pas très contente. Donc j'ai essayé de les joindre. Sans réponse. Aujourd'hui, j'ai une réponse. Donc, j'ai eu mon gestionnaire de location, là. Je lui demande, est-ce que c'est possible de stopper le prélèvement et que faire un nouveau prélèvement en étalant la régule de charge. Donc, il me dit, non, on n'est pas dans l'obligation de vous d'accorder un échéancier. J'ai dit, je lui explique le problème. J'ai dit, moi... qu'on enlève 1 000 € comme ça sur mon compte, ça va pas être possible.
1: Non, c'est pas 1 000 €, madame.
6: Si, parce que c'est mon loyer plus les trois, parce que mon loyer, il est de 633 €.
1: Oui, et mais c'est... Oui, non, mais charges. Je veux dire, c'est pas les 1 000 € de charges, non.
6: Non, c'est 300 € de charges plus les 600 € de loyer. Mmh. Donc, moi, je voulais qu'il me prélève mon loyer plus 100 et quelques € de charges et pendant 3 mois. Et du coup, c'est parti en conflit, un petit peu. Donc moi, là, ce que j'ai fait, je lui ai prévenu, comme quoi j'ai mis opposition prélèvement, et demain, je vais à l'agence pour régler ce que je souhaite, parce que je peux pas régler...
1: Mais c'était les loyers. Est-ce que c'était les loyers de quelle année, madame?
6: C'était la régule de charge de 2025.
1: c'est-à-dire de l'année passée. Et oui. C'est quel bailleur social, ça?
6: C'est la CEMAC.
1: Alors, madame, je pense qu'avec la CEMAC, on peut discuter. En effet, vous avez tout à fait raison d'aller les voir demain. Oui. Mais je ne sais pas si ce que vous allez faire sera accepté.
6: Oui, d'accord. Parce que l'année dernière, c'est pareil. C'est eux qui m'ont appelé pour me dire, si vous voulez, que les charges... Parce que ben, comme les charges sont énormes, donc ils proposaient aux locataires si on voulait étaler sur 3 mois. Donc l'année dernière, j'avais dit oui, mais sauf qu'ils ne l'ont pas fait. Donc l'année dernière, j'ai accepté. Mais cette année, je me dis, c'est trop. Parce que les charges augmentent de 100-200 euros tous les ans. À un moment donné, ben voilà quoi. Donc j'ai dit, bon, en général, c'est des bailleurs sociaux, ils peuvent être conciliants, voilà, accepter un échéancier. C'est pas comme si je ne faisais pas mon loyer tous les mois et tout.
1: Mmh. Mais là, en tout cas, vous avez tout à fait raison de vous déplacer pour discuter avec eux. Ça sera mieux que par lettre.
6: D'accord, ok.
1: Non, hein, surtout que ça vous fait beaucoup, vous leur expliquerez le pourquoi.
6: Oui. Oui.
1: D'accord.
6: Ok, d'accord. Merci beaucoup.
1: Bon courage, madame.
0: Merci. Au revoir, madame.
6: Au revoir.
0: Droit de parole, 02 62 99 12 00. Allô?
1: Allô?
0: Vous êtes à l'antenne. Allô?
1: Laver la pue.
0: Laver la pue, on passe à côté. 99 12 00. Allô?
5: Bonsoir, monsieur. Madame, bonsoir.
0: Bonsoir, monsieur.
1: Bonsoir.
5: Bonsoir, un petit échange, s'il vous plaît. Oui. J'ai pas pu avoir la ligne hier soir, mais à propos des impôts, j'ai reçu pour 2100 euros pour en allocation logement. C'est-à-dire que je suis parti, moi, comme vous le dites souvent, le locataire peut partir. Je suis parti non avant le bail. Enfin, du bail, non pas un mois, non pas 3 mois, je suis parti 5 mois avant la fin du bail. Mmh. Et donc, le propriétaire, pendant ces 5 mois, il aurait perçu ses 5 fois 40, et donc, en allocation logement. Et il serait, moi j'étais voir à la CAF, on m'envoie sur les impôts, et les impôts, ils me disent à la CAF. Et je leur ai dit que je suis parti que 5 mois avant, et ils me réclament une attestation du propriétaire, et il est tout le temps hors département. Quand il vient, c'est pour une semaine ou 2 semaines chez des amis à l'hôtel, et je le vois jamais. Alors, éventuellement, si l'administrateur en chef de la CAF des impôts pourraient faire bouger tout ça avant que ça se désagrège comme dans un circuit fermé comme la carte magnétique.
1: Bonne soirée à vous, monsieur.
0: Ah là là. Bonne soirée, monsieur.
1: C'est un fidèle.
0: Oui, fidèle. Très fidèle. Droit de parole, vos questions, 99 12 00. Allô.
7: Oui, bonjour.
0: Bonjour, madame.
1: Bonjour, madame.
7: J'aurais voulu voir si Madame
0: Aude
7: est avec vous aujourd'hui.
0: Madame Aude est là et Madame Aude vous écoute.
7: Ah, super, parce que du coup, je suis très, très, très embêtée parce que j'ai reçu, il y a 2 jours, je ne pourrais pas citer de nom, mais j'ai reçu il y a 2 jours une convocation apparemment à la police pour une audition libre. Et donc, en fait, il s'agit a priori du père de mon enfant. Qui, en fait, il y a eu 2 jugements rendus, et les 2 jugements, bien heureusement, ont été plutôt en ma faveur, du fait de certaines raisons, pour non-paiement de pension, pour plusieurs choses. Et là, aujourd'hui, en fait, déjà la première fois, ils avaient convoqué, en fait, ils ont, le papa et sa compagne ont fait une lettre préoccupante auprès de l'ASE.
1: Excusez-moi, madame, mais l'enfant vit où?
7: Avec moi, avec sa maman.
1: Ah, très bien, oui.
7: Donc en fait, la ZE est venue, ils ont fait leur enquête, ils ont eu montré comprendre qu'il n'y avait absolument rien, que si toutes les mamans étaient comme moi, on n'aurait pas de soucis aujourd'hui. Seulement, ce qui se passe, c'est que là, j'ai été convoquée apparemment, donc par mail, par la police, mais je ne sais absolument pas. J'ai posé la question, ils m'ont dit ça concerne votre conjoint, votre ex-conjoint, et pour des mails malveillants. Alors je vous explique, depuis qu'ils sont ensemble, depuis environ 3 ans, je reçois des mails de la part de en fait j'envoie des mails quand j'envoie un mail au papa, donc qui reste dans le cadre de la coparentalité, donc on reste dans l'organisation de l'enfant. J'ai systématiquement des retours de sa compagne qui s'ingère dans notre coparentalité et qui me répond de manière souvent agacée ou avec des prises de position. Donc moi je reste toujours dans mes bottes.
1: Mais madame, vous avez donné ça comme argumentation demain. Ne vous inquiétez pas.
7: C'est ce que beaucoup me disent de pas m'inquiéter, sauf que ce qui s'est passé,
1: absolument,
7: c'est qu'ils ont déjà voulu essayer via l'ASE, ils ont déjà porté plainte pour des choses qui étaient complètement fausses. Malheureusement, il n'y avait pas de témoin. J'avais été victime de violence et malheureusement sans témoin. Et il était accompagné de son premier fils. Donc du coup, la plainte s'est retournée contre moi. Malheureusement, j'ai eu droit à un stage de comment on appelle ça, pour violence conjugale. Alors je me retrouverai absolument pas là-dessus, mais j'ai dû le faire parce que je voulais moi protéger mes enfants et faire en sorte que les jugements, en fait, que je protège mes enfants,
1: voilà, madame,
7: à la limite. Sauf que là aujourd'hui, je me fais encore convoquer et en fait, ce qui se passe, c'est que là, il y a un deuxième jugement de rendu au mois de il y a quelques mois. Donc c'est bizarre parce que j'entendais plus parler de lui. Donc le juge a bien rappelé ses obligations, surtout ses paiements depuis plus de 4 ans qu'il n'avait jamais régularisés. Et là, aujourd'hui, je reçois encore apparemment, ils ont fait un courrier au procureur en me dénonçant en tant que personne avec des propos diffamatoires. Donc là,
1: madame, ne vous laissez pas rendre malade pour ça.
7: Ben,
1: vous savez ce que vous avez fait. Vous n'avez pas dit. Donc, allez-y. Et vous pouvez aussi vous faire accompagner d'un avocat.
7: Oui, mais par contre, je n'ai pas, aujourd'hui, je n'ai pas les moyens financiers de prendre un avocat.
1: Quand on ne paye pas, quand on travaille, quand on a peu de ressources, on a un avocat gratuit.
7: Je sais, via l'aide juridictionnelle, via la RAJ, ça, je suis au courant.
1: Donc,
7: mais
1: voilà.
7: Je suis convoquée, en fait, ils m'ont appelé hier pour, hier pour demain. Là, tout de suite, trouver un avocat qui puisse m'accompagner.
1: Oui, non, alors madame.
7: Un accompagnement sans
1: alors, en aide. Ça m'étonne cette convocation pour le lendemain, mais en tout cas, moi, le conseil que je vous donne, vous y allez, vous restez très calme dans vos bottes.
0: Il est conseillé, madame Aude vous dit, allez-y, hein, vous êtes, faut y aller.
7: De toute façon, je compte y aller, mais c'est vrai que la première fois que j'ai eu affaire à la justice, malheureusement, ils ne m'ont pas entendu, et c'est pas peut-être pas tout le monde, hein, je le dis, hein, mais en tout cas, souvent, quand on est maman isolée et qu'on arrive avec beaucoup d'émotions parce qu'on vit des choses très compliquées, on ne nous considère pas.
1: Non. Alors, madame, moi, je pense qu'il faut pas vous rendre malade pour ça. Vous y allez, et en tout cas, si les choses se compliquent, vous avez la possibilité de voir un avocat.
7: Et est-ce qu'ils vont pas vouloir me garder ou modifier l'audience en pleine convocation?
1: Mais non,
7: ou me faire porter le chapeau de quelque chose que je n'ai pas.
1: Non, pour après, madame, pour après, si jamais les choses se compliquent, vous ferez ça après. Pour l'instant, vous y allez droit dans vos bottes, comme je vous ai dit, et vous les laissez parler. Vous n'avez rien à vous reprocher.
7: Non, surtout que moi, aujourd'hui, j'ai toutes les conversations, tous les mails qui montrent bien que je ne réponds pas à ces provocations. C'est exactement ce que plusieurs personnes m'ont relaté. Elle n'a pas à intervenir, mais malheureusement, le père se met en retrait et c'est elle qui derrière, en fait...
1: Voilà, pour conclure, madame, ne vous rendez pas malade. Et vous y allez calmement. D'accord ?
0: Voilà, madame.
7: Ok, bon, ben je vais faire ça alors.
0: Bon courage, merci.
1: Voilà.
0: Au revoir. C'est un peu angoissant, on peut comprendre, madame.
1: Bien sûr que c'est angoissant. Et puis, de quoi est-ce, j'allais dire une bêtise. Vous savez.
0: Le 02 62 99 12 00. La suite, après la pause publicitaire. À tout de suite, madame Aude.
1: Oui.
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0: Radio Freedom, il est 17h30, Madame Aude avec nous jusqu'à 18h avec les questions au 02 62 99 12 00. Et pour la libre antenne, réagir à des sujets d'actualité, 02 62, ou les sujets qui vous préoccupent hein, et vous voulez avoir l'avis de Madame Aude, 02 62 99 14 00. Avant de continuer Madame Aude, question concernant un remboursement, si remboursement et il y a. Bonjour Madame Aude, j'ai acheté une formation à un gourou sur le web qui nous vend...
1: À quoi ?
0: Un gourou.
1: Ah bon ?
0: J'ai acheté une formation...
1: Ah bon, excusez-moi.
0: Oui, j'ai acheté une formation à un gourou sur le web qui nous vend le rêve d'avoir un revenu de 3000 à 5000 euros par mois. Maintenant que j'ai viré l'argent, il ne me répond plus. Comment me faire rembourser ? Oui, ça a tendance à vous faire rire.
1: Oui. J'ai l'impression, le gourou, il a disparu.
0: Le gourou, on ne sait pas où il est.
1: Et qu'il risque d'avoir rien du tout comme remboursement.
0: Alors, on rappelle que ce que la personne a payé, c'est une formation pour avoir un revenu de 3 à 5 000 euros par mois. Sauf
1: mais
0: que c'est
1: un gourou.
0: Un gourou, oui.
1: Oui, mais moi je pense que le gourou, il est déjà disparu et que son remboursement, elle l'aura pas.
0: Hein? C'est triste à dire, mais c'est probable, bon, oui.
1: Moi ça me fait rire, Bobby. Parce que, bien sûr, c'est triste, mais quand même. Relation avec un gourou.
0: Oui, effectivement. Bon, allez, c'était peut-être pas. En fait, il faut toujours se méfier. Hein. C'est l'occasion pour nous de faire une piqûre de rappel, Madame Aude.
1: Mais tout ce qu'on trouve, n'importe quoi.
0: Tout ce qu'on trouve sur Internet. Regardez, on m'a appelé cet après-midi au standard pour me dire qu'une chanteuse de Sega très connue à La Réunion était décédée. Alors, je vais même pas vous dire son nom, mais évidemment, il n'en est rien. C'est les gens qui publient des choses et puis d'autres qui les lisent et qui croient.
1: Entièrement d'accord avec vous.
0: Voilà. Paiement échelonné chez le vétérinaire. Bonjour Madame Aude, suite à l'intervention du vétérinaire, une intervention chirurgicale facturée 1400 euros. Nous avons demandé de payer en 10 fois contre un chèque de 1400 euros déposé. Et 10 de 140 euros. Le vétérinaire refuse et me dit que c'est paiement en 3 fois maximum.
1: Bah écoutez, le vétérinaire a raison. Les gens auraient dû se renseigner avant.
0: Oui. Ah, c'est-à-dire que le vétérinaire, il n'est pas obligé d'accepter le paiement en 10 fois. Hein.
1: Mais bien sûr, Bobby. Moi, vous savez, j'essaie d'être honnête dans ma réponse. Oui. Un vétérinaire, tout le monde sait que c'est cher. Tout le monde sait, il faut demander le prix avant. Et puis voir la possibilité de d'échéancer avant, mais pas après dire payer en 10 fois. Moi, je trouve que le vétérinaire, il a raison.
0: Et c'est pas le client qui décide de comment et combien de fois il va payer en principe, on rappelle.
1: Et puis, en 10 fois, faut pas exagérer.
0: Oui, bonsoir monsieur.
2: Oui, bonsoir.
0: Bonsoir. Si, allô, vous pouvez enlever le haut-parleur, s'il vous plaît?
2: Oui, bien sûr.
0: Oui, merci. Oui, on a le droit de parole, 02 62 99 12 00. Madame Aude vous écoute.
2: Oui, bonsoir Madame Aude.
1: Oui.
2: Bonsoir Bobby.
0: Bonsoir.
2: Bon, j'ai une question, c'est pour le niveau de la CAF.
1: Oui.
2: Oui, apparemment, depuis le mois de janvier, ils n'ont pas encore versé l'aide logement.
1: Ah bon?
2: Oui.
1: Depuis le mois de janvier?
2: Voilà, madame.
1: Ben, on avait des émissions avec la CAF. Vous n'avez pas essayé de les appeler pour savoir pourquoi?
2: Allô, comment?
0: Vous n'avez pas essayé de les joindre lorsque les gens de la CAF sont venus dans l'émission de Madame Aude?
2: J'ai essayé de les joindre et tout. Et on a envoyé les dossiers, j'ai appelé et tout. Mais apparemment, ben, ils ne font pas les démarches.
1: Non, monsieur. Est-ce que vous avez un document sur lequel il est marqué que vous avez droit à une allocation logement?
2: Oui, oui, j'ai droit à l'allocation, mais ils ont pas versé encore. Et la propriétaire, elle a fait les démarches, elle a envoyé tous les dossiers qu'il fallait et tout. Mais apparemment, c'est eux qui font, ben, je sais pas, ils font...
1: Non, monsieur, c'est pas normal. Parce que, vous vous rendez compte, depuis le mois de janvier, février, mars, avril, mai, oui. Donc depuis 5 mois. Alors, est-ce que vous vous êtes déplacé?
2: Ben, la propriétaire s'est déplacée, elle est partie voir.
1: Non, mais c'est pas la propriétaire de faire, monsieur, c'est vous.
2: Oui, mais moi j'ai appelé la CAF.
1: Monsieur, il faut pas appeler. Pour une chose aussi grave, il faut vous déplacer.
2: D'accord.
1: Et alors, vous avez entendu aussi parler de France Service?
2: Non, pas encore.
1: Bobby, explique un peu.
0: Alors, les maisons France Service, il y en a dans
1: tout. Il y a un accord entre la CAF et France Service.
0: En fait, les maisons France Service, c'est des endroits où vous pouvez aller et on va vous aider dans les démarches. Et il y en a dans toutes les communes.
1: Voilà, et c'est bien. Et c'est bien fait.
0: Et c'est des services qui sont gratuits, hein?
1: Oui, oui.
2: France Service.
0: France Service, oui. D'accord. Vous habitez où?
2: Au Tampon.
0: Ah, bah, il y en a.
1: Il y en a.
2: D'accord.
1: Et dépêchez-vous de faire ça, monsieur, parce que 5 mois, il y a un problème.
2: Moi, ouais, c'est ça, c'est que ils font pas le travail comme il faut. Quoi.
1: Non, c'est pas qu'ils font pas le travail, c'est certainement quelque chose qui n'est pas précis. Soit votre adresse, soit votre numéro de.
2: Je les ai appelés, ils m'ont dit qu'il faut remonter le dossier. Voilà.
1: Ah, donc il y a quelque chose qui colle pas. C'est que bien ce que je dis. Il faut refaire le dossier, c'est que les affaires n'est pas bon. Et c'est pas le propriétaire qui doit faire ça. C'est où? C'est pour ça que moi, mes conseils que Vissaba à France Service.
0: On peut vous aider sur les dossiers avec France Travail. On peut vous aider pour les allocations familiales, la retraite, les finances publiques.
1: C'est carré, là, hein.
0: Et c'est par exemple pour vous au tampon, au 23e rue du collège.
2: D'accord.
0: Par exemple.
2: Monsieur. Ben, je vais voir ça demain.
1: Voilà, et puis vous nous direz, mais je reste persuadé que ça va rentrer dans l'ordre, d'accord?
2: Ben, ok, merci beaucoup.
1: Vous nous tenez au courant, monsieur, hein?
0: Oui, hein, vous nous direz, merci.
1: Que bonne 5 mois, c'est beaucoup, hein?
0: Oui. Au revoir, monsieur.
2: Au revoir.
0: Le 02-62, à la recherche d'une solution des questions à poser à Madame Aude, le 02-62-99-12-00. Et pour ceux qui avaient un problème et qui ont trouvé des solutions, vous serez aussi les bienvenus pour nous dire comment vous avez fait. Et vous serez les bienvenus jusqu'à 18h dans l'émission de Madame Aude. Questions sur Internet, Madame Aude, avant de continuer. Bonjour, je suis dans une auto-école. J'ai des heures déjà payées. Et je souhaiterais changer d'auto-école. Est-ce que les heures qui me restent à effectuer, je vais les perdre?
1: Dites-lui que le Père Noël, c'est pas tout de suite, hein.
0: Ça veut dire.
1: Il a déjà payé, il veut qu'on rembourse pour aller ailleurs.
0: C'est la question de notre auditeur,
1: non,
0: oui.
1: Non. Monsieur, je pense que. Bobby, je pense que la question connaît déjà la réponse.
0: Il espère avoir le remboursement des heures qu'il a déjà payées et qu'il ne prendra pas, mais
1: non,
0: bon...
1: il connaît la réponse, c'est non.
0: Bon, c'est non, voilà. Alors peut-être que si c'est possible, il vaut mieux rester dans l'auto-école et profiter de ses heures.
1: Bien sûr.
0: Parce que partir avec l'argent que vous avez déjà payé pour des heures où vous n'avez pas fait de conduite, et ben ça c'est non, a dit Madame Aude.
1: Ouais. En tout cas, moi, pour l'auto-école, je lui dis qu'il faut il fallait réfléchir avant.
0: Pour le client?
1: Mais bien sûr.
0: Oui. Vous parlez souvent de lettres recommandées. On nous demande comment annuler une lettre recommandée. C'est une lettre recommandée envoyée, mais j'ai changé d'avis et je ne veux pas qu'elle arrive chez le destinataire. Est-ce qu'il est possible?
1: Il est mal barré.
0: Une lettre envoyée, on peut pas la bloquer, hein.
1: Ben non, il faudrait qu'il aille chez le destinataire en disant, écoutez, voilà, annulez la lettre, mais il faudra qu'il fasse une démarche très particulière.
0: Très particulière, parce que lui ne pourra pas bloquer l'accès à la boîte aux lettres non plus.
1: Ah
0: donc,
1: non, non.
0: Bon.
1: J'ai des questions formidables.
0: Oui, oui, oui. Et puis les appels pour ceux qui veulent bien prendre le temps sur le standard pour pouvoir donner des détails. Vous êtes les bienvenus. 02 62 99 14 00. Tiens, allô?
3: Bonsoir Madame Aude, bonsoir Bobby.
0: Bonsoir Madame.
3: Alors je vous appelle parce que Bobby vient de dire qu'on pouvait parler d'un problème qu'on avait rencontré, qu'on a pu résoudre.
0: Bien sûr, vous pouvez, oui.
3: Oui, merci.
0: Sur ce numéro, oui, allez-y.
3: D'accord, merci. C'est un problème que j'ai rencontré dans un garage. J'avais déposé ma voiture, j'avais dit que c'était pour faire une révision parce que je devais faire effectuer le contrôle technique et que je ne voulais pas avoir de problème qui...
0: De contre-visite.
3: Voilà, de contre-visite. Mmh. Ben, je ne sais pas à l'accueil comment il a compris ça. C'est un garage qui, en fait, a comme partenaire...
0: Non, mais on ne va pas trop donner de détails sur le garage, s'il vous plaît. Hein. Plutôt, bon, dites à Madame Aude...
3: Il est en partenariat avec un centre de contrôle technique. Mmh. Alors, il a compris que je devais, que je voulais qu'il s'occupe de ça.
0: Non, mais attendez. Mais qu'est-ce qui ne va pas dans la prestation?
3: Ben, mon contrôle technique a été effectué par son partenaire. Je n'avais pas demandé ça. Bon, moi, je voulais la révision, c'est tout. Et c'est moi qui choisis mon centre de contrôle technique.
0: Ah, bon, maintenant, c'est un peu, peut-être non, un peu tard, puisque
3: oui,
0: c'est
3: oui,
0: fait.
3: Oui, oui, oui. Non, mais j'ai insisté, j'ai dit que... Oui. Non, je ne vous ai pas demandé de vous occuper de mon contrôle technique. Je vous ai demandé la révision, c'est tout.
0: Alors, bon, c'est peut-être parti d'un malentendu. Et au final, comment ça s'est soldé?
3: Ben, on m'a remboursé la différence, parce qu'en passant par eux, c'est plus cher.
0: Ah, mais on doit parler d'une différence d'une dizaine d'euros, là, c'est ça?
3: Bof, un petit peu plus.
0: 15?
3: 40 euros.
0: Quoi?
3: Oui.
0: Ah non, non, parce qu'il y a un service, Madame Aude, il doit y avoir un service voilà. Facturé, parce que le garage emmène la voiture au contrôle technique. Voilà. C'est pas le contrôle technique soit plus cher de 40 euros, mais c'est que le garagiste a facturé la prestation.
1: La prestation,
3: voilà.
1: Voilà.
3: C'est ça.
1: Mais enfin, Madame Bravo, ça a été
3: résolu. Oui, oui, oui, c'était résolu.
1: Donc, je suis très contente pour vous et bravo.
3: Merci.
0: Merci.
3: Au revoir.
0: Bonne soirée. Au revoir, madame. Droit de parole. Allô?
4: Oui, bonjour.
0: Bonjour, bonsoir.
4: Oui, bonsoir.
0: Oui.
4: C'est pour un problème de photovoltaïque, s'il vous plaît.
0: Madame, le haut-parleur, s'il vous plaît. Enlevez-le.
1: Ah,
0: Oui.
1: Un problème de quoi?
0: De photovoltaïque. Oui. Mais on va mieux entendre madame.
4: Oui.
0: Allez-y, madame, elle vous écoute.
4: C'était au mois de juin, il y a un an déjà, le professionnel a posé mes panneaux de photovoltaïque, 14 panneaux et 2 batteries. Or, j'ai payé pour 4 batteries. Il me manque 2 fils à brancher, il y a un an déjà, plus une batterie qu'il, normalement, doit être posée.
0: Et pourquoi il vous manque du matériel?
4: Il y a 2 semaines, je lui ai menacé que je veux passer sur Radio Freedom. Ben, il me dit, bon, lundi, mardi, là, c'était ce lundi-là, et c'était pour aujourd'hui. Et là, quand je lui ai dit, je vais passer sur Freedom, il m'a dit, ben, demain, grand matin, il va venir.
1: Ah, super.
4: Ah oui. Pendant un an. J'attends, là. Mais deux fois, bon, je suis.
1: Vous nous direz demain soir, d'accord?
4: D'accord.
0: Allez, il a dit qu'il allait venir demain grand matin,
1: ouais,
0: demain soir, vous nous rappelez en nous disant « Super, il est venu, enfin !» Ou pas, hein, qui sait.
4: Je ne pense pas trop, hein, parce que voilà quoi, il y a quand même tout un amour bourrique comme des histoires, et voilà. Quoi.
1: Exactement, et si c'est pas fait, on lui fera de la pub.
4: Voilà, ben, de toute façon, je vais vous dire demain, au moins. Je vais voir qu'est-ce qu'il faut faire, parce que là, je suis fatiguée, je suis malade. Et voilà.
1: Non, il va le faire.
4: En plus, je fais personne âgée. Il n'y a pas de courant dans les lits quand il n'y a pas de courant. Or, j'ai des batteries.
1: Et il fait froid, hein. Bon, demain soir, vous nous appelez. D'accord?
4: D'accord, pas de souci. Merci.
1: Allez, courage.
0: Merci. Au revoir, madame.
4: Au revoir. Merci.
1: La magie va réparer.
0: 02.
1: Non, mais c'est qu'on est vraiment une cliente en bourrique, quoi.
0: Oui, un an.
1: Ouais, elle a tout à fait raison.
0: 02 62 99 12 00. Allô?
1: Allô?
5: Allô, bonsoir, oui. Monsieur Bobby.
0: Bonsoir, monsieur.
1: Oui.
5: C'était pour poser une question, s'il vous plaît. J'ai commandé, vite fait dire. J'ai pris une moto avec l'aide de l'État.
0: Une moto avec l'aide de l'État?
5: Oui, c'est moto électrique, la scooter électrique.
0: Oui.
5: Oui, voilà. Et ça fait un an que, bah, que la moto devait arriver. Hein? Et, je l'ai toujours pas eu.
0: Alors, madame Aude, je connaissais pas, moi, les motos avec l'aide de l'État.
1: Moi non plus, jamais entendu ça, monsieur.
0: Monsieur, est-ce que vous avez versé de l'argent, déjà?
5: Oui, bah en fait c'était bah c'était pas une grosse somme, hein, c'était 100 euros la moto, c'était juste pour remplir les papiers je crois, parce que bah, la moto au final revenait gratuit quoi.
0: Monsieur, c'est quoi comme moto?
1: Oh.
0: Oui, parce que plus on... c'est quoi comme moto?
5: C'est un scooter 50 cm cube.
0: Madame, équivalent,
1: c'est
0: oui.
1: Gratuit.
0: Madame Aude, j'ai l'impression, je ne sais pas pour vous, mais plus on écoute monsieur, j'ai l'impression que c'est une arnaque.
1: Mais bien sûr.
5: Non, non, parce qu'il y a d'autres personnes qui l'ont fait dans ma famille et qui l'ont reçu.
0: Non, mais monsieur, un scooter, l'équivalent d'un scooter de 50 cm cube, électrique, avec un coup de pouce de l'État, et il y a juste 100 euros à débosser, si c'était vrai, ça se saurait.
5: Non, non, mais c'est vrai, parce que j'ai plusieurs personnes de ma famille qui l'ont fait, qui l'ont eu.
1: Ah, moi, je demande à voir le papier de vos amis.
5: Non, mais je vous assure que bah, y a ma femme, elle a reçu son scooter et moi, je ne l'ai pas reçu, quoi, je veux dire. Donc,
1: attendez, c'est... monsieur, vous nous dites que votre femme, elle a donné pour 100 euros, elle a eu un scooter électrique.
5: Oui, c'est ça.
1: Eh bien, Diel passe à Freedom et donne le papier comme quoi elle a reçu ça.
5: Ouais, on enverra des photos ou sinon.
1: Ah oui, oui, et surtout, il y a des écrits pour ça.
5: Eh ben finalement, nous, on n'a pas eu de. Enfin, il n'y a pas eu de papier comme de quoi la moto, il y aurait eu un contrat, quoi, ou quoi que ce soit.
1: C'est arrivé comme ça par hasard.
5: Ben, en fait, il nous demande le numéro de téléphone et tout, il nous contacte, et il nous dit de venir récupérer la moto sur l'étang Saint-Lé, et on va récupérer la moto, il nous donne la moto, avec la carte grise, elle est à notre nom et tout, non, le truc c'était vraiment quelque chose de vrai, hein, c'est...
0: Mais alors, attendez madame Aude, je viens de faire quelques recherches, et je tombe sur une chose, pour un scooter électrique jusqu'à 2000 watts, le bonus peut atteindre 100 euros. C'est-à-dire que ce qu'on trouve sur Internet, c'est que l'aide peut atteindre 100 euros, mais pas le coût à payer.
1: Bien sûr.
5: Non, c'était le coût à payer. On a reçu le scooter. Hein. Arrivé sur place, on donne 1 euro de... Comment on dit ça quand on donne 1 euro là.
0: 1 euro symbolique.
5: Un euro symbolique, arrivé sur place, et on vous donne le scooter, et la carte grise, elle arrive chez vous, bien avant de récupérer le scooter, la carte grise, elle arrive chez vous, vous faites l'assurance, et vous arrivez avec le papier de l'assurance, et ils vous donnent votre scooter.
1: Mais monsieur Apport, passez à Freedom pour donner le numéro de téléphone et tout, de manière à ce que Freedom fasse une enquête.
5: Ok, ben, y a pas de souci.
1: Parce que c'est la première fois que j'entends ça.
5: Ok.
0: Bon, vous nous direz, bon. Hein. Vous nous direz, merci monsieur.
5: Merci, au revoir.
0: Oui, mon temps et la valeur du fameux scooter électrique, j'aimerais bien l'avoir aussi.
1: Mm-hmm. Mais. Vous êtes d'accord avec moi, Bobby. Hein.
0: Payer 100 euros pour avoir un scooter électrique avec les prix du carburant actuellement. Je pense qu'il y a beaucoup de gens qui seront intéressés.
1: Ah oui.
0: Mais
1: oui.
0: Pour le moment, on n'a pas dit que c'était possible. Hein.
1: Ah oui.
0: Droit de parole, 02 62 99 12 00. Allô?
6: Allô?
0: Bonsoir madame.
1: Bonsoir
6: oui,
1: madame.
6: Bonsoir madame. Bonsoir
1: Bobby. Oui. Oui.
6: En fait, moi je vous appelle parce que début avril...
0: Madame, vous pouvez enlever le haut-parleur, s'il vous plaît.
6: Non, j'ai pas de haut-parleur.
0: Parlez bien en face du micro.
6: Alors, début avril, là vous m'entendez?
0: Oui, allez-y.
6: Oui, donc début avril, j'ai renouvelé mes titres d'identité, passeport, etc. en ligne sur le site de la NTS.
1: Oui.
6: Et, quelques jours après mon rendez-vous en mairie, donc j'ai reçu un mail de France Titres comme quoi je faisais partie des gens dont les données ont été piratées.
1: Ah.
6: Et voilà. Et hier, bon, j'ai pas eu de soucis jusque-là. Et hier, j'étais au travail et vous savez, la banque, l'application de la banque, elle vous envoie quand il y a un nouveau mandat de prélèvement qui arrive, qui est nouveau, quoi. Et là, je reçois une notification de ma banque. Me disant qu'il y a un prélèvement prévu pour demain sur un nouveau mandat. Donc, il y a les références du mandat et tout ça. Et il s'agit d'une société, apparemment, qui est en métropole, et de rénovation, tout ce qui est rénovation de maisons, etc. Or, moi, je suis dans un appartement, je suis locataire, donc je connais pas cette société. Donc, c'est un mandat récurrent. Donc, tous les mois, 38,40 €. J'ai bloqué le mandat. Mais voilà, j'ai bloqué tout de suite le mandat, donc j'ai appelé ma conseillère, elle m'a dit j'ai fait ce qu'il fallait, parce que le prélèvement était prévu pour aujourd'hui, hein.
1: Oui.
6: Donc elle a pu faire le nécessaire. Mais oui, je voulais voir, est-ce qu'il y a une autre démarche que je dois faire par rapport à ça?
1: Il faut porter plainte.
6: Il faut porter plainte, mais
1: La banque vous dira exactement quoi faire.
6: Oui, parce que moi, quand je lui demande, elle me dit, à part bloquer le mandat et être vigilant, il n'y a rien à faire.
1: Ah ben, madame, les gens qui ne portent pas plainte, qui ne font pas, il faut absolument que cette manière d'agir soit connue des consommateurs.
6: Voilà, c'est ça. Donc, je vais à un poste de police et
1: avec
6: les mails, etc.
1: Et exactement.
6: Je porte plainte, mais je porte plainte contre qui?
1: Contre la société de... Comment vous avez dit? C'est une société
6: Après, quand je tape sur Internet le nom de cette personne, je peux dire le nom?
0: Non, bien sûr. Le nom de la personne?
6: Nom de la société, hein, le mandat de prélèvement tel qu'il se présente.
0: Oui, d'accord.
6: C'est CG, plus loin, Travaux.com.
0: C'est par rapport au conseil, ces travaux subventionnés, ça, madame, non?
1: Pour l'instant, il n'y a rien de fait, Bobby.
6: Voilà. Et donc, quand je vais sur Internet faire des recherches par rapport à ça, donc je tape exactement ça, je tombe comme sur une plateforme, vous savez, qui réunit plusieurs artisans pour des travaux de rénovation, on peut être un plombier, etc.
1: Or, vous, ce que vous vouliez, c'était des papiers d'identité. Donc ça n'a rien à voir.
6: Mes papiers d'identité, ils sont disponibles là en mairie, je peux aller les chercher. Mais c'est, je pense que, en fait, le mail que Francis m'a envoyé comme quoi ça a été piraté, ça date du 22 avril. Et coïncidence, le mandat de prélèvement, on vous donne la date de signature. C'est aussi le 22 avril. Or, j'ai pas signé de mandat ou j'ai pas prévu de travaux. Je suis locataire, donc.
1: Non, et puis, je comprends pas qu'une société comme ça puisse, pour des pièces d'identité, c'est pas normal. Et puis, combien 38 euros pendant un an?
6: 38 euros, par prélèvement, tous les mois. Et comme je vous dis, ça vient du piratage du site France Travail, France Identité.
1: Voilà, écoutez-moi, si j'étais vous, je portais plainte.
6: D'accord.
1: Oh, et vous avez la banque, elle a bien bloqué, donc
6: oui,
1: bravo.
6: Elle a bien bloqué. Ça c'est bon. Elle m'a assuré que c'est bon. Il n'y a pas le prélèvement n'aura pas lieu et que le mandat est bloqué. Mais elle m'a dit qu'il fallait rester vigilant parce que justement, comme mes données ont été piratées sur le site
1: ça
6: de la
1: RTS,
6: ça peut recommencer. Mmh. Et malheureusement, des fois on est occupé dans la journée. Je travaille.
1: Bien sûr.
6: Là, mon téléphone il est sur silence en plus au bureau. J'ai vu s'éclairer, j'ai regardé, parce que ça, on voit un petit bout de la notification. Et je veux dire, si j'avais été en réunion ou quoi que ce soit, j'aurais pas vu, quoi.
1: Voilà, en tout cas, bravo pour votre vigilance. Et vous savez, en ce moment, les arnaques, ça, il y en a beaucoup.
6: Mais ça, c'est quand même difficile de se dire que sites officiels, je veux dire, c'est des sites officiels. Qui appartiennent à l'État, quoi. Soit piraté comme ça, et j'ai vu ce mail en disant qu'ils avaient eu accès à pas mal de mes données. Et comme moi, je me connecte à France Identité via impôts.gouv, donc là-dessus, ils ont pu pirater mon RIB. Voilà.
1: D'accord.
6: Voilà, parce que vous avez plusieurs moyens de vous connecter sur France. Oui. Et moi, ma connexion se fait toujours via impôts.gouv.
1: Et en tout état de cause,
6: j'ai accès à mes coordonnées bancaires.
1: Et ces 38 euros, vous n'étaient pas dus par vous?
6: Non. Je suis locataire, mon propriétaire, il est mon voisin, donc j'ai pas de travaux, quoi que ce soit, j'ai pas signé de mandat.
1: Et ben bravo.
6: Voilà. Bon, je ferai comme vous m'aviez dit, je me rendrai dans un.
1: Voilà, vous verrez bien ce qu'il vous dit. Voilà.
0: Merci, madame.
6: Je vous remercie de vos conseils. Bonne soirée à vous.
0: Bonne soirée.
6: Merci. Au revoir.
0: Le droit
1: de tout maintenant.
0: Oui. Oh oui. Le droit de parole. 02 62 99 12 00. Allô? Allô?
7: Oui, bonsoir.
0: Bonsoir, madame.
1: Bonsoir.
7: Oui, je vous appelle par rapport dans ma résidence entre lundi et hier. Il y a eu des voitures rayées. Au moins 5 voitures ont été rayées.
1: Vous êtes allé porter plainte?
7: J'ai pas encore. Je me suis rendu compte de ça hier fin d'après-midi. J'ai pas encore eu l'occasion d'aller porter plainte.
1: Mais c'est il y a beaucoup de rayures. C'est grave.
7: Ah oui, c'est tout le tour de la voiture. Hein.
1: Ah, il faut aller porter plainte, madame. Et sans tarder. C'est un parking ouvert?
7: C'est une résidence fermée. Parking sous-sol.
1: Donc un sous-sol fermé aussi?
7: Oui, mais c'est fermé, mais depuis quelques temps, à chaque fois que le portail il est réparé, il y a des gens qui cassent le portail.
1: Aïe, aïe, aïe. Alors, un, il faut prévenir votre bailleur.
7: Oui.
1: De manière à ce que pour réparer, que les réparations aillent plus vite. Parce que si je comprends bien, ça a lieu pendant que c'est cassé.
7: Oui, c'est bien ça. Et là, il y a à peu près un mois, deux véhicules ont été brisés, les vitres ont été brisées. Et voilà.
1: Alors, je pense qu'il faut prévenir votre bailleur de toute urgence, de manière à ce qu'il y ait une petite surveillance pour les coincer.
7: Oui, on a essayé de joindre le bailleur, mais j'ai l'impression qu'il ne bouge pas tant que ça.
1: C'est qui? C'est social?
7: Oui, social.
1: Ben c'est qui? Vous pouvez nous dire?
7: Oui, la SHLMR.
1: Ah non, madame, la SHLMR, c'est sérieux. Donc, faites un courrier recommandé. Vous êtes dans quel secteur, madame?
7: À la possession.
1: Voilà, alors je crois, Bobby, que la mission qu'on a eue, il y a quelqu'un là qui est responsable du coin. Alors, faites un courrier recommandé, madame, à la direction de la SHLMR pour signaler la chose et qu'ils prennent cette affaire en main. D'accord?
7: D'accord, oui, d'accord, et je vous remercie.
1: Prévenez la SHLMR qu'il y a ce problème dans un endroit, un secteur bien précis, pour qu'ils prennent la chaise en main. Surtout que vos charges doivent être correctes.
7: Oui, mais à chaque fois qu'ils viennent réparer le portail, on a une forte augmentation des charges.
1: Eh bien, justement, c'est pour ça qu'il faut réagir de manière très vite et, je dirais, calmement, mais fermement.
7: D'accord.
1: En disant, c'est pas la première fois, maintenant...
7: Oui, si par exemple le portail est réparé le matin, le soir, c'est cassé. Hein.
1: Ah bon? C'est dans quel endroit, ça?
7: Moulin Joly.
0: À la possession.
1: Ah, pourtant, c'est calme par là.
7: C'était calme, mais c'est plus calme maintenant.
1: C'est plus calme du tout. Est-ce que vous avez un peu prévenu la commune, le maire, qui est un maire qui va bouger, hein?
7: Non, j'ai pas eu l'occasion de...
1: Eh bien, faites-le, madame, ok?
7: D'accord.
1: Vous savez, dans des choses aussi graves comme ça et rapides, il faut agir avec le bailleur, mais aussi avec le maire.
0: Prévenir le maire.
7: Mais là, la première chose à faire, je dois d'abord aller porter plainte, après je...
1: Vous voyez, monsieur Eric Fontaine, je peux vous assurer que je lui fais confiance.
7: D'accord.
1: Pour les coincer. D'accord.
7: D'accord. Et c'est quoi le numéro pour le joindre?
0: Bah, c'est la mairie. Ben,
1: la mairie, mon enfant.
7: D'accord. Ben, je vais essayer de voir ça.
1: Ah non, il faut y aller. Si vous n'arrivez pas à le joindre, vous y allez.
7: D'accord.
1: Parce que vous imaginez, madame, par rapport à ce que vous m'avez dit, dès que c'est réparé, paf, c'est cassé.
7: Dès que c'est réparé le matin. L'après-midi, on rentre... C'est de nouveau cassé.
1: Eh bien, c'est pas normal. Donc, il faut saisir le bailleur, la SHLMR, mais aussi la mairie. Et la mairie, monsieur le maire, vous allez vous déplacer.
0: Voilà, madame.
1: D'accord?
7: D'accord.
0: Merci. Bonne fin d'après-midi. Donnez-nous des nouvelles.
1: Ah oui, et puis il faut pas être sympa, là.
0: Merci. Et presque 18h, madame Haute, déjà le carillon.
1: Ouais, eh bien, À demain, avec plaisir et gros bisous.
0: À demain, madame, merci.
8: 16h dans un instant et l'affaire Xavier Dupont de Ligonnès. Saison je ne sais combien, épisode je ne sais combien. C'est vrai que cette histoire est tellement folle qu'elle rend peut-être tous ceux qui s'approchent de ce dossier fou. Et ce qui s'est passé hier sur l'antenne de M6, c'est une nouvelle séquence, un nouvel épisode dont on parlera dans une seconde. Mais pour le moment, notre amie Émilie Dez est là. Bonjour Émilie.
9: Bonjour Pascal, bonjour à tous. Comment expliquer que l'homme suspecté d'avoir enlevé Liana n'ait pas été entendu alors qu'il était visé depuis près d'un an par une enquête pour viol sur une enfant de 10 ans? Le ministre de l'Intérieur annonce l'ouverture d'une enquête administrative pour identifier d'éventuels dysfonctionnements. Les recherches se poursuivent pour tenter de retrouver Liana. Des chasseurs et des plongeurs sont mobilisés. La procureure d'Auch prendra la parole en fin d'après-midi. L'évêque de Carcassonne déplore un manque de rigueur et de professionnalisme. Un homme se présentant comme un prêtre a affirmé sur M6 avoir confessé Xavier Dupont de Ligonnès en 2022. Il disait s'exprimer avec l'accord du prélat, mais il s'est avéré qu'il s'agissait d'un faux témoignage. La chaîne a présenté ses excuses. L'évêque de Carcassonne a saisi l'ARCOM. Il pourrait être impliqué dans l'incendie qui avait fait un mort l'été dernier à Ribaute dans l'Aude. Trois agents de l'Office national des forêts ont été placés en garde à vue. D'après nos confrères du Midi Libre, les enquêteurs cherchent à établir si une cigarette jetée par la fenêtre d'une voiture de patrouille de l'ONF pourrait être à l'origine de l'incendie. L'auteur présumé de l'attaque au couteau à Annecy est renvoyé devant les assises pour tentative d'assassinat. Le suspect s'était attaqué à quatre très jeunes enfants et à deux adultes en juin 2023 dans un parc de la ville. Donald Trump aimerait rencontrer Mojtaba Khamenei. Il considère que le guide suprême iranien est réellement impliqué dans les décisions de Téhéran. Un conseiller de Khamenei a promis ce matin un déluge de missiles et de drones en cas de nouvelle agression américaine. Un pétrolier iranien et l'île de Kesh dans le détroit d'Ormuz ont été visés. L'armée américaine affirme de son côté avoir repoussé plusieurs attaques iraniennes contre ses bases et ses alliés dans le Golfe. Le trafic a été suspendu à l'aéroport du Koweït, touché par des drones iraniens. Emmanuel Macron a salué la mémoire d'un soldat de la résistance, écrivain et penseur du siècle. Hommage national ce matin au sociologue et philosophe Edgar Morin. La cérémonie s'est tenue aux Invalides. Edgar Morin est décédé vendredi à l'âge de 104 ans. Deux lycéens sur trois ont

0: éliminée de ce Roland Garros 2026, battue en 3-7 par la Russe Diana Schneider, 22 ans et 23e joueuse au classement WTA. C'est un vrai choc, hein, totalement inattendu, d'autant qu'Arina Sabalenka menait 1-7-0. Elle était même à 2 points de remporter ce match dans la deuxième manche. Mais la Biélorusse a complètement craqué, sortie de son match. Elle a concédé, tenez-vous bien, 10 jeux d'affilée dans cette fin de match. Résultat, c'est donc bien la Russe Diana Schneider qui verra les demi-finales face à la sensation Maya Kalinskaya, la Polonaise, victorieuse tout à l'heure en 3-7 face à la Russe Anna Kalinskaya. C'est clairement la belle histoire de cette édition, hein, Maya Kalinskaya, 114e joueuse mondiale issue des qualifications. Elle n'était jamais allée au-delà d'un deuxième tour en Grand Chelem et elle se retrouve donc en demi-finale. Une performance déjà incroyable qui l'a fait passer de la 114e à la 30e place mondiale. Demi-finale surprise donc entre Maya Kalinskaya et Diana Schneider. Ce sera demain dès midi. Et puis à présent sur le court central, on s'apprête à suivre un quart de finale masculin cette fois-ci entre le Canadien Ogier Aliassim et l'Italien Flavio Cobolli. Match qui va débuter dans quelques instants.
1: Merci Antoine. Antoine Bienvaux, envoyé spécial d'Europe 1 à Roland Garros, Europe 1 et radio officielle du tournoi.
2: Merci beaucoup Émilie Daz, il est 16h04.
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0: libre antenne, le retour, le 02 62 99 12 00 jusqu'à 19h. Après 19h, Sébastien, que vous retrouverez pour les petites annonces, vendre, louer, acheter, échanger au 02 62 99 14 00. Et pour les objets perdus, le 99 12 00, entre 19 et 20h, de préférence à partir de 19h05. Parce qu'avant, il y a les informations. Allô?
1: Oui, bonsoir Monsieur Bobby.
0: Oui, bonsoir Monsieur.
1: Tout à l'heure, j'étais en train d'écouter la radio et dans le droit de parole, il y a un auditeur qui était venu pour dire les fameuses motos électriques.
0: Les motos électriques à 100 euros, oui.
1: Alors, je confirme ce que le monsieur a dit, c'est un dispositif qui est mis en place par l'État.
0: Oui.
1: Et moi, dans mon cercle amical, on est 6 amis à en avoir chacun une moto et on a payé 1 euro la moto.
0: Ah, ben il y a encore de l'argent en France alors.
1: Ah oui.
0: Formidable.
1: Et, quand on est allé faire la demande, parce que c'était, il fallait aller sur le port pour faire la demande, on est parti directement sur le port. Et quand on a fait la demande, ben on a rempli un formulaire et tout ça. Et moi aussi, je croyais que c'était. J'ai dit, je fais la demande, mais je crois pas trop cette affaire-là. Et on m'a donné une facture. Sur la facture, le coût de la moto, elle est à 1700 et quelques. Et quand on va, après, la dame me dit, quand vous allez venir chercher la moto, vous ramenez la facture et vous donnerez 1 euro. J'ai dit, mais c'est pas vrai. Mais quand j'avais fait déjà la demande, je dis, bon, si c'est vrai, c'est vrai, c'est pas vrai, ben c'est pas vrai, c'est pas grave. Donc, je suis allé chez moi, et puis je vois qu'on m'avait dit, à une période de l'année où j'aurais les trucs, et puis je vois, il n'y a rien. Je dis, ah, ça ne doit être pas vrai. Et puis, un jour, il y a la carte grise qui arrive à la maison. Carte grise arrive, je regarde, je dis, mais j'ai pas fait demande de carte grise. J'avais déjà oublié, j'ai fait la demande de la moto, en fait. Ça avait duré vraiment longtemps, hein. Et du coup, je ressens la carte grise, je regarde, et je dis, c'est pas le numéro de matriculation de ma voiture. C'est quoi cette affaire-là? Et du coup, après, je me souviens que j'ai fait commander une moto, puis quand je regardais, centimètres cubes, tout ça.
0: Ça correspond à quel cylindré?
1: 50 centimètres cubes.
0: Ouais. Alors, monsieur, c'est pour tout le monde, ça, ou,
1: Alors, c'était un dispositif qui était mis en place, justement, il y avait beaucoup de monde qui ne le savait pas, monsieur Bobby. Parce que moi, c'est mon neveu qui me l'a dit, parce qu'il travaillait, on lui avait soufflé ça, et un jour, il m'appelle, il me dit, tonton, tu sais, je vais au port, là. Je lui dis, mais tu vas faire quoi au port? Il me dit, j'ai fait une demande pour avoir une moto électrique.

0: Je dis, mais tu déconnes ou quoi? Il me dit, non, c'est vrai. Et après, moi, je suis allé le lendemain. Et le lendemain, quand je suis arrivé là-bas, justement, on m'a dit, en fait, on est arrivé trop tard, je sais pas quoi. Puis je dis, monsieur, on vient de Saint-Joseph. Donc, ça avait, fait un petit quelque chose. Nous, on a fini d'arriver là. Elle dit, ben, les bons, ben, il va regarder. Et après, il a appelé une collègue, je sais pas quoi. Et après, la dame m'a reçu. Et quand moi, j'étais là-bas, justement, j'avais encore deux amis de Saint-Joseph qui étaient là-bas. Et on était trois ce jour-là. Plus après, on avait encore trois autres amis. J'ai ma collègue aussi qui travaille avec moi. Elle aussi, elle a eu sa moto. C'est vrai. C'est 1 euro. Nous, on a payé 1 euro, pas 100 euros, 1 euro.
1: Oui, mais alors si le monsieur a payé 100 euros, ça devient maintenant curieux, mais dans l'autre sens, parce que pourquoi vous l'avez à 1 euro et lui, il a fallu qu'il paye?
0: Parce que quand c'était le dispositif qui était comme ça à une époque, ça a changé, je sais pas, mais quand moi je suis allé à l'étanche, parce que ça fait pas longtemps que j'ai récupéré la moto, parce que je dis c'est peut-être pas vrai, et du coup comme j'ai la carte grise, j'ai dit ça traite, c'est pas normal. Mais un jour, on m'a appelé, on m'a dit, monsieur, votre moto est arrivée, quand est-ce que vous l'avez récupérée?
1: Et parlez-nous un petit peu de votre moto maintenant, qu'on doit appeler moto ou cyclomoteur d'ailleurs?
0: Cyclomoteur.
1: Oui. Et alors, comment il est? Il est bien?
0: Il est bien, par contre, il peut rouler que 20 km/h. Hein.
1: Ah, c'est limité à 20 km/h?
0: Voilà. Après, quand on est allé là-bas, le monsieur nous a expliqué qu'il y avait un fil à débrancher au niveau de la batterie, que sur un plat, vraiment plat, plutôt pente, elle peut atteindre 45 km/h, mais pas plus.
1: Oui, mais enfin, ça, c'est interdit.
0: Non, d'après ce qu'il nous a dit, c'est pas interdit. Hein.
1: Donc, ils vendent un engin qui est bridé à 20 km/h. On vous dit qu'il y a un fil à débrancher pour que ça atteigne 45 km/h. Et c'est pas interdit. Hein. Et
0: non,
1: le casque, il est obligatoire?
0: Ah, obligatoire, le casque obligatoire. Ah, pareil, là, après, pareil. Vous avez, alors si c'est 100 euros, vous le mettez 100 euros, mais dis-lui qu'il ne faut pas prévoir que ça, parce que quand vous allez acheter le casque il est à 60, 80 euros, les gants, ils sont pareil à 50 ou à 60 euros les gants. Donc la personne qui a que 1 euro pour aller récupérer la moto, on les refait.
1: Parce que je comprends pas. Il y a des coupures réseau, donc je profite un petit coup pour soulever un point. Ça m'étonne, monsieur, quand vous me dites que d'origine, ça plafonne à 20 km/h et il y a un fil à débrancher pour que ça monte à 45. Mais et effectivement, un scooter électrique, c'est pas une trottinette, c'est pas limité à 25 km/h, ça doit plutôt être 50, donc ça semble rester légal.
0: Voilà, donc ils avaient dit qu'ils avaient branché un fil. En fait, il faut que la moto n'aille pas plus de 20 km/h. On dit, bah oui, 20 km/h, nous on habite un peu les endroits où il y a un peu de côte, donc ça va pas le faire. Et là, il nous a dit qu'en fait, on pouvait, voilà.
1: Et l'autonomie, c'est quoi en kilomètres?
0: Je crois que c'est 40 ou 50 km.
1: Hein. Bah, incroyable
0: après,
1: ça!
0: Vous pouvez mettre une deuxième batterie après, éventuellement.
1: Oui.
0: Il y a possibilité d'en mettre une autre. Hein. Mais la batterie, ça coûte 400, 500 euros, hein.
1: Donc, on a, avec les aides de l'État, un scooter électrique à 1 euro. Et si on veut ajouter une batterie, c'est 500 euros. Ok. Bon, mais le scooter électrique à 1 euro, là, c'était il y a combien de temps, ça?
0: Monsieur Bobby, ça s'est sorti en début 2025.
1: Oui.
0: C'est tout au début. Quand je dis début, c'est peut-être, je sais pas, février, mars, j'ai pas trop le souvenir, hein. Mais février-mars, moi j'ai vu que ça a traîné tellement, et moi je l'ai récupéré un an après seulement. Hein, parce qu'on m'a expliqué que par rapport justement, les batteries justement, il y avait un problème avec. Parce que le fournisseur, je sais pas, il n'avait plus ce qu'il fallait pour faire les batteries. Enfin bref, il y a eu quelques petits soucis par-ci par-là, hein, quand même. Hein. Mais la moto elle est bien, la moto elle roule bien. Hein.
1: Et c'est fini là, c'est fini. L'offre n'est plus disponible.
0: Moi je sais que quand moi je suis allé à l'étoile salée, l'organisme qui remettait les motos aux gens qui ont fait la demande, eux ils m'ont dit qu'il y a beaucoup de demandes de gens qui ont refusé.
1: Beaucoup de demandes qui ont été refusées ou des gens qui ont refusé la livraison.
0: Voilà, la livraison, parce qu'en fait, comme ils voient que ça tardait trop comme moi, peut-être qu'ils se sont dit que c'était un canular, et quand on les a appelés pour dire, ils ont dit que c'était pas vrai. Mais comme s'ils ont reçu la carte grise, la moto elle est là, elle va arriver, hein.
1: Oui.
0: Parce que de toute façon, pour que la moto qui a reçu, il va reçu une carte grise, s'il veut la donner à quelqu'un, il faut qu'il refasse, changer la carte grise.
1: Mmh. Ah, parce que vous avez le droit de vendre l'engin?
0: Ah, non, pendant 2 ans, vous ne pouvez pas vendre la moto, vous ne pouvez pas la démonter, vous ne pouvez rien faire. Vous l'utilisez pendant 2 ans. Mmh. Après 2 ans, vous faites ce que vous voulez.
1: Oui.
0: Mais pendant 2 ans, pas donner, pas vendre.
1: Bon, eh ben, on aura peut-être d'autres témoignages, tiens. Mais merci, monsieur. Hein, vous avez bien expliqué.
0: Je vous en prie. Ben, merci bien. Bonne soirée à vous. Merci.
1: Et vous profitez tous les jours de votre scooter. Combien de temps?
0: Non. Non. Je ne profite pas tous les jours parce que j'habite un peu de côte. Donc, du coup, non. Ah. J'utilise quand même la voiture.
1: Voilà. Et combien de temps ça prend, la recharge?
0: Alors, la recharge, quand elle est là-bas, quand on vous donne la moto, elle a un peu de jus dedans, mais il faut la vider complètement avant de la remettre en charge.
1: Ah oui.
0: Et ça prend presque 8 heures pour charger.
1: Hein. Oui. Ouais. Merci, monsieur des Hauts-de-Saint-Joseph.
0: Ben, merci bien à vous, bonne soirée.
1: Merci, bonne soirée. Au revoir.
0: Allez voir, merci.
1: 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Donc, les scooters à 1 euro. Ça existe, mais alors c'était limité, peut-être c'est sous conditions de ressources aussi, et puis limité en nombre, parce que sinon bah, je pense que ça saurait quand même un peu mieux quand même. Freedom, allô ? Allô ?
2: Allô, oui, bonjour.
1: Bonjour, monsieur, bienvenue.
2: Bonjour, merci. Je vous appelle parce que j'ai trouvé un chien qui n'a pas l'air d'être un chien errant. J'ai appelé RSPA et tout, mais il n'y a personne qui répond. Et moi, malheureusement, je ne peux pas le garder chez moi. C'est pas chez moi, et du coup, je ne peux pas le garder avec moi.
1: Oui.
2: Et donc voilà, j'appelle pour vous dire si quelqu'un a déjà, pour vous demander si quelqu'un a déjà appelé pour une perte de chien ou voilà. Hein.
1: Ben, on en a régulièrement des pertes de chiens, mais bon, là, vous avez trouvé un chien, ça c'est sûr.
2: Ouais, c'est ça. Il m'a suivi, on croise plein de monde et tout, mais voilà.
1: De quelle race?
2: Je sais pas du tout, je m'y connais pas en race.
1: Oui.
2: C'est un petit chien, c'est une femelle, couleur brun-roux avec un espèce de... Il n'y a pas de collier, mais des poils blancs au niveau de la nuque, un trait blanc aussi au niveau du visage, mmh. Jusqu'au museau. Et c'est au niveau du rond-point du centaure que je l'ai retrouvé.
1: Oui.
2: Si jamais quelqu'un écoute et qui a perdu un chien qui ressemble à ça.
1: Saint-Gilles-Léo.
2: Ouais.
1: En point du Centaure, à Saint-Gilles-Léo, ça peut être un Royal Bourbon.
2: Ça se trouve, hein, ouais, ça ressemble un petit peu, je pense, ouais.
1: Oui.
2: Ouais.
1: Merci pour l'annonce. Le chien est chez vous?
2: Ben, je peux pas, c'est pas chez moi en fait. Moi, je suis en vacances là, et je suis chez la famille qui reste ici, mais la famille peut pas. On a déjà des animaux et la cohabitation n'est pas possible malheureusement.
1: Oui. Bon. Donc, il est dans la rue?
2: Il est dans la rue, moi je suis avec lui là depuis au moins une demi-heure. J'ai essayé d'appeler la SPA, mais c'est déjà fermé, je pense. En tout cas, ça répond pas, il n'y a pas de messagerie, rien, et voilà. Hein.
1: Bon, donc on lance un appel, ce chien, pour qu'il soit en sécurité. Vous restez avec lui là depuis un moment.
2: Ouais.
1: Les gens dans le secteur du Centaure, si on est au courant que quelqu'un a perdu un chien. On peut vous joindre à quel numéro, monsieur?
2: Le 07 83 81 72 92.
1: 07 83 81 72 92.
2: Exactement, ouais.
1: Merci de rester un petit peu avec le chien et le problème, c'est tout à l'heure, vous n'allez pas pouvoir passer la nuit là.
2: Ben, c'est ça, moi, heureusement, j'habite dans une rue un peu moins passante que la rue principale, là, mais j'ai donné un petit peu d'eau, un petit peu à manger, mais ouais, malheureusement, je peux rien faire de plus, là.
1: Oui. Bon, en tout cas, merci, c'est un chien trouvé au rond-point du Centaure, enfin, il est aperçu, il est avec vous, à Saint-Gilles-Léo, tout début, en haut de la route du théâtre.
2: Ouais, exactement, et on est descendu vers Fleurimont.
1: Oui. 07 83 81 72 92. Merci, monsieur.
2: Avec plaisir. Bonne soirée. Bon courage.
1: Bonne soirée. Merci. Au revoir. Radio Freedom. Allô? Allô?
3: Allô?
1: Oui. Bonsoir, monsieur.
3: Oui. Bonsoir.
1: Oui.
3: En fait, il m'appelle, c'est pour un ami qui sort de Maurice. Et il a perdu de vue un voisin. Il avait costé un voisin. Et c'était un rayonné même. Il y a Maurice. Et puis, dans moins un an et demi de ça, il a renié la réunion. Mais seulement la personne a fait 80 ans passé. Et ici, il n'y avait plus aucune famille. Il a déposé dans un foyer, dans un bon auberge Saint-Nier. Mais il ne l'a pas attiré là-bas aujourd'hui. La personne était là-bas. Il dit qu'en fin de compte, il a vu le monsieur qui a fait nager. Et il a déposé l'hôpital. Mais quand il a déposé l'hôpital, l'hôpital a constaté qu'il y avait un cancer très aggravé. Mais après, l'hôpital, il a sort l'hôpital, mais même l'hôpital, il connaît plus où il est parti. Et nous devons savoir est-ce qu'il est la personne, est-ce qu'il est encore vivant, bien s'il dit bien j'ai la carte quelqu'un mettre contre.
1: Oh oui, alors vous appelez pour un ami qui est mauricien, ouais, qui est la recherche d'un ami, un ancien voisin qui a plus de 80 ans,
3: voilà,
1: qui aurait été dans un foyer à Saint-Denis, ensuite emmené à l'hôpital.
3: Voilà, non, c'est... fait qu'on doit dans le foyer là, parce que la personne, il avait plus assez de il avait plus de moyens pour payer son hébergement, parce que là-bas c'était bonne, ouais, bonne chambre 25 euros la nuit là.
1: Oui.
3: Et parce que le propriétaire de l'endroit où c'était, il a dit, comme ça, il doit aller 15 jours, il n'avait plus l'argent payé. Donc, il apprend le monsieur, il a déposé l'hôpital. Eh bien, il a déposé l'hôpital, mais après, il a, là, on va dire qu'il a lavé les mains, vu que c'est pas quelqu'un de sa famille aussi, hein. Et l'hôpital l'a rappelé quelques temps après, parce qu'il a pu, au moins pendant un mois, il a pu faire un compte avec lui. Un mois après, il a appelé, il a demandé, est-ce qu'il connaît où ça, monsieur Klein, il est, parce que, ben, elle a constaté qu'il n'est conscient est très aggravé et il n'y a pas ni fait ses soins.
1: Oh là là.
3: Voilà. Et elle dit, mon ami Mauricien, il dit, moi, est-ce que nous pouvons faire la recherche pour rechercher sa personne?
1: Alors, si j'ai bien compris, la personne que l'on recherche, c'est un monsieur Klein.
3: Oui, il s'appelle Klein, Jean-Jacques. Joseph Klein. Jean-Jacques, Joseph Klein. Là, il doit avoir 82. Cette année, il doit avoir 83.
1: Et la dernière fois qu'on a eu de ces nouvelles, c'était quand?
3: Et la dernière fois qu'on a eu de ces nouvelles, c'était quand? Décembre 2024, décembre Maurice, il a revenu la Réunion. Après, il n'y avait plus aucune nouvelle.
1: Ouais. Il a des attaches à la Réunion, plutôt dans le sud, dans le nord, on sait?
3: Parce que, en fait, il y a un fils avec une fille, mais seulement ses enfants sont déjà en métropole. Mais ici, à la Réunion, il n'y a plus aucun attache à un condé.
1: Mais vous avez parlé d'un mariage tout à l'heure.
3: Oui, il était marié avec une femme mauricienne. Et après, ben, elle a séparé. Et puis, comme là-bas, il a renié la Réunion, mais il arrive ici, mais il n'y avait plus personne. Il n'y avait aucun endroit pour aller.
1: Ah, d'accord, oui. Ouais. Bon, OK. Cet ami s'appelle comment? Votre ami?
3: Ben, c'est monsieur Daram. Daram.
1: D-A.
3: Et A.
1: Oui.
3: D-A-M.
1: Monsieur Daram, de l'île Maurice.
3: De l'île Maurice,
1: oui. Et qui voudrait avoir des nouvelles d'un voisin, parce qu'ils étaient, à Maurice, étaient voisins quand ce monsieur de 80 ans s'est marié à une femme mauricienne.
3: Voilà.
1: Ils étaient voisins là-bas. Et
3: ce. Dos, quatre bornes.
1: À quatre bornes.
3: Ouais.
1: C'est monsieur Klein, Jean-Jacques, Joseph.
3: Voilà, Jean-Jacques, Joseph Klein.
1: Si les gens connaissent ce monsieur Klein, Jean-Jacques, Joseph, 82 ans peut-être aujourd'hui, on peut vous joindre à quel numéro, monsieur?
3: Attendez, regardez le numéro, parce que ça, là, c'est le, ça me donne son numéro 20.
1: Non, mais donne les votes surtout.
3: Ah ben, quoi, ça, c'est son numéro comme ça?
1: Ah ben, les bons, ben, donne-les, alors.
3: 06 93.
1: Oui.
3: 42-61-98.
1: Ben, les bons. 06-93-42-61-98. Si monsieur Klein, Jean-Jacques, Joseph entend ce message ou des proches entendent le message.
3: Voilà. Et par contre, moi, parce que là, samedi, il retourne Maurice. Et si au cas où, là, quelqu'un a une nouvelle, après samedi, il faut appeler au cas numéro?
1: Non, on laisse un seul numéro, monsieur.
3: Un seul numéro,
1: oui.
3: Ah, ouais. Non, mais là, moi, même temps, m'explique, allez, vous direz,
1: ben, oui. Bah, dis à lui bonnes vacances et on espère qu'on aura vite, parce que là, il faut faire vite. Samedi, c'est dans 3 jours. C'est il faut ça. Avoir des nouvelles de monsieur Klein, Jean-Jacques, Joseph.
3: Voilà, parce que là, on ne sait pas aussi, peut-être qu'il est décédé aussi, va. Il était vers vous, son ami, mais là, on ne le connaît pas aussi,
1: va. Oui, oui.
3: OK.
1: Bon, merci. S'il a des nouvelles, il peut même passer par le standard, là, le 41-51-51. Les bons?
3: OK. Merci. Allez. Merci, vous remercie, Freedom.
1: Merci. Allez, au revoir, monsieur. Radio Freedom. Allô?
4: Allô?
1: Bonsoir.
4: Bonsoir.
1: Oui.
4: Et. Attends. Baisse une chute à la radio.
1: Oui. Vous baissez la radio, c'est bon?
4: Oui, j'attends.
1: On y attend encore alors? Ben, mais attends là. Ou attends là. Outre-toi un coup, hein? Je prends un appel. Après, il revient. Allô?
4: François Bobichy.
1: Ben ouais, attends.
4: Oui, mais on revient sur le moteur électrique là. J'en ai un. Hein.
1: Oui.
4: Un. Après, il y a le modèle qui a 1 euro à 100 euros. C'est pas fiable. Hein.
1: Ah ben, le monsieur, il a dit que c'était à 1 euro et c'était non. Très bien.
4: Oui, sur le plat.
1: Oui.
4: Sur le plat, parce que c'est un modèle 1200 watts. Donc sur le plat, c'est bon, mais en côte, ça ne monte pas. Ça monte, ça va monter 15 km/h, pas plus.
1: Oui, et puis la batterie doit s'épuiser très vite.
4: Voilà. Par contre, il y a un modèle, moi j'ai pris le modèle du plus costaud, de 5000. De 5000, donc celui-là, bridé, ça monte à 55 km/h.
1: 5000, ce n'est pas des euros, c'est des watts, hein?
4: Ah oui, oui, oui, des watts, 5000 watts.
1: Oui.
4: Lui, il monte à bridé, hein, bridé d'origine. Il monte à 55, 56.
1: Et combien vous l'avez payé?
4: 2300. Carte grise, plaque tout avec.
1: Carte grise et
4: carte
1: plaque.
4: Grise, plus, oui. La plus la plaque. Plus, voilà, plaque du moto. Et par contre, bon, bon, le monsieur a dit, il y a un fil dessous la batterie. On le débranche. Et là, j'ai débranché. J'ai fait 95 km/h sur le plat. Et en côte, je monte à 70.
1: Mais est-ce que l'engin est prévu de système de freinage suffisamment performant pour lorsqu'on atteint de telles vitesses?
4: Non, ça freine, hein. Ça freine. Mais par contre, moi, quand j'arrive à 95, ben, t'es bridé, hein, quand je débranche le câble dessus, parce que quand on contrôle technique, ils m'ont dit qu'il faut rembrancher le câble dessus pour contrôler technique. Donc voilà, moi, quand je monte à 90 sur le plat, et on le sent, 90, 95, ça commence à vibrer dans les guidons.
1: Et en cas de contrôle, qu'est-ce qui se passe?
4: Ben, quand on contrôle des flics, ben on n'a pas le temps de brancher le câble dessous, ben, c'est fini.
1: C'est fini, ça veut dire quoi?
4: Ben, c'est pas autorisé, parce que c'est comme une voiture. Une voiture, il y a tant de chevaux, et la certaine met la valise dessus, monte beaucoup plus de puissance. Ben, s'il va c'est débridé, ben, il ramasse le moto et DPV, et
1: oui.
4: La monde, et parce que c'est total. Voilà. Mmh. C'est interdit, hein. C'est interdit, c'est comme une voiture, c'est interdit de débrider.
1: Et votre moto voiture plus puissante à 5000 watts,
4: oui.
1: 2800 euros que vous avez payé, vous avez eu une aide de l'État?
4: 2400, non, sans aide de l'État, parce que l'aide de l'État était terminée en décembre 2025, l'aide de l'État est terminée. Mais par contre, là, il y a un qui est en cours en ce moment, là, il faut payer à 100 euros. Mais c'est un modèle 1200 watts, mais ça ne vaut pas la peine. Ça ne vaut pas la peine sur le palier. Le palier, ça roule bien, en palier, ça roule bien. Mais en côte, on va monter 15 km/h, après, c'est débridé, elle va monter 30 km/h, 40, pas plus. Mais il faut prendre un modèle beaucoup plus puissant, un 4000 ou 5000.
1: Oui. Donc, le monsieur, là, s'il a que du plat à faire, ça peut convenir peut-être.
4: Oui, que du plat, il peut convenir. Parce que moi, on l'a pris dans ma voiture, et je suis à 10 km de mon travail. Donc, on l'a pris des places de voiture sur mon petit kilomètre. On l'a pris le moto, depuis le mois d'août, j'ai fait 40 euros dans ma voiture depuis le mois d'août. Et on est pris à 6e mois. Ben, j'ai pas à dépenser des frais d'essence. Donc, en moto. Donc,
1: Et ça ressemble à une moto, hein. C'est pas une trottinette, ah oui, sinon on le dirait.
4: C'est une moto. Non, c'est bien fait. Parce que, attends, après, il y a plusieurs modèles, hein. Il y a un modèle que, bon, je vais pas dire la marque, qui représente ce qu'il y a là-haut, mais sur le tasse allée. Lui, c'est un modèle, c'est une autre façon. Le modèle, on voit que le cadre. Mais là, il y a un modèle que j'ai pris. Il y a la carrosserie, tout. Ça ressemble carrément à une moto. Carrément un scooter. Il y a plusieurs modèles, c'est pour ça qu'il y a plusieurs modèles, il y a plusieurs puissances de modèles. Il faut bien choisir. Moi, je prends celui qui est un peu plus fort, et le carénage, les gens regardent, c'est comme une moto, c'est comme un scooter carrément, le carénage, il y a tout.
1: Et pour 2400 euros, hein, c'est ce que vous avez payé, zéro aide de l'État. Vous avez une autonomie de combien de kilomètres?
4: Ben, moi, je roule tous les jours, je le recharge tous les 4 jours. Mais quand c'est vide, c'est 8 heures. Quand la batterie c'est plat, il faut compter 8 heures, 17 heures pour remplir la batterie c'est plat.
1: Vous avez combien d'ampères heure là-dessus? Une trentaine?
4: Oui, une trentaine, oui. Ben là, bon, je ne vais pas dire d'erreur, mais je n'ai pas trop regardé, je pense qu'il y a une trentaine d'ampères.
1: Ouais.
4: Et moi, je recharge pratiquement, par exemple, je recharge le week-end, le vendredi soir. Vendredi soir, je recharge samedi, dimanche, lundi, mardi soir, de me recharge. Parce que je roule beaucoup. Mais si une personne ne roule pas beaucoup, ça la batterie peut servir une semaine pour eux.
1: Voilà. C'est les motos avec des très grosses, des très larges roues, là?
4: Oui, voilà, Smarda, ça s'appelle Smarda, voilà. Désolé.
1: Ah ouais, c'est moto, c'est pas grave. Non, mais, c'est ces motos, si vous passez dans une petite roue, le diamètre de la roue est tellement petit que vous pouvez passer par-dessus le guidon, quoi, non? C'est pas une trottinette, c'est beaucoup plus stable. Mais c'est pas
4: voilà, c'est
1: pas comme une vraie moto, quoi.
4: Non, là, c'est le gros saut. C'est pour ça qu'on a plusieurs modèles. Il y a un modèle qui est comme un squelette. Alors, il y a que le cadre et le gros roue devant et puis il y a un garde-boue. Mais il y a un modèle, bon, j'ai dit que la marque, ce modèle-là, il y a un carrosserie comme un scooter.
1: Oui.
4: Comme un scooter, mais c'est un modèle beaucoup plus fort, hein, la batterie est beaucoup plus fort, à 5000, hein, à 4000, à 5000. Après, j'ai vu, je suis parti regarder un modèle haut de gamme beaucoup plus puissant, une grosse moto, et c'est beaucoup plus puissant, et par contre, c'est beaucoup plus lourd maintenant par rapport à la batterie.
1: Oui.
4: Ouais, c'est haut de gamme, donc, faut le PMI, par contre, celui-là, pour le pays. Par contre, ce modèle 50-là, faut pas le PMI.
1: Bon. Merci, monsieur. Et vous ne regrettez pas votre achat, hein?
4: Non, je ne regrette pas. Mais moi, je conseille les gens, s'ils ont des petits parcours à faire, faut se lancer.
1: Oui, et puis un truc un truc à 100 euros, à 1200 watts, on va pas loin avec, au sens propre comme au sens figuré.
4: Voilà, parce que moi, j'ai vu, je suis parti là-haut, là, le truc, plein des cafes, là, il y a les vitres, je ne sais pas comment ça s'appelle.
1: Le point de vue, là?
4: Ouais, le point de vue?
1: Oui.
4: Moi, je suis monté en voiture.
1: L'horloge.
4: Je suis monté en voiture. Il y a 4 motos comme le mien. Ils ont monté là-haut, hein?
1: Oui.
4: Ils ont monté là-haut, mais après, c'est plusieurs recharges. Ils font plusieurs recharges aussi. Mais moi, j'ai conseillé.
1: Ah oui, mais si la recharge prend 8 heures, on fait comment pour faire la recharge en route?
4: Ben, je sais pas comment ils ont fait, mais ils sont arrivés là-haut. Moi, je conseille les gens qui sont les urbains. Je les conseille de faire. C'est le trajet urbain, c'est l'idéal.
1: Merci, monsieur. Voilà.
4: Bonne soirée, au revoir.
1: Merci monsieur, bonne soirée. 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Allô ?
5: Oui.
1: Oui, merci d'avoir coupé le son.
5: Oui. Mais il n'y a pas l'eau parce que m'appelle mon portefeuille.
1: Et ouais.
5: Mon carte d'habillé, mon carte vital. Et depuis dimanche.
1: Ouais, papier perdu, carte vitale, carte bancaire.
5: Carte bancaire, oui.
1: Au nom de
5: Lartin Vitalien Jean Roc.
1: Monsieur Lartin Vitalien Jean Roc.
5: Voilà.
1: Oui.
5: Et il m'a perdu ça et à la possession, m'a passé dans ses carousels et la pour la fête des mères.
1: Et pourquoi ça Le beau qui s'est dansé, pas fête des mères?
5: Oui, non, le soir.
1: Bah, ça peut être fête, ça, monsieur?
5: Oui, non, mais la journée, la fête en famille, mais le soir, quand
1: vous participez à fêter avec Dallon?
5: Voilà, parce que c'était avec Dallon.
1: Oui.
5: Mais voilà.
1: Mais bon. Et le papier, il a perdu vraiment, ça, ou bien Dallon l'a volé?
5: Non, parce que le bon d'allon parti avec, ma route des autres lotos, mais ma route partout, ben, on n'a pas trouvé.
1: Ah, le bon camarade ou la route a pu trouver?
5: Non, mon bon camarade était là,
1: autre. Oui.
5: Mon bon camarade était là, mais il me dit que ma petite main n'est pas de l'auto. En fin de compte, il m'amène mon portefeuille de mon poche.
1: Et vous connaissez pas comment vous la perdre de bon papier?
5: Voilà.
1: Bon. Monsieur Lartin Vitalien Jean Roc.
5: Oui.
1: Perdu à la possession?
5: Oui, ben.
1: Ça, il danse à la possession dimanche.
5: Et carousel.
1: Carousel, oui.
5: Voilà.
1: Bon, si Namoun que l'a trouvé les papiers, ben, nous dire lui appel à nous, 02 62 41 51 51. Elle est bon?
5: D'accord.
1: Oui.
5: Merci beaucoup.
1: Elle est bon. Et vous rappelle à nous entre 19 et 20 heures, hein, pour laisser le numéro.
5: Ok.
1: Allez,
5: bye.
1: Bonne soirée. Radio Freedom, allô?
6: Allô.
1: Bonsoir, madame.
6: Allô, bonsoir, monsieur Bobby.
1: Oui.
6: Oui, je voulais savoir un renseignement, là.
1: Oui.
6: Normalement, quand on travaille à la région, c'est-à-dire collège, bon, j'en avais travaillé du côté de la collège. Normalement, quand on travaille au moins au bout des 3 ans, normalement, après, on transfère en CDI. C'est bien ça?
1: Ben, c'est quoi votre... il avait quel type de contrat, lui?
6: Lui, il travaille au collège, il fait beaucoup de choses, ce qu'il a fait, ce qu'il dit, fait, alors. Mais comme le contrat, maintenant, c'est plus 4 ans, mais c'est plus c'était plus 2 ans, on a signé, et là, c'est 4 ans. Normalement, au bout de 3 ans, normalement, on transfère en CDI, c'est bien ça?
1: Mais avec il a eu des CDD jusqu'à maintenant, il en a eu combien?
6: Et là, c'est pas trop. Et là, ils ont dit comme ça, ben, et le contrat, ça va terminer d'ici mois de juillet. Ça va terminer, mais ils veulent plus renouveler.
1: Ah, alors,
6: attends. J'aimerais savoir, normalement, quand on est, qu'on travaille au bout de trois ans, on transfère les CDI après.
1: Alors, madame, vous savez quoi? Vous savez quoi? On va ouvrir le 02 62 99 14 00. S'il y a quelqu'un qui connaît bien comment fonctionnent les contrats, les 3 CDD, là, après 3 CDD, on est obligé de vous fournir un CDI. C'est dans les entreprises privées, mais quand il maille la région dedans, je ne sais pas si la règle est la même. Donc 02 62 99 14... Comment?
6: Ok, ben, c'est ça, je voulais savoir un petit peu plus.
1: Hein. N'y a-t-il pas des gens qui sont en CDD pendant 6 ans?
6: Vraiment.
1: Oui, 02.
6: C'est pas la commune non plus, c'est la région, c'est bien privé. Je pense que c'est la région où, avec M. Melchior.
1: Alors, oublions la région, mais c'est plutôt le département alors. C'est dans quel établissement scolaire ça?
6: Oui, lui, il travaille au 14e lycée, collège-lycée, ouais. Comme ça, il m'a dit.
1: Et pourquoi les lycées, pourquoi ça passe par le département quand on parle de lycée?
6: Ben, c'est ce qu'il m'a dit, parce que j'ai dit, c'est pas la commune. Il m'a dit, non, c'est pas la commune.
1: Attendez un petit instant. Ben non, mais Monsieur Melchior, compétence de Monsieur Melchior dans les lycées, j'ai un doute. Un instant, madame, s'il vous plaît. Freedom, oui, allô?
7: Oui?
1: Oui, bonsoir, madame. Vous appelez pour répondre pour les contrats?
7: Voilà.
1: Oui?
7: Déjà, le collège, c'est pas la région, c'est le département.
1: Mais là, on parle de lycée, je crois.
7: Ah, elle a dit le collège.
1: Madame, votre...
6: J'ai dit collège, oui, collège. Voilà.
1: Mais il est en collège ou en lycée?
6: Lui, il travaille collège. Lui, il travaille collège. Et au bout de 3 ans, normalement, on bascule en CDI.
7: Non.
6: Et là, collège, on va basculer en CDI.
1: Écoutez.
6: Il travaille là-dedans. Et je comprends pas comment on va mettre fin le contrat.
1: Oui, la dame est là pour répondre. Allez-y, madame.
7: Donc, le collège, c'est le département.
1: Oui.
6: Oui.
7: Et normalement, en collectivité territoriale, il faut 6 ans pour être dans CDI.
1: Ah.
6: Ah, 6 ans, là.
7: 6 ans. Et oui. La 7e année, on CDI.
1: Il n'y a pas l'histoire de, au bout de 3 CDD, CDI obligatoire. Non, ça, c'est dans le privé, hein.
7: Non, ça, c'est dans le privé. Et pour la collectivité territoriale, c'est 6 ans.
1: Vous entendez, madame?
6: Ah, oui, j'entends, là, 6 ans.
1: Et au bout d'un an, ou de deux, au bout de 1, 2...
7: Département.
1: Comment?
7: Après le collège, c'est le département.
1: Oui, d'accord. Mais on peut mettre fin au contrat quand on veut? Je parle de pour l'employeur.
7: Un CDD, c'est un CDD. Hein. On peut mettre fin à n'importe quel moment.
1: Donc, il renouvelle le contrat et s'il décide de ne pas le renouveler, il se retrouve sans emploi, l'employé.
7: Voilà.
6: Oui.
1: Madame, c'est triste,
6: moi,
1: hein?
6: Je dis avec lui, ben, pourquoi pas envoyer, soit va voir cette personne-là direction de lui, ou bien téléphone, ou bien envoie un mail avec M. Melchior.
1: Non, mais l'auditrice qui est en ligne, elle nous apporte une réponse, elle vous apporte une réponse très claire. Le CDI, c'est au-delà de 6 ans.
6: Ah, 6 ans, alors.
1: C'est ça, madame?
7: 6 ans pour CDIser. Oui, 6 ans pour CDIser. Et par contre, quand on est en CDD, on n'est pas obligé de renouveler à chaque fois le CDD. On peut arrêter au bout de 2 ans, 3 ans ou 4 ans. Ça dépend. Des fois, ça dépend de l'évaluation aussi en fin d'année sur le comportement de la personne et tout ça. Ça dépend de l'évaluation pour voir si on renouvelle ou pas un CDD.
1: Quand le CDD est fini, il n'est pas forcément renouvelé.
7: Non, voilà. Il n'est pas forcément renouvelé.
1: Oui. Bon, ben, madame, pour votre ami, là, apparemment, il n'y a pas grand-chose à faire, hein. À part héros d'un travail ailleurs?
6: Mais c'est ça, ils ont un nouvel travail, après, voilà comment on fait maintenant. Ben, elle a déjà plus de travail maintenant, c'est terminé.
1: La dame qui est en ligne dit que vous n'avez aucun recours.
7: Non.
6: Oui. Ouais.
1: Bon.
6: Ben, au moins, c'est clair, ben, je téléphonerai à mon gendre, je lui dirai.
1: Ah oui, votre gendre, il sera déçu, mais bon, malheureusement, c'est la triste réalité.
6: C'est ça.
1: Oui.
6: Ben c'est bon, au moins c'est clair. Ben merci beaucoup pour la auditrice qui m'a aidé. Merci beaucoup. Bonne soirée.
1: Merci d'avoir posé la question. Bonne soirée. Ben, madame, merci d'avoir répondu.
7: Je vous en prie.
1: Et vous, c'est, et c'est souvent ça le cas, ça, c'est-à-dire que on travaille, on espère que le contrat sera transformé en CDI, qu'on aura, on finira par avoir un CDI, et au final on ne l'a pas.
7: Mais la plupart du temps, quand on est en CDD là, on prolonge pendant 6 ans, hein, mais s'il n'y a pas prolongé, ça veut dire qu'il y a un problème, il y a un souci au niveau de l'agent ou au niveau des responsables qui ne veulent pas, c'est le comportement, peut-être ça va pas au niveau du boulot, tout ça. Mais quand on est en CDD, la plupart du temps, on prolonge, hein, oui. On renouvelle jusqu'à 6 ans et après on CDIse. Mais si vraiment on met fin à un CDD, ça veut dire que soit il y a un problème au niveau de l'agent, peut-être au niveau du boulot du travail, il ne donne pas peut-être satisfaction, peut-être, voilà. Mais la collectivité n'est pas obligée de garder, de renouveler le CDD à chaque fois.
1: Oui, voilà. D'accord. Bon, ben merci pour ces explications, madame, merci beaucoup.
7: Voilà, allez, de rien.
1: Et bonne soirée. Au revoir.
7: Merci, au revoir.
1: 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Allô?
8: Oui, allô, bonsoir.
1: Bonsoir, monsieur.
8: Oui, voilà, je recherche un vrai camion en ce moment.
1: Oui?
8: Ouais, bah, je sais pas. Oui, donc j'ai un intervenir concernant l'actualité en ce moment, concernant Liana, c'est-à-dire la...
1: La jeune fille...
8: La qui a été enlevée... Par le père de sa meilleure copine.
1: Oui.
8: Et qui d'ailleurs était déjà connu. Je sais pas, bon, il y a eu déjà plainte déposée contre lui pour viol et pour des gestes mal placés pour envers une lycéenne, quoi.
1: Il y avait eu, il y a quelques mois, effectivement, une plainte qui avait été déposée. Il y avait eu des gestes apparemment déplacés aussi en ce qui concerne. C'était lors d'une soirée pyjama. Et c'est justement Liana qui était victime de ces...
8: Il y a aussi une lycéenne aussi. Oui. Il travaillait en tant qu'agent d'entretien dans un lycée.
1: Mm-hmm.
8: Et il a eu des gestes mal placés concernant une lycéenne. Donc à mon avis, quelqu'un qui était... c'était un pervers, quoi. Un pervers, c'était quelqu'un attiré par les mineurs, quoi. Est-ce qu'on comprend, c'est-à-dire qu'il y a eu quand même une plainte qui a été déposée pour viol, je dis bien pour viol, sur un enfant de 10 ans, qui est un moment qui a été déposé en 2025. C'est-à-dire qu'aujourd'hui, l'accent serait mis plutôt au niveau du déroulement de notre justice aujourd'hui, quoi. C'est-à-dire, vous avez quand même quelqu'un qui est un moment qui est dans le viseur de la justice. Comment ça se fait que cette personne, il fallait arriver à ce niveau-là pour que aujourd'hui on se rende compte que c'est quelqu'un de dangereux, quoi.
1: C'est vrai que la fille Liana, 10 ans, a été vue pour la dernière fois dans sa voiture. Elle est montée dans sa voiture, il l'a déposée à la piscine. C'est ce qu'il dit, hein.
8: Non, vous savez très bien qu'il n'a pas déposé à la piscine, hein. Il fait croire. Il a dit que, de toute façon, les preuves, c'est-à-dire la caméra de surveillance a bien vu l'enfant monter à bord avec des témoins.
1: Mmh.
8: Et donc, il ne pouvait pas nier. Donc, il fallait trouver une ruse en disant que, je crois que c'est en 2 heures de temps, les choses qui s'étaient passées. C'est-à-dire, il y en a...
1: Il y a un trou de 3 heures dans son emploi du temps, oui.
8: Voilà. Et donc, je pense qu'à cette heure-là, je pense que ce créneau-là, c'est suffisant pour pouvoir disparaître encore, quoi.
1: Mmh. 170 gendarmes patrouillent désormais avec des brigades cynophiles, en l'air un hélicoptère, des drones, et des chasseurs ont été acceptés aussi hein, pour donner un coup de main pour rechercher cette petite fille.
8: Ah oui, ben, oui. Bah, effectivement, tout le monde, même les villageois justement, mm-hmm. il faut être moins bras fort pour pouvoir retrouver la petite, quoi. Donc maintenant, je pense qu'avec plus que le temps passe, et plus que je pense que c'est un petit peu, je crains un petit peu concernant sa vie, quoi. C'est-à-dire que on sait pas exactement qu'est-ce qu'il a fait à ce moment-là. Moi, je pense qu'à un moment donné, il faudrait la justice, parce que là, maintenant, s'il veut parler, il parle. On comprend pas trop comment le système, comment ça fonctionne, quoi. Comment ça fonctionne, parce que vous avez quand même quelqu'un qui c'est un malade, qui est attiré par des enfants, et là, et ben tant qu'il parle pas, ben on ne saura pas du tout où est-ce que cet enfant est, s'il est encore vivant, quoi. Je veux dire que si cette personne est vivante, et ben je pense que le temps est compté, quoi. Après maintenant, si la personne est décédée, en entendant, je veux dire que toute la famille, le père, la mère est complètement dans le désarroi, ils sont face à eux-mêmes, quoi.
1: Ouais,
8: et je trouve ça, je pense qu'à un moment donné, il faudrait mettre un petit peu d'ordre dans la justice concernant le fonctionnement, quoi, parce que je vais passer un petit coup du coq à l'âne. Vous avez ce qui s'est passé pendant la victoire de la France.
1: Ah ben ouais, alors parlons-en des interpellés, pas loin de 900. Il y en a pas beaucoup qui sont en prison, hein.
8: Ben il y a du tout. J'ai pas entendu. Hein, j'ai entendu juste du sursis. Et en plus, il y a des personnes qui étaient complètement connues. Il y a certains d'autres non, sont laissés entraînés par le mouvement, mais il y a d'autres quand même qui étaient quand même connus. Surtout, on parle d'un Africain qui, je ne sais pas s'il était en situation régulière ou pas. Et qui était aussi dedans, voire il était même très violent parce qu'il a tabassé le policier, quoi.
1: Oui.
8: Donc, je voudrais savoir exactement je veux dire, la loi est quand même là, je veux dire, les sanctions sont là, pourquoi on ne met pas en application? Là est la question, quoi. Voilà ce que je voulais dire, mais en tout cas, voilà, c'est-à-dire, à un moment donné, à force, qu'il essayait de arranger un petit peu les auteurs de ça. Vous savez, à un moment donné, ils vont vous faire justice eux-mêmes, hein, en disant, comme on ne risque pas grand-chose au niveau de la loi, on va faire justice nous-mêmes, quoi. Et à ce moment-là, voilà.
1: Mais je n'ai pas compris. Le président Emmanuel Macron a parlé de scènes de violence inacceptables, en disant qu'il serait intraitable, en disant qu'il y en a marre. Mais qu'est-ce qu'on fait?
8: Oui, mais lui, il a le pouvoir exécutif. Je veux dire que les lois, je veux dire, c'est pas lui. Il va le dire ce qu'il veut, il pourra sauter en l'air comme il veut. La justice est quand même indépendante. Reste à savoir maintenant, c'est le juge qui est là, c'est le magistrat qui est là. Mm-hmm. Qu'est-ce qu'ils attendent justement pour appliquer la loi? Ils ne sont pas là pour inventer, la loi est là.
1: Oui, mais les magistrats, ils sont vraiment conscients de ce qui se passe. Je voudrais repasser ce qu'a dit le président Emmanuel Macron après la victoire du PSG, plutôt après toute la casse qu'il y a eu, et ensuite on conclut avec vous. Hein, restez en ligne, s'il vous plaît. On écoute une nouvelle fois ce que disait ce week-end le président de la République.
9: Parce que malheureusement, on a vu, et je veux pas qu'on s'habitue à ça, et personne n'a envie qu'on s'habitue à ça, des scènes de violence inacceptables à Paris et dans d'autres villes, hier soir, une bonne partie de la nuit. Et donc je veux remercier le ministre de l'Intérieur, le préfet de police, l'ensemble des équipes qui se sont mobilisées sur la plaque parisienne et dans beaucoup de villes de province face à ce qui est inqualifiable. Je veux remercier l'ensemble de nos forces de l'ordre, évidemment nos commerçants qui ont été touchés, les victimes, les gens qui ont été blessés. C'est pas le foot, ça. C'est pas le sport, c'est pas ce qu'on aime. Donc, merci à nos policiers, à nos gendarmes. On sera intraitable avec ceux qui ont été attrapés. On ne veut plus voir ça. Fini. On en a ras-le-bol. Terminé.
1: Voilà, fini. On en a ras-le-bol. Terminé. Ça, c'est le président de la République ce week-end. Et ce matin, j'ai entendu sur Europe 1 un prochain match important, là, très bientôt, eh bien, il y a quelqu'un qui s'en est pris à des policiers, il a pris du sursis, il pourra être dans la rue, à Paris, pendant le match important qui va se jouer très, très prochainement. Comment on peut expliquer ça, monsieur? Vous avez entendu le président de la République, il semble être colère, il dit qu'on sera intraitable, il y en a marre. Bon.
8: C'est déjà dans ce qui a été dit auparavant aussi.
1: Oui, un an avant, il avait tenu quasiment les mêmes propos, oui.
8: Voilà, mais même, ça n'a jamais changé. C'est-à-dire, il a quand même le pouvoir de protéger les biens, les personnes et les biens. Mais c'est pas du tout le cas. Je sais pas comment leur système... Vous avez quand même le préfet. Le préfet, c'est quand même...
1: Non, mais dans notre système, est-ce que le président de la République, le ministre de l'Intérieur, le préfet de police, est-ce que vraiment ils ont du pouvoir? Ils ont un pouvoir face au juge. Déployer les forces de l'ordre, oui, mais des fois quand ils déploient les forces de l'ordre, il y a des gens d'un parti politique qui disent ne gâchez pas la fête, monsieur le ministre. Déployer les forces de l'ordre, oui, mais est-ce que, quand on attrape quelqu'un qui s'en prend aux policiers, est-ce que le président de la République, il a du pouvoir après? Est-ce que c'est pas les juges qui ont tous les pouvoirs?
8: Après, effectivement, c'est les juges, mais reste justement la question était, qu'est-ce qui se passe au sein de notre de cette justice-là? Pourquoi minimiser des actes quand même assez barbares, quoi? Il faudrait savoir qu'est-ce qui se passe exactement, à qui profite le crime, quoi. Est-ce que c'est des magistrats de gauche, on sait très bien qu'il y a l'abscisse. Est-ce que c'est eux justement qui appliquent ce qu'ils veulent, ou ils ont en ce moment-là d'appliquer la loi? Il y a quand même il y a des faits graves quand même, quoi.
1: Oui, parce qu'en plus le policier français. Le gendarme, le policier français, lui, quand il intervient, il utilise les outils qu'il a, hein, face aux bombes artisanales, face aux voyous qui utilisent des barres de fer. Il a une matraque, mais je pense que quand il utilise sa matraque, il faut qu'il dose et qu'il ne frappe pas trop fort, parce que sinon, il va avoir des problèmes, le policier qui essaie de maintenir l'ordre.
8: Ah, ben effectivement, mais à ce moment-là, il faut voir maintenant qu'est-ce qui se passe. C'est-à-dire que vous avez quand même ces personnes-là, ils sont là pour écoute. C'est-à-dire, on a vu très bien ce qu'ils avaient comme armes. Et à mon avis, c'est pour tuer, quoi, voire pour brûler, quoi.
1: Il y en a un qui est venu avec une bombe, et à l'intérieur, il y avait des morceaux de verre cassés. Hein.
8: Ben voilà. Donc c'est plutôt des criminels, quoi.
1: Une bombe artisanale.
8: À un moment donné, il faudrait se pencher véritablement, voir exactement une enquête.
1: Et c'est une formule que souvent nous utilisons à un moment donné. Mais il va arriver quand ce moment, vous pensez?
8: Ah ben ça peut arriver à tout moment. Hein. Je veux dire, à un moment, ça peut arriver. Les gens commencent à en avoir marre. Ou on a une justice complètement laxiste. À ce moment, écoute, ben on va faire quoi? On va faire ce qu'il y a à faire, et puis on va se trouver dans le tribunal, trouver un bon avocat pour se protéger. Et puis voilà, on va ressortir, ainsi de suite. On va devenir la France sera plus la France que j'ai connue auparavant. Ce sera une France complètement laissée aller, quoi. Voilà. Laissée aller. Voilà. Un bande de délinquants qui sera là. On aura toujours peur de pouvoir sortir parce que, de craindre sa liberté. Et ben voilà, ainsi de suite. Donc voilà. C'est-à-dire, à un moment donné, on va arriver aux États-Unis, là-bas, chacun avec un flingue dans le sac. Pour pouvoir se protéger.
1: C'est peut-être pas la solution. Merci, monsieur.
8: Ben, pas du tout. Allez, ben, bonne soirée.
1: Bonne soirée. 99-12-00. À qui profite le crime? Pourquoi est-ce qu'on laisse faire? Parce qu'on peut avoir un peu l'impression qu'on laisse faire quand même, hein, pardon. Et évidemment, ça va choquer des gens qu'on dise qu'on laisse faire, on laisse les violents, on laisse la violence, on laisse faire, on laisse casser. Mais bon. Les chiffres sont là, il y a eu moins d'interpellations en 2025, un président de la République en colère en 2025 par rapport à toutes ces violences, moins d'interpellations en 2025 qu'en 2026. Alors en 2027, si le PSG remporte encore une fois la Ligue des Champions, y aura-t-il encore plus de casse? Radio Freedom, allô?
10: Oui, allô?
1: Bonsoir.
10: Oui, bonsoir, oui. Comment allez-vous?
1: Ça va, merci, et vous?
10: Ça va. Alors moi, en fait, ça reste dans le même thème. Moi, j'ai vu une vidéo passer sur les réseaux où on a, d'un côté, on a les hommes contents avec tous les casses qu'ils ont fait. Et de l'autre côté, on a une vidéo avec les femmes en colère, avec des chants, où ils manifestent tranquillement. Du coup, ça m'a interpellé. Du coup, c'était juste pour...
1: Alors, j'ai pas compris. Des femmes en colère, pourquoi?
10: Oui, il y a une manifestation où les femmes étaient en colère. Ils ont manifesté. Et là, c'est des manifestations avec où ils chantent, où voilà, il y a une très bonne osmose. Et là, c'est l'inverse. En fait, vous avez une équipe qui gagne. Donc, au lieu de fêter dans la bonne humeur, mais là, c'est que des casses, en fait.
1: Ah oui, j'ai compris, les femmes. Les fans en colère, oui.
10: Non, vous avez... J'ai bien dit les femmes en colère. Vous avez eu une manifestation où il n'y avait que des femmes en colère par rapport à différents points de vue.
1: Non, mais justement, de différents points de vue, des femmes en colère, mais de quoi vous parlez? Excusez-moi, je n'ai pas compris.
10: Alors, en fait, j'ai vu une vidéo où il y avait une représentation des deux extrêmes, en fait. C'est-à-dire, il y a eu les casses de l'équipe de PSG, avec comme quoi qu'on a gagné, qu'ils cassent, parce qu'ils étaient contents.
1: Contents. Ah, parce que vous croyez que les casseurs, ils sont contents parce que le PSG a gagné? Je crois qu'ils ont commencé à casser avant même le début du match, hein.
10: Non, mais ils se sont servis de ça surtout.
1: Ah, ouais.
10: Cet engouement.
1: Et les femmes en colère, c'était en France ça ou
10: Là, c'était en France, une manifestation qui a pas longtemps. Où là, c'était des manifestations avec des chants. Voilà, c'était que de la bienveillance et il n'y a pas eu de casse, il n'y a rien eu. Et là, on était sur une manifestation
1: de colère.
10: De revendication des femmes.
1: Ouais, d'accord.
10: C'est juste au moment où, voilà. Mmh. C'est une vidéo qui est avec les deux vidéos qui sont juste à poser. Vous avez les hommes contents et les femmes en colère. C'est ça les titres en fait.
1: Oui, mais bon, après, il y en a qui disent que le problème, c'est le foot. Mais bon, dans le même temps, monsieur, il n'y a qu'en France qu'on voit ça, hein?
10: Mais c'est ça, c'est justement que le problème, c'est pas le foot, c'est maintenant en France, voilà, toutes les manifestations ou tout, même quelque chose de bienveillant, mais se transforme de cette méthode, de cette façon-là, parce que on a plein de footeurs, excusez-moi l'expression, footeurs de merde, quoi.
1: Et tous les interpellés de samedi, d'après ce que d'ailleurs Europe 1 le révélait encore ce matin, tous les interpellés de samedi pourront à nouveau être dans la rue lors de la prochaine rencontre. Je crois qu'il y a un match important bientôt. Il y en a pas ou très très peu qui sont à l'ombre.
10: C'est justement la politique de la France, tout simplement. C'est cette politique où les gens peuvent faire ce qu'ils veulent et recommencer. Tant qu'il n'y a pas de mort, il n'y a pas de décès, il n'y a pas de répercussions. Et du coup, les gens recommencent. C'est pareil même à La Réunion.
1: On peut se poser une question, monsieur. Comment on peut, quand on est force de l'ordre, gendarme ou policier, comment on peut s'habiller et aller travailler en n'étant pas sûr de rentrer le soir, puisque ces gens-là, pour certains, hein, dans les manifestations, sont là pour essayer de tuer des forces de l'ordre. Donc ça doit être un métier extrêmement difficile aujourd'hui.
10: Le problème, il est là, c'est qu'on arrive dans une société maintenant où les forces de l'ordre, ils vont sévir plus facilement. Ça va créer plus d'amalgame et de l'autre côté, il n'y a rien pour aider ces policiers-là à ne pas être violents. Parce qu'au final, ils sont violents pourquoi ? Parce que derrière, il n'y a pas vraiment de répercussions. Les gens reviennent et eux sont blessés, ils ont leur famille. Donc, arrive à un moment donné, il va montrer l'exemple. Il y a des choses qui ne doivent pas être faites. Mais dans cette condition-là, vous allez avoir moins de policiers. Vous allez avoir moins de personnes qui veulent faire respecter la loi. C'est ça le problème de la France en général. C'est que vous avez d'autres pays, vous avez récemment un pays qui fait des manifestations dans le même, à limite pareil, pour revendiquer pour leur société. Donc c'est vraiment deux extrêmes où je dis pas qu'ils ont raison, mais pour un truc de foot, donc on va aller dans une extrême pas possible. C'est, on peut pas continuer dans cette.
1: Et on a des coupures. Merci monsieur, on peut pas continuer. Merci, bonne soirée. 99 12 00. Allô.
11: Oui, bonsoir.
1: Bonsoir.
11: Oui, on parle de football, la violence, tout ça. Oui.
1: Le football, la violence, plusieurs blessés graves, des saccages. Un mort aussi, on n'en parle pas beaucoup, mais un homme circulant sur un scooter a percuté sur une voie qui peut-être était fermée. Hein. En marge des manifestations, il a percuté un muret de béton et cet homme est décédé.
11: Non, mais c'est ça, justement. Vous connaissez la France, je pense pour moi, hein, c'est le premier pays que, au niveau du social, c'est le numéro un. Ils donnent tout, ils offrent tout. Et le monde y abuse. D'accord ? Voici les choses les plus sévères, les plus strictes, les plus serrées là. N'aurait pas arrivé à ce stade-là. La preuve, encore une fois, à chaque manifestation, il y en a des casseurs, des personnes qui viennent dans ces fêtes-là et ils viennent créer des problèmes. Parce que la société, il y a tellement de problèmes. Ça, c'est une façon que maintenant, ils expriment aux autres de casser. Et ça, il n'y en a pas à tout ça. Mais si je vois qu'il fait comme des choses dans les pays, médias ou ça, comme les Chinois là, le système facial dans les rues partout, là, les fichiers partout, là. Mais on peut croire même qu'on fera plus n'importe quoi.
1: Ah, la reconnaissance faciale, oui, mais vous avez des gens qui s'opposent à ça aussi, ils disent que c'est toucher à leur liberté, hein, pour certains.
11: Oui, hein. mais les dommages que nous voir arriver à ce stade-là comme dans une vie de prison, parce que quand on voit des choses comme ça, imagine, oui, il y a des ou de famille ou des enfants, mais vous êtes obligé d'aller comme ça à un moment donné de dire que l'État ne fait pas rien. Mais l'État, comme vous dites, le policier, déjà lui-même, s'il a blessé un monde dans la foule, il a parti, comme vous dites, le policier, il est pas sûr, il rentre à sa maison ce soir. Il a blessé un monde, c'est le policier, même il risque d'aller rentrer en prison, aller rendre un avocat pour redéfendre Ali, qu'il est en train de défendre le système sur la route pour créer le mettre l'ordre. Le monde même en face, lui-même, il sera protégé par la française à prendre un avocat à défendre Ali et que lui était en erreur déjà.
1: Oui.
11: C'est comme si un voleur rentre chez vous, ou protège à vous, c'est où que ça fait la prison, c'est pas le voleur, ça gagne rien, et c'est où que ça paye pour lui. Ou bien, le monde vient voler à vous chez vous, et c'est où qui protège à vous, et c'est où que ça rentre en prison, c'est où que ça paye les frais. Ou ça, il est la différence entre aujourd'hui, où fait pour mettre de l'ordre, et que les gens, ils cassent, et que ces gens-là, ils sont protégés, archi protégés encore, et que maintenant, ils gagnent des choses encore, t'allais encore parler encore avec l'État encore.
1: Mais les Français ne supportent plus ce genre de situation. Alors combien de temps ça va tenir encore?
11: Non, c'est ça, il faut modifier ce système-là, il faut changer. On ne peut pas que ces personnes-là, à chaque manifestation que la France va gagner ou encore la Coupe du Monde vient d'hier, nous refait le même cas, sera pareil encore. Non, là il faut être radical, vraiment, là il faut mettre j'ai bien fait des lois. Ou bien ceux qui payent la France des taxes, des impôts. Toutes les choses dont ils mettent des taxes à payer. Mais là-dessus, il faut être plus radical encore. On ne peut pas faire payer à nous autant de taxes et la population n'est pas protégée.
1: Et on conclut là-dessus puisque c'est l'heure. Merci, monsieur.
11: Allez, Bobby, bonne soirée.
1: Bonne soirée. Merci d'écouter Freedom. Bastien, dans un instant, pour les annonces. Il est 19h.
12: Bonjour à tous.
13: Bonjour, Émilie.
12: La procureure d'Auch va prendre la parole. Toujours aucune trace de la jeune Liana, 11 ans, au sixième jour de recherche. Des chasseurs et des pêcheurs sont mobilisés. L'homme soupçonné de l'avoir enlevé est visé depuis près d'un an par une enquête pour viol sur une enfant de 10 ans. Le ministre de l'Intérieur annonce l'ouverture d'une enquête administrative pour identifier des éventuel dysfonctionnement. Le suspect âgé de 41 ans avait par ailleurs été licencié après avoir eu un comportement inapproprié avec une lycéenne en 2021. Il était alors agent d'entretien dans un lycée du Gers. L'évêque de Carcassonne déplore un manque de rigueur et de professionnalisme. Un homme se présentant comme un prêtre a affirmé avoir confessé Xavier Dupont de Ligonnès en 2022. Il disait s'exprimer avec l'accord du prélat, mais l'évêque de Carcassonne assure n'avoir jamais été contacté ni par M6 qui a diffusé ses propos, ni par l'homme en question. Il s'avère qu'il s'agissait en fait d'un faux témoignage. L'évêque de Carcassonne dit vouloir saisir l'ARCOM. Deux mineurs et une jeune femme ont été mis en examen pour meurtre une semaine après la fusillade qui avait fait un mort et quatre blessés à Grenoble. Fusillade qui avait eu lieu près d'un point de deal. Trois agents de l'Office national des forêts ont été placés en garde à vue. Ils sont entendus dans le cadre de l'enquête sur l'incendie de Ribaute dans l'Aude en août 2025. Incendie qui avait fait un mort et plusieurs blessés dans le massif des Corbières. Des sites énergétiques et militaires de Saint-Pétersbourg ont été touchés par des drones ukrainiens le jour de l'ouverture du traditionnel forum économique qui rassemble de nombreux dirigeants russes. En Ukraine, une attaque russe a fait au moins 21 morts, dont 15 dans la ville de Dnipro. Volodymyr Zelensky réitère son appel urgent à une aide américaine pour des systèmes de défense anti-aérienne. Emmanuel Macron salue un destin exceptionnel du siècle qui ne céda jamais à la vérité d'un seul camp. Un hommage national a été rendu aujourd'hui aux Invalides, au sociologue et philosophe Edgar Morin. Edgar Morin décédé vendredi à l'âge de 104 ans. Deux lycéens sur trois ont déjà reçu au moins une proposition d'admission sur Parcoursup. Les premières réponses sont tombées hier. Comme chaque année, les candidats ont 48 heures pour accepter ou pour refuser une proposition d'admission. Le footballeur David Beckham va avoir son étoile sur le célèbre Walk of Fame d'Hollywood Boulevard. La cérémonie aura lieu le 12 juin, le même jour que le premier match des États-Unis au Mondial 2026. Mondial qui se jouera du 11 juin au 19 juillet. On prend maintenant la direction de Roland-Garros.
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12: Et c'est la fin des quarts de finale aujourd'hui, Porte d'Auteuil. Antoine Bienveau, vous suivez le tournoi pour Europe 1. Le match est très serré entre Félix Auger-Aliassime et Flavio Coboli.
13: Oui, les deux joueurs ne se lâchent pas dans cette première manche. 5-4 en faveur de Félix Auger-Aliassime, mais c'est bien Coboli qui va être au service dans quelques secondes pour tenter de recoller à 5 partout. On a vu des deux joueurs un petit peu fébriles en début de match,

0: et deux dernières manches, 7-5, 6-0 dans le troisième set. Effondrement total donc pour Arina Sabalenka qui est éliminée. Diana Schneider, elle, rencontrera Maria Ralinska, la polonaise qui s'est qualifiée un petit peu plus tôt dans l'après-midi. 114e mondiale, Maria Ralinska, qui est vraiment la surprise inattendue de ce Roland-Garros et qui sera bien en demi-finale.
1: Merci Antoine. Antoine Bienveau, envoyé spécial d'Europe 1, Roland-Garros Europe 1, radio officielle du tournoi.
2: Et puis j'étais très déçu, Antoine, parce que Fonseca, que j'imaginais peut-être plus fort, ne passera pas le cut et il a été éliminé en quart de finale.
0: Éliminé hier, il est tombé sur un Jakub Mensik très très fort. Il faut le dire aussi, c'était un très beau match entre les deux hommes. Un petit peu de jeunesse peut-être et de fatigue, surtout pour Fonseca, parce qu'il avait passé, je crois, plus de 13 heures sur le court. C'était dit depuis le début du tournoi, donc forcément un petit peu fatigué au moment d'affronter un adversaire comme Mensik. Ce sera très intéressant d'ailleurs de voir vendredi cette opposition entre Mensik et Zverev pour une place en finale.
2: Mais Zverev est désormais ultra favori et Coco Gauff également n'est plus là, donc c'est très ouvert chez les femmes, bien sûr.
0: Chez les femmes, c'est extrêmement ouvert avec l'élimination de Sabalenka. C'est vrai qu'on a un Roland-Garros complètement fou. Je pense que c'est le pire Roland-Garros pour les amateurs de paris sportifs.
2: Non, mais c'est, alors, ce qui est dommage, c'est qu'on n'aille pas au bout parfois quand une des révélations va jusqu'au bout. C'est vrai qu'on aurait aimé Moïse Kouamé par exemple, ou même Fonseca, ça aurait été quelque chose de tout à fait nouveau. Bon, là, ils sont encore un peu jeunes, manifestement, pour aller jusqu'au bout. Merci Antoine.
0: Merci à vous. Et puis on se fera sur eux dans les prochaines années, Moïse Kouamé et Fonseca.
2: Exactement, mais on a encore le temps. Ça fait 43 ans qu'on n'a pas gagné Roland Garros. On peut encore attendre 43 ans.
3: Mais il y a des sports autour du Québécois quand même.
2: Pardon?
3: Autour du Québécois, du jeune Québécois, qui a d'ailleurs dit je suis francophone, donc j'espère que le public de Roland Garros sera derrière moi.
2: Oui, ben je suis d'accord avec vous, mais c'est un Québécois. C'est un francophone. C'est pas... Maintenant, si on en est rendu à espérer que les Québécois gagnent Roland Garros, je suis pas contre, ça fera plaisir à Mathieu Bock.
3: C'est parfois des très bons chroniqueurs sur CNews.
2: Ça fera plaisir à Mathieu Bock côté, mais bon, j'aimerais bien qu'un Français. Il y a quand même trois Italiens en quart de finale. C'est très intéressant d'ailleurs, l'Italie qui se relève dans plein de domaines. Merci beaucoup.
1: Écoute,
2: c'est jamais innocent tout ça. Ça fait toujours sens. Les années 70-80, vous aviez un sport français très haut, les années sport. Vous avez un champion du monde en cyclisme, un champion du monde en Formule 1, une équipe de France qui se réveille. Vous avez également une équipe de France et du football qui se réveille. Les années sport, elles sont exceptionnel dans des sports majeurs. Alain Prost est champion du monde de F1, Bernard Hinault est champion du monde de cyclisme.
4: On est pas trop mal aujourd'hui quand même.
3: En foot, basket, hand,
4: natation. On est pas mal quand même.
2: Je parle de sport majeur, si vous me permettez.
3: Foot, basket, hand et natation, c'est pas majeur.
4: Écoutez, Léon Marchand, c'est quelque chose.
2: Je veux bien.
4: Le PSG, c'est quelque chose.
2: Basket, on a des basketteurs, mais l'équipe de France de basket, pour le moment, elle n'a pas gagné, si vous me permettez.
3: Handball et football, c'est des sports majeurs et on est très bien placé.
2: J'ai rien contre le handball, je dirais pas que c'est un sport majeur. Je peux pas vous dire autre chose.
3: Alors, quels sont les sports majeurs?
2: Le cyclisme en était un, le rugby en est un, le football en est un, le tennis en est un.
3: Très fort aussi, oui. Vous avez raison de le souligner.
2: Bien sûr. Alors, j'ai dit une bêtise. On est parfait, très bon.
3: On vient de gagner le tournoi des.
4: Non, on est très bon.
2: Mais bien sûr. On n'a pas de champion cycliste. Voilà. On n'a pas de champion de tennis.
1: Il nous manque, en fait, c'est deux.
2: Le foot, le tennis et le cyclisme étaient quand même sans doute dans le tiercé plus le rugby, les sports les plus importants. C'est vrai que de ne pas avoir un champion cycliste, de ne pas avoir un champion tennis, pèse dans la perception globale que nous avons du sport. Voilà. La natation, c'est très important, c'est formidable, c'est merveilleux, mais
3: vous êtes dur avec la natation.
2: Non, mais en plus c'est génial, c'est des sportifs extraordinaires. Léon Marchand, c'est un sportif extraordinaire. Voilà. Extraordinaire, mais ça n'a pas le même poids que l'histoire du cyclisme en France.
3: J'espère que le Tour de France, il y a un jeune français.
2: Exactement.
3: Bon, bref.
2: Merci, cher Émilie.
3: Il n'aime pas qu'on le compte.
2: Non, mais quand je rentre dans ces discussions-là, on n'en finit pas, parce que ce que je dis est... C'est un peu évident.
3: Vous avez parlé de tous les sports majeurs, c'est pas vrai. On vous adore ici.
2: C'est pour ça que je rentre pas, vous voyez, parce que Gérard, il me comprend dans ces cas-là. Gérard, le seul qui est avec moi, c'est Gérard qui a...
3: Attendez, mais vous trouvez Gérard aussi qu'on dévisse en sport?
5: Oh, je trouve que il y a des périodes plus brillantes dans mes 50 dernières années.
2: Bon, peu importe. Tout le monde a raison et vive le sport français, c'est ça qui est important.

0: Radio Freedom, bonsoir, 19h, passé de 9 minutes ici à La Réunion, et c'est Bastien qui vous rejoint, comme hier, hein, m'ont envie de dire, pour cette belle soirée qu'on va passer ensemble, 19h10, on va commencer avec les petites annonces au 02 62 99 12 00 pour les voiles et les pertes, le 02 62 99 14 00 pour vos annonces diverses, et puis le 02 62 41 51 51 pour vous trouver. Alors on va pas trop tarder, et puis tout à l'heure on parlera encore une fois de la surprise qui vous attend, hein. On va vous mettre un petit peu en haleine sur ces sujets là. Freedom, allô. Allô. Allô, allô.
1: Allô.
0: Oui.
1: Bonsoir.
0: Bonsoir.
1: Voilà, vous recherchez quelqu'un qui a un pilar qu'on peut nettoyer.
0: Oui, vous voulez sur parler alors.
1: Non.
0: Ah.
1: Non, non.
0: Et attends, ouais, un petit peu loin.
1: Là, on entend moi bien.
0: Bon, là, gué.
1: Allô.
0: Alors, mais écoute en haut.
1: Là, je recherche quelqu'un à la cour pour nettoyer. Je fais nettoyage des cours, et si on a un peu fait tout déblayer, tirer, tout ça, on le fait. Même si on a un vieux baraque pour démonter, n'importe que ça.
0: Oui.
1: Et si on a un monnaie la peinture pour faire baraque, qu'on y peine bien. Il faut un carreau aussi. Et, c'est un petit peu tout déjà fait. La PSN n'y a pas à moi. Et on va discuter avec la PSN. Il travaille de Saint-Ange jusqu'au port.
0: Ok, d'accord.
1: Le travail de Saint-Ange au port.
0: Ok, ça marche.
1: Ouais. Il travaille comme manœuvre aussi, hein, comme manœuvre dans tous les domaines. Que ce soit la maçonnerie, peu importe. Hein.
0: Ça a des nattes de petits bricolages, vous faites, vous êtes disponible.
1: Voilà.
0: Ok, mais bon.
1: Et même si un rodin marmaille pour travailler dans l'agricole, ou bien dans une marche forêt pour la caisse, ou bien fitness, n'importe.
0: Vous cherchez des petits boulots, quoi.
1: Voilà.
0: Gagne une petite monnaie.
1: Voilà, bah.
0: Là, ce numéro de téléphone.
1: C'est un moulin un petit peu pièce 103, un petit four HSP, ou bien un peu pièce TS. Il n'y a pas la moindre, tu peux choper, tu vas m'acheter.
0: Ok.
1: Tu peux pièce, il n'y a pas la moindre.
0: Pas de problème.
1: Mais laisse mon numéro 1.
0: Largué.
1: 06 93 71 14 32. 06 93 71 14 32.
0: Il est beau.
1: Monsieur.
0: Ça marche, allez, bonne soirée à vous.
1: Bonne soirée.
0: Alors, donc là, du côté, c'est pas du côté, c'est que lui, il peut intervenir de Sainte-Rose au port. Donc, il recherche des petites cours à nettoyer, des petits travaux de bricolage, peinture, poste de carreau, etc. Ou en tant que manœuvre maçon. Donc voilà, si vous êtes intéressé par sa proposition, ou alors des pièces de 103 SP également. Si jamais vous avez ça, 06 93 71 43 32. Frida Malo, bonsoir. Allô, allô.
2: Bonsoir.
0: Oui, bonsoir.
2: Oui, désolé d'appeler, on va côté qui appelle, vous passez une annonce, s'il vous plaît.
0: Oui, c'est quoi l'annonce?
2: On va venir à la recherche d'un logement. Et je connais que des fois des auditeurs et les propriétaires, ils écoutent. Et du coup, je voudrais savoir si des auditeurs ont dans mon appel, mais à la recherche d'un T2 à T3, d'un budget de 780.
0: Ok.
2: Et libre de suite, parce que là, je veux dans l'urgence.
0: Dans quel secteur ça va?
2: Secteur tampon, pleine d'éclat, petit.
0: Ok. Ça marche, donc ça marche 780 € maximum.
2: C'est ça.
0: Ok. Et il faut qu'elle est libre de suite parce que c'est urgent pour d'autres côtés.
2: Elle est urgente parce qu'en fin de compte, c'était la personne qui l'avait appelée pour sa petite famille.
0: Sa petite quoi?
2: Sa petite famille m'avait déjà fait un freedom pour avoir l'aide des auditeurs. Et du coup, maintenant, mes roues demandent l'aide aux auditeurs, mais cette fois-ci, pour un logement.
0: Pour être logé. D'accord.
2: J'ai mis des billets, là, des fois, comme toi, un petit jeton devant moi. Mais qui accepte les personnes ouais, avec ça et qui accepte la paix.
0: Ok. Ben ça marche, là ce numéro de téléphone.
2: Oui, mon numéro de téléphone c'est le 06 92 33 16 54.
0: 06 92 33 16 54.
2: C'est ça.
0: Ok, ça marche.
2: Merci beaucoup.
0: Merci à vous, bonne soirée.
2: Allez, bonne soirée, au revoir.
0: Alors là, du côté du tampon, de la plaine des Cafes ou de la petite île, cette femme qui recherche un logement T2 ou T3, elle a un budget de 780 euros maximum et il faudrait que le logement soit libre de suite. C'est un petit peu urgent pour elle. Donc si jamais vous avez ça, 06 92 33 16 54. Frida Malo. Allô, bonsoir.
3: Oui, bonsoir.
0: Bonsoir.
3: Oui, on est en direct là?
0: Oui, en direct.
3: Ok, parce que m'y écoute la radio en même temps.
0: Ah, ben là, il faut éteindre la radio.
3: M'y écoute sur l'ordi.
0: Oui.
3: Oui, en fait, ce serait pour passer une annonce, s'il vous plaît.
0: Oui, bien sûr.
3: Voilà, ben, pour inviter de monde à passer un bon moment avec nous. Alors, l'endroit, c'est la salle Poivrier Petite Île. Et la date, c'est le 28 juin 2026. Voilà, de 13h30 à 17h. Donc, nous invitons de moun y jouer le Tokin ensemble, nous.
0: D'accord.
3: Voilà, donc nous, l'association culturelle, nous, hein. Mm-hmm. Nous fait le compte, nous fait fond de quai, tout ça, là. Mm-hmm. Et c'est 20 euros les 6 plaquettes. Et on a 15 tirages. Donc, on en a pour gagner.
0: Ah, 20 euros 6 plaquettes avec 15 tirages.
3: Avec 15 tirages, voilà. Et des bons d'achat, hein, parce que comme là, il fait plus bons d'achat.
0: Mm-hmm.
3: Et Nadmouni aime bien, il préfère ça aussi. Voilà, donc n'hésite pas à appeler à nous, il laisse mon numéro de téléphone.
0: Alors, ok.
3: Donc, 06 93 94 77 99.
0: Ok, et donc, Zotifes, c'était, oui, la petite île, vas-y, moi. Hein?
3: Oui, la petite île. Il laisse un deuxième numéro.
0: Non, nous laisse qu'il n'y ait qu'un numéro, c'est un numéro, oui.
3: D'accord.
0: Vas-y, moi, c'est le 28 juin. Petite
3: oui,
0: île.
3: C'est ça. Le 28 juin, c'est un dimanche. 13h30, 17h.
0: 13h30, 17h. Dans la bonne ambiance.
3: C'est un bon moment, c'est un moment convivial, hein.
0: Mm-hmm.
3: Les jeunes, ils peuvent venir avec les parents, bien sûr, hein. C'est vraiment pour tout public.
0: Ok, ok. Bon, ben voilà. Ça marche alors. Ok, bon, ben super.
3: Les bons. Mais il redonne mon numéro, c'est bon.
0: 06 93 94 77 99.
3: Voilà, c'est ça. Et s'ils répondent pas tout de suite, nous rappelle à Zot.
0: Laisse un message, je rappelle à Zot.
3: Tout le monde.
0: Les bons, ça marche.
3: Et Zot, tu peux laisser un texto aussi, hein, il n'y a pas de souci.
0: Okay.
3: On rappelle tout le monde.
0: Ok, ça marche.
3: Voilà. Merci beaucoup.
0: Allez, bonne soirée. Bonne soirée. Au revoir.
3: Au revoir.
0: Aïkin. Alors, le token là, de l'association culturelle du côté de la petite île. Donc, ce sera le dimanche 28 juin de 13h30 à 17h. C'est 20 euros les 6 plaquettes avec 15 tirages, avec des bons d'achat, tout ça à gagner. Donc si jamais vous êtes intéressé, 06 93 94 77 99. Bon, alors on continue par ici. Freedom, bonsoir. Allô, allô.
4: Allô.
0: Oui, bonsoir.
4: Oui, bonsoir, on est en direct, là, s'il vous plaît.
0: En direct, tout à fait.
4: Voilà. Oui, c'est pas les annonces, hein.
0: Oui, à lui-même.
4: Voilà, voilà. Oui, moi, j'aimerais bien, faire une petite annonce pour solliciter les auditrices ou les auditeurs, si on en est là, hein, pour la première quinzaine de juillet, soit prendre acheter à moindre coût ou bien prêter un siège voiture pour bébé de 6 mois. Et un réhausseur si c'est possible. C'est juste pour 15 jours.
0: D'accord. Ah oui, donc éventuellement quelqu'un qui pourrait prêter ça pour...
4: Oui,
0: oui,
4: parce que maintenant, on connaît la vie est tellement chère maintenant que pour acheter ça pour 15 jours, mais il ne peut pas. Donc, c'est juste pour prêt pour 15 jours parce que c'est mon garçon qui vient en vacances.
0: Oui.
4: Il a ses deux marmas, il en a un à 6 mois, l'autre a 3 ans. Et c'est juste pour un dépannage, quoi, pour 15 jours, quoi, hein.
0: Donc il faut, alors, donc c'est un siège bébé et quoi?
4: Un siège bébé puis un réhausseur pour enfants. Nico, je sais pas si c'est obligatoire maintenant d'avoir un réhausseur pour les enfants de 3 ans.
0: Ah, bonne question.
4: Donc,
0: je pense,
4: voilà.
0: 3 ans, je pense, hein.
4: C'est ça justement, hein.
0: Oui.
4: Donc, si des auditrices ou des auditeurs n'auraient ça sous la main. Mais donne mon numéro de téléphone ou pas?
0: Oui, vous êtes dans quel secteur, madame?
4: De l'ouest, mais il faut déplacer, hein.
0: Oui, d'accord, ok.
4: Voilà.
0: Donc vous êtes dans l'ouest, ok, ça marche. Oui. Et si quelqu'un il propose soit ça, soit tu peux déplacer, aller récupérer. Alors, un numéro de téléphone?
4: Oui, alors c'est le 06 93 99 65 19.
0: 06 93 99 65 19.
4: Oui.
0: Ok, ça marche.
4: Ah, il peut déposer aussi sur le site Freedom.
0: Ah, bien sûr, oui, si on est dans une recherche.
4: Encore, on peut rappeler à moi, c'est quoi encore le...
0: www.freedom.fr.
4: Ok, voilà. Ben, merci, monsieur.
0: Ça marche.
4: Bonne soirée
0: à vous, madame.
4: Au revoir.
0: Au revoir. Donc là, madame qui recherche pour la première quinzaine de juillet un siège de voiture pour bébé de 6 mois et puis un réhausseur, ce serait pour un enfant de 3 ans. Donc voilà, son fils qui vient sur l'île pour une quinzaine de jours et ça serait pour éventuellement un emprunt ou un achat à petit coût. Donc si jamais vous avez ça, eh bien elle pourrait venir chercher sur toute l'île. Vous pouvez appeler au 06 93 99 65 19. Allez, on continue. Freedom, bonsoir.
5: Allô, bonsoir.
0: Oui, bonsoir.
5: C'est pour à trouver, c'est possible?
0: Oui, bien sûr.
5: Oui, tout à l'heure là, j'étais à la gare routière de Saint-Louis.
0: Oui.
5: Attends, enlève le... J'étais à la gare routière de Saint-Louis, j'ai retrouvé deux passeports dans un sachet.
0: Oui.
5: Avec un petit livre dedans. Ben, j'ai pas regardé les noms, moi. Comme mon bus arrivait, j'ai déposé au guichet d'Alternéo.
0: D'accord.
5: À la gare même.
0: À la gare de Saint-Louis.
5: À la gare de
0: Le
5: Saint-Louis.
0: Guichet d'Alternéo de la gare de Saint-Louis.
5: Alternéo de la gare de Saint-Louis, oui, c'est ça.
0: D'accord. Donc il y avait deux passeports dans un sachet blanc.
5: Voilà. Donc okay. J'ai déposé là. Ben, si la personne qui a perdu ça, ben c'est là-bas, au guichet Alternéo.
0: D'accord. Vous n'avez pas regardé dedans, vous avez déposé directement.
5: Voilà, j'ai dit au monsieur, j'ai retrouvé ça sur un banc en béton, et il y a deux passeports dedans, et un petit livre.
0: Ah, c'est quoi comme livre?
5: Ben, j'ai pas regardé, c'était un livre, un petit livre, avec les deux passeports, un sachet blanc, j'ai donné au monsieur, au guichet, là.
0: D'accord, ok.
5: Voilà.
0: Bon, ben ça marche, voilà. Ça a été trouvé, donc sur un petit banc à la gare routière de Saint-Louis.
5: C'est ça.
0: Ok, ben ça marche, un numéro... Ah ben non, pas de numéro de téléphone du coup. Donc c'est à la gare routière, là-bas, au guichet d'Alternéo. Eh ben merci beaucoup, c'était, en tout cas, monsieur.
5: C'était environ dans les 17h45.
0: Ah, donc c'était fin de journée, là, tout à l'heure.
5: Voilà, c'est ça.
0: Ok, ça marche.
5: Voilà, ben j'espère que la personne qui a perdu ça, ben les autres vont communiquer ça.
0: Ah ben c'est déjà très gentil de votre part d'avoir fait ça, quoi.
5: Il y a tous les passeports. Hein.
0: Ok, ça marche. Ouais.
5: Voilà, merci monsieur.
0: Merci beaucoup, bonne soirée à vous monsieur.
5: Merci, au revoir. Au revoir.
0: Donc voilà, une belle action, même si on peut pas forcément regarder les passeports, etc. Donc monsieur qui a trouvé cet après-midi, fin d'après-midi, vers 17h45 à peu près, il a trouvé sur un petit banc au niveau de la gare routière de Saint-Louis, deux passeports et un petit livre dans un sachet. Et du coup, lui, il allait prendre son bus, il a récupéré ça, il a déposé au guichet Alternéo à la gare de Saint-Louis. Donc si vous avez perdu deux passeports et un petit livre dans un sachet, ça se trouve actuellement au dépôt, enfin au guichet Alternéo à la gare de Saint-Louis. Donc voilà, si jamais vous êtes concerné, vous remarquez que vous avez perdu vos affaires, là, vos passeports. Et puis on a également un trouvé qui nous a été signalé là à l'instant au standard, trouvé divers papiers au nom de Monsieur Posé Jean-Daniel. Donc divers papiers au nom de Monsieur Posé Jean-Daniel. Ça a été trouvé tout à l'heure dans le secteur du Moufia. Donc voilà, si jamais vous êtes concerné ou vous connaissez Monsieur Posé Jean-Daniel, vous pouvez appeler au 06 92 58 25 23 pour retrouver vos documents. Et on continue avec vos petites annonces. Radio Freedom, bonsoir. Allô, allô.
6: Allô.
0: Oui, bonsoir.
6: Oui, bonsoir.
0: Oui.
6: Voilà, si un auditeur, auditrice en ont connaissance, ou lui-même, s'il peut être intéressé, je peux louer mon petit véhicule, modèle ancien, qui est plus fiable, avec contrôle technique, ok, pour 2 ans. Je peux louer mon petit véhicule, donc pour une personne présentant de bonnes garanties.
0: D'accord.
6: À compter du 15 juin, pour 2 mois, et je suis à Sainte-Marie.
0: Pour 2 mois du côté de Sainte-Marie.
6: On verra, bon voilà, toutes les autres modalités, par téléphone, voilà. Mais oui. Bon, moi c'est pour rendre service, parce qu'on m'a déjà rendu service. Ce dont je remercie vivement. Voilà.
0: Et là, en fait, c'est quand vous partez en vacances et du coup, vous mettez en location votre voiture.
6: Bon, peu importe le motif. Hein,
0: oui.
6: Ça, c'est d'ordre privé. Hein.
0: Oui, mais...
6: Ou si c'est quelqu'un d'autre qui le reprend après un précédent qui... voilà. Hein, comme en matière de location locative, appartement.
0: Oui, oui, d'accord, oui. Eh bien, écoutez, laissez un numéro de téléphone si vous souhaitez qu'on vous appelle.
6: Voilà. 06 93 44... 75-55.
0: 06-93-44-75-55. C'est bien noté.
6: Et bonne soirée à tous.
0: Merci, bonne soirée également. Donc, monsieur qui souhaite louer son véhicule, un modèle ancien, du 15 juin, et il souhaiterait louer ça pour 2 mois, du côté de Sainte-Marie, si quelqu'un en a besoin. 06-93-44-75-55. On va aller par ici. Freedom, bonsoir.
7: Allô? Oui, bonsoir.
0: Bonsoir.
7: Bonsoir, ça va bien?
0: Oui, ça va vous-même?
7: Oui, bon, ça va. J'ai beaucoup de mal, enfin, que j'ai même...
0: C'est quoi?
7: J'ai reçu un petit message.
0: Un message? Une petite annonce?
7: Non, plus que annonce, plutôt. Plus.
0: Oui.
7: Et ben, voilà, c'est bon, enfin, que j'ai même...
0: M'écoutons.
7: Oui. Je me rendrais bien, par exemple, que j'ai même dame le libre.
0: Un quoi?
7: J'aimerais bien, non, une femme le libre.
0: Ah, pour une femme? Ben, c'est...
7: Non, pas ça, c'est... Non, attends, écoute.
0: Oui, hein.
7: Pour, comment ça? Pour un repassage.
0: Ben, pourquoi une femme? Bougossi fait repassage?
7: Enfin, frère, comment pas que c'est un diamant, là?
0: Hein?
7: Mais comment pas que c'est
0: un
7: diamant, là?
0: Non, mais il a dit, il recherche une femme pour faire repassage. Il me dit, ben, à Bougossi, il fait repassage.
7: Oui, c'est ça.
0: Donc, on recherche quelqu'un pour du repassage.
7: Oui, voilà.
0: D'accord, oui.
7: Voilà, écoutez, un petit peu là, dans l'autre, donc, écoutez, même...
0: Quel côté, ça?
7: Ben, sur le pont.
0: Et pas, ok.
7: Voilà, écoutez, vraiment, cette dame, vous faites écouter mes patins, puis ça me devrait régaler, ou bien chez le port.
0: Il vient dégaler ou bien le port?
7: Oui, voilà. Et puis, voilà.
0: Ok.
7: Il est bon que j'ai un petit retien à la maison. Alors, et puis, dépend que j'ai même Césaire, vous comprenez, là?
0: Hein?
7: Mais pas que j'ai même Césaire ou bien travailler.
0: Mais t'as du mal à comprendre où.
7: Mais tu payes ses heures à travailler.
0: Ah, on paye ses heures. Ah oui, ben oui, ben faut bien, oui.
7: Ah ben, voilà.
0: Mais voilà. T'arrives pas pour la peau patate.
7: Ah ben oui.
0: Alors, laisse le numéro de téléphone alors.
7: Hein?
0: Laisse le numéro de téléphone.
7: Mais bon, écoutez, même. Comme on l'a dit, hein, écoutez, même si dame la possession. Bien sûr, on va dégaler, chercher le pont, ben, que j'aime un petit repassage, et puis que j'aime un petit entretien à la maison, tranquille, après il peut y aller, ben, voilà.
0: Ouais. Ben,
7: ouais.
0: C'est beau.
7: Ah ouais, ouais. Vas-y, Moreau. Je me coordonner, que j'aime 06 92 26 43 53.
0: 06 92 26 43 53.
7: Oui, donne mon radio, Diego, il a même côté, oui, la standardiste.
0: Mais donne pas y, après il rentre pas lui.
7: Non, il donne, si.
0: Eh, adjoint, ça bras cogné.
7: Ben, ça même pour mes blagues, ça même son. J'ai dit, depuis quand il bras cogné là, depuis de ton bruit, le défunt.
0: Hein? Voilà. La restée même.
7: Voilà. Hein?
0: La restée même alors.
7: Ah oui, je vois toi ton bruit là.
0: Ah ouais?
7: Ben.
0: Diego demande si je suis venu prendre l'apéro.
7: Hein?
0: Diego demande si je suis venu prendre l'apéro.
7: Mais non, vous arrivez avant l'apéro, mais après j'ai un riton.
0: Ben. Bon, ben les beaux, Bilal, c'est au bois.
7: Ouais, ouais.
0: Les beaux?
7: Les bons,
0: ben. Allez, bonne, passer, bonne soirée, hein, à vous.
7: Allez, merci beaucoup, ah,
0: ah, allez.
7: Allez, bye.
0: Allez, bye. Donc, c'est qui recherche du repassage ou entretien de maison dans le secteur du port ou de la rivière des Galets, et ça sera au 06 92 26 43 53 si jamais vous êtes intéressé. Allez, on continue avec vos petites annonces. Radio Freedom, bonsoir.
8: Allô. Oui. Allô, oui, bonsoir.
0: Bonsoir, madame.
8: J'appelle pour une vente.
0: Oui, bien sûr, vous vendez quoi?
8: C'est mon fils, hein, il est parti en métropole.
0: Oui. Ben, vous vendez votre fils?
8: Non.
0: Ah, ok.
8: Pas du tout.
0: Alors, dites-moi.
8: Son ordinateur portable, marque HP.
0: Mm-hmm.
8: L'imprimante aussi HP.
0: D'accord.
8: Et quelques vêtements. Et si, moi, de ma part, je vends des baskets, marque de Puma et ASIC. Pointure 38.
0: De quelle pointure?
8: 38. C'est dans le nord.
0: Et dans le nord.
8: Ça... Mais c'est un nom sérieux. Hein.
0: Oui, bien sûr.
8: Mais c'est pervers, je ne sais pas.
0: Ah ouais, ça vous arrive?
8: Oui,
0: oui. Oh là là là. C'est une catastrophe, hein, cette histoire.
8: Oui, ils sont... je ne comprends pas, ils sont bêtes, ils sont cons. Ben oui, pourquoi ouais. On appelle, passe une annonce pour une vente. Je cherche pas quelqu'un, moi.
0: Ben oui, ben on est d'accord, là-dessus on est d'accord, totalement.
8: Ben oui, faut comprendre, ils ont quoi dans la tête, je sais pas.
0: Alors, je vous écoute pour le numéro de téléphone.
8: Oui, 06 92 50 60 31.
0: 06 92 50 60 31.
8: C'est ça.
0: C'est noté, madame.
8: Oui.
0: Merci, bonne soirée à vous.
8: Bonne soirée.
0: Au revoir. Donc là, du côté du Nord, madame qui vend un ordinateur portable, marque HP, une imprimante de la marque HP également, des vêtements de son fils qui est parti en métropole, et puis elle, de son côté, elle a deux baskets aussi, une Puma et une ASICS de pointure 38. Donc c'est dans le Nord, si vous êtes intéressé, 06 92 50 60 31. Alors, encore un appel par ici, Freedom, allô.
9: Oui, bonsoir.
0: Bonsoir.
9: Oui, je souhaiterais des sièges de Kangoo 2, Kangoo 2, phase 1.
0: D'accord.
9: 1,5 litre DCI.
0: Alors, vous cherchez des sièges de Kangoo 2.
9: 2, phase
0: 1. Phase 1, oui.
9: 1,5 litre DCI.
0: D'accord, ok. Mais pourquoi il manque aux deux sièges ou?
9: Hein?
0: Pourquoi il manque aux deux sièges ou?
9: Ben, allez savoir.
0: Un. T'as pour la mettre dans la case.
9: Oui. Deux sièges avant.
0: Oui.
9: La plage arrière.
0: Mm-hmm.
9: Une baguette de porte côté passager.
0: D'accord.
9: Et pour les vitres, le haillon arrière côté passager.
0: Alors, attendez, il y avait baguette de porte, donc passager.
9: Mm-hmm.
0: Et ensuite, c'est quoi le...
9: La vitre arrière,
0: mm-hmm.
9: il me faut le haillon. Haillon.
0: Ah oui, oui, pour lever, oui, oui, d'accord.
9: Mm-hmm.
0: Haillon côté passager.
9: Voilà.
0: Haillon droit.
9: Oui.
0: Ok, ça marche. Vous êtes dans quel secteur?
9: Sainte-Marie.
0: Sainte-Marie. Ça marche. Un numéro de téléphone?
9: 06 92.
0: Oui.
9: 25. 23. 67.
0: 06 92 25 23 67.
9: C'est ça.
0: Ça marche.
9: Merci.
0: Merci à vous. Bonne soirée. Au revoir. Donc, madame qui recherche deux sièges avant de Kangoo 2, phase 1 en diesel, 1,5 litre DCI du coup. Et elle recherche également la plage arrière, une baguette de porte du côté passager. Et pour la vitre arrière, elle recherche, pour la vitre arrière, recherche le haillon côté droit, côté passager également. Ce sera du côté de Sainte-Marie ici où vous avez ça, 06 92 25 23 67. On continue par ici? Tiens, Freedom, bonsoir.
10: Bonsoir.
0: Oui.
10: C'est Marc de Saint-Pierre.
0: Comment?
10: Marc.
0: Marc. Ok, voilà. Marc Lobby.
10: Hein?
0: Marc Lobby.
10: Non,
0: oui. Ça va ou même?
10: Ouais, ça va.
0: Mais enlève la radio, dis, yes, s'il te plaît, Marc.
10: Non, mais j'enlève la radio. Hein.
0: Ah, ben, mais on entend. Il résonne.
10: On entend.
0: Ah oui. Après, il fait mal, l'oreille.
10: Ah, attends, il y a Joe.
0: Ouais. Alors.
10: Attends. Il vend 206.
0: Oui, mais Marc, il résonne toujours. Sinon, il faut mettre ça à côté, mais pour un autre moon.
10: Non, les vents, si je veux.
0: Ben non, mais entends, tu joues et résonne.
10: Là, on entend.
0: Ah, ben là, où vient de tirer. C'est la tête des dieux, c'était.
10: Ouais, une 20 HD, pour pièce en état, carrément.
0: Mm-hmm.
10: Il finit bien, carte grise à point, pour 200 romanais.
0: La pointe carte grise, 206 HDI pour pièce.
10: Pour pièce, pour avant et pour pièce, non moins.
0: Ok.
10: Ok, faire. Et ils vont dans l'état à 200 euros.
0: Ok. Quel côté ça hein?
10: Saint-Pierre.
0: Ok, Saint-Pierre.
10: Bois de livre.
0: Ça marche. Et encore toute pièce dessus?
10: Oui, je m'en donne encore tout, hein.
0: Ok.
10: Ouais.
0: Ça marche.
10: Et par contre, quand vous connaissez vous marier, je roule à vous l'éteindre. C'est la même école de l'éteindre. Après, il y a un point, c'est mieux.
0: Et encore la picarde grise?
10: Mais la carrière pède.
0: Ah, d'accord. Donc, vendu pour pièce du côté de Saint-Pierre.
10: Voilà.
0: Ça marche. Un numéro de téléphone?
10: Oui, 06-92-38-67-77.
0: 06-92-38-67-77.
10: Voilà.
0: Ça, même.
10: Ah, ok.
0: Ça marche, allez, bonne soirée.
10: Et encore deux plus en temps, salut, c'est bien, ok, professeur.
0: Oh là là là là. Mais bon. Ok, bonheur comme ça, Diego. C'est rien. Bon, allez, on continue avec vos appels. T'es, c'est rien. Radio Fruit d'Amalo.
11: Oui, bonsoir, monsieur. C'est Floriano.
0: Oui, m'écoutez, madame.
11: Oui, bonsoir. Bonsoir. Mis
0: dans
11: un Bluetooth, à peu près
0: 500
11: watts, à
0: 100 euros. Un Bluetooth 500 watts?
11: Oui, le cristal 500.
0: Un baf?
11: Oui, un
0: baf. Ah, bah, je vous dis pas, moi, n'a rien avec le Bluetooth. Bluetooth, pas des autres?
11: Non, le baf, il a la radio, Bluetooth, tout avec.
0: Oui.
11: 500 watts, mais mis dans à 100 euros.
0: Ok. 100 euros, quel côté ça?
11: Sur Saint-Clotilde.
0: Ok, vous fatigué, écoute la musique fort.
11: Non, mais il y a deux.
0: Ah, où l'on l'est?
11: Minéna 2, ben ça fait que mes ventes
0: un. Ouais.
11: Oui, donc mais veut dire vous voulez pas trop servir, donc un peu neuf. Oui.
0: Encore fraîche.
11: Oui, mais je pense que je peux avoir une facture avec.
0: Ok. Et du coup, un numéro de téléphone?
11: 06 92 47 23 62.
0: 06 92 47 23 62.
11: Mais ça dit quelque chose.
0: Que ça
11: avec
0: fait?
11: Où, c'est avec vous que Mal a eu la chance de gagner la ligne.
0: Ah!
11: Je ne sais pas qui, quel animateur ou c'est quoi de prénom, mais avec vous Mal a eu la ligne.
0: Oui. Ben, Bastien.
11: Bastien.
0: Ben.
11: Une chance.
0: Peut-être. Oui, parce que Mie n'est sur la bonne étoile.
11: Voilà, et sur le bon jour aussi.
0: Bonne soirée à toi. Mais bonne soirée aussi.
11: Au revoir.
0: Donc là, madame ou mademoiselle, je sais pas, hein, qui vend une baffe de 500 watts à 100 euros du côté de Sainte-Clotilde, si vous êtes intéressé, ce sera au 06 92 47 23 62. Alors, on va marquer une toute petite pause et on revient tout de suite.
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0: Allez, de retour à l'antenne, on continue avec vos petites annonces. On va aller par ici, tiens, Radio Freedom, bonsoir.
15: Allô, bonsoir, excuse-moi.
0: Ah, voilà, j'étais. Oui, super.
15: Voilà, moi je vends des granulés pour les poêles à bois, à la plaine des Caves.
0: Des granulés pour quoi?
15: Pour les cheminées.
0: Ah oui, oui, oui, oui, d'accord. Hein?
15: Et parce que m'en a pris en grande quantité et moi, m'y voudrais vendre un peu.
0: D'accord, ok.
15: Et bon, pas gros prix, un petit prix.
0: Ah ben ça.
15: Parce que m'en a trop, il dort là et voilà.
0: Mais s'il dort, fait la valise?
15: Ben m'a fait lever, mais comme maintenant, m'en a plus, machin, il allume plus tellement maintenant. M'en a des chauffages en plus, mais après, m'en a des chauffages aussi à vendre. 20 euros le chauffage.
0: D'accord.
15: Et après, m'en a des... Comment je vais encore prendre? M'en avait des fauteuils en cuir.
0: Mm-hmm.
15: Des fauteuils médicalisés et des fauteuils en cuir électrique.
0: D'accord.
15: Alors, si quelqu'un est intéressé, de m'appeler, voilà, ce numéro, mais après, on va faire le prix sur place.
0: Ok, ben ça marche.
15: C'est sur la plaine des Caves.
0: Ok. Donc, un fauteuil médicalisé et fauteuil électrique.
15: Voilà, un fauteuil médicalisé que n'a pas trop servi et après des fauteuils en cuir.
0: Électrique.
15: C'est électrique, mais c'est pas médicalisé, hein. C'est électrique.
0: D'accord. Que tu pèses sur le bouton, ça bascule.
15: Voilà.
0: Ça même. Et le premier truc, là, dis-moi, c'était quoi? C'était granulé.
15: Les poêles à bois. Moi, je connais les poêles à bois.
0: D'accord. Poêles à bois ou. Ok, ça
15: va. Électrique, le machin.
0: Chauffage électrique.
15: Le chauffage électrique, là, il est. Les biens, mais après, ils ne servent plus, mais je m'en ai beaucoup de chauffage aussi dans la maison, machin.
0: Vous voulez trop chauffer ou là?
15: Moi, il est trop chauffé, mais il veut vendre quand même deux ou trois aussi, c'est à 20 euros les, un chauffage électrique.
0: Mm-hmm.
15: Voilà.
0: Okay.
15: Voilà ce que m'en a foutu. Ah, ben, si quelqu'un est intéressé, de m'appeler au 06 92 87 86 41.
0: 92-87-86-41, ou là, dis-moi, c'est les côtés de la plaine des...
15: Des Caves.
0: La plaine des Caves, ok, ça.
15: Voilà.
0: Bon, ben, c'est noté, alors.
15: Ben, merci bien, et bonne soirée aux autres.
0: Merci, bonne soirée à vous aussi.
15: Au revoir.
0: Au revoir. Donc là, madame qui vend des granulés pour des poêles à bois et également des petits chauffages à 20 euros. Elle a également un fauteuil médicalisé et un fauteuil en cuir électrique. Non médicalisé, mais fauteuil en cuir électrique. C'est du côté de la plaine des Cafres. Donc si vous êtes intéressé, eh ben, vous pouvez l'appeler au 06 92 87 86 41 si jamais ça vous intéresse. On continue avec les petites annonces. On va aller sur le 99 12 00. Freedom, allô? Allô? Allô? Un fois? Deux fois? Trois fois du j'ai vendu. Freedom, allô?
16: Oui, bonjour.
0: Bonsoir, oui.
16: Bonsoir.
0: Oui, ici, il fait nuit.
16: Je vais savoir si on peut faire une annonce, un avis de recherche, parce que j'ai quelqu'un que j'ai perdu de vue, et ça me ferait beaucoup de plaisir de la retrouver, cette personne.
0: Ah, oui, ben allons-y, oui.
16: Alors, moi je m'appelle Gino, il y a 20 ans, j'avais un studio au Lila, dans le 93, et il y avait une jeune choriste qui venait, une métisse réunionnaise. Son papa est d'origine italienne, sa maman est malbare, elle habite au port encore. Donc elle avait 23 ans, je pense qu'elle doit avoir entre 40 et 45 ans. Elle faisait des études de droit, et je crois qu'elle est partie sur les États-Unis, mais la maman elle est toujours à La Réunion. Donc elle s'appelle Stéphanie Morgan Orico, au 2RICO.
0: Stéphanie Morgan.
16: Sur Internet, parce que moi j'ai fait des recherches, j'ai pas réussi. Sa cousine s'appelle Stacy Orico et c'est une chanteuse aux États-Unis très connue.
0: D'accord.
16: Il y a deux chansons, il y en a une qui s'appelle Mont to Life et une autre qui s'appelle Stock.
0: C'est quoi le nom de famille? C'est comment? Orego.
16: Un petit grain de beauté sur en bas sur le menton. Très jolie fille. J'avais réussi à joindre l'avocat où elle faisait la dernière année de son droit. Et puis, moi, je suis venu, j'ai déménagé, donc le studio a fermé. Et donc là, je l'ai perdu de vue. Et franchement, ça me ferait très très plaisir de la revoir, quoi. Voilà, de la retrouver.
0: Donc le nom, c'est comment?
16: Alors, elle s'appelle Stéphanie Morgan Orico. O2RICO.
0: Ah, d'accord.
16: Okay. Elle est malbare, elle habite du côté du port, son papa est italien, donc Orico. Donc elle habitait chez sa grand-mère dans le 19e, rue de Belleville. Et elle faisait ses études de droit, et puis de temps en temps, elle chantait dans le studio pour faire des chœurs.
0: D'accord,
16: là,
0: ok.
16: Elle a terminé ses études, le studio a fermé, donc là, on s'est perdu de vue. Mais elle avait eu le temps de me donner le nom de sa cousine, qui chante aux États-Unis.
0: Oh, oui, oui, oui.
16: Sur Internet, dans YouTube, vous allez trouver tout de suite.
0: Oui.
16: Donc, qui s'appelle Stacy Orrico.
0: Mm-hmm.
16: Voilà, une chanteuse. Et là, j'ai beau chercher partout. Comme elle est plus, je pense, en France, qu'elle a peut-être travaillé dans le droit international aux États-Unis, donc elle est plus inscrite au Conseil de l'Ordre des avocats, parce que j'ai appelé. Avant de vous appeler, j'ai fait des recherches.
0: Hein. Oui, oui, oui.
16: Et là, je ne trouve pas.
0: Eh ben, on va poser la question, s'il y a des gens qui la connaissent, eh ben, on...
16: Au moins la maman, parce qu'à la maman, je pense qu'elle est encore de ce monde, je pense, hein. Elle doit avoir pas loin de 70 ans. Bon, comme on dit, à 70 ans, c'est encore jeune. elle habitait soit au port ou à la possession, mais dans ces endroits-là.
0: Ok. Ça marche donc, éventuellement.
16: Il m'appelle voilà, au 09 62 32. 30. Ça y est, j'ai perdu. Ça m'a l'émotion. 09 62 35 47. 98.
0: Ok, ben ça marche.
16: Voilà, merci beaucoup.
0: Merci, bonne soirée, au revoir.
16: Merci, au revoir.
0: Donc là, on a Gino qui recherche une amie d'il y a 20 ans et qui était qui travaillait dans le droit, qui était en études de droit et qui était également à ses EAP adieu chanteuse et qui s'appelle Stéphanie Morgan Orrico. Et qui aurait une cousine aux États-Unis, chanteuse également, qui s'appelait Stacy Orrico. Donc elle aurait à peu près 40-45 ans et serait éventuellement du côté du port de la possession ou ses parents. Donc à voir si jamais vous reconnaissez cette personne, vous pouvez appeler Gino 09 62 35 47 98. Alors, on continue avec vos appels. Radio Freedom, bonsoir. Allô ?
17: Allô, oui, bonsoir.
0: Bonsoir.
17: Oui, alors, donc, j'aurais à vendre deux petits camions qu'il y a.
0: Ah, deux petits camions.
17: Ouais, alors, qu'il y a 2500. Alors, un, il marche encore, il a un petit problème de culasse, et un, c'est pour pièce.
0: D'accord.
17: Et puis, éventuellement, une tondeuse à gazon autotractée. Alors, les deux, qui a fait 3000 euros, discuter, hein, 3000 euros.
0: De quoi, les deux petits camions?
17: Oui, les deux petits camions, 3000 euros.
0: Ok, 3000 euros les deux. Voilà. Largué.
17: Et puis éventuellement une télé à 100 euros.
0: Et l'autre télé, elle a fait où elle demande une tondeuse autotractée.
17: Oui, une tondeuse autotractée aussi à 300 euros.
0: Ok.
17: Tout ça, c'est à voir dans le sud. Hein.
0: Et la télé, c'est quoi?
17: La télé, c'est une marque Toshiba.
0: Mm-hmm. Télé Toshiba. Et ça va vendre combien ça?
17: La télé c'est à 100 euros.
0: Ok, 100 euros. Vous connaissez le diamètre de la télé?
17: C'est 100 par 50.
0: 100 par 50.
17: Non, c'est-à-dire 1 mètre par 50.
0: Ok.
17: Et ça tout ça c'est à vendre dans le sud. Le téléphone c'est 06 92 88 03 13. 06 92 88 03 13.
0: Eh ben les beaux, ça marche.
17: Merci, bonne soirée à vous.
0: Bonne soirée à vous aussi.
17: Au revoir.
0: Au revoir. Donc là, on a du côté du sud cette fois-ci. Alors, on vente deux petits camions Kia. 3000 euros les deux. Il y en a un qui marche encore avec un petit problème de culasse. Et il y en a un qui est pour pièce. Donc voilà. Ensuite, vous avez une tondeuse autotractée à 300 euros. Et puis une télévision Toshiba. Alors, on parle en centimètres. Ça fait 100. Donc 1 mètre de large et 50 de haut. Et on est à 100 euros dans le sud si vous êtes intéressé. 06 92 88 03 13. On continue par ici. Freedom, allô.
18: Ah oui, allô.
0: Oui, bonsoir.
18: Bonsoir, monsieur.
0: Bonsoir.
18: Bonsoir à tous les auditeurs, bonsoir à tous les auditrices.
0: Mm-hmm.
18: Je voudrais passer un petit message à la famille d'un ami qui est décédé, monsieur Moisson.
0: Ah.
18: Parce que tout le monde l'a connu. Tout le monde l'a connu, ce monsieur. C'est un ancien reporter de radio. Il s'occupait d'animer un petit peu tout ce qui touche le pôle sport, le pôle football. Il aimait ça.
0: Mm-hmm.
18: Donc, comme moi, je l'ai bien connu. Donc je voudrais dire à toute sa famille mes condoléances et au nom de tous les sportifs, parce que tous les sportifs sont connus. Vous voyez ?
19: Oui, bien sûr.
18: Donc, voilà. Donc c'était et puis ben perd son âme et qu'Allah lui accorde la miséricorde. Voilà.
19: Et ben c'est bien noté en tout cas, condoléances à la famille de Monsieur Moisson.
18: Merci beaucoup, au revoir.
19: Merci à vous pour votre petit message. Alors, on continue avec pas de petite annonce cette fois. On va aller sur un radio guidage. Tiens, il se passe quelque chose du côté de la route de Sillaos. Frédéric Malo.
20: Oui, allô, bonsoir, bonjour à vous, bonjour à tous.
19: Oui.
20: C'est pour signaler, il y en a deux, trois jours de gros chassés costauds sur la route, sur, au côté de la radiette, pas en bas de la radio de Sillaos.
19: En bas de l'île de Fuyassi ?
20: Oui, route nationale, dans le radier, quand ils descendent, n'est plus en bas de le radier.
19: Oui.
20: Et quand ils montent un petit peu par haut là-bas, les pas évident pour voir les roches, les pas gros les roches, mais les quand même, si un loto, ils montent, ils battent dans les risques à fouter, ils font dans le ravin.
19: Oh là là ! Donc là, il y en a comme un petit les boulis, quoi, des trois roches à tomber dessus la route de Sillaos en montant ça.
20: Voilà, on va sur la route, oui, mais dans le fond de l'oradier. L'oradier pour en bas de l'exercice.
19: D'accord. Radier par en bas, il est tué ici.
20: Voilà.
19: Et du coup, on a beaucoup de roches à tomber là ?
20: Eh ben, au moins trois moyens. Un peu dans le milieu de la route, un peu du côté.
19: Mm-hmm.
20: Et il faut faire zigzag pour passer.
19: Ah oui, donc il est quand même, s'il faut faire zigzag, ça veut dire qu'il ne faut pas passer dessus, quoi.
20: Voilà, il est en plein d'un virage.
19: Mm-hmm. Dans un virage. Ok, donc dis-moi, donc chute de galet là en ce moment, du côté de l'île de Fuyassi, le radier par en bas d'île de Fuyassi, donc voilà. Nénard galet sur la route, donc il faut faire très attention, il est dans un virage en plus. Hein.
20: Tout à fait.
19: Oh, ok. Ok, ben merci beaucoup pour l'information en tout cas.
20: C'est moi qui vous remercie.
19: Bonne soirée.
20: Allez, au revoir.
19: Information, on nous signale à l'instant quelques chutes de pierres. Donc ce ne sont pas des grosses chutes de pierres, mais il y a une présence de roches actuellement sur la route de Sillaos. Donc on est au niveau de l'îlette Fuyassi, un petit peu plus bas où il y a le radier, donc présence de roches sur la route. Les galets se situent dans un virage et il faut quand même les éviter. Donc si vous êtes dans le secteur, soyez extrêmement prudents. Et pour toutes vos informations, 0262 41 51 51. Donc cette information pour les auditeurs de Freedom 2, on nous signale à l'instant une chute de quelques roches sur la route de Sillaos. On est au niveau de l'îlette Fuyassi, un petit peu plus bas où il y a le radier. Donc présence de roches sur la route, des petites et des moyennes roches qu'il faut quand même éviter en voiture. Donc voilà, si vous êtes dans le secteur, soyez extrêmement prudents. Et pour toutes vos informations, radio guidage 0262 41 51 51. On continue avec les petites annonces, encore quelques petites minutes. On a un trouvé par ici. Freedom, bonsoir. Allô ?
21: Oui, bonsoir.
19: Oui, bonsoir.
21: Oui, c'est Marie-Dany de Saint-Paul.
19: Oui.
21: Alors, vous allez bien ?
19: Ça va très bien, merci. Et vous ?
21: Oui, très bien, merci. Ce matin, j'ai dû me garer en urgence sur la bande d'arrêt d'urgence pour mettre de l'eau dans ma voiture qui chauffait. Et à ce moment-là, de l'autre côté du parapet de cette zone avant la sortie de Salines-les-Bains, eh ben j'ai retrouvé une clé de voiture. Donc je l'ai vue, donc j'ai demandé à quelqu'un qui s'est gentiment arrêté de la récupérer. Et donc je voudrais signaler justement si quelqu'un a perdu une clé de 308, il y a un porte-clé qui est d'une certaine façon, donc je déposerai demain à la gendarmerie de l'étang.
19: D'accord, vous déposerez donc dépôt
21: à
19: demain.
21: Gendarmerie de l'étang. Parce que je pense que ils ont dû balancer, vous savez, hein, il y a des personnes qui le soir s'amusent à extirper des choses.
19: Oui.
21: Hein, voilà, vous voyez, et après ils jettent les clés. Donc moi je pense que si quelqu'un a perdu une clé de 308, puisque c'est bien écrit 308 dessus. Mm-hmm. Donc, qui se rapproche du commissariat de l'étang Saint-Paul. Mm-hmm. Parce que je n'ai pas laissé mes coordonnées. J'essaie d'avoir un geste citoyen.
19: Oui, bien sûr.
21: Je n'ai pas laissé mes coordonnées.
19: Ok. Voilà. Donc, c'était sur le bord de la route, avant la sortie de la Salines-les-Bains. Vous étiez dans quel sens?
21: Oui, c'était dans le sens Salines-Saint-Louis. Donc voilà.
19: Ouais, donc vers le sud alors. Ok.
21: Vers le sud. Donc c'est bien une clé. Donc ça fait un moment qu'elle est là. Elle était un petit peu poussiéreuse. Mm-hmm. Mais j'ai essayé de appuyer sur le truc. Donc c'est sorti. C'est une automatique. Hein, donc je pense que voilà, la personne a dû égarer.
19: Oui.
21: Après, ça peut aider quelqu'un. Voilà. En tout cas, voilà.
19: Donc il y a un petit porte-clé avec. Vous me dites. Donc la personne pourra vous dire ce que c'est comme porte-clé.
21: Il y a un joli porte-clé ensemble. C'est-à-dire c'est. Et voilà.
19: Bah comme ça, la personne pourra donner les précisions pour le porte-clés.
21: Voilà, si c'est la sienne, elle pourra identifier et donner le renseignement au gendarme, si c'est la sienne. Voilà.
19: D'accord, vous nous autorisez à mettre l'annonce sur le site de Freedom?
21: Oui, je vais le faire aussi. Alors, on va voir sur quel site?
19: Non, on va le faire, vous embêtez pas.
21: Oui, voilà,
19: juste l'autorisation pour le faire. On a un spécialiste au standard qui le fait très, très rapidement.
21: Vous assurez, en tout cas, on a toujours été vraiment très satisfait par toute votre compétence, toutes vos actions, votre bienveillance, votre écoute, et voilà. Et je tiens à vous féliciter déjà pour ça et aussi à passer un petit bonjour à mon amie Marie qui vous écoute tous les soirs et qui m'a dit qu'elle écoutera ce soir puisqu'elle était avec moi pour récupérer cette clé. J'embrasse très fort mon amie Marie et vous aussi. Voilà.
19: Eh ben, on fait un gros coucou à Marie alors dans ce cas.
21: Voilà, un gros coucou à Marie.
19: Et c'est grâce à des gens comme vous qu'on est formidable.
21: Oh, écoutez, vous êtes trop gentils, mais vous aussi vous faites votre taf, hein. Croyez-moi. Voilà.
19: Merci beaucoup, madame.
21: On garde cet esprit, donc tout ira bien.
19: Tout à fait, exactement.
21: Voilà.
19: Merci beaucoup, madame. Je vous souhaite une belle soirée.
21: Également, monsieur.
19: Merci, au revoir. Donc là, Marie-Dany, toute gentille, qui a trouvé, donc avant la sortie de la Salines-les-Bains, elle était en direction du sud, et donc elle s'est arrêtée sur le bord de la route, et avant la sortie de la Salines-les-Bains, elle a trouvé des clés de 308, avec un petit porte-clés attaché, et du coup, demain, donc si la personne, elle veut retrouver ses clés, eh ben elle pourra la récupérer, ce sera déposé demain à la gendarmerie de l'étang Saint-Paul. Donc voilà pour les informations de ce soir, et puis on va prendre, tiens, encore un appel. Freedom, bonsoir.
1: Oui, bonsoir.
19: Allô?
1: Oui, bonsoir.
19: Oui, il n'y a pas le téléphone là-bas ou là?
1: Ouais. Moi, monsieur est la gaz.
19: Oui.
1: Donc, monsieur, c'est le carbon de la gaz, mais du gros, c'est la gaz. Hein.
19: Et la gaz. Oui.
1: C'est-à-dire que les cocotiers, les manguiers de 20 ans, 30 ans.
19: Mm-hmm.
1: Parce que j'ai des grosses centenaires à l'âme, il fait 1 mètre. Un, il fait moins 1 mètre, l'autre, il fait 80, l'autre, il fait 30.
19: Mais j'ai une belle tronçonneuse, maman.
1: Ah, 80 au moins.
19: Oh là là.
1: Un 80, un 60, un 40, un 20, un 15.
19: Et à toute mesure, alors, un 10, un 5, un 3.
1: Et rejoins Saint-Benoît, Saint-Leu.
19: Saint-Benoît, Saint-Leu?
1: Ouais, il peut être transporté maintenant à Deschâtré ou bien il met de la route.
19: Ok, et eh ben ça marche. Donc, et la gage de Saint-Benoît jusqu'à Saint-Leu?
1: Ben après, l'espace vert aussi. Vaquer petit transport, j'ai un fourgon, j'ai un petit 10 mètres cubes.
19: Espace vert veut dire quoi? Taille gazon, tout ça là, ça? Nettoyage à la cour?
1: Taille vert, plus gros débroussaillage plutôt.
19: Ah oui.
1: Si la gazon lui fait, mais plutôt gros.
19: Ah ou c'est plutôt les gros, ben, qu'on a gros travaux quoi?
1: Ouais, gros œuvre.
19: Ouais, gros œuvre vert.
1: On est à deux.
19: Mm-hmm.
1: Et nous vont aussi un frigidaire froid sec, 50 euros.
19: Frigidaire froid sec.
1: Deux potes.
19: Combien de litres?
1: 50 euros. Ah, mais combien de litres? Je ne sais pas. Il fait environ 1,75 m de haut.
19: Et dis-moi quoi?
1: Il fait environ 1,75 m de haut.
19: Ah, ok. Ouais, donc c'est un grand frigo quand même, quoi.
1: Ben, deux potes, hein.
19: Et vous êtes dans quel secteur?
1: Région Sainte-Marie, là-bas. Il peut transporter en mini, hein.
19: Ah, on peut déposer si la personne est intéressée, d'accord.
1: Alors, mon téléphone 06 92
19: oui.
1: 87 36 31. 06 92
19: mm-hmm.
1: 87 36 31.
19: Ok, ça marche.
1: Au revoir.
19: Merci, bonne soirée, au revoir. Donc là, monsieur qui propose des services d'élagage, débroussaillage de Saint-Benoît à Saint-Leu, et puis il a également un frigo froid sec à 50 €, qui fait environ 1,75 m de haut, et avec deux portes du côté de Sainte-Marie-la-Mare, 06 92 87 36 31, si vous êtes intéressé. Allez, je vous laisse avec le journal de la 2PRL. Et puis, on se retrouve dans quelques instants pour votre émission Chaleur Tropicale, tiens. Et puis, on parlera de la surprise qu'on vous réserve un petit peu, là. Allez, tout de suite, le journal de la 2PRL.
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3: Bonsoir à tous, les recherches se poursuivent dans le Gers. Liana, 11 ans, reste introuvable depuis vendredi. L'enquête avance aussi sur le profil du suspect mis en examen et placé en détention pour enlèvement et séquestration. Un homme qui a déjà été visé par une plainte l'an dernier pour viol sur mineur, affaire pour laquelle il n'a jamais été entendu. D'ailleurs, une enquête administrative est ouverte pour faire la lumière sur d'éventuels dysfonctionnements. Une situation que ne comprend pas l'avocate spécialisée en violence sexuelle, Karine Durieux-Diebolt.
22: Ça n'explique pas qu'il y ait eu un délai de 10 mois dans le cadre de cette enquête-là, qui n'a toujours pas amené à l'audition de la personne qui est soupçonnée. Et alors même qu'il y avait des éléments qui pouvaient interpeller dans cette affaire, puisqu'il y avait déjà eu une plainte déposée et classée sans suite sur des faits de violence sexuelle sur des mineurs en 2020, et il est père de famille également, cet homme-là. Donc tout ce faisceau d'éléments aurait dû amener à un traitement prioritaire, ce qui n'a pas été le cas.
3: Aujourd'hui, une nouvelle plainte pour viol visant le suspect a été déposée. En Ardèche, un octogénaire interpellé après l'enlèvement d'une fillette de 5 ans à la sortie de l'école lundi. La jeune fille a été rapidement retrouvée grâce aux images de vidéosurveillance. Selon une source proche de l'enquête, l'homme est déjà connu pour des faits similaires. Et si Donald Trump rencontrait le guide suprême iranien, le président américain ouvre la porte à cette hypothèse dans une interview au New York Post, alors que les États-Unis et l'Iran s'accusent mutuellement de violer le cessez-le-feu. Le nouveau guide suprême, Mojtaba Khamenei, n'est toujours pas apparu publiquement en Iran depuis sa nomination suite à la mort de son père. Et puis, en basket, Victor Wembanyama face à un défi historique. Le Français dispute à partir de cette nuit la première finale NBA de sa carrière. Les Spurs de San Antonio affrontent les Knicks de New York. Après une saison exceptionnelle, Victor Wembanyama a déjà l'occasion de remporter un titre NBA. Voilà pour l'essentiel de l'info. Passez une excellente soirée.

actuellement Sylvie Vartan. Moi, j'écoute mon cœur. Avec le titre Blablabla. Sorti en 1974. 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À suivre la programmation de Freedom 2, vous aurez Nicoletta, les volets clos. Également à suivre The Seekers.

0: Allez, c'est parti pour votre émission Chaleur Tropicale. Il est 20h passé de 6 minutes et on continue ensemble. Ça y est, un petit peu plus de légèreté maintenant pour vos petites annonces, hommes, femmes et tout ce que vous voulez. Ben, vous pouvez trouver l'amour ou alors trouver, ben écoutez, une aventure hein, également, pourquoi pas. Ce sera au 02 62 99 12 00 pour ces messieurs, le 02 62 99 13 00 pour mesdames et les couples. Et puis vous avez également le 02 62 99 11 00 pour parler de tous les sujets que vous souhaitez, la libre antenne au 02 62 99 11 00. Vous pouvez d'ores et déjà nous envoyer des petits messages que je lirai tout à l'heure au 06 92 91 5000 et puis également les messages que vous laissez sur le répondeur enregistreur de la Moukatali, vos petits moukatages au 02 62 21 08 08. Alors, sans plus tarder, allons-y avec la première petite annonce qui sera par ici. Tiens, Freedom, bonsoir.
1: Allô.
0: Allô.
1: Oui, bonsoir.
0: Bonsoir. Ça va et où?
1: Ça va très très bien, merci quoi.
0: Oui.
1: Là, ça fait longtemps que j'ai pas appelé et je reçois chez une petite femme quoi, voilà.
0: D'accord, ok. Vous laissez au parleur?
1: Non, pas du tout.
0: Ok.
1: Donc, moi je suis vestide.
0: Oui.
1: Je m'appelle Jean, j'ai la cinquantaine quoi. Mm-hmm. J'ai mon travail, j'ai ma maison. C'est quelqu'un qui est passionné, hein, voilà, je reçois chez une femme. C'est quelqu'un qui est divorcé aussi quoi. Je pense, j'ai 4 enfants, sont partis, quoi, voilà. Mm-hmm. Là, je suis dans ma maison. Là, je m'ennuie beaucoup, et la petite me pèse, quoi, voilà. Et moi, c'est quelque
0: chose. Ça fait combien de temps que tu es seul?
1: J'étais 9 ans.
0: 9 ans?
1: Oui, 9 ans.
0: Mais pendant 9 ans, t'as rencontré personne?
1: Non, mais là, il y a des
0: aventures, mais ça n'a pas donné quelque chose de sérieux?
1: Non, voilà.
0: Ok. Voilà. Et là, tu recherches quelque chose de sérieux?
1: Je cherche des trucs sérieux. Ou bien, à la fois, un espoir, ou suivi, ou pourquoi pas une vie à Dieu? Même une vie à Dieu, voilà. Eh bien, franchement, moi, je ne conduis pas, mais moi, ma moto, quoi. Voilà. Si cette femme qui conduit, elle n'a pas de voiture, si vraiment, ouais, ben, il n'y a pas de souci pour chercher une voiture, quoi. Il me voudrait une vie à Dieu, hein. On peut commencer pour aller voilà, pour l'acheter d'un soir, suivi, va voir, quoi, voilà.
0: Oui.
1: Deux enfants acceptés, quoi, voilà. Par contre, j'ai quand même des préférences, hein, j'ai carpouille. Et ben, moi-même, de 30 ans à 63 ans, quoi. Et si cette femme est besoin, elle est en train de déplacer, ça m'arrange. Et si elle déplace, franchement, on va faire un passage à l'ensemble.

0: Oh, mais j'ai ma connaissance, quoi. Voilà,
1: ah, d'accord, vous participez alors.
0: Voilà.
1: Et que,
0: voilà.
1: Quel âge tu as, Jean?
0: Ben, la cinquantaine.
1: Cinquantaine, d'accord, ok.
0: Voilà. Et ben, je suis à tout ma vie que je pour les femmes rondes. Hein.
1: Ah, ok. D'accord, ok. Oui, c'est bien de le dire, c'est une impression.
0: Pour moi, toutes les femmes sont belles, mais là, comme des préférences, les femmes rondes, quoi. Voilà.
1: Oui, bien sûr.
0: Et moi, je suis quelqu'un de comment dirais, doux, gentil, généreux, bon cœur et passionné, quoi.
1: Et que ça ressemble?
0: Ben, moi, c'est un beau jeune homme, blond, yeux.
1: Ouh là là, allons-en. Alors, que ça va dire?
0: Moi, je suis quelqu'un aspirant, mais le souci, c'est quoi pour les femmes? Les femmes de joie à Dieu ne me critiquent pas, hein. C'est une voiture, et je ne conduis pas. Mais si vous achetez une voiture, tout ce que vous même, vous achetez une voiture, hein, mais il faut lui prouver vraiment qu'il m'aime, quoi. Moi, je dis franchement.
1: Vous n'avez pas le PMI?
0: Non, moi, pas le PMI.
1: Ok.
0: Je pas intéressé. Mais maintenant, ma moto, il peut dépasser par le pied, quoi que ce soit. Cette femme, si même vraiment, elle prouve vraiment qu'elle m'aime, qu'elle est bien ensemble, ben, aujourd'hui, coup de main, je suis pas une voiture. Mais elle m'a trouvé des femmes, elle fait tant de ça, elle m'a dit, ben, oui, elle est restée, alors pour la voiture tout de suite. Je dis, non, ben, pour acheter tout de suite, pour que l'on vive avec moi, quoi, voilà. Mais elle peut pas acheter une voiture, elle du coup de main, quoi. Et aussi, moi, c'est quelqu'un qui a passionné les fleurs, la cuisine. Et le voyage, que là, m'arrivait vendredi, quoi, voilà, parti pour deux mois de vacances. Et ben voilà. Et ben mon amour chez moi, m'allait pas dans le loyer, rien, parce que des fleurs, la cuisine, le voyage, et pas mal de trucs, quoi. Et il m'aime bien aussi gâter les femmes, chuchoter, voilà, donne du plaisir, et prend du plaisir, quoi. Et ben, c'est femme intéressée par mon annonce, c'est 06 93 83 12 42.
1: Encore une fois?
0: 06 93 83 12 42.
1: Ben elle est bon, super.
0: En tous les cas, cette femme-là, elle ne regrettera pas, franchement. Et moi, il me répète, et ben, voit la personne, voit comment réagir tout. Enfin, il a déjà eu appel, il ne veut pas voir nous. Mais au moins, voit la personne, t'es testé pour voir comment ils sont. Moi, je parle de un autre, moi, je parle de mon Dieu, mais moi, c'est quelqu'un attirant, mais le souci pour les femmes, c'est que je ne me conduis pas. Voilà, c'est juste ça.
1: Ok, bon, ben, si il n'a rien que ça même, ça devrait aller.
0: Ben oui, c'est que ça m'a remonté comment. Ma moto, ma mauvaise l'eau, ma maison, tout, si elle conduit, si elle m'aime vraiment, elle couvre moi vraiment, mais aujourd'hui, vous devez me chiner, c'est quoi, là? Que moi, là, mon travail, c'est tout, hein, voilà, quoi.
1: À ce point-là, quoi.
0: Ah, ben oui, n'importe quoi, comment ça, mon seul, mais il m'a besoin de ce matin, mon amour, tout seul, même bien qu'elle me travaille, parce que ma petite famille présente, on met un petit café ensemble, on est dans le canapé, on regarde un petit film ensemble, on fait des petits bisous, des petits câlins, voilà, quoi. Même bien fait plaisir aussi à toute femme, quoi.
1: Ok, ben écoute, ça marche.
0: Oui,
1: bon, ben écoute, ben. Mais si tu as une bonne soirée, 06 93 83 12 42 si les femmes sont intéressées.
0: Voilà, pas de soucis. Moi, je dis 24/24.
1: Ok, ça marche.
0: Allez, je vous remercie beaucoup.
1: Allez, Jean, bonne soirée à vous.
0: Allez, pareil demain.
1: Au revoir. Donc voilà, premier appel pour ce soir. Si mesdames sont intéressées, c'était Jean du Sud qui est à la cinquantaine. Tiens. Radio Freedom, bonsoir.
2: Allô?
1: Oui, ben.
2: Et rebonsoir.
1: Pourquoi rebonsoir?
2: Non, parce que semaine passée, on m'a appelé là-haut.
1: Ah, c'est... Depuis semaine passée, on dit bon rebonsoir, t'es?
2: Non, mais c'est un manière cousu, là, vous connaissez.
1: Hein, disons, on a trouvé t'as là.
2: Ben, c'est un manière cousu.
1: Bah. Oui. Que ça veut dire un peu?
2: Hein?
1: Que ça veut dire un peu?
2: Ben, que ça, il dit pas grand-chose, le pauvre chiffre dans la solitude.
1: Oh là là là là là là. Faut nous arranger ça, là, là.
2: Hein?
1: Faut nous arranger ça, là, alors.
2: Ben oui, ben, qu'est-ce qu'on va faire? Si, par contre, si ne marche pas le premier coup, faut attendre la deuxième chance. Ah, ben, bonne madame, elle fait là où, ben, elle s'y a pas, quoi.
1: D'accord.
2: Ah, ben, qu'est-ce qu'on va faire? Faut tenter de chance, hein.
1: Ah, ben, il faut tenter même, on a bien raison.
2: Ben, à moi, c'est bientôt, moi.
1: Bientôt?
2: Oui.
1: Bientôt, quel côté ça?
2: Dans l'Est.
1: Bientôt de l'Est, quoi.
2: Ben, sont passés moi l'appel là-haut. T'es où même, ça?
1: Ah, lui-même.
2: Ben.
1: Quel âge tu n'as bientôt?
2: Ben, moi, j'ai 55 ans.
1: 55 ans. Alors, comment a décrit Wenchkou? A décrit Wenchkou Gadjamokshorod?
2: Ben, moi, c'est un créole bois. Mm-hmm. On est 1m67.
1: Mm-hmm.
2: Ou 65 kilos. Et, bon, moi, les autonomes, ils diraient ça comme ça. Ils peuvent recevoir, mais ils sont déplacés.
1: Mm-hmm.
2: Et puis, bon, ben, comment vous dire ça? Ben, je cherche une femme dans la cinquantaine ou dans la soixantaine.
1: Mm-hmm.
2: Au moins qu'elle sache ce qu'elle veut aussi. Parce que souvent, des fois, les gens y appellent à où ils ne connaissent pas ce qu'ils veulent.
1: Et à où connaissez-vous ce vieux?
2: Hein?
1: À où connaissez-vous ce vieux?
2: Ah, ben oui, à moins. Comment on va dire où ça?
1: Vous voulez un truc sérieux?
2: Oui, mais je dirais, comment on va dire où ça? À 55 ans, on est célibataire, mais je dirais, ben, vous avez envie de poser un peu aux valises? Je dirais ça comme ça.
1: Mm-hmm.
2: Trouver une charmante jeune femme à ses côtés.
1: Donc, est-ce que madame Yapello, il veut faire une aventure ou dire non?
2: Ah, non, pas d'aventure.
1: Ça intéresse pas ou ça?
2: Non.
1: Mm-hmm.
2: Toi, c'est quelque chose de sérieux ou pas du tout?
1: Ouais.
2: Parce que, ben, écoute.
1: On n'a plus envie de perdre le temps, là.
2: Ah non, arrivé à un certain âge, pardon ce que je veux vous dire, mais non, une certaine limite, et on pense plus à l'aventure, on a envie de se caser, on a envie d'être heureux.
1: Mm-hmm.
2: Le but du jeu, c'est d'être heureux, et puis, je sais pas, mais partager les bons moments de la vie.
1: Ben oui.
2: Tant pis, puisqu'on a...
1: Mais ça est simple.
2: Je pense souvent des fois, je dis, ben écoute, il me reste peut-être 20 ans ou 30 ans à vivre.
1: Mm-hmm.
2: Il me va en profiter. Puisque la vie nous tient d'un brin de gil, mon pauvre.
1: Ah, ben c'est sûr, oui.
2: Souvent, des fois, les gens ne se rendent pas compte. En tant qu'homme, en tant que femme, la solitude nous tue. Mais les gens n'osent pas en parler.
1: Et là, où là, osez, ou là, appelle à nous.
2: Non, c'est que moi, je vous dis un truc, je côtoie tellement des gens de par rapport à mon boulot, entre guillemets.
1: Mm-hmm.
2: Et quand je rencontre ces gens-là, ça me fait chier, ça. Voilà. J'ai envie de dire à ces gens-là, mais au moins, mais bouge un peu votre cul, mon Dieu. mais c'est vrai.
1: Oui.
2: Dans la vie, un seul principe, il n'y a rien, celui qui cherche pas ne trouve pas.
1: Mm-hmm.
2: Si tu veux vraiment chercher l'amour de ta vie, tu vas arriver à la fin.
1: Oui.
2: Pas de moyens. Mais au moins, à la fin, tu vas trouver quelqu'un dans ta vie.
1: Mm-mm.
2: Et si tu restes chez toi, mon pauvre bonhomme, ben tu seras malheureux.
1: Ouais, ça c'est sûr.
2: Ah non, c'est sûr et certain. Et puis, ben voilà quoi. Et puis, ben moi, comme j'ai toujours dit, ben je cherche...
1: La femme que recherche doit être comment? On a des critères particuliers que vous préférez?
2: Des critères particuliers, je vais vous dire un truc que, honnêtement, je n'en parle. Moi, j'aimerais, après le rendez-vous, c'est le feeling avant tout.
1: Mm-hmm.
2: Et puis, je sais pas, il y a le genre des personnes, et puis, bah, on a un choix ici dans sa vie.
1: Ouais.
2: Il faut respecter quand même son choix.
1: Mm-hmm.
2: Mais j'ai pas vraiment des critères, entre guillemets.
1: Mm-hmm.
2: Mais j'aimerais vraiment trouver quelqu'un, une femme, ben, qu'elle arrive à partager mes goûts.
1: Mais c'est quoi tes goûts? C'est quoi vous fait quand on a du temps libre?
2: Quand j'ai mon temps libre, je vous dis un truc, ben, comme je vous ai dit la dernière fois, j'aime bien, comment vous dire ça? Parcourir les chantiers.
1: Mm-hmm.
2: Quand on parle danser, pourquoi pas prendre un verre? Pourquoi pas partager d'autres moments? Quoi? Parce que la vie, elle est courte, mon pauvre.
1: Ah, ben ça, c'est sûr.
2: On ne se rend pas compte, mais la vie nous... Comme on dit souvent, la vie nous tient seulement d'un grand fil. Hein.
1: Mm-hmm.
2: Ah, ouais. Et puis, ben voilà, je vais trouver quelqu'un, au moins, qu'elle sache qu'elle veut aussi, entre guillemets. Une femme aimante. Une femme, ben, comment vous dire ça? Qu'elle ait l'amour à donner aussi.
1: Mm-hmm.
2: Voilà, qu'est-ce que je veux? Elle a l'amour à donner, tu ben voilà quoi. J'en ai de l'amour à donner.
1: Eh ben. Ben écoute, laisse ce numéro de téléphone, on va voir si y a quelqu'un qui en a la moitié de nous, alors.
2: Ben, j'espère, 04-06-92-04-73-68.
1: 04-73-68.
2: Oui.
1: Ben, les beaux, bientôt, une fois comme ça.
2: Allez, bonne soirée à vous, monsieur.
1: Merci, bonne soirée aussi.
2: Allez, au revoir.
1: Allez, au revoir. Allez, on continue avec vos appels. Radio Freedom, bonsoir.
3: Oui, bonsoir, monsieur.
1: Bonsoir, ou même.
3: Oui, m'appelle pour une annonce, s'il vous plaît.
1: Bien sûr.
3: Oui.
1: Quoi que la fait.
3: Je recherche une femme, une créole blanche.
1: Une créole blanche?
3: Oui.
1: Mm-hmm.
3: Le Saint-Benoît à Saint-Rose.
1: Mm-hmm.
3: Voilà, et dans les 40, 50 ans comme ça.
1: Oui.
3: C'est moi, oui.
1: Donc,
3: c'est vrai quoi?
1: Ouais.
3: C'est pour discuter un petit peu. Bon, ben, si c'est possible, voyager un petit peu, se promener, aller au resto, tout ça, ben, profiter de la vie quoi. Voilà, ben oui, pourquoi pas. Voilà, et si c'est possible, oui.
1: Ben, il a raison, oui. Alors là, non, c'est comment?
3: Non, c'est Jean-Michel.
1: Jean-Michel, c'est un nom d'emprunt, ça?
3: Non, pourquoi?
1: Ah non, mais on l'a réfléchi longtemps avant de dire.
3: Non, ben, pas réfléchi, il faut réfléchir avant de parler. Hein.
1: Oui, Jean-Michel, de quel côté?
3: Saint-Benoît.
1: Saint-Benoît, tu as quel âge?
3: 60 ans.
1: 60 ans, et ça fait longtemps que tu es tout seul?
3: Disons, on va dire, quelques années, quand même.
1: Mm-hmm. Pas de rencontre oui. Pendant ces quelques années-là?
3: Si, mais bon, ben, ça vient, ça va, et ça revient, et ça repart.
1: Rien qui a tenu dans le temps, quoi.
3: Voilà, ben, de toute façon, c'est la vie, hein, que voulez-vous?
1: Mm-hmm.
3: Ben, c'est la vie, qu'on fait avec, hein.
1: Mm-hmm.
3: Mais après, si on trouve quelqu'un, ben, tant que c'est bien, si on trouve pas, ben, tant pis, hein.
1: Oui.
3: C'est Dieu qui le veut, hein?
1: Oui, oui, oui.
3: Ah, et bon, ben, moi, je cherchais une femme qui est blanche, de Saint-Benoît, jusqu'à Sainte-Rose, prenez pas de Nice, moi, pas non, tout ça, il n'y a pas de problème.
1: Mm-mm.
3: Je vais me contacter, ben, voilà, je laisse mon numéro. C'est 0692-822-950.
1: 0692-822-950.
3: Voilà, merci beaucoup.
1: Eh bien, avec plaisir. Bonne soirée
3: oui,
1: aussi.
3: Au revoir, monsieur.
1: Allez, bye-bye.
3: Oui,
1: allez. Allez, on continue avec vos petites annonces. Radio Freedom, bonsoir.
4: Oui, bonsoir. Je m'appelle pour passer l'annonce.
1: Oui, bien sûr, mes couteaux.
4: Ben, voilà, je m'appelle Jean-Jacques.
1: Mm-hmm.
4: On est là à la cinquantaine. Et la femme qui est numéro 16, 40 jusqu'à la soixantaine.
1: Alors, redis-moi un petit coup là, on appelle Jean-Jacques.
4: Voilà.
1: On a quel âge?
4: On a 56 ans.
1: 56 ans, d'accord. Et vous êtes de quel coin, Jean-Jacques?
4: L'île de la Réunion, Saint-André.
1: Ah, d'accord. Mais quand il dit de moi l'île de la Réunion, mais ben, intervient partout là.
4: À moi, mais passe-moi l'annonce à Mimon, tu parles, mais me dis la vérité claire et nette, puisque après, si j'ai une première rencontre, à moi, va dire.
1: Va dire où les menteurs?
4: Mais dis l'essence des vrais, ma.
1: Si y a tout bien une femme là, il fait passer en blanc, oui. Quand il n'en fait pas bon là, il rappelle pour dire tout de suite.
4: Il y a une femme, les menteurs aussi. J'ai compris à lui là.
1: La fin de mentir à toi?
4: À travail de tête, lui.
1: La fin de mentir à toi?
4: Ah, fini?
1: Mm-hmm.
4: Ça m'en a belle femme, les gens. Ça m'a dit, ça m'a dormi deux ou trois jours après s'il vécu, ça m'a mon cas, moi.
1: Hum!
4: Mais déjà où?
1: Bon, comme ça?
4: Ben, il m'a mis bien comme ça, ça. Et après, il m'a donné, il a le baiser, mais trop là, ben, cousin, t'as mis, ça m'a mon cas, moi.
1: Chacun sous chacun.
4: Mais regarde, femme, c'est sérieuse, mais seulement, une femme pour vivre avec moi, jusqu'à la vie éternelle, mais seulement. C'est seulement si on a des enfants, ils dérangent pas. Moi, il n'y a pas bien grand, seulement.
1: Ah, on est là où?
4: À moi, je suis là, moi, les miennes n'est fini que les mazes, elles sont grandes,
1: moi. Mm-hmm.
4: Les miennes n'est fini ben bonhomme, moi. Elles sont mariées, tranquilles.
1: Mm-hmm.
4: Mais la femme qui mirote, ça qui mirote, si on a jusqu'à. Les enfants, si on a jusqu'à 12, 13 ans, ils dérangent pas, moi.
1: Oui.
4: Moi, je peux recevoir, je déplace en cas jaune.
1: On a pas le PMI alors.
4: La poêle au PMI.
1: D'accord, ok.
4: Mon la chauffeur, il attend la moine, il rentre dedans, il fait monter à l'île, quand l'air peut m'y aller, tranquille, calmement. Par contre, il y a des ben madame, ben des rondes, à moi.
1: Ah, aussi, où il y a les femmes rondes? Et au final, ils sont les nombreux à aimer les femmes rondes. Hein,
4: Dans les gens, ils n'aiment pas les femmes rondes, à moi, ils aiment moins.
1: Ben souvent, il y en a des hommes, ils ont une préférence pour les femmes rondes. Hein.
4: Ben, moi, j'aime les femmes les rondes, moi. Mmh. Ah, moi, la couleur, elle est pas importante pour moi.
1: Ouais.
4: Mais la beauté du cœur, moi.
1: Ah, on a un joli cœur? On a un bon cœur?
4: Enfin, nous, encore vivant, nous, alors qu'il y a encore gagné,
1: mais. et du coup, là, dis-moi, il fait combien de temps on est tout seul, là, dis-moi?
4: Mais des fois, je me trouve pas, moi, des petits sommets comme moi, des fois, je me des petits contacts, comme moi, dire où.
1: Non, mais les dernières relations que vous avez eues, longue durée, c'était combien de temps?
4: Ah, pareil, ça, je ne t'ai jamais arrêté, mais ça, pareil, bon, tu qu'on va amasser mon âme, pareil, je vais arrêter ça, moi, pareil.
1: Mais vrai? Ouais, toujours vadrouiller un petit peu à droite, à gauche.
4: Non, droite, à gauche, comme je dis au banalier, ma main, des fois, je me fais des autres, trois autres cases après, je crie, toi, que je me rentre dans mon case, moi. Ça me manque, ça me manque pas, moi, ça, mais j'aime ça. Et ben là, ici, j'aime ça, mais là, les femmes, j'aime ça, ici, d'autres.
1: Oui, bien, après, vous verrez comme ça tout le temps. Vous avez dit qu'il crie un coup, il dit, ouais, n'a fait le pas bon, ou pense moi ça va.
4: Mais ça va, mon cas, après, si après, la moi, je m'en reviens, soit, mais j'ai bien mon cas, soit, mais bien ton cas, voilà.
1: Il
4: mange, il boit.
1: Ah, ou pareil, tu coques ou?
4: Mais il appelle pas Ticoc.
1: Mais Ticoc, vous connaissez pas Ticoc? Ticoc, il s'en va.
4: Puisque des fois, il y a un ben pour passer l'annonce de cette radio-là. Si le pomme l'a fini prendre, et le pomme finit prendre 100 bougas, il m'a fini prendre 50 femmes. Mais tu sais tout de suite, même, il a mis d'un femme pour vivre ma vie, même avec, même là.
1: Elle-même.
4: Calmement.
1: Seul et unique.
4: Ben, parce qu'il a mis ça en mode trompe tout seul. Mais il veut pas ben pour me causer un état là,
1: mais. Oui, mais on connaît que quand on met en couple avec une madame là, de temps en temps, il prend un petit coup le bec, mais normal ça.
4: Non, mais il veut être en couple pour la vie, moi, là.
1: Mais ça m'a mis de où, mais quand on met en couple de temps en temps, il prend un petit coup. Ah, il dispute un petit peu, pas grave, ça.
4: Il va prendre la colère, la mode dans le lit, il va prendre la colère dans le lit. Voilà. Mais il dit la vérité, Claire,
1: ah.
4: Pour prendre la colère, il va aller dans le lit, il va prendre la colère dans le lit.
1: Ah bon?
4: Mais dis à où?
1: Ben, je vous dis, alors.
4: Si, nanana, une petite femme, mais c'est ailleurs, une femme, on est en train de moi, là. Et je m'appelle Jean-Jacques, je habite l'île de la Réunion, Saint-André. J'ai tapé contact à moi, les numéros cassés, mais ne répond pas.
1: Ok.
4: Et la femme jusqu'à la soixantaine, ne dérange pas moi. Et 40 jusqu'à la soixantaine, ça a commencé.
1: Ok, ben écoute ça moi.
4: Bon, mais laisse-moi les numéros pour les bonnes familles, écoute à moi alors.
1: Les bons? Pas ni problème.
4: 06 93 63 48 25. Et les numéros, les cassés, me répond pas. Du professionnel, moi, me répond pas.
1: Mais bon, ça marche.
4: Allez, bye.
1: Allez, bonne soirée.
4: Merci.
1: Alors, on continue avec vos petites annonces. Et vous pouvez nous appeler aussi à 99 11 00 pour la libre antenne, je vous le rappelle. Les sujets sont libres, tout ce que vous voulez, on peut en discuter, il n'y a pas de problème. Allez, on continue avec les petites annonces. Frida Malo.
5: Oui, bonsoir, ça
1: va? Bonsoir, ça va et vous?
5: Ça va bien, c'est pour passer une annonce de rencontre.
1: Bien sûr, avec grand plaisir.
5: Voilà, c'est Fred du Nord-Est.
1: D'accord.
5: Je rechercherai une femme entre, on va dire... 45 et 55.
1: 45, 55, toi tu as quel âge?
5: J'ai 51.
1: Ok, ça marche.
5: Voilà, je suis créole métissé. Et j'ai 55 ans. Moi je rechercherai une femme, comme j'ai dit, entre 45 et 55, ma génération, on va dire.
1: Ouais.
5: Quelqu'un qu'on peut discuter de tout, de n'importe quoi, et voilà quoi. Apprendre à se connaître déjà au téléphone et discuter, voir si nous avons des trucs en commun.
1: Mm-hmm.
5: Voilà.
1: Et à terme, c'est quoi que tu recherches? C'est une relation sérieuse ou c'est une aventure?
5: Non, une relation sérieuse.
1: D'accord, ok.
5: Voilà.
1: Les aventures, ça t'intéresse pas?
5: Non.
1: Ok.
5: Voilà, pour pas chercher un truc, voilà quoi, une diade plus tard, on va dire. On va bien, voilà, on va voir si on. Déjà, on s'attire après physiquement, déjà, on va discuter pour voir.
1: Mm-hmm.
5: On a le même raisonnement, des trucs comme ça, on va dire. On va discuter et après, peut-être, on va voir si. Déjà, physiquement, on s'attire et voilà.
1: Prendre le temps de faire connaissance gentiment, quoi.
5: Voilà, prendre le temps à faire connaissance gentiment, à discuter, pour voir si nous avons des biens communs.
1: Et c'est quoi que tu aimes, toi, de ton côté? C'est quoi tes passions, un peu? Qu'est-ce que tu fais quand t'as du temps, pour toi?
5: Moi, j'aime bien d'être dehors, j'aime bien aller me promener sur la plage, j'aime bien, voilà, quoi, la vie créole, j'aime bien aller pique-niquer, j'aime bien, voilà... Tout simplement, vivre le moment et vivre la présence aussi, le moment, tu comprends? Voilà. Voilà une relation basée sur la confiance et voilà quoi. Donc, comme j'ai dit, et puis je veux une femme qui soit autonome, qui, voilà, qui, je sais pas moi, qui sait déjà aussi ce qu'elle veut,
1: mm-hmm.
5: veut construire quelque chose et voilà. Et pour partir, comme j'ai dit, sur vraiment un truc vraiment sérieux. Voilà. Une femme, elle sait vraiment ce qu'elle veut. Voilà, comme moi, je veux quelque chose de sérieux et voilà, essayer.
1: Mais t'as pas envie de te prendre la tête, t'es posé, tu sais ce que tu veux, donc il faut qu'elle soit dans la même situation un peu, quoi.
5: Voilà, même situation, posée, elle sait ce qu'elle veut, si elle veut pas, c'est pas la peine d'appeler. Si c'est pour une aventure, moi, ça m'intéresse pas.
1: Mm-hmm.
5: Voilà.
1: Et ta dernière relation durable, ça date de quand?
5: On va dire quelques mois.
1: Ok, et ça a duré combien de temps?
5: Ça a duré 4 ans.
1: Ok, ça s'est arrêté pourquoi?
5: Ça s'est arrêté parce que voilà, on s'entendait plus et voilà, il y avait plus de, il y avait plus d'amour.
1: La routine ou bien c'est l'amour qui s'est fané?
5: Les deux, on va dire. La routine et l'amour s'est fané après.
1: Ouais.
5: La routine, l'amour, ça s'est fané aussi.
1: Ça s'est laissé aller quoi, il s'était pas entretenu comme il faut quoi.
5: Voilà.
1: Ok.
5: Voilà, il y a eu un petit débordement à un moment donné, voilà, on s'est plus vu, on s'est plus compris, on s'est plus... tout simplement tout ça.
1: Ok, ça marche, ça marche.
5: Voilà, donc je laisse mon numéro de téléphone.
1: Tout à fait.
5: 06 92 33 84 15.
1: 06 92 33 84 15.
5: Voilà.
1: Ok, ça marche.
5: Différent.
1: Pardon?
5: Je vais lui dire type de femme indifférente.
1: Ok, ça marche.
5: Au revoir, bonne soirée.
1: Allez, bonne soirée.
5: Bye.
1: Oh. Bah, écoutez, c'était Fred du Nord, la cinquantaine, si vous êtes intéressé, 06 92 33 84 15. Alors, on va marquer une toute petite pause et on revient tout de suite après.
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1: Alors, on continue à l'antenne avec vos petites annonces. Je vous le disais, 02 62 99 12 00 et le 02 62 99 13 00 pour mesdames. Le 12 00, messieurs, le 13 00 pour mesdames et les couples. Et puis, vous avez également le 99 11 00 pour la libre antenne. Parlons de tous les sujets, si vous le souhaitez. Alors, par ici, Freedom, bonsoir.
14: Oui, allô, bonsoir.
1: Oui, bonsoir.
14: Non, s'il vous plaît, si possible.
1: Bien sûr, tout à fait.
14: Ok, ben c'est Alain Delouest. Pas à petite annonce pour faire la connaissance d'une dame, si c'est possible ce soir.
1: Oui.
14: Une dame allait dire dans la soixantaine.
1: De combien elle a coupé un petit peu? Ou elle est passée au parallèle, là?
14: Dans la 55 à la soixantaine.
1: Ouais. Et Aouna, quel âge?
15: Moi-même, il fait de la soixantaine à monter. Quand il dit à monter, il faut monter déjà après. Hein. il faut pas descendre.
1: Ouais, c'est pas là, oui.
15: Après, comme loisir, des marches. Et puis après aussi, pourquoi pas un petit resto de temps en temps pour manger un petit peu la bouche l'un l'autre.
1: Hein? Un petit resto ou un vide?
15: Ben, un petit resto pour manger un petit peu la bouche.
1: Ouais, vite pas.
15: Ah ben bien, bien vite.
1: Ah ben mi viens moi alors.
15: Non mais après. Ni fait le partage, j'ai fait.
1: Ou là tu veux inviter, c'était partage.
15: Non mais après quand il invite.
1: Là quand t'es une femme ou l'invité, après quand il y a moi il partage.
15: Non mais après il appelle ça le partage. Ils vivent ensemble.
1: Oui.
15: Après si il y a des dames qui sont intéressées par cette annonce, ben, il peut m'appeler, hein, et je peux recevoir, hein, 06 92 92 90 49. Et par contre, m'oublie préciser aussi, surtout des dames minces, hein, les pas les rondes.
1: Ah, ou les à l'inverse, alors.
15: Oui, les, moi, je n'ai rien contre les rondes, mais si les minces, les plutôt meilleures.
1: Ah ben après ça c'est les goûts et les couleurs là, tiens, ça discute
15: le
1: pas.
15: Le goût et les couleurs, ça fait comme un peu l'endormi, l'essence couler après.
1: Ah ouais, ben oui. Eh, attends, un petit coup. Rappelle-moi un petit coup de prénom là.
15: Alain de l'Ouest.
1: Alain, oui. Alain, il y en a quelqu'un qui veut, parce que tu connais les gens quand ils appellent, des fois quand ils veulent cause avec et tout. Mais voilà quelqu'un qui appelle. Mais garde un petit coucou salivé, après nous reste avec moi. Hein. Oui. Madame Allo.
16: Oui, bonsoir.
1: Bonsoir.
16: Oui,
1: c'était pour parler avec Alain?
16: Oui.
1: Alors, oui, que ça l'a fait?
16: Ben, Bougla, les montées, Bougla, les inscrits, comment ça dit ça? Ah, quand ils rendent compte, site de rencontre, femme là. La diamant, il paye 1500 euros, c'est un boug. Après, là, il téléphone sur chaleur tropicale, il connaît pas qu'au salivé, il est monté.
1: Attends. Coquette. Attends un petit coup là. Vous l'avez dit, il est inscrit quoi?
16: Comment ça, ce type peut rencontrer les femmes, l'agence patrimoniale?
1: Ben, comment vous connaissez-vous?
16: Ben, parce que m'avait pris semaine passée, je vous ai mis son numéro de téléphone, tout de suite, m'a son numéro de téléphone.
1: Ah, là, le fait de la donne de numéro. Et du coup, ben, c'est quoi là, se passer?
16: Ah, ben, au bout de 3 jours, m'y a à soir, il est menté. Là, il téléphone, puis dit, il essaye, il cherche un femme, bien, tenené. Après, il dit, il a inscrit sur agence patrimoniale. Là, il téléphone, chaleur tropicale, d'accord, il a ses droits. Mm-hmm. Mais c'est un bout, il connaît pas que ça l'y fait. Il dit, il fait un femme coquette, mais seulement, il dit, comment, quand il arrive devant où, il arrive avec un short, ça va de doigt de pied. Ça, là, donc.
15: écoute, moi, Dimitri, moi, là, ça y parler.
1: Oui, écoute-toi, oui.
15: La personne là en train de parler, coup là.
1: Oui.
15: Si la personne n'intéresse pas, moi, là, pas le temps avec lui, moi, on comprend, lui, là, ça m'a tranquille.
16: Non, Dieu, moi, à moi, c'est Emma, Madjaou, Emma, ou là, pourquoi vu Emma, ou
15: non,
16: ça m'a vu Emma, quel jour, quel mois?
15: Mais laisse ou tranquille l'autre côté, ou laisse-moi tranquille de mon
16: non,
15: côté.
16: Non, mentez, ou la pas dire, mais ça, y a un soir, ou encore, t'es au téléphone avec moi, ou la dire,
15: mais non, comme mais laisse-moi oui, tranquille, laisse-moi le temps vers moi, le temps vers moi.
16: La vérité, il blesse,
15: continue là, donc, moi, t'es resté à moi.
16: Non, mentez, allez, va,
15: non.
16: Donc, vous, comme vous, si dans ça, mi bicri, ou moi, chez la tropicale, ou moi, bonne grande connexion, ou les, ou la jamais vie à moi, gars, ou la jamais vie à moi, ou la jamais vie à moi. Ah, il blesse
15: la place pour les autres.
16: Ah, allez, mytho, va, allez,
1: ils ont deux, la cause avec, mais ils l'ont jamais rencontré en fait.
16: Ben non, ben là, l'énerve parce qu'il m'y décrit à lui, ben elle est normale, il peut pas, soit c'est plan cul, soit c'est informe sérieux, on a fait comment, il faut pas jouer avec les femmes quand même.
15: Non.
16: Il appelle à moi, il dit à moi comme ça. Oui, samedi, nous peut voir à nous, tous les soirs, tu téléphones à moi, samedi, nous peut voir à nous. Après, quand il dit à moi, comment, l'hiver forme coquette. D'accord. Mais pas vilain, moi, il trompe du comment, peut-être mes vilains, là, il veut photo. Il me dit, ben non, mais il peut pas envoyer aux photos. Imagine à où, tout tout bout de la réunion, il a mon numéro de téléphone présent, il m'a envoyé une photo. Ben, il fait un tapisserie avec mon photo. Et monsieur, pas content.
15: Écoute-moi des minutes. Est-ce que maladie crée aussi fait d'homme ou laisse-moi tranquille?
16: Vous ne connaissez pas moi, on l'a plus jamais vu, on ne peut pas décrire, mon gars.
15: Donc, on intéresse à moi, c'est tout.
16: Mais non, pas pour faire contact moi, il faut la fille vieille. Moi, gars, vous n'êtes pas intelligent. Allez faire un stage. Allez faire un stage. On vient avant qu'on soit moi, gars. Mais t'es gentil avec vous, là, prends moi, puis une conne. Et moi, même pas quand il prend moi, puis un bouffon. Comment on comprend? Parce que vous, c'est le connard. Voilà.
15: Mais bon, laisse tomber. Vous faites ce même, mettez la mienne. C'est tout.
16: Ah, ben, mon nom, ça n'a pas besoin de dire, moi, ça, mon nom, bougna plein. Maman, il ne veut pas abonner à Kai comme moi. Tu n'as jamais vu, moi, gars, continue avec toi, ça va de droit de pied. À moi, il continue avec moi sur les talons.
15: Ah, ouais, sous les talons. Il faut que vous l'avez, moi, pas intéressé pour vous, là. Donc, vous n'intéresse pas.
16: Tu n'as jamais vu, moi, ben, pourquoi tu téléphones à moi jusqu'à hier soir? Pourquoi tu téléphones à moi hier soir? Hier, toute la journée, tu as téléphoné à moi. Allez,
15: laisse-moi.
16: Tellement, vous les mentez, vous avez un cancer à la langue, mais je ne joue pas avec les femmes. Joue pas avec les femmes, soit c'est plan cul, soit c'est un affaire sérieux. Mais quand on a vu une personne là, on ne peut pas causer. Ben, il laisse sa place pour les autres, mais il dit, c'est ton vérité, gars.
15: Ah, gars, pour dire n'importe quoi, c'est tout.
16: Ah, la vérité blesse à où? M'en a ton numéro de téléphone. Après, là, les femmes, fais attention.
1: Non. Écoute.
16: Casse à où ça, hein? Là, la mette à où, là? Tosh, tananen. Là, m'attrape à où, là? Baisse-moi, monter à vous.
15: Bah, j'ai rien à faire. Quand vous l'aviez, bonhomme, il était téléphone pas où, là?
16: Donc, pourquoi tu te téléphones à moi jusqu'à hier soir? Il y a ta téléphone à moi, il y a ta téléphone à moi. Au bout de trois jours, t'as tué. Mais comme un détective privé, m'a détecté dans ta parole. Tu crois que tu es intelligent, mais au final, où les cons pas, je suis con, gars.
15: Les bons, laisse tomber.
16: Ah, mais c'est moi, m'y vais informe, là, mon affaire, là, et puis, sol, là, donc, quoi, mais ça fait qu'un affaire, là, mais ça doit, ça, moi, quoi, t'es fou, quoi.
15: Arrête,
16: téléphone, donc. Ouais. Ah, où paye mon téléphone, quoi.
15: Ouais.
1: Bon, en tout cas, je la cause ensemble, il a pas bien se passer, en tout cas.
15: Les bons.
16: Au bout de trois jours, Bougla, ils ont mis tout ça, c'est un mythomane.
15: Mais bon, raconte le téléphone.
16: On va arriver loin, comme allez, ben, là-bas. Allez, ben, il y a où cette fois dans la mer. Là, va, ouais, puis, à tout le monde,
15: allez, premier.
16: Mon noir, maman, t'es dommage, le dégât paris par téléphone. Totoche. Bon, Bastien, allez, nous retrouve.
1: Les bons, nous retrouve. Bonne soirée, à où est-ce, là?
15: Allez,
1: merci. Allez, bye-bye.
16: Allez, c'est beau, on me casse.
1: Eh, oh! T'es baissé, aïe.
15: T'es respect quand même.
1: Ah, où l'année avec comme ça?
15: Ouais. Non, écoute. Chacun, mal à l'aise à y parler.
1: Oui.
15: Chacun a sa catégorie de personnes, il fait. Vous l'avez un homme, il parle avec vous. Après, il lui donne pied à haute suite, mais donc, vous n'êtes pas intéressé par parler, c'est tout. Pas plus. Mais dis pas le fin mot. Parce que moi, je n'ai pas besoin d'écrire. Moi, si, de si, radio comme ça, moi, quoi. Laisse-y parler, c'est tout. Si, comme je n'ai pas insisté, donc, il n'intéresse pas, moi, c'est tout. Il laisse la place pour les autres. Ben, dans les dîles intelligents, mais les dîles intelligents, là. Il dit, écoute pas Freedom comme ça. Tu vois une femme, il passe là. Ouh, la pas besoin d'écouter Freedom, ou. Bien sûr, laisse la vie de s'activer, lui. On comprend pas plus que ça. Ouais. Après, s'il y en a d'autres qui sont intéressés, il peut rappeler à moi, c'est tout, pas plus.
1: Oui.
15: Mais redonne à quoi une femme mon numéro de téléphone.
1: Ah, relague.
15: 0892. 92,
1: 90,
15: 49, tu crois. Ça même. Allez.
1: Bon, ben les bons, bonne soirée à vous, alors.
15: Allez, au revoir.
1: Allez, bye. Ok, dégrainé, ou mieux, direct, comme ça. Tu vois, là, c'est ça, ben, boucle, là. Fais pas les rires, fais pas la face. Ben, madame, là, il file pas rien. Un instant, bap, sous-bap, te coupe, te pèf. Radio Freedom, bonsoir. Allô?
17: Allô? Allô?
1: Et bonsoir.
17: Et bonsoir?
1: Oui, à lui-même.
17: Freedom?
1: Oui, c'est Freedom, oui.
17: Mais on se règle, moi.
1: Ah, ah.
17: Mais je vais passer sur moi, on peut passer à l'annonce.
1: Oui, alors on peut passer à l'annonce, mais il faut articuler un petit peu sur Gain, s'il vous plaît.
17: Non, non. Cousin.
1: Oui.
17: Cousin.
1: Non, normalement, nous n'avons pas qu'en famille, nous.
17: Non, mais nous sommes tous cousins, non.
1: On va dire ça. Alors?
17: Non, mais nous les... Moi, c'est José. José de Saint-Paul.
1: Ah, on a radio des yo là.
17: Ouais, il m'a coupé, mais il n'en va pas aller.
1: Oui, ben on lève pas aller, on coupe radio. Alors, m'écoutons, José de Saint-Paul, que ça a besoin?
17: José de Saint-Paul, alors, et je me présente, je suis un col, type métier. Eh ben, pour ce soir, je suis seul, je me sens seul. Je me l'ai pas trop bien, mais quand on va s'expliquer comme ça, lui. Pas trop bien. Et...
1: Pourquoi pas trop bien?
17: Parce que ben, tu fais en dépression, pas de compagnie, que ce soit âgé, pas âgé, du moment le pied va t'en encore.
1: Hein? Pas compliqué comme moi, là.
17: Non, je rigole.
1: Oui.
17: Hein? Non, mais...
1: Ah, faut gagner suivant, ouais?
17: Hein, quoi?
1: Ah, mais tu faut gagner suivant, ou?
17: Non, mais je suis pas.
1: Ah, ben, des fois, où ça trop vite?
17: Je cherche une femme mûre de 45, moi j'ai 46 ans, je vais avoir 46 ans là. Je vais avoir 46 ans au mois de janvier.
1: Oui?
17: Je suis un KM, un carton bas.
1: Oui. Un KM quoi? Oh là là, les gars font une abréviation tout. Pas mal ça. Je suis un KM.
17: Oui. Ouais, ben, mais je sais pas, ben, nous avons des demoiselles pour voir si. Ben, déjà, il faudra si. Qu'elle est ouverte ou une oreille ou une créole ou une malbarrée. Moi, je suis malbarre. J'ai une malbarrée qui me parle. Ou une oreille. Elle est devenue aussi. Si elle est mariée, je ne suis pas jaloux.
1: Ben non, mais après, on a le droit. Hein. Si on veut être le plus un, on a le droit. On a notre bouc comme ça, ils étaient. À moi, il prend tout. Même s'il faut être l'amant, pas de problème.
17: Ok, maintenant,
1: quoi? Ah ben, on a le droit, si vous voulez.
17: Ah, vous êtes comment?
1: Hein?
17: Ah, vous êtes comment?
1: Charlie,
17: enchanté, Charlie. Voici José de Saint-Paul.
1: Un plaisir,
17: enchanté pour les autres.
1: Alors?
17: Je ne parle pas bien, moi, j'ai un cousin, parce que... J'aime quand même très grand, cousin. Moi,
1: hé, hey, t'as pas la tête pour ça, ou?
17: Non, mais.
1: Pas de problème, ça!
17: T'inquiète, pas la vie, non?
1: Alors?
17: À ce moment-là, ils sont morts, c'est ça, je vois.
1: Hein?
17: Je peux dire, mais ouais, mais les grands, mais j'ai 86 pour 75 kilos, pas trop costaud, hein? Mais il y a 15 ans, c'est tiens, ce qu'on voit, hein?
1: Ah, mais t'es sûr devant? Attention, ça!
17: Non, mais
1: plaît. Alors?
17: Je rigole, j'aime pas la violence. Je veux une femme, je lève pas la main sur les femmes, je lève pas la main sur les enfants.
1: Ah ben j'espère, oui.
17: Les gens. J'aime tout le monde, j'aime tout le monde. Là. La main sur le cœur, je juge personne.
1: Oui, mais là, qu'on ça on a besoin. Parce que là, on appelle la mode, j'aime tout le monde, mais est-ce que vous recherchez à ce soir, là?
17: Une femme pour ça.
1: Un homme?
17: Une femme? Ah non.
1: Ça m'a pas bien compris.
17: Ah non, oui. C'est tout le monde de Macron.
1: Alors
17: Non, je cherche une femme dans l'Ouest.
1: Ouais.
17: Je peux recevoir, je peux pas me déplacer. J'ai une grande villa avec piscine, derrière les... Là, si on m'appelle, je dirai plus. C'est dans l'Ouest.
1: Ouais.
17: Si je peux recevoir, je peux me déplacer.
1: Tu recherches une aventure?
17: Non, quelque chose d'aventure ou plus, chef affinité.
1: Ah bon? Oui, c'est ça, parce que si tu recherches, c'est pas forcément du sérieux.
17: Non, je suis célibataire, j'ai pas d'enfant, pour l'instant, je
1: profite de la vie, quoi.
17: Je profite de la vie, et je suis pas d'enfant, je suis célibataire.
1: Ah, je t'entends plus, là. Je suis en train de te perdre, là. José.
17: Non.
1: Ah oui, tu coules d'un trou, là. Tu passes d'un tunnel, je sais pas, mais je t'entends plus, hein.
17: Non, tu veux m'embrocher. Je veux m'embrocher.
1: Je veux quoi, t'embrocher?
17: Tu veux m'embrocher.
1: Ah, raccrocher? Mais quand il t'embroche, je dis quand le gars est brochette, quoi. Non. Je t'entendais plus, des fois ça coupe. Alors, donc, tu recherches une femme, comment il faut qu'elle soit cette femme-là?
17: Française, réunionnaise. Moi, j'aime bien les réunionnaises, j'aime bien les femmes. Je suis pas contre les femmes. Je sais pas comment trop expliquer. Ben, si j'ai son numéro, si je sais son intéressé. Ouais, je peux pas me déplacer, je m'appelle José. J'ai 46 ans bientôt.
1: Ouais.
17: On aurait envie de me poser des questions. Comment va Charlie?
1: Ben, t'es vendu la glace tout avant moi.
17: C'est un vol de.
1: Ça même.
17: Si vous connaissez.
1: Mais après.
17: Hein? Vous connaissez le gros.
1: Ah, Charlie, difficile, hein?
17: Vous demandez mon magasin, l'Ouest.
1: Oui.
17: Ah, que vous demandez, Charlie, il me reste mon.
1: Ben, belle glace, je ne pas là. Eh, si c'est une femme, il veut parler avec Charlie, il veut. Devenir sa conquête de ce soir ou de demain, hein. Appelle ce 14.
17: Charlie, moi je suis José, vous passez l'annonce pour moi?
1: Non, pour José. J'ai trompé. Ça arrive d'un match, ça. C'est glissé, mais j'ai pas tombé.
17: J'aime les femmes calmes. 46 ans bientôt. J'ai mon appartement qui est spacieux avec piscine.
1: Et il y a quelqu'un qui a dit. Tu demandes une métropolitaine.
17: Peu importe, je suis ouvert à tout. J'ai pas de triage dans mon.
1: Il y a quelqu'un qui a dit faut pas demander une métropolitaine parce que tu pourras pas gérer.
17: C'est ça.
1: Ah, ben une femme, certainement.
17: Ah, y a, parce qu'il y a une femme qui veut me parler déjà.
1: Non, c'était le standard.
17: Elle passe comment elle, moi.
1: Ah, ben je sais pas si elle veut nous appeler, elle peut nous appeler. C'est que c'est.
17: Je vais son numéro parce que moi je peux lui parler, je fais trop de batterie, hein. Parce que tu es à la maison, ils rebranchent le téléphone, le temps, ils rebranchent.
1: La femme qui a dit que tu pourras pas gérer une métropolitaine, si elle veut appeler là sur le 14, elle peut appeler, si elle veut discuter avec toi.
17: Moi, je peux pas gérer une métropolitaine, elle vraiment qu'elle sait pas qui c'est que je suis comme métis. Hein.
1: Ah ouais?
17: Moi, je suis un vrai métis, un métissé qui est parti marron dans le cachette, dans le fond de ma fat là-bas. Ouais, marron, même sur là-bas, moi, il y a un petit passager en là-bas.
1: Hein?
17: Ben.
1: Le vrai de vrai, alors?
17: Ouais, ma fatigue, moi. Même ouais. Pas comment, moi.
1: Mais tu parles pas en lu?
17: Vous me parlez en lu?
1: Ouais.
17: Vous l'avez vu, moi, là?
1: Ouais.
17: Moi, j'en ai dit, moi, les créoles, mais ma bas, mes doigts. Mais là, il y a. Ben.
1: Bon.
17: Une femme blanche, c'est pas moi, une noix de barrette, préférence, une prochaine noix de barrette.
1: Hein?
17: Si une femme blanche, c'est fini de dire un message, si moi j'aime pas moins, ben en sort, t'as dit. J'allais mettre un doigt sur le lit, il me connaît pas, moi. Ce soir, les gars, parce qu'on m'a écrasé.
1: T'es, à ce moment-là, tu commences à bonner, t'es. Ah. Incroyable.
17: Excusez-moi, coupe-moi. J'ai écrasé son vieux tété, et tu connais pas son meilleur.
1: Écrasé son quoi, son vieux tété?
17: Son DTT.
1: Ah, Jelly Crash, son DTT.
17: Ouais, il ne sait pas si c'est les Zen, si les Zen disent, ah, moi.
1: Hein.
17: Crash, DTT,
1: on va crash, Bouli.
17: Ah, ouais, je vais parler au monde, vous savez.
1: Allô, Fouidam, allô.
18: Allô.
1: Allô.
18: Oui, Bonsoir,
1: tu bastioles. Ah, bonsoir, comment elle
18: est? Ça va.
1: Ah, ben là, m'a trouvé un bouc pour là.
18: Ah, ben.
17: C'est madame.
18: Franchement, non, Mimi, écoute à lui depuis tout à l'heure. Monsieur.
17: Oui, madame, oui.
18: Monsieur.
1: Ben, José, dit José.
18: Ou donnant. Oui, monsieur José, pardon. Ou donnant bien oui. Toutes les formes d'appel à Roland.
17: Non, m'a dit comment, mais me l'est ouvert, me l'est pas raciste, ah ben, me l'est ouvert à toutes les religions.
18: Et c'est pas le problème, c'est que la façon que cause là.
17: C'est comment tu
18: donnes envie à toutes les formes d'appeler.
1: Mais à cause du divin respect, où viennent d'aller crasse ces deux tétés ensemble?
17: Mais non, oui. En fait, ça va.
18: Moi non plus, m'y connais pas où, mais la façon que vous parlez là,
17: Moi, j'ai jamais pris une femme pour un objet. Hein.
18: Alors,
17: moi,
18: je vais parler avec toi aux oreilles, parce que je suis une oreille.
17: Non, parlez-moi,
18: Carole. Non, tu as dit que tu voulais une métropolitaine, une oreille. Alors, je parle avec toi en oreille. Qu'est-ce que tu veux?
17: Moi, je veux.
18: Mais réponds-moi aux oreilles aussi, hein. Réponds-moi aux oreilles, hein.
17: Alors, pendant 5 minutes,
18: tu me réponds pas aux oreilles, là. En oreilles, tu dis. En oreilles.
17: Toi, tu veux quoi?
18: Moi, je veux que tu me parles aux oreilles.
17: Ben, moi, je te parle aux oreilles, là.
18: Alors, qu'est-ce que tu voudrais? Qu'est-ce que tu veux d'une femme?
17: Moi?
18: Qu'est-ce que tu attends d'une femme? Qu'est-ce que tu veux d'une femme?
17: Le cœur, l'esprit, ce qu'il a dans les mains, ce qu'elle sait faire de ses 10 doigts, qu'elle n'attend pas le 6 tomber tous les mois, comme les gens qui font la réunion, là. Ça m'énerve, ça.
18: Et tu peux articuler un petit peu parce que j'entends pas très bien ce que tu dis.
17: J'attends quelqu'un qui se débrouille.
18: Ok.
17: Qui attend pas le 6, comme il y a certains qui font à la Réunion, qui attendent le 6 pour voir...
18: Eh bien, moi, je suis quelqu'un qui attend le 6.
17: Comment?
18: Ah, ben, désolé, on pourra jamais se rencontrer, j'attends le 6, moi.
17: Ah, ben, non, mais c'est pas grave, hein, moi, je pourrais...
18: Ah.
1: José,
17: 8 Charlie.
1: Alors là...
17: Les morts.
1: Toi, tu as une veste réversible incroyable, ils dévient à tous côtés, ils mettent à l'envers, à l'endroit.
18: Vraiment. Bon, ça les fait bien quand même.
17: Ouais.
1: C'est quoi l'a dit?
18: Il veut plus parler avec moi, il a dit.
1: Oui, ben, il est beau. Oui.
18: Bon, peut-être tout à l'heure. Allez, bye.
1: Ok, ça marche. Allez, bye.
17: 082-59-40-30.
1: Alors, ça t'y veut, il appelle là où?
17: Oui.
1: Mais bon, José, viens, trouve ça, alors.
17: Oui, il m'a rappelé demain soir, ou dans la semaine.
1: Pas demain soir, dans la semaine, si vous voulez, après. Fin de semaine.
17: Demain soir, parce que week-end, non, il m'a rappelé chez le week-end.
1: Demain, non, week-end.
17: Ah, ok.
1: Ben, demain, radio fermée.
17: Merci, monsieur. Madame.
1: C'est beau, ça marche.
17: Madame, viens raccrocher.
1: Va finir le lit.
17: Ah, mais je suis pour moi, je suis en train de
1: chier. C'est beau.
17: Moi, j'appelle à moi-même, elle est ouverte.
1: Madjali, vous faites un bisou.
17: Je fais un bisou, je fais un resto, j'ai une grande vie là.
1: Ok, ça marche.
17: Et mon téléphone est arrivé toute la nuit.
1: Ça marche. Viens, retrouve. Viens, retrouve à la prochaine, José.
17: Allez, à retrouver.
1: Allez, bisous, bye, Piouk.
17: Tu vas vous dire quoi,
1: Arcoute la radio, hein.
17: Toute la radio, Freedom, j'attends.
1: Allez, ouais.
17: Ça même notre pays, notre les faire, rayon.
1: Allez, ouais, partout.
17: Ah non.
1: Allez, mets la sans beauté. Allez, ouais. Tiens, on va en profiter, tiens. Qu'est-ce qu'on va faire? Est-ce que vous avez entendu ça aujourd'hui, vous?

0: nouvelle énorme qui va arriver incessamment sous peu. On vous parlait hier, je vous parlais de... Alors il faudra attendre quelques jours, etc., etc. Je pense que ça se rapproche, hein. Je sais plus s'il faut parler en jour ou en heure, mais en tout cas, les informations que j'ai, ça se rapproche très très très fort. Et vous aurez de ces nouvelles très très très prochainement. Ça va arriver plus vite que vous ne le croyez, hein. Donc là, une énorme surprise qui vous attend sur Freedom et qui vous attend avec Freedom, bien sûr. Restez bien à l'écoute de la radio dans les jours qui suivent. On va vous annoncer très prochainement la grande nouvelle. Ok? Bon, je vais vous laisser avec le journal d'Europe 1 dans quelques petits instants. Et puis, n'oubliez pas, on restait bien bien à l'écoute. Une très grosse surprise qui vous attend très prochainement avec Radio Freedom. Si jamais vous savez ce que c'est ou si vous pensez savoir, n'hésitez pas à nous appeler hein, pour en parler et donner vos avis. Allez, tout de suite, le journal d'Europe 1.
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2: Au sommaire, la vérité sur l'affaire Liana, personne ne la détient pour l'instant, mais Laurent Nunes a mis un sérieux coup de taser au vu des éléments nouveaux à l'encontre du principal suspect. Pendant ce temps, les battues, les recherches se poursuivent, le point dès le début de ce journal. Les casseurs-payeurs, bientôt une réalité, Sébastien Lecornu le voudrait, mais pour l'heure toujours, aucun émeutier derrière les barreaux. Après la finale du PSG, l'Elysée compte-t-il faire quelque chose ou attendre patiemment la prochaine mandature? La question du jour, justement sur Europe1.fr, la justice est-elle trop laxiste avec les casseurs? Vous répondez oui à 99%. Au sommaire également, l'accord européen sur les centres de retour dans le dispositif du règlement retour. 19h15, le ministre de l'Europe, Benjamin Haddad, invité politique d'Europe 1 Soir. Le pataquès sur M6 sur le pseudo-retour de Xavier Dupont de Ligonnès, en cause un faux témoignage en direct. Et Roland Garros avec une nouvelle joueuse polonaise issue des qualifications. Maya Kwalińska entre dans la cour des grands. La météo, la tendance. Bonsoir Marlène.
3: Bonsoir Pierre, un temps gris et pluvieux demain du sud-ouest au centre-est, ensoleillé du sud de la Provence à la Corse et partout ailleurs ce sera un ciel changeant avec des averses.
2: A tout à l'heure pour la météo complète et n'oubliez pas les questions internationales, c'est tout à l'heure à 20h30. Liana n'a pas donné signe de vue depuis vendredi dernier. La collégienne a été aperçue pour la dernière fois devant le collège de Florence à bord du véhicule du père de l'une de ses amies, le dénommé Jérôme B. Au sixième jour de recherche, la procureure de la République d'Auch a donné une conférence de presse tout à l'heure afin d'éclaircir les nouveaux éléments de l'enquête. Bonsoir Charles Bouchain.
4: Bonsoir Pierre, bonsoir à tous.
2: Vous êtes l'envoyé spécial d'Europe 1 à Florence dans le Gers. Elle nous apprend ce soir que le suspect était ou est sous le coup de multiples procédures pour viol.
4: Oui, au total, 3 plaintes pour viol ont été déposées à l'encontre de l'homme de 41 ans. La première en 2022 pour des faits qui remonteraient à 2020 au domicile de Jérôme B. Mais l'affaire a été classée sans suite. Puis vient une plainte en 2025. La jeune fille a dénoncé des faits de viol également au domicile de Jérôme B. Il devait être placé en garde à vue prochainement pour une audition. Enfin, une dernière plainte a été déposée ce matin. Ces différentes procédures vont être regroupées, indique la procureure d'Auch.
5: Les enquêtes judiciaires ouvertes pour viol sur mineurs vont se poursuivre et vraisemblablement faire l'objet d'un regroupement. Il est tout à fait envisageable également que la procédure qui avait fait l'objet d'un classement sans suite en 2024 soit aussi réexaminée à la lumière des événements récents pour envisager une reprise des investigations.
4: Une main courante avait été aussi déposée par la mère d'une lycéenne de 17 ans. La jeune fille affirmait avoir une relation consentie avec le suspect. Un dirigeant d'établissement scolaire a également indiqué avoir licencié cet homme après une relation inappropriée avec une lycéenne alors qu'il était agent d'entretien.
2: Merci Charles Bouchain en direct de Florence dans le Gers pour Europe 1. Parallèlement, Laurent Nunes annonce l'ouverture avec le ministre de la Justice, l'ouverture d'Île-en-Jantin, une enquête administrative qui sera confiée à l'inspection générale de la Justice, à l'inspection générale de la Gendarmerie nationale pour identifier d'éventuels dysfonctionnements dans ces affaires reliant ce principal suspect. Pas de comparution devant le tribunal correctionnel. Ce mercredi, les juges n'ont pas entendu de nouveaux émeutiers présumés. Une quarantaine de dossiers ont jusqu'à présent été examinés. examinés en comparution immédiate et toujours aucun émeutier derrière les barreaux. Pas de prison ferme, beaucoup de sursis et des travaux d'intérêt général. Emmanuel Macron avait pourtant promis d'être intraitable et ce pour la deuxième année consécutive. Bonsoir Alexandre Chauveau.
6: Bonsoir Pierre, bonsoir à tous.
2: Et pourtant Sébastien Lecornu propose ce soir d'instaurer le principe du casseur-payeur.
6: Oui, le Premier ministre fait savoir qu'il demande à ses ministres de travailler à la mise en place d'un système qui permettrait de faire payer les dégâts de samedi dernier directement par leurs auteurs. Matignon évoque même la possibilité de recouvrer les sommes correspondant aux réparations via les prestations sociales, sans précision à ce stade sur la manière d'y parvenir. Mais cela traduit la volonté du gouvernement d'aller au-devant d'une forme de fatalisme qui s'est emparée de l'exécutif face à la clémence des juges.

0: Mimo, l'échec d'Emmanuel Macron sur la question.
1: Merci Alexandre Chauveau du service politique d'Europe 1 et justement Maud Brejon sera l'invité de Laurence Ferrari demain à 8h10 sur Europe 1 et sur CNews. Et puis ce sondage CSA pour Europe 1, CNews et le JDD, 85% des Français sont pour l'utilisation de la reconnaissance faciale pour identifier les casseurs lors des violences urbaines. Pendant ce temps, l'Europe durcit sa politique migratoire. Les 27 et le Parlement européen se sont accordés sur un nouveau règlement pour faciliter les expulsions d'étrangers en situation irrégulière avec notamment la possibilité de centres de retour hors de l'Union européenne. Bonsoir Jacques Serey.
2: Bonsoir Pierre, bonsoir à tous.
1: Mais la France, elle, avance toujours avec prudence.
2: Oui, si officiellement Paris applaudit le durcissement européen, l'outil le plus controversé du texte, les centres de retour, gêne l'exécutif. Le texte bruxellois ouvre en effet la voie à des centres de retour dans des pays tiers, des plateformes hors de l'Union européenne où pourraient être envoyées des personnes qui n'ont plus le droit de rester sur le territoire européen et qui font l'objet d'une décision définitive de retour. Plusieurs pays, dont l'Allemagne, le Danemark et les Pays-Bas, souhaitent pouvoir recourir à ce type de dispositif. La France, elle, reste prudente. Emmanuel Macron avait lui-même exprimé son scepticisme sur cette solution. Alors Benjamin Haddad, le ministre chargé de l'Europe, assure qu'il ne faut rien s'interdire pour faire respecter les frontières, mais rappelle les doutes sur le coût et l'efficacité de ces dispositifs. En attendant, le pacte européen sur l'asile et la migration doivent devenir pleinement applicable la semaine prochaine, le 12 juin. Or, la France n'a toujours pas achevé l'adaptation de son droit aux nouvelles règles européennes. Selon le ministre de l'Intérieur, Laurent Nunez, certaines procédures de filtrage et d'asile à la frontière pourraient s'en trouver fragilisées, avec à la clé un risque accru de contentieux.
1: Merci Jacques Serey du service politique d'Europe 1 et justement Benjamin Haddad, le ministre de l'Europe, est mon invité d'ici quelques minutes dans Europe 1 Soir. Il est 19h06, la disparition de Xavier Dupont de Ligonnès est l'une des affaires les plus emblématiques en termes de cold case en ce début de siècle. Alors quand un événement, le plus petit qu'il soit, inhérent à cette affaire refait surface, alors tout le monde se jette dessus. C'est ce qui s'est produit hier lors de l'émission Appel à témoins sur M6, centré sur l'homme recherché depuis 2011. Un témoignage en direct, au téléphone, celui d'un prétendu prêtre qui affirme avoir reçu la confession de Xavier Dupont de Ligonnès en 2022, mais aussi avoir eu l'autorisation de lever le secret de la confession de la part de son évêque, l'évêque de Carcassonne. Bonsoir Maïalène Trémollet.
3: Bonsoir Pierre, bonsoir à tous.
1: Monseigneur Bruno Valentin qui, lui, nie en bloc.
3: Oui, depuis ce matin, l'évêque de Carcassonne démonte point par point ce témoignage dans lequel il est mis en cause et affirme qu'il n'a jamais autorisé ce témoin à lever le secret de la confession.
4: Jamais personne, depuis que je suis évêque dans l'Aude, ne m'a parlé de cette affaire.
3: Mais ce n'est pas tout. Bruno Valentin martèle qu'il ne connaît pas cet homme dont rien ne prouve qu'il soit prêtre ou même lié à l'Église catholique.
4: Dans ce petit village de Plavilla, il y a une communauté religieuse qui existe vraiment. Il n'y a jamais eu de père Marc. La supérieure m'a dit que jamais de la vie, ils avaient accueilli Dupont de Ligonnès, ni en 2022, ni jamais.
3: Le prélat qui s'inquiète non seulement de propos diffamatoires envers lui, mais aussi envers son diocèse et l'institution religieuse plus généralement, annonce avoir saisi l'ARCOM ce matin.
4: Ce qui du coup m'a stupéfait, c'est la légèreté de M6. Je ne comprends pas qu'une chaîne aussi sérieuse puisse ouvrir 3 minutes d'antenne sans rien vérifier.
3: De son côté, l'animateur de l'émission, Julien Courbet, assume avoir été, je cite, peut-être un peu roulé dans la farine quand la chaîne M6 a présenté sans réserve ses excuses à l'évêque cet après-midi dans un communiqué officiel.
1: Merci Maïlène Trémollet du service politique d'Europe 1 et M6 présente ses excuses à l'évêque de Carcassonne. Tout de suite, Roland Garros.
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1: Bonsoir Antoine Bienvaux.
6: Bonsoir Pierre, bonsoir à tous.
1: Alors regardons sur le tableau féminin, terminé pour la numéro 1 mondiale Arina Sabalenka et aussi l'arrivée dans la cour des grands de la jeune polonaise Maja Kwalińska.
6: Oui, on va commencer, vous l'avez évoqué, par ce tremblement de terre tout à l'heure sur le court central. Arina Sabalenka, numéro 1 mondiale, est éliminée de ce Roland Garros 2026. La Biélorusse menait pourtant 1-7-0 face à la Russe Diana Schneider. Elle était même dans la deuxième manche à 2 points de remporter ce match. Mais Sabalenka a complètement craqué mentalement jusqu'à concéder les 10 derniers jeux du match pour finalement s'incliner en 3-7, 6-3, 7-5, 6-0. Immense déception pour la numéro 1 mondiale en conférence de presse après le match.
7: Non, je n'ai aucune pensée, aucune émotion. Là, tout de suite, je veux juste abandonner le tennis. On verra bien dans quelques jours. J'espère pouvoir reprendre le bon chemin.
6: Voilà le désarroi d'Arina Sabalenka qui laisse donc Diane Schneider filer en demi-finale. La Russe qui retrouvera la sensation de ce tournoi. La Polonaise, vous allez me dire si je le prononce bien, Pierre Maillard-Falinska, 114e joueuse mondiale. Elle est issue des

0: Et qualification, elle a remporté son duel tout à l'heure contre l'Ukrainienne Anna Kalinskaya. C'est la première fois qu'elle va goûter aux demi-finales d'un grand chelem ici à Roland-Garros. La vraie belle histoire donc pour la Polonaise qui sera bien au rendez-vous des demi-finales. Et puis chez les hommes, à présent, un match qui se déroule en ce moment, un nouveau quart de finale entre Félix Auger-Aliassime, le Canadien et Flavio Cobolli, l'Italien. Avantage à Cobolli qui mène de 7-1 pour l'instant après 3 heures de jeu.
1: Merci Antoine, bien vous en direct de Roland-Garros, Europe 1, radio officielle du tournoi.
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1: Avec Claire Lemaître de boursier.com. Bonsoir Claire.
3: Bonsoir Pierre.
1: Comment ça se passe aujourd'hui?
3: C'est une clôture en baisse pour le CAC 40. Il cède 0,07%, plombé par la reprise des hostilités au Moyen-Orient. Ça fait remonter les cours du pétrole. Le baril de Brent est à $98. La star du jour à Paris, c'est Valeo. La banque JP Morgan estime que l'équipementier automobile est bien placé pour profiter du développement de l'intelligence artificielle, notamment grâce à ses solutions de refroidissement des batteries pour centres de données. Valeo s'envole de 18% ce soir. C'est plus compliqué pour le luxe Kering, par exemple, qui perd plus de 4%. Et puis, en Europe, Londres 7,04, moins 1,3 pour Francfort, moins 0,7 à Paris pour le CAC 40, 8150 points.
1: Merci Claire Lemaître de boursier.com.
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1: Marlène Duret, une météo instable et parfois bien pluvieuse demain.
5: Effectivement, et les pluies régulières, les plus intenses, circuleront sous un ciel couvert d'abord de l'Aquitaine et du Midi-Pyrénées au Massif central, avant de se propager l'après-midi à l'ensemble de l'Occitanie, à la région Rhône-Alpes jusqu'au Jura et au Doubs. Et ce temps, très humide, maussade, quasi automnale, parce qu'on perdra plusieurs degrés, progressera en soirée et début de nuit vers la Côte d'Azur en perdant de son activité quand même. Les pluies n'iront pas jusqu'en Corse, le soleil dominera toute la journée de ce côté-là. Notez tout de même le retour progressif d'éclaircies sur la quasi-totalité de l'Aquitaine et du Limousin, mais pas avant l'après-midi, bien évidemment. Sur le reste du territoire, autrement dit à l'ouest d'une ligne Bayonne-Mulhouse, un ciel qui va rester hésitant entre nuages, éclaircies, averses, des averses parfois plus nombreuses et orageuses, notamment le matin, le long de la Manche. Et les températures maximales seront en baisse sur les trois quarts du pays. Elles plafonneront le plus souvent entre 15 et 20 degrés contre 25 à 30 près de la Grande Bleue.
1: Merci Marlène Duret. Vous restez avec nous dans un instant. Invité politique d'Europe 1 soir, Benjamin Haddad, ministre délégué chargé de l'Europe. À tout de suite.
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0: Radio Freedom, 21h16 ici à La Réunion, et on est reparti pour votre émission Chaleur Tropicale, la chaleur, les tropiques, tout ce que ça t'y aime quoi. Alors 0202 99 12 00 les messieurs, le 99 13 00 pour mesdames et les couples, et puis le 99 11 00 pour la libre antenne. Allons discuter de tout ce que vous voulez, pas de problème, mi ton azote. Et puis les petits messages, hein, comme d'habitude, n'hésitez pas, 06 92 91 5000, les petits textos, tout à l'heure, on va lire ça en musique, bien sûr. Allez, sans plus tarder, par ici, avec vos annonces, Freedom, allô.
1: Allô, oui, bonsoir.
0: Bonsoir.
1: Comment allez-vous?
0: Mais ça va bien ou même?
1: Ça va.
0: Ouais?
1: Oui, à moi, bon. Mais après, vous passez une petite annonce.
0: Ouais, d'accord.
1: Bon, moi, c'est Cédric.
0: Cédric?
1: Oui, Milly de l'Est. Mesure 1m63, type Malba.
0: Ok. Quel âge a Cédric?
1: 43.
0: 43.
1: 43.
0: C'est combien tout?
1: La semaine prochaine.
0: Ouh là là! Bon, il nage mieux, là.
1: Oui, ça va, oui.
0: Alors
1: donc, je recherche une madame type créole, ou bien... Ouais, type créole blanche, ou bien une type métisse, ouais, ça va.
0: Un type créole blanche, ou bien une type métisse?
1: Ouais.
0: Ok, à où c'est Malba?
1: Oui.
0: Ok, d'accord. Et comment tu crois, tu métis, est-ce que vous en avez d'autres critères pour cette femme-là que vous préférez?
1: Non, pas trop de critères spéciaux. Donc, bien dans sa tête.
0: Bien dans sa tête, bien dans sa peau.
1: Voilà, c'est l'essentiel.
0: Et ou cherche quelque chose de sérieux ou bien juste pour casser cuit?
1: Plutôt sérieux.
0: Plutôt, là, il veut dire, même si c'est pas sérieux, le bon quoi.
1: Il pourrait
0: dépanner,
1: mais il cherche un peu plutôt sérieux vraiment.
0: Oui, mais en attendant.
1: C'est un petit madame, il veut planer
0: un peu. C'est un petit dépannage, pourquoi pas?
1: Voilà.
0: Ouais, mais comprends l'idée.
1: Il faut connaître un petit dépannage pour aller loin.
0: Ah, ben, c'est des fois, il commence comme ça, vous et moi.
1: Justement. Donc, voilà. Il est ouvert à une proposition, en fait. Parfait, comme ça, le mieux, non?
0: Ah ben oui, on a raison. Il appelle et après il voit comment il se passe.
1: Voilà.
0: Et il fait longtemps, le célibataire, là?
1: Un an.
0: Un an?
1: Ouais.
0: Et comment ça se fait, le célibataire?
1: Ben, tant pis, il a quitté, voilà.
0: Tant pis?
1: Ouais.
0: Bah, ton pays.
1: Ouais.
0: Ok, assez, dit oui, t'es pareil.
1: Non, mais la trompée, c'est bien plus avant que nous la quitter là. C'est beaucoup plus avant, mais là, t'entends plus vraiment, donc la préfère.
0: D'accord, ton pays où?
1: Hein?
0: D'accord, ton pays où?
1: Des fois, il arrive un petit balance, comment, dans une soirée, connaît un camarade.
0: Va-t-on payer avec un camarade?
1: Hein?
0: Va-t-on payer avec un camarade?
1: Non, quand vous sortez avec un camarade, ben là, viens, comment? Il fait arriver d'un balance, les filles, connaît.
0: Vous l'attribuez quoi?
1: Voilà, la mal tombée.
0: En fait, tu l'as pas trompé, ou la trompe de femme?
1: Ouais, c'est voilà.
0: Non, miwa, comment il est?
1: Dans le plan là, lui, il a trompé de femme.
0: Et après, il y a pas à donner quand même?
1: Oui, il nous reste quand même encore un bon dé. Non, moi, encore quelques années encore avec. Et là, après, c'est dernier temps, t'es plus d'accord du tout.
0: T'es fini gâté.
1: Voilà, t'es plus d'accord du tout, donc voilà, la préfère séparer comme ça. Chacun fait son chemin.
0: Chacun sur chacun.
1: Voilà.
0: Ok.
1: Après, Mido, nous avons toujours un contact avec par rapport à maman, et bien la frère, comment ça, les sûr, hein?
0: Oui, bien sûr.
1: Si nous avons un souci au niveau maman, et bien la frère, comment nous appelle à nous, bien la frère, comment, mais après, c'est chacun son vie maintenant.
0: Belle et beau, Cédric, là, ce numéro de téléphone, alors?
1: Bah, moi, c'est tout simplement le 06 92 28 46 52.
0: 92 28 46 52.
1: Voilà.
0: Et bon, on nous fait comme ça, alors?
1: Merci, bonne soirée.
0: Allez, bonne soirée aussi.
1: Allez, au revoir.
0: Au revoir. Mesdames, si y en a qui sont intéressés, c'était Cédric de l'Est, et il a 43 ans. Alors, nous continuons avec Zot et les petites annonces. Moon Noir, par ici. Freedom, bonsoir.
2: Allô, oui, bonsoir, monsieur.
0: Bonsoir, même.
2: Je voudrais passer une petite annonce un peu spéciale.
0: À quoi est spéciale l'annonce ou à quoi elle est plus que les autres ou?
2: Ben non, ben moi, je voudrais passer quelques jours en vacances à l'humoriste là-bas. Ben, comme médecin, je voudrais, si il y a quelqu'un, il peut décider pour partir, on peut voyager ensemble.
0: Alors, où ça va en vacances à l'île Maurice pendant quelques jours?
2: Oui.
0: Et où cherche de la compagnie pour accompagner là-bas?
2: Oui.
0: D'accord. La compagnie quoi? Masculine, féminine?
2: Une dame.
0: Ah ben, il faut dire, mais il connaît pas moi. Peut-être tes camarades, puis elle veut quoi?
2: Non, ben, une dame, ben, si par exemple, on entend mon annonce. Et... les téléphones à moi, et on décide ensemble, mais justement, je ne veux pas quelqu'un pour Anaka, moi seulement.
0: À quoi Anaka où? Comment il peut Anaka où?
2: Vous ne connaissez pas où, monsieur?
0: Comment une femme peut Anaka où, là?
2: Ah, ben monsieur, vous ne connaissez pas où?
0: Non, mais donne-moi un exemple.
2: Ah, ben, nous faisons un voyage ensemble.
0: Oui.
2: C'est pas moi, pour payer tout le truc, si vous voulez bien.
0: Ah, ben, si vous n'avez pas envie de payer, il ne peut pas Anaka où?
2: Mais non, mais c'est nous décider ensemble. Nous savons ensemble. Quoi? Nous devons savoir ensemble. C'est pas à moi-même, il paye l'hôtel, il paye à manger, il paye tout, ça voyager.
0: Ah, ben à où veut aller en voyage?
2: Oui.
0: Donc faut payer pour lui alors?
2: Oui, ben il veut aller en voyage, mais d'accord avec vous. Nous décidons ensemble.
0: Oui.
2: Voilà, nous décidons ensemble avant d'aller. S'il veut, s'il veut pas, ben, mais cherche quelqu'un d'autre, ou bien, mais ça va, et.
0: Sinon, on trouve un Timoricien là-bas.
2: Non, mais il faut aller là-bas.
0: Ben oui. Ben, ou, ah, le, à cause, ou là, pourquoi prend billet rien, là, alors?
2: Non, pourquoi? Mais,
0: ah!
2: Au mois d'août.
0: Hein? Vous voulez aller au mois d'août?
2: Un mois d'août.
0: Mais quelqu'un fait une prend billet, tout de même.
2: Non, pourquoi?
0: Donc, on veut aller au mois d'août, et comme ça, on cale la date avec le petit madame. Tout ça va là-bas, ça fait un petit voyage à Maurice.
2: Oui, tranquille.
0: Tranquille, Emile. Ben, là-bas, qu'est-ce que vous faites? C'est quoi le programme?
2: Le programme, là, il y en a beaucoup de choses à faire, à programmer. Programme ça sur la place.
0: Hein?
2: Ben.
0: Là, pas rien qui est dans la chambre, fait l'exercice.
2: Non, l'exercice nous fait, un place, combien de fois, un stade, un truc, comme ça, un peu sport. Un peu footing.
0: Attends, ce Yari là-bas, on dit, il veut voyager, Yari là-bas, on fait un enfant.
2: Ah non, c'est pas ça, moi.
0: Gagne ses enfants mauriciens?
2: Non, moi, quand t'es sérieux, moi, monsieur, pas cette annonce-là. Mais pas.
0: Non, Yari là-bas, on gagne ses enfants mauriciens, notre nationalité mauricienne, bah.
2: De m'y prendre.
0: Ouais. Ah ouais. Donc, et combien de temps vous allez là-bas?
2: Peut-être 15 jours, 22 jours à peu près.
0: Ça n'est pas à peu près ça, 22 jours le précis, hein?
2: Oui, 15 jours.
0: On dit 15, dans un monde, dit 15, 20 jours, on dit 15 ou bien 22 jours.
2: Oui, non, mais ça dépend de la personne. Si la personne, il reste 15 jours. Moi, si il reste 15 jours, mais si il reste 22 jours. Moi, si il reste 22 jours.
0: Mais vous l'habituez à aller là-bas où?
2: Pas tellement habitué là-bas, moi. C'est pour ça que je cherche quelqu'un pour discuter, pour partir.
0: Et que ça, à cause Maurice, du coup?
2: Maurice, parce que les prix.
0: Les prix, pas trop cher?
2: Non, il a son prix quand même, lui.
0: Hein?
2: Ben.
0: Oui, mais comparé à aller en France ou aller dans un autre pays, il est moins cher.
2: Oui.
0: Mm.
2: Jusqu'à un jour, pour amuser un petit peu.
0: Ouais.
2: Ah, déjà parti là-bas, où?
0: Hein?
2: Ah, vous êtes déjà parti là-bas?
0: Oui, ben oui. On a un tas de cousins mauriciens, moi.
2: Ah.
0: Ben, quelque chose. Je connais un tas mauricien, moi.
2: Moi encore.
0: Qui est bonhomme? Tu vas connaître ça, Bopé, tout ça, la mauricien, là. Vous pouvez connaître.
2: Mais là, pour un gars, il travaillait avec vous, et il habite Saint-Pierre là-bas. Il appelle pas Dominique là.
0: Oui.
2: Mais Alissa là-bas souvent, lui, non?
0: Alissa là-bas souvent?
2: Un petit peu souvent.
0: Ben d'avoir un gros malbar comme lui, il a une famille là-bas tout ça. Ah oui? Moi, je ne suis pas né là-bas tout de suite. Et ouais, vous regardez, ils sont peut-être prêts, Mauricien. Comment vous connaissez ça où?
2: Peut-être une camarade, hein?
0: Comment vous connaissez ça où?
2: Je me connais.
0: Ben,
2: monsieur, on l'a lancé tranquille, les bons.
0: Ah, ben, à où vous connaissez? Sur la fin du tout. Ben, là, redent une madame pour accompagner à où là-bas. Quel âge une a eu de présence comment encore?
2: Freddy.
0: Ah, ben, vous l'avez pas dit à moi, c'est pour ça que je ne te connais pas. Freddy, quel âge tu as?
2: 52.
0: 52 ans?
2: Oui.
0: Et toutes tes dents?
2: C'est la même.
0: Ouais. Et de quel côté où sort-tu à la base?
2: Quoi?
0: Quel côté où sort? Quelle ville?
2: De l'ouest. Non, mais de l'ouest, moi.
0: Freddy de l'ouest. Freddy la terreur, ça?
2: Comment?
0: Freddy la terreur.
2: Ah, si vous pouvez dire comme ça.
0: Ah, bon. Bon, ben Freddy, donc tu recherches une femme qui veut bien aller faire battre un carré là-bas avec toi, là, du côté de Maurice, quoi.
2: Oui.
0: Mauriceus.
2: Profiter un bon vacances.
0: Ouais, ben on a raison. Eh ben, là, c'est le numéro de téléphone, ouais, Freddy.
2: Un chef, quand on est tout seul. Vous pouvez les faire comme moi.
0: Mm-hmm.
2: Ben, Milan, ciao, monsieur. Me donne mon numéro de téléphone, 0692 04 33 64. Je répète, 06 92 04 33 64. Mais après, si nous entendons bien, mais Pérez a mis ensemble, t'as un souci?
0: Ah ben oui, s'il a bien passé un voyage, ça soude l'amitié, ça. Des fois, il soude plus que l'amitié même, mais ça a autre de voir après.
2: On verra.
0: Ah, on verra. L'avenir nous le dira.
2: Oui, mais répète mon numéro de téléphone.
0: Là, gay.
2: 06 92 04 33 64.
0: Ben bon alors.
2: Allez, bonne soirée, monsieur.
0: Bien trouvé, bonne soirée aussi. Eh, hey, Freddy.
2: Oui.
0: Mila Chaou.
2: Ok.
0: Allez, bye.
2: Bye.
0: Elle a pas dit non, lui. Ah, le petit coquin, là. Bon, alors, parlons peu, parlons bien. On a une petite chose, là. Mais les autres, puis tu veux parler aux autres, là. Les autres connaissent quoi? Alors, Zaticone, est-ce que vous êtes la fin de trouver c'est quoi la surprise que nous réserve à Zot sur Freedom? Une énorme surprise qu'on vous réserve, n'est-ce pas, Charlotte?
3: Bonsoir, bonsoir, alerte info, il est 21h et presque 30 minutes.
0: Allez, on va dire 30, on arrondit.
3: Attends, on arrondit dans 10 secondes.
0: Oui.
3: Hein? On attend l'heure pile poil. Donc, alerte info, on vous réserve des surprises. Mais ça, vous avez l'habitude des surprises sur Freedom. Mais pour les 45 ans de la radio Freedom, avez-vous seulement idée de ce qui va se passer?
0: Il paraît qu'on va mettre les petits plats dans les grands. C'est l'occasion de le dire, non?
3: Alors, j'ai envie de vous le dire, Bastien. On met déjà les petits plats dans les grands.
0: Ah, mais là, ce sera les grands plats dans les très grands.
3: Alors, là, je vais vous le dire. C'est la troisième fourchette qu'on rajoute à côté de l'assiette.
0: Oh là là là là.
3: Vous voyez, quand on est dans ces grands repas, là, dans ces grandes soirées très typées, très vues, très VIP, on a trois assiettes, trois fourchettes, trois cuillères, trois couteaux. Vous voyez, il y a l'entrée, le plat, le dessert, et il y a même la cuillère à l'escargot, la fourchette à l'escargot.
0: L'eau à la bouche.
3: Donc là, franchement, si vous n'êtes pas au fait de cette soirée-là, vous ne serez pas des fidèles de Freedom.
0: Eh ben franchement, et comme je le disais tout à l'heure, hein, on parlait là les jours qui sont passés là, on disait dans quelques jours, on va vous annoncer quelque chose d'énorme. Dans quelques jours, vous allez apprendre. Et là, je dis, ben, de plus en plus, on commence à parler d'heures. Tic, on commence à parler. Les jours diminuent. Et vous aurez très, très, très rapidement des nouvelles de ce qui va se produire dans très peu de temps. Très peu de temps. Une excellente nouvelle. Une très belle surprise.
3: Mais les auditeurs peuvent essayer de trouver ce que c'est. Hein, ils peuvent nous appeler.
0: Alors, vous savez, hier, j'ai eu des propositions. On m'a dit, ah, moi je sais, c'est Frédéric François qui va venir. Ah, moi je sais, c'est la Télé Freedom qui va revenir. Ah, moi je sais plus c'était quoi l'autre proposition, j'en ai plusieurs. Et du coup, c'était assez marrant.
3: Parce que on a quand même déjà commencé ces 45 ans avec un tour du monde en bateau.
0: C'est quand même, on a tendance à l'oublier, mais quand même, Freedom le fait tour du monde, en Mayas, allez au courant.
3: Alors, quelle va être la qualité, la grandeur de cet événement, de cette encore surprise qui va se passer? Je donnerai pas plus d'informations parce que sinon
0: le tour du monde de Freedom, c'était une première. J'ai cru comprendre que c'était éventuellement une première également là, ce qui allait se produire.
3: Vous avez cru comprendre?
0: Ouais, j'ai cru entendre un petit... Alors les bruits de couloir, hein, vous savez, moi, je connais pas grand-chose, hein, c'est des bruits de couloir. Donc
3: Alors, il y a tellement de bruits de couloir à Freedom. Franchement, des voix...
0: On a des grands couloirs à Freedom.
3: Même nous, gars courants d'air. Mais non, mais là, ça va marquer les petits et les grands.
0: Ouais,
3: voilà.
0: Ouais.
3: On ne dit pas plus.
0: Ouais.
3: On dit pas plus. On va voir si vous êtes des fidèles, si vous êtes des Freedomiens, si vous êtes des VIP. On va voir là si vous aurez l'information ce soir, demain, après-demain, si jamais, hein, ça arriverait, si jamais ça arriverait, ben vous serez les premiers.
0: Ouais.
3: Et vous pourrez dire à l'antenne, je le savais moi.
0: Ah ben vous inquiétez pas, c'est ce qui va arriver, hein. Ouais, moi j'étais sûr.
3: Non. Nous, ce qu'on va faire. Alors, je m'y engage personnellement, Bastien, retenez. 21h33.
0: Lagué.
3: Ce que je vais faire, moi, personnellement, quand je serai au bouclage, c'est que je vais aller chercher, avec l'aide de mes collègues, hein, merci Bastien de noter, les auditeurs qui vont dire, moi je sais, c'est telle chose, telle manière qui va se passer. On va noter et on va les rediffuser et vous verrez, moi je savais, et ben on va valider si vous saviez vraiment.
0: Exactement, donc si vous avez des propositions, n'hésitez pas, on les retiendra bien sûr, hein. Vous savez qu'on a le don de retrouver à chaque fois les bonnes choses, donc une fois qu'on vous aura annoncé la bonne nouvelle, dont les petits et les grands pourront profiter.
3: Mais il faut l'annoncer à l'antenne avant.
0: Ouais, tout à fait, hein? Il va falloir le dire officiellement, dire, moi je sais, c'est ça, moi je pense que c'est ça, et du coup, on verra si vous aviez bien deviné. Mais en tout cas, on peut vous assurer une seule chose. Il y a un truc qu'on peut vous assurer, c'est que ce sera énorme.
3: Incroyable.
0: Vous savez, Freedom fait pas les choses à moitié.
3: À moitié.
0: Donc voilà.
3: Même 3/4, il fait pas.
0: 3/4, il fait pas. Tout, jamais 90%. Non, pas là-bas. 100%.
3: Ah oui.
0: Donc voilà. Et ben écoutez, on aura des nouvelles très prochainement. Alors, qu'est-ce que c'est ça? Attends, Nena, pourquoi il appelle le par ici là? Freedom, allô? Allô?
3: Allô, allô? Aïe, aïe, aïe, voilà. Ah, quand elle est comme ça, raccroche pas dans une figure, dis-nous
0: pourquoi. Là, il peut, mamie pense que. Non, j'ose pas de dire, c'est quoi?
3: Dis, appelle là sur le. C'est sur quelle ligne? Le 11? Allez.
0: Le 11 ou le 14, si tu veux utiliser le 14.
3: Là, tout de suite, là, sur le 14, là, qui ça, des Freedomiens, Freedomiennes, les fidèles, des fidèles, ils pourraient connaître qu'est-ce qui va se passer.
0: Allez, larguez, on passe un tout petit temps, là, où on passe sur le 14. Appelez-nous sur le 14 si vous avez une idée de ce qui va se produire dans très peu de temps et de ce que Radio Freedom vous réserve.
3: Bonne devinée, la bonne devinée. Viens, les autres, là.
0: Allez, larguez, on va aller par ici. Radio Freedom, allô.
4: Allô.
0: Oui, bonsoir.
4: Oui, bonsoir.
0: Alors, qu'est-ce qui va se passer de Radio Freedom?
4: Je baisse la radio.
0: Oui.
4: J'éteins carrément, quoi.
3: Éteins tout. Même la lumière éteint.
4: Je pense que ça va changer de directeur.
0: Oh!
3: Mais ça, c'est déjà fait, ça.
0: Oh! C'est une proposition?
4: Je pense.
0: C'est une proposition. Et vous pensez à qui?
4: Ben, je pense, comment il s'appelle, là? Celui qui habite à Salazie, là.
0: Ah! Ah, Mathias.
4: Mathias.
0: Ah, d'accord, ok. Eh ben écoutez,
3: tu as noté le numéro de madame.
0: Moi j'ai tout noté là. Donc
3: la proposition,
0: changement de direction. Donc officiel. Ce sera Mathias qui prendra la direction.
4: Si on sera plus Camille, ce sera Mathias.
0: Et pour quelle raison on ferait ça?
4: Ben écoute, Camille vieillit. Hein.
0: D'accord, ok.
4: Ben écoute, il est comme moi. Moi je suis pas une jeune. Hein.
0: Ah non non non, Camille n'est pas comme vous. Non, je suis désolé.
3: Il a 20 ans, Camille.
0: Camille est incomparable. On ne peut pas comparer.
4: Non, moi, j'ai 18 ans.
3: Ah, exactement.
4: Mais il y a des choses qu'on ne peut plus assumer.
0: D'accord, ok.
4: Et je pense.
0: Et donc, Camille Sudre, il deviendrait quoi, du coup?
4: Ben, il sera là pour quand même aider pour la radio.
0: Ce serait quoi, une sorte de directeur d'honneur, au final? Ou bien parce que de ce que j'ai entendu, Mathias, lui, il a dit Camille Sud, c'est à l'EHPAD, il veut plus.
4: Non, il est pas à l'EHPAD. Mais
0: c'est ce que Mathias a dit.
4: Pour dire, il faut faire comme ci, comme ça.
0: Donc il continuera à donner des directives.
4: Ce serait plus lui pour diriger.
3: Bon, en tout cas, on retient. Okay. Si d'autres personnes là ont des propositions, balançons.
0: Faisons ça.
3: Merci beaucoup, madame.
0: Merci beaucoup, madame.
4: Charlotte, oui. Charlotte, je t'adore, je t'aime.
3: Ah, mais gros bisous.
0: Ben, moi, il prend des petits bois.
4: Tu as bien vu mon numéro, appelle-moi un peu.
3: Oh. Je appelle toi.
4: Tu sais, tu es ma fille.
0: Oh. Ah bon?
4: Ah oui,
0: Charlotte. C'est la maman de Charlotte. Eh bien, enchantée.
3: La maman adoptive.
0: Enchantée, hein.
4: La maman adoptive. Mais je veux pas que ta maman, elle se bagarre avec moi.
3: elle se bagarrera pas, non.
0: Là, elle a reçu des messages tout de suite sur son téléphone, non.
4: J'arrive plus. J'ai plus l'âge pour ça, mais je t'aime, Charlotte.
3: Oh, c'est gentil.
0: Et ton prénom, c'est comment?
4: Moi, c'est Gilbert de Saint-André.
0: Eh bien, Gilbert, on te fait des très, très gros bisous, alors.
4: Un bisou.
0: Allez, bye bye.
3: Bonne soirée.
4: Je t'adore aussi, moi.
0: Mais ça raccroche vite, voilà. Mais là, comment on a dit, moi, ça, on a encore quelques secondes, si vous voulez.
4: Raccroche pas, je t'adore aussi.
0: Ah.
4: Mais si ta maman, elle veut bagarrer avec moi, je peux.
3: J'ai bête,
0: ça marche, Gilbert. Je préviendrai ma mère, alors, ça marche.
4: Oui, bon. Comme ça. Mais tu bagarrer, moi.
0: Les bon, Gilbert, on te fait des gros bisous.
4: Bisous.
0: Bonne soirée à toi. Allez, bye bye.
3: Bye bye.
0: Alors, on continue avec les appels. Tiens, on a des propositions par ici. Freedom, allô.
5: Coucou, c'est moi.
0: Coucou, t'as toi. Comment ça va?
5: Ça va bien.
0: C'est toi? C'est qui toi?
3: Au rire, tu connais. Au rire, tu reconnais tout de suite.
0: T'es un petit rire mignon.
3: Un petit rire qui sort de.
0: Ouais, un petit rire sort d'une foi.
5: Charlotte, c'est qui? Elle va te dire,
0: Bastien,
5: c'est qui?
0: Oh, c'est qui, Charlotte?
5: C'est la noix de coco.
3: Ah, noix de coco, Boba.
0: Ah, Colette? Oh, coco, comment ça va?
5: Ça va bien, bien sûr. Moi, j'ai une idée.
0: Ah. Dis-moi.
5: Troisième radio, Freedom.
0: Freedom 3.
3: Note.
0: Ce dont on parle depuis tant de temps.
5: C'est possible.
0: Oui. Et c'est quoi Freedom 3?
3: Que ferait Freedom 3?
5: Ben là, c'est découvrir.
0: Ah. Donc tu as pas d'idée sur ce que peut être Freedom 3?
5: Pas vraiment.
0: D'accord. Ok.
3: Bon, ça marche. En tout cas, on retient.
0: Pour toi, c'est Freedom 3 qui arrivera. Peut-être, je sais pas.
5: Surprise.
0: Moi, je suis pas au courant. Les couloirs sont grands à Freedom, donc les bruits de couloirs.
3: Stay connect.
5: De toute façon, quand c'est surprise. Hein.
0: Exactement. Bon, ben, je te fais des groupes.
5: Comment dire, le talking, tout ça, mais le talking, on a l'habitude, moi, je vis à peu près.
3: Ça, c'est quelque chose que vous connaissez.
0: Vous connaissez déjà.
3: Mais quelque chose que vous ne connaissez pas.
0: Là, on parle de quelque chose
3: tout.
0: Que vous connaissez pas, oui.
5: Ouais, moi je pense que c'est la troisième radio. On verra bien parce que.
0: C'est jamais vu.
3: Les dés sont jetés.
0: Merci beaucoup pour ton intervention, Colette.
5: On verra.
3: Bisous, bye bye.
0: Les gros bisous, bye bye.
5: Bisous.
0: Alors, peut-être
3: moi, j'aime bien quand
0: la radio Freedom 3, peut-être. Je sais pas, on se prononce pas en tout cas, mais on note,
3: nous,
0: on note.
3: Nous, on note.
0: Nous, on est là pour noter. Frida Malo.
6: Allô, bonjour. Un instant, j'éteins la radio.
0: Ah, oui, c'est mieux, c'est ça, toujours
3: c'est,
0: mieux.
3: C'est Jasmine.
6: Allô.
0: Oh. Elle connaît très très rapidement. Hein. Charlotte, elle reconnaît tout le monde très rapidement à la voix. Hein. Est-ce que c'est Jasmine?
6: Oui.
0: Oh là là, Charlotte, elle est trop forte. Trop forte. Incroyable.
6: J'ai une petite idée.
0: Alors?
6: Est-ce qu'on a droit à plusieurs propositions?
0: Bien sûr, pourquoi pas? Bon. Alors, on n'en fait pas 10. On n'en fait pas 10, mais la première selon toi.
6: Mais par ordre de préférence ou dans des ordres?
3: Alors, celle qui est le.
0: Celle qui paraît pour toi le plus plausible.
6: Plus pertinent.
0: Ouais.
6: Alors moi je dirais peut-être que y a la télé Freedom.
0: Oh, c'est la deuxième ou troisième personne qui me parle de ça.
6: Et deuxième proposition, Annelise, elle m'a devancé, c'est la radio IA.
0: Mmh. Ah. Ah, donc tu parles de Freedom 3.
6: Voilà.
0: D'accord, ok.
6: Et la troisième proposition, ce serait peut-être quelque chose avec Tinaz pour la fête des pères.
0: Ah, Tinaz qui avait appelé et qui avait annoncé qu'il allait faire quelque chose pour la fête des pères.
6: Peut-être, hein, je sais pas, parce que comme il fait à chaque fois, à chaque événement, mm-hmm. il fait
3: des compositions,
6: chose,
3: oui.
6: Je mm-hmm. sais pas, une chanson ou de la musique ou n'importe. Donc peut-être une compilation ou je sais pas. C'est quelque chose avec Tinaz.
0: D'accord, ok.
3: C'est une production avec Tinaz.
0: C'est une production avec Tinaz, ok. D'accord, écoute.
6: Voilà.
0: Bah écoute, c'est noté.
6: Mes trois propositions.
0: Eh ben écoute,
3: merci.
0: Parfait. Je te remercie, Jasmine.
6: Merci beaucoup.
0: Passe une belle soirée.
3: Bisous à vous. Bisous, bye bye.
0: Bisous, bye bye. Alors, donc là maintenant, on a les trois propositions. Donc la télé Freedom, Freedom 3 et une production, un truc avec Tinaz qui nous fait toujours des petites chansons sympas. Eh ben écoutez, voyons, hein. Freedom, allô. Allô, allô.
7: Allô, bonsoir.
3: Bonsoir.
0: Oui, bonsoir.
7: On fait beaucoup de
0: sons. Pardon?
7: Voilà, c'est pour... Attends, la surprise, je sais plus rien de la radio. Alors, la surprise.
0: Oui.
7: Que vous allez nous faire, c'est un grand pique-nique géant.
0: Ah bon?
7: Pour que tous les Réunionnais rencontrent l'équipe de Freedom.
0: Mm-mm. Donc, un grand pique-nique alors?
7: Oui, voilà. Pour...
3: Mais oui, mais si on fait...
0: Mais qui s'est fait manger, Diego?
3: Qui fait manger, qui fait radio après?
0: Ah ben oui, c'est vrai, qui s'est fait radio.
3: Mais c'est pas impossible.
0: Hein?
7: La radio sera là aussi.
0: Ah, on mais... déplace la radio dans le pique-nique voilà. Carrément?
7: Voilà, avec les micros et tout.
0: Ah ouais? Écoute.
3: Notez.
0: C'est une proposition originale.
3: Notez.
0: Je note. Ton prénom, c'est comment?
7: Je dirais la porte.
0: Ah, la pontoise. Ok. Oui. Eh bien, écoute.
7: Par contre, j'ai une autre proposition aussi.
0: Oui.
7: Et les rencontres en public, et comment ça s'appelle ça? On se rencontre, là. On voit les personnes.
0: On se rencontre pourquoi? Pour des rencontres amoureuses?
7: Oui.
0: Un speed dating?
7: Voilà, c'est ça. Au lieu de faire à la radio, on ne voit pas personne, mais en public.
0: Ah, un speed dating géant.
7: Voilà.
0: Oh là là. Eh hey, mais vous avez des propositions, c'est incroyable, hein.
7: J'ai imaginé ça.
0: Ouais, j'ai pas dit que c'était ça, mais c'est une proposition qui est originale et que qui est étonnante et que bah, j'aime bien l'idée en plus, hein. Donc
3: voilà, en tout cas, on a noté.
0: Merci beaucoup la portoise pour ton information.
7: Ce sera parfait. Et donc mon fils m'emmènera parce que je pourrais pas venir comme ça.
3: Dans ce cas-là, faisons encore plus grandiose. Mettons à disposition des bus.
0: Ouais. Ah,
3: hein? Franchement.
0: Eh ben, Charlotte s'en occupera personnellement, j'ai entendu dire.
3: C'est faisable.
0: Charlotte a dit viendra besoin de toute la boîte en ce moment.
3: Les gars, il nous fait un tour de l'île avant. La veille, il nous fait le tour de l'île. Le soir, nous dort à l'endroit. Et puis le lendemain, c'est pique-nique.
0: Ah, bien tour de l'île, Freedom. Hein?
7: Ouais, t'es trop fatigué.
0: Bon, ben merci beaucoup la Pontoise. En tout cas, reste très connecté parce qu'il arrive l'information très prochainement.
3: Allez, un dernier bisous.
0: Bye bye.
3: Un dernier appel, appel parce que maintenant encore travaille.
0: Alors quoi,
3: ah ou après continuer, oui. Mais à moi.
0: Oui, dans Allô.
8: Allô.
0: Oui.
8: Oui. Oui, bonsoir.
0: Bonsoir.
8: C'est pour les 45 ans de.
3: Oui. Oui.
0: Oui, ça même.
8: Oui. Oui, ben moi j'ai une idée, mais je pense peut-être ce serait la radio, elle offrirait un billet d'avion pour une ou deux personnes pour aller voir un match de la Coupe du Monde bientôt.
0: Oh, mais y'a pas tiré de ça loin celle-là.
3: Oh.
0: Ah ouais. Ouais, c'est une idée également, hein. Offrir deux billets d'avion pour aller regarder la Coupe du Monde.
3: L'aller-retour.
8: Oui, billets aller-retour plus match, billets de match et tout.
3: Le voyage, oui. L'hôtel, le match, tout.
8: Oui, voilà.
0: Ah, et je serai habillé complètement en équipement Freedom, t-shirt Freedom, pantalon short Freedom, casquette Freedom, parapluie Freedom.
3: Culotte
0: Freedom, tout.
3: Tout.
8: Bah ouais, bah oui, pourquoi pas, c'est Freedom en plus qui offre le cadeau.
3: En plus, bah oui, hein.
0: Eh ben. Eh ben écoute, c'est une idée originale. J'aime beaucoup les idées en tout cas.
3: Ton prénom?
8: Aussi, je voulais dire la dame qui a dit comme ça, parce que j'avais pensé à ça aussi, hein, que peut-être ce serait l'ouverture de Freedom 3.
0: Oui.
8: Vous lui avez posé la question de savoir ce serait pourquoi.
0: Oui.
8: Ben, je dis peut-être ce serait pour les Réunionnais qui sont en métropole, une radio Freedom 3 exclusivement réservée pour les Réunionnais de métropole.
0: Et on passerait quoi sur cette radio-là?
8: Ben, des petits coucous, des messages, des libres antennes aussi. Mais...
0: En fait, comme le Freedom 1, mais que pour la métropole.
8: Voilà, les Réunionnais ou même les métropolitains qui connaissent Freedom aussi de métropole.
0: D'accord, ok.
3: Chacun son chacun.
0: Eh ben, why not, pourquoi pas, hein. Et ça t'appelle Diego Standard de Monaï, c'est quoi là? Pas la peine d'appeler hein. Peut-être pas votre temps, je t'appelle Standard, je t'y encombre le Standard. Vaut mieux appeler à nous ici, dessus le 14 00, hein, 99.
3: En tout cas,
0: 14,
3: merci. 00. Votre prénom?
8: Françoise.
3: Françoise.
0: Mais Françoise, c'est bien noté pour le petit voyage du côté.
8: Moi, c'était le match de foot.
3: Match
0: okay,
3: de foot.
0: Ok, ça marche.
3: Ouais, en priorité, match de foot.
0: C'est bien noté.
8: Voilà.
0: Merci beaucoup. Bonne soirée.
8: Je vous en prie.
0: Allez, bye bye.
3: Et nous va faire accompagnateur, Bastien.
0: Ah, mais exactement. Hein, j'ai déjà pris ma place, moi, c'est bon.
3: Bah, j'allais vous dire exactement
0: ça. Déjà réservé.
3: Moi, on a déjà tout l'équipement spécial Freedom pour aller faire supportrice au foot là-bas.
0: Ah, ouais, déjà préparé, oui. Quoi.
3: Voilà.
0: Allez, nous fais un dernier avant, ça va.
3: Freedom, bonsoir.
0: Allô. Oui.
9: Allô.
0: Oui, bonsoir.
9: Bonsoir.
0: Alors,
9: c'est Lucie.
0: Salut, Lucie. Alors, c'est quoi ta proposition?
9: Ben moi aussi j'appelle, j'ai deux ou trois propositions.
0: Ah, alors,
3: c'est bien, allez.
0: Logue.
9: Écoute, là il y a la radio Freedom.
3: Le premier, le
0: Freedom
3: premier
0: 3,
3: pour
0: Freedom
3: ce
0: 3.
3: Serait quoi?
9: Oui, après on avait le bateau Freedom aussi.
0: Ben qu'est-ce qu'il fait avec le bateau?
9: Le bateau, ben là maintenant, mais je pense que ce sera à l'avion.
3: Ah. Oh. J'applaudis. Alors on a eu, et reprenons, on a eu Radio Freedom.
0: Oui.
3: On a eu bateau Freedom. Et qu'est-ce qui manque à la collection Freedom?
9: Oui, pourquoi pas la télé Freedom aussi?
0: Ah, l'avion Freedom, carrément.
3: Eh, comme ça, là, c'est pas que deux billets Freedom qui offrent.
0: C'est pour l'avion, il amène toutes de Mounanda.
3: Allez, 300 places, bim.
0: Ah, mais qui c'est pilote l'avion, là, Diego?
9: Non, mais c'est que quand on va, peut-être deux ou trois personnes pour apprendre l'avion.
3: Ben non, un avion pour 2-3 personnes.
0: Ah oui, c'est un petit avion, mais tu pourrais être là,
3: non,
0: ça.
3: Non, Lucie, franchement, non. C'est, nous emmène 100-200 personnes, au moins.
0: Sachant que Freedom, il fait pas les choses à moitié, nous l'a dit.
9: Avec l'avion, ou peut-être aussi que les métropolitains pourraient jouer aussi. Pourraient jouer, parce que des fois, les métropolitains appellent et ils disent pourquoi eux, ils n'ont pas le droit de jouer.
0: Mmh. Oui, il y a des jeux, oui, effectivement.
3: Ça
0: peut arriver, oui. Donc là, l'idée, c'est que Freedom aura un avion.
3: Alors,
0: peut-être Freedom 3, d'accord.
3: Je vais vous dire un secret, Lucie. Vous dites rien, hein.
9: Oui.
3: Mais vous savez, Camille a déjà son avion personnel, lui.
9: Ben oui, je sais.
3: Donc, ça voudrait dire que l'avion, lui, il est déjà là.
9: Oui, ben oui, je sais.
3: Donc, ça voudrait dire que peut-être, on pourrait offrir à plus de 200 personnes un voyage dans une destination de rêve.
9: Eh ben oui, parce que là, passager.
3: Moi je fais steward.
0: Cette histoire n'a plus de limite. Donc maintenant c'est un avion Freedom. Eh ben allons-y.
3: Moi
0: Freedom,
3: je dis oui.
0: Sachez que Freedom n'a pas de limite. Freedom, c'est le champ des possibles.
9: Soit Freedom 3 alors.
0: Soit l'avion, soit Freedom 3.
9: La 3.
0: OK, ouais. Ben
3: merci,
0: ça marche.
3: Merci Lucie.
0: Merci beaucoup Lucie.
9: Ben écoutez, mais moi j'ai deux plaques de 45 ans de j'ai 45 ans de Freedom, ben j'attends maintenant.
0: Ben oui. Effectivement. Eh ben, on reste à l'écoute.
9: Oui, parce qu'il y a la voiture Freedom et il y a. Ben oui, la radio Freedom. On a fait, déjà fait des trucs avec la voiture de Freedom aussi.
0: Mmh.
9: Mais là, pourquoi pas le bateau, mais pourquoi pas l'avion?
3: Mais bien sûr,
0: soyons,
3: vous avez raison, Lucie.
0: Soyons fous. Ben oui,
3: soyons fous.
0: Bon, ben merci beaucoup, Lucie.
9: Je vous souhaite une bonne soirée.
0: Bonne soirée à toi aussi.
9: Je reste à l'écoute.
0: Ça marche.
3: Restez connectés. Ça arrive très, très vite. Bientôt.
0: Alors, je vais quand même libérer Charlotte parce que c'est pas tout ça, mais notre travail pouffé. Hein.
3: Ouh là là.
0: Merci beaucoup, Charlotte. Je prends encore deux petits appels.
3: De toute façon, on connaît. Moi, elle est juste à côté.
0: Moi, la revue. Si m'y vais, appelle au Miari tout de suite.
3: Voilà. Allez, ciao, bye.
0: Alors, par ici, Kassane Napoudzi, Freedom, allô?
10: Allô?
0: Oui, allô?
10: Oui, bonsoir.
0: Oui?
10: Oui, voilà, c'est ML d'Orléans.
0: C'est comment?
10: ML.
0: ML d'Orléans. Mel, assez tough, je te parle. Passer ma journée dans le noir.
10: Non, ML.
0: Alors, oui, ML.
10: Oui, donc.
0: Alors, dis-moi, c'est quoi? Toi, tu penses que c'est quoi?
10: Moi, je pense que ce serait plutôt un dîner dansant et une loterie, en quelque sorte.
0: D'accord. Un dîner dansant ou une loterie? Ok.
10: Le token, je sais pas.
0: Ouais, le token.
10: Voilà.
0: Why not? Et on ferait ça où?
10: Ah ben là, je sais pas, parce que moi, j'habite pas ici, donc je sais pas trop.
0: Ah oui, c'est vrai que t'es en métropole. Oh, oui.
10: J'habite en métropole, mais là, je suis à La Réunion.
0: Ah, ben donc voilà, mais où est-ce qu'on pourrait faire ça? Ça veut dire qu'on ferait...
10: Comme dit, à Saint-Gilles, pourquoi pas.
0: À Saint-Gilles. Donc un grand dîner dansant ou un grand lotokin à Saint-Gilles.
10: Ah, ben voilà, un dîner dansant, lotokin.
0: Ok. Saint-Gilles. Ok.
10: Pourquoi pas.
0: Je note dans mon carnet, là, je note. ML, elle a dit, c'est un grand lotokin ou un grand dîner dansant.
10: C'est ça.
0: Mais bon, Benoît, qui a raison? Merci beaucoup pour ton appel, en tout cas.
10: Pardon?
0: Je dis merci beaucoup pour ton appel, en tout cas.
10: Merci, et en tout cas, je vous souhaite une bonne soirée. Et puis, à l'animatrice qui était là, que j'aime bien.
0: Ah, Charlotte?
10: Oui.
0: Ah, vous aimez beaucoup Charlotte, alors?
10: Oui.
0: Eh bien, elle vous fait de gros bisous, là. Voilà. Elle est derrière, je la vois, elle vous fait de gros bisous.
10: Merci beaucoup.
0: Merci. Bonne soirée. Allez,
10: merci,
0: au revoir.
10: Bonne soirée à vous aussi, également.
0: Alors, on continue avec vos propositions. Freedom, allô?
11: Oui, bonsoir.
0: Oui, bonsoir.
11: Moi, je pense que c'est le prochain programme...
0: Alors, dis. Faut dire.
11: Il y a l'individu chez vous, là, le prochain programme de... Vous allez envoyer toi et Charlotte là-bas sur orbite dans la lune.
0: Oh là là!
11: Et vous allez mettre la télévision Freedom sur orbite là-haut. Le prochain programme spatial, vous allez être. C'est vous qui allez habiter le prochain programme spatial. Et puis, je dirai aux gens, arrête de dire j'aime Charlotte parce que c'est pour moi c'est un pléonasme.
0: Oh là là là là! Ça veut dire que quand on parle de Charlotte, eh ben on est obligé de l'aimer en fait.
11: Non, c'est plus la peine de le dire. C'est un pléonasme, je vous dis, de dire j'aime Charlotte.
0: Ouais.
11: J'ai jamais dit que j'aime Charlotte, elle le sait, c'est un pléonasme.
0: Ah ben moi là-dessus, je suis d'accord avec vous. Hein. Je peux que valider.
11: C'est bien, Bastien, c'est bien. Mais bientôt vous allez être là-haut, là, sur là-bas, vous allez être mis sur orbite là-bas.
0: Oui, c'est ça. J'ai cru que Camille Sud avait eu Elon Musk récemment au téléphone et Camille Sud a dit avec Elon Musk qu'on avait prévu un aller simple.
3: Un deux.
0: Par contre, c'est un aller simple. Hein.
3: Un deux. Ici, Houston pour Freedom. Vous nous recevez.
11: Elle connaît ça le son déjà, Charlotte.
0: Est-ce que vous nous entendez? Est-ce que vous nous entendez ici? La Lune.
3: Satellite en orbite 1, ok.
0: Elle fait ça bien, hein.
11: Tu as programmé ça.
0: Elle fait ça bien, hein.
3: Mayday, Mayday, nous entendons plus les auditeurs de Freedom. Mayday, Mayday.
11: Elle dit ça, c'est catastrophe, là, il va
3: appelez-nous sur le 14.
11: Là-haut, il va se cacher. Mayday, Mayday, Mayday, il est pas bon.
0: Ah oui, c'est jamais bon signe quand on dit ça.
11: Non.
3: Mayday, Mayday, nous avons besoin de Monsieur l'Individu. Monsieur l'Individu, nous recevez-vous. Monsieur l'Individu, bonsoir.
11: Il y a la même demain matin, il commence à 5h.
3: Ah, ben oui, hein.
11: C'est lui qui a orchestré ça, il m'a dit ça aujourd'hui dans la journée, il m'a parlé. Là, vous allez être mis. Et qu'est-ce que vous parlez de l'avion de Monsieur Sud? Monsieur Sud, il navigue en capsule interplanétaire, lui.
3: Oui, mais non, ça c'est.
11: Il a pas d'avion, il a une capsule.
3: Sa capsule est personnelle. Il nous a dit ça, c'est son bébé.
0: Ça c'est juste pour lui.
3: C'est sur mesure, donc c'est compliqué pour les autres.
0: On peut pas amener les autres là-dedans. Par contre, l'avion.
3: L'avion, il nous a dit, par contre, si vous voulez mon avion, il n'y a pas de problème.
0: C'est open bar, il nous a dit soirée privée, tout ce qu'on veut, l'avion est disponible.
11: Ils vont faire un comment dire, on appelle ça, un air d'atterrissage.
3: Mais après, c'est pas sûr, on est encore dans les suppositions, Bastien, attention.
0: Ouais, mais oui, tout à fait, bien sûr, oui. Ah, l'air d'atterrissage. Non, c'est vrai que ici.
11: Un interplanétaire bientôt là.
0: Ouais, ben là, je sais que nous ici sur le studio de Freedom, je sais que Camille il a fait faire un héliport, donc l'hélicoptère peut se poser, mais pas l'avion encore.
3: Non, l'avion c'est compliqué.
11: Mais pour vous mettre sur orbite, ça va être très facile alors.
0: Ah oui. Pour Camille Sud, rien n'est impossible.
3: Ben il a fait un partenariat avec Elon Musk.
0: C'est ça.
11: Ça, c'est bien. Et tu
3: voilà,
11: sais,
3: comme...
11: possible, pour moi, n'est pas français. Hein.
3: Bah, c'est ça, puisque en plus, Elon Musk a fait dernièrement ses fusées spatiales, là. Donc,
11: Il a engagé tous ses milliards en dollars, il a mis là-dedans.
0: Et je crois même qu'il a donné un milliard à Camille Sud.
11: Et spécialement conçu pour vous.
3: Spécialement conçu pour nous. On a fait les tests et tout, là.
0: C'est quoi?
11: Et Charlotte, veille sur lui en cours de route pendant le voyage.
3: Ah, chacun, t'en sors en ta liste.
11: Bastien, il est aux anges, là, en ce moment.
0: Ah non, mais Charlotte, elle veille sur tout le monde, t'inquiète.
11: Il prend le bus spatial.
0: Ouais. Le bus magique.
11: Bon, les enfants, bonne soirée.
0: Ben, merci bien pour ton intervention, et puis on verra bien s'il y a une...
11: Il faut bien rêver, non?
0: Exactement. Donc là, après l'avion Freedom, on est parti dans la fusée Freedom maintenant.
11: Si on peut plus rêver maintenant, c'est la fin des haricots, hein.
3: Exactement.
11: Et surtout, ne dis plus ce pléonasme que je vous ai dit, là.
0: Ça marche, c'est noté.
11: Tout le monde sait qu'on l'aime. On l'aime pas, on l'adore.
3: Oh, c'est gentil.
11: Allez, ciao, bonne nuit.
0: Allez, bonne soirée, ciao.
3: Bastien, comment voulez-vous?
11: Ciao,
3: bye bye. Bastien, comment voulez-vous, hein, qu'on n'aime pas ces auditeurs-là?
0: Ouais, mais oui, on est obligé. Nous aussi, c'est un pléonasme de dire qu'on aime les auditeurs, hein.
3: Mais qu'est-ce qu'on ferait sans eux?
0: Que ferait la radio
3: sans ses auditeurs?
0: Ben, on parlerait comme ça dans le vide. comme certaines radios? Non!
3: Mais bon.
0: Un méchant.
3: N'empêche, non. Oui, c'est bien, claquez-vous encore. N'empêche que, moi, j'ai fait ma petite mise à jour sportive, hein.
0: Ouais.
3: Vous, c'est bon?
0: Oui, bien sûr.
3: Au niveau de la pression,
0: moi,
3: tout ça.
0: Tout est bon, moi.
3: Voilà, les fameux jets qu'on va recevoir, là.
0: Bien sûr, tout à fait, oui. Donc là, on est parti maintenant. C'est plus l'avion Freedom, c'est la fusée Freedom. Sachez que l'étape d'après, c'est l'OVNI Freedom, hein, ça veut dire.
3: Mais non, ça c'est déjà.
0: Oui, mais ça c'était personnel pour Monsieur Sudre. Hein. Là, on rentre pas dans son OVNI comme ça.
3: Hein. La capsule.
0: Merci beaucoup, Charlotte. Alors, est-ce qu'on a encore Eh ben non, ben on a le. Eh ben il est 22h, maman. Eh ben je dis pas moi, non, l'heure il passe comme ça. Nous, on est dans les prédictions de ce qui va se passer. Eh ben écoutez, ce que je vais faire, c'est que je vais vous mettre dans quelques petites minutes le journal. On va prendre comme petit appel en attendant. Freedom, allô. Allô. Freedom, allô. Allô, allô.
12: Oui.
0: Oui, ben.
12: Allô, ouais.
0: Oui.
12: Salut, bon, bonsoir, comment il est?
0: Bonsoir, il est là ou même?
12: Il est là, mais il ne dérange pas trop longtemps.
0: Si non, pas du tout.
12: De l'entre-deux, je t'appelle, j'ai trouvé une carte bancaire.
0: Ah
12: ouais, c'est pas l'heure, c'est ça, tu vas me dire?
0: Non, mais pour un trouver, on prend toujours un petit temps. Alors.
12: On a trouvé un carte bancaire, mais donne-nous le nom et un nom sur la carte.
0: Oui, c'est à quel nom?
12: Idriss Gonzalo.
0: Gonzalo?
12: Gonzalo.
0: Gonzalo.
12: Maintenant, de côté Line Paradis, dans l'après-midi, 17h, 18h, quel œil était 17h à peu près, hein.
0: Et tu m'as dit c'est quoi comme document?
12: Il y a deux cartes bancaires.
0: Alors, deux cartes bancaires. Trouver du côté la Line Paradis. Tu peux épeler le nom de famille, s'il te plaît?
12: Ouais, Gursalo, mais je vois pas très bien, alors.
0: Ouais.
12: G-O-U-R-S-A-L-O, je dirais, à peu près.
0: Ah, ok.
12: Oui, c'est ça. G-O-U-R-S-A-L-O.
0: Ça marche. Eh ben, parfait. Et est-ce que tu souhaites te laisser un numéro, s'ils veulent te joindre ou pas?
12: Ouais, je peux laisser en antenne ou...
0: Ah, ben, tu peux aussi également, oui. On va le noter, comme ça on pourra le communiquer s'il y a quelqu'un qui nous appelle.
12: Et bon, c'est gentil, je te remercie.
0: Ok, merci à toi, bonne soirée.
12: Allez,
0: au revoir. Allez, ciao. Quoi ça, c'est un petit... Non, attends, Miguel, envoie pour le beau là. Alors donc là un petit trouvé là qui s'est immiscé dans notre discussion et du coup ce que je vais faire c'est que je vais vous mettre le journal hein, avant il bonne avec moi diamant il a pas passé le journal mais on était pris là dans vos suppositions là de ce qui va se passer prochainement et du coup voilà moi je vais mettre en tout cas me rappelle à Zot que quand Zot entend ça. Ça veut dire qu'il y a un danger là en approche. Ça veut dire que c'est la purge. La purge. Qui arrive prochainement sur votre antenne. Donc ça c'était pour annoncer ça, la très très grosse surprise qui arrive très prochainement. Et ben écoutez, on va passer le journal de la 2PRL et puis on se reprend dans quelques instants. On va aller regarder les messages là, laissez-nous des petits messages si vous voulez 06 92 91 5000. Allez à tout de suite.
13: Bonsoir, bonsoir à tous. Sixième jour de recherche dans le Gers, mais toujours aucune trace de Liana, 11 ans, portée disparue depuis vendredi dernier à Florence. La procureure de la République d'Auch n'a pas souhaité donner de détails en conférence de presse ce soir sur les investigations en cours, mais elle a en revanche fait de nouvelles révélations sur le profil du suspect mis en examen et écroué. L'homme de 41 ans était déjà visé par 3 procédures, dont une plainte pour viol sur mineur classée sans suite en 2024. Une nouvelle plainte pour viol a par ailleurs été reçu ce matin. Une nouvelle étape vers une possible grâce présidentielle pour Christophe Glaize. Ses avocats annoncent que toutes les procédures judiciaires en Algérie sont closes concernant le journaliste sportif emprisonné depuis un an. Sa libération dépend désormais directement du président algérien Abdelmadjid Tebboune. Des agents de l'ONF sont-ils impliqués dans le départ de l'incendie qui a ravagé les Corbières en août dernier? 3 agents sont placés en garde à vue depuis hier. Les enquêteurs travaillent sur la piste d'un mégot de cigarette jeté depuis une voiture. L'incendie de Ribot, déclenché le 5 août 2025, a parcouru 17 000 hectares. Dans l'Aude, il a fait 1 mort et 25 blessés avant d'être éteint fin août après 3 semaines de lutte acharnée des pompiers. Dans l'actualité également, une première portion de l'A69 mise en service demain. L'autoroute controversée entre Toulouse et Castres ouvrira complètement mi-octobre, confirme le concessionnaire Atosca. Une ouverture sous réserve de la décision du Conseil d'État qui a été saisie par des opposants pour demander l'annulation du jugement de la Cour d'appel qui avait validé l'autorisation environnementale du chantier. Et puis en foot, Didier Deschamps se veut rassurant sur l'état de santé de William Saliba.

0: Vous êtes un animateur heureux alors.
1: Ouais. Alors, j'ai l'impression de me faire engueuler, mais c'est des bons messages. Tu sais, moi je t'aime bien. Alors arrête hein, maintenant hein. Ça suffit hein.
0: Eh ben alors. Ouais. Hein, bon, allez.
1: Bon. Merci beaucoup. Merci beaucoup Charlotte. Oui, hein, on travaille on essaie de travailler en tout cas dans la bonne ambiance. Je sais pas si vous l'avez remarqué hein, mais c'est plutôt cool. Alors et ben que ça nous ça fait maintenant et ben nous ça regarde nous ça pas regarder, nous ça écoute un petit peu la zik et ça regarde un petit peu les messages que Zala laisse à nous et après on pourra revenir à l'antenne avec vos petites annonces et puis éventuellement si vous voulez continuer à nous dire ce que vous en pensez et quelle surprise on vous réserve, on pourra le faire dans quelques instants si vous le souhaitez. Moi alors quelle est musique peut mettre on va mettre tac tac tac alors rapidement comme ça il peut être pas trop le temps ça et ça tiens. Ah Nena N aussi mettez ma pour eux deux chanteux qui c'est il est me rappelle plus comment il appelle une petite mamaï là qui me que je me rappelle la chanson. Oh là là, j'ai du mal. Bon, il est pas grave. Ben, m'en mettait une autre affaire et après, ma race m'y trouve. Allez, tout de suite, on va aller faire la lecture des messages avec vous. Allez, un petit peu de zikmu, là, avant de vous rejoindre.

petit chocolat, Témi et Koutaou jusqu'à minuit. Bisous. Ah, ça m'aïva ça. Bisous à toi. Coucou Bastien, cela me fait plaisir. On fait une belle animation ce soir. Gros bisous, Jacqueline de Saint-André. Et je ne suis pas mal malbarèze. Et pourtant, on sort de Saint-André. Hein. Allez, bisous Jacqueline. 1, 2, 3, 4, 5, 6. Des gros bisous à toute l'équipe fidèle auditrice de la Chaloupe Saint-Leu. Bonne soirée, courage. Merci à toi. Femme sacrifiée. Bonsoir Bastien, tout bonhomme, les pas vrais, les autres l'annoncent, laisse la place pour les autres s'il te plaît, Katia. Ah bon, ben bonhomme est monté.

te revoilà et me revoilà. Je te souhaite un bon courage car j'entends souvent des phénomènes moi aussi. Je fais partie. J'aime tellement rigoler, Bastien, beau démarrage, on dirait des vieux moteurs. Bisous bisous Colette du tampon, bisous à toi Colette. Bonsoir Bastien, comment il est? C'est un beau qui prend les femmes pour un ballon de foot quoi, femme ronde. JB. Exagère JB hein. Bonsoir monsieur l'animateur, est-ce que je pourrais avoir le titre d'une chanson? Maloya Sega en créole passé vers 13h15 lundi 1er juin de cette semaine. J'ai retenu quelques mots et le refrain sans doute Wai Wai Maloya Nounou. C'est un homme qui l'a chanté. Comment je fais pour récupérer votre réponse? Eh ben, il faut écouter la radio normalement. Merci beaucoup mon téléphone, c'est lui qui... Ah, le téléphone, ben oui. Mais c'est toujours mieux quand c'est comme ça d'appeler, hein, appelez-nous. Comme ça, on regarde ça en direct et on vous donne la réponse en direct. Coco Bastien, berce-nous encore ce soir avec ta voix douce. Hâte de te voir très bientôt sur la Radio Freedom. Ah bon, on va se voir? On va se voir, c'est vrai? Mais je sais pas moi, comment ça se fait? Bisous à toi Romy. Toujours avec un très beau dessin là. La colombe. Ah, j'avais pas vu le dessin, c'est pour ça. Ah bah écoute, avec plaisir Romy, ramène-la nous. Sébastien, c'est Rosa de Saint-Joseph. M'écoute jusqu'à minuit comme d'hab. Je te fais des gros bisous. Bonne soirée à vous. Bisous bye piouk à toi Rosa. La petite rose de Saint-Joseph. Bonsoir Bastien, c'est Sonia de Saint-Benoît. Un homme la langue, les loups, il cherche une femme. C'est trop rigolo, bonne soirée. Ah bonheur là, il détruit la langue tes loups hein.

Bonsoir Bastien, madame là n'a raison, moi aussi la tombe dessus un bonhomme sous chaleur tropicale. Déjà l'été veut pas, mes enfants ils viennent chez moi 2 semaines. Je l'ai connu. Mes enfants ils passent avant un homme. C'est un mytho menteur, m'y pense, qui ne répondra plus aucune annonce avec toutes ces charlatans. Oh là là là là, tu es pessimiste.

Bonsoir Bastien, très bon animateur. J'aime écouter quand tu animes, surtout quand tu fais ton français ma cote. Rire, bonne continuation, auditrice Daisy de l'Ouest. Bisous à toi Daisy. Bonsoir Bastien, les hommes, la vérité est simple, il n'y a pas d'atome crochu entre vous et la femme, c'est le mensonge qui prend le dessus. La vérité blesse, quand vous cognez votre tête contre un pot de fer et que cela sonne creux, ce n'est pas forcément que le pot de fer est vide, c'est peut-être que votre tête est vide. Big up Marcus. Bonsoir Bastien, c'est Timal Barès de Bois d'Olive pour te faire un gros bisou et toute l'équipe Freedom. Bisous à toi Timal Barès de Bois d'Olive. Bonsoir Bastien, comment il est ? Ce soir je fais un coucou à mes collègues F du Sud et la seconde qui était choquée quand elle a su que je t'écoute le soir. Elle a dit quand elle est en couple, il écoute pas Freedom, mais ce soir elle est aussi à l'écoute. Bisous mon animateur adoré, mis bisous à toi du coup. Bisous bisous. Bonsoir Bastien, c'est Charles de la Possession. Je fais un coucou à Liliane du Port. Elle va se reconnaître. Bisous Liliane et merci Freedom, la radio magique. On connaît ça fait. Oh. Doulou. Allez, nous tiens beau, nous largue pas, comme il dit. Oh là là, oh là là. Quelle ambiance. Incroyable. Bonsoir Bastien, la surprise des 45 ans. Frédéric François sera là. Ah,

0: tour. Et bien ça commence à être beaucoup là pour la télé Freedom, dites donc.
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0: Bon, salut Bastien, Mickey, c'est un soirée pour les 45 ans de Freedom. Tina, donc tu penses que c'est une soirée pour les 45 ans de Freedom. D'accord. Bon, c'est Sébastien, moi je dis Freedom sur Facebook. De la part de Momo. Freedom sur Facebook ?

comme faut pas appeler deux fois dans la même émission. Bonne animation à Zot, mi écoute, fais péter Bastien, bisous Diego et toute la petite équipe, c'est Tifo Folle. Et franchement, vaut mieux trouver un gars dans la cale plutôt que dans chaleur tropicale. Remonte à Zot, bon gars. Un petit message pour Zot, les gars, hein. Et parle de la pioche, oui, parce que m'a fait la pioche, toi, là. Dis-moi, j'ai une idée, c'est l'anniversaire de Max et lui invite tout le monde au moulin. Ah bon? Celle-là, je ne te connais pas par contre. Mission Orbite. Bisous, tu me folles. Bon, Sébastien, Miamaou, il est un bon animateur, un très bon animateur. On fait plaisir à tout le monde, bravo. Eric, Max et Johan sont, ce sont les meilleurs des meilleurs. Vous avez tous des qualités semblables, c'est super. Bonne soirée, Bastien. Une Fridomaine d'Orléans. Eh bien, bisous à toi. Et j'ai oublié Mathias, que j'apprécie beaucoup. Francky, c'est dommage que Johan ne vienne plus à l'antenne. Eh bien, bisous à toi, la Orléanaise. Est-ce qu'il y a une ligne pour la métropole? Tiens, j'ai de la chance d'avoir la ligne qu'avec Charlotte. Eh ben non, vous appelez, bien sûr, 99 11 00, on répond à tout le monde. Bon, Sébastien, j'aime ton animation. Bisous, Elise, for back. Bisous, Elise. Coucou mon animateur à la voix d'or, bonne soirée, un petit coucou à ma collègue qui a les coups F du Sud. Ah, ça c'est les collègues du Sud là ça. Mais fait des autres trois de gros bisous. Bonsoir Bastien, chérie la crème doudou, je t'aime très fort, je te fais un gros bisou. C'est Sophie Duport, je t'aime ta voix m'attire. Oh là là, arrête, casse les couilles Sophie. Oh là là, merci pour The Club, ça me fait grincer. Merci. T'es, The Club, il fait grincer tout. The Club prend la pote. The Club, il fait grincer, couillon. Ah ah, celle-là, je savais pas. Hein. Allez, nous lag pas, nous continue comme ça même. Achève le zouk, nous t'es dans le zouk. Oh là là, t'es, t'as envie de danser là. Oh là là là là. L'espèce de t'ilève, de t'idance, qu'on a des bons l'ambiance comme ça, marmaille. Hein. Bonsoir Bastien, je souhaite à mon amour Emma à la Mélou en lui disant je t'aime, c'est David du Chaudron. Ah, c'est beau l'amour. Hein. Big up David. Bonsoir Freedom, c'est pour souhaiter une bonne soirée à mon chéri Seychelles, pompier, c'est Cindy, Cindy du tampon. Bisous à toi Cindy. C'est coucou à toi Bastien, m'adore quand c'est où Yannim, c'est Elodie de la région parisienne. Bisous bye Piuque. Bisous à toi Elodie, et m'espère que vous trouvez quelqu'un par là-bas à Paris. Hein. Pas facile, mais perdez pas espoir maman. Coucou Bastien, arrête pas ce Benvier, Zouk.

0: Bastien, pour le grand événement, je pense à une élection de la ou de l'auditeur le plus fidèle de chez Fidèle de la Radio Freedom, signé Coralie du Sud. Et ben celle-là, c'est un autre encore. La dernière fois, on a parlé à la zone de Miss Freedom. Et là, la zone, l'élection de l'auditeur ou de l'auditrice ou de l'auditeur le plus fidèle des fidèles de Freedom. Ah ouais? Mais sur quoi nous base à nous pour faire cette élection-là? C'est curieux de savoir. Mais why not? Why not? Pourquoi pas? Excusez-moi, bien un peu bilingue. Alors, selon toi, par ici, ce sera une journée porte ouverte, Freedom. Quand il a une lanode, journée porte ouverte. Allez, ben, why not, hein? Comme je dis, pourquoi pas? Pour l'instant, on ne se prononcera pas. Toutes les idées paraissent assez bonnes. C'est des très bonnes idées. Jusqu'à aller sur la Lune, nous va aller, hein? La fusée Freedom. Bonsoir Freedom, bonsoir Bastien, c'est Charlie de Quartier Français. Bastien, je t'adore, je t'écoute jusqu'à la fin. Eh bien, bisous à toi Charlie. Un big up, comme il dit. Bonsoir Bastien, j'adore quand tu chantes dans les petites annonces. Bisous à toi et à toute l'équipe Freedom. Bisous à toi aussi, hein. C'est Marie de Saint-Paul, j'aime bien quand tu fais chaleur tropicale. La surprise, je pense que c'est Frédéric François. Bisous. Bisous, bisous. Frédéric François. Freedom 3. Télé Freedom. Bonsoir, continue de chanter, Bastien. La pluie va tomber un peu. Bonne soirée. Ah oui, il m'a fait tomber la pluie. Mieux gagner un cyclone pour tout le monde. Hello Bastien, la surprise c'est Priska et qui? Dédi qui se marie. Et le mariage fera le Nordev. Priska et qui? Alors je sais pas c'est qui. Wendy peut-être? Priska et Wendy qui se marient? Je sais pas, j'ai pas trop compris, c'est il y a des fautes de frappe. Et le mariage fera le Nordev, Marie-François de la possession, bisous. Marie-José de Vendée. Bisous à toi Marie. Ben voilà, voilà, voilà quoi. On a fait le petit tour des messages là. C'était tout pour les messages. Enfin, c'est pas tout. Vous pouvez continuer à envoyer des messages. On prendra un petit temps pour regarder. Mais c'était le petit moment message avec vous ce soir. Et c'est toujours un plaisir de vous lire. Hein. 06 92 91 5000. Si vous voulez envoyer des petits SMS et qu'on puisse faire la lecture à l'antenne ou pas. Si c'est des trucs méchants, trop méchants. Ami aime pas trop, trop bonne histoire. Comment moi, je connais. Bon alors, on continue avec vous à l'antenne. On va aller, tiens, par ici. Radio Freedom, bonsoir. Allô, allô.
1: Oui, allô.
0: Oui, bonsoir.
1: Oui, bonsoir, ça va?
0: Ça va ou même?
1: Ça va, tranquille.
0: Tranquille, je suis à Lille.
1: Ben oui.
0: Oui, que ça l'a fait?
1: À ta
0: 7ème de CAF, attention ça.
1: Laisse parler les hommes.
0: Ah, tiens, boulard pas.
1: C'est là que c'est bon.
0: Oh là là, mais droite main gauche.
1: Yeah.
0: Alors, que ça l'a fait?
1: Ma trouble les affaires, moi là.
0: Que c'est les... Vous les suivez d'où?
1: Le Chiapouisa.
0: Vous les suivez d'où?
1: Ouais.
0: D'un mot de nous avant.
1: Ah, mais même pas du mot, non, à l'antenne, moi.
0: Bah, dis un pseudo, comment tu s'appelles, toi?
1: Et visionnaire.
0: Visionnaire, parce que vous l'avez trouvé?
1: Yes.
0: Alors, dis-moi un coup là, ma wache, je suis vraiment visionnaire, vraiment.
1: Moi, je finis faire une photo de notre studio, moi.
0: Vous l'avez fini faire une photo de notre studio? Et encore, en quel honneur?
1: Ah, ma parce que ma pocage de trois, même si pied dans un coup là, pour ma montre en laine, c'est pas quelle animatrice, elle a dit, biché, il y a dit, moi, quand le monde n'a pas dit, vous connaissez, ça ou l'homme, je dis, mais dis-moi, c'est ni. Oui, c'est ni, ou sans dire, il dit, c'est quand je fais dame là, il dit, mon tête, viens voir, moi. Ben, les affaires là, si les passants là, ben, mida, j'ai une idée.
0: Oui.
1: Je réalise, allez, après, je dois penser à moi. S'il n'est pas lui, mais un jour, tu peux faire ça.
0: Ben là, déjà, nous l'avons eu pas mal d'idées que, ben, a des trucs, même si c'est pas ça, ben, l'idée, elle est intéressante, hein. L'idée, elle est intéressante vraiment.
1: Comme la madame l'a dit, compagnie aérienne, à maman.
0: Oh là là! Et à Freedom.
1: Oui, mais à moi, mon affaire, vous n'avez que ça m'y pense, hein. Soit ça vous va danser. Dancing Freedom.
0: Ah ouais, carrément.
1: Yeah.
0: Investi des comment, des boîtes de nuit Dancing Freedom alors.
1: Un grand affaire, pas une boîte de nuit, un grand affaire même.
0: Oh là là là là, un sale Freedom, un sale réception Freedom.
1: Ouais.
0: Mm-hmm.
1: Soit un sale, grand sale réception. Quand ils ont un événement, les réserves, c'est pas un mois avant, parce qu'on a beaucoup de fidèles. Mm-hmm. C'est un truc commun.
0: Ah, ben là, oui. Charles, t'as dit qu'il faut réserver 6 mois à l'avance.
1: Tu vois, ça comme ça, moi.
0: Donc, un Dancing Freedom, alors.
1: Voilà, Dancing Freedom. Maman.
0: Un grain d'offé, là, t'es.
1: D'offé dans la flamme.
0: Mm-hmm.
1: D'offé sur la braise.
0: Ah oui, non, c'est ailleurs. Ben, Dancing Freedom, mais c'est une bonne idée. C'est une bonne idée.
1: Ben oui, ça va. Maman, Moulin est mort.
0: Tous les week-ends, vous soirée Freedom.
1: Oui, Dancing Freedom.
0: Hein.
1: Faut qu'on va Dancing Freedom au moins.
0: Diego Speaker.
1: Peut-être de t'acheter la soucoupe.
0: Diego Gogo Dancer.
1: Ben oui.
0: Hein, on dit Freedom, faut acheter, racheter la soucoupe.
1: Ben, peut-être.
0: Ben, soirée Freedom tous les soirs.
1: Oui.
0: La
1: bonne caféine est grimpe, là.
0: Hein?
1: Ah, on n'est pas là pour rien, tu sais.
0: À cause?
1: Ah, on a la blague.
0: Ah, après, ça, moi.
1: Ça ne me connaît pas. Je ne connais pas. Quand mon monde le met au monde.
0: Mais quand il n'est pas là?
1: Je ne sais pas quel lien d'avoir pour boire pour au mieux, parce que quand il m'a envoyé, il est tablé, ça, ouais.
0: Hein? Ça, on connaît quel lien, ça? On connaît comment il boit ça?
1: Non, ils sont sortis avant, quoi.
0: Ben, les têtes. Vous devrez têter un peu ici.
1: Ah, ouais, moi, vacciné, ouais.
0: Peut-être, refait un peu.
1: Ben, ouais. Moi, ça m'a fini les affaires.
0: Fin d'arriver là, je tête pis.
1: Moi, je n'ai pas d'aller 60, moi, j'ai fait tété.
0: Ouais. Tête du bro, là.
1: Ben.
0: Ah, il y a de l'échotte?
1: Ben oui. Puis elle est même.
0: Eh, ça arrête de demander si elle est en poudre.
1: Non, en poudre, non. En poudre, pas bon, il fan, il perd ça.
0: Ouais. Chacun, il sort, il pof.
1: Ah, ouais, ben. Il fan ça aussi, il
0: fan
1: ça.
0: Donc, pour eux, ça fait Dancing Freedom alors. Ben écoute, regardez, non, ouais, que c'est dit.
1: C'est besoin d'affaires là, mais t'as pas quoi non. Ça, là, tu.
0: Ouais, fois, Midjao. Qu'il t'arrête pas là?
1: Ben.
0: Reste à l'écoute, Zot. Oh, ouais, il t'arrêtera pas vraiment. Bah, dis, avant, t'es pas allé en nombre de jours. Là, depuis en plus, si ça va, le ben jour est diminué, commence pas à aller en heure. Vous connaissez, Kodjao, et comment Jo, 72 heures, 48, il parle pas où? 3 jours, 4 jours, tout ça là?
1: Il s'annonce un soir de la journée.
0: Ah! Mais connais pas, moi, faut rester à l'écoute. Je t'écoute, faut y d'hommes, on va gagner l'information. Quand je serai en train d'écouter, je vais entendre des histoires comme
1: ça. Attends pas, Volcan.
0: Ah, je t'ai qui ça allait être préfet, Volcan ça pété. T'es, ben, il est pas loin, t'es, il est comme si Volcan ça pété.
1: Peut-être
0: que tu l'es prévu, Fouille Damien. Peut-être, mais je ne connais pas aussi, peut-être, mais je ne connais pas, mais je ne connais pas du oui, mais
1: je ne connais pas du non. Là, tout le monde nous donne l'idée, là, ça me déchaîne, mais bon, après la dernière, cadeau alors.
0: T'es, nous va regarder. Vous connaissez quoi? Moi, m'a noté à soi, moi, là, qui a dit quoi? Si Naina trouve le vrai truc vraiment, comme il dit le vrai truc, n'a pas une affaire à peu près. Un vrai truc précis, bien calé. Si Naina trouve, m'a gardé une affaire pour lui, moi.
1: La manière où cause la personne pourquoi trouver alors?
0: Hein?
1: La manière où cause la personne pourquoi trouver?
0: Ah, non, mais m'a pas dit que personne n'a pas quoi trouver, mais m'a dit que quand il dit, il faut dire, parce qu'après, Nena, il donne plein d'idées, ouais. Donc, il est compliqué. Si n'a un pour faire gagner, il donne un monde qui la donne une idée, que l'a pas envoyé un tas, ouais. Mais, reste connecté, Zot. Dans.
1: Soit connu que j'ai déjà fait, ou là?
0: Hein?
1: Et la station Radio Freedom, il s'est déménagé.
0: La station l'essence?
1: Non, pas station.
0: La station Sens Freedom. Nous donne l'essence, nous vendons pas, nous donne de moon.
1: Oui, non, le, cette station de radio, alors le plateforme.
0: Oui.
1: Peut-être que ça s'en déplace. Hein? Et ça met en affaire, mais qu'on n'est pas de mon hygiène, il colle, nous on installe, ce que ça n'y fait. Une affaire comme ça. Là, ça fait une affaire pour choisir le public.
0: Une affaire qui accueille le public.
1: Oui.
0: Une émission, comment, un studio de radio avec le public en live.
1: Voilà, il vient, il cause et. C'est pas n'importe quoi, ça blessure en pas.
0: Et le banmoun est là, et du coup, quand il cause, ben, il réagit, ben, il n'y cause. Quand il a fait rire, ben, il rit fort, il bat la main derrière.
1: Oui, mais ça devait être, peut-être sera nuit et jour, mais ça devait être contre d'histoire, ça devait s'inventer, il sonne, ça devait. C'est pas moi.
0: C'est un radio cirque.
1: Voilà. Un cirque guichet.
0: Ah, ouais, mais voit que ça veut dire.
1: Ben oui, bien. Nuit et jour, pour maman et tous.
0: Pour les petits et les grands.
1: Bon, parce que je te dis dans ta affaire, les petits et les grands sont pas contents.
0: Oui, oui, oui, oui, tout à fait, oui.
1: Donc, c'est une affaire comme ça.
0: Pour les jeunes et les moins jeunes.
1: Voilà.
0: Eh ben, écoute, ben, reste connecté alors, reste à l'écoute.
1: Ben.
0: Nagode.
1: Non, mais seulement quand, mon idée une affaire comme, et chacun donne son idée, alors tu peux dire, t'es pas trop.
0: Ah, mais dis ça, moi, ça, que c'est un mouni, dis-moi, ça m'a pas fait le bruit comme moi.
1: Voilà. Justement, est-ce que je sais vendre un carré Freedom?
0: Ôté!
1: Un recette Freedom?
0: Ôté!
1: Un gâteau Freedom?
0: Ah là!
1: On peut le mettre sur le marché?
0: Oui, il fait mal!
1: Tiens,
0: ça! Mais ça? Cartonnez même!
1: Ben, Freedom!
0: Donnez même! Tu bouges encore?
1: Moi, que je sais qu'on est parti sur lui, qu'il donne pas tout dans l'unité.
0: Bon, mais là, ça, ouais, voilà, c'est ça, dans l'idée, elle est bon.
1: Ben, elle est bon, alors, là, ça passe aux autres.
0: Elle est bon, allez, ben, bonne soirée à vous.
1: Allez, tiens, bon, on s'en blague pas.
0: Je voulais gagner ma appel à vous.
1: Ah, ou, maintenant, tu n'as rien à vous aussi, ça.
0: Il n'y a pas, si je voulais gagner ma appel à vous, personne.
1: Garde bien mon numéro.
0: Mais bon, pas de problème.
1: Mon idée, madame, la zone, elle est pas mauvaise, hein.
0: Et comment tu s'appelles, toi?
1: Visionnaire.
0: Ah oui, visionnaire, c'est vrai. Bon, ben, les bons visionnaires, n'a tout ça.
1: Enfin, pour le moment, moi, bien là, moi, je trouve une affaire, moi, là.
0: Visionnaire. Si nous, rapide, nous, écrit.
1: Déjà, moi, je suis allé à peu près dans les mille.
0: Miguel, pas dit ça, rien. Miguel, pas dit. Si, me dit, si, là, si, moi, dis ça, tu fais moi dehors.
1: C'est un
0: secret de défense, secret d'État.
1: C'est une affaire la bouffe, ça met sur le marché.
0: Aïe. Eh, même le président Macron est pas au courant. Rien qu'à nous même t'es là.
1: Oh.
0: On a tout ça, visionnaire. La prochaine, Bouda Baï.
1: Mais par la main, le nom Macron, il pense sur une gamme, il pense tout de suite.
0: Aïe, amis, avant, mais comment c'est comme mauvaise affaire comme ça? Oui, aïe, aïe. Allez, on a trouvé, bonne soirée, où?
1: Allez, on a un
0: bye bye. Il y a pas mal de propositions, là, de petites propositions sympas, là. Donc, on va voir ce que ça donne un petit peu. On continue avec vous, à l'antenne, j'ai envie de dire, Freedom Allo.
2: Bonsoir Bastien.
0: Bonsoir même, comment il est?
2: Pas trop en forme.
0: Hein?
2: Ah oui.
0: Comment se fait-ce?
2: Comment se fait-ce?
0: Enfin, oui.
2: L'hôpital aujourd'hui.
0: Quand ça arrive à où encore?
2: Ben, m'ont tombé l'autre jour.
0: Non, tu as chapé, ça t'a pluché.
2: Non, pas pluché, elle a bien fêlé.
0: Non, elle a fait quoi? Elle fait mieux?
2: Non, l'épaule.
0: Oh là là là là.
2: Bon, ça ira mieux demain. Hein.
0: Viens pas trop en douleur.
2: Non, moi, pas de douleur, moi, c'est parce que m'a forcé dessus. Ça fait quelques jours, m'a tombé, m'a forcé, il fallait pas.
0: Ah.
2: Ah, bah. Mais. Il y a un vivant, hein.
0: Ah, ben oui, c'est ça. Ben, ton couleur, quand Gaïa, il n'a pas une douleur, ça va.
2: Non. Jusqu'à présent, mais tout du bois.
0: Ben oui. Qui c'est du bois, là?
2: Ah, mais il connaît pas.
0: Tout salis, si c'est comme ça.
2: Ah, ouais.
0: Touche de bois.
2: Vous mettez en bois les bons.
0: Touche de bois si j'ai ici là. Ça m'a fait pas trop trop clair ça.
2: Ouais.
0: Alors du coup, ouais ou la partie, ouais ou la partie là-bas juste pour un petit contrôle.
2: Non, ma partie voir l'orthopédiste.
0: Ah d'accord. Elle est fêlée vraiment, la fêlée ou des épaules vraiment?
2: La pas fêlée mais. Gênement, quoi.
0: C'était pas une fellation, c'était un petit affaire.
2: Un petit affaire.
0: Alors, quoi vous dire un peu, sinon ça, pas que ça, avant ça, après ça.
2: Bah, pas que ça, et là, mamie pense qu'il y a un départ en retraite chez eux.
0: Ah, qui sait ça à la retraite, t'as? Donne le nom.
2: Lola.
0: Lola, et ça va à la retraite?
2: Oui.
0: Lola, là, quoi, jeune ça, que je suis à la retraite?
2: Ah bah m'y connais pas, moi c'est une idée comme une autre et elle sera remplacée par Bobby.
0: Oh là là là là, Lola est remplacée par Bobby.
2: Oui.
0: Ben,
2: et Bruno va revenir.
0: Et Bruno va... Oh là là là là, c'est un chamboulement complet là alors.
2: Ah oui.
0: Il chamboule tout quoi.
2: Ah bah oui.
0: Ou l'attrape le freedom, ou la secouer, ou la change toutes affaires.
2: Ah ouais, moi changer, ça c'est mon idée. Hein.
0: Et qui ça directeur?
2: Hein?
0: Qui ça directeur?
2: Bah, directrice,
0: Lola,
2: directrice d'antenne, sera Bobby.
0: Oh là là. Tout chamboulé là, quoi.
2: Ouais.
0: Ok. Et le directeur de Freedom et tout, ce sera qui?
2: Camichu reste toujours, lui.
0: Camichu reste là, alors. Ok, d'accord.
2: Même Mathias, il veut sa place.
0: Oui.
2: Ah.
0: L'entend.
2: Mathias sera suppléant.
0: Oui.
2: Qui sait, il achète de voir l'audio.
0: Ah, Mathias, supplément, là. Pourquoi tu faisais un pizza ou? Ouais, supplément.
2: Bah, un supplément.
0: Un, ben ouais. Eh ben, Zonana a des idées, là. Ouh, loulou!
2: Ah, il n'a pas de pétrole, mais il a des idées, mon nom.
0: Au moins ça.
2: Ah, bah, heureusement. Alors, c'est comme ça.
0: C'est votre histoire.
2: C'est une idée comme tant d'autres.
0: Ah, ben oui, on a raison.
2: Ah, bah, qui sait.
0: Et de tout ça, la nise.
2: Oui.
0: Ou as-tu toujours pas trouvé un bouc même?
2: Ah, ne me veux pas. Ah, non. Ah, non. Moi, il y a comme ça, mon nom.
0: Hein?
2: Ah, oui.
0: Qui besoin, ça, oh?
2: Ah non, moi, bon, comme il est, moi.
0: Mais là, que ça vous fait d'autres bonnes journées?
2: Ça n'abête pas, moi.
0: Que ça vous fait d'autres bonnes journées, là, alors?
2: Ah, bah, moi, toujours dans ma lecture, dans mes mots. Mais là, je ne peux pas aller dans mes plans, parce que, ben, un peu mal foutu. Bah, sinon, c'est comme ça, la vie continue, hein.
0: Ben, on a raison, profite. Profite, ma fille.
2: Profitez même.
0: Eh oui, profite de ta jeunesse.
2: Ah oui, ma jeunesse, à où profite la vôtre?
0: Ah, moi, Henri Patate, pas retraite, mais?
2: Ah, on a la chance.
0: Ah, oui.
2: En retraite, vous allez pour remplacer à eux.
0: Mais donne-moi encore 2-3 ans. Après, ma partie.
2: Ah,
0: à moi, la retraite. À moi, le profiter. À moi, le voyager. À moi, le. Oh là là, doigt de pied en éventail sur la plage.
2: J'espère pour me donner solide.
0: Ah, ma fille? Quoi, ma fille, me donner, moi? Quoi, moi, comme ça, là? 45 ans, j'ai travaillé. T'as pas 50 ans là? Et encore quoi? 4-5 ans, comment pour moi râler? Après, moi, parti, je passe mes journées sur la plage, doigt de pied en éventail.
2: Le gars est heureux, même.
0: Que ça? Un petit baf côté moi, il met la musique. De temps en temps, il écoute un peu Freedom. Il met la musique, il écoute un peu Freedom.
2: Pas trop fort, il met pas la musique tout
0: non.
2: Au voisin.
0: Mais. Mais écoute, mais écoute, rien que Chaleur Tropicale, comme ça, mais écoute un peu de commérage, je fais le soir.
2: Ah, bah oui. Comme ça, on occupe de temps.
0: Mais. Ah, vu, à un moment, le programme est déjà fait, moi. Ouais, moi, comme ça, ma fille bien calcule mon affaire, moi.
2: Ah, oui, il a raison. Non, mais de toute façon, une retraite, ça se prépare, hein.
0: Exactement.
2: Ah, oui.
0: Mais à où, donc, le temps? À où, les temps?
2: Pour une monnaie, comme ça, on calcule ça, c'est pour ça, ça, c'est pour ça.
0: Oui, mais à où avant la retraite, non, quand le temps.
2: Qui, moi, à moi, avant la retraite, dans mon temps.
0: Non, quand un peu pour aller avant arrive la retraite. Ah, non, quand un petit peu pour travailler.
2: Ouais, travailler quand tu peux.
0: Oui.
2: Vous payez ma retraite.
0: Exactement. Là, pas avec le petit monnaie, là, où ça va aller à la retraite.
2: Ah, non.
0: Non, vaut mieux, vous donnez encore un petit peu.
2: Ouais, travaille. Tant que vous êtes capable de travailler, mon nom.
0: Exactement.
2: Ouais.
0: Après.
2: Travail, c'est la santé.
0: Ouais. Ben là, moi, je m'ai dit, travaille encore un petit peu pour comme jamais gagner payer ta retraite.
2: Bien, travaille.
0: Je travaille pour toi.
2: Travailler plus pour gagner plus.
0: Agnès.
2: Oui.
0: Pour toi, je fais 5 ans de plus.
2: Ah, bon, bah, les bons.
0: Ah, juste pour tes beaux yeux.
2: Aïe, aïe, aïe, au final, mes beaux yeux.
0: Juste pour tes beaux yeux et ta belle chevelure.
2: Aïe, aïe, aïe.
0: T'es, je me souviens, quand je passais la main dedans comme ça. Oui. T'es, de temps en temps, il maillait un peu.
2: Oui.
0: Ah, faut brosser un peu de temps en temps, mais sinon quand je passais la main dedans comme ça, ça te glisse, ça te lisse. Ouh là là.
2: Ah oui, moi, après, je le congé, moi.
0: Je disais, ouh, Anis. Ouh là là. Ta chevelure est si douce.
2: Ah oui. vous pouvez rêver, pas interdit ou non? Ouais, déconneur, vraiment.
0: Ah, ah, ah. Bon, Anis, je te fais des bisous.
2: Bisous, bisous, bisous. On verra bien.
0: Mais bon.
2: On attend la suite.
0: Reste connecté, tu verras la surprise. Ça arrive très, très vite.
2: Bisous, Diego.
0: Les bon, ça marche. Allez, bonne soirée à toi. Ben oui, c'est quoi la surprise, maman? Ils te connaissent, c'est quoi vraiment? Ah, maman, ils connaissent pas moi, si ils te connaissent. Dis-moi. Frida Malo. Attends, maman, prends. Excuse-moi, fais-moi là. Ah, Frida Malo.
3: Oui, allô, bonsoir.
0: Bonsoir.
3: Bah, ça va?
0: Ça va? Pourquoi on a une voix douce comme ça, oh?
3: Bah, parce que ma voix est douce.
0: Mais t'es. Ah! Quand même pas avec moi comme ça.
3: Ah, je peux.
0: Mon petit cœur est fragile, moi.
3: D'accord. Bah, tiens, ben, moi, je suis pour une rencontre ce soir.
0: Oui.
3: Tu vois? Je me prénomme Wilfried.
0: Wilfried. Oh, Wilfried. Ça va même ça, non?
3: La chanson, c'est Wilfield.
0: Oui, mais à moi, il dit Wilfried, même les créoles.
3: Tout le monde dit ça vraiment.
0: Ben, elle est vraie. La fin de dire tellement de fois, on connaît exactement le prénom, comment il est.
3: Ben voilà, exactement.
0: Alors, Wilfried, je t'écoute.
3: Ben voilà, ben, j'ai 49 ans.
0: Mm-hmm.
3: Je suis de Saint-Denis. Je ouais. suis de type métissé créole.
0: Ok.
3: J'ai 1,78 pour dire pour 68 kilos.
0: Mm-hmm.
3: Et ce soir, je suis en recherche d'une femme âgée entre 30 et 60 ans.
0: Ok, d'accord.
3: De type mabarais, cafri ou créole.
0: Et toi, tu m'as dit, t'es de type comment, toi?
3: Je suis métissé créole brun.
0: Métissé créole brun. Les yeux, quelle couleur?
3: Les yeux sont marron clair.
0: Clair, clair ou bien marron clair? Faut garder le soleil pour que les clairs.
3: Non, les clairs, mes yeux clairs.
0: Tu flammes alors?
3: Là, fait bon, là, fait un beau métissard.
0: Parce ouh là
3: que ma maman est ma gâchine, mon père est créole blanc.
0: Ouh! C'est là. Ouh, c'est là. Ah, ah, mais Wilfried, tu blesses quoi?
3: Non, ben ça va.
0: En souplesse?
3: Ouais, ça va, tranquille.
0: Et donc, ça fait combien de temps que tu es seul?
3: Ben moi, ça fait quand même 3 ans, je suis célibataire.
0: 3 ans?
3: Ouais.
0: Et qu'est-ce qui fait que ça n'a pas fonctionné, l'histoire d'avant?
3: Je sais pas, pour que j'ai fait une erreur très, très grave. Hein. J'ai emmené mon meilleur copain à la maison, ben la première copine.
0: Oh, oh le, oh le, oh le, oh le.
3: Ça allait dire le mot qu'il faut pas là.
0: Oh là là là là.
3: Ouais, mais c'était un peu de ma faute aussi. On n'emmène pas les copains chez sa copine.
0: Ah ben les bons copains, on peut les emmener.
3: Ah ouais, on peut emmener.
0: Je veux dire, tu peux faire une soirée chez toi, ton pote il vient, ta meuf est là. Bon, ça pose pas de problème normalement quand on tombe pas sur des copains piqûres.
3: Mais malheureusement, il y a un couteau dans le dos.
0: Et c'était genre un vrai pote depuis longtemps?
3: C'était un grand copain, un ami, tout le temps de venir à la maison, tranquille, on faisait des soirées ensemble, et voilà. Ah, monsieur, mais ça arrive.
0: Et du coup, là, ben, comment ça s'est passé exactement? C'est-à-dire que tu as appris le truc un jour?
3: Non, non, c'est elle-même qui m'a annoncé la nouvelle. Elle est venue chercher ses particuliers à la maison, ben moi aussi je suis venu prendre mes particuliers chez elle. Et on est resté, voilà, comme ça.
0: Ah ouais?
3: Ah ouais.
0: Mais tu vois, elle t'a dit du coup qu'elle voulait se mettre en couple avec ton pote.
3: Voilà.
0: Mais tu sais, si ça s'est passé comme ça, je pense que pendant qu'elle était avec toi, il y avait peut-être déjà un petit bail.
3: Il y avait déjà un petit morceau derrière. Quand je n'étais pas là, ben, la souris danse.
0: Oh là là là là. Quand toi, t'es pas là dans la case là.
3: La porte est ouverte.
0: Oh là là. Incroyable.
3: Ah ouais, c'était la belle vie, hein.
0: T'en a quand même des gars, là. Enfin, des gars et des filles, parce que du coup, elle aussi est pas tout blanc. Mais c'est ailleurs. Ton propre pote. Incroyable. Et du coup, toi, comment t'as géré ça?
3: Ben, du coup, ben, non, j'ai pas pris...
0: T'as subi le truc ou bien tu t'es dit, bon, ben, vas-y, elle a...
3: Non, mais en fin de compte, je m'attendais pas à ça, quoi.
0: Ouais. Ouais, mais c'est ça, du coup, comment t'as réagi?
3: C'était un peu difficile.
0: Oui, ben c'est ça, j'imagine.
3: Bon, difficile, très difficile, même c'est pour récupérer les vêtements. Donc, et le pire, quoi, c'est ce qui est bien, quand je récupère les vêtements chez elle, il n'est pas là, quoi. Bon, en fin de compte, il n'est plus de nouvelles, même...
0: En fait, il t'esquive depuis, quoi.
3: Ouais, voilà, il m'esquive. Mais jusqu'à maintenant, il m'esquive.
0: Ah, parce qu'il se dit, s'il te croise, peut-être que ça va se passer.
3: Non, mais non, je suis pas comme ça.
0: T'es pas comme ça.
3: Un peu de violon, non.
0: En fait, c'est juste qu'il a honte, en fait.
3: Voilà, enfin, quand j'ai tourné la page, et voilà, quoi. La vie continue, je suis encore jeune, donc...
0: Le livre n'est pas fini.
3: Voilà.
0: Tout à fait. Eh ben écoute Wilfried, alors donc tu m'as dit tu recherches une femme donc jusqu'à 60 ans tu m'as dit. T'es déjà sorti avec une femme qui était bien plus âgée que toi?
3: Oui, en plus que ça, ma copine elle était plus âgée que moi en plus.
0: De combien?
3: Ah ben de 60, mais on comme tu bout dessus. Hein.
0: Ah c'est vrai?
3: Elle a des 69 ans.
0: Hein. 69 ans? Et du coup le ton pote là il avait quel âge lui?
3: Ah il est encore jeune.
0: Comme toi?
3: Non, il a un peu moins mon âge encore.
0: Comme toi, Jean-Paul. T'es incroyable.
3: Ah oui.
0: Ben, elle aimait la fraîcheur.
3: Ah ben maintenant, la fraîcheur, ben.
0: 49 ans, c'est toi qui t'es trop vieux pour elle au final.
3: Ben peut-être ça aussi.
0: Elle s'est dit là, il s'arrive là-bas à des 50 ans. Vaut mieux que je change.
3: Ben vaut mieux lui changer un peu. Mais après, moi, on a plus gardé contact. Mais j'ai gardé contact avec, par contre, avec. Sa fille et ses enfants. Je vois toujours sa fille et ses enfants. Nous, par contre, les enfants et sa fille, ils n'ont rien à voir dans notre histoire.
0: Ah, il n'y a pas un bail avec sa fille?
3: Non.
0: Ah, mais quand même, ça serait... ça serait le comble.
3: On a toujours contact. On va à des soirées, ben, ils viennent avec nous. Ben, voilà, quoi.
0: Ah, ok. Ah, ben, ça, c'est cool.
3: On reste toujours des bons amis, quoi. Mais vers elle, non.
0: Et du coup, si tu devais comparer ta relation avec elle, avec ta relation avec quelqu'un de plus jeune, qu'est-ce qui te plaisait, du coup, dans cette relation? Du fait qu'elle soit plus âgée?
3: Moi, c'est peut-être que je me disais, peut-être que si je partais une relation avec une femme plus âgée, peut-être je pourrais découvrir plus de choses.
0: Et c'était le cas?
3: Et c'était pas le cas avec elle, à la fin de compte.
0: Elle était trop sage?
3: Elle était trop sage et trop magasin. Non, moi, je suis pas trop magasin déjà.
0: Toi, tu es quoi, toi?
3: Moi, j'aime bien mon sport. Je fais du vélo, je fais de la randonnée, j'aime bien la musique aussi, je fais de l'animation. Voilà quoi, je m'occupe. Et j'ai mon boulot, je suis agent polyvalent dans une école. Et voilà quoi.
0: Mon
3: travail, je peux recevoir, je peux me déplacer, il n'y a pas de souci. Bon, donc voilà.
0: Donc, au final, combien de temps tu m'as dit que tu as fait avec elle?
3: 3 ans.
0: Et au final, sexuellement, c'était pas la folie, quoi.
3: Ouais, c'était pas ça, peut-être c'était pas le bon élément.
0: D'accord. Mais pourquoi? Parce que elle avait pas d'expérience ou bien parce qu'elle était pas trop axée là-dessus?
3: Peut-être elle était pas trop axée là-dessus, peut-être.
0: Ouais, c'est pas un truc qui était super important pour elle.
3: Voilà. C'était rendu.
0: Elle leur raffolait pas, quoi.
3: Voilà, c'était plus sûr de rester pour, je sais pas, peut-être pour une relation, pas pour définir vraiment sur un truc, vraiment le mariage après et tout. Et bon, on n'a pas arrivé à ce stade-là, quoi.
0: Ok.
3: Et voilà. Mais voilà.
0: Ok.
3: Je me suis dit, maintenant, la vie continue, pour tout le monde.
0: Ouais, bien sûr. Donc toi, t'aimes bien le sport?
3: Ah oui, j'adore.
0: Tu fais quoi comme sport, tu m'as dit?
3: Je fais du vélo.
0: Du vélo? Et donc, t'as un physique bien entretenu.
3: Ah oui, bien sûr, ça c'est sûr.
0: Là, il veut dire le gars est en place.
3: Ah, ça y est, si, là, le passe-temps, c'est le vélo. Le vélo et la musique.
0: La musique, ça dit, tu chantes?
3: Non, l'animation.
0: L'animation.
3: L'anniversaire, baptême, communion.
0: Festin, la communion, baptême.
3: Voilà, mariage pour le lapin.
0: Oui. Ah ouais, donc tu fais l'animation alors? C'est quoi, DJ ou bien tu fais l'animation speaker?
3: Oui, c'est DJ. J'ai toujours aimé ça, mais je suis resté là-dedans, mais voilà quoi.
0: Ok. Eh bien, écoute.
3: Voilà, mon charmant Bastien, s'il y a une charmante dame qui a l'écoute ce soir, discuter, faire ma connaissance, tout le monde vient de le dire, au 692-92-28-33.
0: 06-92-92-28-33.
3: Voilà, Bastien.
0: Ok, ça marche.
3: Je te souhaite une très bonne soirée, une bonne continuation.
0: Merci, bonne soirée à toi aussi.
3: Allez,
0: ciao. Ah, Ah ouais, donc Wilfried, mesdames, 49 ans, du côté de Saint-Denis, si jamais vous êtes intéressé, 06 92 92 28 33, ça même, on l'a pas trompé. Allez, nous continue, nous ça va un petit coup, par ici, pas là-bas, par ici, pas là-bas, par ici, pas là-bas, pas ici. Radio Freedom, bonsoir. Allô.
4: Bonsoir, mon noir.
0: Oh. Bonsoir.
4: Bonsoir.
0: Comment il est?
4: Ben, ça va, la frite coque.
0: Là, ah ben tant que c'est que la frite, ça va. C'est lié que la frite, ça va. C'est vrai, il fait froid, là?
4: Eh, si coque, va faire un civet.
0: Ben. Alors, il fait froid, pas là-bas, là?
4: Non, il fait bon.
0: C'est où les tout nus, c'est pour ça où la frite.
4: Ah, c'est où les malades, c'est où la dormi tout nu?
0: Oui, ben moi, m'y assume. C'est bah, où, Yassu? Ah oui, j'aime pas.
4: Ah.
0: Donc, tu n'es pas malade, après, dit. Eh, non, on m'a pas fait rien.
4: Ben, moi, les singes, moi.
0: Ah, ah. J'ai failli tout faire. Où n'est la grande?
4: Ah, ben, ah, c'est pas ma Pinocchio, elle n'a déjà une sur les zones.
0: Mais qu'est pas quel moment, mais c'est pas aujourd'hui ce soir. Hein.
4: Quoi, c'est pas aujourd'hui ce soir?
0: Ben, Pinocchio.
4: Ah, moi, les singes comparés à cette, hein.
0: Oh, mon Dieu. Ah, moi, j'en ai entendu des VR, t'étais pas mieux, hein.
4: Ah bon?
0: Oh là là.
4: Le VR. C'était quoi le VR?
0: Le VR, c'est Wendy.
4: Et c'était quoi le mur?
0: Le mur, c'est Miguel Rapadio.
4: Ou après les lents, ou après les lents, ou abattre dans le mur?
0: Ben, ça même, m'abattre dans les moques. Alors, quoi vous dire un peu?
4: Ben, moi, la cuisiner.
0: Qu'est-ce qu'on a fait?
4: Ben, moi, j'ai essayé d'imiter Diego.
0: Hein? On fait un boudou?
4: Ben. Qu'est-ce qu'on a fait? Un boudou à la fraise.
0: Hein?
4: Un boudou à la fraise.
0: Ah! Donc, c'était quelqu'un de côté où là-bas même?
4: T'es entre foutre de gueule, oui.
0: Non! Dis-moi la vérité! Arrête les mensonges! La vie, ma Dieu, de nez grandi!
4: Eh, c'est où l'esprit mal tourné comme il dit mi cuisine, hein?
0: Non, moi l'esprit pas mal tourné. Vous connaissez où?
4: Ah, si, on l'esprit mal tourné.
0: Pas du tout. Alors là, où l'a dit, vous faites la cuisine à 2, cuisine à 50, cuisine à.
4: Ah non, ben, j'étais au fourneau.
0: Ah, d'accord. Qu'est-ce qu'on a fait?
4: Ah, ben, moi, on a fait des petits gâteaux.
0: Hein? Quel gâteau?
4: Banane choco.
0: Des vraies bananes?
4: Bah oui, des vrais.
0: Oh. Pas
4: en plastique.
0: Bah oui, pas vrai, banane choco, d'être banane choco. Bref, et à cause vous faites la cuisine tout new?
4: Ah.
0: Mais.
4: Je t'arrête espionner.
0: Oui, ben, bah, pas mon faute, hein, Miwa.
4: Bah, Misha coupe la télé.
0: Télé Freedom?
4: Non, télé Papillon.
0: Ah. que ça arrive à où, la fait gâteau, banane, chocolat?
4: Ben, moi, j'ai envie de cuisiner.
0: Pour qui?
4: Ben, comme ça, pour le plaisir.
0: Après, moi, tout seul?
4: Ah, ouais, mais mange pas, vraiment, mais potage.
0: Hein? Ben, bizarre, moi, jamais vu un petit bout de gâteau arrêté, là.
4: Ah, trop loin.
0: Allez. Tout ça fait à la réunion, on est pas loin, ça.
4: Ben, vous connaissez quoi? Mais ça, c'est un bel lance-pied, mais il va lancer plus autre.
0: Ben, dites, c'est quoi, trappé?
4: Ouvre la fenêtre, hein, va atterrir par la fenêtre.
0: On va dire, quoi, trappé?
4: À chaque fois que je dis ça, il voit pas la tête de Diego.
0: Eh, hey, arrête. Ah aussi, là, où tu pulls, là.
4: Je dis Diego, petit chemin.
0: Ben, je l'ai, hein.
4: Ah, ben, ça, c'est la fin des ronds-points, ça. Ma vie, dis, fais petit chemin.
0: Notre rond-point dans le sud.
4: Ben.
0: Ah, quoi, tu vas raconter un peu sinon ça, à part que ça, à part le petit gâteau, là, que ça fait un peu aujourd'hui.
4: Ah, ben, m'a fait un petit questionnaire, là, de mon à répondre à moi pour savoir où les gars les plus chauds.
0: Alors, conseil le verdict.
4: Alors, on a trois villes.
0: Ouais.
4: La du chaudron.
0: Parce que le chaudron, il est chaud, normal. Ouais. Tu pourras confirmer, hein.
4: Saint-André
0: me confirme.
4: C'est qui, c'est JB dit à l'église?
0: En partie.
4: Et la troisième ville, c'est Saint-Louis.
0: Ah. Saint-Louis, Chaudron, Saint-André, le plus chaud.
4: Ah ben apparemment, hein, pour les gars.
0: Mais plus chaud, bataille, oui.
4: Dawa.
0: N'est pas le bon, c'est pas le bon show.
4: Ah ben, qui connaît? M'a fait que demander.
0: On l'a pas précisé. Combien de personnes a participé au sondage pour voir s'il réalise?
4: Il y a plus de 10 personnes.
0: Tout le temps. Mais ville populaire, oui.
4: Ah ben, là m'a fait chauffer le... Comment le répertoire, là?
0: Un tas de monde comme ça, d'autres entourages, alors là, qui répondent où?
4: Ah ben, de tous les côtés.
0: Quoi de tous les côtés? De quoi on parle, là?
4: C'est où l'esprit, moi, toi?
0: Non, mais t'es m'a posé une question, c'est tout.
4: De tous les côtés de la Réunion.
0: Ah, oh, ah ouais?
4: Il y en a deux, là, ils s'attrapent, comment, quelqu'un pour moi?
0: Comme ça?
4: Libellule et coccinelle.
0: Libellule et coccinelle?
4: Ben, là, du citrabe JB, vas-y voir à quoi JB ressemble.
0: Qui c'est que ça? Libellule et coccinelle? C'est pas les deux, la Jamini, là, ça?
4: Ben, ça qu'au début, t'es bien calé sur où, là?
0: Moustache?
4: Non, du tout. C'est deux formes.
0: Ah bon?
4: Ben, t'es calé dessus où?
0: Aïe, aïe, aïe. Mais calé, t'es pas...
4: Vidéo,
0: t'es pas bien calé? Hein?
4: Quand on a vu la vidéo, la fuité.
0: Quelle vidéo?
4: Avec Julie.
0: Oui.
4: Ben là, je tiens pas la prime.
0: Je tiens pas la prime?
4: Ben.
0: Oui, d'accord. Oui, d'accord. C'est un détail, ça.
4: Ah ben, prie pour que la pas trouve à haut, parce que sinon on retourne à haut comme un mouton.
0: Oh là là là là là là là là. Eh, c'est pas... Et on fait pas ça avec les gens, quand même. De respect.
4: Ah, ben, quand tu veux.
0: Ah, moi, si il m'aime pas trop la plume, comment il fait?
4: Ah, ben, on nous retourne à Zot.
0: Pour tout, pour tout.
4: Ah, ben, on mène chez les esthéticiennes.
0: Et donc, là, nana, comment on dit, libellule, qui ça?
4: Coccinelle.
0: Libellule, la coccinelle, alors. Envoyez, on va y l'aider.
4: Envoyez pour qui, puis JB?
0: Papier personne. JB, m'a dit qu'elle envoie deux en mission, j'y lis.
4: Ben, déjà lui retrouve bonne année à l'église.
0: De toute façon, si ça dit à l'église, vous trouvez tout le temps là-bas.
4: Mais c'est bien.
0: Qu'est-ce que ça dit, moi, là? Oui, ou la finie de gâteau?
4: Manger ou préparer?
0: La finie de tout.
4: Ah ouais.
0: Envoyez un bouteille.
4: Vous croyez qu'il mange tout comme une gourmande ou quoi?
0: Ben, je connais une gourmande, mais je pense pas le mange tout.
4: Ah, mais il ne fait pas de sport pour les gars vraiment après.
0: Oh là là là là là. Envoyez un bout de thé.
4: Ben, elle est bon, mais prépare mon lance-pierre.
0: Tu vois, vu comment il est. Des gens, il y a des gens, ils viennent, ils amènent des petits trucs là pour nous, les trop mignons, trop gentils.
4: Parce que je l'ai prêt.
0: Oui,
4: il y en a de monde s'il habitait loin.
0: Non, il y a des gens, ils sont loin.
4: Hein?
0: Là, les gens ils sont loin, mais ben là, comme ils aiment à nous vraiment. Mais des faits, ouais. Je suis pas semblant.
4: Quoi?
0: T'es heureux d'étouffer, quoi.
4: Ah, moi, je me sens bien tout nu.
0: T'es heureux d'étouffer. Que ça arrive? Tu as râlé le cœur sur moi, là.
4: Ah, le fidja, ouais, arrête, rentre dans le courant d'air.
0: Vous m'excusez, je bois un petit peu de l'eau, hein. Oh là là, j'ai failli étouffer, quoi. J'ai failli avaler un petit papillon.
4: C'est pas plutôt une grosse libellule, une grosse
0: finesse? Ah.
4: Ou un gros boudou.
0: Hein?
4: Un gros boudou à passer en travers.
0: Ah oh, arrête tes causes comme ça de Diego.
4: Ah, si moi vu Diego, ben il m'appelle direct la radio.
0: Vous connaissez ça, il ressemble?
4: Ben,
0: décris un petit coup de Diego, là.
4: M'a envoyé Wendy la photo, t'es...
0: Là, pas vrai.
4: Oui.
0: Il n'y a pas mon à moi. Wendy, mon à moi tout maintenant, et là, il n'y a pas mon à moi ça.
4: Ben, vous connaissez quoi, lui, qui est accompagné de deux personnes?
0: Qui c'est, les?
4: Max et Bruno.
0: Peut-être qu'il est vrai, vraiment, peut-être.
4: Ah, ben, Diego, il peut confier, mais il avait fait une photo avec Max, Bruno... un soir dans chalet tropical.
0: Ah bon?
4: Ben oui.
0: Et vous, c'est Diego? T'es le vrai même, t'es.
4: Ah, moi, dis-moi les pamitos, comment?
0: C'est un vieux affaire, c'était.
4: Mais pas rien qu'à photo, là, m'en avait.
0: C'est un vieux affaire, ça.
4: Oui, m'y connais, mais il n'avait pas rien que ça m'en avait.
0: Et à moi, que ça me ressemble, on décrit un quoi.
4: Mais mon Dieu, ah ouais, dis la photo. Quand on a dit, m'y connais mon qui l'a traîné.
0: C'est ça, dernier coup. Ma je t'envoie à moi d'autres photos, dessus, message. Je t'envoie pas. C'est moi, je t'espionne à moi pas à tout.
4: Ah, ben c'est où?
0: Ouais, ben oui, ben c'est où?
4: Ah, on va pas espionner où?
0: Ouais, non, j'ai pas espionné du tout.
4: Ou c'est un mateux? Ou c'est un mateux?
0: Pas du tout. Parce que il est pas mateux.
4: Ou c'est un mateux?
0: Non, mais il est pas mateux.
4: Ben si, mais il connaît quel maths, il y avait aimé à l'école.
0: Oh là là, elle dit partout. Allez, dit partout.
4: Vous connaissez quoi? Mathé dessin.
0: Hé, hey, bizarrement, c'est de mes deux matières préférées. Celle-là est bien, celle-là.
4: Et, ben, qui a sorti les jumeaux en premier, là? Rondeau de Wendy, c'est où?
0: Hein?
4: Qui s'en a sorti une blague sur les jumeaux, là?
0: Ah, ou même?
4: Ah, ou même?
0: C'est toi qui parles des jumeaux à chaque fois, là.
4: Ah, c'est où, là, comment on se dit à tout le monde? 95, 60, 90...
0: Non, c'est où, là, dit ça? On m'a pas inventé, hein.
4: Non, mais on va pas arrêter de répéter. Moi, dis, mais c'est un homme, on n'a pas pensé essayer, croyant que c'est un numéro de téléphone.
0: Ben, s'il a essayé, peut-être qu'il y a quelqu'un là, a eu plein d'appels. Hein.
4: Ah, ben, mis plein de sang.
0: Ben, en attendant, et moi, moi, là, attends, il y en a des gens. Ouais, toute cette télé habituée, tout, t'en cause avec moi, tout ça là. Mais ça, des autres, madame, ça dit, envoyez photo, comment m'y connaît que ça se ressemble. Mais quoi, Azot, je me connais. Azot, tu connais que ça me ressemble, moi, m'y connais pas, Azot.
4: Ben, ouais, j'ai déjà eu un boot.
0: Hein?
4: Ouais, déjà eu un boot.
0: Oui, mais elle a eu, c'est vrai. C'est vrai qu'elle a eu plusieurs photos, là. En plus, même après, comme elle a renié, elle avait encore toujours des photos. Ce soir, j'ai pas eu, mais la dernière fois, j'ai eu, ouais. Et, ouais, elle est trop bien, quoi. Franchement.
4: C'est un double tranchant de demander ça aux gens.
0: Pourquoi?
4: Elle s'est connue, elle peut envoyer une photo de Boudou.
0: Ah, ben, pourquoi? Pourquoi?
4: Ben, il dit à où?
0: Si le Ben Fambi envoie pas les photos de ses affaires, pourquoi les boucs envoient les photos de son affaire?
4: Ah, ben, fais gaffe.
0: Ah non, jamais, pas ça, Zot. À moi, Ben Mouné, l'habitude avec moi, c'est de moun respectueux, de moun correct.
4: Eh, fais gaffe à un affaire aussi. Le journal.
0: Le journal de quoi?
4: 23h.
0: Ah, ouais. Bon, ben, bien joué alors. Allez, vive le journal, on a trouvé.
4: Ah, heureusement,
0: moi,
4: il est là.
0: T'es, oh là là. Allez, bisous, bye.
4: Bisous, bye, Pio.
0: T'es là, c'est Zot, l'obligé de savoir qu'il est dans le journal. Allez, on prend un petit peu en retard, là.
5: Qui ont suivi la victoire du PSG le week-end dernier, le gouvernement envisage de faire payer les casseurs. Le Premier ministre Sébastien Lecornu demande aujourd'hui à son gouvernement de préparer des mesures pour financer les réparations en grévant les prestations sociales versées aux mises en cause. M6 reconnaît la diffusion d'un faux témoignage hier soir dans l'émission Appel à témoins consacré à l'affaire Xavier Dupont de Ligonnès. Un homme se présentant comme un prêtre avait expliqué en direct avoir confessé il y a 4 ans l'auteur du quintuple meurtre de sa femme et de ses enfants à Nantes en 2011 et qu'il avait reçu le feu vert de l'évêque de Carcassonne pour parler. Affirmation démentie aussitôt par le prélat. Une petite révolution culturelle pour l'Union Européenne. C'est ainsi que le ministre délégué chargé de l'Europe, Benjamin Haddad, qualifie dans Europe 1 Soir le règlement retour adopté en début de semaine pour faciliter les expulsions de migrants à l'échelle du vieux continent. Ce texte autorise notamment la création de centres de retour pour renvoyer des personnes déboutées du droit d'asile en dehors des frontières des 27. En pleine crise énergétique, la consommation de carburant s'effondre en France, moins 12% au mois de mai par rapport à la même période en 2025 selon les chiffres dévoilés ce soir par Bercy. L'Iran hausse le ton ce soir. Toute attaque contre Beyrouth mènera à une reprise à grande échelle de la guerre au Moyen-Orient, déclare Téhéran. Un coup de pression alors que le cessez-le-feu reste très fragile. Au Liban, l'armée israélienne et le Hezbollah n'ont jamais cessé les combats. Dans le même temps, l'Iran assure qu'il n'y a aucun progrès tangible dans les négociations de paix avec les États-Unis. Direction la porte d'Auteuil.
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5: Dernier quart de finale dans le tableau masculin en ce moment sur le court central. Bonsoir Antoine Bienveau.
7: Bonsoir Maël, bonsoir à tous.
5: Un duel entre Italiens et entre Matteo.
7: Exactement, et pour l'instant, eh bien, ils ne se lâchent plus, les deux Matteo, Matteo Berrettini et Matteo Arnaldi, ils en sont à 3 partout. Dans ce premier set, c'est Berrettini hein, qui avait clairement pris l'avantage en début de match, il menait 3-0 l'Italien, mais il a été rejoint par son compatriote, 3 partout à présent, c'est Matteo Arnaldi qui va servir, les compteurs sont remis à 0. Dans ce duel d'a priori mal classé, hein, Berrettini est 105e mondial, Arnaldi 104e, mais il ne faut pas suivre aux apparences parce que Berrettini, vous savez, les 105e, c'est un faux 105e mondial. C'est un ancien numéro 6. Il a eu beaucoup de blessures, ce qui explique son classement aujourd'hui. Mais depuis le début du tournoi, il pratique un tennis impeccable, tout comme Arnaldi d'ailleurs, qui sort d'un match en 5h30 face à l'Américain Tiafo. Tout est prêt, tout est là, tout laisse penser qu'on va avoir un très grand match sur le court Philippe Châtrier. Un match qui pourrait durer jusqu'à très tard dans la nuit, 3 partout entre les deux joueurs.
5: Antoine Biervaux en direct de Roland-Garros, Europe 1 radio officielle du tournoi. À 21h03, on retrouve Elisabeth Assayag pour La France Bouge.
8: Merci Maëlle Hassani. On vous retrouve à 22h pour un prochain point sur l'actualité. Dans un instant, on va parler bricolage sur Europe 1 avec Bricorama, Bricomarché, mais aussi des startups et des influenceurs. À tout à l'heure.

0: contrôle de bus, ça parle de contrôle de la CAF et du RSA, ou encore des avocats. Tiens, allez, on écoute ça tout de suite, le répondeur enregistreur, la Moukatali.
1: Vous êtes sur le répondeur enregistreur de la Moukatali des 45 ans de Freedom. Vous avez une minute pour laisser votre message. Après le bip sonore, parlez.
2: Bonjour Moukatali, pour les 45 ans. Alors, comment le chien de monde quand il passe sur la route dans la forêt, je pense à dire, malheureusement, j'ai un petit fils mort d'aller par le chien. Et bien, pour bon monde, quand je suis avec le chien, c'est le chien, il ira la zone, je n'est même pas capable d'occuper le chien. Mais le chien, il est en dehors, c'est bon la Moukat. Prends le chien d'accord, c'est n'importe quoi, mais tu fais n'importe quoi ça. Le problème n'est pas le chien, le problème c'est le monde. Ça il ne meurt pas, ça, il joue comme ça. Tu sais là, il joue un chien, d'abord il ne meurt pas. Il dit ça aussi, ça. Et ça, il en sort, prends votre responsabilité.
3: Ah, moi, elle est contente. Bonne Mouka, tu payes pas le bus, là. Tu payes pas de contrôle, là. Pour 1 euro et quelques, même pas 2 euros. Tu payes 135 euros. Tu veux voler jusqu'à quand, là? Ça va pas assez de voler les bonnes bus, là? Et tu passes comme tout le monde, t'es. Il Mouka, t'as un bon coup, moi, là. Tu penses qu'il n'a jamais de contrôle et aller voir où il bec, à zot. Bien fait. Ah, moi, elle est contente. Goûte à zot. Tu l'as goûté? Tu l'as content?
4: Écoutez, la France fait pas choix vraiment ça. Vous, les ministres de la zone de l'océan Indien, ils détournent presque 300 000 euros en deux RSA et l'argent la carte. Écoutez, ben, ils contrôlent pas dossier. Écoutez, m'a demandé si les autres pays aussi mouquent la France. La France, toute de m'y rentre dedans, donc c'est du gore. Je dirais même pas fondu en pommade alors. Mais, il était fait pitié. À un rayonné, on doit 50 euros aux impôts. Il fait ses issues de salaire, je paye pas. Il envoie l'huissier de l'autre barreau. Et bon, les ministres, ils détournent l'argent. En plus, la France, ils donnent l'argent à son pays. Ôtez la France, ou tatou de peuple, ou protège des cadres, des racailles. Ou efface les dettes de certains pays, ou plus de 50 euros, ou efface pas la dette. Ôtez, vous allez force, ôtez. Ah, c'est pour ça, midi. On est mené par des racailles, même par des ripoux du riche d'humanité.
5: Oui, bonjour la Moukatali. Nous n'avons pas en train de faire l'intéressant sur le marché forain ou bien dans une grande surface avec un avocat, 2,90€, 3€. Zotirol fait croire, ça c'est un fruit rare. Mais ces avocats-là, nous n'avons pas tout dans toute l'île de la Réunion. Partout ils trouvent ça dans une grande surface, mon avis, 2,90€ un avocat. Mais on l'a trouvé à Brapanon, 1€ un avocat. Arrête de faire l'intéressant. Au revoir la Moukatali. À bientôt.
6: Salut la réunion, frère.

0: Reparti avec Zat à l'antenne, 23h et presque 10 minutes dans quelques instants. Et on nous a signalé il y a quelques instants un gros boom du côté de Domingo, une explosion, quelque chose. Si vous êtes dans le secteur, appelez-nous hein, pour toutes vos informations, 02 62 41 51 51, une détonation qui a été entendue du côté de Domingo il y a quelques instants. Donc si jamais vous êtes dans le secteur, appelez-nous pour toutes vos informations au 02 62 41 51 51. Allez, on continue à l'antenne. Tiens, on va aller par ici. Tiens, Freedom, bonsoir.
1: Allô, bonsoir.
0: Bonsoir.
1: Et ça va?
0: Et ça va ou même?
1: Bah, c'est la dernière fois que je vous vois.
0: C'est quoi?
1: Mado, j'ai déjà discuté avec toi il y a longtemps.
0: Quand ça?
1: Tu me reconnais plus ou quoi?
0: Oh là là! Mais moi, avec tous les appels que j'ai, des millions, je sais plus!
1: Non, pas des appels au téléphone, quand on était au collège ensemble.
0: Hein?
1: Au collège?
0: On était au collège ensemble?
1: Bien sûr!
0: Comment cela est-il possible?
1: Mais c'est parce que c'est déjà écrit dans mon dossier de collège, tu ne me crois pas. Tu peux y aller, hein, tu peux aller dans mon collège, c'est toujours ouvert. Et tu vas voir, est-ce qu'il y a quelqu'un de mon prénom? Après, toi et moi, on pourra discuter. Hein.
0: Oui, mais c'était quel collège?
1: T'es pas au collège de La Réunion, en tout cas, toi.
0: Ben si.
1: Non.
0: Si.
1: Non.
0: Ben.
1: Ah si, tu étais déjà dans... Non, pas dans le collège, dans l'école.
0: Oui.
1: Voilà.

0: quelle école j'ai parti moi?
1: Je sais pas,
0: ça s'ouvre. Ah! Zarbi, cette histoire-là!
1: Ils connaissent et Bobby, le nom de Bobby, le nom de ceci, de là-bas. Non, non, non. Mais moi, tu es mon ami, mais tu me reconnais plus, c'est tout.
0: Ah bon? Bah, décris-toi. Décris-toi un petit peu, là, je veux voir si ça me dit quelque chose, là.
1: T'es fou, quoi? Tu veux que ta femme vienne me chercher?
0: Allez, décris-toi un peu, là! Dis-moi!
1: J'ai pas besoin d'avoir des problèmes, moi.
0: À quoi tu se ressembles, toi?
1: Ah, mais je ressemble à moi-même.
0: Tu es belle?
1: Ah non, je suis fine moche maintenant.
0: Ah, allez, aïe, aïe, aïe. Mais non, tu es pas moche, tu es belle,
1: Comment tu peux savoir que je suis belle? C'est que longtemps, tu m'as pas déjà. Tu ne me connais pas et tu m'as jamais vu.
0: Je connais, moi. Pas besoin, tu me fais semblant.
1: Tu ne me sais pas, toi.
0: Pas besoin, tu me fais semblant. Je connais, moi. Tu es une belle femme.
1: Toi, tu ne veux pas me croire, toi.
0: Je sais, moi, tu es une belle femme.
1: Je ne suis pas une belle femme, mais on est parti à l'école ensemble.
0: Mmh.
1: Ah oui.
0: On a élevé le cochon ensemble.
1: Le cochon, tu as élevé tout seul avec tes parents. Mes parents, ils ne mangent pas que ça. Moi, je suis que les malbas, ils ne mangent pas de cochon.
0: Mmh.
1: Et de bœuf non plus.
0: Ah bon?
1: Et les tiens, peut-être, ils mangent, mais moi, non.
0: Mais je mange tout, moi.
1: Après, tu me reconnais plus, là. Avec ma voix et tout, tu me reconnais plus.
0: Tu penses?
1: J'espère que tu vas trouver, mais je ne vais pas dire ça comme ça. Mais en tout cas,
0: Mais faut que tu te décris un petit peu, comme ça, je sais ce qui.
1: Ah ben, je suis heureux quand j'étais à l'école. Tout le temps, je te frappais, et toi? Tu te protégeais avec tes deux mains et tout, parce que t'avais peur, c'était un petit baba.
0: Ah bon? J'ai fait tout ça, moi?
1: Non, mais attends, on est...
0: Et j'étais comment à l'école, moi?
1: Maintenant, je sais pas comment je suis, hein.
0: J'étais comment à l'école, moi?
1: Plutôt timide et d'un coin.
0: J'étais gros, mid, j'étais pas timide.
1: Et en plus, tout le temps, toi, t'avais toujours quelque chose, un sujet à goûter. Et nous, on n'avait rien.
0: Mais parce que j'étais riche, ça.
1: Non, t'étais pas riche. Mais
0: j'étais riche, moi.
1: Ah ben, encore, aujourd'hui, t'es pauvre?
0: Non, je suis toujours riche. Je suis né riche, moi.
1: Ah, d'accord, avec une valation, avec, comme on t'a tapé dessus, maintenant, depuis avant, après, avec, on a l'adulte et tout, on peut passer ton bac et tout, maintenant, t'es plus fort. C'est bien ça.
0: Mais peut-être alors. Si tu dis, ça doit être ça, hein.
1: Tu crois que je te plaisante? Je plaisante pas. Je ne vais pas dire ton prénom à l'antenne, mais on est parti à l'école ensemble.
0: C'est vrai?
1: Moi, j'étais un petit bête.
0: Dis mon prénom, c'est quoi mon prénom, là?
1: Ton vrai prénom?
0: Oui.
1: Tu t'appelles Baba, c'est toi. Ça, c'est ton prénom sur Radio Freedom.
0: Mais comment je s'appelle?
1: Toi? C'est moi. Regarde, c'est ton livret. Ouvre ton livret, tu verras comment ça s'appelle, toi.
0: Oui, parce que je ne connais pas comment je m'appelle.
1: Et t'as pas un carte d'identité non plus?
0: Mais si.
1: Et voilà, comment, c'est ta carte d'identité. Regarde, comment tu t'appelles vraiment. Et là,
0: Jean-Louis, Alphonse, tu veux en vent?
1: Pas du tout. Pas du tout.
0: Timoïse Fonfon.
1: Ça fait, on va dire ça fait longtemps, mais...
0: Titoine.
1: Titoine?
0: Ben.
1: À cause du Paris. Oh, belle zozo, j'aime belle zozo. Je m'appelle comment? Belle zozo.
0: Hein?
1: Vous dites, m'appelle belle zozo, oui.
0: Oui. Mais c'est comme ça?
1: Belle zozo.
0: Comme ça même, je m'appelle.
1: C'est belle zozo, là, vous connaissez même plus moi, tu sais. Et pourtant, mais ça, c'est la barbe. Vous connaissez? Là, on rappelle. Normal, on rappelle plus. Et puis, de toute façon. Si vous vous rappelez plus, c'est pas grave, mais moi, à moi là, il m'a trouvé un chemin, mais ne reconnaît pas ou non, ne reconnaîtra pas ou non plus.
0: Ah ben. On se reconnaîtra plus alors?
1: Non, mais ça m'a dit ma vie au paiement. On vit égal qu'on avait, à ma remarque, c'est moi. Non, on vit égal. Mais dis comment?
0: Oui.
1: Ou t'es timide?
0: Est-ce que t'aimes le gros mid?
1: que veut dire gros mid?
0: Ben, na timide et gros mid.
1: Et ben, c'est quoi le gros mid, veut dire?
0: Ben, na le petit avec le gros.
1: Ben, c'est quoi un... Non, mais c'est parce que vous dites, on connaît le timide et le gros mid, c'est quoi?
0: Ben, c'est que le... Ouais, le timide. Mm. Ben, le gros mid, le plus gros.
1: Ah, donc là, là on dit maintenant, on est un gros mid, on a plus rien à foutre.
0: Oui, voilà. On a compris.
1: Ah, ben d'accord. Non, mais les, ben, de toute façon, par exemple, là, depuis avant, on se croise à moi, comme si on ne connaît même pas moi, je me croise sur la route. On traverse côté moi, et par exemple, ouais. On a des trois camarades aussi, et mais un femme, c'est une femme médecin, un copine, c'est dans notre classe, hein. Il garde à moi. À moi, il m'a dit, il m'a pas le temps, mon mari, c'est là pour moi, c'est mon affaire. Il garde à lui, il regarde à moi pour lui. Et mon deuxième dit, hé, a ou pas un talou? Il dit, oui, alors pourquoi il m'a pas dit, je suis pas un talou? Il dit, oui, c'est moi-même. Encore, vous me dit, je suis pas un mouton. Il dit, oui. Il dit, vous rappelez-vous quand c'est l'école, tout, collège, bon? A ou connaît aussi, a ou vous êtes là?
0: Hey, tu m'embrouilles avec tes histoires.
1: Bon, alors, bon, passons à l'acte.
0: Oui, passons à l'acte là. À nous cause trop là.
1: Allons signer.
0: Passons à l'acte tout de suite.
1: Ben non, allons signer parce qu'il ne reste pas trop longtemps après pour finir avec ça, non?
0: Passons à l'acte tout de suite.
1: Et est-ce que vous avez un avocat ou?
0: Ben, on a tout, moi.
1: Ben, moi, finalement, là, viens de moi aujourd'hui, moi, ce midi.
0: T'étonnes?
1: Ah ben, elle est tombée à la pointe parce que là, c'est la saison. Pas besoin de payer, moi, Miguel.
0: T'es comment? T'es douté salé?
1: Eh, t'es plate.
0: Aïe, aïe, aïe, aïe, aïe, aïe. D'accord, je mange, salé plate.
1: Ma rêve, vous t'avez fait de sel? Ah oui, ben,
0: comment on fait ça?
1: On regarde dans mon cas. Vous faites mettre du piment dedans avec vos oignons et tout. Moi, on met un petit peu de vinaigre, un petit faux vinaigre, pas net, hein. On crase, écrase, écrase, bien, mais si vous ne voyez pas pilon, vous ne voyez pas calou, vous ne voyez pas rien, vous ne voyez pas mon gros. Ben, on crase, allez, et ça, est bien jaune. Et crois-moi, on ne ment pas un avocat, donc.
0: Ben, il ment même, mais il ment pas. Eh, hey, il y a quelqu'un qui a passé le 14, là. Une cause de qui?
1: Une cause de moi, pourquoi?
0: Ben, d'avoir, s'il a passé le 14.
1: D'accord, ok.
0: Ah, ça m'a gardé.
1: Oui.
0: Allez, fouille dans ma l'eau.
1: Eh, il n'est pas plus vieux à moi. Hein.
0: Mais que pas moi, hein?
2: Au tête de ton boss, arrête le bas de ton boss, où est pas la honte, t'es remis ça, tout le monde est sur le téléphone, où est bien que tu m'en le zoom, c'est bon,
1: hein,
2: où est bien que tu m'en le zoom, arrête, t'es madame Bacan, vous faites rien avec le boss, vous faites rien avec le boss,
1: ah, où est-ce que c'est Léo,
2: ah, ouais, pas ça, oh, madame, mon copine, moi, où est-ce que ton boss, comme ça, là.
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1: Ah oui, mais dis-moi, parce que Ali, il était pas de forme, hein. Ah non? dit, d'accord, il aime bien, comme si tu rigolais un peu les gens, mais seulement, les filles respectent un peu les femmes, ça compte comme une on parle des rien, tel téléphone, moi, il cause, moi, pas principal, ma pas dirigeant, moi, t'es, parce qu'on vient causer, et Alison, là-bas, il vient, ok, mais après, mon nom, pour que je suis mon qui, par un, c'était un bonhomme, moi, ça va? Ça, c'est un escargot, quand la pluie tombe, là, il sort. Mais sinon, ça, quand on a bouton, on a rien, soit sous la terre. Ben, moi, ben, il pense que tu vas rester toujours sous la terre, même s'il va se en l'air comme un escargot, pas moi, ça, non, ça, moi. Mais moi, pas beaucoup, maman, jamais. Oui, il faut qu'on ait vraiment pour client. Et quand il n'y a pas de cause, tu peux, après, il raccroche. À quoi les rapproches? Parce que t'as qui ne dira pas cause et puis, t'es, d'accord, ok, ma part ne dit pas cause et coup la façon que vous causez. Moi, t'es même dit carrément, arrête un coup, t'es.
0: Donc, on est quoi ça m'y pense où? Je devrais faire l'amour et pas la guerre.
1: Tu sais pour ça?
0: À moi?
1: À ok où?
0: À moi, à moi? À moi, Charlie?
1: Ah. Non, on m'a pas fait la guerre, moi, mais tu peux bien causer. Aïe, des fois, là, moi, les yeux, moi.
0: C'est ça, mais c'est ça, je devrais faire l'amour.
1: Mais d'après vous, Aïe, sont là-bas, m'a pas dit rien, m'a pas connu l'utilité.
0: Bien sûr, je devrais faire bien l'amour ensemble, en plus.
1: Qui? Ah, moi?
0: Ben oui. Là, tu faut faire l'amour et pas la guerre.
1: Attends, là, on m'y prend, on fait des bouches, mon truc, elle a fait la douche, là. Ouais, de ma baignoire. Mais ça pue fort, hein. Mais si ça démontre tout ça, mais pour faire ça et les genoux tout seul, n'a pas besoin de vous comment jamais. Il y a des cette idée à l'île à prendre autre. Ça, c'est pas mon problème, ça, c'est pas mon boulot, mais c'est pas ça. En sortant, c'est juste qu'il aime ça. En voyant ça, mais à moi, il reste mon tout seul, n'a pas besoin de vous comme ça, même que ça, n'a pas besoin. Alors, sortant, il était là. Non, mais bah, l'idée, il y a des respects. Ma part, j'allais rien, moi, le téléphone, moi, j'ai
0: rien. Pas besoin, beaucoup, fais tout seul.
1: C'est mon tout seul, d'après où t'es, mais mon tout seul, là. Ben, il a fait mon affaire, moi, il me dit, oh, bah, pas besoin, un bonhomme. Et, comme bien dit.
0: Mais ça, me dit, oh, tu fais l'amour, pas la guerre.
1: Attends, il me tient mon douche baignoire. Et, mon douche, mon téléphone, il me tient ça. Il y a moi mettre quatre pattes, un pied en bas, un pied en libre. Il fout ça dans mon uterus. Il roule ça à fond. Et après, il met dans le fausse humide. Il joue moi tout seul. Il n'a pas besoin de matériel.
0: Donc, on n'a pas besoin de matériel. Tu joues tout seul alors?
1: On a même un matériel. On n'a pas besoin de me chier pour maman.
0: On a un matériel. Si on utilise la douche.
1: Ben, la douche est mieux parce que, toi, comme ils mettent dessus, non, mais c'est pas, là, chacun son affaire.
0: À où préfère?
1: Ben, à moi. Ben,
0: oui.
1: Pas,
0: oui, chacun sur chacun.
1: Voilà. Mais à moi, comme il fait ça, moi, tout seul, quand on y veut, un petit bouton pour quoi faire? Un petit bouton pour quoi faire? Quand il va faire deux mois. Ben, où t'es? Ben, alors?
0: Ben, va rouiller?
1: Quel est rouge, quoi, couillon?
0: Ben, si vous ne faites pas rien, il va rouiller?
1: Oui, ben, avec qui nous avait ça, avec mon bouquet, il arrive, et là, il verra avec toute carte, il téléphone, là, il dit, ouais, je viens chez toi, j'amène ceci, j'amène cela, mais seulement après, il y a bas, jamais. Non, c'est pas ça, pardon, j'ai pas la carte, amène une femme, un femme, un copine, je sais pas, mais qu'on trouve un monde, j'ai pas la carte. Réponds à moi, monsieur.
0: Mais il connaît pas?
1: Ben, alors, justement, et là, et quand on cause, c'est pas tout de suite, ça va. Et quand il a attendu, il s'est fait dormir tout, il dit, après, ah, il nous reste amis. Après, mon moment, il dit, ah, ben, tu confirmes, ben, je vais venir chez toi. Ben, pour toi, qu'il y a mon cas, il y a ceci, il y a cela, mais à cause de mon cas, ou pas la pointe, ou pas la carte, ou pas la carte, à mon époux, je peux m'en aller aussi. Après, tout le temps sera ça même. Non. Et s'il n'est pas écrit à l'hôtel, qu'il est là, c'est
0: ça. Maille pas ou quoi?
1: Ah, non. On sort à zot, j'ai besoin de copier. Il y a une femme ailleurs, téléphone Freedom, parce que t'annonces, mais avec moi, ça ne dira pas. Non, par contre, ça ne te connaît pas. Il y a une affaire, on ne connaît pas.
0: Il
1: y a une affaire qu'on ne connaît pas.
0: Mais dis-moi.
1: Ben, on ne peut pas dire, oh, malaise, oh, le temps l'a fait, parce que comme ça, on va téléphoner à moi. Et après, nous allons rencontrer à nous ailleurs, hein, pas ici. Mais il y a quelque chose qui m'aime bien avec un homme, mais pas chez moi, et même pas chez vous non plus. Enfin, je ne sais pas si on est chez vous, même si vous n'êtes pas chez vous, je ne sais pas, moi, ça va.
0: Ah, mais dehors, ouais, mais dehors de l'auto.
1: C'est pas grave, ça. Du moment où parce que vous dormez.
0: Mais dis-moi, c'est quoi? Dis-moi, c'est quoi le secret, là? Mais dis pas à personne.
1: C'est pas un secret, Mario, c'est un truc.
0: Mais dis-moi. Mais dis pas à personne.
1: Oui, sûr.
0: Oui.
1: Bon, on m'a pas le couillon.
0: Allez, dis-moi.
1: Non, mais dis-moi, non. Non, parce que je n'aime pas mon truc. Non, mais je, franchement, avec tout ce qui s'est passé dans ma vie, j'ai envie de faire coquer. Faire coquer, alors, si vous voulez bien.
0: Oui.
1: M'a pas envie de coquer, m'a pas envie de cabot, m'a pas envie de sucer.
0: Ouais, vous dites ça, mais seulement où vous faites coller tout seul.
1: Mais comment tout seul, oui. Ça, mais à un moment, tout seul, non. Papa, personne n'est pas. Mon maman, elle n'est pas là. Elle ne fait seulement tout seul. Ta maman, elle n'a jamais fait passer la
0: femme. Oui, mais ça veut dire que si vous faites tout seul, ça veut dire qu'on en a envie quand même.
1: Oui, mon amour, on a envie pas moi-même.
0: Ah ouais.
1: Ben, quand...
0: Mais il n'est pas mieux qu'on ait un bouc.
1: Hein?
0: Il n'est pas mieux qu'on ait un bouc.
1: Le bouc, il fait toujours mis la case.
0: Non, mais je veux dire, quand on fait au plaisir tout seul, les mieux, quand on fait tout seul ou bien on préfère quand on fait l'amour avec un bouc.
1: Ah, il préfère quand même tout ça, mon oie.
0: Les vrais?
1: On n'est pas mon voyage.
0: Comment ben bouc est fabdon?
1: Ben non, après, mais ça n'est pas, mais vécu maintenant, parce que, après là, c'est pas question, cette pipe, le cabot, l'ambiance, c'est plus que de moi, hein. Si la façon est faite de moi, je n'aime pas.
0: Mais il faut trouver un bon, c'est parce qu'on n'a pas trouvé un bon.
1: Non, c'est le coup de pipe, le cabot, le chouchouté, tout est bon. Vidéo, et la façon qu'on fait de moi, je n'aime pas, et donc, m'a dit, bon, mais il reste moi tout seul, et puis, il fait bien plaisir.
0: Ah ouais.
1: Ah oui. Ah oui.
0: Tiens, entrez dessus.
1: Je suis trouvé.
0: Ben, ou de Banbourg.
1: Ah oui, mais tiens, entrez dessus, moi, ah oui. Et crois-moi, et comme ils sont en... Après, peut-être de mon... Samy Habitant va dire, tu passes ton enfant, ils sont tout le temps André Charles Levin. Ça, ils gâtent pas autre temps, mon vidéo là, non, c'est mon vie. Ah, moi, ils sont en... Mais quand je dis comme ça, c'est moi, pas bon, on vient de là, à autre temps. Ils étaient ennuyés, ils étaient d'autres vieux. Mais c'est pareil. Je suis vraiment derrière. Ah, ça, ils gâtent pas moi, ça. Et puis, ils m'ont dit... Voisin, c'est pas mon famille. Mon famille, c'est mes enfants. Et mes enfants, les grands. Et franchement, besoin de sortir, mes enfants, quand ils sont pas là. Alors, c'est un autre boyau, et c'est un autre qui. Et il me dit, oh, franchement, non, mais il veut plus bonhomme, il veut plus les bonhommes, il touche à moi. Voilà. Même pas une femme.
0: Ou la fin d'essayer avec une femme?
1: Ah, ça fait longtemps, mais même pas une femme.
0: Ça fait longtemps, mais vous l'avez aimé?
1: Non, ça fait longtemps.
0: Oui, mais est-ce que quand on l'avait fait, est-ce que vous l'avez aimé?
1: Ben oui, il m'a aimé même parce que c'était moi l'homme.
0: Ah, c'est où t'es fait l'homme?
1: Ben.
0: D'accord.
1: Et aujourd'hui, il m'a dit, après ça, bon, m'a pas ça août, hein. Et tout, mais tu comprends là, bah pourquoi il m'a besoin d'un bonhomme pour coquer avec moi? Bah pas besoin de m'aider en soi, tout le monde tout seul, mais dans mon cas. Après les vrais, on a besoin de caresse. Quelle caresse? Mon caresse, que mon enfant, c'est vraiment un pays de votre bras et tout, c'est tout.
0: Mm-hmm.
1: Et voilà, et mon enfant, les grands. Et après, ça, tu téléphones à moi, mon maman et tout. Et bien, c'est ça mon caresse. Ouais, même si il est loin, pour pas nous souvent, mais c'est ça un caresse pour moi. Oh, besoin de zoom, pourquoi besoin de zoom? Moi, j'ai mon machine qui est là.
0: Oui. Si satisfait à ou pas besoin de plus, quoi?
1: Ben, pourquoi on aurait besoin? Parce que vu que.
0: Non, mais on a raison, si vous êtes satisfaite comme ça, ben, pourquoi pas?
1: Après, on va dire ça, et moi, elle va dire ça. Ah, ben non, je dis bien rapport. Ben, chacun son truc. Ah, tout homme et toute femme, le truc, ah aussi, il y en a aussi pour bonhomme aussi, il y en a, ils vendent la bouche juste pour sucer.
0: Oui.
1: Et pour charger, voilà, ou branche à lui, ben il y en a juste ça, ben ils vendent. Hein. Et juste vous mettez cette pipe, après quand on est bien chargé, ben vous mettez dessus comme si un femme pour sucer ça ou. Et peut-être vous regardez un film sur le téléphone, et voilà, et voilà. On ne trompe pas personne, là.
0: Il n'a pas tous les goûts, quoi. Ça.
1: Ah ben, et maintenant, à la mobilité, quand je dis maintenant, à la mobilité d'amour, c'est comme ça. Même que ça, après...
0: Mais elle ne me connaît pas tout ça, moi. En haut, dis-moi, oui, on va prendre à moi, elle ne me connaît pas tout ça, moi.
1: N'importe quoi.
0: Mais oui, mes puceaux.
1: Ben, moi, elle m'a connu ça, il fait au moins 4 ans.
0: Mmh.
1: Et...
0: Oui, mais alors quand jeune, à moi, fin d'arriver, un ancien, moi.
1: Non,
0: non,
1: moi,
0: j'ai
1: mon de
0: là, mais je ne pense pas qu'on
1: est ancien. Quel âge, moi, j'ai au moins? Ben, je ne connais
0: pas, moi, j'ai mon moi. Quel âge,
1: non? Ben, moi, j'ai mon aujourd'hui.
0: Ben, justement.
1: Ah,
0: quel âge?
1: Ben, non, mais
0: comme
1: il prend, comme il copie.
0: Quel âge, tu n'as?
1: Ah, mon âge, j'ai. Mon âge, tu sais?
0: Oui.
1: J'ai lavé, aujourd'hui, j'ai lavé, comme je t'ai dit tout à l'heure.
0: Hein?
1: J'ai lavé, comme je t'ai dit tout à l'heure.
0: Mais combien?
1: Bien, ok, là, je l'ai.
0: Hein?
1: Allez, mettre pile sur la table. Allez, à, combien la joue?
0: Ben, à outil, à pour moi, Joe.
1: Ah, ben, moi, j'en ai que 47.
0: Alors? Plus vieux que toi, moi? 49?
1: 46 mois, moi?
0: Ah ben alors, tu joues à ça? Et tu joues à ça de prix?
1: Non, tu ne peux pas dire. Ça même pas que ma bouche pour causer.
0: Ah. Il y a été un demi-siècle.
1: Non, mais après, à où là, on a oublié, moi, on n'a pas vécu ce qu'on m'a vécu.
0: Aïe, aïe, aïe, aïe, aïe, aïe.
1: Et on n'a pas vécu ce qu'on a vécu.
0: Ça, au moins, mon troisième visa.
1: Que troisième?
0: Ben, ma fille mort trois fois.
1: Non, quand sérieux. Là, souvenez-vous quand bien, vous avez
0: vu? On a vu comment on est là?
1: Ben, vous avez vu mon trois fois, dit.
0: Ben oui.
1: Non, mais même pas mon trois fois, moi. Non. Pas manger, mais moi, non, ma famille m'a un fois, mais ma pas mort.
0: Donc, quoi, la même? Tiens, bout de bout.
1: Et moi, les, la même, mon énène.
0: Bon, à la baquette, mais la somme, mais ça, il fait un carré de l'autre côté, ben. C'est bon? Mais dis-moi, ça fait un carré de l'autre côté, moi.
1: Ça?
0: Ben, par là-bas, gardez Sinan Moon.
1: Mais Charlotte, puis là, là?
0: Hein?
1: Charlotte, puis là?
0: Où ça y est parti?
1: Ben, on ne paye pas, mais il demande à eux, parce qu'il travaille pas comme nous. Il est payé, il est normal.
0: Charlotte compte pas les yeux, ça. Charlotte, il donne.
1: Il donne quoi?
0: Il donne tout. Wow, mais là, c'est au moté. On a trouvé.
1: Mais écoute, à l'autre quand même.
0: Les beaux, bonne soirée à toi.
1: Ben, merci. Et aussi pareil. En tout cas, cette maladie, elle est véridique. Hein.
0: Oui, mais connais.
1: Et oh. Michel, on se dit, Michel, c'est pas bon. Non, mais Michel, c'est pas personne. Moi, mais il aime bien mon TV comme il est.
0: Oui.
1: Il n'a pas besoin de coquer. Et après, il se dit, mais juge à moi, la juge, les autres, cause sur moi, ma part.
0: Alex, ça où?
1: Et comme dit la fille, et Christy, mon vie continue avec ou sans être. Mon vie continue avec ou sans être. Papa nouvelle m'appelle.
0: Allez, oui.
1: Alors.
0: Oh, on a trouvé, prends soin de toi.
1: Ah, aussi pareil.
0: Allez, bisous, bye, puke.
1: Allez, bisous, bye, puke.
0: Allez, on continue avec vos appels. Ah oui, hein, sacrée histoire, mon ami Josette, hein, mamaï, hein. Frida Malo.
3: Allô?
0: Allô, comment ça va?
3: Ça va et toi?
0: Ça va, oh là là, ne veux pas parler comme ça, dis donc. Comment ça va toi?
3: Ben moi ça va bien, pourquoi il ne faut pas parler comme ça?
0: Ah je sais pas, j'ai rien dit moi.
3: Bon, tu reconnais?
0: Non, c'est vrai? Et comment tu vas?
3: Ben je vais bien.
0: Ouais. Quoi de beau ce soir?
3: Pas rien.
0: Ah ouais? Rien?
3: Rien. Non, mais après, je veux bien que c'est rien.
0: C'est quoi? Ah, tu es tranquille ce soir, quoi?
3: Voilà.
0: Ouais, tranquille sur l'île.
3: Oui.
0: Ok, ça marche. Et t'as fait quoi aujourd'hui?
3: C'est quoi cette question?
0: Eh ben écoute, je m'intéresse.
3: Ah, j'ai bossé.
0: Ah. Et du coup, t'es rentré à quelle heure?
3: 18h30.
0: Ok, t'as fait quoi depuis que t'es rentré?
3: Non, mais c'est quoi ça?
0: Ben écoute.
3: Un interrogatoire.
0: Ben ouais, carrément.
3: Non.
0: Oui.
3: Alors?
0: Quoi alors?
3: Ben, je sais pas.
0: C'est quoi les envies du soir, là?
3: Les envies du soir... Ben, écoute, je sais pas.
0: Envie du soir, bonsoir.
3: Ah, Voilà.
0: Oui. Alors, quelles sont les envies ce soir?
3: Ben, pas envie de ce que j'entends ce soir.
0: C'est quoi?
3: Pas envie de ce que j'entends ce soir.
0: C'est-à-dire ce que tu entends?
3: Ben, c'est un peu plan.
0: Et heureusement, ben, t'es là pour monter le niveau du coup.
3: Ah non, j'ai pas dit ça.
0: Mais t'es là pour pimenter un peu.
3: Ouais.
0: Ok.
3: Mais non, pas du tout. C'est juste pour faire un coucou.
0: Ah non, t'as dit t'es là pour pimenter.
3: Ah.
0: Ah. Bon.
3: On verra bien.
0: Oui, ben oui, ben oui, ben oui. C'est le but du jeu.
3: Ouais.
0: Avec une voix comme ça, qu'est-ce que tu veux faire?
3: Je ne sais pas.
0: Ouais.
3: Bon alors.
0: Bah écoute, je vais voir.
3: On va voir.
0: Ouais. Faut que je prenne un appel. Il faut que je tombe sur quelqu'un qui soit à la hauteur de tes attentes.
3: Hum? De quoi?
0: Non, je dis, j'allais prendre un appel. Je dis, il faut que ce soit quelqu'un qui soit à la hauteur de tes attentes.
3: Ouais.
0: Quelqu'un qui a envie de s'amuser.
3: Pas forcément, mais ouais.
0: Pourquoi t'as mis la radio?
3: Oui, j'écoute souvent, oui.
0: Oui, ben là, il y a la radio, ça résonne. Tu aimes entendre ta propre voix?
3: Non, pas du tout.
0: Ben, tu mets la radio.
3: Je déteste ma voix, en fait.
0: Arrête!
3: Ben oui.
0: Arrête de faire genre.
3: Ben, c'est pas genre, c'est je déteste ma voix.
0: Non.
3: Non.
0: C'est pas vrai cette histoire.
3: Bon, allez.
0: Alors. C'est quoi?
3: Je te laisse animer.
0: Non, je te dis, attends, je vais prendre quelqu'un et je vais voir s'il arrive à te séduire.
3: Ouais.
0: Mais si c'est nul, on arrête.
3: Ok.
0: Ok. Madame, allô?
4: Allô?
0: Oui.
4: Oui, bonsoir.
0: Bonsoir. Comment tu s'appelles?
4: Pierre.
0: Pierre qui roule, Namas Mamous.
4: Ouais, pareil, ouais.
0: Pierre.
4: Oui, bonsoir.
0: Qu'est-ce que tu recherches?
4: Ben, la verbe rencontre.
0: Ok. Pierre.
4: Voilà, oui.
0: C'est ton jour de chance.
4: Ah ouais, super alors.
0: Oui. J'ai quelqu'un à te présenter.
3: Oh là là. Non, je crois pas. Non.
0: Quelqu'un à te présenter? Oui. Quelqu'un qui a la voix douce.
4: Ah bon?
0: Oui. Et du coup, si tu arrives à discuter de manière suffisamment agréable,
4: ouais,
0: ben tu vas gagner un point.
4: Ou deux.
0: Un point ou deux.
4: Ça fait mal.
0: Donc Pierre, je te laisse avec Lucie. Qui t'écoute?
4: Oui. Lucie?
0: Ouais.
4: D'accord.
0: Bon, Lucie, dis bonsoir.
3: Salut.
4: Bonsoir.
3: Salut.
4: Lucie, d'accord. Ok.
0: Alors, Pierre, présente-toi un petit peu, là.
4: Ben, c'est Pierre du Nord, la soixantaine, un jeune de la soixantaine. Voilà, qui travaille encore un petit peu, CAF, métissé, bonne hygiène de vie.
3: Mm-hmm.
4: Et voilà, je suis à la recherche ben, d'une rencontre complice, d'une aventure, d'une... Voilà, quoi, d'une rencontre sympa, tout compte fait, quoi.
3: C'est bien, ça.
4: Comment?
3: C'est bien.
4: Oui, c'est bien, bien sûr.
0: T'as pas de questions, Lucie?
3: Non, mais je suis pas animatrice.
0: Mais pourquoi tu... Non, fais pas la timide. Pose des questions. Est-ce que tu veux savoir sur Pierre?
3: Non, je sais pas, moi. Tu me prends au dépourvu, là.
0: Ben oui, comme à chaque fois.
3: Ben oui, comme à chaque fois.
0: Mais ça peut être un exercice sympa.
3: Ouais, ça peut être un exercice sympa pour travailler quoi, Freedom?
0: Non, j'ai pas dit ça. Mmh. Comme ça, pour faire passer le temps. Alors, qu'est-ce que tu veux savoir sur Pierre? Pierre, est-ce que tu as des passions?
4: Oui, je suis quelqu'un de simple, j'aime tout ce qui est bien et bon, quoi, je veux dire, j'aime bien sortir, balade, ça peut être danser, ça peut, voilà quoi, toutes les bonnes choses, quoi, tout le monde, tu sais.
0: Lucie, tu aimes aller danser, toi?
3: Moi, j'adore danser, j'adore karaoké.
0: Pierre, tu chantes bien?
4: Non.
0: Hey, de toute façon, au karaoké, c'est pas obligé de chanter bien.
4: Sauf sur la douche, quoi. Mais
3: ça
4: après,
3: c'est bien. Moi, c'est plutôt Patricia Cass, tu vois.
4: Ah, d'accord. Moi, c'est Michel Admette, quoi.
3: Ouais, chante un coup, là. Allez.
0: Lucie a dit, on chante un coup.
4: Comment?
0: Lucie a dit, chante un coup, Michel Admette.
4: La route en corniche, que notre matin, là-bas, peuple.
0: Oui, mais c'est bien, Pierre, je vous le jure en plus, tu vois.
4: Ben oui.
0: Parce que toi, Lucie, je t'aurais dit faire Patricia Cass, t'aurais pas chanté.
3: Je voudrais la connaître, voir comment elle est. Est-elle au nombre fait, est-elle jolie?
4: Différent Michel, hein. Michel, ah. C'est plus d'ambiance, hein.
0: Ah oui, deux salles, deux ambiances.
3: Voilà. Non.
0: Et du coup, Lucie, toi, c'est quoi que tu aimes faire un petit peu sur ton temps libre? Donc, tu as dit danser, karaoké. Tu aimes danser, tu danses quoi? Qu'est-ce que tu sais danser?
3: Ben, en fait, j'ai fait la danse classique, contemporaine et moderne.
0: Oui, donc tu as tes belles bases.
3: Ouais.
0: Mais ce que tu aimes danser, c'est ça du coup?
3: Ben, après, c'est la rumba et la salsa.
0: Tiens!
4: Oui.
0: Mais dans salsa ou?
4: Dans salsa en mode 974, moi.
0: Lucie va apprendre à haut, pas grave ça.
4: C'est plutôt ça, quoi.
0: Donc Lucie, tu lui apprends à danser à salsa, c'est ça?
4: Dans salsa en CFA, moi, comment? Lucie, non, bon. Je ne connais pas CFA, elle, de toute façon. Lucie, encore jeune, elle ne connaît pas le CFA.
3: Comment ça, je ne connais pas le CFA? J'ai 50 ans, ça fait, je connais très bien le CFA.
4: Quoi le CFA?
3: CFA, c'est l'école pour les jeunes.
4: Non, c'est le franc CFA, le franc.
3: Ah, le franc CFA.
4: Oh ouais, non, je n'ai pas connu ça.
0: Bon, 10 ans d'écart entre les deux, hein?
4: Bah, même plus, non?
0: Non, ou la dame moins 60.
4: Voilà.
0: Mais Lucina 50.
4: Ben, je sais pas.
0: Non, son voix n'a 20.
4: Rien que son voix audio.
0: Ah, ben, je sais pas. Après, moi, m'y connais pas, moi. Moi, j'ai jamais vu Lucie.
4: Ouais, ok.
3: Ben, j'ai 50, oui, je confirme.
0: Ouais. Oui, mais ta voix, elle a pas 50 ans.
3: Ben.
0: T'as la moins. Ta voix, elle trahit les gens, en fait, hein.
3: C'est vrai?
0: Ouais, de ouf.
3: Bon, ben écoute.
0: Ben c'est une bonne chose.
3: Ah ouais? Bon. Bon, je te laisse passer les annonces.
0: Ouais, ben je t'embête pas plus. Je te souhaite une belle soirée.
3: Merci.
0: Ça marche.
3: Bisous, bye bye.
0: À la prochaine, bisous, bye bye.
4: Et Patricia, on nous retrouve.
0: Patricia Cass. Allez, bisous, bye Puke.
3: Allez, bon.
0: Ah, on aurait pu être une bonne pioche.
4: Non, pas trop, mais trop.
0: Hein?
4: Ouais.
0: Que ça te manque?
4: Un peu plus de maturité, un peu plus d'âge, je sais pas, même les gens, enfin les femmes un peu plus...
0: Ou même les plus mûres?
4: Mûres, je sais pas, façon de parler, quoi, mais ouais, un peu plus mal, enfin je sais pas.
0: Ouais, la parole.
4: Pas en Patricia, quoi.
0: La pas en ballon, plus que ça, quoi.
4: Non.
0: Ok, ça marche.
4: Non.
0: Alors, m'écoute au pire. À goût de l'annonce, dis-moi que ça recherche.
4: Ben, nous recherchons une femme simple, libérée, qui aime bien rigoler.
0: Mm-hmm.
4: Et puis, ben, c'est pour une complicité, une aventure, une voilà, relation de notre âge, de la soixantaine, quand on fait. C'est en tirer des plans et se laisser aller, quoi, tout le monde, tu sais.
0: Se laisser vivre un petit peu, quoi.
4: Voilà, bon moment, moment câlin, moment dans la simplicité, dans le respect, puis on verra bien, on verra bien.
0: Voilà. Ok. Et il fait longtemps au lieu de seul,
4: là? Là, en ce moment, on a un petit peu de temps. On la trouve quelque chose de bien avec la radio.
0: C'est-à-dire, vous la faites une annonce ici ou la trouve quelqu'un de sympa?
4: Voilà, une bonne histoire quand même, quoi.
0: Bonne histoire, c'est-à-dire, vous allez la mettre vous êtes vraiment ensemble et en couple et tout ça, ou bien c'était une aventure suivie?
4: Voilà, plutôt aventure suivie, complicité.
0: C'était oiseau de temps en temps.
4: Voilà, tout ça, quoi.
0: Se fait des coquineries de temps en temps.
4: Beaucoup même.
0: Ouais. Et que ça a fait alors?
4: Ben c'est fini, quoi.
0: Oui, mais comment il finit les histoires comme ça? Ça, ben, les histoires sont enfin, non, moi, il finit plus jamais, ça.
4: Oui, mais t'es
0: obligé. Ah, ou bien, sauf si Naël, il m'a taillé en couple.
4: Non, mais t'es déjà en couple, tout comme tu fais, quoi.
0: Ah! Et du coup, à un moment donné, la fin d'année, quoi.
4: Non, elle était obligée, rentrer en France pour les enfants, tout ça, quoi. Sinon, elle avait une bonne entente, malgré qu'elle était en couple. Respect total, même en guédon, tout était bien, quoi.
0: Ok.
4: Mais après, t'es obligé, quitte le département, comme qui dit, quoi.
0: Ouais, ben oui. Voilà. Donc là, faut faire un mercato. Changement. Pris la habite.
4: Oui, mais là, on passe des annonces sur la radio entre temps. On a eu des appels, mais c'est pas vraiment ça que je recherche. Ni c'est des personnes. Peut-être que les gens n'écoutent pas bien la radio, quoi.
0: Ou bien écoutent à l'envers.
4: Non, enfin, mais ça n'a pas dit ça.
0: Mais, ah, mais dis-moi.
4: Voilà, maman me dit pas ça, on fait pied à le point.
0: donc.
4: Il m'a pas retrouvé quelqu'un de, voilà, quoi. Le genre de relation comme il voudrait, quoi.
0: Ouais. Et c'est quoi la fourchette d'âge, entre quel âge et quel âge vous voulez?
4: Mais avec maman, elle a 62, donc elle est fin cinquantaine, jusqu'à la soixantaine, voire un peu plus. Une jeune femme un peu plus aussi, ça me dérange pas, quoi. Voilà. Mais quelqu'un de simple, qui aime bien rigoler, qui, voilà, quelqu'un de notre âge, quoi, qui. Voilà, quoi, et puis on verra bien.
0: Vive la vie, simplement.
4: Vive bien la vie, simplement, quoi. Voilà. Agréablement, surtout.
0: Agréablement, dans le plaisir.
4: Beaucoup de plaisir, beaucoup d'agréablement.
0: Ben, m'a compris. Ben, là, c'est le numéro de téléphone, alors.
4: Sani, comme on l'a dit, Sani. Ouais. Quelqu'un de Sani ou ailleurs, il dérange pas, ouais. Mes travaux, mes conduits. Mais là, c'est disponible quand même. Mais après, moi, de Sani, donc, aux alentours de Sani, les meilleurs pour se rencontrer, quoi. Il y a de jolies femmes aussi dans le nord, dans l'est, etc.
0: Ah, mais bien sûr.
4: Pas seulement dans le sud, comme Banaï dit, hein. Non, par ici aussi, il y en a, hein. Donc,
0: qualité pas à tout.
4: Oui, une femme mature, m'aime bien, mais ça pas dit senior, quoi, non. Ouais, pas plus de mon âge, quoi, dans la 50, dans la soixantaine, etc., quoi. Et puis, qu'on m'appelle, me laisse à moi un message, puis on va discuter, quoi, tout le monde, tu sais.
0: Belle.
4: Ouais, puis on verra bien pour, voilà, quelque chose de bien, tranquille, quoi, un petit moment, et puis on verra bien tout ça, quoi.
0: Ok, ça marche.
4: Ça marche.
0: Je vous ai mangé. Bon, ben, les bons, Pierre, numéro de téléphone?
4: Okay, ben, appelle-moi au 06 92 43 39 67.
0: 06 92 43 39 67.
4: Voilà.
0: Ok, ben, les bons.
4: Merci à vous.
0: Allez, bonne soirée à vous.
4: Salut.
0: Allez, bye. On continue avec les petites annonces. Encore quelques minutes, là, pour vos annonces, hein. Freedom, bonsoir. Allô? Oui, allô?
5: Ouais, comment il est, la forme?
0: Ok, ben là ou même?
5: Ok, doucement.
0: Marc Schumach.
5: Demi salé.
0: Ben. Alors, que c'est Diapé?
5: Ok, ben, je vais dire ça comme j'accroche à midi. Comment finit ça dire ça, Esther?
0: Avec la bouche.
5: Comment ça dit ça avec la bouche, là, tranquille?
0: Ben.
5: Mais il y a un homme qui est battu.
0: Oui. C'est pas grave, ça, hein?
5: Un petit conquête. Il me la recherche, une petite conquête.
0: Un petit croquette?
5: Oui.
0: Un petit croquette, quoi, qui c'est le chien, quoi?
5: Non.
0: Du numéro d'un petit croquette.
5: Non, une conquête.
0: Alors.
5: Ça croquette.
0: Mais dis, vous rosez à la recherche une croquette, peu croquée.
5: Non, croquette. Aussi, encore mieux, une jolie petite prunelle.
0: Ouh là là, la prunelle de ses yeux.
5: Oui, comme ça, elle sera toujours la prunelle de mes yeux.
0: Ouh là là là là, oh t'es romantique, mignon.
5: Mais bah, ça a été mis ça.
0: En bien même.
5: Voilà.
0: Ah, miyam, que j'aime ça. Là, Géo.
5: Bon.
0: Fais pas les affaires, toi.
5: Mais essaye, fais pas les affaires. À haut regard de quand les prêts pour donner mon numéro. Hein.
0: Il est bon.
5: Alors, mesdames, aujourd'hui, un homme au cœur brisé, qui a peut-être 38 ans, qui est à la recherche d'une belle prunelle pour repartager sa vie. Si vous êtes disponible avec un cœur qui est plein d'amour, qui est plein de choses à partager, je m'appelle Jean Silvio. J'habite sur Saint-Denis. J'ai pas d'enfant. Et je suis, ben voilà, j'aimerais bien aussi peut-être un jour avoir un enfant. Si vous correspondez à cette annonce, j'aimerais bien que vous me contactez très gentiment avec une très belle allocution. J'aimerais pas que cette personne soit sous effet d'alcool par rapport à moi-même, voilà, j'aime pas trop ça. Si on discute avec une personne, c'est vraiment à connaître la personne et vraiment plus approfondir la discussion avec cette personne. Moi-même, je travaille. Si la personne travaille, ce sera quelque chose de bien. Je peux me déplacer, allez, on va dire, de Saint-Benoît jusqu'à Saint-Paul. Après, si c'est plus loin, on peut y aller aussi, mais après, bon, voilà, c'est du 50-50 aussi. Il faut pas toujours que c'est l'homme qui va arriver à venir voir la femme. Il faut aussi la femme aussi arrive à voir l'homme. Après, ce que je peux dire aussi, bon, voilà, j'aime aussi tout ce qui veut dire l'animation en soirée, karaoké, et puis voilà. Donc, j'aimerais bien aussi cette personne aime aussi tout ce qui veut dire le côté événementiel. Après, bon, voilà, j'aimerais bien rencontrer cette femme âgée entre, allez, on va dire, 25-50 ans. Voilà, un peu comme je redis, hein, mesdames, hein, j'ai 37 ans. Alors, 37 ans. Donc, n'oubliez pas, bon, voilà, même si vous avez 55 ans, c'est pas que vous êtes des cougars, au contraire. Moi, j'aime bien aussi les femmes mûres. Donc il n'y a pas de souci pour moi, au contraire, c'est un échange aussi, jeunesse et des personnes un petit peu plus âgées que nous. Et on pourra peut-être aboutir sur quelque chose de très, très fructueux. Et en fin de compte, il ne faut pas être fermé. Et si tu as quelque chose à peut-être à me poser comme question.
0: Ben franchement, t'as bien fait le tour, hein. T'as bien fait le tour et en plus t'es dans le timing parfait. Là, je laisse juste le numéro et après nous les bons.
5: 06 92 57 64 88.
0: 06 92 57 64 88, Jean Silvio.
5: Voilà.
0: Ben ça marche. Je te souhaite une très belle soirée.
5: Merci bien. Bon, ah. Et on l'a bien vu, ma coloc.
0: Ah, on l'a fait les affaires propres. On l'a fait les affaires bien. C'est bon, allez, nous retrouvons bonne soirée en haut.
5: Allez,
0: bye. Allez, bye. Et ben voilà qui finit bien. 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Je vous souhaite une très belle soirée à tous. Et puis, ben, nous retrouvons à la prochaine. Tout de suite avec Europe 1. Bye bye.
6: Un grand merci.
7: Bonsoir, Elisabeth. Bonsoir à tous.
6: Et merci à Cyril bonsoir. Julien, alias French Renovation. Excellente soirée à toutes et à tous sur Europe 1.
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9: Bonsoir à tous, je suis ravi de vous accompagner en ce mercredi soir pour Europe 1 nuit jusqu'à 22h30. À la une de votre journal, le principal suspect dans l'enquête sur la disparition de la jeune Liana était déjà connu de la justice. Son nom est cité dans 3 procédures pour viol et agression sexuelle sur mineur. Annonce aujourd'hui de la procureure de la République d'Auch devant la presse. Cette affaire sordide met en lumière des défaillances graves au niveau de l'État. Les détails dès le début de ce journal. Les émeutiers vont-ils passer à la caisse après les violences qui ont suivi la victoire du PSG ce week-end? C'est la volonté du Premier ministre. Sébastien Lecornu demande à son gouvernement de réfléchir à des mesures. Pourquoi pas piocher dans les prestations sociales des mises en cause? Explication à suivre. Dans ce journal également, M6 obligé de présenter des excuses après la diffusion d'un faux témoignage dans une émission consacrée à l'énigme Xavier Dupont de Ligonnès hier. Et puis Roland Garros, dernier quart de finale du tableau masculin. 2 Matteo face à face. Berrettini contre Arnaldi. Ça donne quoi, Antoine Bienvaux?
10: Pour l'instant, c'est Matteo Arnaldi qui mène 1-7-0 face à Berrettini. On joue depuis tout pile 1h30 sur le Châtrier.
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9: La disparition de la jeune Liana semble mettre en lumière une série de dysfonctionnements de la part de l'État. Le principal suspect, placé en détention provisoire en début de semaine, fait l'objet de plusieurs procédures pour violences sexuelles sur mineurs. Et pourtant, ce quadragénaire est resté libre jusqu'à la tragique disparition de la collégienne de 11 ans dans le Gers vendredi dernier. La procureure de la République d'Auch est revenue cet après-midi sur le parcours de ce père de famille, Charles Bouchain.
12: Oui, 3 plaintes pour viol ont été déposées à l'encontre de l'homme de 41 ans. La première en 2022 pour des faits qui remonteraient à 2020 au domicile de Jérôme B. L'affaire a été classée sans suite. Puis vient une plainte en 2025 pour des faits de viol également au domicile du suspect. Il devait être placé en garde à vue prochainement pour une audition. Enfin, une dernière plainte a été déposée ce matin. Ces différentes procédures vont être regroupées, indique la procureure d'Auch.
13: Les enquêtes judiciaires ouvertes pour viol sur mineur vont se poursuivre et vraisemblablement faire l'objet d'un regroupement. Il est tout à fait envisageable également que la procédure qui avait fait l'objet d'un classement sans suite en 2024 soit aussi réexaminée à la lumière des événements récents pour envisager une reprise des investigations.
12: Une main courante avait aussi été déposée par la mère d'une lycéenne de 17 ans. La jeune fille affirmait avoir une relation consentie avec le suspect. Un dirigeant d'établissement scolaire a également indiqué avoir licencié cet homme après une relation inappropriée avec une lycéenne alors qu'il était agent d'entretien. Des vérifications sont en cours pour savoir si un signalement aux autorités judiciaires a été fait.
9: Charles Bouchain, envoyé spécial d'Europe 1 à Florence dans le Gers. Et les recherches se poursuivent pour le sixième jour de suite autour de la petite commune où Liana a été vue pour la dernière fois vendredi dans le véhicule du suspect. Près de 200 militaires restent mobilisés, des habitants volontaires et des chasseurs apportent également leur aide. C'est une mesure réclamée de longue date par la droite. Les émeutiers pourraient passer à la caisse après les violences urbaines qui ont suivi la victoire du PSG le week-end dernier. Le Premier ministre demande aujourd'hui à son gouvernement de préparer des mesures en ce sens. Une piste privilégiée par Sébastien Lecornu, piocher dans les prestations sociales versées aux mises en cause. Alexandre Chauveau.
14: Oui, le Premier ministre fait savoir qu'il demande à ses ministres de travailler à la mise en place d'un système qui permettrait de faire payer les dégâts de samedi dernier directement par leurs auteurs. Matignon évoque même la possibilité de recouvrir les sommes correspondant aux réparations via les prestations sociales, sans précision à ce stade sur la manière d'y parvenir. Mais cela traduit la volonté du gouvernement d'aller au-devant d'une forme de fatalisme qui s'est emparée de l'exécutif face à la clémence des juges. Les leviers semblent en effet limités à moins d'un an de la fin du double quinquennat d'Emmanuel Macron, d'autant que la porte-parole du gouvernement Maud Bréjon évoque un phénomène durablement ancré dans la société.
15: On est face à des populations qui sont très jeunes, un tiers de mineurs. C'est aussi une question de société, là encore, celle de l'autorité parentale, qui doit probablement être interrogée et remise au cœur du débat.
14: Et à l'Élysée, on concède que le sujet de l'ultra-violence des mineurs fera partie de la prochaine campagne présidentielle, manière de reconnaître à demi-mot l'échec des Emmanuel Macron sur la question.
9: Alexandre Chauveau du service politique d'Europe 1. Clermont-Ferrand, pas épargné par les violences urbaines qui ont suivi la victoire du PSG. La délinquance est en train de s'installer durablement dans la capitale auvergnate. Vous entendiez dès ce matin dans un reportage sur Europe 1 l'inquiétude des Clermontois qui voient leur qualité de vie se dégrader d'année en année. Un problème que le nouveau maire LR souhaite prendre à bras le corps. Julien Bonny, premier édile de droite dans la ville depuis 80 ans, dévoile aujourd'hui une série de mesures. Jean-Luc Boujon.
11: Absolument, Julien Bonnier a voulu montrer les muscles ce matin pour présenter ce qu'il a appelé son bouclier de sécurité. Et comme un symbole, il a choisi de le faire dans une salle de boxe de la ville où s'entraînent les policiers municipaux. Des policiers municipaux qui précisément sont au cœur de ce dispositif. D'abord, ils seront plus nombreux, 100 fonctionnaires supplémentaires en 6 ans pour passer de 75 aujourd'hui à 150 en 2032. Surtout, ils seront désormais armés. Une révolution ici, car la municipalité socialiste précédente refusait de le faire. Leurs patrouilles seront aussi plus nombreuses le soir et la nuit, ce qui était une demande des habitants très satisfaits de ces annonces, à l'image de Sarah et Edgar.
16: C'est vraiment une bonne chose, quoi, parce que il faut de la sécurité sur Clermont, c'est devenu n'importe quoi, parce qu'il y a trop de laisser aller, il y a trop de délinquants, c'est beaucoup de drogue.

0: cadre de l'enquête sur l'incendie du massif des Corbières l'été dernier. Ils sont soupçonnés d'avoir joué un rôle dans le départ du feu, peut-être par négligence. Le sinistre avait parcouru 17 000 hectares pendant 3 semaines. Invité d'Europe 1 Soir, le ministre délégué chargé de l'Europe, Benjamin Haddad, salue une petite révolution culturelle au sein de l'UE après l'adoption du nouveau règlement retour en début de semaine. Ce paquet de mesures vise à faciliter les expulsions de migrants en autorisant par exemple la création de centres de retour, ces fameux hubs pour accueillir des personnes déboutées du droit d'asile en dehors des frontières des 27. Mais voilà, Jacques Serret, la France n'est pas tout à fait à l'aise avec cette idée.
1: Oui, si officiellement Paris applaudit le durcissement européen, l'outil le plus controversé du texte, les centres de retour, gêne l'exécutif. Le texte bruxellois ouvre en effet la voie à des centres de retour dans des pays tiers, des plateformes hors de l'Union européenne où pourraient être envoyées des personnes qui n'ont plus le droit de rester sur le territoire européen et qui font l'objet d'une décision définitive de retour. Plusieurs pays, dont l'Allemagne, le Danemark et les Pays-Bas, souhaitent pouvoir recourir à ce type de dispositif. La France, elle, reste prudente. Emmanuel Macron avait lui-même exprimé son scepticisme sur cette solution. Alors Benjamin Haddad, le ministre chargé de l'Europe, assure qu'il ne faut rien s'interdire pour faire respecter les frontières, mais rappelle les doutes sur le coût et l'efficacité de ces dispositifs. En attendant, le pacte européen sur l'asile et la migration doivent devenir pleinement applicable la semaine prochaine, le 12 juin. Or, la France n'a toujours pas achevé l'adaptation de son droit aux nouvelles règles européennes. Selon le ministre de l'Intérieur, d'ailleurs, Laurent Nunez, certaines procédures de filtrage et d'asile à la frontière pourraient s'en trouver fragilisées, avec à la clé un risque accru de contentieux.
0: Les explications de Jacques Serret pour Europe 1, et justement, vous retrouverez l'entretien complet de Benjamin Haddad, le ministre délégué chargé de l'Europe, qui était l'invité de Pierre de Villeneuve dans Europe 1 Soir. Entretien à retrouver dès 22h15. L'escalade verbale au Moyen-Orient, le chef de la diplomatie iranienne promet de reprendre la guerre à grande échelle en cas de nouvelle attaque israélienne contre la ville de Beyrouth. La banlieue sud de la capitale libanaise, bastion du Hezbollah, est régulièrement prise pour cible depuis le début du conflit il y a 3 mois. Dans le même temps, Téhéran assure qu'il n'y a aucun progrès tangible dans les négociations de paix avec les États-Unis.
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0: M6 dans la tourmente au lendemain d'une soirée consacrée à l'affaire Xavier Dupont de Ligonnès. Les téléspectateurs de l'émission Appel à témoins ont assisté hier soir à la prise de parole en direct d'un homme se présentant comme un prêtre de l'Aude, expliquant avoir confessé il y a 4 ans l'auteur du quintuple meurtre de sa famille à Nantes en 2011. L'intervenant a même assuré avoir reçu le feu vert de l'évêque de Carcassonne pour révéler cette conversation. Le prélat a immédiatement démenti avec force ces affirmations, Maïlène Trémollet.
3: Oui, depuis ce matin, l'évêque de Carcassonne démonte point par point ce témoignage dans lequel il est mis en cause et affirme qu'il n'a jamais autorisé ce témoin à lever le secret de la confession.
4: Jamais personne, depuis que je suis évêque dans l'Aude, ne m'a parlé de cette affaire.
3: Mais ce n'est pas tout. Bruno Valentin martèle qu'il ne connaît pas cet homme dont rien ne prouve qu'il soit prêtre ou même lié à l'Église catholique.
4: Dans ce petit village de Plavilla, il y a une communauté religieuse qui existe vraiment. Il n'y a jamais eu de père marque. La supérieure m'a dit que jamais de la vie, ils avaient accueilli Dupont de Ligonnès, ni en 2022, ni jamais.
3: Le prélat qui s'inquiète non seulement de propos diffamatoires envers lui, mais aussi envers son diocèse et l'institution religieuse plus généralement, annonce avoir saisi l'ARCOM ce matin.
4: Ce qui du coup m'a stupéfait, c'est la légèreté de M6. Je ne comprends pas qu'une chaîne aussi sérieuse puisse ouvrir 3 minutes d'antenne sans rien vérifier.
3: De son côté, l'animateur de l'émission, Julien Courbet, assume avoir été, je cite, peut-être un peu roulé dans la farine quand la chaîne M6 a présenté sans réserve ses excuses à l'évêque cet après-midi dans un communiqué officiel.
0: Maïlène Trémollet. Bruno Retailleau veut mettre de l'ordre dans ses rangs à un an de la présidentielle. Le patron des Républicains et candidat désigné par les adhérents pour 2027 commence à sérieusement s'agacer face aux personnalités membres du parti, mais plus promptes à vanter les mérites du favori des sondage dans le bloc central, Édouard Philippe. Une ambiguïté incarnée à la perfection par le maire de Meaux, Jean-François Copé, à qui Bruno Retailleau vient d'adresser un courrier cinglant à Alexis de la Fontaine.
5: Oui, pour Bruno Retailleau, on ne peut pas avoir un pied dedans et un pied dehors. Le parti a un candidat, il a été choisi démocratiquement par les militants, alors la cohérence s'impose. Jean-François est dans les instances dirigeantes, on est en droit d'attendre de la loyauté, confie un proche du candidat à la présidentielle. Car l'enjeu est sérieux, à moins d'un an de l'élection présidentielle, ces divisions fragilisent toute la droite et perturbent la stratégie de rassemblement mise en place par Bruno Retailleau. La réponse de Jean-François Copé dans le Figaro est cinglante. D'autres figures du parti affichent elles aussi leur distance, souligne-t-il, faisant référence à Laurent Wauquiez, Xavier Bertrand ou encore Gérard Larcher, qui traînent des pieds dans leur soutien à Bruno Retailleau.

0: Antonio. Un rendez-vous entre les deux hommes est prévu le 16 juin pour clarifier la situation.
1: Alexis de la Fontaine, Chine dénonce une décision manifestement disproportionnée et discriminatoire après l'annonce de nouvelles amendes contre la plateforme en France pour un total de 22 millions d'euros. La répression des fraudes sanctionne le géant asiatique pour des défaillances en matière de traçabilité des produits, de mentions environnementales et enfin de délais de rétractation. 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
1: Bonsoir Antoine Bienvaux.
3: Bonsoir Mel, bonsoir à tous.
1: En direct du cours Philippe Châtrier pour Europe 1, où se déroule en ce moment le dernier quart de finale dans le tableau masculin. C'est un duel entre Italiens.
3: Oui, un duel entre Italiens et vous le disiez en titre aussi entre Matteo Berrettini opposé à Matteo Arnaldi. Et pour l'instant, il faut bien le dire, il y en a un qui a le dessus, c'est Matteo Arnaldi. Il a remporté le premier set 7-5 en 1h30 de jeu quand même, hein, ce qui vous montre que ce match est très accroché. Et il mène à présent 2-1 dans le deuxième set. Alors ce deuxième set, pour l'instant, il est interrompu parce que Matteo Berrettini est sorti. L'arbitre vient de l'annoncer pour recevoir des soins. On n'a pas plus d'informations pour l'instant. Mais il n'est plus sur le court, Matteo Berrettini. On espère qu'il va revenir parce que... Vous entendez l'arbitre derrière nous qui dit un traitement médical pour Matteo Berrettini. Donc on ne sait pas dans combien de temps il va revenir. Match arrêté pour l'instant, mais le court central est plein à craquer. Il espère évidemment que le joueur va revenir parce qu'on a envie d'aller jusqu'au bout de la nuit avec ces deux Italiens.
1: Oui, il y a des chances effectivement que ce match dure et que vous soyez avec nous encore une bonne partie de la soirée, Antoine.
3: C'est possible, c'est vrai, avec plaisir.
1: On savait que cette édition 2026 de Roland-Garros était complètement folle. Confirmation encore aujourd'hui dans le tableau féminin avec l'élimination en quart de finale de la numéro 1 mondiale.
3: Oui, presque un tremblement de terre par jour en ce moment, et cette fois-ci c'est Arina Sabalenka qui en a fait les frais. La Biélorusse a été éliminée en 3-7 tout à l'heure face à la Russe Diana Schneider. Pourtant Arina Sabalenka avait très bien débuté la partie, hein. Elle menait un 7-0, elle était même à 2 points de remporter ce match dans la deuxième manche, sauf que Sabalenka, eh bien, elle a complètement craqué mentalement jusqu'à concéder, tenez-vous bien, les 10 derniers jeux du match pour finalement s'incliner en 3-7 sur ce score.
1: C'est dingue.
3: Inouï, 3-6, 7-5, 6-0 dans le dernier set. Cela fait énormément de temps. Sabalenka elle-même d'ailleurs n'arrivait pas à se rappeler la dernière fois qu'elle avait concédé un 6-0 sur un troisième set comme ça. C'est vous dire le tremblement de terre que représente l'élimination de la numéro 1 mondiale. Mais donc c'est bien Diana Schneider, la Russe, qui sera en demi-finale. Elle y retrouvera Maya Fralinska, 114e joueur mondial. Elle aussi, c'est une sensation. Elle vient des qualifications, hein, cette joueuse polonaise, elle n'était pas du tout attendue, très peu de gens l'avaient déjà vue jouer, et elle se retrouve donc en demi-finale de Roland-Garros après sa victoire sur Anna Kalinskaya. Décidément, ce Roland-Garros, vous l'avez compris, est complètement fou.
1: Mais l'effondrement de Sabalenka qui rappelle l'effondrement de Sinner la semaine dernière, absolument inexplicable. Merci beaucoup Antoine Bienvaux, en direct de Roland-Garros, Europe 1 Radio officielle du tournoi. Un point sur les marchés financiers.
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1: Clôture en baisse sur les places boursières européennes, sur fond d'incertitude toujours et de regain de tension au Moyen-Orient. Moins 0,71% à Paris, clôture à 8150 points, moins 1,31% à Francfort, moins 0,40% à Londres et moins 1,07% à Milan.
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1: Marlène Duret, une météo souvent instable et parfois bien pluvieuse.
4: Oui, on a une perturbation qui va se réactiver par le sud-ouest. Donc les pluies les plus régulières, les plus intenses, vont d'abord circuler le matin sous un ciel couvert de l'Aquitaine et du Midi-Pyrénées en remontant vers le Limousin et une partie de l'Auvergne. Et puis ensuite, ça va se propager dans l'après-midi à l'ensemble de l'Occitanie, à la région Rhône-Alpes, jusqu'au Jura et au Doubs, donc jusqu'à la frontière suisse. Et ce temps très humide, maussade, quasi automnal, parce qu'on perdra plusieurs degrés, va progresser ensuite en soirée et début nuit vers la Côte d'Azur, en perdant quand même un peu de son activité. Les pluies n'iront pas jusqu'en Corse, où là le soleil dominera toute la journée. Quelques éclaircies reviendront tout doucement sur la quasi-totalité de l'Aquitaine et du Limousin, et puis sur tout le reste du pays, autrement dit sur une grande moitié nord-ouest, un ciel changeant, hésitant entre nuages, éclaircies et averses, des averses qui peuvent être nombreuses d'ailleurs par endroits, voire orageuses. Les températures maximales seront en baisse presque partout, prévoyez 15 à 20 degrés en général, jusqu'à 29 du côté de la Grande Bleue, donc 14 à Tarbes et Besançon, il fera 16 à Lyon, 17 à Toulouse, Nevers, Rouen, 20 degrés à Paris, 22 à Strasbourg ou encore 28 à Marseille.
1: Merci beaucoup Marlène Duret, restez avec nous sur Europe 1. Dans un instant, c'est l'entretien du ministre délégué chargé de l'Europe, Benjamin Haddad.
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1: 22h17 sur Europe 1, on retrouve l'entretien du ministre délégué chargé de l'Europe, Benjamin Haddad, réalisé tout à l'heure dans Europe 1 Soir par Pierre de Villeneau.
3: Ce soir, Benjamin Haddad. Bonsoir Benjamin.
7: Bonsoir.
3: Haddad, vous êtes ministre délégué chargé de l'Europe. Est-ce que vous êtes barricadé chez vous le soir de la finale de la Ligue des Champions?
7: Non, alors j'étais pas à Paris, il se trouve, ce soir-là, mais par ailleurs, j'ai vu cette information sur le Canard Enchaîné et puis dans les réseaux sociaux. Moi, j'ai reçu aucune consigne de ce type de la part du gouvernement, donc je ne sais pas si
3: donc ça fera un démenti de plus de ministre.
7: Voilà, exactement, d'une fake news, mais en tout cas, je peux vous dire que moi, je n'ai pas reçu de consigne de ce type, et puis que le rôle des ministres, c'est toujours d'être dehors sur le terrain à la rencontre des gens.
3: Alors, le sujet aujourd'hui qui nous concerne, Benjamin Haddad, c'est l'accord européen sur les centres de retour. Plusieurs pays prévoient d'expulser des migrants via ce qu'on appelle des hubs. J'aime pas beaucoup ce terme de hub, mais en tout cas, c'est celui qui revient, c'est-à-dire utiliser des pays tiers pour les utiliser pour les migrants. Vous dites, après 10 années, dans le Figaro ce matin, vous dites, après 10 années, sans changement majeur sur le sujet. Mais attendez, ça fait 10 ans qu'il est président de la République, Emmanuel Macron, donc il incombe aussi à la politique d'Emmanuel Macron qu'il n'y ait pas eu de changement majeur sur le sujet.
7: Alors, il y a eu des avancées majeures sur le plan européen, qui ont été aussi largement faites sous l'impulsion de la France. Pendant longtemps, sur ces questions migratoires, on avait du mal à se mettre d'accord en Europe, parce que vous pouviez avoir des perspectives différentes, des intérêts différents d'un État à un autre. Mais en réalité, quand on voit, quand on agit ensemble, qu'on utilise des leviers à 27 dans les rapports de force avec les pays de transit et de départ, dans les mécanismes de premier contrôle à la frontière, etc., on obtient des résultats. Et là, l'entrée en vigueur de ce règlement retour, moi j'en ai fait une priorité depuis le début de mon action de ministre à l'Europe, c'est une avancée majeure, c'est une petite révolution culturelle pour l'Union européenne.
3: Mais si ça va te permettre, surtout. Hein.
7: Alors, non, mais après c'est normal, il y a des débats et des compromis au sein de l'Union européenne. Mais là, ça va nous permettre de renforcer le mécanisme de rétention et de donner en fait plus de marge de manœuvre aux États pour pouvoir élargir la durée de rétention et les motifs de rétention administrative, de faire en sorte que le retour forcé deviennent la norme, et donc de nous donner beaucoup plus de moyens et de flexibilité pour pouvoir procéder à des expulsions d'étrangers en situation irrégulière sur le sol européen. Aujourd'hui, les obligations de quitter le territoire européen, elles sont exécutées à hauteur de 20%, donc bien sûr, il faut pouvoir renforcer les moyens. Deux, renforcer les moyens d'enquête, avec par exemple la possibilité de faire plus de fouilles. Voilà, et au fond, on obtient des résultats depuis quelques années, parce que si vous regardez les entrées irrégulières sur le sol européen, elles ont diminué de moitié ces dernières années. On est encore à moins 45% à peu près
3: de Frontex
7: cette aussi. Année en 2026. C'est en effet le travail de Frontex, vous avez raison, qui est l'agence de garde frontière européenne qui a été déployée aux frontières extérieures. C'est le travail que nous avons fait aussi en ayant des accords de coopération avec les pays de transit et de départ, des pays comme la Tunisie par exemple. On se rappelle des départs de Sfax, le travail qui a été fait pour aider au développement de gardes frontières, pour le développement de moyens de contrôle des frontières extérieures, qui a obtenu aussi des résultats. On aura bientôt la mise en œuvre du pacte Asile et Migration, qui avait été là un compromis très important, qui avait été trouvé sous la présidence d'Emmanuel Macron, sous la présidence française d'ailleurs de l'Union européenne, qui permettra notamment une première sélection des demandeurs d'asile à la frontière extérieure de l'Union européenne, pour notamment aider... Vous savez, ces états de première entrée qu'on avait un peu abandonnés il y a une dizaine d'années face à la crise migratoire, je pense à l'Italie ou à la Grèce. Donc là, qui pourra aussi permettre de renforcer les moyens. Donc, à travers tous ces dispositifs, l'Europe fait le choix de la fermeté, de la maîtrise de son immigration, du contrôle des frontières extérieures. Et encore une fois, c'est une bonne nouvelle. Ça répond à une exigence démocratique de la part de nos citoyens. Et c'est ça aussi la souveraineté européenne, c'est défendre nos frontières.
8: Alors dans le texte, il y a ces fameux hubs, donc ces centres de retour, sauf qu'ils sont laissés à la latitude des États, si j'ai bien compris. Et Emmanuel Macron a toujours dit qu'il était sceptique quant à leur efficacité, et donc que la France, visiblement, ne va pas les mettre en œuvre. Pourquoi est-ce que la France ne va pas choisir cette solution pour les expulsions?
7: Alors, vous avez raison, c'est un des articles en effet sur 52, hein, de on en parle beaucoup dans la couverture médiatique, mais c'est effectivement un des dispositifs, c'est de laisser aussi la possibilité aux États membres qui le souhaitent de pouvoir avoir recours à des centres de retour dans des pays tiers.
8: C'est ça.
7: Moi, je vais vous dire très franchement, il ne s'agit pas du tout d'une posture politique ou morale ou idéologique sur le sujet. Jusqu'ici, quand des États ont voulu avoir recours à ces hubs, que ce soit le Royaume-Uni avec le Rwanda ou l'Italie avec l'Albanie, ça n'a pas été efficace. Et en réalité, il n'y a pas de
9: migrants. Qu'est-ce que vous
7: appelez
9: pas efficace,
7: en fait, ça n'a pas marché. Il n'y a aucun migrant, ça n'a jamais eu lieu. Que ce soit parce que c'est trop coûteux, parce que c'est trop complexe à mettre en œuvre.
9: Ça s'est pas mis en place.
7: Madame Meloni, qui obtient des résultats sur sa politique migratoire, c'est grâce à ce que vous avez dit tout à l'heure. C'est grâce à la coopération européenne, par exemple, au déploiement de Frontex dans la Méditerranée et la coopération avec les pays des accords européens. Mais effectivement, elle a été l'un des moteurs de cette politique que nous avons soutenue, d'avoir des accords avec les pays du Maghreb pour pouvoir contrôler aussi les flux et avoir des accords de coopération économique. Maintenant, moi je vous le dis très franchement, il ne faut pas qu'il y ait de tabou sur ce sujet, comme sur d'autres. Tous les instruments doivent être sur la table pour pouvoir maîtriser nos frontières.
8: Mais exclut les centres pour la France complètement ou il y a une ouverture?
7: Il n'y a aucune raison d'exclure. Moi, ce que je vous dis, c'est que jusqu'ici, on regarde ce qui est le plus efficace. Donc il faut regarder de façon, encore une fois, dépassionnée, ce qui est le plus efficace pour contrôler nos frontières extérieures, pour maîtriser l'immigration. Et on verra, c'est un des dispositifs qui est dans ce texte. En tout cas, pour l'instant, ça n'a pas porté ses fruits. Mais encore une fois, moi je considère qu'il ne faut pas avoir de tabou quand il s'agit, là aussi, de lutter contre l'immigration irrégulière et de contrôler nos frontières.
9: Vous parlez de l'immigration irrégulière, vous voulez tous les instruments. Souhaitez-vous aussi, concernant l'immigration régulière, un moratoire sur 3 ans, comme le propose Gérald Darmanin?
7: Oui, j'ai vu qu'il proposait ça. Moi, je suis favorable à ce qu'on ait une immigration choisie. C'est-à-dire qu'on se dote de critères très clairs pour qui on laisse rentrer sur notre territoire fonction...
9: Pardon, moratoire pendant 3 ans, parce que Gérald Darmanin, il parle aussi d'immigration choisie, il veut d'abord couper pendant 3 ans.
7: Non, mais la proposition de Gérald Darmanin, c'est de dire on fait un moratoire pour pouvoir pivoter de façon plus efficace d'un système à l'autre. Si c'est ce dont on a besoin...
9: Une sorte de sas, en fait, pendant 3 ans.
7: Oui, exactement. Mais à ce moment-là, pourquoi pas?
9: Donc vous êtes pour?
7: Mais moi je vous dis, encore une fois, la question pour moi, c'est pas de mettre un arrêt complet à l'immigration. La question, c'est, j'étais par exemple la semaine dernière au sommet organisé par Mistral, notre pépite en intelligence artificielle. Dans les propositions de Mistral sur les questions de souveraineté technologique européenne, il y a le fait de se donner les moyens d'attirer les meilleurs talents dans la tech, les ingénieurs du monde entier pour qu'ils viennent en Europe, en particulier à un moment où les Américains sont en train de faire des restrictions sur les visas, y compris les visas de chercheurs dans les universités. Donc là, on a intérêt à les attirer. Mais donnons-nous les moyens et mettons les instruments pour pouvoir le faire. Quand j'étais parlementaire et qu'on a eu ces débats, par exemple sur le texte qui était porté par Gérald Darmanin sur l'immigration, moi j'avais proposé à ce qu'on ait des politiques de quotas. Vous savez, j'ai vécu à l'étranger, j'ai vécu aux États-Unis. J'avais un visa à l'époque qui s'appelle un H1B. Mm-hmm. C'est un visa qui est demandé par une entreprise, mais après, vous avez un quota, un plafonnement.
9: Donc vous voulez ça en France?
7: Chaque année, oui, tout à fait. Un plafonnement du nombre de travailleurs
9: familial aux États-Unis
7: qui sont faits et qui est voté démocratiquement par le Congrès. Au Canada, vous avez
9: Il n'y a pas de regroupement familial aux États-Unis.
7: Là, j'avoue que je ne sais pas.
9: Vous le dis, il y en a pas. Donc, est-ce que, comme Gérald Darmanin, vous souhaitez aussi la réduire
7: familial? Moi, je souhaite qu'on réduise au maximum effectivement le regroupement familial. C'est ce qui a déjà été fait d'ailleurs. Quand on regarde les chiffres de regroupement familial, c'est beaucoup moins important que, par exemple, l'entrée des étudiants ou des travailleurs. Donc, on a une immigration choisie selon nos besoins économiques, nos critères humanitaires aussi, bien sûr, avec la demande d'asile, et qu'on le fasse, encore une fois, de façon maîtrisée, soit par des quotas, soit par des critères à points, comme le font les Canadiens. Les Canadiens, en fonction des compétences, des diplômes, des pays d'origine, ils ont des critères à points, et ils se donnent les moyens de maîtriser leur immigration.
9: Adrien Matou avait une question encore sur l'Europe et sur l'immigration.
10: Surtout sur l'immigration, en réalité, parce que j'aimerais bien comprendre, monsieur le ministre, parce que ça fait bientôt 10 ans que Emmanuel Macron est président. On a beaucoup de ministres qui veulent tous une immigration choisie, un moratoire sur l'immigration, etc. Or, cette année, on a délivré 384 000 titres de séjour, record absolu, et ça fait 5 ans que chaque année, on délivre plus de 300 000 titres de séjour. Donc, comment on peut avoir une explosion de l'immigration légale alors qu'on a des gouvernements remplis de ministres qui veulent réguler davantage?
7: Déjà, vous avez raison quand même, il faut distinguer premièrement l'immigration irrégulière de l'immigration légale. L'immigration irrégulière, on a mis en place des dispositifs au niveau européen que j'indiquais qui obtiennent des résultats, qui font réduire considérablement, on baisse de moitié ces 2 dernières années, encore 45% cette année. On renforce que ce soit la capacité d'expulser avec le règlement retour, la première sélection aux frontières extérieures de l'Union européenne avec le pacte asile-immigration, les coopérations avec les États de départ. Et après, moi je suis favorable à ce qu'on ait une immigration légale, mais choisie. Et donc,
10: et vous n'êtes pas seul, ça fait 10 ans que vous êtes au pouvoir.
7: Avec des critères très simples, mais très stricts. C'est-à-dire que ceux qui viennent sur notre territoire, qui respectent nos règles, qui s'intègrent, qui travaillent, ou qui répondent aux critères d'asile, sont les bienvenus pour vivre en France. Ceux qui ne les respectent pas, ou a fortiori qui sont des criminels, doivent être reconduits à la frontière. Et ça, c'est un principe de bon sens. Vous savez, si vous me permettez de parler même d'une expérience personnelle, moi je viens d'une famille, mon père est né en Tunisie, mes grands-parents sont arrivés en France, ils ont fui l'antisémitisme pour être réfugiés en France. Ils ont travaillé dur pour s'intégrer, et même, je dirais, pour s'assimiler, qui est un terme qui est devenu presque un peu tabou. On a aussi une crise de l'assimilation. Ils ont changé de prénom pour prendre des prénoms français. Ils s'appelaient Isaac et Nasria pour s'appeler Jacques et Rosine. Ils ont abandonné l'arabe, qui était leur langue maternelle, y compris dans leur vie privée, pour pouvoir apprendre le français. Ils ont toujours respecté le pays. Il n'a jamais été question d'une nouvelle France. C'était la France éternelle dans laquelle on s'intégrait, qu'on respectait. Et je ne serais pas aujourd'hui où je suis si j'avais pas cette expérience familiale. Donc, moi, je ne suis pas pour vous dire qu'on doit fermer strictement nos frontières et ne plus accepter personne, mais qu'on respecte les règles, qu'on s'intègre, qu'on respecte le pays et que nous aussi, d'ailleurs, on fasse ce travail aussi d'intégration et même d'assimilation en défendant notre histoire, nos valeurs, notre identité. Je pense que c'est ce contrat que les Français attendent dans l'immigration et qui permettra d'ailleurs aussi dans des secteurs, je parlais tout à l'heure, de la technologie, de l'intelligence artificielle. On a besoin d'ingénieurs, on a besoin de scientifiques.
9: Et
7: à ce moment-là,
9: qui viennent, ils sont les bienvenus. Et d'ailleurs, une banque japonaise dernièrement a investi dans la tech et dans l'IA française. Donc, ça veut dire que ça continue et on aura besoin effectivement de développer ces techniques. Mais alors, vous allez développer autre chose puisque après 10 ans de macronisme, 2027 arrive et puis les héritiers, d'une certaine manière, d'Emmanuel Macron sont positionnés. Gabriel Attal, Édouard Philippe, Gabriel Attal, Pierre Giacometti. Ancien patron de l'Institut Ipsos estime qu'il est difficile de distinguer les deux.
11: Est-ce que l'un et l'autre ont un récit, une vision à proposer aux Français ? Est-ce que nous tous autour de la table, ceux qui nous regardent, qui nous écoutent, sont capables de dire « j'ai bien compris la différence entre les deux du point de vue du projet ». Moi, je crois que personne n'a compris pour l'instant qu'est-ce qui distinguait. Oui, chacun joue un peu un narcotrafic chez Édouard Philippe récemment. Là, Attal parle de l'intelligence artificielle, mais pour le cœur de l'opinion... Ouais. Je suis convaincu que personne ne sait pour l'instant quelle est la différence entre les deux du point de vue du projet. De l'âge, oui, mais du projet, non.
9: Alors, Benjamin Haddad, est-ce que vous avez fait votre choix ou vous allez finir comme l'âne de Baraban qui hésite entre l'avoine et l'orge et qui finit par mourir de faim ?
7: Non, bon, déjà, moi, vous savez, je suis au gouvernement, je suis là aussi pour travailler jusqu'à la dernière minute.
9: On vient de le voir. Vous êtes expliqué.
7: Maintenant, moi, ce que je crois, c'est que déjà, je me réjouis qu'on ait des talents et qu'on ait des dirigeants politiques, notamment Gabriel Attal, Édouard Philippe, qui font des propositions, qui poussent le débat. J'entends des propositions sur la capitalisation des retraites, c'est bienvenu aussi d'ailleurs pour financer l'investissement dans la technologie, qui font des propositions sur l'immigration, Gabriel Attal qui tient un discours très énergique, très optimiste sur l'intelligence artificielle, qui continue de porter une ambition forte aussi sur les questions européennes, ça va être fondamental et je pense que ce sera l'une des lignes de fracture entre l'extrême gauche, l'extrême droite et ce qu'on appelle le bloc central. Après moi, j'ai une conviction fondamentale, c'est que à un moment, il faudra quand même qu'on s'unisse. J'ai fait partie des 90 ministres parlementaires qui ont signé une tribune avec Maud Brejon et
9: qu'est-ce
7: d'autres.
9: Qu'est-ce qui va le déterminer, cette union?
7: Bon, moi j'aurais aimé, d'ailleurs c'est ce qu'avait dit Gérald Darmanin, Aurore Berger aussi, qu'on ait une primaire à un moment. La primaire, c'est le plus mauvais des systèmes, à part tous les autres, comme dirait l'autre. Mais comme vous l'avez vu, personne n'a pu se mettre d'accord ni sur le calendrier, ni sur le périmètre de la primaire.
9: Pourquoi? Trop d'égo?
7: Non, mais peut-être que après, je pense que chacun veut se lancer, veut se laisser une chance. Au fond, je sais qu'on parle beaucoup de l'élection présidentielle, mais je dis ça avec prudence, mais c'est encore dans un an. Et donc, on a le temps aussi de voir les uns et les autres proposer leur vision pour le pays, proposer des idées. Moi, j'ai toujours souhaité, d'ailleurs, j'en étais l'un des artisans, une alliance avec les Républicains aussi, que ce soit le socle commun que nous avions fait dès 2024. J'ai été élu en 2022 à l'Assemblée nationale. Il nous manquait 30-40 députés.
9: Vous voyez des sujets communs aujourd'hui avec Bruno Retailleau, par exemple, qui est le président des LR et qui s'est lancé dans la présidentielle.
7: Aujourd'hui, on parle des sujets migratoires. Moi, j'ai travaillé sur ces sujets avec Bruno Retailleau quand il était gouvernement et on a extrêmement bien porté ça au niveau européen.
9: Il n'y a pas que ça comme sujet.
7: Et il n'y a pas que ça, mais que ce soit pour continuer à réformer en profondeur notre pays, pour réduire la dette publique, pour investir dans les nouvelles technologies, pour porter aussi une voix fière et ambitieuse sur les questions internationales.
9: Merci beaucoup Benjamin Madin.
7: Merci à vous
9: d'avoir été avec nous.
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1: Voilà, c'était Benjamin Haddad, ministre délégué chargé de l'Europe, invité de Pierre de Villeneuve tout à l'heure dans Europe 1 Soir. Et c'est l'heure maintenant de retrouver en direct Roland Pérez pour la Libre Antenne jusqu'à 1h du matin. Bonsoir Roland.
13: Et bonsoir Maël. On se retrouve, je vous donne rendez-vous à 23h. À tout à l'heure.
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13: Bonsoir, bonsoir à tous, merci et bienvenue dans cette Libre Antenne sur Europe 1. Nous sommes ensemble jusqu'à 1h du matin. Chaque soir, des milliers de vies se croisent sans jamais se rencontrer. Et puis il y a cette Libre Antenne, cet endroit un peu à part où les inconnus deviennent parfois des compagnons de route le temps d'une conversation. Peut-être avez-vous quelque chose à célébrer, peut-être au contraire traversez-vous une période compliquée, peut-être avez-vous simplement besoin d'entendre une voix ou d'en faire entendre une. Ce soir, Audrey et Florian sont là pour recueillir vos appels. Laurent Pelé veille sur cette émission et moi, vous le savez, comme chaque soir, je vous attends. Racontez-nous ce qui vous rend heureux, ce qui vous inquiète, ce qui vous fait douter ou même avancer. Pendant quelques heures, les histoires des uns éclaireront peut-être le chemin des autres. Bienvenue dans la Libre Antenne d'Europe 1, 01 80 20 39 21. Et vos SMS sont les bienvenus au 7 39 21. Vous faites précéder votre message du mot nuit, 0,75 centimes plus le coût du SMS et l'adresse courriel. Si vous avez, si l'envie vous prend de nous adresser un courriel, un mail, libreantenne@europe1.fr.
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13: Et bonsoir Marielle.
15: Bonsoir Roland.
13: Vous allez nous faire rêver. En tout cas, moi, vous me faites rêver. J'aime tellement les familles nombreuses. Moi, je suis issu d'une famille de 6 enfants. Que de savoir que vous avez 14 enfants, Marielle. 14 enfants. Je crois que vous êtes vous êtes notre héroïne ce soir.
15: Bon, merci.
13: Mais c'est vrai.
15: Mais 14 enfants, ils sont venus un par un et c'était un choix. C'était pas forcément un projet de vie à la base.
13: Mais vous allez d'abord nous donner, avant qu'on en vienne au sel de cette histoire, de votre amour, de votre rencontre, du premier enfant, comment vous avez décidé de tout d'un coup de laisser faire la nature à ce point, de renoncer pour vous peut-être à votre carrière, et Dieu sait que vous en aviez une, on va en parler. Moi, je ne boude pas mon plaisir que vous nous donniez le nom de chacun de vos enfants.
15: Alors, les aînés s'appellent Victor et Paul, ce sont des jumeaux. Ensuite, on a eu Édouard, Clémentine, Henri, Louis, Théophane, Félix, Pierre-Éloi, Augustin, Espérance, Charles, Eugénie et la dernière, Domitille.
13: Domitille ou Dométi?
15: Domitille.
13: D'accord, Domitille. Mais alors, les prénoms, les uns et les autres, ils n'ont même pas de lien. Alors, Victor et Paul, on va dire oui, Édouard, certains, un peu, je pense, mais tout d'un coup, Henri, vous êtes parti chercher un nom.
15: Alors, Henri, c'est le nom de son grand-père, en fait.
13: Voilà, c'est ça, c'est ce que je me suis dit. Voilà. Et Théophane n'a rien à voir avec ses prénoms français bien ancrés.
15: Oui, c'est vrai. Mais lui, il est arrivé à un moment où le prénom a une signification, en fait.
13: Bon. Pierre-Éloi aussi, c'est un prénom peu connu.
15: Alors Pierre, c'était le nom de mon mari, en fait, et on peut avoir Pierre dans la même famille, c'était compliqué. Du coup, on a rajouté Éloi qui nous plaisait beaucoup.
13: Et pourquoi Espérance, alors?
15: Alors Espérance, elle est arrivée après une énorme fausse couche où j'ai failli perdre la vie. Et le médecin m'avait dit n'ayez pas d'autres enfants et en fait on s'est quand même lancé et Espérance est née.
13: C'est fou, chaque prénom a vraiment une signification. Alors Charles, oui, ça s'inscrit un peu comme Victoire, Paul, Victor, Paul, je veux dire Édouard. Ouais. Eugénie, c'est un très joli prénom, c'est un prénom ancien aussi.
15: Oui, c'est ça. On a hésité avec beaucoup de prénoms, mais celui-là nous plaisait bien. Il n'a pas une histoire particulière.
13: Et Dométi?
15: Domiti, oui, c'est la dernière. En fait, Domiti, ça vient du latin domus, en fait, maison.
13: Oui, c'est ça.
15: Et voilà, ça donnait une présence dans le lieu. Oui, c'est un peu une signification comme ça.
13: Et puis vous vous êtes dit que ce sera vraiment la dernière.
15: On s'est jamais dit ça en fait, mais déjà Domiti venant après Eugénie, il y avait déjà 3 ans d'écart, ce qui est beaucoup entre les. Enfin, quand on voit les écarts avec les autres enfants, il y a plutôt 2 ans, et elle est arrivée 3 ans après. Et en fait, vu mon âge, je pensais pas qu'elle viendrait au jour.
13: Bah, votre corps était programmé, hein, chère Marielle.
15: Voilà. C'est ça.
13: Alors, évidemment, votre frigo, il n'a jamais fini d'être désempli.
15: Ah oui. Et puis c'est un challenge pour le remplir tous les jours et de faire la cuisine pour tout le monde. Voilà. Après, en ce moment, les enfants, certains partent, certaines reviennent et c'est un peu difficile d'ajuster aussi les quantités.
13: Et alors, les plus grands sont partis, j'imagine. Victor et Paul sont partis.
15: Voilà, Victor, Paul, Édouard, Clémentine, Henri et Louis ne vivent plus à la maison. Il y en a certains qui habitent tout près, d'autres un peu plus loin. Et Clémentine est aux États-Unis. Il y en a deux dans la région de Nantes, et puis sinon les autres sont dans le coin.
13: Vous n'avez pas fait en sorte de les garder tous auprès de vous ?
15: Non, après chacun choisit, chacun a son chemin de vie, chacun a ses. En fait, les deux qui sont à Nantes, ce sont des enfants qui aiment énormément la voile. Il y en a un qui a fait la mini transat il y a 2 ans, et il y en a un qui et l'autre est en train de la préparer, et donc ils ont besoin d'être près de l'eau.
13: Vous avez vraiment réussi avec votre mari, Marielle, à avoir une relation directe, personnelle, un lien avec chacun des enfants, sans que ce soit, sans que vous les éleviez tous ensemble de la même manière. Est-ce que vous avez réussi à vraiment individualiser le lien avec chaque enfant?
15: Alors, chaque enfant, en fait, quand on a des jumeaux, ils arrivent en même temps, mais en fait, on a qu'eux, et en fait, on a le temps de créer ce lien, en fait. De la naissance à chaque étape de la vie, en fait, il y a des liens à créer, et ces liens-là, on les crée. Et je pense que quand on a un bébé, j'ai allaité tous les bébés pendant 1 an, il y a ce côté, ce temps incompressible qu'on passe quand on allaite le bébé, et c'est vraiment super important. Après, il y a le temps des devoirs, il y a le temps, et trouver un temps pour chaque enfant. Alors c'est pas le même parce que maintenant évidemment les grands sont partis, mais avoir des temps de qualité quand ils reviennent, avoir des temps de qualité avec chaque enfant et de manière très différente, parce que quand on a un bébé, ils ont besoin de soins, mais avoir toujours du temps de qualité pour chaque enfant, c'est vraiment important.
13: Quand vous étiez jeune, Marielle, et peut-être votre mari aussi, je ne sais pas, mais puisque c'est vous avec vous qu'on en parle, quand vous étiez jeune, Marielle, vous pensiez sincèrement être à la tête d'une famille de 14 enfants?
15: Bah, non, parce que mes parents sont. Nous, on était 3 à la maison. Et quand on s'est mariés, j'avais une vie professionnelle, on avait fait des études et. C'était pas ça notre but dans la vie. On pensait bien avoir 1, 2, 3 enfants, peut-être 4, parce que chez mon mari ils étaient 4, mais ça aurait été vraiment le maximum. Et puis c'est ce qu'on imagine pouvoir faire, en fait. C'est l'idée qu'on a. Et en fait, nous sommes partis à l'étranger, et à l'étranger on a rencontré des familles nombreuses qui nous ont fait envie. On s'est dit ah ben, c'est chouette d'avoir beaucoup d'enfants. Et donc là, on s'est dit, à chaque fois, on s'est dit, bah, pourquoi l'enfant de plus naîtrait-il pas?
13: Et c'était où à l'étranger?
15: Alors, on est parti d'abord, Pierre et moi, on s'est rencontrés en Angleterre, et ensuite, on est parti à Budapest. Après Budapest, on est allé à Atlanta, aux États-Unis, et puis après, à Francfort, en Allemagne.
13: D'accord. Et là, le concept des familles nombreuses vous a plutôt séduit?
15: Oui. Parce qu'en fait, il y a pas mal de Français à l'étranger qui partent avec une famille nombreuse. Il y avait des familles de 7, de 6, et bon, pas 14, mais c'était quand même, à chaque fois, c'était quand même des familles nombreuses. Et c'était des mamans ou des femmes qui avaient renoncé à une carrière, des médecins, des ingénieurs, pharmaciens, qui renonçaient à une carrière pour rester à la maison, pour éduquer leurs enfants. Alors, bon, en même temps, elles suivaient leur mari, hein. Mais c'était des jolies familles et ça nous a donné envie.
13: Ça vous a pas fait peur de renoncer, parce que vous étiez professeur, j'ai cru comprendre que vous étiez professeur de français et d'anglais. Vous aviez, au moment où vous êtes tombée enceinte, vous travailliez dans un euh, dans un laboratoire pharmaceutique comme ingénieur commercial. Ça ne vous avait pas peur de renoncer à votre vie professionnelle
15: Alors, je crois qu'on renonce pas tout de suite à une vie professionnelle. En fait, ça s'est fait très progressivement. Quand les jumeaux sont arrivés, j'étais ingénieure commerciale dans un laboratoire pharmaceutique allemand. Et quand les jumeaux sont arrivés, mon mari était expatrié à Budapest et je l'ai suivi là-bas et parce que l'expatriation me plaisait beaucoup et j'avais envie de m'occuper de mes petits. Et en fait, de fil en aiguille, là, j'ai retrouvé un travail en tant que professeur d'SVT et d'anglais au lycée français de Budapest. Et de fil en aiguille, j'ai renoncé à ma carrière, mais c'est pas un vrai choix en fait. Je sais pas comment dire. On a passé ces 8 ans de pays en pays et c'était très enrichissant. Et les bébés sont nés au fur et à mesure, mais c'était pas un choix de base que j'ai fait. Ensuite, j'ai repris un travail à l'UT de Sceaux. Et donc, ça s'est construit petit à petit.
13: Oui, parce que c'est vraiment vertigineux. Hein. Et alors, c'est un projet quand vous avez commencé à finalement à vous laisser faire avec cette maternité, ce plaisir, cet épanouissement que vous avez eu. Votre mari vous a suivi tout naturellement?
15: En fait, Les enfants venaient les uns après les autres et après une période qui est très instable, hein, parce que quand l'enfant naît, il y a un grand bouleversement dans le couple, dans la famille. Après, il y a un équilibre qui se fait. La mère redevient une femme. Enfin, elle a jamais cessé de l'être en même temps. Le couple se restabilise. Et puis là, à chaque fois, il y avait cette idée. Et l'enfant de plus, est-ce qu'il n'aurait pas sa place dans notre famille? Et c'est ça qui nous faisait dire à chaque fois, ça y est, on est prêt, l'enfant de plus peut avoir sa place dans la famille, et c'est comme ça en fait que ça s'est construit.
13: Parce qu'en même temps, on a été toujours mûrement voulu, mûrement décidé. Oui. Il n'y a pas eu d'accident, il n'y a pas eu de.
15: Non.
13: Vous vous êtes pas dit mince, j'ai oublié ma pilule ou j'ai mal pris.
15: Non, à chaque fois c'était vraiment décidé. Et ce qui est beau, c'est que en fait. Et ce qui est aussi étonnant, hein, c'est que on se pose toujours beaucoup de questions avant de concevoir l'enfant. On se dit, est-ce que je vais avoir la force physique? Est-ce qu'on aura assez d'argent? Est-ce que les enfants vont pouvoir encore l'accueillir? Est-ce que on va tenir le coup à plein de points de vue? Et c'est tout à fait logique de se poser ces questions et c'est tout à fait humain et c'est normal parce qu'il faut quand même voir si les choses sont possibles. Et en même temps, on se pose toutes ces questions sur la santé du bébé, sur sa propre santé. Et en fait, quand le bébé est là, c'est une évidence. Et beaucoup de parents le diront qu'une semaine après, on dit mais comment on faisait sans ce bébé-là en fait?
13: Oui, c'est fou. Comment prenaient vos autres enfants l'arrivée d'un autre enfant? Est-ce que le plus grand commençait à dire ça va me faire suer? Est-ce que l'avant-dernier, celui qui est juste là avant, était jaloux? Comment chacun trouvait sa place dans la famille?
15: Alors je pense que pour celui le dernier c'est toujours un coup en fait, hein. Ouais, c'est quand même un sale coup au dernier, hein, parce que il avait sa place de petit dernier, tout d'un coup il y a un bébé qui arrive et en fait c'est normal. Alors moi j'appellerais pas ça de la jalousie, mais c'est que il perd sa place et il a une nouvelle place à trouver et jusqu'à ce qu'il comprenne que cet enfant de plus ne lui enlève rien et c'est un vrai travail qu'il doit faire, on doit l'accompagner à faire aussi. Après, moi, je me suis quand même rendu compte que nos grands, au bout d'un moment, ils avaient peur pour moi, pour nous, en fait, aussi. Ils se disaient, voilà, est-ce que cet enfant-là, ça sera pas l'enfant de trop? Est-ce que maman va tenir le coup? Est-ce qu'on va tomber dans un gouffre de... Et ils se posaient ces questions-là, et ils avaient ces craintes-là. Est-ce qu'ils sont justifiés? Et c'est bien de se les poser aussi.
13: Vous n'avez jamais fait de dépression postpartum, comme on dit, cette dépression qui parfois gagne les jeunes mamans après la naissance?
15: Alors, des postpartums très sévères, comme on entend parler, jamais. Par contre, c'est vrai qu'au bout d'un mois ou 3 mois, parfois on peut être vraiment fatigué et vraiment se dire, remettre un peu en cause les choses. Ce qui est normal peut-être aussi, mais après, bon, avec de l'organisation, tout se remet en place et finalement, on retrouve la joie et on retrouve une vision positive de la famille. Mais c'est vrai que de temps en temps, parfois, il y a des moments où c'est peut-être un peu trop, mais connaissant ces phases-là, Après, quand on en a plusieurs, on sait que ces phases-là, c'est des passages et qu'il faut les passer et qu'on va retrouver la joie et que l'équilibre va se retrouver. En fait, on va y travailler et ça va se faire.
13: Et autour de vous, très franchement, que ce soit vos beaux-parents, que ce soit peut-être même vos parents, quand ils ont vu arriver le cinquième, le sixième, le septième, est-ce que quelqu'un a osé vous dire « Non, mais là, t'exagères, personne ne fait autant d'enfants » ou « Tout le monde a regardé avec beaucoup de bienveillance l'arrivée de tous ces enfants ?»
15: Alors, on me l'a pas formulé, parce que, bon, les gens sont polis, je pense. En tout cas, dans ma famille, on ne l'a pas formulé comme ça. Par contre, on sentait une crainte quand même, on sentait une interrogation.
13: Eh oui.
15: Voilà, j'ai senti cette interrogation autour de moi. Est-ce que tu sais où tu vas? Est-ce que tu sais ce que tu fais? Est-ce que... Voilà. Et puis, dans le cercle plus large, c'est complètement inconscient, je l'ai entendu plusieurs fois. Et en fait, pour moi, c'est complètement conscient, en fait, parce que cet enfant de plus, c'est un vrai choix, c'est un vrai chemin de vie, et justement, ne pas oser passer, surtout pour Espérance, hein, c'est là que je l'ai ressenti le plus, ne pas oser la mettre au monde. Justement, ça aurait été quelque chose de l'ordre de l'inconscience. Je ne sais pas si je me fais bien comprendre.
13: Oui, c'est celle où vous avez mis votre vie en danger, Espérance.
15: Oui, oui, parce que sans cet enfant de plus, je me serais arrêtée à une peur et j'aurais pas osé franchir cette peur, alors qu'au fond de moi, elle avait toute sa place dans notre famille.
13: Ah oui, trois autres sont arrivés après quand même.
15: Oui, bon, on a quand même vu plusieurs médecins pour être sûr que ce soit,
13: que vraiment... Vous n'étiez pas volontairement en danger. À l'heure où on voit autour de nous beaucoup de jeunes femmes qui disent combien il leur est difficile d'avoir un enfant, et parfois même n'arrivent jamais à en avoir toute leur vie. Vous étiez gênée face à des femmes comme ça autour de vous qui n'arrivaient pas à avoir d'enfants, alors que vous, tous les deux ou trois ans, vous mettiez au monde un enfant?
15: Oui, c'est très très gênant, et on sent la gêne aussi, et une espèce de, de malaise de ces personnes-là, de ces mamans, enfin de ces
13: qui n'arrivent pas à avoir d'enfants,
15: c'est très injuste, hein. Il y a quelque chose de très très injuste en fait là-dedans.
13: Et du coup, vous cachiez parfois votre grossesse à cause de ça? Vous ne le disiez
15: Non, parce qu'au bout d'un moment ça se voit quand même, et au bout d'un moment ça se voit. Par contre, j'allais pas le fanfaronner, mais si la question m'était posée ou si c'est très très douloureux, et c'est même difficile de porter une grossesse et de voir des mamans ne pas pouvoir tomber enceinte.
13: Comment vous avez fait matériellement? Parce que c'est une question qu'on peut se poser, qu'on est en droit de se poser. Parfois les gens hésitent aussi à faire plus de deux enfants, parce que d'abord il faut changer parfois d'appartement, il faut pouvoir surtout qu'il y a qu'un seul revenu, même si vous avez quelques allocations, c'est pas cela qui va permettre de faire subvenir totalement une maison. Donc le loyer, le coût des loyers, le coût des vacances, le coût de la scolarité, les fournitures, s'il y a évidemment des aides, il faut faire. Je sais pas comment vous avez fait.
15: Alors financièrement, on a toujours fait très très attention.
13: Ah oui.
15: Alors c'est-à-dire que on fait très attention au jour le jour, dans les achats, dans le gaspillage, on réutilise, tout ça, on est très très vigilant là-dessus. Et après, il y a des pôles où on décide de programmer par exemple des vacances à la montagne, qui est vraiment très très très très cher avec beaucoup d'enfants. On fait de l'épargne pour ce projet-là.
13: Vous arriviez à faire de l'épargne?
15: Bah pour le projet, oui. Pour ce projet-là. Pour ce projet-là, on met de l'argent de côté. Oui, mais tout le monde comprend, en fait. On va pas aller au restaurant parce que, on a décidé de partir à la montagne. Voilà. Et il y a beaucoup de choses aussi de dépenses. Je pense que de plus en plus, c'est en 30 ans, je vois la différence. Il y a de plus en plus de dépenses futiles, en fait.
13: Bah oui, mais avant de s'y confronter, on ne les voit pas forcément. Elles sont tellement instantanées, ces dépenses utiles que.
15: C'est ça, toutes ces dépenses, j'achète un magazine, j'achète après, ça fait tourner l'économie de marché, hein.
13: Oui, bien sûr.
15: Qu'il faut pas les faire et je dis pas que, mais quand on a un choix, par exemple, de vouloir partir à la montagne avec beaucoup d'enfants, on n'achète pas le magazine, on prend la bibliothèque, voilà, il y a toutes ces choses-là, on prend pas le petit café qui nous ferait plaisir, mais on invite plutôt à la maison à prendre le café. Il y a tous ces choix-là, on va plutôt au musée quand c'est gratuit, on fait tous ces choix qui fait qu'après on n'a pas une vie étriquée parce que je pense qu'on a une vie familiale et amicale qui est très très riche, mais on dépense moins au jour le jour des petites choses futiles.
13: Vous êtes devenue une curiosité locale dans votre quartier, dans là où vous viviez.
15: Je crois pas, parce qu'en fait, on vit avec les personnes avec qui on est, ils nous connaissent et ils savent qui on est et finalement, on est accessible. Enfin, on a des enfants de leur âge ou des plus grands et on a vécu des tranches de vie ensemble et en fait, on est l'un des leurs.
13: Et alors, on arrive évidemment sur un sujet un peu délicat qui est votre intimité. Comment vous avez fait pour préserver l'intimité de votre couple, à la fois votre amour, votre désir, quand on est comme ça, on sort des couches, on se remet dans les couches, vous allaitez, je sais pas comment moi je vois ma fille, elle a deux enfants, le petit, le deuxième ne fait toujours pas ses nuits, donc j'imagine que ça y réveille toute la maisonnée. Vous, quand il y en a 8 ou 9 enfants qui sont pas plus, enfin qui ont quelques années d'écart. Ça arrivait tout le monde quand l'enfant pleure la nuit, c'est vous qui vous réveillez parce que vous travaillez au travail. Comment vous avez fait pour gérer tout ça?
15: Alors, on est toujours resté à dormir dans la même chambre et je gardais le bébé, enfin avec mon mari en tout cas, et je gardais le bébé à côté de nous et je l'ai allaité la nuit quand il se réveillait. J'ai fait un peu de cododo et du coup on réveillait personne. En fait, personne ne se réveillait parce que le bébé pleurait pas trop la nuit puisque je l'allaitais.
13: D'accord.
15: Et qui pleurait.
13: Vous saviez que toutes ces 3 heures, vous alliez l'allaiter.
15: C'est ça. Oui.
13: Et vous, comment vous avez fait pour tenir? Parce que la journée, il faut tenir, il faut emmener les enfants à l'école, il faut aller les chercher.
15: La journée, l'après-midi, je m'imposais une sieste en même temps que le bébé. Je me recouchais l'après-midi, je dormais 2 heures.
13: Et les autres étaient à la crèche?
15: Et les autres étaient à la sieste?
13: Combien d'enfants, alors on a Constance Baquet qui est la présidente d'Europe 1 qui écoute cette émission et qui m'envoie, j'ai mon téléphone à côté et je vois le téléphone s'allumer avec un message de Constance que j'embrasse, elle redemande combien d'enfants vous avez parce qu'elle vient de prendre l'émission, donc je répète, 14, je le répète d'ailleurs pour tous les auditeurs qui nous rejoignent là à 22h54 sur Europe 1. Voilà, nous sommes avec Marielle qui avait qui au départ avec son mari pensait avoir un enfant, peut-être 2, peut-être 3, allez 4 au grand maximum puisque le mari de Marielle avait été lui-même composé d'une fratrie de 4 enfants. Et puis elle s'est aperçue qu'en fait l'aventure de la maternité, c'est tellement extraordinaire, cette aventure pour chacun des enfants. Eh bien, elle a eu 14 enfants et au risque même de mettre sa vie en danger pour la petite Espérance qu'elle a eue, qui a aujourd'hui 16 ans. Elle aurait pu renoncer après cet enfant puisque la naissance s'est passée avec beaucoup de difficultés. Eh bien non, elle n'a pas renoncé et au contraire, elle a eu 3 autres enfants après. C'est une aventure à elle toute seule. Marielle, c'est notre héroïne du soir sur Europe 1 dans cette libre antenne. Voilà, je résume votre histoire et la raison pour laquelle on est avec vous dans cette libre antenne sur Europe 1. Donc on en était, vous avez su dans votre intimité préserver véritablement cette intimité, ce désir, cet amour.
15: Oui, alors pour nous, ce qui était très important, donc j'ai été très occupée donc avec les allaitements, les bébés, et puis il faut voir aussi que quand on a un bébé qu'on allaite, il y a quand même un enfant de 2 ans qui se lève la nuit, qui se réveille, et qui on n'a pas eu des bons dormeurs, donc souvent je pouvais me relever après avoir allaité pour aller donner à boire et conforter un autre enfant. Pardon. Parce qu'il pleurait, parce qu'il avait un cauchemar, parce que pour plein de raisons. Et donc effectivement, les nuits étaient très hachées, mais en fait, on apprend à se lever. C'est comme quand on fait une mini transat ou une transat en solitaire. On se lève, on se recouche, on apprend à jongler avec ça. Et c'est pas forcément ce qui m'a le plus gênée, en fait, ce manque de sommeil les nuits, parce que je rattrapais la journée. Et par contre, ce qu'on a toujours préservé, Pierre et moi, enfin Pierre, c'est mon mari.
13: Ouais.
15: C'est un vrai temps de discussion le soir, parce que comme je restais souvent avec les enfants, c'est pas qu'on voyait pas d'autres amis dehors et que je sortais pas avec ma poussette, mais une vraie discussion avec Pierre où je pouvais partager ce que j'avais vécu avec les enfants, qui j'avais rencontré, ce que j'avais fait, mes soucis, ce que je vivais, pouvoir se réajuster, ça pour nous. C'était vital, en fait. Avant le sommeil, avant tout, en fait.
13: C'est extraordinaire. Hein. Vous êtes une encyclopédie à vous deux de recettes du bonheur. J'imagine que vos enfants, ils avaient besoin quand même de copains, ou ils se suffisaient à eux seuls entre les jumeaux?
15: Ah oui, on a eu beaucoup d'enfants à la maison et de copains.
13: Oui, c'est vrai.
15: Oui, on a une vie. Oui, les enfants ont beaucoup d'amis et on a toujours eu beaucoup d'enfants à la maison et de l'enfant des autres on est dans une ville où ça circule bien, en fait.
13: Parce que quand je regarde les âges quand même, 32 ans pour les jumeaux, 30 ans pour Edouard, donc il y a 2 ans de différence, 28 ans pour Clémentine, donc tous les 2 ans, Clémentine qui est enceinte d'ailleurs aujourd'hui, je crois.
15: Oui.
13: Et Paul, dont on vient de parler aussi, Victor et Paul. Paul a 3 enfants.
15: Oui.
13: Donc voilà, vous êtes déjà grand-mère. Henri 27 ans, Louis 26 ans, donc ils se sont vraiment succédés à 1 an, 2 ans, voire 3 ans parfois, mais c'est fou parce que c'était une équipe de football chez vous.
15: Oui, et puis je sais pas si vous avez remarqué, mais il y a une partie où il y a énormément de garçons à la suite là. Henri,
13: oui.
15: Louis, Théophane, Félix, Pierre-Éloi, Augustin.
13: Pierre, ouais.
15: Et là, ça déménage, un groupe de garçons comme ça.
13: Et, oui, après,
15: et là, on a plus de filles, et bon,
13: Charles,
15: bon
13: ouais.
15: Il paraît qu'il faut pas trop. Oui, c'est ça. Il faut pas trop mettre les gens dans des cases,
13: ni
15: les sexes dans des cases, mais quand même, des garçons comme ça à la suite, c'est beaucoup plus tonique. Enfin, nos garçons étaient beaucoup plus toniques que le groupe de filles qu'on a maintenant, qui sont beaucoup plus calmes et posées. Et
13: Marielle, vous commenciez à la cuisine à quelle heure? Parce qu'il faut
15: la cuisine, je la fais le matin. Oui, le matin.
13: Quand ils sont tous partis à l'école, vous faites la cuisine?
15: Quand ils sont pas tous partis à l'école, je fais la cuisine pour le matin, le soir.
13: Et vous arrivez à trouver des plats tous les jours à faire? Ou vous faites toujours la même chose?
15: Oui, alors il y a des best-of, donc on les répète, hein, c'est un truc qui marche. On peut le faire une fois par semaine. Les lasagnes, c'est une fois par semaine, ça marche bien, ils adorent ça. Donc voilà. Après la moussaka en ce moment aussi.
13: Mais vous tenez un carnet en vous disant je vais faire ça lundi, je ferai ça mardi. Ou
15: non.
13: C'est vraiment vous ouvrez vos placards et vous dites bon qu'est-ce que je fais ce matin?
15: Ah non, c'est en fonction du marché, plus en fonction du marché. Je vois ce qu'il y a, les promotions qu'il y a, et en fonction de ça, j'invente.
13: Mais vous rentrez chez vous avec 4 caddies. Un seul caddie ne suffit pas.
15: 2 caddies, oui, 2 caddies.
13: 2 caddies, non, mais c'est, ah oui, je vous dis, vous êtes vraiment notre héroïne, votre héroïne. Écoutez, ce que je vous propose, parce que je vous propose de rester avec nous, on peut pas se quitter comme ça, Marielle. On a encore 1000 questions à vous poser. Maëlle Hassani vient d'entrer dans le studio. On va avoir le journal de 11h, de 23h. Donc vous restez avec nous, et puis on continue à parler encore quelques minutes. Vous êtes d'accord? Vous nous accordez ce petit
15: Absolument.
13: Temps?
15: Absolument.
13: Bon,
15: Absolument,
13: alors, à tout de suite, Marielle.
15: À tout de suite.
13: 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Bonsoir Maëlle.
16: Bonsoir Roland, bonsoir à tous. Direction la porte d'Auteuil. Antoine Bienveau, en direct du cours Philippe Châtrier pour Europe 1. Bonsoir Antoine.
17: Bonsoir Maëlle, bonsoir à tous.
16: Un cours central où il n'y a plus personne, et pour cause, l'un des deux Italiens engagés dans le dernier quart de finale du tableau masculin ce soir vient d'abandonner.
3: Oui, il s'agit de Matteo Berrettini. Il était opposé à un autre Matteo Arnaldi. Et Arnaldi, c'est donc lui qui verra les demi-finales après cet abandon de Matteo Berrettini. On était dans le deuxième set. Matteo Arnaldi avait déjà remporté la première manche 7-5. Il menait 5-2 lorsque son adversaire Matteo Berrettini a d'abord demandé à rentrer au vestiaire pour recevoir des soins. Le match a été arrêté pendant une dizaine de minutes. Berrettini est revenu sur le court. Il a pu jouer deux jeux et puis il s'est arrêté en se tenant la jambe. C'est pas forcément étonnant. Berrettini, il a beaucoup été blessé ces derniers mois, voire ces dernières années, et il n'a donc pas pu aller plus loin dans ce quart de finale. C'est Matteo Arnaldi qui se qualifie pour le prochain tour, pour les demi-finales, où il retrouvera un autre Italien, Flavio Coboli, qui l'a emporté tout à l'heure en 4-7 face au Canadien Félix Auger-Aliassim. C'est donc la première info qu'on peut vous donner. Il y aura un Italien forcément en finale de Roland-Garros cette année. Ce sera soit Coboli, soit Arnaldi.
16: Et autre information qu'il faut retenir aujourd'hui, Antoine, c'est cette énorme surprise, ce tremblement de terre dans le tableau féminin, l'élimination de la numéro 1 mondiale, Arina Sabalenka, en quart de finale.
3: Oui, c'est sans aucun doute l'information la plus importante de la journée. Arina Sabalenka, qui faisait figure de grande favorite, s'est écroulée tout à l'heure face à la Russe Diane Schneider. Pourtant, Arina Sabalenka avait remporté la première manche, 6 jeux à 3. Elle semblait filer tout droit vers la victoire. Elle était même à 2 points de remporter ce match. Mais de façon assez inexplicable, elle s'est complètement écroulée mentalement et a laissé revenir son adversaire, Diana Schneider, qui en a profité en remportant la deuxième manche 7-5, puis en infligeant une véritable démonstration dans le troisième set, 6-0. Ce n'était pas arrivé à Arina Sabalenka depuis très très longtemps, voire jamais. Elle-même ne savait pas s'en souvenir. En tout cas, la numéro 1 mondiale n'est plus dans le tournoi. Nouvelle surprise à Roland-Garros. Diana Schneider, la Russe, qui est donc qualifiée, retrouvera au prochain tour Maya Falinska, la Polonaise, qui s'est qualifiée contre la Russe Anna Kalinskaya un petit peu plus tôt dans la journée.
16: Antoine Viervaux en direct de Roland-Garros pour Europe 1 Radio, officielle du tournoi. Deux sons de cloche très différents entre l'Iran et les États-Unis sur la poursuite de la guerre. Donald Trump assure ce soir que les négociations de paix se passent très bien et qu'elles pourrait aboutir dès ce week-end, quand le chef de la diplomatie iranienne estime au contraire qu'aucun progrès tangible n'a été réalisé. Dans le même temps, Abbas Araghchi met en garde Israël contre toute nouvelle attaque à Beyrouth sous peine d'une reprise du conflit à grande échelle. Le chef de la diplomatie américaine s'inquiète du risque d'escalade dans la guerre en Ukraine. Le Marco Rubio souligne les capacités de Kiev à mener des frappes à longue portée en profondeur sur le territoire russe. Capacité illustrée par une attaque de drone contre des sites militaires et énergétiques à Saint-Pétersbourg ce matin, le jour de l'ouverture du Forum économique international. Le Kremlin promet des réponses systématiques. La procureure de la République d'Auch donne plus de précisions sur le profil du suspect dans la disparition de la jeune Liana. Le nom du quadragénaire placé en détention provisoire revient dans 3 procédures ouvertes pour viol et agression sexuelle sur mineurs. Une nouvelle plainte déposée ce matin, la précédente recueillie en août dernier, n'a donné lieu à aucune convocation. À Florence, dans le Gers, les recherches se poursuivent pour retrouver la collégienne de 11 ans portée disparue depuis vendredi. Le Premier ministre veut taper les casseurs au portefeuille après les émeutes qui ont suivi la victoire du PSG le week-end dernier. Sébastien Lecornu demande à son gouvernement de préparer des mesures pour financer les réparations des dégâts matériels en piochant dans les prestations sociales versées aux mises en cause. C'est ce que fait savoir Matignon aujourd'hui. Après ces violences, Gérald Darmanin répond au président du RN, Jordan Bardella, qui affirme, je cite, qu'aucun des casseurs pilleurs n'ira effectivement en prison. Faux, écrit le garde des Sceaux sur X. Selon lui, 65 suspects ont été déférés devant la justice. 6 d'entre eux ont été placés en détention provisoire. 49 majeurs et 34 mineurs restent par ailleurs à juger, ajoute le ministre de la Justice. M6 présente des excuses à l'évêque de Carcassonne au lendemain d'un faux témoignage diffusé dans l'émission Appel à témoins consacré à l'affaire Xavier Dupont de Ligonnès. Un homme se présentant comme un prêtre racontait avoir confessé il y a 4 ans l'auteur du quintuple homicide de sa famille à Nantes en 2011. Il ajoutait avoir reçu le feu vert de l'évêque pour parler, affirmation immédiatement démentie par Mgr Bruno Valentin. Et puis il n'y a jamais eu autant d'ascensions de l'Everest en une seule saison. Plus 1 000 000 d'alpinistes sont montés sur le toit du monde au cours du printemps. Le précédent record datait de 2019. Une prouesse qui n'est pas sans risque. 5 grimpeurs, 2 Indiens et 3 Népalais sont décédés sur les pentes de la plus célèbre des montagnes de l'Himalaya. 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La suite de la Libre Antenne avec Roland Pérez.
10: Je vais vous faire rêver, mon cher Maël.
16: Ah, je vous écoute.
10: Je vais vous parler de Marielle.
16: De Marielle.
13: Marielle, c'est notre auditrice avec laquelle nous sommes en ligne depuis le début de cette émission. Elle nous a appelé sur Europe 1 dans cette libre antenne pour nous parler de, non pas de ses, d'un, ni de deux, ni de trois, ni de quatre enfants, de ses 14 enfants.
7: 14 enfants.
13: Je vous fais rêver ou pas?
7: Mais ça, moi je trouve ça très beau.
13: Je suis
7: beau.
13: Sûr, je vous vois très bien. Père de famille, vous, de plusieurs enfants.
7: Ah ben, j'espère avoir cette chance.
13: Vous avez cette ambition?
7: 14, je sais pas, mais quelques enfants, bien sûr, oui.
13: Eh ben écoutez, je vous imagine, en tout cas, ces 14 enfants manifestement heureux, ils sont un peu disséminés, alors à part Clémentine, je crois, qui est aux États-Unis, ils sont un peu disséminés en France, mais imaginez le frigo qu'il a fallu le nombre de fois où elle a dû aller au supermarché ou au marché, tout simplement faire ses courses, les nuits qu'elle a dû passer auprès de ses enfants, ils ont un écart de parfois deux ans et demi.
7: Et quel écart entre le premier et le dernier?
13: Alors les jumeaux, ce sont les premiers, ils ont 32 ans, Victor et Paul, c'est comme si c'était ma famille dont je parle. Et Domiti, elle a 8 ans et demi.
7: D'accord, très bien.
13: Et donc il y a 25 ans, qui les sépare, mais ça fait rêver.
7: C'est passionnant.
13: Moi j'étais issu d'une famille de 6 enfants, j'avais l'impression déjà que j'avais l'Assemblée nationale chez moi parce que chacun avait un avis sur tout. Mais là, vous imaginez, d'ailleurs on va lui poser la question, comment ça se passe quand chacun donne son avis pour les choix télévisuels et autres. Vous restez avec

0: Alors ce soir, vraiment, prenez ce temps pour vous. Ici, il n'y a ni expert de votre vie, ni vérité toute faite. Il y a simplement des femmes et des hommes qui acceptent de partager un morceau de leur histoire. Audrey, Florian, Laurent Pellet et toute l'équipe de la Libre Antenne sont là pour vous accueillir. Alors, qu'avez-vous envie de nous confier ce soir? La Libre Antenne commence maintenant sur Europe 1, 01 80 20 39 21. Et puis les SMS comme celui de Bernadette qu'elle vient de nous adresser au 7 39 21, précédé du mot nuit, à l'intention de Marielle. Vous êtes toujours avec nous, Marielle?
1: Absolument.
0: Alors, Bernadette est notre greffière un peu de l'émission. Tous les soirs, elle nous envoie des messages. Moi, depuis que je suis là, elle le faisait déjà avec Olivier Delacroix. Elle le fait certainement également avec Valérie. On l'aime beaucoup dans notre émission. C'est un peu la mascotte. Elle nous envoie toujours le premier message. Et je me permets donc de l'embrasser, Bernadette. Et elle nous fait un peu un résumé des propos. Et là, elle nous dit, Marielle, cela demande beaucoup d'organisation, de savoir gérer l'argent. Et cela demande beaucoup de courage. C'est super la communication avec votre mari. Voilà ce que vous livre Bernadette, chère Marielle.
1: Merci Bernadette.
0: Je disais tout à l'heure que comme nous on était une fratrie de 6 enfants et que j'avais l'impression qu'on était à l'Assemblée nationale, chacun avait un avis sur tout, chacun voulait manger quelque chose de spécial, chacun voulait regarder à la télévision un programme différent de l'autre. Parfois c'était les filles qui voulaient des spectacles de danse, d'autres voulaient de la musique, d'autres voulaient du sport. Comment vous avez fait? Vous avez pas acheté 14 télévisions? Comment vous avez fait?
1: Alors, en ce qui concerne la télévision, on n'en a pas, donc du coup c'est plutôt sur l'ordinateur.
0: C'est ce que je me
1: suis dit. Sur l'ordinateur qui regarde des films, et ils ont des plages horaires où ils ont le droit de regarder.
0: Mais tous ensemble, voilà. Tous ensemble, ou chacun avait de la plage pour regarder un film différent, j'imagine, en fonction de l'âge, en fonction de l'intérêt.
1: Oui, alors ils ont beaucoup regardé tous ensemble.
0: Ah ouais.
1: Des Walt Disney, des choses comme ça. Et puis après, quand ils étaient plus grands, quand certains sont plus grands, en fait, il y avait deux tranches horaires. En fait, il y avait celle du Walt Disney, puis celle du film qu'ils pouvaient regarder le soir. Mais dans ces cas-là, ils n'avaient pas le droit à leur temps d'écran l'après-midi pendant la sieste.
0: Et dans la vie en général, donner son avis sur une discussion, sur les vacances, sur les lieux de vacances, sur les loisirs, sur moi je veux faire ça, sur les sports, enfin. Comment vous avez fait pour gérer comme ça cette multitude de personnalités, de goûts, de choix?
1: Oui, alors c'est vrai que c'est très animé, les discussions quand on est tous à table. Mais je pense que les personnalités font que il y en a certains qui mènent la discussion, les autres écoutent et il y a quelque chose d'assez amusant, même si c'est fouillé. Hein. Il y a quelque chose dans le fouillis, il y a quelque chose d'assez amusant et des réponses qui se font qui font grandir tout le monde.
0: Et les disputes alors, comment ça se passe dans les disputes? Parce que si j'imagine que tout le monde se chamaillait pas tous en même temps, mais et les plus grands étaient là pour apaiser un peu les choses, mais ça ne doit pas être simple aussi d'avoir plusieurs enfants qui se chamaillent.
1: Oui, alors je les sépare, j'écoutais ce qui se passait, j'écoutais pourquoi, je les séparais en proposant des jeux, en allant dehors. En fait, chez nous, c'est pas la dispute le qui a été le premier souci, en fait.
0: Hein, C'était quoi?
1: Arriver à les occuper, c'était ouais. Plus. Moi, je pense que ce qui s'est passé, que c'est avec les garçons, c'était de devoir sortir en fait, pour justement éviter de tourner en rond et que les choses tournent mal. C'était pouvoir sortir, faire sortir les enfants et les emmener au parc en fait.
0: Ça a été
1: la solution.
0: Ça reste toujours la même chose. Et attendez, comment vous avez fait vous? Alors, vous n'alliez pas au restaurant avec votre mari, vous n'alliez jamais au cinéma. Si vous étiez, personne ne vous invitait à dîner. C'était quoi votre vie sociale, Marielle?
1: Alors, on nous a invités à dîner, si. On était invités à dîner. Aller au restaurant, souvent, on emmenait un enfant au restaurant de temps en temps quand ça s'y prêtait, quand c'était son anniversaire.
0: Oui, mais quand vous sortiez pour vous chez des amis, c'est les plus grands qui gardaient les plus petits?
1: Oui, parce que souvent, souvent on est sorti pas très loin de la maison, et puis à partir de là, on a eu des babysitters quand ils étaient tout petits, évidemment, et puis quand les premiers étaient en 6e, 5e.

0: qui avaient un téléphone qu'on partait pas loin de la maison, effectivement, ils gardaient les petits, mais ils étaient couchés. On couchait les enfants et on sortait, et puis le téléphone partait de main.
1: Pour votre mari, pour Pierre, vous êtes une héroïne ou pas?
0: Non.
1: Non?
0: Non, je crois pas.
1: Je suis à deux doigts d'appeler Pierre. Je suis à deux doigts d'appeler Pierre.
0: On a construit les choses ensemble. Et il y a pas cette notion de héros. En fait, on a construit notre vie, on a construit ce qu'on voulait, ce qu'on souhaitait. En fait, ce qu'on avait de plus intime et ce qu'on désirait le plus. Et ouais, c'est pas de l'ordre du héros. Je pense que le héros est celui, enfin dans ma tête, est celui qui se donne complètement pour les autres, dans la mission, dans ce qu'il souhaite faire dans sa vie, et ça peut être de façon très très différente en fait.
1: Mais c'est ce que vous avez fait quand même, Marielle. Vous êtes donnée à 100%.
0: Oui, on s'est donné à 100%, mais en fait c'était notre trajectoire de vie, c'était notre vie en fait. C'était, il n'y a pas quelque chose de... Ouais, je sais pas comment m'exprimer.
1: Non,
0: le côté héros me gêne un peu, en fait.
1: Écoutez-moi, depuis que je vous écoute depuis 22h30, je pense que les auditeurs, c'est pareil, je n'arrête pas de sourire. Je souris béatement devant le micro, je suis tout seul dans le studio, mais je souris à l'évocation de votre famille, à l'évocation de toutes ces têtes qui peuplent votre vie et qui ont peuplé votre vie pendant des années. Marielle, ça a été dur, quand les enfants, les premiers, sont partis?
0: Non.
1: Non?
0: Non, c'est très étonnant, mais les petits étaient encore tellement petits et il y a encore eu des naissances après, pendant que les petits et les grands étaient déjà en études supérieures, donc ils étaient qu'à moitié à la maison, ils revenaient, ils partaient. Et là, il y a eu des mariages et des petits-enfants, et quelque part, c'était un soulagement, en fait, plus qu'un vide.
1: C'est vrai, un soulagement.
0: Ah oui, un soulagement. Ils ont trouvé leur voie, ils sont heureux, ils construisent eux-mêmes, et c'est dans l'ordre des choses. Et je sens
1: vous
0: pas
1: vous
0: un vide,
1: êtes,
0: en fait.
1: Vous vous y êtes préparé depuis le début? Vous vous êtes dit, ça sera comme ça, et il faut que je m'y prépare, je fais pas ça pour les garder?
0: Non, je crois pas. Oui, alors ça oui, qu'on n'a pas les enfants pour soi, ils sont faits pour être donnés au monde, pour qu'ils donnent leur part.
1: J'aimerais tellement penser comme vous. Moi, je n'arrive pas à penser comme ça, mais c'est formidable, hein, c'est bien.
0: C'est peut-être parce qu'il y en a, c'est peut-être qu'il y en a beaucoup et que je suis très, beaucoup, très, très occupée encore avec ceux qui sont à la maison.
1: Et quand Domitille va, et Eugénie vont partir, qu'est-ce qui va se passer, Marielle?
0: Ça, je sais pas. Là, c'est une question. Et d'ailleurs, le week-end dernier, c'était le week-end de groupe, les enfants font du scoutisme. C'était le week-end de groupe scout. Du coup, on avait qu'un seul enfant à la maison. Étudiant qui fait plus de scoutisme.
1: Vous aviez cru,
0: ça nous a fait très très très bizarre.
1: Ah, vous avez dû croire que vous étiez malentendante, qu'il y avait un problème de son dans vos oreilles.
0: Non, on en a profité pour mettre plein de choses d'équerre et pour faire plein de choses
1: vous pensez que vous aurez, moi ma mère par exemple, elle disait qu'on avec les six enfants, elle adorait ses petits enfants, elle a eu la chance d'avoir ses 14 petits enfants et de les voir, mais elle disait qu'elle n'avait pas la patience de recommencer par exemple, à les prendre, à les éduquer, à les élever. Vous pensez que vous aurez cette patience, vous?
0: Avec les petits-enfants?
1: Oui.
0: Non, en fait, on ne nous demande pas la même chose, je trouve, avec les petits-enfants. Ils viennent, oui. On a juste à vivre l'instant avec eux. On n'a pas la responsabilité de les élever.
1: Non, de les élever, non, mais on peut vous demander de les garder une semaine, par exemple.
0: Oui, eh ben, on est, oui, mais...
1: Vous aurez encore la patience après tout ce que vous aurez donné et fait?
0: Oui, ils viennent de temps en temps, 3 jours. On les a jamais eu une semaine, mais pendant 3 jours. Alors, en fait, ce qui se passe, c'est que quand même, il y a encore Domitille et Eugénie, et ça suit. C'est une pratique qui se suit, et donc ils jouent ensemble. Et c'est pas très lourd, en fait. C'est plutôt beaucoup de joie et d'émerveillement.
1: Qu'est-ce qu'on peut vous souhaiter, Marielle? Que ça continue.
0: Eh ben que chaque, moi, ce que je souhaiterais, c'est que chaque enfant trouve sa voie et que chacun puisse avancer dans sa voie et être qui doit être pour le monde. Hein, enfin, chacun de nos enfants.
1: Le micro est ouvert là pendant quelques secondes. Vous pouvez leur dire ce que vous voulez à chacun de vos enfants et peut-être aussi à Pierre.
0: Ah bah alors à Pierre. Je crois qu'on a une énorme chance de s'être rencontrés un jour et d'avoir et de s'être dit oui et d'avoir grandi ensemble et que c'était ça a été vraiment le plus beau moment de ma vie. Enfin, c'est pas le plus beau moment de ma vie puisque ça continue encore, mais ça a été une rencontre extraordinaire.
1: C'est une belle étincelle, en tout cas, une étincelle de bonheur, c'est sûr. Oui. Un petit témoignage de femme à femme, pardon, hein, mais si c'est dans ma voix que je vais être obligé de vous le dire. C'est Christiane, évidemment, et Malo, son chat, qui sont aussi qui est toujours la deuxième auditrice qui nous envoie un petit message au 73921. Alors, cette question de femme, c'est, alors d'abord, elle vous pose quel âge vous avez, donc ça je peux répondre. Elle a 57 ans, Marielle. Elle vous appelle d'ailleurs Rachel, donc c'est pas Rachel mais Marielle, chère Christiane. Et elle pose la question, est-ce que vous avez vite perdu le poids pris avant? Et parce que quand même 14 grossesses, ça a dû faire quelques yo-yo dans votre corps.
0: Oui, alors j'ai la chance de pouvoir perdre du poids avec l'allaitement, alors pas jusqu'au sixième mois, mais à partir du sixième mois où le bébé boit vraiment beaucoup, là je perdais du poids avec l'activité et je retrouvais mon poids de naissance, comme j'avais dit, mais le poids avant la grossesse.
1: Et alors j'ai pas dit, j'aurais tout dit, vous avez écrit plusieurs livres et notamment un livre qui s'appelle, qui a pour titre Débordé, non merci, éduquer en toute sérénité.
0: Oui.
1: Et vous avez ce livre a été édité chez qui?
0: Chez Salvatore. Ouais. En fait, c'était une demande de. On a un compte Insta et c'était une demande des abonnés Insta, en fait, d'avoir un livre sur l'éducation. Et pendant 5 ans, je me dis, mais qu'est-ce que je vais bien pouvoir écrire dans le livre qui n'a pas déjà été écrit? Et finalement, c'est de l'expérience de vie que j'ai essayé de transmettre sur des sujets comme tout simplement le sommeil, les repas, les écrans, la liberté.
1: Qui mieux que vous, on a des spécialistes, des thérapeutes, des psychothérapeutes, ils ont parfois pas d'enfants ou un seul enfant en matière de justement d'éducation, mais vous, qui mieux que vous pour donner des conseils? Vraiment, Marielle,
0: oui.
1: C'est vrai.
0: Mais je suis très très gênée par les conseils parce qu'en fait, on apprend avec nos enfants et on fait ce qu'on est et on rend notre famille unique avec qui on est. Et finalement, quand on donne des conseils, c'est très difficile. En fait, chaque famille a besoin de retrouver en fait confiance en ce qu'elle est
1: bien sûr,
0: à donner ce qu'elle doit être pour le monde parce qu'en fait, elle est unique. Et donc quand on donne trop de conseils, d'après ce que je lis ou ce que j'entends, on voudrait avoir des choses toutes prêtes à appliquer.
1: Oui,
0: et en fait, c'est pas ça la vie. La vie, c'est avancer avec ses enfants,
1: La vie, c'est ce qu'on vit, Marielle. En réalité,
0: exactement.
1: C'est vraiment ce qu'on vit. Marielle, donnez-moi votre compte Instagram parce qu'on a tous envie de voir à quoi ressemble cette famille. C'est quoi le compte Instagram?
0: Famille Blanchier.
1: Famille Blanchier.
0: Blanchier.
1: Blanchier.
0: B-L-A-N-C-H-I-E-R. Ouais, c'est
1: d'accord.
0: Un compte de la famille.
1: D'accord. Eh bien, écoutez, très bien. On va, comme ça, pour tous ceux qui rêvent de mettre un visage, je sais pas si on voit votre visage d'ailleurs.
0: Oui, on le voit.
1: Famille Blanchier, voilà, j'y suis. Ah, bah oui, vous avez plus de 10 000 personnes qui vous suivent. Et on vous voit, bah oui, vous êtes toute fraîche, toute pimpante, chère
0: oui.
1: Marielle. Bah voilà, comme ça, on vous voit avec Pierre d'ailleurs également, et puis puis on voit vos enfants, quelques images de 2025 avec un récapitulatif. Merci Marielle, merci infiniment d'avoir été avec nous. Pour moi, vous êtes mon héroïne du soir. Vous direz ce que vous voulez, même si j'ai pas de médaille à vous remettre. Vous restez, vous êtes mon héroïne du soir, sincèrement. Et puis je ne peux que vous encourager, vous féliciter. Que la vie continue à être aussi belle, aussi joyeuse, aussi lumineuse avec vos 14 enfants, vos petits-enfants aujourd'hui, avec Pierre, et puis continuer à prodiguer des conseils de vie parce que vous êtes particulièrement bien placée pour le faire, Marielle.
0: Merci beaucoup, Roland.
1: Et bien, à bientôt, j'espère. Vous connaissez le numéro de téléphone du magasin de la Libre Antenne. Vous appelez quand vous voulez.
0: Merci beaucoup.

0: en hommage à notre auditrice qu'on vient d'avoir, Marielle. Famille heureuse des négresses vertes sur Europe 1. 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Restez avec nous jusqu'à 1h du matin. Nous sommes ensemble. Vous connaissez le numéro de téléphone. Allez, je vous le répète juste pour la forme. 01 80 20 39 21. Et puis vos SMS. Vous les savez comme ils sont précieux, combien on les aime. Ils nous accompagnent. Ils s'affichent comme ça dans le studio Coluche sur Europe 1. Et puis, ils font plaisir également à nos auditeurs qui prennent la parole jusqu'à 1h du matin. 01 80 20 39 21. Et puis, 7 39 21 pour vos SMS précédé du mot nuit. Et bonsoir Juliette.
1: Bonsoir.
0: Merci d'être avec nous. Vous êtes toute jeune Juliette. Vous avez 25 ans, vous habitez dans une très jolie ville que je connais bien, j'y ai passé tous mes étés, Nice. Et vous avez, allez on va le dire, vous avez failli passer à côté de vos rêves.
1: Oui, exactement, à plusieurs reprises pour le coup.
0: À plusieurs reprises, on va voir quel rôle a joué votre maman dans vos rêves et dans la mise en œuvre de ce rêve que vous allez nous confier. Il faut dire que les choses avaient mal commencé, je crois.
1: Oui, exactement. Quand j'ai eu un an et demi, j'ai eu un accident de voiture grave avec mes grands-parents. Et c'est vrai que mon état de santé a été engagé. J'étais en coma. Après, j'ai eu des séquelles également physiques. Donc, on peut dire que ça avait commencé de façon un peu intense, oui.
0: Et c'est parce que justement vous avez eu cet accident de voiture avec les causes et les conséquences. Vous aviez notamment eu un traumatisme crânien, des morceaux de verre sur le visage. En vous réveillant, vous êtes rendu compte, enfin on s'est rendu compte que vous n'aviez plus du tout de centre de gravité. Et dès que vous regardiez, dès que vous mettiez la tête en bas, vous perdiez l'équilibre.
1: Oui, c'est ça. Je ne savais plus marcher en fait. Et j'avais perdu vraiment mon équilibre. Ma mère, elle me dit, on t'appelait Culbuto, parce que je suis regardée tes pieds.
0: Culbuto, ouais.
1: Je suis tombée par terre. Ouais. Donc, le médecin de famille a recommandé que je prenne rapidement des cours de danse ou de gym pour justement regagner en motricité et pas qu'il y ait ce retard avec les autres enfants de mon âge, quoi.
0: Et ça a été finalement votre chance. Et parfois, on le dit, un malheur peut apporter quelque chose de bien. Bon, c'est pas ce qu'on souhaite, évidemment, mais quand ça arrive, au moins, on le salue, puisque ce médecin qui a conseillé à votre mère de faire de la gym ou de la danse, pour vous, ça a été plutôt de la danse.
1: Oui, c'est ça. Ma mère a également dû trouver une professeure qui a accepté de prendre un enfant, un bébé, même de 2 ans, parce que c'est vrai que ça se faisait pas. Et puis on a trouvé quelqu'un, donc j'ai commencé la danse, dès l'âge de 2 ans. J'avoue que j'ai aucun souvenir de toute façon de cet accident de voiture, mais la danse, en tous les cas, a toujours fait partie de ma vie.
0: Donc, vous l'avez fait, voilà, en primaire, en collège, au début du lycée. Et puis vous allez même vous livrer à d'autres danses, des danses très modernes.
1: Oui, alors toute mon enfance, j'ai fait plutôt modern jazz. Et puis après, j'ai vraiment découvert les styles afro, dancehall et notamment les danses de couple, salsa, bachata et kizomba.
0: Et on va voir que la salsa, elle va déterminer quasiment votre vie. Alors quand je dis toute votre vie, vous n'avez que 25 ans en même temps, donc vous êtes vraiment extrêmement jeune. C'est vraiment la salsa qui était la danse que vous aimiez le plus.
1: C'est ça, les trois danses, c'était celle qui m'attirait le plus, où je vivrais le plus quand je l'écoutais et quand je la dansais. En France, on danse beaucoup la cubaine et la portoricaine. Mais c'était un passe-temps dilettante que je pratiquais une fois toutes les 2 semaines, toutes les 3 semaines, quoi.
0: Et en fait, vous étiez pas, alors, malgré que vous adoriez la danse, malgré que ça a peuplé toute votre jeunesse, pour autant, c'est pas vers la danse au départ que vous êtes dirigé vers des études de droit.
1: Tout à fait. Oui, j'ai fait une licence de droit français et également espagnol, et puis après, je suis allée jusqu'au master. Mais c'est vrai que c'était pas, je sais que vous êtes avocat, on m'avait dit. Mais c'est vrai que c'était pas du tout mon univers, quoi. J'étais dedans, mais bon. Et vous savez, c'était pendant le Covid que j'ai étudié. Donc c'était une période un petit peu bizarre, et c'est pas trop le moment de la remise en question. On suit un peu le mouvement, et puis après on se questionne, et puis je me suis dit, mince, je fais fausse route, quoi.
0: Alors, donc vous avez été quand même jusqu'au master, c'est pas rien, hein, c'est pas évident. Mais ces études de raison, alors le droit et la raison, ça va bien ensemble, hein, souvent. Mais la danse vous a finalement rattrapé. Mais vous pensiez que vous n'aviez pas le niveau, vous pensiez que vous ne pourriez jamais, à titre professionnel, exercer comme danseuse ou comme professeur.
1: Oui, absolument. Si vous voulez, je le pratiquais pas du tout de façon sérieuse. Je prenais pas en plus beaucoup de cours. J'allais juste en soirée, en social pour pratiquer. Donc c'est vrai que je m'étais pas du tout laissé même l'option que ça pouvait être une possibilité pour moi. C'était mon passe-temps qui certes me plaît beaucoup, mais ça restait un passe-temps. Puis bon, je me disais, bon, bah, ceux qui sont professeurs de danse, ils y sont mis de façon intensive, avec beaucoup de techniques dès le plus jeune âge, ce qui n'était pas mon cas. Donc c'était balayé souvent du revers de la main, et bon, bah, c'est comme ça, quoi.
0: Et qu'est-ce qui va faire, en fait, que ça va changer, que tout va changer?
1: Il y a eu un premier voyage en Colombie. Je suis allée en Colombie sur un coup de tête. Après avoir laissé mon master, j'ai travaillé un petit peu sur Paris, mais c'était toujours pas ça, toujours pas ma voie. Donc je suis partie en Colombie sur un coup de tête, j'ai voyagé pendant un mois et demi, j'ai fait un road trip, et puis là-bas je suis allée à Cali, et Cali est connue pour la salsa, mais connue un peu pour la salsa pratiquement. J'y suis restée quelques jours, puis après j'ai continué mon périple, mais pendant ces quelques jours j'ai découvert la salsa donc colombienne, qui est plus rapide que la cubanilla portoricaine, plus sportive, et également il y a plus de jeux de pied, de footwork, mais ça, si vous voulez, c'était pas l'événement marquant de mon voyage. Ça a fait partie du voyage, mais après voilà, j'ai continué mon périple, et puis je suis rentrée en France. C'était la première étape, je pense.
0: Oui, c'est vrai que Cali, c'est un peu la capitale mondiale de la salsa. La danse, elle y est, j'imagine, omniprésente dans les écoles, les bars, les fêtes de quartier, les grands festivals. Et puis alors, c'est pas la même salsa que vous aviez, que vous pratiquiez, vous, ici. C'est une salsa, je crois, beaucoup plus rapide.
1: C'est ça. C'était vraiment une salsa différente. Donc c'était comme un renouveau pour moi, donc ça m'avait beaucoup plu. J'avais un peu l'impression de faire toujours la même chose depuis que j'ai commencé quand j'avais 15 ans, la salsa. Et là, j'en avais 22 quand j'y suis allée. Donc ça faisait 7 ans que voilà, c'est ma zone de confort, si vous voulez, la salsa en France. Et là, c'était ce souffle nouveau, et ça m'a beaucoup plu, oui.
0: Et vous avez assisté justement à la fameuse Feria de Cali. Qui est un peu qui est l'un des plus grands événements consacrés à la salsa au monde.
1: Oui, tout à fait.
0: Et donc là, qu'est-ce qu'ils disent vos parents? Parce qu'on a un master en poche de droit. Vous pensiez que vous étiez un peu mal habile en danse et vous ne pouviez pas vous autoriser à vraiment professionnellement exercer, peut-être comme enseignante, comme professeur de salsa ou autre. Et puis, qu'est-ce qu'ils vous disent le jour où vous dites « mais je vais finalement aller en Colombie ».
1: Et je dis à ma mère finalement que je veux retourner en Colombie, puisque je suis malheureuse à Paris, que j'ai pas trouvé les études qui me plaisaient, le travail qui me plaisait, mais que la Colombie j'avais adoré, donc j'allais habiter là-bas, puis bon, je trouverais bien ce qui me plaît une fois sur place, quand l'environnement est propice. Je pense qu'on réussit beaucoup de choses dans la vie. Et puis j'étais un petit peu désespérée, voilà, je me plaignais un petit peu en disant, écoute, voilà, j'ai 23 ans, je sais toujours pas ce que je veux faire, mes copines elles avancent, moi je comprends pas, j'ai envie d'étudier, j'ai envie de vivre plein de choses, mais je trouve pas ma voie. Donc voilà, elle me rassure en me disant que je suis toujours jeune, que je peux toujours tester plein de choses. Et puis suite à ça, je lui dis comme une confession, mais qui sortait très naturellement. Et je lui dis, bon, un de mes rêves, c'est être prof de salsa, mais ça, ce sera plus tard, dans 5 ou 10 ans, quoi. Et elle me fait répéter, en fait, la phrase. Elle me dit, attends, retour en arrière, qu'est-ce que tu viens de dire? Et je lui dis, bah oui, c'est bien, j'aime bien la salsa. Puis bon, bah, si je me mets un petit peu au sérieux, peut-être que dans 5 ou 10 ans, bah, c'est un peu la logique des choses. Quand on est une bonne danseuse, on peut commencer à enseigner. Mais c'était en toute modestie, si vous voulez, pour dans un bar, enseigner dans ma ville.
0: Oui, vous n'aviez pas plus d'ambition que ça. Ouais.
1: Non. Puis c'était voilà, dans longtemps, quand j'aurais gagné du niveau, bon bah, comme j'aime bien enseigner, bon bah, je pourrais faire ça, quoi, si vous voulez. Et là, ma mère me dit, tu vas, si tu veux habiter en Colombie et que tu as déjà pris tes billets pour y aller, pourquoi tu ne vis pas à Cali? Pourquoi tu ne déménages pas là-bas pour te former parmi les meilleurs? Il y a tous les champions du monde, il y a des chorégraphes exceptionnels, enfin, bah, c'est là-bas que tout se joue. Et c'est vrai que ça m'a paru trop gros comme rêve. Je me suis dit, non, c'était, moi, c'est un rêve, mais petit, quoi. C'était moins ambitieux. Et en fait, elle m'a ouvert un univers que je ne m'autorisais pas, au final.
0: Pourquoi vous avez cette impression d'avoir toujours été dans votre esprit, hein, être restreint dans vos rêves? Pourquoi vous pensez que ce n'était pas accessible?
1: Il y a plusieurs choses. La première, je me disais que si j'avais vraiment été talentueuse, ça se serait vu.
0: À l'époque où vous preniez des cours, oui.
1: Également, par exemple. Et également que ceux qui étaient professionnels dans la danse l'étaient forcément depuis le début, avec beaucoup de technique, beaucoup de rigueur, beaucoup d'intensité et vraiment du sérieux. Ce qui n'a pas du tout été mon cas. Je m'étais dit, non, je ne suis pas danseuse à 23 ans. Enfin, c'est comme un sport de haut niveau. Je m'étais dit, c'est pas à cet âge-là qu'on le devient.
0: Pourquoi vous aviez autour de vous des exemples de professeurs de salsa, d'enseignants de la salsa, qui avaient commencé de façon très intensive bien avant, quand ils avaient 8 ans, 9 ans, 10 ans?
1: Et honnêtement, non. C'est bien ça le pire.
0: Eh oui, c'est ça.
1: C'est qu'on se met des fois des barrières dans la tête nous-mêmes, en s'appuyant sur rien de concret. Mais non, pas du tout. Même pas.
0: Donc c'est pas ça qui vous a... Parce que, pardon, mais vous aviez commencé, de toute façon, que ce soit la salsa ou autre, alors c'est bien que vous l'ayez appris en Colombie, mais c'est un apprentissage, c'est un enseignement de la danse, c'est-à-dire c'est la danse en elle-même. Donc la danse, vous en aviez fait de toutes sortes, depuis toute jeune. Depuis deux ans et demi, vous êtes, pour des raisons d'équilibre, depuis deux ans et demi, vous êtes déjà dans des salles de danse. Donc c'est rare quand même, hein. Donc vous aviez déjà un parcours un peu atypique qui vous autorisait à pouvoir commettre ce type de rêve.
1: C'est vrai. D'un point de vue extérieur, ça paraît plus évident. Mais c'est vrai que pour moi, c'était ma routine. Et comme j'aimais beaucoup étudier, j'aimais beaucoup la fac, je m'étais dit que je ferais de longues études et puis j'aurais un travail lambda, on va dire.
0: Alors pour ceux qui viennent de prendre l'émission en cours, on est avec Juliette, qui a commencé sa vie avec un accident de voiture. Elle était avec ses grands-parents à un an et demi, et puis elle a eu divers traumatismes, et finalement ce malheur a amené les parents à consulter, puisqu'elle perdait l'équilibre très vite et très jeune, et on lui a conseillé de faire de la gym ou de la danse, et c'est donc la danse qui a été qu'elle a choisie et qui a accompagné sa vie, toute sa vie. Elle n'a que 25 ans aujourd'hui, et puis parmi toutes les danses auxquelles elle s'est confrontée, exercée, c'est la salsa qui a emporté son corps, ses hanches, son corps, ses yeux, sa tête, sa force, sa vitalité. Et la salsa, elle est partie après des études de droit et arrivée jusqu'au master, et bien finalement elle va partir au Colombie, et c'est à Cali qu'elle va poser ses valises dans un premier temps, dans un premier voyage, et puis en discutant avec sa mère, en venant, sa mère va comprendre dans sa tête, dans ses yeux, elle a qu'un désir, c'est réaliser peut-être son rêve, mais elle ne s'y autorise pas, c'est sa mère qui va l'y autoriser et l'inviter à repartir, et elle va donc poser une fois de plus ses valises à Cali. On est début novembre 2023, je crois. Hein.
1: C'est ça, quand je prends la décision avec ma mère, on en parle en novembre 2023, et puis une billet d'avion était prévue pour janvier 2024.
0: Elle vous dit, Juliette, crois en ton rêve, et elle l'a même agrandi, votre rêve est décuplé. Et donc en janvier 24, vous déménagez à Cali pendant 6 mois, vous vous formez à la danse, parce que c'est dans cette forme de danse, c'est la femme dans le couple de danse qui dirige un peu.
1: Non, dans la salsa, c'est l'homme plutôt qui dirige.
0: Et celle dans laquelle vous vous formez, la followers, je crois que ça s'appelle.
1: C'est ça. Alors moi, pendant les 6 premiers mois, j'ai, si vous voulez, suivi une formation, donc on va dire du côté de la femme, de la suiveuse, de la follower, on dit souvent.
0: Oui.
1: Et suite à ça, après, j'ai appris à guider, parce que je voulais comprendre les deux rôles, si vous voulez. Ouais.
0: Et ça vous permettait de briguer le poste de prof de danse.
1: Exactement, parce que je me suis dit, je peux pas être prof pour seulement un des deux partenaires. Il faut que je comprenne la mécanique des deux partenaires, celui qui guide et celui qui suit, ou celle, du coup, qui suit l'autre partenaire. Mmh.
0: Et là, vous vous lancez dans le monde des concours. Alors, on a du mal pour ceux qui ne sont pas versés dans le patinage ou dans la danse. On connaît mal ces concours, mais c'est un véritable monde à part les concours.
1: Oui, tout à fait. Qui plus est, à Cali, ça fuse de tous les côtés. Chaque mois, il y a des concours différents, des opportunités. C'est vraiment un monde à part, c'est vrai. Oui.
0: Et c'est votre prof de danse qui devient votre partenaire pour les concours. Et vous avez gagné, je crois, votre premier concours sur une scène d'improvisation.
1: Exactement. C'était le premier concours auquel je participais. On avait la première place. Il y avait une dizaine de couples. Mmh. Et c'était de l'improvisation et c'était face à un jury, mais également à l'appréciation du public pour le classement. Et là, c'est vrai que honnêtement, on s'y attendait pas du tout. Mais ça m'a ouvert un nouveau monde qui était donc celui des compétitions et de la salsa plutôt artistique plutôt que celle sociale, si vous voulez.
0: Et quand vous devenez, quand vous gagnez le concours à la première place, vous vous dites quoi? Vous dites finalement, mon rêve était accessible, était possible?
1: Moi, je ne me le dis pas tout de suite. Mmh. C'était un peu l'euphorie également du moment où on ne réalise pas trop ce qui se passe. On est entouré de tous nos copains qui nous félicitent. Il y a un peu cette euphorie de « Ok, on l'a gagné, mais oula, qu'est-ce qui s'est passé, quoi ?» Et en réalité, j'ai mis du temps avant de me dire « Ah, c'est bon, j'ai accompli mon rêve, je suis en plein dedans. » C'est en réalité en partant de Cali que j'ai réussi à me dire ça. Donc, c'est fou, une fois qu'on a la tête dans le guidon, j'ai eu du mal, en fait, à m'en rendre compte.
0: L'histoire ne va pas s'arrêter là, évidemment. Vous allez même ambitionner de présenter le mondial de la salsa.
1: Oui, c'est ça. Ça m'a pris de façon deux mois et demi avant la compétition.
0: Et là, même votre prof de danse qui est partenaire ne vous suit pas, là. Il a peur, lui.
1: Exactement. Là, il dit non.
0: Rien ne peut vous arrêter, là, cette fois-ci, Juliette.
1: Pour ceux qui nous
0: écoutent, si on veut regarder, si vous voulez voir, vous allez voir combien Juliette est ravissante. Elle a un compte Instagram que m'a envoyé Audrey pendant l'émission, qui s'appelle Juliette Salsa, que j'ai regardé. Vous allez voir, elle est faite pour la salsa quand vous la voyez, Juliette. Juliette Salsa, c'est son compte. Donc là, vous rencontrez un nouveau partenaire.
1: Tout à fait. Mon prof me dit, non, là, je te suis pas dans ton délire, là, tu m'oublies. Donc moi, je ne baisse pas les bras. Je me dis, bon, c'est pas lui, sauf c'est un autre partenaire, il n'y a pas de souci. Donc je trouve un autre partenaire de danse. Et là, on a deux mois et demi pour préparer une compétition que les gens préparent en 9 mois, si vous voulez.
0: Donc, ah oui, c'est peu quand même. Et pourtant, donc, vous allez avoir la niaque, vraiment, et le jour de vos 24 ans, parce qu'il y a plein de signes dans votre vie, vous êtes sur scène au Mondial de la Salsa, et vous finissez, donnez-nous la place.
1: 7e.
0: C'est sur combien?
1: Sur 17.
0: Ah, c'est extra, vous êtes plus que la moitié, c'est formidable.
1: Oui.
0: Vous êtes dans la première.
1: Oui.
0: Même à l'Eurovision, on n'arrive pas à être 7e, la France, vous voyez?
1: Donc, c'est vrai, c'est
0: vraiment bien, c'est incroyable même. Hein. Et ensuite, qu'est-ce qui se passe ensuite? Alors, une fois que vous vous autorisez à voir quand même que vous êtes plutôt super bonne en salsa.
1: Eh bien, j'aime beaucoup cette nouvelle salsa, un peu que je découvre le côté artistique. Et donc, j'intègre une académie de danse qui est vraiment focus sur le côté artistique. Et là, je me rends dans une académie où voilà, le niveau est vraiment différent, l'exigence également. Je suis la seule étrangère de mon école. Et on ne me prend pas, vous savez, on ne vous caresse pas dans le dos pour vous dire « Oui, tu fais bien les choses. » Bon, là-bas, c'est l'exigence, elle est très très haute. Et j'ai dit « D'où ?» Avec cette école, j'ai fait des compétitions également. Et j'avais le double d'âge de mes compétitrices. Pour vous dire le niveau qu'il y a.
0: Ça veut dire quoi? Elle avait 12 ans et vous aviez 24 ans. Ah oui,
1: exactement.
0: D'accord.
1: Exactement.
0: Ah oui, elle commence au biberon, à la naissance.
1: Ah oui, bah, comme moi, que j'ai commencé à 2 ans et 9 ans avec la salsa.
0: C'est fou ça, c'est fou. Ça doit être réjouissant de voir ça avec les yeux exotiques quand on est étrangère, européenne.
1: Oui, tout à fait. C'est vraiment impressionnant. Ça peut être frustrant également, honnêtement. Parce que l'ego se dit mince, pourquoi est-ce que moi j'y arrive pas? Puis la fille, elle a juste 13 ans et elle arrive mieux que moi. Mais l'ego, il se met vite en place et puis après, c'est vraiment un boost de motivation, quoi.
0: Et ensuite, bah, évidemment, le visa va arriver au bout. Au bout
1: oui,
0: de son
1: le
0: temps.
1: Visa arrive à son terme. J'ai fait un an et demi. Et donc, je décide de rentrer en France. Donc, ça, c'était l'année dernière, en juin dernier. Et puis là, bah, il faut faire ce pourquoi je suis partie. Je me suis formée. J'ai toutes les clés en main. Donc là, bah, il faut enseigner parce que mon but, c'était de devenir professeur. Je suis également devenue danseuse entre-temps professionnelle, mais mon voyage de base était vraiment pour enseigner. Et donc, j'ai déménagé à Nice et j'ai commencé à enseigner à Nice au mois de novembre.
0: Ah, donc vous vous rendez compte ? Vous êtes partie, vous autorisiez pas du tout à devenir professionnelle de la salsa, être enseignante. Et là, après cette académie très exigeante, vous rentrez après combien de temps ? Vous êtes resté combien de temps ? Un an et demi, c'est ça ?
1: Un an et demi.
0: Après un an et demi, vous rentrez donc à Nice pour donner des cours. Et la Colombie, alors ?
1: La Colombie, je compte y retourner chaque année. Pour continuer de me former, là j'en reviens. Je suis rentrée il y a une semaine. Oui, j'y suis restée.
0: Vous y avez vos repères,
1: mois.
0: Vous y avez des amis aujourd'hui?
1: Exactement, j'ai des amis, même des membres qui sont partis de ma famille. Et j'y suis allée parce que ça me manquait qu'on m'apprenne encore des choses, j'ai encore beaucoup à apprendre. Et bah, je préfère aller directement à la source plutôt que de prendre des cours en France quand je sais que là-bas, voilà, je peux danser jour et nuit. Me présenter, faire des compétitions, apprendre. Donc voilà, j'ai passé un mois et le but, c'est de vivre entre la Colombie et la France.
0: Vous vous autorisez aujourd'hui, Juliette, à vivre vos rêves ?
1: Oui, absolument. Absolument.
0: Le prochain rêve, c'est quoi ? C'est de rencontrer l'amour ?
1: Écoutez, pourquoi pas ? Là, il y a de la place pour l'amour, donc franchement, oui.
0: Ben oui, et là-bas, non, ça n'a pas été le cas.
1: Non, il n'y a pas eu de rencontre.
0: Belle fille comme vous êtes, on le voit sur votre Instagram. Belle fille comme vous êtes, avec ce charme qu'opère la danse, avec le corps comme ça qui bouge. Vous n'avez pas rencontré un danseur colombien
1: Non. Et puis c'est vrai que je voyais vraiment la danse comme un.
0: Il y a beaucoup de couples d'ailleurs qui exercent ensemble, beaucoup de couples amoureux, je veux dire, qui dansent ensemble.
1: Je pense que oui, mais j'ai pas envie de ça parce que je suis pas sûre de vouloir mélanger les deux.
0: Ah, vous pensez que c'est pas plus beau quand on a ce désir un peu incandescent, quand on danse cette flamme comme ça dans un couple, dans une relation, c'est pas forcément plus beau ?
1: Je suis pas sûre. C'est beau certainement de le voir lorsque c'est fait de façon en loisir,
0: ouais.
1: Mais lorsqu'on peut le faire professionnellement, ça implique beaucoup de choses, d'entraînement, de frustration, de compréhension. De repartir de zéro, de s'adapter. La famille, le couple, je pense à rude épreuve, même s'il y a beaucoup d'amour.
0: Et oui, quand même, parce qu'on se donne beaucoup, donc ça peut générer des jalousies.
1: Exactement.
0: Et Juliette, comment vous expliquez que vous êtes célibataire avec tous ces atouts? Vous êtes difficile.
1: Je ne suis pas difficile, je sais ce que je veux et je ne l'ai pas encore rencontré. Donc, en attendant, je continue mon chemin de vie.
0: Bon, en même temps, vous êtes extrêmement jeune. Hein. Pardon de mon indiscrétion, mais c'est vrai qu'il y a votre vie professionnelle, mais il y avait aussi, on voulait en savoir un peu plus sur votre vie personnelle.
1: Je comprends.
0: Votre maman, qu'est-ce qu'elle vous dit aujourd'hui, votre maman, quand elle voit la jeune femme que vous êtes devenue, celle qui s'autorise à vivre ses rêves, avec cette liberté, ses allers-retours, ses ambitions, plus rien ne peut vous arrêter aujourd'hui.
1: Clairement, inarrêtable.
0: Vous êtes inarrêtable.
1: Elle est très fière. Et elle me rappelle également, lorsqu'il y a des moments de doute, où j'ai l'impression de ne pas réussir les choses, de ne pas les faire assez bien, elle est toujours là pour me rappeler le parcours que j'ai eu, que j'ai banalisé, puisque c'est le mien. Donc c'est vrai que je l'ai normalisé et banalisé. Mais toujours me faire une piqûre de rappel, de me dire, tu te rappelles, il y a tant d'années, quand tu étais à ce niveau-là, que tu étais en études de droit perdues, ou même au début de ton arrivée à Cali, quand tu doutais ou que tu dansais de telle manière, regarde tout ce que tu as fait. Donc non, franchement, c'est un beau cadeau de l'avoir comme maman.
0: Bah oui, j'imagine. On l'embrasse. Comment elle s'appelle votre maman, Juliette?
1: Nathalie.
0: Bah Nathalie, on embrasse Nathalie. On est à deux doigts de lui mettre la chanson de Gilbert Bécaud, Nathalie. Il y a Bernadette d'ailleurs qui vous met un petit message, qui alors elle nous fait un petit résumé de ce que vous nous avez dit et elle dit que finalement vous avez un sacré don et elle vous félicite, chère Juliette.
1: Très gentil, merci beaucoup Bernadette.
0: Voilà, donc j'invite les auditeurs à aller sur votre Instagram et vous êtes sur TikTok aussi, mais en tout cas sur votre Instagram, c'est Juliette Salsa. Merci Juliette, merci de nous avoir confié vos rêves, de les avoir vécus, de continuer à les vivre. On avait envie de danser, hein, franchement, en vous écoutant, on vous imaginait parfait, dans les rues enfiévrées de Cali, en Colombie, en train de danser. Alors, cher Culbuto, c'est comme ça qu'on vous appelait?
1: Exactement.
0: Alors, cher Culbuto, on vous souhaite une très, très, très belle soirée et continuez à danser et à rêver, Juliette.
1: Je vous remercie.
0: Merci à vous. Au revoir. Merci.
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0: Kimwa et de Laurent Voulzy. Avec Kimwa, justement, l'intéressée, l'actrice américaine sur Europe 1. Restez avec nous, nous sommes ensemble jusqu'à 1h du matin. Vous pouvez continuer à nous joindre, on a encore une bonne heure ensemble, au 01 80 20 39 21. Toutes vos confessions, toutes vos demandes, toutes vos questions, tout ce que vous avez envie de nous confier, de partager avec nous, vous pouvez le faire dans ce moment de partage, dans ce de cœur de la libre antenne, au 01 80 20 39 21 et vos SMS au 7 39 21. Et nous accueillons Monique. Bonsoir Monique.
1: Bonsoir Roland.
0: Merci d'être avec nous sur Europe 1. On va être ensemble là, allez, 3 minutes et ensuite il va y avoir les informations, je vous préviens simplement. Et ensuite évidemment on reprend la conversation ensemble Monique. D'accord. Voilà
1: d'accord.
0: Monique, vous nous appelez de Seine-sur-Mer, mais c'est pas là où vous viviez Seine-sur-Mer. On vous a, dans le Var, on vous a un peu rapatrié auprès de votre fille et finalement là où vous viviez vous manque terriblement je crois.
1: Voilà, je suis complètement perdue. Alors, c'est pourquoi que je vous appelle.
0: Oui, vous avez envie de partager.
1: Je voudrais. Oui. Oui. Parce que moi, je suis complètement perdue, là. Je suis dans une résidence senior et moi, ça me va pas tellement. Je connaissais pas tellement, mais bon, ça me va pas tellement.
0: Vous étiez d'où, Monique? Rappelez-nous d'où vous venez.
1: Dans le Loir-Atlantique.
0: Où est-ce que c'est en, vers Nantes, la Baule, vous étiez où?
1: Oui, voilà, Saint-Nazaire, oui.
0: Saint-Nazaire, oui. Ah oui, c'est ça, très
1: oui,
0: Saint-Nazaire.
1: Oui.
0: Et alors, pourquoi votre fille, elle voulait vous avoir près d'elle?
1: Oui, c'est-à-dire, moi, j'ai eu, j'ai oublié de le dire à Florent, oui, j'ai eu un décès qui m'a beaucoup affecté. Ça fait, la personne est décédée le 30 octobre 2023, et c'est vrai que j'ai eu... Bon, quand cette personne est décédée, moi, c'est vrai que je me suis retrouvée un peu seule et j'ai eu du mal à... J'ai eu du mal, quoi. Ça n'allait plus depuis ce temps-là.
0: Qui était cette personne pour vous, Monique?
1: Ben, une personne vraiment... On était toujours ensemble, quoi. C'était comme... comme mon fils, quoi, parce qu'on avait beaucoup, il y avait 20 ans de différence, alors c'était comme mon fils.
0: Et vous l'aviez connu comment, cette personne? Vous l'aviez connu comment, Monique?
1: On habitait à Saint-Nazaire, on habitait tout au début, moi, quand je suis arrivée à Saint-Nazaire, je faisais, le Maine-et-Loire où j'habitais, enfin où j'étais définitivement pour mon travail, quoi, plus de 50 ans, à Angers, quoi, à Angers, et je faisais Saint-Nazaire. Alors, je prenais un petit appart, quoi, un petit studio, et c'est comme ça que cette personne-là, elle habitait dans cette même appartement, dans l'immeuble, quoi.
0: Dans la résidence, d'accord.
1: Et on s'est connus comme ça, ça a duré 15 ans, quoi, 15 ans.
0: C'était votre voisin, c'était pas une relation amoureuse?
1: Non, c'était plutôt, il avait besoin de quelqu'un de plus âgé pour, il se sentait mieux, quoi.
0: Il avait fait un petit transfert, voilà, comme vous, votre maman et vous comme un fils, comme vous dites. Alors, Monique, regardez, là, il va être juste minuit. Dans 3 minutes, on continue à discuter ensemble, d'accord? À rester avec nous,
1: d'accord.
0: À tout de suite sur Europe 1.
1: À tout à l'heure, Roland.
0: Arrivé sur Europe 1 et c'est Maëlle Hassani qu'on retrouve pour le dernier journal de la nuit. Rebonsoir Maëlle.
2: Bonsoir Roland, bonsoir à tous. La Maison Blanche sous pression sur le dossier iranien. La Chambre des représentants approuve ce mercredi soir un texte ordonnant la fin de la guerre au Moyen-Orient. Une première depuis le début de l'offensive le 28 février dernier. Donald Trump tente de rassurer en promettant une nouvelle fois que les négociations de paix se passent très bien et qu'elles pourraient aboutir ce week-end. Autre son de cloche du côté de Téhéran qui affirme qu'aucun progrès tangible n'a été réalisé. La crise énergétique provoquée par cette guerre fait toujours baisser la consommation de carburant en France. Moins 12% au mois de mai par rapport à la même période il y a un an, chiffre publié ce mercredi par Bercy. Les dernières données gouvernementales font état d'une légère baisse de 2% des prix à la pompe sur une semaine. Le litre d'essence coûte en moyenne 1,98€, 2,03€ pour le gazole. Après les violences urbaines partout en France, suite à la victoire du PSG le week-end dernier, le ministre de la Justice dresse un nouveau bilan des premières comparution. 65 suspects déférés devant les tribunaux. 6 d'entre eux sont placés en détention provisoire. 49 majeurs et 34 mineurs restent par ailleurs à juger. Gérald Darmanin répondait sur les réseaux sociaux au président du RN Jordan Bardella qui estimait qu'aucun casseur n'ira effectivement en prison. Les casseurs vont-ils payer pour les réparations des dégâts matériels? C'est le souhait du Premier ministre. Sébastien Lecornu demande à son gouvernement de préparer des mesures pour financer les travaux en piochant dans les prestations sociales versées aux mises en cause. Information communiquée ce mercredi par Matignon. Le principal suspect dans l'enquête sur la disparition de Liana était déjà connu de la justice avant cette affaire sordide. Le nom de ce quadragénaire apparaît dans plusieurs signalements et procédures pour viol et agression sexuelle sur mineurs. Deux procédures avaient été classées sans suite en 2017 et 2024 et deux plaintes déposées ce mercredi et l'été dernier sont en cours d'examen. La collégienne de 11 ans, portée disparue depuis vendredi à Fleurance dans le Gers, reste quant à elle introuvable. Trois agents de l'Office national des forêts restent en garde à vue cette nuit. Ils ont été interpellés mardi, soupçonnés d'avoir joué un rôle dans le déclenchement de l'incendie du massif des Corbières en août 2025. Les enquêteurs les soupçonnent d'avoir commis une négligence, peut-être le jet d'un mégot de cigarette qui aurait pu provoquer le sinistre. Les flammes avaient ravagé 17 000 hectares pendant 3 semaines. Le gendarme financier américain confirme les ambitions démesurées d'Elon Musk. Son entreprise SpaceX veut réaliser la plus importante introduction en bourse de l'histoire en levant 75 milliards de dollars sur une valorisation totale de plus de 1700 milliards. Des centaines de millions d'actions seront mises en vente au prix unitaire de 135 dollars. Cette opération historique pourrait intervenir dès le 12 juin. Et puis à Roland-Garros, énorme coup dur pour l'Italien Matteo Berrettini, contraint d'abandonner ce mercredi soir en plein match lors du quart de finale face à son compatriote Matteo Arnaldi. C'est donc lui, le numéro 104 mondial, qui se qualifie pour les demi, où il retrouvera un autre Italien, Flavio Cobolli. Chez les dames, la grande favorite Arina Sabalenka, éliminée ce mercredi à la surprise générale par la Russe Diane Schneider. 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
0: Exactement, jusqu'à 1h sans vous, puisqu'on vous retrouve demain, Maëlle. Vous allez rejoindre votre ami Morphée pour essayer de vous ressourcer, pour être en forme. Là, nous sommes avec Monique. Si sur la route, vous avez envie de prêter une oreille attentive à la Libre Antenne, nous sommes avec Monique qui nous appelle de la Seine-sur-Mer. Elle a 80 ans, Monique. Et puis, elle nous parle en fait du fait qu'elle ne se sente pas très bien là où elle est, puisque c'est sa fille qui l'a rapatriée auprès d'elle. Elle l'a installée dans une résidence senior, mais elle n'y trouve plus ses repères. Et en fait, sa fille, j'imagine, a cru bien faire, mais elle venait de la Loire-Atlantique, de Saint-Nazaire, et où elle y avait des amis, notamment un voisin qu'elle aimait beaucoup, qui avait 20 ans de moins qu'elle, qui était un peu comme son fils. Et là, je crois elle a perdu, il est décédé. Et ce choc, peut-être, a fait que sa fille a dû se dire qu'il fallait mieux qu'elle soit pas trop loin d'elle. Et pourtant, vous voyez, parfois on fait des choix pour nos parents qui deviennent un peu nos enfants, à un moment donné, ça s'inverse. Et les choix qu'on fait, on croit le faire pour le bien, mais visiblement, c'est pas toujours ce que pensent les parents qui sont placés dans cette situation. Voilà, on va continuer à parler avec Monique et nous, on vous dit à demain.
2: Absolument, à demain.
0: À demain, Maëlle.
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0: Chacun mène ses combats en silence, c'est vrai. Mais parfois, il suffit d'une conversation pour se sentir un peu moins seul. Cette émission, elle est née depuis 50 ans sur la Libre Antenne, cette Libre Antenne sur Europe 1, pour cela. Pour ceux qui cherchent une solution, pour ceux qui ont besoin d'un conseil, pour ceux qui veulent partager une bonne nouvelle, demander pardon, rendre hommage ou simplement déposer un poids qu'ils portent depuis trop longtemps. Ce soir encore, André, Audrey et Florian décrocheront vos appels, Laurent Pellet sera aux commandes et nous allons écrire ensemble une émission qui ne ressemble à aucune autre. 01 80 20 39 21 et 7 39 21 également pour envoyer vos messages précédés du mot nuit. Monique, vous êtes toujours avec nous?
1: Oui, je suis toujours là, Roland.
0: On en était au moment où vous avez perdu donc cet ami qui avait 20 ans de moins que vous, qui habitait dans votre résidence, qui était votre voisin. Il est mort donc très jeune, il avait un peu moins de 60 ans. Qu'est-ce qui s'est passé?
1: Voilà, il allait avoir 60 ans le 1er décembre et il est décédé le 30 octobre 2023.
0: Qu'est-ce qui s'est passé? Il est décédé de quoi?
1: Il avait un cancer au poumon et c'est monté au cerveau, alors c'est affreux, oui. Ça durait un mois et demi. Moi, je l'ai accompagné jusqu'à la fin. Un mois et demi, mais c'est affreux. Oui, bah oui, oui, oui, affreux.
0: Et donc, oui, vous avez dans votre tête, dans vos yeux, dans votre mémoire, vous avez ces derniers mois qui ont été terribles pour lui et pour vous, du coup.
1: Oui, oui, oui. Et oui, oui, ça a été. Pardon.
0: Allez-y, oui, ça a été terrible, non, ce que vous disiez.
1: Non, ça a été terrible, quoi, quand il est. Oui, oui. J'ai accompagné jusqu'à la fin, mais c'était terrible, oui, oui. Oui.
0: Et c'est ce qui a décidé votre fille de se dire que vous ne pouviez plus rester seule là-bas, en Loire-Atlantique?
1: Oui, alors, j'étais un peu. Bah oui, ça n'allait pas trop, mais. Qu'est-ce que je veux dire?
0: Je disais, c'est votre fille qui, comme elle a vu votre détresse, qui s'est dit peut-être que ce serait mieux.
1: Oui, mais enfin, j'aurais pu rester là-bas. J'étais quand même mieux. J'ai refusé deux fois. Et puis la troisième fois, je suis partie. Je regrette beaucoup. Oui, oui.
0: Parce que vous étiez chez vous à l'époque. Vous étiez chez vous en Loire-Atlantique.
1: Oui, oui, oui.
0: Vous étiez dans votre appartement.
1: Un appartement, oui, oui.

0: fait. Et donc, vous avez rendu l'appartement. Vous étiez quoi, propriétaire de l'appartement?
1: Non, en dernier. Non, Angers, oui, mais Angers, j'ai vendu l'appartement. J'avais un petit appartement quand j'ai travaillé à Angers. Mais là, non, j'étais en location, là.
0: Et donc,
1: j'ai vendu.
0: Donc vous avez rendu l'appartement, rendu les meubles, ou vous êtes venu avec vos meubles à la résidence?
1: Là, c'est, alors une petite partie, parce qu'une partie c'était meublé et l'autre. Alors je suis venu avec quelques meubles. Mais bon, là-bas, moi, Saint-Nazaire, j'étais au rez-de-chaussée, j'étais bien quand même. Ah oui. Alors moi, c'est pourquoi que je vous téléphone, parce que je sais pas, j'aimerais bien trouver quelqu'un, enfin je sais pas, pour lier un peu d'amitié quand même, je sais pas, pour que je sois moins seule, quoi. Que je sois moins seule, trouver quelqu'un, on sait jamais.
0: Oui, que vous soyez moins seule, on peut le comprendre tout à fait. Mais oui. Là-bas, dans cette résidence senior, vous ne rencontrez pas de gens?
1: Oh bon, ils font beaucoup de jeux. Moi, là-bas, je faisais beaucoup de marches, moi. La marche...
0: Là, vous êtes un peu trop sédentaire. Vous avez l'impression de ne pas sortir de la résidence?
1: Oui, je vais quand même faire mes courses, là... Bon, en moi, mais bon, après, comme là, je vois aujourd'hui, bon, ils sont mis au jeu. Moi qui n'aimais pas ça, les jeux, j'aime bien marcher.
0: Vous pouvez pas trouver des groupes de marche, peut-être, là où vous êtes, à la Seyne-sur-Mer?
1: Quand l'après-midi, il fait tellement chaud, non, franchement, c'est partout. Des groupes de marche, je ne sais pas du tout. Comme je ne connais rien, en plus, ça, c'est surtout ça.
0: Votre fille ne vous accompagne pas du tout dans votre intégration? Elle ne vient pas avec vous? Elle n'essaye pas de... Parce que l'idée, c'était quand même qu'elle vienne vous voir plus souvent et de faire plus de choses avec vous.
1: Comme là, demain, oui, on va à Toulon, oui. D'accord, elle va faire des trucs, alors, bon, si je veux. Mais il faut que, bon, faut être prêt comme elle, attention, hein. C'est qu'attention, bon. Elle comprend pas que moi, je n'y fais pas. Il faut que je connaisse tout de suite. Je dis, moi, je connais rien ici, alors. Elle s'y fait pas, alors, moi. Alors, c'est pas évident, hein, non. C'est pour ça, ouais, j'aimerais bien
0: Vous avez de bons rapports avec votre fille, Monique?
1: Oui, mais seulement comme je vois hier. Alors là, hier, hop, elle est venue, puis elle dit, si c'est pour te plaindre tout le temps, évidemment. J'ai du mal à m'y habituer, c'est tout. Je dis, c'est dommage que je n'ai pas gardé mon appartement quelques mois, puis faire un essai ici. Alors elle est partie, ça me dira au revoir, allez, hop. Donc aujourd'hui, elle m'a quand même, j'ai quand même téléphoné et puis elle m'a dit, bon, demain je vais à Toulon. Alors bon,
0: elle a quel âge, votre enfant, Monique? Votre fille, elle a quel âge?
1: Elle a 51 ans. Qu'elle a eu là, le 12 mai.
0: Elle a des enfants?
1: Elle a une fille, mais elle est à Paris. Elle a 24 ans, ma petite fille.
0: Ah oui, d'accord. Donc, en fait, votre...
1: Elle est à Paris. Elle n'a pas voulu rester là. Non, elle ne veut pas rester avec...
0: Et votre fille vit seule?
1: Non, elle vit avec une personne, là. Oui.
0: D'accord, elle est en couple.
1: Oui. Ils sont pas mariés, mais enfin, elle a quelqu'un, oui. Je ne sais pas ce que je vais devenir.
0: Monique, votre fille, elle a cru qu'elle faisait bien quand elle vous a demandé de venir. C'était dans votre intérêt, pensait-elle?
1: Oh, je ne sais pas ça. Ça, c'est autre chose, ça, je ne sais pas. Moi, je pense, oui, je me disais, bon, quand j'avais du chagrin, tout ça, mais je vois que maintenant, je fais une grosse erreur, mais enfin, c'est fait, et je ne sais pas comment je vais m'en sortir.
0: Pourquoi vous posez la question, mais pourquoi vous ne faites pas marche arrière? Vous pourriez trouver un appartement, repartir là où vous aviez vos amis, à Saint-Nazaire.
1: J'aurais dû rester. Oui, garder l'appartement quelques mois, vous voyez.
0: Même, aujourd'hui, on ne va pas refaire l'histoire, vous n'avez plus l'appartement, mais vous ne pourriez pas relouer un appartement, repartir, vous en avez les moyens ou pas du tout?
1: Je trouverai un appartement par là-bas, je le prends tout de suite.
0: Hein. Mais alors pourquoi vous ne faites pas ça? Si aujourd'hui, vous pensez que vraiment vous êtes totalement perdu, que vous vous ennuyez, que vous avez perdu votre énergie, que finalement c'était peut-être pas une bonne idée, pourquoi vous ne retournez pas vivre là-bas, à Saint-Nazaire?
1: Ben oui,

0: Elle m'a bien dit que si je ne, elle ne s'occuperait pas du déménagement, rien, si tu ne veux pas rester ici. Il s'occupe de rien, qu'elle m'a dit. Voilà ce qu'elle m'a dit. Alors, moi,
1: là, enfin, c'était moi, elle.
0: Il y a des déménageurs. Hein.
1: C'était elle qui s'en
0: était occupée. Et je n'ai pas grand-chose, hein, là.
1: Oui, c'est pas grand-chose. C'est elle qui s'en est occupée quand vous étiez venu. C'est elle qui s'en est occupée.
0: Ben, c'est-à-dire, on a loué un camion, quoi. On a loué un camion. Mais bon, ça fait pas grave. J'ai pas grand-chose ici. Hein, les meubles, j'ai juste. Non, j'ai pas tout amené, malheureusement. Je l'ai donné à Emmaüs. Ben oui.
1: Monique, vous avez de la famille.
0: Ça fait mal au cœur.
1: Monique, vous avez de la famille à Saint-Nazaire?
0: Non, mais je me plaisais bien, moi, Saint-Nazaire, il y a la mer, je me plaisais bien.
1: Vous avez des amis à Saint-Nazaire?
0: J'avais des amis, j'avais mes petites habitudes, quoi, oui, j'aimais bien, moi, oui.
1: Vous pourriez avoir des amis qui vous aident un peu à organiser votre déménagement?
0: Bah oui, ça c'est peut-être pas, oui, mais bon, faut trouver l'appartement, oui. Ou s'il y en a qui connaissent, on ne sait jamais, qui écoutent de Saint-Nazaire, on ne sait jamais.
1: Alors, donc on a pourquoi pas ce projet de repartir peut-être à Saint-Nazaire. Bon, si c'est sûr que si votre fille ne vous aide pas à refaire le chemin, oui, le chemin à l'envers, c'est vrai que ça va être un peu compliqué. Et maintenant, si vous envisagez de rester à la Seyne-sur-Mer, parlez-nous un peu de la résidence senior. Elle est plutôt sympa, cette résidence. Il y a des occupants.
0: Elle vient d'ouvrir le 4 mai.
1: Et alors,
0: moi, je suis rentrée le 20. Alors.
1: Et combien de...
0: Oui, mais je trouve que... Bon, oui, j'ai mon appartement, on est indépendant quand même. Mais bon, c'est pas pareil que chez... Enfin,
1: combien il y a d'habitants dans cette résidence? Combien de personnes?
0: Ah, il va y avoir... Enfin, tout n'est pas plein, là. Ça commence à venir tout doucement. Il va y avoir à peu près une centaine, hein.
1: C'est pas mal.
0: Mais
1: aussi.
0: Maintenant, peut-être une cinquantaine, je sais pas. Parce qu'il y a une autre résidence, des personnes qui sont venues ici, parce qu'elle vient de se, elle est construite, elle est toute neuve, alors il y a des personnes qui sont venues ici, d'une autre résidence.
1: Mais entre nous, Monique, pourquoi vous ne donnez pas la chance à cette résidence? Peut-être que vous allez y trouver des amis, vous allez rencontrer... Il y a bien parmi ces 50 personnes aujourd'hui ou 100 personnes demain, il y a bien une ou deux personnes avec lesquelles vous allez pouvoir entretenir une relation amicale, avec qui vous allez pouvoir échanger, avec qui vous allez peut-être pouvoir organiser, comme vous disiez, des promenades. Pourquoi vous ne... Puisque vous êtes arrivé il y a très peu de temps, vous dites le 20 mai, aujourd'hui, on est dans les premiers jours de juin, il faut vraiment que vous ne voyez pas toutes les choses négativement. Peut-être que c'est sûr que vous allez rencontrer des personnes qui vont vous plaire.
0: Oui. Comme là, au jeu, là, on la raconte. Bon, je sais pas, j'aime trop ça, mais enfin, je m'y suis mise un peu.
1: Mais ça va être c'est comme ça que vous allez pouvoir rencontrer des personnes qui vont être exactement peut-être de votre âge, qui vont... Vous préférez les personnes plus jeunes, vous?
0: C'est-à-dire, moi, je me sentais pas quand même, comme ça, là. Je me sentais, Oui, parce qu'avant, j'aimais bien la danse, autrefois, là, avant le Covid, oui, j'allais danser, ça, c'est vrai. Tout ça.
1: Alors peut-être que vous allez pouvoir recréer, parce que dans le sud, les gens, enfin dans le sud ou dans l'est ou dans l'ouest ou dans le nord, les gens sont sympas. Mais là, vous êtes dans le sud. Peut-être qu'il faut donner un petit peu la chance à la situation dans laquelle vous êtes, à cette résidence.
0: Oui. Autrement, j'entendais hier soir Hervé qui cherche quelqu'un. Je sais pas. Oui.
1: Hervé qui est malvoyant ou non voyant, je crois.
0: Oui. Il fait du tandem,
1: Il fait du tandem, alors qu'il est non-voyant, mais il le fait justement avec quelqu'un qui voit. Qui doit avoir 75 ans, Hervé, de mémoire.
0: Oui.
1: Et ça vous ferait plaisir de correspondre avec lui, de parler avec lui?
0: On ne sait jamais.
1: On va appeler Hervé, Audrey ou Florian vont appeler Hervé.
0: On ne
1: va pas l'appeler maintenant, on ne va pas le déranger. Non, on va l'appeler pour lui donner vos coordonnées.
0: Mon numéro, vous avez raison, c'est gentil.
1: Je ne sais plus d'où il nous appelait, Hervé, je ne sais pas d'où il était, je ne me souviens plus. de quelle région il était, Hervé. Mais bon, en tout cas, vous pourriez
0: déjà... Enfin, moi, ça m'est égal. Moi, j'ai pas de point d'attache. Hein. Moi, j'ai pas de point d'attache, moi, de toute façon.
1: Ah oui, parce qu'il avait une belle maison, c'est ce qu'il disait, Hervé.
0: Oui, j'ai pas de point d'attache, moi. Ah non, parce que ma fille, elle est quand même indépendante, attention. Hein.
1: Oui.
0: Elle va pas m'emmener partout, attention.
1: On a justement Jean-Pierre qui a appelé, c'est Audrey qui me dit ça, qui est dans les Hauts-de-France, voilà, et qui souhaiterait vous donner ses coordonnées.
0: Ah bah d'accord, c'est gentil.
1: J'en sais pas plus, oui, sur Jean-Pierre, ça va être une surprise, mais voilà, est-ce que vous nous autorisez à... Enfin, on va vous donner...
0: Oui, certainement, bien sûr, oui, au contraire.
1: On peut lui donner vos coordonnées ?
0: Oui. Sans problème, oui.
1: Bon, bah voilà,
0: oui.
1: Jean-Pierre, Audrey va vous donner ses coordonnées si vous nous écoutez. Et elle...
0: D'accord.
1: Voilà, peut-être que ça va vous faire passer un peu plus vite le temps. Oui.
0: Oui, j'ai pas raccroché, alors elle va me donner le numéro.
1: Oui, non. vous inquiétez pas, elle va vous donner le numéro de toute façon et
0: Oui, je raccroche pas, si.
1: Non, vous raccrochez pas et il va, Florian ou Audrey vont vous garder pour vous donner le numéro. D'accord.
0: D'accord.
1: Et puis moi,
0: d'accord,
1: ce que je vous conseille vraiment, il faut vraiment que vous fassiez confiance quand même à votre fille. Elle a choisi cette résidence. Elle est pas très loin de vous, donc ce qu'elle voulait, c'est quand même peut-être que vous puissiez faire des choses ensemble. Demain, elle vous emmène à Toulon, c'est ce que vous disiez. Voilà, faites-lui confiance. Peut-être que cette résidence va se révéler une belle surprise.
0: Bah oui, pour l'instant...
1: Ne soyez pas négative, c'est ça que je veux vous dire.
0: Les activités sont pas encore finies, oui.
1: Ne soyez pas négative, et puis les activités, vous pouvez les trouver auprès de la municipalité. Dites à votre fille que vous aimeriez intégrer un groupe de marche, s'il y en a, elle pourrait s'enseigner auprès de la mairie, ou auprès des associations autour. Voilà, si elle veut vous aider à vous intégrer, qu'elle trouve des activités qui sont en adéquation avec ce que vous aimez.
0: Oui, d'accord, oui. Oui, il y a la mairie aussi, oui, c'est vrai.
1: D'accord,
0: oui.
1: Monique, soyez confiante, ne soyez pas négative tout de suite. Il sera toujours temps de prendre une autre décision plus draconienne, plus décisive.
0: Oui, d'accord.
1: Mais là, voilà, vous êtes dans une belle résidence, vous êtes pas trop loin de votre fille, vous êtes sous le soleil quand même, voilà.
0: Ah oui, pour ça, oui.
1: Bah oui,
0: la
1: donc,
0: montagne.
1: Mais oui, donc essayez de le vivre pleinement.
0: D'accord.
1: Et puis attendez comme au Club Med des nouveaux arrivants.
0: Oui, d'accord.
1: Et puis voilà, on vous donnera le téléphone de... on va vous donner le téléphone de Jean-Pierre et puis on va téléphoner à Hervé. D'accord ?
0: Voilà, oui. Alors je ne raccroche pas. Hein.
1: Vous ne raccrochez pas.
0: Alors je vous remercie, Roland.
1: Monique. Merci, Monique. Je vous embrasse et soyez positive, Monique. D'accord ?
0: D'accord. Merci, Roland.
1: À bientôt. Au revoir.
0: Allez.
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0: 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Nous sommes ensemble jusqu'à 1h du matin. La libre antenne se poursuit. N'hésitez pas à continuer à nous appeler au 01 80 20 39 21. Et vous pouvez également nous adresser vos SMS qui sont rares ce soir. Je sais pas, vous êtes tous en train de dormir. C'est du jamais vu ce soir. SMS au 7 39 21. Votre message, vous le faites précéder du mot nuit pour qu'il nous parvienne sur l'écran de ce studio d'Europe 1, cette libre antenne. Et est-ce que nous avons Simone avec nous? Non, nous n'avons pas encore, on n'a pas encore Simone. Simone qui nous a appelé d'Angers, que l'on essaye de rappeler. Elle a 63 ans, Simone. Elle souffre énormément de solitude. Elle nous a envoyé un petit message en nous demandant de prendre un appel, cet appel en considération. Elle aimerait rencontrer quelqu'un de gentil. Mais en fait, c'est pas Simone qu'on va avoir, puisque je crois qu'elle ne répond pas. Et on a Jean-Paul, finalement. Bonsoir, Jean-Paul.
1: Eh bien, bonsoir. Ça fait tout bizarre. Je m'attendais pas du tout à ça. J'ai cru que vous me rappelleriez pas. J'arrive même plus à parler. Dis donc, ça m'a coupé le sifflet complètement.
0: Non, mais non, sinon.
1: C'est Roland, votre prénom.
0: Oui, Jean-Paul.
1: C'est Roland. Bonjour, bonsoir, Roland.
0: Bonsoir, Jean-Paul. Mais non, mais vous savez, c'est vrai qu'on a beaucoup d'appels le soir. On essaye de rappeler On essaye de rappeler tout le monde dans la mesure du possible. C'était Simone qui nous appelait juste avant et qu'on a donc rappelé, mais voilà, on tombe sur sa messagerie, et c'est donc l'appel suivant, c'était vous, Jean-Paul. Et je ne sais pas du tout de quoi vous voulez nous parler, Jean-Paul, mais en tout cas, considérez-vous comme le bienvenu.
1: Petites choses comme ça. Alors déjà, pour la personne qui tout à l'heure a raconté, donc ses 14 enfants.
0: Ah, Marielle, oui, bon. Qui a commencé
1: alors,
0: par ouvrir Allez-y, oui.
1: Excusez-moi. Moi, ça vient de ma grand-mère qui est décédée il y a 35 ans. J'ai même oublié la date. Elle était née en 1899, vous voyez.
0: Ouais.
1: Dans les années 90, elle a vécu 90 ans. Ouais. Et bien sa tête et tout, pas de problème. Elle m'a raconté beaucoup de choses. Hein. Elle était bonne à l'école à l'époque.
0: Voyons, comment elle s'appelait, votre grand-mère?
1: Elle s'appelait Eugénie.
0: Eugénie, bien sûr qu'il y a un enfant de notre... je regarde en même temps. Oui, l'avant-dernier enfant de Marielle s'appelle Eugénie, d'ailleurs. Ouais.
1: Ah, Hervé, d'accord. Eh bien, ma grand-mère, je l'ai entendu dire plusieurs fois hein, dans des discussions. À l'époque, donc il y a peut-être une centaine d'années, peut-être un peu plus, hein, à partir du moment où une famille avait 14 enfants, parce qu'elle a bien eu 14 enfants, la
0: 14
1: dame,
0: enfants, Marielle, oui, absolument.
1: Ah bon, je l'ai entendu plein de fois dire par ma grand-mère, c'est pas 13, c'est pas 15, et à partir de 14 enfants, l'État donnait à la famille un café. Mais pas un café pour boire, hein. Un café pour accueillir les gens.
0: Un vrai café, vous voulez dire un magasin?
1: Oui, un vrai café, monsieur. C'est bien pour ça, je dis ça, faut que je le dise, parce que ça, pas beaucoup de gens doivent le savoir, et c'est quand même, c'est hors du commun, quoi.
0: Donc c'est au début du siècle, vous voulez dire, au début du 20e siècle?
1: Oui, alors la date, je ne sais pas exactement, mais ma grand-mère l'a affirmé 20 fois, et d'autres personnes dans le village, quand ils parlaient de ça, les gens connaissaient ça. Ma grand-mère, elle était de 1899, vous voyez, elle est au 19e.
0: Oui,
1: il y avait des gens bien
0: dire,
1: plus
0: oui.
1: vieux que ça, que ma grand-mère. Moi, j'ai connu des gens qui étaient nés à peu près en 1850, 60, 110. Des vieux,
0: vous avez quel âge,
1: très vieux,
0: vous avez quel âge, vous, Jean-Paul?
1: Ah, moi, j'ai 73 ans.
0: Ah oui, donc vous êtes jeune. Et c'était votre grand-mère, c'est votre grand-mère dont vous parlez?
1: Oui, qui m'a élevé, oui. Ou sans ça, je suis là à Paris dans le 10e, vous voyez. Et j'ai vécu à droite à gauche Paris-Bonlieu. Et puis je suis dans la Marne, j'ai vécu plusieurs fois dans la Marne. Et j'ai vécu aussi dans le Puy de Dôme. Sur la route entre Clermont et Montluçon, à un moment, on passe sur un pont en dessous, il passe la Sioule. C'est une rivière à truites pour les pêcheurs. La maison où j'ai vécu, elle est là, il y a de la nature tout autour, avec un pic, un château rocher qui est très vieux, et il y a une maison en bon état, avec deux, trois autres petites maisons à côté. Et ben, j'ai vécu là, j'avais voulu monter une communauté. Je suis le seul à être...
0: Une communauté de plusieurs êtres humains qui étaient unis. Pourquoi vous vouliez les unir? Pourquoi?
1: Comme ça, par fraternité, par amour d'être avec du monde, quoi, pas vivre bêtement en famille. Moi, j'ai toujours ça dans ma tête. Je vais vous dire pourquoi j'ai ça dans ma tête. Parce que j'ai été chez ma grand-mère, justement, dans un village de 100 habitants. Et 100 habitants, c'est une sorte de tribu. Il y a de ça. C'est un peu comme Claude Lévi-Strauss, Marcel Mauss qui parlait vous devez connaître Claude Lévi-Strauss.
0: Bien sûr.
1: Et comment que ça s'appelle quand on est 30, 40, 60, 80, c'est... Oui, c'est une tribu. C'est ça. Oh, je suis perdu, vous m'avez tellement surpris là que j'en perds mon latin, moi. Oui, voilà, si je m'y mets, je vais parler de mille et une choses différentes. Hein. Et à propos du nombre, je vais vous dire deux choses. Parce que j'écoute beaucoup la radio. Moi, j'ai pas de télé, j'ai pas d'écran, je vis sans écran.
0: D'accord.
1: Je suis un amoureux de la radio. Des dictionnaires, des encyclopédies. Alors j'ai entendu ça il y a longtemps quand même. La personne connue sur la Terre qui a eu le plus d'enfants, c'est une Russe. Elle aurait eu 66 enfants.
0: Comment c'est possible ça?
1: Bah, si vous calculez à partir de 20 ans jusqu'à 60 ans, si elle fait un coup des triplés.
0: Qu'est-ce que vous faites là? Qu'est-ce que vous faites?
1: C'est un bon réveil, monsieur. Je suis très malvoyant et pour savoir l'heure, j'ai un réveil qui cause.
0: Bien sûr.
1: Et j'ai appuyé sur le nez pour qu'il se taise.
0: Ah oui, d'accord. Alors, vous savez que pendant que vous parliez, Florian faisait des recherches et il a trouvé l'histoire extraordinaire de Valentina Vassiliev, souvent présentée comme le plus grand nombre d'enfants de toute l'histoire.
1: Cette paysanne russe
0: de Chouïa, épouse Féodor Vassiliev, aurait donné naissance à 69 enfants.
1: Vous dites 69, on est dedans, c'est la même personne, 27
0: grossesses, 16 paires de jumeaux, 7 séries de triplés et 4 séries de quadruplés.
1: On rappelle
0: que 67 des 69 ans auraient survécu à la petite enfance.
1: C'est incroyable. À table. Imaginez la table, c'est pas possible. Et j'ai entendu, je peux dire quelque chose sans que ça fâche.
0: Bien sûr, Jean-Paul.
1: J'ai entendu à France Culture.
0: Oui.
1: Voilà, je dis, faut pas se fâcher, c'est une très belle radio, France Culture.
0: Bien sûr.
1: Et une émission d'une demi-heure sur une femme qui vit seule. Alors, je sais plus combien elle avait d'enfants, on les entendait. C'était autour de 30, 35 enfants. Chez elle, toute seule. Des grands, des petits. Il y en a qui étaient là, qui avaient trouvé un amoureux ou une amoureuse qui avait des enfants et qui vivaient là. C'était hallucinant. Hallucinant. On entendait des gosses. Il y a même un grand qui est venu demander: ah bah, faut que je lave ça. Ah bah, tu prends pas la deuxième machine. Ils avaient trois machines à laver. Pas la prendre la deuxième parce qu'elle est la trois. Vous voyez, puis hop, elle répondait aux journalistes comme vous, quoi. C'était incroyable. À part les Français, ça doit être en France. Une femme, elle a pas de bonhomme, hein. Elle a une trentaine d'enfants.
0: Trentaine d'enfants. Non, mais là, vous êtes en train de nous faire le Guinness des records du nombre d'enfants.
1: Jean-Paul,
0: et si vous nous parliez un peu de vous? Vous avez 73 ans. Vous habitez où, Jean-Paul?
1: J'habite dans la Marne.
0: Et vous vivez seul?
1: Oui, je vis seul, oui, depuis plusieurs dizaines d'années.
0: Pourquoi?
1: Oula, dis donc, vous posez des drôles de questions, hein. Mais parce que j'ai peut-être pas rencontré la personne qui ferait que je repartirais vivre dans le Puy-de-Dôme, dans la Creuse, par là. Oui, c'est bon. J'ai bien les endroits un peu perdus, surtout la Creuse. Le Puy-de-Dôme où j'ai vécu dans le Puy-de-Dôme, c'est
0: mais
1: magnifique.
0: Vous qui prenez, vous qui prenez des de vivre ensemble, de vivre en communauté, de vivre. Vous qui dites que vous auriez aimé réunir l'humanité, pourquoi vous vivez seul alors?
1: Ah ben parce que je suis arrivé ici avec mon ex. On devait justement aller repartir. Parce que j'ai vécu dans le Puy-de-Dôme. Elle est venue. C'est une fille que j'avais rencontrée dans le coin, ici, dans l'Aube, la Marne, dans ce coin-là. Hein. Et puis moi, on s'est séparés. C'était comme ça. Elle est venue à la maison parce qu'elle fréquentait un copain. Voilà, un copain qui, lui, vivait dans le coin. Mais elle faisait un métier qui faisait qu'elle travaillait un coup par-ci, un coup par-là en France. Vous voyez, 2 ans, 3 ans ici, voilà. Donc elle bougeait, c'est comme ça que elle est venue à la maison avec ce gars-là, et puis à un moment elle est revenue toute seule chez moi, et puis on s'est fréquenté, quoi, voilà, on s'est mis ensemble. J'ai dû lui plaire, hein, sûrement. Moi je suis pas doué à conquérir des femmes, je suis nul. Faut le dire à peu près comme ça. Ah je suis nul. Non mais c'est vrai, hein. Ah oui, je vous jure, j'ai jamais conquis une femme de ma vie, c'est toujours elle qu'on fait le boulot. Je ne sais pas quoi dire, Oui, j'ai peur de rien, je me suis retrouvé avec des j'ai eu une vie très dure, moi. J'ai été enfant martyr, j'ai été enfermé avec des mecs qui avaient été jusqu'à tuer, des jeunes, 14, 15, 16, 17, 18, qui rentraient, qui sortaient de prison. Alors que moi, on a essayé de me tuer, parce que comment on savait pas où me mettre, on m'a mis là, jusqu'à mes 21 ans. 3 mois après, la majorité était à 18 ans. Vous voyez, ma chance, ça a toujours été des saloperies comme ça.
0: Et ça vous empêche pas, Jean-Paul, d'aimer l'humanité et d'aimer les autres.
1: Ah, mais moi,
0: Si on a des demandes vous concernant, si les femmes ont envie de enfin des hommes, femmes ou des hommes qui ont envie de.
1: Oui, hein, les femmes ou les hommes, mais c'est vrai que oui, pourquoi pas un coup rencontrer une compagne, oui. Mais si les gens veulent m'appeler pour discuter de ci, de ça, je vais encore dire une chose, tant pis.
0: Alors oui, c'est la dernière parce qu'on a Louisie qui nous attend. Hein.
1: Alors, alors je fais vite. Je suis un amoureux de la radio et j'ai 10 000 heures d'enregistrement de France Culture. De toute forme de savoir et de connaissance. Voilà. C'est pas pour frimer avec France Culture. C'est pour inviter tous les gens. Mettez-vous à apprendre des tas de choses et ça pour vivre.
0: En tout cas, j'observe.
1: Ça vous rend plus le cerveau de choses. Et pas regarder cette télé Jean-Paul. Voir des guerres, des morts partout. C'est horrible.
0: Jean-Paul, en tout cas, j'observe que le soir, c'est Europe 1 que vous écoutez et vous avez bien raison de le faire.
1: Vous avez
0: raison de le faire. Jean-Paul, merci de votre appel. Merci de nous avoir appelé
1: Je m'attendais pas à ce que vous m'appeliez.
0: Non, on rappelle toujours tout le monde.
1: Peut-être qu'à coup, si j'ai quelque chose à raconter, je vous rappellerai.
0: Vous rappelez, vous connaissez le numéro. Allez, à bientôt, Jean-Paul. Merci pour votre appel.
1: Merci bien, c'est sympa.
0: Au revoir.
1: Bonne soirée.
0: Au revoir.
1: Et à tous les écoutants.
0: Merci beaucoup.

0: sur Europe 1, la bâche à la ligne. Allez, nous sommes ensemble encore jusqu'à 1h du matin. Continuez à nous appeler au 01 80 20 39 21. Et là, on accueille Louisie. Bonsoir, Louisie.
1: Bonsoir, Roland. Bon, écoutez, je suis contente de vous avoir.
0: Moi aussi. Je suis toujours très heureux d'avoir un auditeur.
1: Votre émission, elle est formidable.
0: C'est gentil.
1: J'ai entendu l'autre jour cette jeune fille en détresse. Là, alors, je me dis, la libre antenne, finalement, peut sauver des vies.
0: Je ne sais pas si elle peut sauver les vies. En tout cas, elle s'efforce d'accompagner des vies et on essaye de faire le mieux possible avec toute l'équipe qui travaille dans cette libre antenne sur Europe 1. Et puis cette émission, vous savez, elle est légendaire. Elle existe depuis plus de 50 ans sur Europe 1.
1: Et moi, j'ai découvert il y a 2 ans à peu près, oui.
0: Ah oui, oui, bah c'est bien.
1: Et je regarde assez régulièrement, peut-être pas tous les jours parce que j'ai d'autres choses, mais je suis au moins 4 fois par semaine, 5, oui, au moins 5.
0: Bah écoutez,
1: oui.
0: On en est très content.
1: Des fois le week-end si je suis si
0: vous
1: un
0: êtes
1: peu
0: là avec,
1: part, mais
0: avec
1: sinon...
0: Valérie, oui. Bah écoutez, voilà. Écoutez, vous êtes la bienvenue. Vous voulez parler
1: avec Valérie, vous formez vraiment. Je trouve que vraiment homme femme, c'est bien parce qu'aujourd'hui, voilà, j'aime beaucoup Valérie. D'ailleurs, je lui ai envoyé un courrier pour lui confier quelque chose aussi. Mais j'ai besoin de vous si vous voulez en tant qu'homme par rapport à ce que je vais vous parler.
0: Alors allez-y, on vous écoute, Louise.
1: Alors voilà, moi j'ai 78 ans. Je vais vous expliquer, mais c'est un peu long. Je vais essayer d'être brève. Bon, quand j'avais, lors de mes 17 ans, 18 ans, là, 17 ou à peu près, bon, on avait notre petit groupe de copains, de copines, vous voyez comme on a à peu près ces âges-là. Donc là, dans ma ville, c'était une ville maintenant il y a 60 000 habitants, à l'époque il y en avait 30 000, quoi, ou quelque chose comme ça. Donc c'était une petite ville, il y avait une philharmonie de garçons là, qui était vraiment bien. Alors on avait quelques copains qui étaient dans cette philharmonie, et il y avait le rugby, et on avait des copains au rugby. Donc à cette époque, je vais essayer d'aller vite, avec une copine, on décide d'aller à un bal, c'était le bal des marins, parce que dans l'année, là, il y avait de très beaux bals à l'époque. On essayait de pas les louper. On va à ce bal, et puis là, on a deux de nos copains qui faisaient partie de la philharmonie, qui avaient défilé, qui avaient joué. Et ils sont venus, on était toutes les deux à une table dans la salle des fêtes de notre ville, là. Ils sont venus, puis ils nous ont vus, on était là, pas très loin de l'entrée. Ils viennent vers nous, ils disent, on peut venir là, à votre table. Bon, on dit oui, on les connaissait, quoi. Il y en a surtout un que ma copine connaissait, parce qu'elle était commerçante, ses parents, et lui, ses parents étaient commerçants aussi. Alors là, les parents se connaissaient. Donc ils viennent, ils avaient leurs habits, leurs instruments. On va poser tout ça chez nous, et puis on revient. Alors d'accord. Et entre-temps, il y a quelqu'un qui vient m'inviter, qui va devenir mon mari plus tard. Alors je vois un beau jeune homme qui vient m'inviter, tout bronzé. Oh là là, j'ai dit celui-là, il est vraiment bronzé. Hein. C'était au mois de septembre, mais enfin c'était un bronzage quand même plutôt de quelqu'un qui a été en bord de mer, quoi. Et puis on fait connaissance, il m'explique sa situation, il est arrivé d'Afrique où il avait fait 3 ans en tant que militaire. Et il me dit, je suis tout seul, je vois que tu es avec, on s'était tutoyé en dansant. Bon, il me dit, je vois que tu es avec une copine, là, je peux venir m'asseoir parce que je suis tout seul, je sais pas où m'asseoir. On attend deux copains, viens, on s'est retrouvés, nos deux copains arrivent. Et tout le monde fait connaissance. Bon, à cet âge-là, vous savez, hein, bien sûr, ça fait connaissance facilement. Puis celui qui va devenir mon futur mari était très extraverti. Vous voyez, tout de suite, ça y était, le copinage. Bon, la soirée se passe très bien. Et donc, il leur dit, à la fin de la soirée, il y a un bal dans mon village la semaine prochaine. Si vous voulez venir, moi, j'amène mes deux sœurs. Alors les deux copains, là, ils disent oui, d'accord, on viendra. Bon, on n'a pas trop de véhicules. Il y en a, ils disent je vais demander à mon père, je vais me faire bien. Puis dans la semaine, là, parce que c'était le seul qui avait son permis, son copain n'avait pas le permis. La semaine d'après, on s'est retrouvés dans le village là de mon futur mari. Et puis justement, les deux copains, ils font connaissance des deux sœurs de celui qui va devenir mon mari. on se retrouve tous beau-frère, belle-sœur. C'est-à-dire que moi, mes deux belles-sœurs avec mes deux copains, ça va être ma belle-sœur et les autres deux vont devenir mes beaux-frères.
0: Ah oui, d'accord. Oui,
1: un peu. Oui,
0: ah oui, d'accord, super.
1: Voilà. Alors, ce qui fait qu'on s'est retrouvés trois couples et on a fait beaucoup. Avec un des couples, on s'est marié la même année. Et l'autre couple, le garçon, avait pas fait son service militaire ou pas fini, je crois, je sais plus. Donc ils ont attendu, je crois, un an et demi pour se marier, eux. Alors donc, on s'est tous retrouvés. Bon,
0: c'était sympa,
1: on a passé de bons moments ensemble. On s'est tous retrouvés dans la même famille. Si
0: c'est super, Louise, d'avoir trois couples comme ça qui sont finalement beaux-frères,
1: belles
0: sœurs.
1: Oui, c'était formidable.
0: C'est une super équipe.
1: Alors aujourd'hui, il y a une dame qui a eu 14 enfants. Ben, je vais vous dire que ma belle-mère, qui est maintenant mon ex-belle-mère, malheureusement, parce que nous, notre couple n'a pas tenu un certain temps. Mon ex-belle-mère, qui je suis restée en très bon terme, elle est décédée il y a 2 ans, eh bien, elle a eu 14 enfants. Donc, mon ex-mari est né de 14 enfants.
0: Ah oui, vous-même, vous avez eu des enfants, Louise ? Vous avez eu des enfants, Louise ?
1: Oui, j'ai une fille, et puis malheureusement, on a perdu un bébé, et c'est un petit peu avec mon mari, un peu ce qui a fait un peu...
0: La séparation.
1: Voilà, c'est... Voilà.
0: Ça n'a pas tenu.
1: Et alors... dans ces détails, c'est déjà... Maintenant, ça a été absorbé, mais ça a été très, très douloureux.
0: J'imagine, aussi.
1: Bon, voilà.
0: Alors, vous divorcez, et les autres couples hein?
1: Ah ben non, les autres couples ont tenu.
0: D'accord, super.
1: Alors justement, je vais vous expliquer la suite. C'est-à-dire que, bon, oui, je suis rentrée dans cette famille de 14 enfants. Moi, fille unique, ça faisait un peu bizarre. Mais enfin, moi, fille unique, j'ai perdu ma maman. J'avais 7 ans et demi, c'est mon papa qui m'a élevée. J'ai eu un très, très bon papa. Et chez mon papa et chez ma maman, c'était des familles nombreuses. Donc, j'ai quand même beaucoup de cousins, beaucoup de tantes et d'oncles.
0: Mais les familles, disons,
1: sont décédées, évidemment.
0: Il faut que vous avanciez un peu plus vite, parce qu'autrement, on ne pourra pas vous aider. Donc, essayez d'avancer vraiment sur l'histoire.
1: J'appelais pour que vous me donniez votre avis.
0: Alors,
1: parce que maintenant, voilà, moi, je suis divorcée depuis longtemps. J'ai vécu 22 ans avec quelqu'un que j'ai perdu il y a 6 ans.
0: D'accord.
1: Donc, maintenant, un de mes ex-beaux-frères, qui est un copain depuis mes 17 ans, depuis on avait 17 ans qu'on se connaissait, eh ben il est veuf parce que mon ex-belle-sœur est décédée il y a 8 mois. Et j'aimais beaucoup cette belle-sœur, c'était une que j'aimais le mieux. Hein. Elle est décédée, donc on a, même avec mon nouveau compagnon que j'ai eu pendant 22 ans, on est allé au mariage de leurs enfants, on était tous très proches là. Donc elle est décédée, donc lui est seul maintenant, et moi je suis seule. Mais il y a eu toujours beaucoup d'amitié entre nous. Donc voilà, alors il est seul, bon, on se rapprochait un petit peu, mais... mariage quand même.
0: Oui, c'est pour le comprendre, il faut laisser un petit peu de temps, bien sûr.
1: Voilà. Alors, il s'est marié très jeune, donc bon, il est dans le deuil. Donc, ce que je voulais vous demander, je sais que, enfin, j'ai compris que vous aviez été des veufs aussi, mais très jeune. Puis, c'est veuf quand même beaucoup plus vieux. Il a 3 enfants, il a 7 petits-enfants, il a, je crois, 2 arrière-petits-enfants.
0: Ouais.
1: Mais tout petit, hein, c'est des bébés. Voilà. Alors, bon, je sens qu'on pourrait se rapprocher, je sens très bien. Bon, mais lui, si vous voulez, il est complètement dans le deuil. Alors là, je l'ai vu dernièrement.
0: Mais vous sentez que vous pourriez vous rapprocher, il ne s'est jamais rien passé pendant toutes ces années. Il n'y a pas eu de...
1: Ah non,
0: vous
1: pas,
0: aviez,
1: c'est
0: vous
1: passé
0: aviez...
1: une amie.
0: Voilà, vous aviez de l'amitié. Mais vous vous entendiez bien, c'était votre ami d'enfance, comme vous disiez.
1: Voilà, lui, on était un copain d'enfance, je vous dis, on s'est connus, on devait avoir 16-17
0: ans. Pourquoi il faut d'abord, à mon avis, il faut absolument rien lui dire de vos intentions ou de vos désirs je crois qu'il faut vraiment que vous respectiez ce moment qui est important pour lui, ce moment de deuil, parce qu'il pourrait être choqué et pourrait mal interpréter finalement vos intentions. Je pense qu'il faut que vous soyez en revanche très présente pour lui proposer votre présence, votre amitié, lui proposer peut-être de l'accompagner parfois au cimetière, de rester un peu avec lui, mais il faut pas que du tout vous lui démontriez quelconque sentiment.
1: Justement, je voulais vous dire, moi, quand on s'était appelé, il était complètement une fois très très mal, quoi, si vous voulez. Alors, il me dit, je viendrai te voir. Il est pas venu. Et moi, j'avais appelé, j'avais dit, je viendrai te voir. Et puis, du coup, je me suis fracturé l'humérus. J'ai pas été de 3 semaines, mais j'ai dit, je viendrai de ces moments. Et j'y suis allée dernièrement, il n'y a pas longtemps. Bon, moi, j'ai rien sentir, comme vous dites, hein, amitié, c'est tout. Écoute, comment tu vas, il me dit, oh là là, m'en parle pas, je suis bon, il était un peu dévasté. Mais j'ai vu qu'il faisait pas de dépression, chez lui, tout était propre. Il me montre son jardin, puis il me montre des fleurs qu'il avait mis. Il me dit, c'était pour ça. Je vais pas dire le, parce que je voudrais pas être connue, là, bon.
0: pour sa femme,
1: ouais. Je vais au cimetière tous les jours, je porte des fleurs, je voyais qu'il était pas bien. Et, bon, mais moi, je suis pas restée longtemps parce que quelqu'un m'attendait. Puis j'ai dit, je pars. Il me dit, je t'accompagne parce que je devais aller retrouver la personne, parce que j'étais venue avec quelqu'un qui était venu dans le coin où il habitait. Alors j'ai dit, je vais en profiter pour aller le voir. Donc la personne me prenait, mais sur une route un petit peu plus loin, il me dit, je t'accompagne. Alors le long, il m'accompagne. Alors il me parlait d'elle, il me parlait de sa maladie, elle est morte d'Alzheimer. Il l'a suivi jusqu'au bout, il était avec elle tous les jours. On parlait toujours d'elle. Et arrivé vers la personne, je lui dis au revoir, vous savez, mais j'ai rien fait sentir de quoi que ce soit. Et je traverse la route parce que je devais traverser la route pour rejoindre la personne qui m'attendait. Mais j'ai rien dit, j'ai pas dit tu viens, ni j'ai pas dit je vais venir te voir. Je lui dis au revoir, c'est tout. Voilà. Quand j'ai eu traversé la route, c'est là qu'il me dit, au lieu de repartir, je vois qu'il me regarde, il me regarde partir, il me regarde arriver vers la voiture, j'arrive vers la voiture, il me dit, je viendrai te voir, je viendrai te voir. Eh bien, j'ai dit, viens. Je lui dis comme ça, viens. Et puis moi, j'ouvre la porte de la voiture pour rentrer, et puis il dit, je suis vieux, je suis vieux. Puis moi, comme j'ouvrais la porte, que j'avais à pied pour rentrer dans la voiture, je rentre dans la voiture, j'ai même pas eu le temps bien de lui dire quoi que ce soit. Je rentre, puis la personne qui était à côté de moi, elle dit, ah mais non, vous êtes pas vieux, vous êtes pas vieux. Parce que c'est vrai qu'il est très très bien conservé, c'était un très beau garçon quand il était jeune. Il a quand même des beaux restes.
0: Mais vous, Louisy, d'abord parlons de vous. Vous avez des sentiments pour lui?
1: J'ai des sentiments d'amitié très forts parce que je le connais depuis très longtemps. Mais moi, si vous voulez, ça fait 6 ans que je suis seule. J'ai aimé 3 fois dans ma vie. Chaque fois, ça a été un amour différent. Hein.
0: D'accord, mais je parle de lui. Il nous reste 3 minutes.
1: Si vous voulez,
0: dites-moi.
1: Aimer quelqu'un d'autre. Mais lui, je sais pas comment il. On sent que oui, on sent que.
0: Non, mais vous, je parle pas de lui, je parle de vous, Louisy. Est-ce que vous avez des sentiments pour lui, Louisy?
1: J'ai des sentiments, oui, de très fortes d'amitié, mais des sentiments d'amour, je pourrais les avoir.
0: En tout cas, vous pourriez éventuellement unir vos solitudes et éventuellement vous mettre ensemble. Vous pourriez, Louisy?
1: Moi, me mettre ensemble, c'est-à-dire on a chacun notre maison. Lui, il fait des voyages un peu maintenant avec une de ses filles. Il a, comme il est grand-père, il voit ses petits. On a chacun une maison. Il pourrait pas déjà laisser sa maison. On est dans la même ville, on n'est pas loin. On pourrait se voir.
0: Vous pourriez unir vos vies, même si vous vivez pas ensemble. Qui pourrait vous plaire.
1: Mais être un peu plus que l'amitié, avoir de la tendresse. Moi, vous savez, côté sexuel à nos âges, c'est pas la priorité maintenant. Mais moi, ce qui me manque beaucoup, et lui, je suis sûre qu'aussi, parce que le connaissant, je le connais très bien, au niveau
0: Pourquoi vous ne lui proposez pas de
1: Louisy, faire un couple quand même.
0: Oui, Louise, sans lui dire très clairement vos intentions ou ce que vous pensez, pourquoi vous ne lui proposez pas sans être trop audacieuse, mais pourquoi vous ne lui proposez pas de venir dîner ou de passer trouver une activité sympa que vous pourriez partager avec lui, lui faire un déjeuner à midi, lui dire bah viens déjeuner, il fait beau, viens me donner des conseils pour mon jardin, si vous avez un jardin, je sais pas si vous avez
1: oui,
0: un jardin,
1: jardin aussi.
0: Oui, alors peut-être vous lui dire trouver un espèce de terrain d'entente où vous pourriez tous les deux lui dire viens m'aider à jardiner, j'ai du mal à je vais te préparer, qu'est-ce que tu as envie de manger, qu'est-ce que tu aimes, lui montrer au départ que c'est purement amical, et puis si lui a envie d'un peu plus, peut-être que va naître une relation plus suivie, plus affectueuse, mais en attendant vous pourriez lui proposer de faire des choses qui sont plutôt sympas.
1: Ben écoutez, ce que vous venez de me dire, c'est tout à fait ce que j'avais prévu.
0: Ah ben voilà,
1: tout à fait. Je voulais l'inviter, un jour lui l'appeler, lui dire tiens, dimanche, qu'est-ce que tu fais, où tu vas, t'es avec tes enfants. Bon ben écoute, tu ne voudrais pas venir manger à la maison avec moi.
0: Non, ne lui posez pas, ne lui dites pas.
1: Mais je voulais avoir votre
0: avis. Oui, Lizzy, ne lui dites jamais.
1: J'ai des copines qui me disent quelque chose, mais j'ai dit je voudrais avoir l'avis d'un homme justement qui peut-être a été veuf aussi et qui pourrait conforter parce que c'est ce que je voulais faire.
0: Louise, en tout cas, ne lui dites pas qu'est-ce que tu vas faire dimanche. Faut jamais commencer comme ça parce que ça fait un peu intrusif. Ne dites jamais qu'est-ce que tu vas faire. Tu vas être avec tes enfants. Ne commencez jamais parce que s'il veut être avec ses enfants, il est avec ses enfants. Vous n'avez pas à lui poser ces questions un peu intrusives.
1: D'accord.
0: Vous devez juste lui dire, écoute, si tu es libre dimanche, je te propose de venir déjeuner. J'avais prévu de faire ça. Est-ce que ça te plairait? Et puis j'avais prévu de te demander quelques petits conseils. Mais si tu ne peux pas dimanche, dis-moi un autre jour, on peut est-ce que ça te dirait de faire une balade, découvrir oui. telle balade, est-ce qu'il y a tel événement près de chez moi, ou s'il y a un événement près de chez lui, vous pouvez lui dire, j'avais prévu de venir, si tu es là, peut-être qu'on peut le faire ensemble, lui proposer des choses.
1: Oui, mais c'est ce que je voulais faire. J'avais dit parce que ils aimaient avec sa femme là, ils faisaient des balades déjà, vous voyez.
0: Il faut lui proposer des balades, il faut lui proposer les balades, c'est parfait, Louise. Il faut lui proposer des balades.
1: Lui dire être vraiment franche avec lui, lui dire écoute, faut pas que mes invitations là, tu penses, tu sais c'est amical, c'est juste.
0: Non, ne lui dites rien parce que si finalement il découvre que c'est pas du tout amical un jour, il va penser que vous mentez. Ne dites rien de tout ça. C'est pas la peine. Vous lui proposez de venir. Il doute bien que vous n'allez pas le violer, Lucy.
1: Bien sûr.
0: Vous lui proposez amicalement un dîner. Vous ne dites pas ni amical, ni pas amical. N'entrez pas dans ces genres de discussions qui l'obligeraient à se dévoiler. Là, il est encore un peu sous le choc de la perte de son épouse.
1: Même si,
0: hélas, avec la maladie d'Alzheimer, vous savez, on fait souvent le deuil de personnes vivantes qui nous ont déjà quittés par leur mémoire, par leur la relation elle est déjà un peu elle a disparu hélas, donc il a déjà dû dans sa tête s'éloigner un peu, mais en tout cas vraiment faites ça Louise, et vous allez voir que les choses vont se décanter tout à fait naturellement.
1: Mais voilà, c'est ce que parce que vous savez, c'était un couple très très très fusionnel, hein, très très fusionnel.
0: Oui, c'est pour ça qu'il faut respecter.
1: Alors lui, il a été fidèle, il a
0: oui,
1: été.
0: Oui, on ne peut que le féliciter. C'est pour ça qu'il vous plaît, Louise. Malheureusement, il est une heure du matin. Il est 1h du matin. On ne peut plus rester ensemble. Hélas, je suis obligé de vous quitter, Louise. Mais donnez-nous des nouvelles, surtout, d'accord?
1: Ben écoutez, je vous remercie de votre conseil. Je pensais, oui, il ne faut pas que je parle des enfants.
0: Non, ne parlez pas de tout ça.
1: Une promenade.
0: Oui, exactement. Louise, il faut que je vous quitte. Louise, il faut que je vous quitte.
1: Louise,
0: il faut que je vous quitte. Je ne peux plus rester, malheureusement. Il est plus d'une heure du matin. On est obligé de se quitter. Merci. Excusez-moi, Louise. Donnez-nous des nouvelles, surtout. Écoutez, je vous embrasse à tous, chers auditeurs, et on se retrouve demain à partir de 22h30. Et d'ici là, je vous laisse avec Marlène Duret. Bonsoir, Marlène.
2: Bonsoir, Roland, et merci beaucoup. Je vous embrasse. Vous êtes bien sur Europe 1. Il est 1h. Et nous allons retrouver le comédien Jean-Claude Brialy en 1986. Jean-Claude Brialy qui, durant ses 15 saisons passées à Europe 1, a reçu les plus grands artistes de son temps dans son émission Jean-Claude Brialy reçoit. Et dans l'entretien du jour, eh bien, il reçoit l'acteur Christophe Lambert à l'occasion de la présentation du film Highlander au Festival de Cannes. Retour donc sur son parcours, de son enfance entre New York et Genève et jusqu'à ses débuts au cinéma.
3: Toutes les voitures vont se tamponner, les jeunes filles vont tomber à la renverse parce que Christophe, c'est le chouchou, c'est le César du meilleur acteur pour Subway. J'étais bien content pour Subway qu'il n'avait pas été beaucoup récompensé cette année.
4: Oui, effectivement, j'aurais bien aimé peut-être pour Luc, mais pour Luc Besson, comme il l'a très bien pris en disant je suis jeune, j'ai le temps et peut-être que je préférerais l'avoir pour un autre film. Donc c'est bien.
3: Un film sort, le dernier film que, non pas le dernier film que tu aies tourné, parce que je crois que le dernier film que tu as tourné, c'est le Ferrari.
4: Oui, c'est ça.
3: Qui va aller à Cannes, sans doute.
4: Oui.
3: Et là, nous parlons de Highlander, le film de Russell Mulcahy, comment on dit ?
4: Mulcahy.
3: Ouais. Voilà, Mulcahy. Qui est un jeune metteur en scène, australien.
4: Oui, il a 32 ans.
3: C'est le roi du vidéoclip.
4: C'est le premier qui a créé, je crois, le vidéoclip.
3: Voilà. Et c'était son premier film ?
4: C'était pas son premier film. Il avait fait un film qui s'appelait Razorback, que je n'ai pas vu, d'ailleurs, et que je n'ai jamais vu. Et que j'ai pas eu envie de voir parce que, comme c'était très controversé, je me suis dit, j'ai pas envie de m'arrêter sur ce qu'ont fait les gens, surtout quand on va travailler avec eux.
3: Bien sûr.
4: Même quand on travaille pas, j'ai pas envie de juger les gens sur ce qu'ils ont fait derrière eux. Ce qui m'intéresse, c'était son script, c'était son histoire. Et puis.
3: C'est un scénario original.
4: Oui, tout à fait. C'est un mec de 25 ans qui a eu.
3: Wilden, c'est ça ?
4: Oui.
3: Qui est un étudiant de. Lucla ?
4: Oui, oui. Et il regardait les armures de la Tour de Londres et il se demandait qu'est-ce qui se passerait si ces types étaient toujours là. Comment est-ce qu'ils auraient évolué? Comment est-ce qu'ils seraient? Est-ce qu'ils seraient toujours jeunes? Est-ce qu'ils seraient très vieux? Est-ce que ça serait des fantômes? Etc. Et c'est de là qu'est partie l'idée d'Highlander sur une dizaine de pages, qui a été après donnée à des scénaristes américains. Ils ont travaillé tous les trois en collaboration.
3: Et puis, alors, c'est une super production, il faut le dire, parce que c'est un grand film d'aventure, un film de rêve, un film d'amour aussi. Et ce qui est magnifique, c'est comme un conte de fées.
4: Moi j'ai mis du temps parce que j'ai vu le film qu'une fois et j'ai pas vu la version définitive, mais de ce que j'ai remarqué chez les gens, c'est vrai, c'est un film qui mélange plein de genres, c'est comme une bande dessinée. C'est vrai que si on rentre dans ce film en se disant ah oui je crois pas à l'immortalité, etc., et qu'on faut pas y aller. C'est vraiment quelque chose, on rentre, on s'assied, on regarde le film, j'espère qu'on passe 1h45 de très bons moments et puis on ressort. Et c'est tout. Il y a beaucoup d'action, c'est violent. Mais ce que je reproche souvent à beaucoup de films d'action, c'est qu'il n'y a que de l'action. Et au bout d'un moment, ça devient lassant. Et là, ils ont mis un peu quand même il y a un peu de sensibilité.
3: Il y a d'abord une très belle idée, une très belle histoire. C'est l'histoire de quelqu'un qui est enfin comme éternel et qui tout d'un coup revit ses vies multiples. Et c'est l'amour qui change sa vie.
4: Ouais, ce qui est souvent le cas d'ailleurs.
3: Oui, bien sûr.
4: C'est souvent le cas. Et puis en plus, quand on a passé, en fin de compte, ce mec a pas le choix. Il a juste le choix de vivre et c'est souvent dur à accepter. Et je sais pas, je trouve qu'il le prend bien avec un certain humour. Il est obligé d'avoir de l'humour de toute façon.
3: Oui, mais enfin, c'est un film qui va à la fois vite. Il y a des moments de trucage, enfin de spectacle extraordinaire, parce que les couleurs jouent une grande importance dans le film, les cadrages. Mais en même temps, on est toujours attaché au héros. J'ai que on ne perd pas le héros en route pour faire un effet. J'ai le héros est toujours mêlé à l'histoire.
4: Oui, ça c'est ce que j'ai aimé aussi chez Russell, c'est qu'il n'a pas, alors qu'il aurait pu être tenté en venant du vidéoclip, c'est sa spécialité, les effets, des il est jamais tombé là-dedans, je trouve. Il est jamais tombé dans des pièges, même dans ses flashbacks, qui ne sont pas des flashbacks, je trouve. Parce que quand il passe de 1996 en Écosse ou vice-versa, c'est une continuité dans l'histoire. C'est pas un flashback pour raconter ou pour expliquer, c'est l'histoire qui continue. Et ça, j'ai trouvé ça, la manière dont il filme ça, les idées qu'il a eues pour ça, j'ai trouvé ça assez extraordinaire.
3: Alors, tu as des grands partenaires avec toi ?
4: Ouais.
3: Hein ?
4: Ouais.
3: Vous êtes bien entouré.
4: Ouais.
3: Sean Connery a une participation, mais enfin, il est très présent.
4: Ouais, puis il est bien. Il est, quoi, ouais. Au niveau de l'acteur, il n'a plus rien prouvé. On sait qu'il est, mais c'est un mec bien.
3: Ouais.
4: Combien
3: de temps vous avez mis pour tourner ce film?
4: 22 semaines, 23 semaines.
3: Qui est le gros budget.
4: Qui fait 15-16 millions de dollars.
3: Ouais.
4: Qui est un gros budget, ouais. C'est pas. Oui, c'est un gros budget.
3: Non, par rapport au... Je parle par rapport au budget français, évidemment.
4: Ah, ça, tout à fait.
3: Par rapport au budget américain, il y en a qui sont.
4: On peut arriver à 30, 40, ouais. Mais disons que la moyenne des films maintenant se situe entre 10 et 12. C'est un bon budget. Au-dessus, ça devient un gros budget. Puis après, c'est des super productions. Et puis après, ça coûte trop cher pour que ça rapporte de l'argent.
3: Tu as dû, disons, c'est aussi à des espaces sportifs. Est-ce que tu as dû t'entraîner
4: Ouais, on a repris les épées comme quand c'était bien. Parce que c'était un peu comme.
3: Les combats à l'épée, oui.
4: On joue aux cow-boys aux Indiens, quoi.
3: Oui.
4: Mais bon, il y avait quand même cette période d'entraînement qui était importante pour éviter les coups, qu'il valait mieux éviter. Donc savoir, alors, bon, il y avait une chorégraphie, on avait le chorégraphe, quoi, enfin, le coach d'Errol Flynn dans Robin des Bois.
3: Oui, donc tranquille.
4: C'est
3: là.
4: Lui. c'est probablement le seul véritable immortel, parce que je sais pas, il a 75 ou 76 ans. Il est droit comme un i et il continue et il se
2: droit
4: bat.
2: Comme
4: et... Ah ben c'est hallucinant ce type-là.
2: Ah oui.
4: J'étais sidéré. Ah et il oui. y a, je trouve, quelque chose dans la bagarre de l'escalier, ouais, avec le Kurgan et Ramirez, de la bagarre Robin des Bois dans c'est l'escalier. Il y a quelque chose. Alors je sais pas. Il y a peut-être une nostalgie par rapport à ça. Il imaginait tout ce qu'on voit comme ça dans les escaliers. Mais c'était quoi les histoires qu'il pouvait raconter. Je sais pas, il a quand même vécu une grande époque.
3: Et puis il était gentil, il n'était pas quelqu'un qui se prenait pour Errol
4: Flynn. Pas du tout, non. Oh, non. Je crois qu'il y avait personne de Sean Connery en passant par personne. Il n'y avait pas de prise au sérieux. Tout le monde avait envie de faire ce film ensemble. Et ce qui est même Sean Connery qui arrivait de temps en temps en hélicoptère sur le set.
3: Ah, chic et tout.
4: Ouais, alors qu'il était, non mais c'était très drôle, ça, parce qu'il

0: retrouver l'enfance et le bonheur de travailler, de faire des choses, si on a des caprices ou des emmerdements, de,
1: puis, alors là, ça devient... Je suis d'accord. Hein. Et puis, en plus, la chance que ça représente de pouvoir faire ce métier, vous dire, à la limite, où se situent les caprices, c'est là où ça devient bête. C'est que les caprices se situent dans une caravane qui n'est pas assez longue ou des trucs aussi idiots que ça. Je veux dire, il y a pas, à la limite, c'est une perte de temps.
0: Que l'on finit plus d'allonger les caravanes aussi.
1: Ouais, exactement.
0: Alors, la musique a un rôle très important dans ce film parce qu'il y a une très très jolie musique et puis une chanson. Hein, qui est...
1: The Queen. Ouais. The Kind of Magic. Et ça c'était super. J'ai eu la chance de. Ils m'ont proposé de faire le clip avec eux et. Je sais pas, j'étais à Londres, j'avais pas fait de clip, et c'est étonnant. Quoi, d'abord la différence entre un tournage de film et un tournage de clip, et puis d'avoir Queen sur scène pratiquement dans un concert privé. Ils avaient tout fait avec ils avaient mis 2000 watts d'enceinte et tout. Quoi, c'était un concert. Et puis bon, Freddie Mercury, il a quand même une belle voix.
0: Ouais.
1: Extra. Et puis c'est beau, c'était beau à voir.
0: Tu fais de la présence et de la figuration très intelligente.
1: Bon, je fais un tout petit truc comme ça, mais ça m'a plu de regarder.
0: Enfin, c'est bien d'être avec eux.
1: Ah ouais, puis c'était beau à voir.

0: Christophe, non, mais alors Christophe, c'est bientôt ton anniversaire.
1: Ouais.
0: C'est même aujourd'hui.
1: C'est demain.
0: Non, c'est
1: ça. Ah non, t'as raison, bien sûr, c'est aujourd'hui.
0: C'est le 29.
1: Ah oui.
0: Alors, bon anniversaire, mon petit Christophe.
2: Bah, merci. Happy
0: moi, je suis très content parce que tu es né un 29 mars et moi un 30 mars, c'est des béliers. C'est des costauds, hein. Et oui, ils sont passionnés et généreux en général.
1: Tu connais ton ascendant?
0: Moi, non, moi, c'est Gémeaux, toi, c'est Cancer.
2: Cancer, ouais. Oui.
0: Oh, voilà, il a un gâteau d'anniversaire, c'est magnifique.
1: C'est gentil.
0: Ah oui, c'est normal. C'est voilà.
1: Et il est au chocolat?
0: Oui.
1: Ah oui, c'est.
0: Tu aimes ça?
1: Ah oui, c'est bon. Les seuls gâteaux que je mange.
0: Ah bah alors, dis donc,
1: gâteau
0: chance,
1: au chocolat.
0: Hein. Ah oui. C'est magnifique.
1: C'est super.
0: Joyeux anniversaire sans bougie, parce que, comme on ne peut en mettre qu'une.
1: T'as raison.
0: Non, bah,
1: raison, ça commence là.
0: Bah non, faut pas exagérer. Quand on est jeune comme ça, non, alors,
1: ça commence.
0: Tu verras, après 50 ans, c'est là que ça commence et ça se multiplie. Alors oui, donc t'es bélier. Tu as un frère aîné, c'est ça? Et trois demi-sœurs?
1: J'ai un frère et trois demi-sœurs, ouais.
0: Ton papa était diplomate à l'ONU?
1: Ouais.
0: Hein?
1: Et c'est comme ça qu'on s'est retrouvés à Genève.
0: Voilà, c'est comme ça que vous êtes retrouvés à Genève. Ta maman était la troisième femme de ton papa.
1: Exact.
0: C'est donc c'est tout à fait normal que tu adores les femmes.
1: Tout à fait.
0: Et puis, ta maman était quoi, franco-belge?
1: Ma mère était franco-belge, mon père franco-anglais, mon frère est suisse-américain et français, et moi je suis franco-américain.
0: C'est ça.
1: Et mes soeurs sont normales.
0: Et tes soeurs sont normales.
1: Ouais.
0: Alors, les parents, quand tu étais petit, tu étais un bon élève? Tu étais quelqu'un qui...
1: J'étais un bon élève jusqu'à 12 ans. Ça, c'était pas tellement la question d'être un bon élève, mais j'étais sage,
0: T'étais un enfant gâté quand même, parce que de 2 à 18 ans, tu es à Genève, enfin tes parents habitent Genève, et... Tu travaillais bien,
1: je travaillais bien jusqu'à 12 ans. À 12 ans, j'ai.
0: T'as flippé.
1: J'ai dit merde. J'ai dit maintenant j'en ai marre, je vais faire ce que je veux, comme je veux. Parce que mes parents étaient souvent en voyage, ils n'étaient pas là.
0: Ouais.
1: Donc quand on fait des efforts, on a aussi parfois envie de les faire pour des gens qui sont là. Alors jusqu'à 12 ans, on est trop petit. Et puis un jour, à 12 ans. Mais on ne se rend pas compte, je m'en rends compte maintenant, mais à l'époque, on ne se rend pas compte du changement ou du virage qu'on prend à gauche ou à droite. Et. Je sais pas, je suis parti. Comme ça, j'ai eu.
0: Tu étais bien marré, tu dis.
1: Je me suis bien marré. À partir de 12 ans, je me suis bien marré. Avant, j'étais très malheureux à l'école, par exemple. Alors qu'à partir de 12 ans, ça a été. J'ai fait deux écoles de 4 à, ou 5 à 8 ans, à 12 ans, 5 à 12 ans. Et après, j'ai fait trois écoles de 12 à 18, parce que je me marrais bien.
0: Et les copains, c'était important.
1: Ah, c'était primordial.
0: L'amitié, c'est important dans ta vie.
1: Ah, c'est que ça quoi. J'adore mes parents, mais à cette époque et toujours maintenant, j'ai toujours les mêmes amis. On en rencontre d'autres, on rencontre des gens.
0: Mais les amis d'enfance, c'est une chose importante.
1: Ouais.
0: Parce qu'il y a les souvenirs, parce qu'il y a les. Et puis la fidélité, ce que tu dis.
1: Oui, puis il y a. Je me souviens quand je partais en vacances avec mes parents, etc., ils se retrouvaient toujours avec.

0: facture de téléphone hallucinante, parce que j'appelais tous mes copains en cachette, c'est-à-dire 30 ou 40 personnes, et puis j'appelais particulièrement deux amis que j'aimais énormément, avec qui je passais une heure au téléphone. Il fallait ça, parce que je me disais, eux, ils vont m'abandonner. Puisque moi, je suis pas là, je suis pas avec eux, je suis parti, ils vont m'abandonner. Et ça a toujours été plus ou moins comme ça. C'est pas différent. Maintenant, la seule différence, c'est qu'on s'aperçoit qu'on les perd pas. Ils sont toujours là. Et ils restent. Mais quand on est petit, ou je sais pas, ou à l'école, ou tout ça, puis qu'on n'a pas envie de partir en vacances avec ses parents, on a envie de rester avec ses potes, on se dit, je vais rentrer, puis ils seront plus là. En fin de compte, je dirais qu'il y a deux choses que mes parents ont appris, c'est le respect des gens, parce que c'est quand même, de ce côté-là, des gens très bien. Et puis, ce que peut casser l'argent. Donc, et je pense que c'est une chance, surtout dans des métiers comme ça, si tout à coup, ça commence à marcher un petit peu, d'avoir une notion de ce que c'est que l'argent. Parce qu'en fin de compte, je sais pas, je suis pas mon argent. Je suis ce que je suis. Et c'est pas. C'est agréable et on s'aperçoit. Tu sais, tu regardes des vitrines parfois quand t'as pas d'argent. Tu te dis, j'aimerais bien acheter ça, ça. Puis le jour où tu peux, tu te l'achètes pas.
1: Donc. Ça donne quand même une liberté parce que.
0: Ah, total, ça permet d'oublier qu'on n'en a pas.
1: Voilà.
0: Et ça, c'est une grande liberté.
1: Mais je sais plus qui a dit le luxe, c'est l'argent de poche, c'est-à-dire celui qu'on peut dépenser.
0: Exact. Non, mais c'est vrai. C'est ça, je suis tout à fait d'accord. C'est qu'on n'y pense plus et on vit. En fin de compte, c'est dommage parce que quand on n'en a pas, on place sa vie sur des affres d'un truc superficiel. Et quand on en a, ça permet d'oublier ce truc superficiel pour passer à des trucs plus intéressants.
1: Puis on ferait n'importe quoi souvent pour de l'argent quand on est amoureux, quand on voudrait offrir quelque chose à quelqu'un.
0: C'est vrai, tout à fait.
1: On est capable de voler, on est capable de,
0: de
1: faire des choses.
0: Mais ça je le comprends de ce côté-là.
1: Bien sûr.
0: Quand si c'est vraiment pour quelqu'un qu'on aime et.
1: On prend des risques.
0: Ah ouais, et puis ça vaut le coup.
1: Il a été renvoyé après 12 ans de tous les collèges où il a été.
2: Il a dit qu'il s'était bien marré.
1: Après 4 ans passés chez nous, voilà. Nous remercions M. Christophe Lambert d'avoir passé 4 ans chez nous. Au revoir et merci. à l'école internationale.
0: Ça, je ne le savais pas d'ailleurs.
1: Ah oui.
0: Je me suis assis avec mes copains. Mais là, comme de toute façon, j'étais pas. Ça m'a fait un choc. Je me suis dit, mais quoi, qu'est-ce qu'il raconte? Je ne savais pas que je partais. Et, j'étais pas particulièrement bien là-bas à ce moment-là. Et c'est après que ça a déclenché.
1: Mais ça prouve le caractère aussi, Christophe. Parce qu'à 12 ans, de savoir qu'inconsciemment, il faut changer de vie. Et de prendre les risques, parce que c'est tout de même, on est en danger quand on casse le calme, l'ordonnance,
0: les règles,
1: le principe.
0: Oui, mais ça s'est passé d'une façon où, comme je te dis, comme mes parents étaient rarement là, ils sont revenus tout à coup à cette époque. Donc, si tu veux, je sais pas s'ils ont senti des trucs, j'en sais rien. Ma mère, elle est revenue quand j'avais 8 ans, et ça a été le déclencheur, parce qu'elle a repris des études, parce que jusqu'à 31 ans, je sais pas quoi, elle suivait mon père, etc., etc. Puis à 31 ans, elle a repris des études à l'université de psychopédagogie, pour enfants arriérés, et elle s'est mise à travailler pendant 10 ans. Et pour moi, ça a été une espèce de, je sais pas, je me suis dit, mais pourquoi, mais qu'est-ce qu'elle fait, etc. Et en plus j'étais jaloux quand t'es petit. Je sais pas que t'es jaloux, mais t'es vachement jaloux.
1: Ouais.
0: De plein de trucs, de ton frère, de plein de choses. Et puis un jour, tu dis, bon, bah, maintenant, je fais ce que je veux.
1: Mais ta maman était beaucoup plus jeune que ton père.
0: Ah oui, ils ont... Je vais pas dévoiler l'âge de ma mère. Ils ont 25 ans, 25, 28 ans
1: d'écart. Oui, enfin, il y avait un écart entre
0: ah ouais, ouais, ouais.
1: Et ce qui est formidable, parce qu'elle a
0: 23 ans d'écart.
1: Elle a repris ses études quand elle avait 20 ans, quoi.
0: Ah ouais, ouais, ah oui, non, ça c'était. Non, elle a repris ses études quand elle avait 31 ans.
1: Oui, oui, je veux dire, mais enfin, c'est formidable. Et...
0: Ah, moi j'ai trouvé ça, mais si ça te sidère tellement qu'à la limite, tu te dis, mais qu'est-ce que je fais, moi Moi, j'avais un père qui était très cultivé, qui était, etc. Et
1: ils sont fiers maintenant ?
0: Ah ben, ils sont contents.
1: Ils sont fiers de toi ?
0: Je sais pas, je leur ai pas demandé.
1: Non, mais enfin, tu leur as...
0: Mais ils sont contents,
1: très contents. Ils sont contents que tu ne sois pas trompé de route, en tous les cas.
0: Oui, non, ils sont vraiment, vraiment contents, puis moi, je suis content aussi.

0: reçoit
1: Christophe Lambert. Alors Christophe, on parle un peu de ta jeunesse, de ton adolescence. Alors tu avais tes copains qui étaient importants, et puis tu aimais beaucoup lire. Et puis Le Petit Prince de Saint-Exupéry, c'était un livre que tu aimais beaucoup.
2: Ah oui, ça c'est le livre
1: que tu as lu, relu.
2: Je l'ai lu, relu, je le garde, je l'emmène et je l'aime beaucoup. Je l'aime beaucoup parce que je crois que c'est juste.
1: Oui.
2: C'est, je sais pas, c'est pur. Il n'y a pas de triche. C'est, et je trouve que la vision de, il est petit par la taille, mais il est grand dedans. Et j'aime bien tout ce qu'il fait. J'aime bien sa vision sur les gens. J'aime bien. Il essaye des choses. S'il se casse la gueule, il se casse la gueule, mais il essaye au moins. Il essaye, il va voir des choses, il bouge, il change de vie. Mais ça ne veut pas dire qu'on oublie ce qu'on a vécu sur sa petite planète. Alors il met la petite cloche sur sa fleur et tout, parce qu'il va revenir un jour. Oui. Il va pas revenir,
1: il prend des risques.
2: Il prend soin. Il prend des risques, mais je pense que prendre des risques, c'est pas savoir qu'on prend des risques. Sinon, à la limite, peut-être qu'on les prendrait pas.
1: Oui.
2: C'est comme, je sais pas, c'est comme si avant une scène dangereuse dans un film, on se disait ça c'est vachement dangereux. Peut-être qu'on le ferait pas.
1: Oui.
2: Je crois que c'est le fait de pas penser qui fait bouger les choses et les gens.
1: Mais les choses et les gens bougent que par amour, parce que si tu.
2: C'est ça.
1: Si tu n'as pas envie de le faire, si tu n'as pas le besoin de le faire, c'est pas intéressant.
2: Tout à fait. Et je crois que le seul moment où il n'y a pas du tout de calcul, c'est dans les passions. C'est dans quelqu'un qui aime à la folie une personne. Il n'y a aucun calcul. Parce que si, je veux dire, s'il y a un 10% de calcul, c'est fini. C'est fini.
1: Les bandes dessinées aussi, tu aimes bien.
2: Ah ouais, ouais.
1: Tintin.
2: Ouais, Tintin, c'est. Je lisais et je relisais. Je m'enfermais dans ma chambre quand je rentrais de l'école. Je me faisais du yogourt avec de l'ovomaltine, du lait en poudre et de la germaline. Ce que mon père appelait, en regardant, une bouillie. Cet enfant est un bébé, il mange sa bouillie.
1: C'est ça.
2: Et puis, je lisais inlassablement 10 fois le même Tintin.
1: T'as failli le faire au cinéma, ça, Tintin, avec Spielberg?
2: C'est pas, c'est des choses dont on a parlé, mais pour l'instant, c'est pas des choses établies, mais je pense que ça peut être un personnage extraordinaire.
1: Puis avec Spielberg, sûrement.
2: Puis avec Spielberg, en plus, ça peut être.
1: Tu regardes la télévision, Les Incorruptibles?
2: Ah ouais, alors ça, je l'ai regardé en cachette, parce que, on n'a pas eu la télé jusqu'à ce qu'on ait, je crois, 8 et 11 ou 9 et 12, je sais pas. Parce que mes parents voulaient pas qu'on ait la télé. Et parce qu'ils pensaient que c'était abrutissant. Et un jour, on a eu la télé. Et moi, je regardais la télé quand mes parents sortaient le soir. Avec l'angoisse, tu sais, d'entendre l'ascenseur qui monte ou des trucs comme ça. Et au moment où j'entendais l'ascenseur qui montait, j'éteignais le poste. Ma mère rentrait, posait la main sur l'appareil qui était brûlant. Je venais dans ma chambre, elle me disait, tu viens de te coucher? Je disais, quoi? Non, mais non, mais non. C'est comment ça fait que la télé soit aussi chaude? Et je savais que j'avais été piégé. Ça ne m'empêchait pas de recommencer, parce qu'on oublie, parce qu'on regarde Les Incorruptibles.
1: Bien sûr, puis on était fasciné.
2: Puis c'était tard. Puis il y avait aussi le truc où tu débarques à l'école et tes potes te disent t'as vu ça hier soir, etc. Parce que leurs parents le laissaient le voir. Et puis t'as pas envie d'être laissé pour compte. Ou alors oui. À l'époque où j'avais pas la télé, je disais ouais, c'est super, j'essayais de me renseigner pour savoir de quoi, etc.
1: On va là d'un con.
2: Et puis quand je l'avais, bah, j'essayais de le faire en cachette pour avoir une vague idée. Dès que j'arrivais le lendemain à l'école, c'est moi qui parlais le premier.
1: Et La Vie du Christ, t'aimais beaucoup.
2: Ah ouais, ouais. Ah ouais, ça c'est. J'ai vu ce film quand j'avais 8 ans, je sais plus lequel, je peux pas te dire. Mais je me souviens, je sais pas si ça m'a fait un choc sur la vie du Christ en lui-même, j'en
1: non,
2: sais
1: c'est
2: rien.
1: Un personnage que tu veux.
2: Mais je me souviens que je pleurais comme une madeleine en me disant, mais ce pauvre mec, mais pourquoi est-ce qu'on lui fait ça? Qu'est-ce qu'il a fait?
1: Ah oui.
2: J'étais sidéré par ce film.
1: Tu pourrais bien jouer un jour le Christ.
2: Ah, j'aimerais bien.
1: Hein?
2: J'aimerais bien.
1: Zéphiri, il l'a fait, donc il faut trouver un autre metteur en scène.
2: Oui, puis il faut le faire différemment, je crois.
1: Ouais.
2: On en fait trop une image pieuse.
1: Tu pourrais jouer le diable aussi.
2: J'aimerais bien jouer les deux, je pense de toute façon qu'ils sont difficilement
1: dissociables. Oui. Alors à 12 ans, tu avais décidé déjà d'être acteur? Tu savais déjà,
2: ouais,
1: que tu aurais envie d'être acteur?
2: J'avais envie, ouais, ça, j'ai rien
1: c'est
2: fait pour.
1: C'est parce que c'est le cinéma, la télévision qui te...
2: Non, c'était en vacances, on a joué cette pièce. Et à la fin, il y a eu les amis, la famille, j'étais avec mes demi-sœurs. Ils ont applaudi et je me suis dit, c'est super.
1: C'est super. C'est ça que je dois faire.
2: Ouais, les applaudissements, ça m'a bien plu.
1: Oui.
2: Et mais j'ai, entre 12 et 18, j'ai rien fait, je l'ai gardé dans la tête. J'ai gardé dans la tête.
1: Mais Harlequin, le Harlequin de, ouais. Le jeu de l'amour et du hasard, de Marivaux, c'est quand tu jouais ça?
2: C'était là, à 12 ans.
1: Ah, c'est ça.
2: À 12 ans, c'était ma nièce qui est née le même jour que toi, d'ailleurs.
1: Oui,
2: qui est née le 30 mars.
1: Ouais.
2: Et donc, c'est marrant, j'ai une nièce qui a un jour plus que moi. Sinon, à la limite, c'est moi qui aurais été son neveu. Mais... qui était très cultivé, qui lisait beaucoup, beaucoup plus que moi. Et comme on s'emmerdait, parce qu'on est en Charente-Maritime, c'est très joli.
1: Oui.
2: Mais bon, il n'y a pas grand-chose à faire.
1: C'est pas gay, hein.
2: Pas vraiment.
1: Oui.
2: Alors elle a dit, bah, on va faire une pièce, et puis j'avais déjà des problèmes avec le texte, là.
1: Et alors là, c'est là où tu as ta première angoisse, parce que comme t'es myope, tu n'as pas une aventure en classe?
2: Ah, ça, c'est à l'école, ouais, où quelqu'un me regarde dans les yeux et me dit, mais tu louches, toi. Je dis, mais non, je louche pas. Et elle nous dit, mais si tu louches. Et tout à coup, il y a...
1: C'était une fille?
2: C'est une fille. Et tout à coup, il y a 25 personnes qui se mettent à me regarder comme ça, en disant, ah ouais, tiens, j'avais jamais remarqué. Et tout. Et à partir de ce moment-là, j'ai porté mes lunettes tout le temps. Parce que je me suis aperçu qu'avec mes lunettes, je sais pas si je louche ou pas, mais en tout cas, ça se voyait pas. Alors, j'ai plus pu les enlever. Il y a un metteur en scène un jour à Paris qui m'a dit, quand je venais d'arriver, qui m'a dit... enlevez vos lunettes. Et je lui dis, allons, j'enlève premier.
1: C'est Pascal Thomas?
2: Exactement. Et il m'a dit, mais soyez pas stupide, enlevez vos lunettes. Je lui dis, non, j'enlève pas mes lunettes. Et je les ai vite enlevées, comme ça, je les ai remis, je me suis levé, je suis parti. J'ai jamais tourné avec Pascal Thomas.
1: Ah oui, non, mais c'est drôle, parce que ça t'avait traumatisé?
2: Si tu veux, je sais pas, ces trucs-là, tu sais pas si ça te traumatise ou pas. Mais je me suis dit, mais qu'est-ce que c'est que cette histoire? Tout à coup, que je louche, que j'ai un strabisme ou je sais pas quoi. Puis de l'autre côté, j'avais des potes à qui on passait leur temps à leur dire, il a des yeux, en parlant d'eux. Alors je me disais, bon, bah, bordel, moi je mets mes lunettes, et puis, comme ça, voilà, on me dira plus rien. J'avais des grosses lunettes, des espèces de Ray-Ban énormes, avec des. En bleuté en plus, comme ça, j'étais sûr qu'on pourrait pas voir.
1: C'est gentil.

0: soir.
1: Christophe Lambert. Christophe, après l'école, ou TKNK, après quelques débuts dans Marivaux, après les metteurs en scène qui trouvent que tu avais un léger strabisme, tu pars faire ton service militaire envers et contre tout dans les chasseurs alpins à Grenoble, c'est ça?
2: Ouais, exact. Ouais, je devais aller à Tahiti ou dans un endroit comme ça, et je suis resté J'étais avec une fille à l'époque que j'aimais, et que j'aime toujours d'ailleurs, mais différemment. Et je me dis, il faut que je reste près de Genève, sinon je pourrais pas la voir le week-end et tout. J'essaye d'avoir Grenoble, et on me donne Grenoble. Et au bout d'un mois, je me suis fait larguer, ce qui fait que j'ai passé 11 mois dans la neige au lieu d'être au soleil, peinard et tout. Mais bon, c'est comme ça.
1: T'as tout fait pour te faire réformer.
2: Ah ouais.
1: Tu avais pas envie de marcher au pas ou même de marcher au ski, quoi.
2: Je crois que le truc le plus difficile dans l'armée, parce qu'après on s'adapte, au bout d'un moment on trouve autre chose. Moi, au bout de 4 mois, je me suis pas fait réformer. Alors on trouve autre chose, on se fait des fausses entorses, on se démerde. Mais ce qui m'a le plus halluciné, c'est de voir tous ces gens qui débarquent ensemble. Et ils sont tous en ligne, contre la fenêtre, et ils regardent dehors. En se disant, c'est pas possible, je tiendrai pas un an là-dedans. Et puis, les 95% tiennent.
1: Oui.
2: Mais ce regard, tout à coup, cette espèce de lourdeur, où on se dit, mais on me casse ma vie. Oui. Comme ça, pendant un an.
1: Du temps perdu, crache.
2: Les gens, ça, j'étais sidéré.
1: Mais là, tu te fais des copains, heureusement, parce que les copains, c'est important, non?
2: Ah là, j'avais des... Ouais, et puis en plus, de nouveau, c'est pour ça que, bon, j'aime bien ce qui se passe là-haut. Je sais pas ce qui s'y passe, mais en tout cas, il se passe quelque chose. C'est que j'ai fait mes classes, comme tout le monde, pendant un mois, ou je crois que c'était 4 semaines, ou un truc comme ça. Et on mute... J'avais un pote qui était dans la même caserne, qui était dans la section, forcément, la plus bidon et la plus ringarde. Il me dit, on va se démerder, tu vas venir avec nous, etc., etc. Et je me retrouve en première compagnie, première section de combat, des espèces de cinglés qui courent 150 km à peau de phoque, quoi, des malades. Et je suis miné. Et je vais dans la queue du resto en me disant, non seulement les gens que je connais, je vais pas être avec eux, en plus je suis dans une section de cinglés. Et tout à coup, j'entends un type du haut de la queue qui gueule et change place dans la troisième compagnie, troisième section, contre place dans la première compagnie, première section. J'ai traversé la queue comme un malade, j'ai attrapé le mec, on est allé voir les capitaines de compagnie parce qu'on avait le droit de changer comme ça. Et c'est comme ça que je me suis retrouvé dans la section où j'avais mon pote. Et j'ai débarqué dans une chambre où il y avait des stromboscopes, la musique à fond, des mecs qui fumaient des joints sur les pieds. Je me suis dit, mais c'est pas possible, ce que je vis. Quand j'étais halluciné. Et en fin de compte, on a fini par bien s'amuser parce qu'on était comme ça tous ensemble.
1: Alors après, une fois ton service militaire terminé, on t'envoie à Londres.
2: Ouais.
1: Et là, on dit, il va faire stage d'agent de change, sérieux, à la Barclays Bank.
2: Ouais.
1: Un stock échange, tout ça. Là, tu restes 4 mois.
2: Là, je reste 4 mois.
1: Et puis, on te ramène à Paris.
2: On ramène à Paris, mais pour faire la même chose. Je devais faire 2 stages de 4 mois. Et puis, il y avait un licenciement, une grève des agents de change, qui fait qu'on pouvait difficilement prendre un stagiaire qui n'avait pas vraiment les notions de ce qui se passait dans ce milieu-là. Et j'ai dit à mon père, bon, ben, je vais...
1: Faire du théâtre.
2: Là, j'y vais, je vais essayer.
1: Ah, il t'a dit, bon, alors, je donne 2 ans.
2: Ouais.
1: Voilà de l'argent de poche pour vivre normalement,
2: ouais.
1: Sans luxe, mais enfin pour bouffer
2: suffisamment, avoir un toit d'essence, ce qui est déjà une chance par rapport à ça.
1: Et toi, pendant 1 an et demi, tu t'amuses plutôt que d'aller au cours quand même.
2: Ouais, et puis je travaille justement, parce qu'en fin de compte, qu'on me donnait comme argent, c'était pas... De toute façon, ça suffit jamais. Et puis,
1: Tu travaillotais dans une maison de vêtements l'après-midi.
2: Ouais, j'ai rencontré une fille qui est une amie, qui a toujours été une amie, et dont le père avait beaucoup d'argent par contre, et qui lui a offert pour ses 20 ans une boutique.
1: C'est rue des Canettes, c'est ça?
2: Ouais. Et elle me dit, bon, on va bosser ensemble. Super, on bosse ensemble, on fait la fête, la boutique fait faillite. Parce que
1: t'es amoureux d'elle, non?
2: Non, on était vraiment amis.
1: T'es copains.
2: Ouais, vraiment. Et
1: la famille t'adopte, elle te trouve très
2: complètement,
1: sympathique.
2: Complètement, c'est la première voiture que j'ai eue. C'est le père qui m'a filé une voiture, une Fiat 500. Je sais pas, c'était des gens... Tu sais, c'était des juifs tunisiens. Quand ils t'adoptent. T'es là, t'es chez eux, t'es avec eux et tout. Ben, m'avait adopté, je mangeais chez eux, je regardais la télé chez eux, ils m'avaient donné une voiture. C'était là, c'était super.
1: Alors, tu courais les castings?
2: Alors je crois le casting des
1: le film français, le technicien. Ouais,
2: c'est le premier truc que j'ai fait.
1: Et d'attendre tous les matins de 9h à midi quand aucune production t'appelle.
2: Exactement. Et le premier casting que j'ai rencontré, c'est Françoise Combadière, qui est la nièce de Marco Capelier. Et ça faisait 15 jours que j'étais à Paris.
1: Elle a inventé le métier en France.
2: Oui. Ouais. Et là, ça faisait 15 jours que j'étais à Paris. Je lui ai donné une petite photo comme ça parce que j'avais pas de grande photo. Et elle m'appelle pour Pascal Thomas. Et alors, je sais pas, tu te dis, ça fait 15 jours que je suis là, c'est génial. Alors bon, puis il se passe ce qui se passe. Et puis après, j'ai rencontré Margot, j'ai rencontré Dominique, j'ai rencontré Anita Benoît, j'ai rencontré tous ces gens que tu rencontres ou en faisant les produits, ou en allant voir, ou etc. Je sais pas, tu t'aperçois en fin de compte que, à part les idées préconçues que moi j'avais pas mais qu'on peut te mettre dans la tronche, ces gens font leur métier parfaitement normalement, c'est-à-dire qu'ils reçoivent les gens et qu'ils prennent les photos et qu'elles partent pas à la poubelle comme on croit du tout. Parce que je repense à Max Morel pour le bar du téléphone, je lui ai filé une photo floue qu'il a gardée et 2 ans après il m'a rappelé. J'étais allé parce que je me suis aperçu au bout d'un an et demi qu'il me restait plus que 6 mois et qu'on allait me couper
1: des vivres.
2: J'étais allé dans un cours en me disant bon ben quand même.
1: Chef Laurent.
2: Ouais.
1: Tout le monde se présente au conservatoire et t'es le seul reçu. Tu avais passé dans le Bourgeois Gentilhomme et dans la pièce de billets doux. Comment ça va le monde, monsieur?
2: Ouais.
1: La première année, tu t'es un peu emmerdé au conservatoire.
2: Ouais.
1: Et la deuxième année, tu étais rentré dans la classe de Michel Bouquet.
2: Ouais, qui est un grand bonhomme. C'est pas un professeur, c'est pas un mec qui veut apprendre, c'est un mec qui donne. Moi, je crois que c'est ça la force des grands professeurs, c'est qu'ils communiquent une passion. Ils n'essayent pas d'apprendre quelque chose aux gens ou de casser les gens à leur image. Et Bouquet, c'était ça. Bouquet, c'était une donation pendant 3 plombes.
1: On va te faire entendre, puisqu'il était là la semaine dernière, ce que Michel Bouquet, qui triomphe dans la pièce de Pinter au théâtre de l'Atelier, dit sur le jeune Christophe Lambert.
0: Christophe Lambert, par exemple, c'est très curieux parce qu'il a été un an dans ma classe au conservatoire et il ne passait jamais. Et alors je lui disais, tu devrais quand même passer de temps en temps, ça serait quand même mieux, parce que je suis assez laxiste, mais quand même, il faut passer. Et alors il me disait, mais oui, mais j'écoute. Puis je doutais un peu, au bout de quelques mois, qu'il écoute vraiment. Je me disais, il prend ça un peu par-dessus la jambe. Et un jour, je me suis un petit peu fâché avec lui, je lui ai dit, il faut que tu passes ce matin, quoi qu'il arrive. Est-ce que tu as une scène de prête? Et alors il m'a dit, bon ben, je vais essayer de passer Caligula. Je lui dis, tu sais, je vais te dire une chose, j'ai l'impression qu'on a perdu notre année. Enfin, j'étais assez dur. Et je lui ai dit, je crois qu'on a perdu notre année. Je crois que c'est dommage, parce que je te reconnais de grande qualité et je suis un petit peu triste. Et il a passé une scène de la fin du premier acte de Caligula, entre Hélicon et Caligula. Il a été absolument prodigieux. Et je suis allé le féliciter sur l'estrade, n'est-ce pas, du cours. Et j'avais vraiment les yeux pleins de larmes. J'étais complètement bouleversé. Et je dis non, alors là, j'ai la preuve que tu n'as pas perdu ton année.
1: Voilà, Christophe.
2: Je sais pas, moi, j'ai rien à dire là.
1: Mais c'était bien. Cet homme qui comprenait que tu étais à la fois.
2: Ben c'est ce que j'appelle quoi, cette donation et cette générosité qu'il a, c'est que il m'a plus parlé probablement comme d'ami à ami ou de frère ou de père à fils que de professeur à élève. Parce que ce qu'il dit là, et c'est vrai, c'est lui qui me le rappelle, parce qu'en fin de compte, c'est un mec tellement extraordinaire ces choses-là, on les oublie parce qu'on s'attache pas à ça avec lui. Mais effectivement,
1: lui s'en souvient.
2: Il m'avait dit, il était triste. Et je sais pas, il y a des mecs qu'on aime et puis il y a des avec qui on sent des choses. Et à la limite, quand il est venu me voir après sur l'estrade, j'étais embarrassé. Je savais pas ce qu'il racontait à la limite, parce que je me disais, comme on avait passé mon temps à me dire en première année, parle fort, articule, blabla, des trucs que je comprenais pas parce que je voulais pas. Et tout à coup, ce mec, il me laisse faire ce que j'ai envie de faire. Et puis, il vient pratiquement m'embrasser. Je me suis dit, mais qu'est-ce que... par contre, après, c'est là où il était bien. Parce que il est jamais rentré dans un jeu et dans un truc. La troisième année, c'est-à-dire juste avant de me faire envoyer au 3 mois après le début de l'année, il y a un concours de milieu d'année ou 4 mois après, j'ai repassé Caligula et j'ai repassé la même scène. Et là, il est venu me voir. Et il m'a dit, t'as pas avancé. Et je suis très triste. Voilà. Mais là, il donne quelque chose.
1: Maintenant, il est très gai parce que t'as beaucoup avancé.

0: Fabriali reçoit
1: Christophe Lambert. Alors Christophe, tu as décidé de prendre un impresario assez vite, non?
2: Je cherchais un agent et puis j'ai été voir comme ça certaines personnes, et puis j'ai vu qu'il y avait un mec qui s'appelait Georges Lambert.
1: Tu t'es dit le même nom que moi?
2: Ouais, je me suis dit en tout cas c'est drôle, je vais aller le voir. Et puis il m'a pris, et dans un tout petit bureau au fond de chez Georges Lambert, sur une espèce de petit bureau métallique gris comme dans les administrations, il y avait une bonne femme qui s'appelait Marjorie Israël.
1: Brune, avec ouais, beaux yeux.
2: Ouais, beaucoup de charme et tout. Et qui s'occupait de la section cinéma chez Georges Lambert. Et puis on est devenus comme ça, plus ou moins copains au début. Ouais. On avait de bons contacts. Et un jour, je lui ai dit, si tu pars, moi je pars avec toi. Et elle m'a dit, ouais, mais je ne vais pas partir avant un an ou un an et demi, etc. etc. Et puis Isabelle, pour qui elle avait travaillé à une époque, a quitté son agent.
1: Isabelle Adjani.
2: Oui, Isabelle Adjani, pardon. A quitté son agent, qui était, je crois, Armédia à l'époque.
1: C'est ça, et elle a décidé.
2: Elle lui a dit, je pars avec toi, tu montes une agence et on part ensemble.
1: Oui, c'est Isabelle Adjani qui a poussé Marjorie à faire cette agence dans laquelle tu es maintenant.
2: Voilà, et moi, et à ce moment-là, elle m'a dit, voilà, et ça a pris 6 mois en réalité. Et elle a monté son agence, et puis bon, elle a eu Thierry Lhermitte, plein de gens. Quoi.
1: Mais comment ça se passe? Parce que pour les jeunes filles ou les jeunes gens qui nous écoutent, est-ce que le choix d'un impresario, enfin de quelqu'un qui discute tes contrats, bien entendu à la fois sur le plan financier, mais aussi sur le plan d'être protégé pour être payé à la fois sur le générique, etc. Est-ce qu'on t'a apporté beaucoup de... Est-ce qu'ils ont, au début de ta carrière, aidé beaucoup au choix des films que tu as fait? Ou est-ce qu'ils t'ont fait rencontrer des metteurs en scène? Ou c'est toi qui, de ton côté, a eu de la chance?
2: Non, je sais pas. Je pense que de toute façon, il y a une grosse part de chance au début. Je te disais, quoi, quand on reparlait de la photo de Max Morel qui ressort 2 ans après, qui téléphone, qui fait faire des essais, tout à coup, on dit, bon, ben voilà, tu fais. C'est des conjonctures, c'est des choses qui arrivent, donc on peut pas mettre ça sur le compte de soi. Moi, à la limite, j'ai rien fait.
1: C'est des rencontres, des souvenirs. Claude Barrois, il avait remarqué cette photo.
2: Oui, puis il avait. Non, moi, ce qui me faisait tellement peur, ils m'ont fait faire des essais 3 fois, et la 3e fois, ils m'ont demandé d'enlever mes lunettes au 3e essai. Et je me suis dit, ah ouais, parce qu'ils sont aperçus derrière mes lunettes que j'avais un léger strabisme, ils veulent voir si c'est vrai ou pas. Et en fin de compte, Barrois, il m'a dit après, ah ben, j'étais aussi pris pour ça, beaucoup. Parce que c'est intéressant, je lui disais, mais t'es cinglé, toi. Je regardais tout le temps en bas, il me disait, mais lève la tête. Je disais, non, je fais pas besoin.
1: C'est le premier film d'Anconina aussi.
2: Ouais.
1: Hein?
2: Ouais.
1: Et puis après, vous allez vous retrouver dans Paroles et Musique quelques années plus tard.
2: Ouais.
1: Et puis, alors Marjorie, elle t'a fait faire quoi comme ton premier film? C'était quoi après?
2: Après, il y a eu. Vera Belmont m'a proposé Légitime Violence.
1: Ah oui, c'est ça.
2: Avec Serge Leroy et Thierry Lhermitte. Et puis La Dame de Cœur, qui est un téléfilm de Jean Sacol, qui est une belle histoire, qui était une très belle histoire. Et puis après, il y a eu.
1: Asphalte.
2: Ça c'était Asphalte, j'ai fait des. J'ai dans l'asphalte,
1: une salle à faire. Sur l'amour.
2: Voilà, ouais.
1: C'est-à-dire avec le premier avec Marielle, le second avec Lanoux et Marlène Jobert, et puis le troisième avec Richard Berry.
2: Oui, et là j'ai rencontré un mec super aussi qui était Victor Lanoux.
1: Ah oui.
2: Et qui est un mec en. Toi, c'est ça que je veux dire, c'est que tu peux pas d'un coup te dire j'ai fait quelque chose, je suis différent, je te mettre en marche, c'est pas possible. Parce que quand tu rencontres ces mecs-là, qui sont très connus, et qu'ils ont cette espèce de rapport affectif tout à coup, ou de gentillesse, ou d'humilité, ou de quelque chose qui te donne et qui t'aide dans des moments.
1: Et d'humour, parce qu'il y a aussi ça. Hein.
2: Mais tu peux pas te mettre en marge une fois que t'as la chance qu'il y ait quelque chose qui arrive un petit peu. Tu comprends? C'est pas possible, parce que sinon ça veut dire que t'as rien regardé, que rien s'est passé, que c'était faux. Et c'est pas possible. Mais je sais pas, ils m'ont emmené à la pêche, c'était imbécile, moi j'avais jamais pêché, donc. Je sais pas, il y avait un rapport.
1: Il a une vraie poésie, Victor, dans la vie quotidienne. C'est-à-dire qu'il est à la fois un grand cuisinier, il s'est occupé toute la journée, il lit, il écrit merveilleusement, il a écrit une pièce superbe maintenant, et puis il est quelqu'un de drôle, il a beaucoup d'humour.
2: Ah ouais, non, mais quoi, c'est quelqu'un...
1: Alors un jour, t'as écrit à Michel Serrault.
2: Ouais, j'ai écrit à Michel Serrault.
1: Tu lui as dit, voilà, je voudrais vous parler parce que...
2: je crois que je lui avais mis dans la lettre, parce que quand j'étais à Londres et que je m'embêtais à la bourse, j'ai écrit une pièce. Ça, pas pour la faire, ou à la limite, c'est peut-être plus pour sortir des trucs que tu fais des choses comme ça qu'autre chose. Mais je lui avais mis, voilà, j'aimerais bien vous voir, j'ai écrit une pièce et tout. Je vais jamais montrer la pièce, mais ce mec, de nouveau, ça rejoint ce qu'on disait avant, ce mec m'a reçu pendant une heure avant de rentrer en scène.
1: À la cage folle, c'était.
2: Ouais, exactement. Et sans me donner des leçons en me disant, tu comprends le métier, blabla. Non, parler! Et là, j'étais scié. Je me
0: suis. T'avais écrit une pièce alors ?
2: Ouais, ouais. Mais je lui ai jamais montré. Mais dans la lettre, je me souviens, j'avais mis. J'ai écrit une pièce, j'aimerais bien. Et là, je me suis dit, mais une humilité comme ça, c'est ça, en fin de compte, qui fait les grands. Je veux dire, c'est un grand être humain, avant tout. Et c'est tout ce qui m'intéressait. Alors. Tu sais ce que tu apprends sur le moment, tu sais pas que tu l'as appris.
1: Ouais.
2: C'est après, c'est dedans, t'as besoin de, tu te sors quand t'as envie
1: vous
2: de
1: vous n'avez
2: sortir.
1: Jamais tourné ensemble.
2: Non, non, non.
1: Et vous êtes plus revus depuis cette entrevue à la loge. Ah, vous êtes croisés comme ça.
2: J'ai dû le voir une fois comme ça, et puis j'ai jamais osé lui dire. Parce que je sais pas, peut-être qu'en fin de compte, lui, il s'en souvenait très bien, peut-être. Mais j'ai jamais osé. Je lui dirai un jour. Mais...
1: Ouais, si tu lui rappelles, il s'en souviendra.
2: Oui, sûrement, mais je sais pas, j'avais pas envie de lui rappeler. Tu sais, c'est souvent trop facile de dire, mais on s'était vu, non
1: oui.
2: Puis en fin de compte, c'est lui qui m'avait donné quelque chose.
1: En tout cas, il faudrait que tu ailles le voir dans la VAR, dans Arpa,
2: ah ouais.
1: Où il est absolument génial et prodigieux. Vraiment, moi, j'ai été le voir à Lyon, et là, il va venir le jouer à Paris, il est fantastique.
3: Jean-Claude Brialy reçoit
1: Christophe Lambert, Anne.
3: Oui.
1: Donc, elle est en train de me dire, oh, tu m'appelles mademoiselle alors que je m'appelle Anne, mais c'est vrai.
3: Non, mais écoute, n'insiste pas.
1: Non, mais c'est joli, mademoiselle. Surtout que Christophe, il adore les femmes. Et alors, tu vois aussi comment il te regarde avec.
3: Non, pas vraiment.
1: Ah
3: je
1: bon?
3: Trouve qu'il ne me regarde pas assez.
1: Ah bon, d'accord. Non, mais ça après
2: non, j'ai remarqué un truc, c'est que. c'est vrai, tu regardes les gens qui te parlent. Anne, elle ne me pose pas de questions.
3: Ben non.
1: Donc, parce qu'elle est muette de
3: très
1: bonheur.
3: Intimidée.
1: Tu es très intimidée.
3: Oui. Je mettrais même des lunettes, tu vois.
1: Non, je trouve formidable que Christophe, qui n'aime pas beaucoup raconter sa vie et parler, il nous a assez dit qu'il était timide, ait bien voulu venir avec nous passer l'après-midi de ce samedi de Pâques, jour de son anniversaire.
3: Je vais lui demander ce que c'était que le petit ruban qu'il portait à son poignet.
1: Oui,
3: tu vois, je lui pose une question.
1: Il en a deux. Il en a.
2: Ça,
1: oui.
2: C'est de la superstition. C'est les deux gentilles filles qui m'ont donné ça pendant la tournée province et qui m'ont dit il faut pas le perdre.
1: Tu es superstitieux.
2: Sinon tout tombe.
1: Tu es superstitieux et tu portes du vert.
2: En plus, il est vert et jaune, mais heureusement, quoi, il est vert, jaune et noir, donc
1: oui.
2: Il n'est pas que vert.
1: Ah, c'est ça.
2: Et, ouais, c'est vrai, je suis d'accord.
1: Non, mais en tout cas, c'est.
2: Qu'est-ce que je fais?
1: Non, bah, tu le gardes parce que c'est ces deux jeunes filles qui t'ont donné ça.
2: Ouais.
1: Et l'autre aussi, là.
2: Et l'autre, on m'a dit jusqu'à mercredi. Après, faut que je le perde jamais.
1: Oui.
2: Mais je peux le laisser chez moi.
1: Tu es forcé de le porter.
2: Voilà.
1: Alors, si jamais tu rencontres des jeunes filles tous les jours qui te donnent un bracelet, tu pourras plus bouger le bras.
2: C'est exactement ce que j'ai dit. Après.
1: Oui. Alors, on va pas parler de tous les films que tu as fait, Christophe, parce que là, on arrive à ta carrière, à ta grande carrière. Mais Greystock, c'est quand même important dans ta carrière, parce que c'est le premier film qui a bougé tout.
2: Oui, c'est le premier film vraiment très très très important
1: international, mais en même temps qu'il y a eu.
2: Et puis bon, c'est vrai que ça a eu un, bah ça a été la bascule d'autre chose. Et je sais pas, c'était un film spécial à tourner. C'était de nouveau un rapport extraordinaire avec Hudson, très dur au début, puis après qui est devenu vraiment
1: parce qu'en
2: bien.
1: Te voyant comme ça, fragile et mince, enfin, on a vu tout d'un coup un athlète. Hein,
2: bah il m'a fait travailler, Hudson, en me disant au début, je vais venir avec toi, on va s'entraîner ensemble, tu pars.
1: Et après, il est tout seul.
2: Il est venu 2 heures, il a vu ce qui m'arrivait, et il est plus jamais revenu.
1: Mais, c'est un beau souvenir.
2: Ah oui.
1: Et c'était un énorme succès en plus. Alors après, tu Paroles et musique de Chouraki, c'est une belle rencontre, ça, parce que Chouraki, c'est un homme tendre, généreux, et puis tu avais une partenaire formidable, mademoiselle Deneuve. Moi, je dis mademoiselle Deneuve.
2: Et ouais, c'était bien. Puis aussi, en plus que ce que Élie Chouraki m'a donné en faisant ça, c'était de vraiment complètement cassé l'image. On passait d'un film
1: d'aventure,
2: plus ou moins d'aventure, de mythe, de etc.
1: Tarzan.
2: Ah, quelque chose de très quotidien. Et j'avoue que je pensais pas que ce serait aussi difficile. D'être dans ce côté quotidien et choses comme ça. Ça a été très dur.
1: Naturel.
2: C'était très dur au début.
1: Et puis après, tu as la grande aventure avec ton copain Besson.
2: Ouais.
1: À Sabouet. Et là, tu rencontres des grands comme Galabru, Boranger, Bacri, Bouise et des Anglades, mais la belle Adjani, notre petite fille.
2: Ça, c'était une rencontre pareille qu'avec Catherine, quoi. C'est deux personnes complètement différentes. Catherine Deneuve, c'est deux personnes complètement différentes, mais. Je sais pas, qu'est-ce que je te dis, j'ai eu de la chance, j'ai entre Ralph Richardson dans Greystoke ou Catherine Deneuve dans Paroles et Musique, Adjani dans Subway, Sean Connery dans Highlander, Eddie Mitchell. Bon, j'ai rencontré en tout cas des gens qui n'ont rien à prouver sur le plan des acteurs ou des actrices, mais surtout des gens très très bien humainement. Je peux pas me plaindre. Et à tout point de vue, les metteurs en scène comme les gens qui étaient dans le film.
1: Donc tu es tombé un peu amoureux d'Isabelle, enfin je veux dire sans faire de potin, je veux dire que tu t'es quand même fasciné par la fois.
2: Amoureux platonique.
1: Oui, c'est ça, à la fois par sa beauté et en même temps par sa personnalité. Elle est intelligente, parce qu'elle est drôle.
2: Puis elle est droite. Elle t'aime ou elle t'aime pas. Et si elle t'aime, l'investissement est total. Et si elle t'aime pas, ça l'empêche pas de te donner. Sur un plateau au moment, parce que je veux dire, c'est quand même une grande professionnelle de ce côté-là.
1: Le week-end, elle te manquait alors ?
2: Oui, beaucoup. Pourquoi elle m'emmenait pas avec elle ?
1: Ouais. Tu comprenais pas pourquoi ?
2: Oui, je me disais, mais tu sais, juste quand on se quittait du plateau, quoi, quand on arrêtait le film avant le week-end, je me disais, mais pourquoi elle m'emmène pas ? Puis après, une fois que j'étais dans ma bagnole, j'ai été complètement cinglé, toi, quoi. C'est, je veux dire, laisse-la vivre sa vie, vis la tienne. Et puis après, on est devenus amis.
1: Alors je savais pas, Christophe, que tu aimais les objets en peluche.
2: Ah ouais, j'en ai de plus en plus.
1: Les ours, les petites autos, les robots, tout ça.
2: Ouais.
1: C'est ton côté enfant, ça, qui...
2: Je sais pas si c'est un côté enfant, parce que je le fais pas du tout pour rester dans l'enfance ou pour...
1: C'est parce que tu aimes ça.
2: Je les aime, j'aime bien ces petites voitures, j'aime bien ces petits robots. J'aime beaucoup les peluches. Je sais pas.
1: La prochaine fois que je te vois, je te donnerai ton cadeau d'anniversaire, je te trouverai une belle peluche. Et puis, les femmes, c'est important dans ta vie.
2: Ouais.
1: Hein?
2: Ouais.
1: Tu es fasciné?
2: Ouais, j'ai une profonde admiration pour les femmes. J'ai une profonde admiration pour leur force. C'est toujours en excès. Elles ont une force d'acceptation que je trouve extraordinaire. Mais le jour où on dit merde, on dit merde. Alors que l'homme peut-être, il y a cette forme de lâcheté, ce qui fait que même quand on dit un peu oui, ça veut dire un peu non, et qu'on sait pas, et qu'on essaye d'avoir les deux, et on n'a jamais les deux. Je parle quand on aime vraiment profondément, et il y a toujours cette espèce de petite lâcheté chez l'homme malgré tout.
1: Mais t'es sentimental.
2: C'est peut-être ça, je sais pas. Ouais.
1: Oui, enfin, je veux dire, t'es amoureux, quoi, non?
2: Ah, quand j'aime, c'est pour, ça que c'est... Moi, j'ai aimé deux personnes en 10 ans. Amour. Parce que je pense que c'est rare, et puis ça se trouve pas comme ça. Deux et demi.
1: Vous entendez, mesdemoiselles, vous avez du pain sur la planche. Hein. T'aimes bien bouffer, t'aimes bien le bon vin.
2: Ouais.
1: T'aimes bien rigoler.
2: Ouais.
1: Et puis, quand tu seras riche, tu achèteras des beaux tableaux, c'est ça?
2: Ouais, j'aime beaucoup les tableaux. J'aime beaucoup les tableaux d'abord mais il faut que ça fasse quelque chose. Ça veut pas dire là j'en ai acheté.
1: C'est pas pour faire des placements d'argent, c'est parce que tu les aimes.
2: D'abord, exactement. Il se trouve, c'est vrai que quand on regarde Monet ou Matisse ou Chagall, ça fait des trucs, ou Picasso, il se trouve que effectivement, là il faut beaucoup d'argent.
1: Les plus mauvais, là.
2: Mais tu peux aussi rencontrer un tableau dans une galerie d'un mec inconnu qui va te faire plein de trucs. C'est ça qui. Moi j'aime les tableaux à cause de ça, puis parce que j'aime pas les possessions, c'est le seul truc que tu peux emmener sous le bras si tu déménages.
1: Un petit dans une petite chambre de bonne, tu emmènes ton monnaie.
2: Exactement, ouais.
1: Ta femme et ton monnaie.
2: À la limite, c'est la femme ou le monnaie.
1: Alors, on aura le plaisir de voir le film de Ferrari qui s'appelle I Love You avec Eddie Mitchell au Festival de Cannes. Hein?
2: Oui, ça
1: tu avais lu le synopsis et t'avais dit oh non, je peux pas faire ça.
2: Ah oui, j'avais lu 15-20 pages d'un truc quand même bizarre. Et j'avais dit non. Et,
1: c'est un homme qui est amoureux d'un porte-clé, c'est ça?
2: C'est un mec qui est amoureux d'un porte-clé. Oui. Tu sais, c'est comme les petits trucs quand tu les siffles. Qui répondent et ce porte-clé lui répond I love you avec la voix de Greta Garbo.
1: Enfin, avec un visage de femme, quand même.
2: Ah oui, le porte-clé a un visage de femme, bien sûr. Et un joli visage de femme, en plus. Ouais. Très, très.
1: Oui, c'est un peu spécial, quand même.
2: C'est un peu spécial. Alors, j'ai dit non, ça m'intéresse pas de faire ça. Et j'ai rencontré Ferreri.
1: Qui, lui, alors, est encore plus spécial, mais fascinant.
2: Oui, parce qu'il a, une imagination, il a la manière, l'amour qu'il met dans ce qu'il raconte est tellement extraordinaire, la passion que ce mec a, que je me suis dit, il faut que je fasse un film avec ce type. Et puis voilà, ça s'est fait.
1: Et t'es content de l'avoir fait?
2: Je suis très content de l'avoir fait, je l'ai pas encore vu. Mais je sais pas, de toute façon, c'est un mec bien.
1: C'est un grand
2: metteur en scène. Ouais. Pour moi, c'est un des seuls qui n'a pas essayé de copier qui que ce soit.
1: Qui a une liberté.
2: Ah oui.
1: Comme l'avait Rossellini d'ailleurs. Quelque part.
2: C'est vrai, dans un sens différent.
1: Mais... l'indépendance, oui, pas le même talent. Mais avec l'indépendance, la provocation. Et...
2: Oui, et puis le eux.
1: Oui.
2: Pas essayer de se dire je vais prendre un petit peu de machin, oui. Un petit peu de machin. Ferreri n'a jamais copié personne. Ouais. Personne ne l'a jamais copié. Il est tout seul. Et ça m'a intéressé aussi.
0: C'était Jean-Claude Brialy reçoit une émission que vous pouviez écouter en 1986 sur Europe 1 et que nous avons trouvé dans nos belles archives. La nuit prochaine, eh bien, nous retrouverons évidemment Jean-Claude Brialy, toujours en 1986 et en compagnie d'un nouvel invité. Ce sera l'acteur et écrivain Jean-Claude Pascal, très aimé du public dans les années 50, qui a incarné souvent des rôles de séducteur. En 1961, il a même remporté le concours Eurovision de la chanson avec Nous les Amoureux, parce qu'il chantait aussi. Après 1968, c'est vrai que sa carrière a décliné, mais bon, en 68, il interprète encore le grand eunuque du sultan du Maroc dans Angélique et le Sultan, dernier épisode de la série Angélique, il est fabuleux. Et puis ensuite, il va se reconvertir au début des années 80 en publiant des romans noirs et des romans historiques. Alors rendez-vous à 1h cette nuit sur Europe 1, juste après la Libre Antenne. Nos programmes de nuit, c'est aussi « Et si on en parlait ?» Votre rendez-vous de l'après-midi avec Marie-Estelle Dupont, psychologue clinicienne, accompagnée de Romain Desarbres, pour la suite de leur émission consacrée aux troubles du comportement alimentaire. Mais avant, un peu de musique avec Mathilda.

0: Mathilda sur Europe 1 avec I Love You. L'amour, l'amour de soi, vous le savez, est primordial dans la guérison lorsqu'on souffre de troubles du comportement alimentaire. En tout cas, c'est Marie-Estelle Dupont, psychologue clinicienne, qui en parle le mieux et elle est accompagnée de Romain Desarbres. Ce duo vous donne rendez-vous tous les après-midi de 15h à 16h sur Europe 1. Voici « Et si on en parlait ?»
1: On va parler de l'hyperphagie boulimique. Marie-Estelle Dupont, déjà, est-ce que vous pourriez la définir? C'est quoi l'hyperphagie boulimique?
2: Oui, c'est important de la distinguer de la boulimie. La boulimie, c'est souvent lié à des comportements de compensation, d'annulation des crises, soit de vomissement, soit de jeûne, soit de pratique sportive intensive. Il faut comprendre que dans l'hyperphagie, donc on entend un appétit extrême, l'hyperphagie boulimique, c'est des crises d'hyperphagie au cours desquelles le sujet ingère d'énormes quantités de nourriture, avec beaucoup de culpabilité, beaucoup de honte, mais sans comportement de compensation derrière, d'où non seulement le sentiment de perte de contrôle, mais aussi la prise de poids et tous les risques métaboliques, notamment le diabète. Donc il y a quand même, pour parler d'hyperphagie boulimique, hein, c'est pas vous vous êtes lâché une fois pendant le week-end, c'est vraiment au moins un accès par semaine, pendant 4 semaines, pour caractériser la maladie, ou en tout cas l'entrée dans la maladie. Et l'hyperphagie boulimique, elle concerne le plus souvent, évidemment, des personnes en situation de surpoids ou d'obésité, et apparaît plutôt à l'âge adulte. Hein. On a vu hier quand même que la genèse de la boulimie et de l'anorexie, c'est quand même assez souvent à l'adolescence. Et puis, ces crises, elles ont vraiment une montée en tension avant, une explosion pendant la crise, comme un élastique qui lâche, et puis derrière, une sorte d'épuisement, une espèce de catharsis émotionnelle qui s'est faite dans la crise, avec de la culpabilité, avec de la fatigue, avec de la honte, et avec finalement une difficulté aussi à parler des émotions qui accompagnent la crise. Alors, moi je voulais m'adresser au docteur Saoudi pour les auditeurs d'Europe 1. Est-ce que vous pourriez nous expliquer, docteur, qui sont les patients, déjà pour commencer, qui sont les patients que vous recevez en consultation?
3: Alors, d'abord, à titre personnel, donc comme vous l'avez dit, je travaille à la Fondation Santé des étudiants de France, donc les patients que je reçois sont beaucoup de patients élèves, et il s'agit donc plutôt de jeunes femmes, de jeunes hommes, qui souffrent de tout type de troubles des conduites alimentaires, majoritairement dans ma pratique clinique, plutôt des patients qui souffrent d'anorexie mentale ou de boulimie, mais il arrive effectivement, de manière non rare, qu'on reçoive également des patients qui souffrent d'hyperphagie boulimique. Vous l'avez très bien dit, c'est une pathologie qui débute majoritairement à l'âge adulte, en tout cas qu'on dépiste majoritairement à l'âge adulte. Il existe néanmoins une quantité non négligeable de personnes qui peuvent commencer à développer des crises d'hyperphagie. Donc cette crise d'hyperphagie, cette accès hyperphage dans lequel on va manger de grandes quantités de nourriture dans une courte période de temps avec une sensation de perte de contrôle, et il arrive de manière non rare que c'est des personnes jeunes développent ce type de trouble déjà aux alentours de 8, 10, 12 ans et à l'adolescence.
2: D'accord. Et alors, comment est-ce que vous dépistez, comment est-ce que vous posez le diagnostic différentiel pour ces patients?
3: Alors le diagnostic est un diagnostic clinique qui repose sur la présence des accès hyperphages, donc de ces prises importantes de nourriture, de la sensation de honte, de culpabilité au moment de cette prise, et de l'absence, comme vous l'avez très bien rappelé, des conduites de compensation qui sont plutôt caractéristiques de la boulimie. On va pas forcément poser le diagnostic chez des gens qui sont déjà en surpoids, puisqu'il peut arriver qu'on développe une hyperphagie boulimique alors qu'on est à poids normal. Néanmoins, l'évolution du trouble et la répétition de ces crises va faire qu'on va avoir de plus en plus de risques de développer un surpoids ultérieurement.
2: D'accord. Et donc, c'est des patients qui sont pas dans des conduites de compensation, mais qui en revanche ont tout un univers mental autour de la nourriture, de culpabilité, de je devrais me contrôler, je ne dois pas manger, j'arrive pas à me contrôler. C'est-à-dire les crises s'accompagnent et sont suivies de ce type de pensée avec un lourd sentiment d'échec et d'autodévalorisation.
3: Alors exactement, vous le décrivez très bien. Il existe ce processus qui est très fréquent, voire quasi systématiquement présent, de ce qu'on appelle la restriction cognitive, le fait de s'interdire de manger certaines catégories d'aliments, certains aliments, qui va entraîner en fait une forme de frustration et donc augmenter le risque de perdre le contrôle sur les aliments auxquels on estime ne pas avoir le droit. Donc, cette restriction cognitive, elle est extrêmement présente. Petit point quand même d'importance, il peut tout à fait arriver qu'on développe une hyperphagie boulimique dans les suites d'une boulimie ou dans les suites d'une anorexie mentale. En fait, il y a une forme de porosité entre les différents types de troubles qu'on peut retrouver à différents âges, en particulier chez les personnes qui n'accèdent pas à des soins adéquats.
2: C'est-à-dire que, imaginons, une patiente qui, à l'adolescence, a une crise d'anorexie, qui a été résorbée, qui a été bien prise en charge, les années passent, cette femme pourrait, dans un moment de vulnérabilité, par exemple un divorce, un accouchement qui a été difficile, un post-mortem un peu compliqué, se retrouver dans un état de vulnérabilité psychique tel qu'elle déclenche des hyperphagies boulimiques.
3: Alors, il peut arriver qu'on ait... En fait, on a tous un rapport qui est relativement émotionnel à l'alimentation. Vous, comme moi, on peut tout à fait avoir, dans un moment de vulnérabilité, dans un moment de tristesse, dans un moment de joie, avoir recours à l'alimentation, soit pour apaiser une émotion désagréable, soit pour valoriser une émotion plutôt agréable. Et donc, on va avoir tendance à utiliser l'alimentation pour venir valider notre état émotionnel. Il faut bien distinguer... les conduites pathologiques des conduites qui sont normales. On peut avoir une alimentation émotionnelle qui n'est pas problématique et on peut aussi tout à fait développer ce type de trouble, mais c'est la répétition qui va faire qu'on va développer en réalité le trouble, la répétition de ces comportements de crise hyperphagie. Donc pour répondre très très justement à votre question, si l'anorexie mentale a été bien prise en charge, a priori on va travailler en fait sur tout ce qu'on appelle des facteurs de vulnérabilité. Ces facteurs de vulnérabilité qui sont communs aux différents types de troubles. On va bien entendu soigner le trouble en lui-même, mais le simple fait de soigner le trouble, de sortir de la dénutrition pour l'anorexie mentale, ne règle pas les problématiques qui ont pu induire la présence de vulnérabilité et donc faire qu'on est plus susceptible de développer ce type de trouble. Donc, à soigner uniquement, entre guillemets, l'anorexie mentale, on risque de... si on ne travaille pas sur les facteurs de vulnérabilité, bien sûr, de développer d'autres types de troubles dans le futur. Donc une prise en charge adéquate, c'est bien sûr de traiter le trouble et de prendre en charge les facteurs de vulnérabilité qui, eux, vont, en les travaillant de manière adéquate et en favorisant l'apparition de facteurs protecteurs, en renforçant les facteurs protecteurs, vont permettre de se protéger en fait de ce type d'évolution ultérieure.
2: Oui, alors pour les auditeurs d'Europe 1, si vous me permettez, je voudrais d'ailleurs apporter une précision. Moi, quand je travaillais à l'Institut Montsouris, il y a de nombreuses années maintenant, on observait